0: C'est bien faire maintenant le bilan carbone de la fabrication d'un livre, en général, en ordre de grandeur. Un livre qui fait 200 grammes, par exemple, il va avoir émis à peu près 400 grammes de CO2. En général, on multiplie le poids du livre par deux et on obtient son poids en CO2. Alors une fois qu'on a dit ça, ça ne parle pas forcément beaucoup, hein. On a du mal à se rendre compte qu'est-ce que c'est 400 grammes de CO2. Et effectivement, rapporté aux émissions moyennes d'un Français, par exemple, dans toute l'année, c'est relativement négligeable. Donc c'est un peu la limite parfois de ce qu'on appelle le tunnel carbone, ou le fait de ne considérer que les émissions de CO2, c'est que ça peut donner l'impression soit que le problème est mineur, soit invisibiliser un certain nombre d'autres sujets, la consommation de ressources, la consommation d'eau, l'impact sur la biodiversité, etc. Et la question de l'impact, ce n'est qu'un des deux revers de la médaille. Il y a aussi la question de la dépendance et du risque. Effectivement, sans doute que l'impact de la fabrication des livres aujourd'hui, il est raisonnable, on va dire. C'est pas une priorité dans la stratégie nationale bas carbone française, etc. Mais par ailleurs, surtout, il me semble que la motivation principale, encore une fois, c'est cette question du risque. C'est-à-dire, comment je fonctionne demain si l'énergie pour imprimer mon livre, l'énergie pour fabriquer le papier et donc le coût du papier sont multipliés par 2, par 3, par 4, ce qui sont des scénarios qui sont plus aujourd'hui complètement de la science-fiction. Comment on s'assure si demain il y a une pénurie de papier, qui sont des choses qu'on a connues aussi dans les années précédentes, eh bien comment on s'assure que les petits éditeurs ont accès au papier autant que les très gros éditeurs? Et ça pose aussi des questions de bibliodiversité voilà, une industrie qui est très concentrée aujourd'hui. Ça pose des questions démocratiques qui sont vraiment importantes. Et donc je pense que c'est aussi avec cette question du risque qu'il faut aborder la question écologique.
1: Pour rendre cette production de livres plus durable, il faut opter pour l'éco-conception, selon Fanny Vallambois.
0: J'ai l'impression que dans l'édition aujourd'hui, on observe plutôt ce que moi j'appelle de l'éco-fabrication, c'est-à-dire l'essentiel des variables est fixé en amont, donc par la partie édito qui va décider du format, qui va décider de l'esthétique, parce que ça s'inscrit dans une collection, qui va décider d'un tirage, etc. Et puis on transmet le dossier à l'équipe de fabrication en disant, voilà, tout est décidé, et maintenant tu me fabriques ça de manière la plus écologique possible. En réalité, normalement, quand on travaille sur l'éco-conception, on travaille sur tout le cycle de vie, et donc il faut que le facteur environnemental il soit intégré dans toutes les décisions très très tôt, y compris est-ce que je peux ou non revoir mon format, mais aussi combien de livres est-ce que je dois fabriquer, est-ce que ce livre il a une seule vie ou est-ce qu'il peut être réemployé, comment est-ce qu'il va circuler, est-ce qu'il va être conservé par les lecteurs ou bien est-ce qu'on peut envisager qu'il soit partagé, prêté, donné, etc. Tout ça relève de l'éco-conception. Ça pose des questions très diverses, des questions de robustesse par exemple. Si je veux que mon livre circule beaucoup, eh bien peut-être qu'il faut qu'il soit plus robuste. Donc ça pose le sujet de est-ce que je le pellicule ou pas, est-ce que je le vernis, est-ce que je travaille la reliure d'une manière particulière, etc. Ça pose des questions de modèle économique. Et tout ça ne peut pas être géré uniquement à l'endroit de la fabrication. Donc il y a ce double niveau. Bien sûr, il faut fabriquer mieux, et donc il faut se poser la question des matériaux, de la réduction du gaspillage, etc. Mais plus largement, il faut se poser la question de la vie du livre.
2: Pour moi, c'est surproduire qui est une perte d'opportunité, parce que si vous publiez 10 livres en même temps, vous allez avoir le temps de vous focaliser sur un seul.
1: Arrivée l'an passé chez Tana, Alix de Cazotte est la responsable éditoriale de cette maison d'édition qui appartient au groupe Editis. Spécialisée dans les enjeux environnementaux, cette maison publie une vingtaine de livres par an seulement et tâche de réduire son impact à chaque étape de la conception du livre.
2: Je cherche des auteurs et des autrices qui vont être des ambassadeurs du vivant et qui vont, à travers leurs livres et aussi à travers leur prise de parole dans les médias, contribuer à faire comprendre aux gens, au public, ce qu'il se passe et quelles sont les solutions à leur portée. Je cherche des gens qui sont légitimes, qui vont avoir cette capacité à vulgariser, parce qu'on peut être excellent scientifique, mais pas forcément avoir les clés pour vulgariser son propos, pour le faire passer, pour le transmettre. Ça, c'est vraiment 80% de mon temps. Il y a une autre étape ensuite, sont les échanges avec la fabrication. Si tu vas en librairie et que tu passes ta main sur les livres, tu verras qu'ils peuvent être très lisses. C'est parce qu'il y a un fin pelliculage plastique qui maintient le livre ensemble. Et nous utilisons des papiers plus chers. C'est un papier Geltex qui a des fibres plus longues que du papier standard et qui maintient tout seul, sans l'aide de ce pelliculage plastique, le livre ensemble. Il y a vraiment ce toucher un petit peu texturé de nos livres parce que voilà, il n'est pas lissé par le plastique. Et on imprime bien sûr en France. Et il y a un troisième élément que je voudrais mettre en avant, sont les tirages. La détermination des tirages, c'est le travail de ma responsable commerciale, Axel. En fonction de la prospection des représentants, en fonction de leurs objectifs, en fonction de nos espoirs commerciaux, en fonction du plan média que peut nous fournir l'attaché de presse, on essaye de tirer au plus juste. C'est-à-dire pas se lancer dans des tirages de 6000 exemplaires quand on a un objectif de mise en place à 3000. Donc pour éviter de se retrouver avec 3000 exemplaires non vendus sur les bras qu'on est alors obligé de pilonner pour faire de la place dans nos entrepôts au livre d'après.
0: Le pilon, c'est l'opération qui consiste à détruire un livre, en général un livre neuf, parce que il n'a pas été vendu. Donc c'est très spécifique au monde du livre. Pour les détaillants, donc pour les libraires, ils ont la possibilité de renvoyer les livres qu'ils n'ont pas vendus, ce qui est généralement pas le cas pour les autres détaillants, hein. Quelqu'un qui vend des fromages, du textile ou des téléphones ne renvoie pas au fabricant ce qu'il n'a pas vendu. Donc ces livres, ils retournent au distributeur. Le distributeur récupère ses retours, ses colis de retour, qui représentent en moyenne 20% de la production. Ces colis de retour, il va les ouvrir, il va les trier. Et donc là, il peut y avoir plusieurs destinations possibles. Soit l'éditeur considère qu'ils ont encore une vie commerciale, on va les réintégrer en stock et espérer les renvoyer à un autre libraire. Soit ils sont défraîchis, donc ils ont été abîmés, ils ont un coin un peu enfoncé, ils ont une trace sur la couverture. Et là, on va considérer que, ils ont plus de vie possible. Et puis, une grande majorité des titres, même neufs, même en bon état, on va considérer que finalement, ils n'ont plus de potentiel commercial, que ça coûterait trop cher de les stocker, et donc on va les détruire. Ils sont relivrés au distributeur, qui a des bennes où il va stocker tous ses livres, et puis ensuite, c'est enlevé par Veolia, par Paprec, etc., qui va en refaire de la pâte à papier. Donc on produit, à mon sens, trop d'exemplaires par titre. Et puis à côté de ça, il y a l'augmentation du nombre de titres différents, qui est une tendance vraiment installé depuis très très longtemps, qui sans doute s'est justifié pendant longtemps, c'est-à-dire que effectivement, probablement au cours du XXe siècle notamment, c'était utile, en tout cas c'était efficace de faire plus de titres. Ça a boosté les ventes, ça a boosté le nombre de livres achetés par Français. Il se trouve que depuis, allez, la fin des années 2000, cette stratégie de faire toujours plus de titres différents, elle ne fonctionne plus. Et le marché a du mal à s'adapter. L'augmentation ralentit, on va dire. Les éditeurs qui jusque-là étaient plutôt en résistance, en disant mais non, il n'y a pas de surproduction, produire plus, c'est plus de diversité, c'est bon pour la lecture, c'est bon pour la diversité. Le discours a un peu changé ces dernières années. Ça ne se traduit pas encore complètement massivement dans le nombre de titres publiés, mais on va dire la hausse ralentit. Et là, il y a un sujet aussi d'adaptation à un nouveau marché, qui est un marché aujourd'hui saturé, et donc à la nécessité de prendre en compte un marché qui est en post-croissance. C'est-à-dire, c'est plus un marché qui va faire plus 5% de ventes tous les ans. Et donc, il y a sans doute quelque chose à changer aussi dans la stratégie économique des éditeurs.
1: Cette stratégie économique des éditeurs, qui pousse à une surproduction de titres, a des conséquences écologiques, mais aussi des conséquences sur le travail des libraires. Pour vendre leurs titres, les maisons d'édition font appel à des diffuseurs. Leur rôle, présenter aux libraires les centaines de nouveautés chaque mois et les convaincre de les acheter. Anaïs Massola est libraire au Rideau Rouge, établissement qu'elle a créé il y a 21 ans à Paris. Membre du syndicat de la librairie française, elle a cofondé en 2019 l'Association pour l'écologie du livre, une association qui rassemble des professionnels de toute la filière et porte une critique systémique du secteur.
3: Toute la difficulté, c'est d'arriver à choisir 3-4 livres sur 700. Et ensuite, une fois qu'on a fait nos choix, 2 mois après, on va recevoir ces livres choisis dans des cartons toutes les semaines. Chaque semaine, chaque jour presque, on reçoit des nouveautés. Une librairie de premier niveau reçoit à peu près 60 représentants, donc ça fait 60 diffusions à peu près principales. Après, il y a des petits éditeurs qui sont dans l'autodiffusion. Et du coup, ça, c'est un travail assez long de rendez-vous avec les commerciaux. Et ensuite, il y a le déballage des bouquins, le rangement sur les tables, le réarrangement. Et donc là, en fait, ce qui se passe souvent, c'est que les livres qui arrivent ont poussé d'autres à repartir. On a la possibilité de retourner les livres. Tous les 2 mois, nous, dans ma librairie, qui est pas une très grande librairie, on reçoit une quinzaine de représentants à peu près, entre 10 et 15 par mois. On fait à distance une vingtaine ou une trentaine d'autres. Ce travail-là, il prend à peu près une semaine par mois.
4: Vous y consacrez un temps énorme.
3: Énorme pour une rentabilité qui n'est pas forte. Au syndicat de la librairie française, ils estiment que 60% des nouveautés sont retournées, en moyenne. Donc ça veut dire qu'en fait, on fait un travail énorme, pas très utile par ailleurs. En plus, il faut lire derrière. Et donc oui, c'est incessant, c'est sans fin. On a l'impression de ne passer son temps qu'à ça. Et c'est énormément de lutte pour arriver à continuer à garder de la curiosité, à ne pas voir les objets, les livres, juste comme des objets jetables. Et c'est contre ça, en fait, qu'on lutte.
1: Et pour lutter, en 2024, l'association propose une trêve des nouveautés aux libraires. En clair, acheter moins, voire plus du tout de nouveaux titres, de janvier à juin, pour souffler et voir. Voir les conséquences sur leur chiffre d'affaires, leur clientèle et leur quotidien. Une vingtaine de libraires décident de faire cette trêve.
3: Le fait que les livres ne rentraient plus nous ont permis aussi surtout de voir de quoi on avait vraiment besoin. Parce qu'il y a tout un système autour de commercial, c'est-à-dire ce livre est important, on va en parler, faut être dans le soutien de la création, etc. Puis en fait, il y a un moment, on s'est dit mais on soutient rien du tout. Ça ne crée que de la précarité pour les auteurs qui, justement, ne livrent pas le temps de vivre. Ça nous culpabilise à mort. On s'autoflagelle en se disant qu'on ne fait pas bien notre travail. Et du coup, cette trêve, c'était le pas de côté en disant, en fait, la question n'est pas la maîtrise ni tout ça. La question, c'est, on s'accorde une pause. On regarde, on réfléchit. On a observé que ça n'avait pas eu d'impact sur le chiffre d'affaires. Ce qui était déjà une très bonne nouvelle. On a constaté que les clients s'en étaient presque jamais rendus compte, qu'on avait fait ces trêves-là. On s'est rendu compte que le nécessaire, ce qui nous était vraiment important d'avoir, était en fait très faible. Les livres très attendus, dont on avait vraiment besoin, et le jour de la sortie, en fait, ils existent presque pas. On peut toujours rattraper s'il y a besoin. Et ça nous a permis de prendre le temps de redécouvrir, de laisser du temps, et de garder pour le coup les livres, des fois 6 mois, 8 mois, 9 mois, 1 an. Ça a créé un mouvement de plaidoyer face à la question de la production en demandant vraiment aux éditeurs de baisser et que la question n'est pas... parce que du coup, on dit toujours, mais vous avez qu'à mieux choisir, quoi. Enfin, il vous suffit de dire non. Mais en fait, dire non dans un flot incessant, c'est hyper compliqué. C'est un peu comme quand vous allez sur votre plateforme de streaming et que vous avez 300 propositions et que vous passez une heure à regarder ce que vous pourriez regarder. Et à la fin, vous ne regardez rien. En fait, vous avez juste passé du temps à regarder ce que vous pourriez regarder. Et donc, cette perte de temps, cette perte de qualité, en fait, dans le travail, c'est ça qu'on dénonce. Et en fait, ça fait beaucoup de bien. C'est-à-dire que les libraires qui l'ont fait, ce n'est pas toujours facile à faire, mais les libraires qui l'ont fait, ça leur a permis vraiment de reprendre la main, de changer leur perspective. Dans cette bataille avec la diffusion commerciale, on s'est rendu compte qu'ils nous considéraient vraiment comme leurs revendeurs, alors que nous, on se considère comme leurs clients, ce qui n'est pas tout à fait la même chose. Ça a outillé les libraires, en fait. Ça a outillé pour dire, en fait, tu me racontes des salades depuis longtemps, tu m'as dit que si j'avais pas ce livre-là le jour de la sortie, j'allais perdre du chiffre d'affaires, que les clients allaient m'engueuler. En fait, il s'est rien passé. Donc, du coup, en fait, et tu sers à quoi ? Parce que c'est ça aussi la question. Utiliser les mêmes pratiques de marketing commercial que pour n'importe quel autre objet, sachant qu'on a un prix unique et que le livre est considéré pas comme n'importe quel objet commercial, et ben en fait c'est ça qu'on dénonce.
0: Dans le livre, la seule manière qu'on connaît pour créer de la valeur économique, c'est de vendre un objet neuf. Je trouve que ça pose un paradoxe que j'utilise souvent, que je trouve amusant, qui est si tout le monde demain se mettait à acheter deux fois plus de livres pour les brûler dans les cheminées parce qu'on a plus de bois pour se chauffer, la filière se porte très très bien. Si demain tout le monde se met à lire deux fois plus, mais uniquement en se prêtant les livres ou en allant à la bibliothèque, la filière s'effondre. C'est-à-dire que la lecture n'a pas de valeur économique. Donc ce paradoxe-là, il est compliqué à résoudre, mais aujourd'hui, c'est un peu le problème de fond. Pour l'industrie du livre, la seule chose qui compte, c'est de vendre des objets neufs.
1: Alors, comment transformer ce système ? D'un côté, des pistes de solutions existent déjà, comme les bibliothèques ou le livre d'occasion. De l'autre, des expérimentations se lancent, comme à Montreuil, à la librairie des Rires et des Livres. La gérante Marion Fouquet participe au projet Labo, un abonnement annuel à 29,90€ pour les 9-12 ans.
5: Donc Labo, c'est une expérimentation de l'abonnement en librairie. L'idée, c'est de réfléchir à d'autres façons de consommer le livre tout en venant en librairie. C'est la première année, c'était vraiment une expérimentation. On était 3 librairies en France à le faire. 3 librairies du réseau Sorcière, qui est un réseau de librairies jeunesse dans toute la France. Donc moi, je suis donc à Montreuil, il y en avait une à Tours et une à Saint-Dizier. Il y a une sélection de 29 livres, si je dis pas de bêtises, avec aussi bien du roman, du doc et de la BD. Donc vraiment des choses très très variées. Et donc l'enfant qui est abonné vient dans la librairie, choisit dans la sélection le livre qu'il a envie de prendre, l'emprunte, donc comme une bibliothèque, le ramène chez lui, le garde le temps qu'il a envie de le garder. Et quand il a fini, il revient avec, il le remet dans l'étagère et il en prend un autre dans l'étagère. Et à la fin de l'expérimentation, donc là c'est ce qui se passe en ce moment, les enfants viennent me rendre le dernier livre qu'ils avaient pris et ils peuvent choisir le livre qu'ils veulent dans la sélection qui leur est donc offert. Il y a donc le libraire, l'éditeur et les auteurs, illustratrices. Il fallait que tout le monde soit OK. C'est-à-dire que l'éditeur soit OK. Pour tel titre, il fallait que les créateurs le soient également. Et donc dans cette idée aussi, c'est chacun ait la même part. Ce qui n'est absolument pas le cas dans le monde du livre actuel, enfin classique, c'est-à-dire que sur un livre, le camembert n'est absolument pas équitable pour tout le monde. Et là, l'idée, c'est que ce soit équitable pour les 3 parties.
1: Une plus juste répartition entre autrice et éditeur, c'est un des éléments que Fanny Valenbois voulait pour son livre. Avec son éditeur, ils ont revu leur modèle économique en intégrant l'occasion. Un accord a été passé avec la plateforme Recycle Livre pour racheter les exemplaires à prix unique. Un modèle économique revu aussi en fonction des attentes de leur lectorat.
0: Je pense que ce qu'on a fait pour ce livre-là, c'est une expérimentation dans un contexte donné et que ce qui est reproductible, c'est la démarche. C'est pas les solutions qu'on a retenues. Au tout début, je voulais faire un livre dont on ne puisse pas devenir propriétaire. C'est-à-dire que la maison d'édition, voire même l'autrice, mais on n'est pas allé au bout de la réflexion, resterait tout le temps propriétaire et qu'on ne pourrait lire qu'en le louant ou en l'empruntant, en tout cas avec une forme où il n'y a pas de transfert de propriété. Mais pour le coup, les échanges qu'on a eus avec les futurs lecteurs lectrices nous ont dit c'est pas une bonne idée, les gens veulent l'avoir et veulent eux-mêmes être le point de départ de cette dissémination. On s'est dit, si les personnes ont vraiment envie de le prêter, il faut qu'on les encourage à le faire et il faut qu'on facilite le fait de le faire et qu'on l'intègre au modèle économique. Donc on a mis en place un petit outil sur un site qui s'appelle GoGoCarto, qui est un outil de cartographie qui est gratuit en open source, où on encourage les personnes qui possèdent le livre à se signaler et du coup à indiquer qu'elles sont prêtes à prêter leur exemplaire autour d'elles. Aujourd'hui, ça fait un peu plus d'un mois que le livre est sorti, on a une vingtaine d'exemplaires qui est disponible sur la carte, donc il reste une grosse marge de progrès et j'espère qu'on en aura plus dans les mois qui viennent. Mais ça veut quand même dire qu'il y a un certain nombre de villes où c'est possible de se rapprocher de quelqu'un. On a mis en place, en parallèle de ça, un petit module de don pour que les personnes qui ont lu le livre en l'empruntant, si elles en ont envie, puissent contribuer à la rémunération de l'autrice et de la maison d'édition. Et je constate que même si c'est encore tout à fait le début, balbutiant, etc., moi ça m'apporte plein de petites pépites de joie régulières quand des gens, d'abord quand je vois apparaître des exemplaires sur la carte, et plus encore quand je reçois des messages qui me disent « j'ai reçu une demande de prêt » par quelqu'un qu'on ne connaît pas non plus, et ça crée des rencontres, ça crée des discussions. Peut-être que ça peut contribuer à quelque chose qui est un tout petit peu plus que juste lire un livre.
1: Enfin, l'Association pour l'écologie du livre, elle, réfléchit à de nouveaux modèles grâce à des ateliers d'écofiction.
3: Et donc l'écofiction, c'est l'idée de se projeter dans 50 ans, 30 ans, etc., et d'imaginer comment les mondes du livre pourraient fonctionner différemment en prenant en compte les questions géopolitiques et écologiques de dérèglement climatique. Donc, là, on a un épisode de grosse chaleur, ça va impliquer quoi ? Quand on fait ce travail-là, alors avec des lecteurs, mais même avec des libraires et d'autres professionnels, où est-ce que les gens habitent, comment ils vont se déplacer, etc., en général, il n'y a plus de librairie. C'est fini. Et c'est assez marrant parce que le système de production est vraiment revu à la baisse, on produit certains livres, on en remodifie d'autres, on utilise l'existant à mort. La place du livre là-dedans, elle n'est plus du tout la même. Bibliothèque, oui, pas de librairie, tout le monde écrit son bouquin dans son coin, se le partage entre soi, les prix n'existent plus. Et du coup, c'est intéressant, je trouve, de s'apercevoir que nous, professionnels du livre, qui tentons cette éco-responsabilité et cette adaptation à un monde qui arrive, quand on se projette loin, donc genre 2080 ou un truc comme ça, tout ce qu'on cherche à protéger et à maintenir n'a sans doute plus d'importance. Après, la vraie grande question, c'est qu'est-ce qui dans mon métier est à garder, à préserver ? Qu'est-ce que je sais faire dont la société de demain aura besoin ? Je sais pas trop, je vais continuer à y réfléchir, mais peut-être pas grand chose. Mon boulot de demain, ce sera peut-être juste de faire du conseil et peut-être de ranger les bibliothèques des particuliers. Et peut-être que je n'aurai plus de lieu. Ou peut-être qu'au contraire, les librairies seront des lieux très importants et multiples, comme les bibliothèques commencent à le devenir, les médiathèques, c'est-à-dire des endroits où on fera de la granothèque, du machin, etc. Peut-être qu'on va devenir du parapublic, peut-être qu'on sera plus privé. Je ne sais pas trop. Peut-être qu'on sera tous des tiers-lieux. Ça, on verra bien.
1: Dans tous ces plans alternatifs, la seule constante, c'est la lecture. Alix de Cazotte est la responsable éditoriale des éditions Tana.
2: En un sens, la lecture, c'est l'activité la plus bas carbone qui existe, au même titre que la conversation avec un ami ou une amie, à partir du moment où vous lisez votre livre. Le jour, les journées ou les heures que vous allez passer à lire, ce sont des heures que vous n'allez pas passer sur votre téléphone à scroller. Donc il faut vraiment savoir que le fait de scroller, de liker, d'envoyer des messages, c'est polluant. Pour moi, c'est un peu du temps volé au capitalisme. Et la lecture, c'est vraiment du temps pour soi et pour ce qu'on a de plus précieux en nous. Tout ce bien-être et toute cette richesse que nous apporte la lecture sans aucune pollution, ça, je pense qu'il faut le comptabiliser aussi dans les émissions de gaz à effet de serre du livre.

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4: Bonjour à toutes et à tous, bienvenue dans Un œil sur la télé. L'invité de cette émission est Fabrice Gardel, auteur et réalisateur de documentaires, pour parler de son film Vladimir Jankélévitch, Penser la vie, réalisé avec Mathieu Wechsler, coproduit par la chaîne LCP Assemblée Nationale et l'INA, l'Institut National de l'Audiovisuel, diffusé sur LCP le 2 juin et disponible sur lcp.fr. C'est un superbe et émouvant portrait de Vladimir Jankélévitch, qui est l'un des plus grands philosophes du XXe siècle, philosophe français, disparu il y a tout juste 40 ans, et que Fabrice Gardel nous invite à redécouvrir. Bonjour Fabrice.
5: Bonjour.
4: Un mot sur votre parcours. Diplômé de Sciences Po, de philosophie et de sociologie, vous avez réalisé plus de 40 films pour la télévision. Vous êtes spécialisé dans les portraits d'écrivains et d'intellectuels. Outre Raymond Aron et Simon Lest, des films qui vous ont valu d'être lauréat des lauriers de l'audiovisuel en 2019 et 2025, vous avez consacré des portraits à Albert Camus, Simone de Beauvoir, Jean Giono, Aimé Césaire, René Maran et récemment Joseph Zobel. Vous avez signé aussi des portraits d'humoristes comme Jean-Yann et Sylvie Joly. Parallèlement, vous dirigez avec la sociologue Dominique Schnapper une collection sur les intellectuels des Lumières aux éditions de l'Observatoire. Venons-en à votre film. Alors, pourquoi ce documentaire ?
5: Comme vous l'avez dit, j'essaye, dans cette période aujourd'hui compliquée, politiquement assez sombre, de mettre en avant des petites lumières. Donc, vous avez parlé de Raymond Aron, d'Albert Camus. Et c'est vrai que quand Emmanuel Kessler m'a proposé de faire un Jankélévitch, je me suis dit que c'était une formidable idée, parce qu'on aime ce philosophe pas assez connu et que c'était l'occasion de le remettre sur le devant de la scène. C'est un esprit libre, donc ça s'inscrit dans cette volonté de mettre en avant des esprits libres et de toucher toutes les générations, notamment les jeunes.
4: Je rappelle pour nos auditeurs qu'Emmanuel Kessler, donc, est président de la chaîne LCP Assemblée Nationale. Alors, quel était votre objectif avec ce film ?
5: C'est d'abord de raconter la trajectoire d'un homme, la trajectoire biographique, et à travers ça, de donner envie aux gens d'ouvrir ses livres. Et c'est vrai qu'on a retracé la trajectoire de cet homme qui vient d'une famille juive russe, qui est arrivé en France et qui était un des plus brillants étudiants de sa génération. Il a croisé Raymond Aron, Jean-Paul Sartre à l'école normale supérieure, et ensuite il a été brisé par la guerre. Voilà, donc c'était à la fois raconter cette trajectoire individuelle et en filigrane donner envie aux gens d'ouvrir le je ne sais quoi et le presque rien, ses livres sur le traité des vertus, son livre sur la mort.
4: Alors, quels ont été vos choix de réalisation ?
5: J'essaye toujours, quand je fais des films, d'abord de prendre les choses qui n'ont pas vieilli. Quand on se plonge dans les archives de l'INA, il y a évidemment des choses qui ont vieilli. En revanche, il y a des choses qui restent incroyablement modernes. Et c'est vrai que l'humour de ce monsieur, son sens de la nuance, cette capacité à ne pas se prendre au sérieux, tout en étant d'une immense culture et d'une grande intelligence. Voilà, j'essaye toujours de mettre en avant des choses qui peuvent faire écho à l'époque. C'est comme cela que je choisis les archives et que j'arbitre.
4: Alors, ces archives, j'imagine que vous les avez puisées principalement à l'INA. Elles sont nombreuses, elles sont très intéressantes. Alors, le film commence par la fameuse émission d'apostrophe en janvier 1980, où Vladimir Jankélévitch est reçu par Bernard Pivot. Il a 77 ans. Et il est méconnu. Écoutons, je vous propose d'écouter

0: écouter un extrait de cette émission.
1: Mais quand on dit à quoi servent les philosophes, on s'attend à ce qu'on dise à rien.
2: J'ai pris un taxi pour aller je ne sais où, et alors je vais vers le taxi, il m'a dit « Vous êtes professeur, probablement ». Je lui dis qu'en effet, je devais avouer que j'étais professeur. Et de quoi? Alors je lui dis de philosophie. Ah, c'était complet. Alors vous êtes professeur de philosophie. Alors qu'est-ce que c'est la philosophie? À quoi ça sert? Alors je lui ai dit, vous posez une question philosophique. Voilà, c'est, vous faites de la philosophie. Alors ça lui a ouvert les horizons. Il s'est retourné vers moi. Il avait compris des tas de choses. Encore une fois, je crois que j'ai pu entrevoir enfin, la vocation philosophique de n'importe qui.
3: Vladimir Jankélévitch, à quoi servent les philosophes?
1: Mais quand on dit à quoi servent les philosophes, on s'attend à ce qu'on dise à rien. Une fourchette, ça sert à manger, un couteau, ça sert à couper, etc. Une chaise à s'asseoir. Mais la philosophie, à quoi ça peut servir?
3: À penser. Donc,
1: pardon?
3: À penser.
1: La philosophie, c'est fait pour qu'on en fasse, n'est-ce pas? C'est pas fait pour qu'on en parle, en réalité. Quand je fais de la philosophie, parce que je me porte mieux. Ça diminue ma tension, je dors mieux la nuit, comme si vous avez trouvé un médecin, qu'est-ce que je dois faire? Docteur, faites de la philosophie, vous verrez, votre tension, etc., tout ira bien, votre digestion sera régulière.
0: Alors, nous avons écouté donc un extrait de cette émission mythique, apostrophe. Pourquoi l'avez-vous choisi et pourquoi ce philosophe était-il méconnu jusqu'à l'âge de presque 80 ans?
4: Alors, d'une part, vous voyez dans cet extrait tout le charme de ce vieux monsieur absolument délicieux. Donc, j'ai choisi pour ces raisons-là, parce que pour le plaisir, pour la ferveur, comme dirait André Gide. Et puis, d'autre part, il faut se souvenir qu'il a toujours refusé les systèmes et les systèmes qui ont eu du succès dans l'après-guerre, le marxisme, l'existentialisme. Donc, en fait, il est resté très en marge de la vie intellectuelle française, assez seule, comme l'étaient d'ailleurs des gens comme Camus aussi. Et c'est vrai qu'en 1980, quand Bernard Pivot invite ce jeune homme de 77 ans, les Français découvrent ce monsieur absolument incroyablement intelligent, vif, et il dira « J'ai vendu plus de livres le lendemain de cette émission que durant toute ma vie », parce qu'il faut savoir qu'il avait du mal à publier ses livres, il restait à la marge du monde intellectuel. Et c'est vrai que les Français le découvrent à l'occasion de cette émission. Et c'est vrai qu'il devient connu à partir de cette apostrophe-là.
0: Alors, il était méconnu par le grand public, mais adulé par ses étudiants à la Sorbonne.
4: Oui, j'en parle beaucoup dans le film, oui. Parce qu'effectivement, ça a été un grand professeur. C'était un orateur formidable, et il parlait de tout. Une de ses originalités, c'est qu'il parlait à la fois de musique, de peinture, d'art, de philosophie, et puis ce qu'on a entendu aussi dans l'extrait, c'est-à-dire qu'il disait « arrêtez juste de citer les grands maîtres, qu'est-ce que vous pensez, vous ?» Il se mettait à la hauteur de ses étudiants, et c'est vrai, dans le film, tout le monde dit plein de filles étaient amoureuses de Jankélévitch, en tout bien, tout honneur, parce qu'il avait un charme incroyable, il était très drôle. Et il disait, pendant mes cours à la Sorbonne, je suis au milieu de 500 amis intimes. Et il avait ce goût de la jeunesse. Il ne pensait pas, comme les vieux barbons aujourd'hui, que c'était mieux avant. Il pensait qu'il fallait écouter la jeunesse et que les jeunes avaient des choses à nous dire. C'est une de ses spécificités.
0: Alors, autre spécificité, vous avez cité la musique. La musique tient une grande place dans l'œuvre de ce philosophe. Il était d'ailleurs lui-même pianiste.
4: Oui, tout à fait. C'était une famille comme ces Russes immigrés pour lesquels la musique était très importante. Carole Beffa, le musicien, raconte dans le film qu'il a appris la musique sous cours en écoutant sa sœur jouer du piano et il avait une passion. Il avait une passion pour le piano. Il jouait quasiment tous les jours du piano. Il déchiffrait les partitions. Il adorait ça. Et j'aime bien aussi cette idée de choses légères, de choses inutiles, de choses gratuites. Et pour lui, la musique, c'est peut-être, il y a un texte très beau qui s'appelle « La musique est l'ineffable ». La musique dit ce qu'on ne peut pas dire avec les mots, et c'était une part très importante de son univers.
0: Alors, qu'est-ce qui vous a intéressé dans sa philosophie, qui est une philosophie de la morale, dans la lignée, je crois, de son maître Henri Bergson?
4: Oui, tout à fait. Il y a plusieurs choses. D'une part, c'était quelqu'un qui met en cohérence la façon dont il vit et la façon dont il pense. J'avais déjà vu ça chez Aron, chez Camus, et ça me paraît très important dans le monde intellectuel aujourd'hui, où il y a des gens qui vivent absolument pas comme ils pensent. Il reprend la phrase de Bergson, « N'écoutez pas ce que disent les philosophes, regardez ce qu'ils font. » Et lui prêche une morale de l'action, C'est-à-dire, pendant la guerre, il faut s'engager, il faut résister. Il ne faut pas être juste au café de fleurs en écrivant des textes à s'engager. Il faut faire les choses. Et je trouve que cette philosophie de l'action, je la partage et c'est une belle leçon.
0: Alors, la guerre a marqué pour lui une rupture. Quelle influence a-t-elle eue sur sa pensée ?
4: Ça a été effectivement une fracture. Pascal Horry, l'académicien, le dit dans le film. Il ne faut pas oublier qu'avant-guerre, c'est un des plus brillants étudiants. Il croise Aron et Sartre à l'école normale. Il termine premier à l'agrégation. L'avenir est devant lui. Et puis en 40, parce qu'il est d'une famille juive, de deux parents impurs, comme dit l'administration de Vichy, il va être interdit d'enseigner. Et c'est vrai qu'il y a un avant et un après. Il ne va jamais s'en remettre. Et après la guerre, il va être d'une vigilance absolue sur les questions de l'antisémitisme. Il va d'ailleurs écrire sur le pardon et sur l'imprescriptible. Donc il est marqué au fer rouge par la guerre et bien sûr par la Shoah.
0: Et il ne veut plus remettre les pieds en Allemagne. Il bannit la culture et la musique allemande. Parmi les témoignages très éclairants que vous avez réunis dans ce film, il y a celui du professeur allemand Viard Ravelin, qui est bouleversant. Comment avez-vous rencontré et pouvez-vous nous dire qui il était?
4: Alors, effectivement, comme vous le disiez, après la guerre, il a refusé d'écouter de la musique allemande et d'ouvrir un livre d'allemand, de philosophe allemand, alors qu'il avait fait sa thèse sur Schiller. Donc il était d'une radicalité absolue, il ne bougeait pas d'un iota. Et puis en 1980, il est passé à une émission au Masque et la Plume, où il a encore dit pique-pendre des Allemands. Et là, il y a un professeur au fin fond de l'Allemagne, professeur de français qui avait 40 ans, qui a entendu ce témoignage et qui lui a écrit une très belle lettre où il le dit « Je ne suis pas responsable de la mort de juifs, j'étais trop petit à l'époque, mais cela m'empêche moi aussi de dormir. » Et il a envoyé cette lettre à Jean Kelevitch qu'il ne connaissait pas. Et Jean Kelevitch a été bouleversé par la lettre de Viard Ravelin. Et Viard Ravelin est venu à Paris. Donc je voulais absolument avoir ce monsieur dans le film. Donc on a eu mis beaucoup de temps pour retrouver sa trace en Allemagne. C'est un vieux monsieur maintenant qui a plus de 80 ans. Il a été absolument charmant et il a décidé de faire le voyage à Paris pour ce film. Et il m'a dit, avec son accent un peu allemand, « Monsieur Gardel, c'est la dernière grande aventure de ma vie de retourner quai aux fleurs. » Voilà, donc ça a été un moment de bascule important puisque après la rencontre avec Viard Ravelin, la position de Jean Kelevitch sur l'Allemagne s'est infléchie, ce qui prouve que rien n'est jamais joué. Il y a toujours un espoir, il y a toujours une lumière possible.
0: Alors, en quoi ce philosophe peut-il nous aider à vivre dans le temps présent ?
4: Alors, d'abord, c'est un philosophe de la joie, de la légèreté. Et je pense que dans cette époque très pesante, c'est une belle leçon. D'autre part, il est d'une vigilance absolue sur les questions d'antisémitisme. Et compte tenu de l'époque, je pense que ça aussi, c'est une belle leçon. Et puis, il a de l'ironie. Moi, il se trouve que j'avais travaillé sur les caricatures de Mahomet. Aujourd'hui, où les humoristes se font tuer par les intégristes, je pense qu'il a écrit un livre sur l'ironie. C'est pour moi aussi une valeur absolument essentielle.
0: Donc, sa pensée est plus que jamais actuelle.
4: Oui, je pense que les textes sur l'ironie, sur le charme, sur le je ne sais quoi, sur la mort, sur l'intimité... sont des textes non seulement qui ne vieillissent pas, il disait un peu en riant, en se moquant de lui, j'écris pour le 21e siècle, et je pense qu'effectivement, j'inciterai tout le monde à replonger dans ces textes ou à découvrir ces textes, parce qu'il a été trop méconnu, et je pense qu'il gagne à être lu et relu.
0: Alors, ne manquez pas de découvrir ou redécouvrir Vladimir Jean Kelevitch. Ne pas manquer ce documentaire excellent à retrouver donc sur lcp.fr. Il sera aussi rediffusé par cette chaîne le 9 juin à 0h30. Cette chaîne qui occupera le canal 8 à partir du 6 juin. Merci Fabrice Gardel.
4: Merci à vous.
0: Et à bientôt.
4: À très bientôt, merci.
0: Dans la chronique des documentaires, plusieurs portraits de femmes intellectuelles et écrivaines. Hannah Arendt, La liberté d'être libre, le 6 juin à 22h50 sur France 5 et sur France.tv. Ce film de Laurent Berger retrace le parcours et la pensée de cette philosophe allemande et juive, une figure majeure du XXe siècle. Elle a dû s'exiler aux États-Unis, comme le montre ce film, qui mêle archives et témoignages pour nous plonger donc dans la vie de cette personnalité atypique dont les idées, comme celle de la banalité du mal, inspirée par le procès d'Adolf Eichmann en 1961, ou les origines du totalitarisme, la condition de l'homme moderne, continue à susciter à la fois enthousiasme et controverse. Michel Perrault dans l'intimité des chambres, le 22 juin à 22h55 sur France 5 et sur France.tv. C'est un portrait de l'historienne et féministe Michel Perrault qui se livre dans ce documentaire de la réalisatrice Thierry Vaine d'Amiche. Nous pénétrons avec elle dans les chambres de la maison de Nohant où vécut George Sand, écrivaine à laquelle Michel Perrault a consacré un essai. L'historienne raconte les événements marquants de son enfance, l'éveil de sa conscience politique, son regard sur le féminisme. Rencontre passionnante donc avec l'une des figures intellectuelles les plus marquantes de notre temps. Anna Conti, l'appel du large, le 15 juin à 23h20 sur France 5 et sur France.tv. Première femme océanographe française, photographe, écrivaine, poétesse, Anita Conti, surnommée la Dame de la mer, aurait pu vivre une vie calme et bourgeoise. Mais dès les années 1930, elle parcourt les océans des mois durant, partageant les rudes conditions de vie des pêcheurs. Elle risque sa vie pour détruire les mines maritimes allemandes au début de la Seconde Guerre mondiale, puis participe à l'évacuation de la poche de Dunkerque. Ses livres, ses photos et ses vidéos, qui nourrissent le documentaire, racontent l'univers difficile des marins-pêcheurs. Pendant 10 ans, elle s'est consacrée à l'étude des ressources de poissons du littoral ouest africain. Et écologiste et lanceuse d'alerte, elle a été l'une des premières à évoquer la surexploitation des océans et à proposer des alternatives à ce problème. Un combat qui résonne fortement aujourd'hui, à la veille de la 3e conférence des Nations Unies sur l'océan du 9 au 13 juin 2025. Des documentaires historiques sur la Seconde Guerre mondiale. Alors, tout d'abord, STO, Les Oubliés de la Victoire, qui a été diffusé le 28 mai sur France 3 et que l'on peut retrouver sur France.tv. Ce film de Lucie Pastor et Paul Le Gruyère retrace l'histoire du service du travail obligatoire, le STO, mis en place par le gouvernement de Vichy en 1942. Une histoire tragique puisque 650 000 jeunes Français nés au début des années 1920 ont été sacrifiés par leur gouvernement et livrés aux nazis pour aller travailler en Allemagne. Ils ont connu les privations, l'isolement, les brutalités, les bombardements alliés. Et longtemps après la guerre, ont été mal considérés et souvent accusés de collaboration. Ce fut par exemple le cas de Georges Marché, ancien secrétaire général du PCF. Ce film choral donne la parole aux derniers survivants du STO et à leurs descendants. C'est un acte de justice mémorielle. Autre guerre, la guerre d'Algérie. Avec le documentaire « Algérie, section spéciale », le 8 juin à 23h sur France 5 et France.tv. Ce film de la réalisatrice Claire Billet avec l'historien Christophe Lafaye aborde pour la première fois à la télévision l'utilisation des armes chimiques pendant la guerre d'Algérie, un sujet très sensible et longtemps occulté. À travers des témoignages de vétérans algériens et français et ceux d'experts des armes chimiques et biologiques et des documents des archives nationales d'outre-mer rassemblés par Christophe Lafaye, ce film révèle l'ampleur du phénomène. Il montre comment des gaz toxiques interdits par les conventions internationales ont été utilisés par la France sur ordre des responsables de l'époque pour éliminer les combattants algériens dans les grottes. Et donc, selon l'historien Christophe Lafaille, 8 000 à 10 000 opérations de gazage auraient été conduites pendant toute cette guerre d'Algérie. Dans le contexte actuel de tensions entre la France et l'Algérie, cette démonstration par la preuve pourrait être une étape dans le processus de vérité historique nécessaire pour réconcilier les mémoires entre l'Algérie et la France. Amérique latine, un continent sous influence, sera sur Arte le 24 juin à 21h et sur arte.tv à partir du 17 juin. Cette série documentaire en trois volets, écrite et réalisée par Delphine Jodot et Jean-Baptiste Perretier, raconte l'histoire tumultueuse de l'Amérique latine des années 1960 à nos jours, un continent fracturé, sans cesse confronté aux interventions des États-Unis. Coup d'État, dictature, révolution, guerre civile, crise financière se succèdent depuis plusieurs décennies. Dans six pays emblématiques, Brésil, Chili, Panama, Nicaragua, Venezuela et Colombie, sur lesquels se concentre cette série, des femmes et des hommes racontent leur combat politique et font revivre les événements. À travers leurs témoignages parfois radicalement opposés et des archives saisissantes, cette série dessine une fresque historique captivante et très éclairante à l'heure où la guerre d'influence sino-américaine s'intensifie. Dans notre chronique aussi, des séries. Alors voici deux nouvelles séries que je vous recommande ce mois-ci. La série espagnole Querer, Grand Prix à Sérimania 2025, qui sera sur Arte le 12 juin à 20h55, et à partir du 5 juin sur arte.tv. Cette série magistrale aborde en quatre épisodes le sujet tabou du viol conjugal à travers le combat d'une femme pour obtenir justice. Après 30 ans de mariage et deux enfants désormais adultes, Myrène porte plainte contre son mari pour viols conjugaux répétés et demande le divorce, provoquant ainsi une onde de choc au sein de sa famille. Cette série met en lumière la complexité du statut de la victime, la difficulté à parler et à regarder en face les abus commis par un proche. Cette série ancrée à Bilbao est portée par de remarquables comédiens. C'est un récit sous haute tension qui place le spectateur dans la position d'un juré contraint de construire sa propre vérité. Ce film, nous le devons à la réalisatrice Nagora Aramburu, une grande cinéaste espagnole. Et ses interprètes sont formidables, notamment Nagore Aramburu et Pedro Casablan.
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0: Je vous parlerai aussi de la série franco-belge, Une amitié dangereuse, nouvelle série historique de France Télévisions, réalisée par Alain Tasma. Elle arrive sur France 2 le 18 juin à 21h10 et sur France.tv, elle s'y trouve depuis le 29 mai. Adaptée des romans de Juliette Benzoni, cette série historique en quatre épisodes nous plonge à la cour du roi Louis XIII au début de son règne. Elle raconte l'amitié entre deux femmes au tempérament opposé, Marie de Rohan, duchesse de Luynes puis de Chevreuse, libre de corps et d'esprit, et Anne d'Autriche, reine de France, délaissée par son époux. Cette série a été distinguée au Festival Sérimania 2024 où Jérémy Gillet, qui interprète Louis XIII, a obtenu le prix du meilleur acteur de la compétition française. La réalisation est classique mais soignée. Les décors sont somptueux et elle est portée par le charme des jeunes comédiennes Kelly Depeau et Stéphanie Gilles. Alors, à voir aussi les nouvelles saisons de deux séries à succès, Parlement, comédie politique lancée en 2020, coproduite entre la France et l'Allemagne, qui réussit à faire rire sur la politique et les institutions européennes. Donc, cette série propose sa quatrième et dernière saison sur France.tv depuis le 7 mai. Nous retrouvons Samy, joué par Xavier Lacaille, le jeune assistant parlementaire idéaliste et maladroit, qui, après le Parlement et la Commission, découvre dans cette nouvelle saison le Conseil européen. Une exploration déjantée, toujours très pédagogique. La série est en intégralité avec toutes les saisons, donc les trois saisons précédentes, sur France.tv. Au potentiel intellectuel, HPI propose la cinquième et dernière saison. C'est une série dont le succès a été phénoménal depuis 5 ans. Elle mêle intrigue policière, humour et discours social. Elle est arrivée, donc, la cinquième saison sur TF1 le 15 mai et son énorme succès s'est confirmé. Alors, le quatrième épisode de cette saison sera diffusé le 12 juin à 21h10 sur TF1 et les 4 suivants arriveront à l'automne. Vous pouvez retrouver sur TF1+, gratuitement, les saisons précédentes. Et bien sûr, cette série a toujours comme vedette Audrey Fleurot dans le rôle de Morgane Alvaro, cette femme de ménage douée d'un haut potentiel intellectuel. Pour finir, il ne vous a pas échappé qu'il y aura un grand chambardement pour les téléspectateurs dans la nuit du 5 au 6 juin, la numérotation des chaînes de la TNT va changer. France 4 succédera à Canal+ sur le canal 4. LCP et Public Sénat seront sur le canal 8. Gulli sur le canal 12. Et les chaînes d'information en continu seront sur les canaux 13 à 16. C8 et Énergie 12 ayant disparu, deux nouvelles chaînes font leur apparition sur la TNT, T18 sur le canal 18 et Novo 19 sur le canal 19. Celle-ci n'émettra qu'à partir du 1er septembre. Bon visionnage et au mois prochain.

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0: Chers amis auditeurs, bonjour et bonjour Philippe.
1: Bonjour.
0: Alors nous sommes avec Philippe Arondel pour notre rendez-vous périodique qui fait un peu le point sur la situation économique et sociale de la France. Et nous sommes confrontés en ce moment à une situation totalement nouvelle et imprévisible. Depuis le début de la guerre d'Iran, ouverte il y a maintenant 6 semaines, les conséquences sur l'économie mondiale ne cessent de s'aggraver. Elles ont 2 aspects. D'une part, il s'agit de répondre à comment répondre à la crise énergétique qui a été ouverte par cette guerre en Iran. Et plus largement, la question se pose, sommes-nous entrés dans une économie de guerre ? Alors Philippe Arondel, en effet, la crise iranienne s'est ajoutée à la guerre d'Ukraine pour renforcer l'aspect de la guerre sur la planète. Oui. Le Fonds monétaire international vient de faire un rapport qui est consacré aux perspectives économiques mondiales et qui a été publié il y a quelques jours à l'occasion des réunions qui ont débuté hier à Washington. Oui. Et on trouve dans ce rapport, je cite, ouvrez les guillemets, « Le nombre de conflits actifs a récemment bondi et a atteint un niveau inédit depuis la fin de la Seconde Guerre mondiale. Oui. » Et la directrice générale du FMI, qui s'appelle Kristalina Georgieva, dit « Si, comme nous l'espérons tous, le conflit se termine bientôt, soyez sûrs que d'ici peu, un nouveau choc surviendra. » Et ce rapport dit aussi que près de 45% de la population mondiale vit dans des pays touchés par des conflits ou des guerres civiles. Et on a pu noter qu'en 2024, 40% des pays du monde consacraient plus de 2% de leur PIB, leur produit intérieur brut, aux dépenses militaires, alors qu'en 2018, c'était seulement 27% de ces pays. Alors, avant même la question du pétrole et de l'énergie, il y a la question de la guerre.
1: Oui, qui est peut-être liée, d'ailleurs, on ne l'a pas vu. Enfin, moi, je ne dis pas que c'est inévitable, mais je pense que derrière, il y a une question fondamentale. C'est la question de la civilisation. Contrairement à ce qu'on croit, nous ne sommes pas des pays unis par une même doctrine, de même valeur. Il y a des différences essentielles qui sont civilisationnelles, c'est-à-dire qui touchent à l'esprit des gens, à l'âme des pays. C'est fondamental. Vous n'arriverez jamais à mettre d'accord dans une même réunion des gens totalement différents, et notamment l'islam et le reste. Vous voyez ce que je veux dire? Je suis pas anti-islamiste. Je dis simplement que c'est très compliqué d'organiser des réunions et de non pas la paix, mais une espèce d'équilibre instable. Parce que moi, je crois pas trop à la paix. Sur la planète, on peut critiquer un peu.
0: C'est la nature humaine. Vous ne croyez pas dans le côté bon des hommes?
1: Non, je ne crois pas. Je ne crois pas vraiment dans ce débat un peu qui existe depuis des siècles. Je ne crois pas tellement. Je crois que ce qu'on a vu sur la... Alors, je suis historien, en plus d'être juriste. Et ce qu'on a vu sur la planète depuis que l'Église, c'est quand même une série de guerres, d'affrontements, etc. Enfin, voyons, faut pas rêver, quoi. Ça n'existe pas. Donc voilà, à partir de ce moment-là, comment peut-on vivre ensemble?
0: Alors, il y a eu un projet qui s'appelait la Communauté européenne, puis l'Union européenne, et dont on sait maintenant, on le voit dans l'histoire, que sa réalité, c'était pas, même si ça a pris une forme économique, c'était empêcher la guerre sur les territoires.
1: Exactement. Alors, ce que vous venez de dire, c'est excellent, parce que c'est ce que je pense. Non, pas parce que. Non. L'Europe a été d'abord un contre-pouvoir face au pouvoir soviétique, faut pas rêver. D'ailleurs, les soviétiques ont toujours accusé l'Europe d'être une espèce de machin, comme aurait dit De Gaulle, des États-Unis. Faut absolument pas rêver. Et donc, l'Europe a été d'abord, et on a même failli avoir en 54 une Europe de la défense. Je sais pas si vous vous souvenez.
0: Oui.
1: Un projet qui n'a pas réussi. Il y a eu une espèce d'affrontement, notamment avec les communistes et les gaullistes à l'époque. Enfin, à l'époque, Aujourd'hui, évidemment, c'est très différent. Et donc, c'est devenu ensuite un projet beaucoup plus, pacifiste. Et tous les gens qui ont défendu l'Europe ensuite ont dit l'Europe, c'est un facteur de paix. Voilà, bon, évidemment, on a tout à fait raison. Mais ce monde, et aujourd'hui, le monde est en train de bouger. Pourquoi ? Parce que nous, contrairement à ce que dit Fukuyama, vous savez, qui pensait que...
0: Et qui a souvent été mal interprété, mais c'est un autre problème.
1: Il a repris ses propos, d'ailleurs, en lui. Il a remis en cause ce qu'il avait dit au début, qui était certainement trop clair, d'ailleurs, justement, comme ça. Et donc, Fukuyama pensait que la démocratie libérale, le droit et le marché, qui allaient ensemble pour lui, s'étaient installés durablement sur la planète depuis l'effondrement du communisme. C'est les années 90. Et en fait, moi, j'y croyais pas, je dois dire, j'y croyais pas trop. Bon, on peut toujours essayer. L'Europe y a cru trop. L'Europe s'est convertie à un économisme, je dirais, un peu béat, qui pensait qu'on pouvait résoudre tous les conflits par l'économie. Moi, je n'y crois pas. Je crois pas à la thèse libérale qui est que si on fait du commerce, on ne se bat pas. Nous voyons aujourd'hui qu'on fait du commerce et qu'on se bat. Vous voyez ce que je veux dire? Et donc, je pense pas que les Américains font du commerce. Tous les autres font du commerce et on se bat. Donc, il se passe quelque chose. Et ce quelque chose, encore une fois, je crois profondément, c'est qu'il y a des civilisations différentes. Il y a des aires culturelles différentes. Il y a des aires où il y a des valeurs différentes.
0: On le voit avec la Russie aujourd'hui.
1: Exactement. Et nous sommes sans doute aujourd'hui, alors, c'est un peu tendance ce que je vais dire, nous sommes en Occident, et même en Europe, c'est encore mieux, c'est encore pire, si je veux dire, c'est encore plus petit, nous sommes peut-être sur la planète, le seul endroit où on ne se bat pas.
0: Oui.
1: Le seul endroit où on ne se bat pas. La dernière guerre qui a eu lieu, je crois, si je me souviens bien, notamment autour de la Yougoslavie.
0: Oui, c'était.
1: Il y a quand même assez, il y a maintenant pas mal d'années, à peu près une vingtaine d'années. Et donc, on ne se bat pas en Europe. Vous ne voyez pas un Suisse affronter un Allemand qui affronterait un Espagnol qui affronterait. Non. Nous sommes dans une. Alors, le seul problème qui se pose aujourd'hui pour nous, qui est existentiel aussi, c'est la guerre avec l'Ukraine. Parce que c'est en Europe. Et que là, évidemment, nous sommes confrontés directement à la domination de Poutine.
0: Oui, et d'autant que on plaçait toute la confiance dans l'OTAN avec Trump.
1: Ça, c'est une question intéressante parce que, dans le fond, lui, il est contre l'OTAN parce qu'il pense que ça coûte cher. Nous ne savons plus très bien à quoi sert l'OTAN aujourd'hui. À quoi sert l'OTAN aujourd'hui, finalement? À l'époque, c'était dirigé simplement, c'était quelque chose qui empêchait un conflit avec l'Union soviétique.
0: C'était renforcer le mur.
1: Exactement. Et puis avec les Américains, qui investissaient dans l'OTAN énormément, notamment avec le domaine militaire. Aujourd'hui, nous ne savons plus très bien. Longtemps, dans l'OTAN, il y a par exemple la Turquie, qui à l'époque, c'était lié à un système militaire en Turquie. Mais aujourd'hui, Erdogan mène sa politique comme il désire. Je ne sais pas si c'est une politique de l'OTAN. Erdogan, qui est quand même assez autoritaire lui-même, il mène une politique comme il le désire. Donc tout ça est en train de sauter. On ne sait pas très bien ce qui va avoir lieu. Et tout ça a sauté à cause de Trump, pour bien le dire. Je ne dis pas forcément, d'ailleurs, que Trump a tort sur tout. Faut être honnête, parce que la guerre en Iran, on peut la critiquer, je la critique, mais d'une certaine façon, en vouloir au Mollah, ça me paraît pas un crime. Ça me paraît pas un crime.
0: Oui, libérer le peuple iranien.
1: Bah oui, parce que les chiffres...
0: On a vu apparaître cette formule incroyable, les démocraties illibérales. On oppose des démocraties autoritaires contre la démocratie traditionnelle, dont le prototype est la Grande-Bretagne.
1: Ouais.
0: Mais on a vu tout récemment, en Europe, où il y avait une démocratie illibérale en Hongrie, avec Orban, on voit que les gens peuvent revoter et chasser Orban du pouvoir.
1: Oui, encore que celui qui l'a chassé me paraît pas un homme...
0: un conservateur, mais pro-européen.
1: Oui, mais en même temps, je ne sais pas si à l'intérieur de la Hongrie, je ne sais pas ce qui va bouger. Remarquez qu'il y a un autre cas dans le domaine, c'est la Pologne.
0: Oui.
1: Qui a été accusé longtemps d'avoir un régime populiste, un régime populiste qui remettait en cause l'état de droit et les institutions. Et la Pologne, récemment, là, elle aussi, a bougé, a changé à un autre qui est très pro-européen. Maintenant, il y a aussi des populistes en Pologne. Le problème, la différence entre l'état de droit et pas l'état de droit, sauf sur des questions extrêmement importantes et structurelles, n'est pas toujours facile à faire.
0: Alors Philippe, cette situation de guerre de l'ensemble de la planète, avec en particulier guerre d'Ukraine, guerre d'Iran, c'est la toile de fond. On va en revenir aux questions économiques.
1: Oui.
0: Et la question économique immédiate, c'est la crise énergétique provoquée par le blocage du détroit d'Ormuz. Il y a encore ce matin des nouvelles tous les jours qui entraîne un recul des approvisionnements en pétrole et en gaz dans le monde, ça varie entre 13 et 20% de pétrole en moins. Donc, oui, oui. Une hausse des prix, ce qu'on appelle un choc de l'offre, oui, de grande ampleur.
1: Bien sûr.
0: Est-ce que vous avez... Qu'est-ce que vous pouvez nous en dire?
1: Moi, je suis peut-être moins... Alors, à court terme, hein, à court terme, je suis peut-être moins... Comment dirais-je moins choqué que beaucoup d'économistes, parce que, bon, il y a eu un choc, c'est vrai, il y a eu entre 30 et 50 centimes, on l'a bien vu à la pompe, hein, ça c'est clair, mais on sait très bien que ça dépend du temps. Vous voyez, la différence entre le temps long et le temps court, c'est très important en histoire. Si le temps est relativement court, vous verrez que j'ai eu des petits changements d'ailleurs.
0: Vous voulez dire si ça dure peu de temps?
1: Ah bah si ça dure longtemps, si ça dure peu de temps, il est probable que le choc sera pas aussi important qu'on le croit. Si ça dure longtemps, par contre, là, il y aura un certain nombre de problèmes. Il faudra bien que les États changent. Regardez comment M. Le Cornu parle de ça. Il dit, je vais pas soutenir les automobilistes. Il dit, parce qu'il y a plus d'argent. C'est la première fois d'ailleurs qu'un gouvernement nous dit, il y a plus d'argent, on peut rien faire. C'est assez curieux. C'est la première fois. Mais il dit, je vais électrifier la France. Il oppose à la situation actuelle un plan d'électrification. Alors, on peut être contre, hein. Bon, on peut être pour, on peut discuter. Mais à mon avis, il met en avant tout un tas de choses. Par exemple, dans les nouveaux logements, il a dit, il se promène un peu partout pour dire, on fera pas de chaudière à gaz. Vous voyez ce que je veux dire?
0: Avant, on va revenir sur la France, mais avant, oui, cette crise énergétique, elle est mondiale.
1: Oui, bien sûr.
0: Et il semble que les pays qui en peuvent en souffrir le plus, c'est les pays pauvres.
1: Oui, oui, bien sûr. On en parle pas trop, d'ailleurs, entre parenthèses. Non. On parle beaucoup de l'Inde, on parle beaucoup de la Chine, mais on parle pas tellement des pays pauvres.
0: Enfin, oui. La Chine, on la classe parmi les pays pauvres en fonction de son énorme population.
1: Oui, mais, enfin,
0: mais en même temps, elle a le...
1: Les pays pauvres, c'est amusant, oui. C'est drôle. Non, vous avez raison. Non, mais c'est très drôle. La Chine n'est pas un pays pauvre pour moi. La Chine est tout à fait au premier rang, puisqu'elle reçoit... Elle n'a pas de pétrole du tout, elle reçoit donc évidemment directement. Et alors, je vais peut-être vous dire quelque chose qui m'est arrivé. Là, juste avant l'émission, j'étais dans un café et j'ai appris cette nouvelle qui m'a laissé stupéfait. Je sais pas comment l'interpréter, qu'il y a des navires chinois qui ont franchi le blocus de Trump. Ils ont franchi. Alors, où il n'y a pas de blocus...
0: On les a laissés passer,
1: ce qui veut dire encore quelque chose. Enfin, parce que on sait très bien que les ennemis fondamentaux des Américains, c'est plutôt les Chinois. C'est plutôt les Chinois que tout le reste. Donc je ne sais pas comment il faut interpréter cette... est-ce qu'il y a un signal ? Je ne sais pas, j'en sais rien du tout. Pour l'instant, je réfléchis.
0: Alors, on va en venir à la France plus spécifiquement face à cette crise de l'énergie. On voit sur toutes les chaînes de télévision et les radios des interviews de conducteurs dans des stations-service, hausse du prix de l'essence, du diesel. D'ailleurs, on ne comprend pas le diesel qui était pas cher est devenu plus cher, oui, alors que finalement, c'est la même matière première.
1: Le gasoil, enfin,
0: au départ,
1: bon, oui.
0: Moi, très sincèrement, comme je ne conduis pas... j'y comprends rien.
1: Non, puis bon,
0: on parle de pouvoir d'achat, de colère, de crainte des gilets jaunes. Oh. C'est le fantôme du placard qu'on ressort tout le temps, le gilet jaune et sa voiture.
1: Oui.
0: Quelle est la vulnérabilité de la France face à la crise de l'énergie?
1: Bah, la France est encore dans les énergies fossiles, assez massivement.
0: Oui.
1: Elle a été frappée aussi déjà par le fait que l'Europe, et elle est dans l'Europe, essaie de se passer... des énergies venant de Russie, notamment. Donc il y a tout un plan qui a été fait. Donc la France est dedans. Elle est quand même moins, à mon avis, parce qu'on a un nucléaire. Voilà, on a quand même un nucléaire giscardien, entre guillemets, si j'ose dire. Donc on est quand même pas totalement dans la crise telle que d'autres pays, sans doute, la vie fondamentalement. Il reste qu'on est dans effectivement, le marché pétrolier.
0: Alors, je fais une petite correction. Le nucléaire, c'était pas tout à fait Giscard. On parle du plan Messmer.
1: Oui, bien
0: 1973.
1: Oui.
0: Giscard a été élu en 1974.
1: Oui, mais enfin, bon, il a continué. Enfin, bon,
0: oui.
1: Je suis d'accord avec vous. Non, mais
0: disons, on en reparlera, qu'à l'époque, il y avait aussi de grands patrons à EDF,
1: oui,
0: qu'on entendait s'exprimer, alors qu'aujourd'hui, on ne les entend plus s'exprimer.
1: Ah, mais...
0: On a l'impression que c'est l'État qui décide pour EDF.
1: Oui.
0: Et peut-être qu'il y aurait eu les grands patrons style Marcel Boiteux au moment où on a supprimé Fessenheim, ça ne se serait pas passé comme ça.
1: Ah bah, enfin, Fessenheim, ça, c'est encore un autre problème. Effectivement, bon, vous avez raison.
0: On
1: en reparlera.
0: Le rat, plutôt. On était en pleine transition économique, transition énergétique pour des questions de changement climatique, c'est-à-dire que les énergies renouvelables, on met l'accent à fond dessus. Or, il faut savoir que ça ne représente que moins de 10% de la consommation totale d'énergie. C'est un processus très long. Je lisais récemment un interview de deux experts en matière énergétique qui sont Jean-Pierre Favennec et Thierry Brosse et qui disaient une chose assez importante et qu'il faut, c'est que la classe politique, tout confondu de l'extrême droite à l'extrême gauche, ne connaît rien aux problèmes énergétiques, alors que c'est des sujets beaucoup plus compliqués qu'on ne le pense.
1: Il y a eu aussi, faut l'avouer, je ne vais pas mettre en accusation les écologistes, c'est pas ça du tout, mais il y a eu aussi le jeu des écologistes qui a joué un rôle très important dans le domaine nucléaire, qui nous a fait perdre sans doute un temps assez important, vous voyez ce que je veux dire, dans différents gouvernements. Donc aujourd'hui, ça paraît fini. Je vous signale qu'on relance les réacteurs. Hein. 7 mini-réacteurs vont être relancés.
0: Oui, ça, c'était l'annonce du président de la République.
1: Absolument, récemment. Et non, c'est quand même quelque chose qu'il faut noter, qui change avec les gouvernements précédents. Voilà. Donc,
0: Oui. Alors, justement, cet expert dont je parlais, Jean-Pierre Favennec, disait récemment, il est spécialiste de l'énergie, en particulier du pétrole.
1: Oui.
0: Entre 1973, lors du premier choc pétrolier, et aujourd'hui, la consommation de pétrole en France a été divisée à peu près par deux. Mais cette baisse s'explique notamment par le remplacement du pétrole utilisé pour produire de l'électricité par l'énergie nucléaire.
1: Oui.
0: Mais il faut savoir que l'électricité ne représente pas encore la moitié électricité, toute source confondue, de l'énergie en France. Le pétrole, c'est quand même vital pour la vie de tous les jours.
1: Ça, on peut en raconter tout ce qu'on veut sur le pétrole. On l'utilisera encore longtemps. Tant qu'on pourra, en tout cas.
0: On ne parle plus d'ailleurs de pic pétrolier.
1: Non, si on ne parle plus. C'est
0: la grande question. Alors, on a vu, on va parler maintenant des décisions immédiates face à cette hausse des prix. On a entendu tous les débats qui disaient, mais l'État n'a qu'à, puisque les deux tiers du prix sont faits par des impôts, l'État n'a qu'à supprimer temporairement
1: la TVA, etc.
0: Pas seulement la TVA, les taxes sur les carburants. La question énergétique, et c'est ce qu'a dit Sébastien Valecornu, le premier ministre, dans sa déclaration récente, où il parlait des mesures à prendre, et en particulier pour l'électrification. La question énergétique apparaît comme un enjeu de souveraineté. On retrouve la question.
1: Oui, c'est vrai. Non, tout à fait. Mais surtout, la question que je pose, enfin, comme un certain nombre de gens, c'est qu'il veut véritablement, un peu comme un certain nombre de politiques, aller vers le tout électrique. Ça, j'arrive pas encore à comprendre bien
0: écoutez. Moi, j'ai un chauffage individuel, c'est un appartement au gaz.
1: Oui.
0: Ma facture cette année sera le double pour le chauffage de l'année dernière.
1: Oui.
0: J'ai hâte que mon propriétaire transforme ça
1: en électrique.
0: En électrique.
1: Ah d'accord, bon, très bien. Non, mais ce que je disais, par exemple, c'est la voiture purement électrique. Moi, je suis un peu étonné parce que je suis pas contre. Mais je pense que l'avenir est plutôt à l'hybride que le tout électrique.
0: Enfin, oui.
1: Mais ça, c'est un débat. C'est un débat un peu technique, mais bon, voilà, j'ai une voiture, donc je le connais un petit peu, pas trop, mais enfin bon.
0: D'autant, et c'est là que les choses sont compliquées, qu'on sait que les voitures électriques, et en particulier les batteries, on parle de souveraineté, mais les batteries ne sont pas faites
1: d'Europe.
0: Il y a des métaux rares, et on n'est pas maître de la provisionnement et de la construction des voitures électriques.
1: Et puis, alors le dernier point, par rapport à la Chine, on y revient, c'est qu'actuellement, on a un déferlement de voitures électriques d'origine chinoise, qui sont pas chères, toutes électriques, qui sont pas chères du tout. Et c'est pour ça que l'Europe a pris, ça je l'annonce, a pris des décisions, ou va prendre des décisions très rapidement, pour augmenter les taxes sur les véhicules électriques. Hein. L'Europe semble se réveiller.
0: L'Europe décide de...
1: Oui, bien sûr. Il y a des décisions qui vont arriver pour taxer les voitures électriques.
0: C'est-à-dire que les pays doivent le transformer dans leur législation.
1: Ah, bien sûr, oui, bien sûr, comme tous les trucs européens, comme toutes les directives européennes. Mais il y a une décision qui a été prise, semble-t-il, au Parlement européen. Donc, j'ai entendu ça. Alors, c'est peut-être hier, alors, va falloir voir ce qui s'est passé. Mais je pense qu'on a une conscience, peut-être, qui commence à naître du danger que représente la Chine, qui pourrait, d'une certaine façon, couler l'Europe. Hein, il faut bien dire la vérité. Il n'y a pas que les voitures. Hein. Il y a tout le reste où les Chinois ont une importance fondamentale.
0: Alors, aujourd'hui, l'électricité, ça c'est justement les chiffres, représente 24% de la consommation finale d'énergie. On s'aperçoit que c'est finalement, c'est même pas le quart, à peine le quart.
1: Oui.
0: Cette électricité, les deux tiers sont fournis en France par le nucléaire.
1: Oui.
0: Et la programmation numéro 3 ambitionne de porter l'électricité à 38% de la consommation en 2035. Mais tout cela a un coût. On est à l'heure actuelle à 5,5 milliards d'euros par an. Et d'après justement les déclarations du Premier ministre, il s'agirait d'atteindre 10 milliards d'euros en 2030, c'est-à-dire demain, pour des aides ciblées et efficaces. Alors, 10 milliards d'euros dans un pays où on paye 160 milliards par an pour le service de la dette.
1: Oui. Alors, oui, ça, le service de la dette, c'est autre chose. Comment dirais-je ? C'est lié à la situation économique mondiale. Il y a une remontée des taux actuellement. Bon, il faut sans rentrer dans les détails. On approche sans doute tout doucement des 4%. Et le calcul qu'on a fait sur la charge de la dette, c'est-à-dire ce qu'on paye chaque année pour la dette, serait pas loin, vous avez raison, de 101 milliards, ce qui est une somme absolument fabuleuse. Et je ne crois pas qu'on pourra rester longtemps avec ces 120 milliards. Ça ne me paraît impossible. Il y aura quelque chose qui se reproduira. J'en sais rien du tout, je suis incapable de le dire. Mais il se produira forcément quelque chose. Est-ce que ça aura lieu en 2027? Je suis loin d'y croire, je dois dire. Je dois dire parce que je n'entends pas les hommes politiques ou les partis politiques dire quelque chose de très nouveau. Et je pense qu'il y aura, après 2027, il y aura certainement quelque chose comme une crise fondamentale. C'est pas possible qu'on garde ces chiffres. Ces chiffres sont pas jouables. C'est-à-dire, bon, je vois pas comment on peut. Alors, ceci étant dit, j'ajoute que cette semaine, on a vu quand même, je crois que c'est Moody's, il y a une agence de notation américaine qui n'a pas si mal noté la France.
0: Ça, faut. Qui a pas changé sa
1: notation. Qui a dit, la France est dans une zone critique, mais je garde la note. Ce qui effectivement me laisse un peu, enfin, comment dirais-je, me pose des questions. Qu'est-ce que ça veut dire? Non, il faut s'arrêter deux secondes là-dessus. Parce que, ça veut dire que la France est capable de gérer sa dette encore. Regarde l'étranger. Quand je dis gérer, hein,
0: oui.
1: Je suis. Voilà. Mais ça veut dire que les gens qui nous prêtent pensent qu'on peut leur rendre, honorer notre dette.
0: Oui, mais les.
1: Bah oui, mais pour l'instant encore.
0: On est près du précipice, néanmoins.
1: Voilà, mais c'est vrai. Mais il y aura force. De toute façon, vous et moi, on sait qu'il y aura forcément des changements colossaux, et ça passera notamment par essayer de résorber la dette, et ça passera, bon, on sait tout de suite, on sait ce qui va être touché, ceux qu'on peut toucher à l'aise, les fonctionnaires, toucher un peu sur la santé, comme on essaie aujourd'hui de le faire très modestement, toucher un peu tout un tas de secteurs qu'on connaît, qu'on peut attaquer, entre guillemets, facilement.
0: Alors, puisqu'on parle de la dette, juste un mot. Il se trouve que j'ai assisté hier à une conférence de Nicolas Dufour, qui est le président de la BPI, qui a publié il y a quelques semaines un livre qui s'appelle « La dette sociale de la France », c'est-à-dire « La dette de la France ». C'est un livre qui a été vendu pour l'instant à 20 000 exemplaires, ce qui pour un livre d'économie est un très gros succès. Or, et s'il intitule son livre « La dette sociale », c'est parce que cette dette est essentiellement due à la santé, les retraites, et les retraites en particulier des fonctionnaires. Sait que la réforme des retraites qui portait l'âge de la retraite à 64 ans, ce qui n'est pas très vieux, merci pour tous ceux qui ont dépassé cet âge, est bloquée.

0: de la retraite. On va la retrouver, ce problème. Depuis que monsieur Le Cornu a accepté qu'on bloque les 64 ans, c'est-à-dire, il a accepté de faire un accord avec les socialistes pour empêcher que se mette en place la réforme, parce que c'est ça qui a été voté. Faut pas se raconter d'histoire. C'est pour ça que le Parti Socialiste a voté le budget. Et donc, on va retrouver le problème des retraites en 2027, mais surtout après. C'est-à-dire qu'on va encore être dans des mois et des mois et des semaines sur la retraite, sur les retraites. On va redébattre sur les questions autour de la retraite. Je trouve ça personnellement tout à fait étonnant. C'est moi, quand je dis étonnant, je suis gentil. Hein.
1: Alors, restons justement sur cette question politique.
0: Oui.
1: Vous parliez du Premier ministre, mais on sait depuis 1973 et 1974, à partir du moment où la dette de la France a découlé, tous les gouvernements, quels qu'ils soient, finalement, ont contribué à accroître ces déficits. Et justement, Nicolas Dufourcq, dans son livre « La dette sociale », explique qu'il ne faut pas chercher un responsable. Tout le monde est responsable.
0: Oui.
1: Tous les Français sont responsables.
0: Oui.
1: Ils ont tous voulu cette situation. C'est-à-dire, et quand on a vu, je ne sais plus comment on appelait ça, au moment du Covid ou au moment des Gilets jaunes...
0: Le c'est quoi qu'il en coûte.
1: Le quoi qu'il en coûte, voilà.
0: Oui, mais attendez, ça dépend ce qu'on met... Là, je vais être nuancé, excusez-moi, mais ça dépend ce qu'on met derrière le quoi qu'il en coûte. Prenons le Covid. Prenons la France et par exemple le fait que les gens étaient mis en chômage partiel et étaient payés, etc. Ça va vous étonner de ma part. C'est pas sans doute une mauvaise solution.
1: Non,
0: mauvaise solution. D'un seul coup, vous revenez à l'emploi, on n'avait rien à mettre, ça repartait, etc. Ça a été une situation assez extraordinaire. Parce que pratiquement tout le monde était dans une situation de confinement pendant un an et demi. Franchement, on peut poser la question. Après, il y a le quoi qu'il en coûte en dehors du Covid. Vous voyez ce que je veux dire?
1: Ouais.
0: Ça, c'est autre chose. Quand vous prenez un quoi qu'il en coûte sur n'importe quoi et que vous disiez tout à l'heure qu'on a été toujours en crise, les réseaux sociaux qui nous expliquent... Dans le fond, si vous regardez les réseaux sociaux, vous avez l'impression qu'on a un pays sous-développé, que les gens meurent dans la rue, que tout le monde a pas d'emploi, etc. Vous savez, les réseaux sociaux donnent une image de la France qui est résolument fausse. C'est ça, scientifiquement.
1: Oui, oui.
0: Après, on peut penser qu'on, mais c'est pas possible de présenter la France comme on présente la France. La France, ça ne marche jamais. Non, c'est faux. Il y a un problème. Les Français se complaisent dans une image d'eux-mêmes et de la société qui serait forcément négative.
1: Oui. Alors,
0: c'est ça le problème.
1: Justement, sur ce point, on dit que les Français rejettent la classe politique, mais la classe politique, elle est à l'image des Français, justement. C'est-à-dire que on a l'impression que dès qu'il y a un problème, on fait un sondage et on va dans le sens du sondage. L'honneur des hommes politiques, c'est parfois d'aller contre le courant et de préférer disparaître momentanément avec un point d'interrogation de la vie politique parce qu'on a le courage de dire non, c'est une mauvaise mesure.
0: Oui.
1: Et à l'heure actuelle, toute la classe politique, malheureusement, est arrangée dans cette catégorie.
0: Oui, non, mais je suis d'accord.
1: Les extrêmes en particulier, d'ailleurs.
0: Oui, alors. Ça, sur les extrêmes, faudrait, oui, faire une analyse, parce que les propositions des extrêmes sont pas les mêmes, enfin, bien sûr, comme tous les extrêmes, mais je sais pas s'ils ont conscience aussi de ce qu'ils veulent. Je vais pas en parler de certains partis, mais les querelles interminables qui ont lieu en France avec les élections, et par exemple, vous ouvrez la télévision, on vous montre ce qui s'est passé dans certaines communautés, dans certaines régions, dans certains départements. C'est hallucinant. Ces maires qui sortent, qui sont hués, molestés. Enfin, c'est une espèce d'incivilité globale et collective. Ben, c'est ça le problème.
1: Alors peut-être qu'on va faire une pause musicale avant de passer à d'autres questions que l'énergie, mais qui sont engendrées par l'énergie. J'ai choisi une chanson de Bob Dylan, Master of War.
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2: Et nous sommes avec Philippe Arondel pour parler de la situation économique, non seulement du monde, mais de la France en particulier. Alors, juste une remarque, cette chanson de Bob Dylan date de 1973, on était en pleine guerre du Vietnam. Oui. Aujourd'hui, c'est la guerre d'Ukraine et la guerre d'Iran, où les missiles et les drones ont largement remplacé êtres humains. Mais c'est la guerre quand même, avec toutes les conséquences que cela a.
3: Je vois une différence avec l'époque dont vous parlez de Bob Dylan. C'était le rôle des intellectuels. Est-ce que vous avez vu, sur la guerre en Ukraine, des intellectuels se mobiliser en groupe comme d'habitude? Et sur la guerre d'Iran, vous avez des intellectuels mobilisés? Le rôle des intellectuels est extrêmement différent. En 73, vous aviez une génération de philosophes connus, très importants, qui se mobilisaient. Bien ou mal, on peut discuter, mais ils se mobilisaient. Aujourd'hui, j'ai l'impression que quand on lit un peu la presse, il n'y a pas beaucoup de mobilisation.
2: Mais il y a un émiettement, un éclatement des intellectuels comme des politiques. Si vous prenez les deux grands partis de gouvernement à droite et à gauche, je n'arrive plus à compter le nombre de présidentiables autodéclarés
3: côté. Oui, mais ça ne veut pas parler aucun rapport avec les intellectuels, parce que les gens qui se présentent sont... Je ne veux pas être méchant, mais enfin, ils ne sont pas terribles. C'est moi qu'on puisse dire...
2: Certains ont quand même des qualités intellectuelles.
3: Oui, certains ont des qualités, mais globalement, je ne pense pas qu'on ait des gens fabuleux. Enfin bon, ouais, bon, on peut discuter, ça c'est autre chose.
2: Alors, revenons aux préoccupations immédiates des Français. On dit beaucoup qu'en France, au-delà bien sûr de la question de l'énergie dont on a parlé, la grande question est celle de la compétitivité de notre pays. Oui. Alors en général, on mesure la compétitivité par un chiffre, le commerce extérieur. Oui. Quand le commerce extérieur est bénéficiaire, ça veut dire qu'on vend plus qu'on achète et donc qu'on est compétitif. La France a vu une dégradation de son commerce extérieur. On est déficitaire. En 2025, on était déficitaire de 70 milliards d'euros. Cela dit, c'était moins que l'année précédente. Je ne sais pas, j'ai vu des articles qui disaient « Ah, c'est formidable, on se réjouissait d'une moindre dégradation, quand même. »
3: Voilà. Non, mais moi, je pense que la compétitivité, c'est un problème global. C'est pas un problème, les chiffres, vous avez raison. La balance des paiements, c'est très important. Mais c'est un problème de vie en commun. Parce que moi, ça va m'étonner. Je vais avancer un sujet dont on parlait il y a très, très longtemps, dont on parle plus. C'est la question de l'entreprise. Et moi, je pense qu'aujourd'hui, on voit bien que la question d'entreprise est fondamentale et que le travail n'y est pas forcément toujours extraordinaire. Il faut reconnaître les choses. Il y a sans doute, il y a dans ce pays un dialogue social qui est faible, même pratiquement inexistant, et donc on ne peut pas régler un certain nombre de questions du management. C'est un vieux débat, c'est un problème. On faisait ça dans les années 60, c'est vraiment très très très vieux. Mais la France n'a pas sans doute... La modernisation qui s'est faite n'a pas été faite de très très bien. Il y a eu les 35 heures, il y a eu l'autogestion, vous voyez, tous ces thèmes depuis très longtemps, qui ont toujours été abordés, mais qui ont servi à rien du tout, faut bien le dire, et qui ne sont pas souvent, comment dirais-je, transformés en loi positive. Pour moi, la compétitivité, c'est le travail des Français. Et je ne sais pas du tout où en est le travail des Français aujourd'hui. Là encore, on a les réseaux sociaux. Les réseaux sociaux disent que c'est épouvantable ce qu'il y a dans les entreprises. Bon, c'est toujours pareil. On croit ce qu'on croit. Moi, je crois fondamentalement qu'on a mal fait en France la modernisation, l'informatique. Vous voyez ce que je veux dire? Et maintenant, l'IA.
2: Alors, on va en reparler, mais là, je voudrais m'arrêter avant. Parce que vous dites... la question de l'entreprise est fondamentale. Et d'ailleurs, les sondages qui ont pu être faits montrent souvent les jeunes Français, les jeunes Françaises veulent devenir entrepreneurs. Oui, et c'est pas le métier d'entrepreneur leur paraît horrible, comme s'il y avait une lutte classes entre les propriétaires du capital. Oui. Mais en France, et moi, ça, c'est une conviction maintenant de plus en plus profonde, c'est que le rôle de l'État est devenu prépondérant. Vous parliez de la compétitivité. C'est l'économiste Patrick Artus qui disait l'année dernière que si la France souffre vraiment d'un déficit de compétitivité, c'est en raison d'un coût du travail plus élevé que dans les autres pays semblables. Or, ce coût du travail, il est essentiellement déterminé par l'État. Qui décide ? On a eu des polémiques récemment sur les aides aux entreprises, mais aux entreprises, elles sont toujours inférieures à ce que l'État prend comme impôt aux entreprises. C'est des compensations. Le système est devenu incompréhensible par quiconque.
3: Oui.
2: Et on est vraiment dans un rôle de l'État qui intervient et qui empêche souvent le fameux dialogue social.
3: Oui. Je suis peut-être moins convaincu que vous. Que l'État a tort. Mais je pense fondamentalement que c'est une façon de voir les choses. Vous voyez ce que je veux dire ? Dans ce pays, contrairement à ce que vous dites, là je serais pas d'accord avec vous. Je ne sais pas si tout le monde veut devenir entrepreneur ou personne n'a rien contre les entreprises, etc. Ça, j'en suis pas sûr. On peut discuter. Je pense qu'il reste dans ce pays, je le regrette, il reste une espèce de quelque chose qui est une critique un peu marxisante, post-marxiste, de l'entreprise. Vous voyez ce que je veux dire ? On peut discuter, on peut avoir un débat, mais je pense qu'il reste quand même une vision. Regardez quand même, quand on regarde les débats politiques à l'Assemblée, vous avez une grande partie de l'Assemblée qui continue à être dans des mythes, des mythologies qui sont révolutionnaires d'un autre siècle. Vous voyez ce que je veux dire ?
2: Finalement, il faudrait une grande enquête sur comment les Français considèrent l'entreprise.
3: Il faudrait savoir comment ils la voient, ce qu'ils veulent.
2: Alors, sûrement une différence entre l'entreprise dans le village ou voisine, PME, et la 440 ou la multinationale qui est rachetée par des investissements étrangers.
3: Mais vous savez, l'entreprise a quand même beaucoup changé. Je vais vous donner un seul point où l'entreprise a changé. Moi, qui me paraît délirant, j'ai pas connu ça. Depuis le Covid, on a fait du télétravail. Le télétravail a eu comme conséquence que les bureaux d'entreprise ont fermé, bien entendu, et que dans les bureaux qui restent, on a, je sais plus, il y a un nom anglais, bien sûr, comme d'habitude, pour définir ça. Les gens n'ont plus de bureau. Vous arrivez. Vous téléphonez, on viendrait demain. Vous n'avez plus d'emplacement personnel. Vous n'avez plus.
2: Ah oui.
3: Il faut plier
2: toutes ces affaires.
3: Oui.
2: La photo des enfants.
3: Bien entendu. Justement, ce que vous dites, c'est très intéressant. Il n'y a plus de bureaux qui, en plus, vous appartiennent. Vous voyez ce que je veux dire?
2: Et donc. Il y en a.
3: Il y en a, bien sûr, évidemment. Mais il y en a beaucoup moins. Et ce qui s'est passé avec le Covid a changé toutes les choses. Et je pense que ça a changé aussi parce que certains patrons commencent à s'en apercevoir. Les patrons intelligents. C'est-à-dire que ça a empêché ma fille m'a dit ça une fois au téléphone, ça m'a beaucoup étonné, une vie collective de l'entreprise. Si vous passez de temps en temps 2 heures, c'est même pas votre ordinateur, vous savez même pas où vous avez pris. Il n'y a plus de vie collective d'équipe. L'équipe, c'est plus que dans lequel film il y aura pour... L'équipe. Il n'y a plus d'équipe de travail. Il y en a beaucoup moins. Alors ça, c'est fondamental pour créer un groupe d'entreprise. Alors vous me direz, c'est pas du tout des problèmes d'argent. Non, c'est des problèmes comment les gens vivent ensemble et comment ils mettent ensemble du travail collectif.
2: Alors, je vous avais interrompu, Philippe. Vous vouliez parler à côté du problème et de la question de la compétitivité de la France, du sujet qui émerge et qui inquiète. À propos de l'emploi, c'est la survenue de l'intelligence artificielle.
3: Oui,
2: on entend tout et son contraire.
3: Oui,
2: certains vous disent que comme les premières machines et les ludistes qui allaient casser les machines à tisser au 19e siècle en disant ça va supprimer des emplois, alors que ça en a plutôt créé.
3: Complètement faux,
2: l'intelligence artificielle à l'heure actuelle inquiète. On ne sait pas. On assiste certes à des suppression d'emplois. Mais les métiers concernés, d'ailleurs, sont des métiers. Alors, ce ne sont plus les métiers industriels, ce sont plutôt des métiers de bureau.
3: Bien sûr.
2: Ce sont des métiers de documentaliste, parce que finalement, l'intelligence artificielle générative, c'est-à-dire qui n'est pas si intelligente que ça, mais qui brasse des masses de données qu'aucun être humain ne peut brasser, vous fait un résumé ou une recherche documentaire plus rapidement qu'un être humain.
3: Oui. Alors, par exemple, quand vous faites dans une entreprise qu'on appelle, alors je mets ça entre guillemets, du reporting, vous avez quelqu'un qui fait du reporting pour savoir...
2: Ou de la comptabilité, par exemple.
3: De la comptabilité. Et évidemment que l'IA peut le faire très, très, très aisément. Donc, il y a un grand problème. Mais alors, ce que je veux vous dire, c'est qu'il y a un secteur qui est aujourd'hui en pleine ébullition, c'est les banques. Depuis quelques jours, paraissent des articles tout à fait inquiétants sur les banques, avec la suppression massive d'un certain nombre de métiers, comme vous le dites très bien, qui sont des métiers. Alors, je dirais, c'est curieux, c'est pas des métiers d'ouvriers, c'est des métiers de petits intellectuels, si j'ose dire.
2: Conseils.
3: Oui, voilà, c'est ça. Mmh. Alors là, évidemment, l'IA, il y a aucune discussion possible, elle l'emporte aisément. Alors, on se demande, certaines banques parlent déjà de licenciés. Est-ce que les gens vont être licenciés sèchement, comme on dit, ou bien on va les transférer dans d'autres métiers? Il y a quelque chose qui est en train de se passer dans les banques, et vous allez voir que dans les mois qui viennent, ou même avant, il y aura des problèmes avec les banques. Alors c'est curieux, moi je pensais que ça serait d'autres métiers. Bon, là on dit c'est les banques. Et là ça touche évidemment certains, ce qu'on appelle les cols blancs. Oui. Certains, pas tous.
2: Mais même dans le domaine informatique, il y a une étude tout récente qui montre, étude qui date de 2026, que les codeurs informatiques, métier qui est pourtant étiqueté en tension, c'est-à-dire qu'on en recherche, une étude de l'APEC, l'Association pour l'emploi des cadres, confirme qu'en 2025, le nombre d'offres publiées destinées aux développeurs a reculé de 20% par rapport à l'année précédente, de même pour les chefs de projet informatiques. Et au global, le nombre de recrutements de cadres dans l'informatique a baissé de 21% depuis 2023.
3: Oui, j'avoue, je ne comprends pas toujours
2: est-ce que
3: les chiffres.
2: L'intelligence artificielle va générer elle-même ses propres codes et logiciels d'intelligence artificielle?
3: Ça voudrait dire qu'elle est devenue soudainement intelligente, mais elle ne l'est pas du tout. Donc, mais vous savez, aux Pays-Bas, qui est un pays quand même qui n'est pas sous-développé, les Ukrainiens qui ont émigré aux Pays-Bas ont retrouvé tout de suite de l'emploi.
2: Ils étaient très bons
3: dans l'informatique.
2: Oui.
3: Vous voyez ce que je veux dire? Donc, il se passe des choses dans les pays européens, mais si on veut comprendre quelque chose, faut être vraiment à l'écoute de ce qui se passe aujourd'hui. C'est de comprendre.
2: Et alors, cette question d'emploi, il y a aussi une toute récente information de l'INSEE qui indique que l'intelligence artificielle dans l'informatique menace d'abord les plus jeunes. On a constaté un recul de 7,5% de l'emploi des 15-29 ans au quatrième trimestre 2025à la même période de l'année précédente. Et les jeunes semblent plus touchés dans ce secteur informatique, alors que on sait que les jeunes sont déjà, c'est une spécificité française dont on n'a pas lieu d'être fier, c'est le chômage des jeunes.
3: Oui, alors ça, bon, là, si vous me lancez sur le chômage des jeunes, j'en ai pour plusieurs heures. Je dirais quand même que on s'approche de la fin de l'émission, mais je dirais que sur les jeunes, c'est un autre problème. C'est le gros problème de la France. Alors, c'est pareil, c'est un problème. Je dirais pas que c'est le premier problème, mais si, c'est le problème. C'est le problème de la formation. C'est l'école qui est dans un état lamentable. Vous voyez ce que je veux dire? Alors là, je suis très violent. L'école qui est dans un état pas bon du tout. La formation des jeunes qui est en général très mauvaise. Il faut bien dire qu'il y a un certain nombre de diplômes. Allez, je vais le dire comme ça, qui ne valent rien. On aime bien que son enfant ait le bac, mais le bac sert à rien. D'une certaine façon. J'exagère. Il y a des gens qui vont hurler, mais le bac aujourd'hui, quand vous le comparez au bac il y a 30 ou 40 ans, excusez-moi, aujourd'hui, ça vaut
2: plus
3: rien.
2: Quand je vois d'ailleurs, moi, j'ai des neveux qui sont dans cette situation, les parcours, sur Parcoursup, quand vous avez le bac, le nombre d'inscriptions qu'il faut prendre sur Parcoursup, c'est hallucinant.
3: Oui, oui. Et puis alors, il y a la querelle autour du bac. Enfin, je ne veux pas rentrer là-dedans parce que c'est des querelles un peu techniques. Vous savez, on est assez bien, très bien, etc. Les mentions au bac. ben, ils ont tous des mentions formidables, etc. Donc il y a quand même quelque chose qui se passe, qui ne va pas. Il va falloir remettre de l'ordre dans le système de formation, dans l'école publique, parce que l'école privée marche très bien. Dans l'école publique, même si dans l'école privée, il y a des, quelquefois, on met des bâtons dans les roues pour essayer d'expliquer que ça marche pas. Mais l'école publique est dans un état catastrophique.
2: Alors, on va terminer, Philippe, par un secteur auquel vous êtes très attaché, celui du dialogue social. Ah, on nous fait signe qu'il reste 2 minutes.
3: Oui.
2: Parce qu'il y avait des négociations récentes. On en parle très peu, mais.
3: Bah oui, parce que le dialogue social est dans un état un peu lamentable. De temps en temps, il y a des gens qui se réveillent pour discuter. Et là, pour donner un exemple de patronat et syndicat qui ne s'entendent pas du tout, il y a une négociation qui est sur les contrats courts, les CDD.
2: C'est quoi les contrats courts? Les CDD?
3: CDD, un peu. Oui. Puis le contrat atypique, comme on
2: et
3: dit.
2: Et qu'on renouvelait, les CDD qui sont renouvelés.
3: Alors justement, dans le débat qui est actuellement entre le patronat et les syndicats, c'est assez étonnant parce que les gens ne sont pas du tout d'accord. Le patronat voudrait renouveler indéfiniment les CDD, bon, évidemment. Donc les syndicats ne sont pas d'accord. Donc là, tout ça a échoué. Voilà. Et donc, je trouve que il faut vraiment de toute urgence, en 2027, je pense que le nouveau gouvernement relance une espèce de d'état généraux, de tout simplement du dialogue social, si on veut que ça marche. Moi, ça me paraît évident pour le pays.
2: Oui, mais voyez, vous appelez à la rescousse l'État pour le relancer. Est-ce que les partenaires sociaux ne sont pas capables de le faire?
3: Il faut qu'ils l'imposent. Non, oui. Je suis d'accord avec vous. Ils sont capables. Regardez, alors, tenez, je vais vous donner quelque chose qui marche bien avec les partenaires sociaux. C'est l'Agirc-Arrco, c'est-à-dire la retraite du privé. Ça marche bien. Ils ont cette année.
2: Ainsi qu'Action Logement.
3: Voilà, exactement. Vous voyez que ça peut marcher.
2: Philippe, à la prochaine fois. Au revoir.
3: Au revoir.

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3: Tous les jours, je vous emmène seul ou à plusieurs dans une des musiques de ma playlist en une 10 sans l'entendre. Le temps manque déjà, alors c'est parti. On va parler de You Can Call Me Hall de Paul Simon, qui est tiré de son album Graceland, sorti en 86. L'origine de cette musique, c'est un peu un hasard en fait. C'est un jeu de mots qui a commencé dans une soirée entre Paul Simon et le compositeur Pierre Boulez. Toute la soirée, Simon, il a été appelé Hall par erreur. Si on rentre dans la musique, c'est l'histoire d'un homme perdu, à la recherche d'un sens dans sa vie. Les paroles, elles sont pleines d'humour et désillusion, mais aussi d'une certaine sagesse. Ce personnage, perdu dans la chanson, il cherche un modèle, mais au final, il découvre que c'est à lui de se créer son propre chemin, un peu comme nous quand on essaye de sortir du pétrin. Quand on voit partout qu'il est de plus en plus dur de faire du lien social autre que sur son téléphone, eh bien cette chanson, elle nous rappelle qu'il n'est jamais trop tard pour sortir de sa solitude et se redécouvrir. En commençant par exemple avec un nouveau sport ou une activité artistique, pouvant être le début d'une nouvelle passion en nous, qui peut-être ouvrira des portes. En tout cas, on peut toujours se faire aider par quelqu'un quand on en a besoin. Alors écoute bien You Can Call Me Hall et souviens-toi, dans ce monde un peu fou, il n'est jamais trop tard pour se donner une nouvelle chance. Allez, je file, une 10, c'est fini. Ciao !

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2: Bonjour à tous. Alors pour cette émission mensuelle de l'Armée du Salut, je reçois Colline Cossera, directrice du bénévolat et des écoles des engagements, c'est-à-dire le mécénat de compétences et le service civique. Bonjour Colline.
3: Bonjour Bertie.
2: Alors Colline, je vous avais déjà reçue il y a un an en fait, déjà pour nous parler bien sûr de bénévolat. Et puis depuis, vous avez lancé tellement de choses que vous allez pouvoir nous en parler. Et vous allez aussi pouvoir nous parler de cette fameuse nouvelle collecte Chaleur Solidaire. Alors là, nous enregistrons cette émission en pleine canicule. Quand elle sera diffusée, on ne sait pas, effectivement, chers auditeurs, si vous l'écouterez en ayant chaud ou en ayant froid. Voilà, donc, allez, dites-nous un petit peu tout ce que vous avez fait pour le bénévolat depuis un an.
3: Merci déjà pour votre accueil. Effectivement, depuis un an, il s'est passé beaucoup de choses à l'Armée du Salut sur les questions d'engagement. Il y a un an, ici même à votre micro, je vous ai évoqué notre premier festival de l'engagement consacré au secteur de l'inclusion dédié à la grande précarité. Nous avions réuni à la Cité de Refuge CHRS, donc centre d'hébergement d'urgence créé par Le Corbusier dans les années 30, près de 100 acteurs de notre réseau pour travailler des repères sur le bénévolat. Et donc, depuis l'année dernière, c'est tout un réseau qui a été mis en marche pour travailler ces repères du bénévolat, du premier contact au départ des bénévoles, et pas seulement sur le secteur de l'inclusion. Car oui, l'Armée du Salut, nous sommes aussi sur le secteur du grand âge, de la jeunesse et du handicap. Donc, c'est plus d'une dizaine de festivals de l'engagement que nous avons pu mener sur l'ensemble des territoires, à la rencontre des travailleurs de terrain, mais également à la rencontre des bénévoles et des personnes concernées par nos dispositifs. La bonne nouvelle, c'est que le bénévolat a décollé à l'Armée du Salut. Nous sommes passés en un an de 2000 bénévoles très actifs à plus de 4000 bénévoles très actifs.
2: Formidable.
3: Et ça, c'est lié essentiellement à deux raisons. La première, c'est que nous sommes allés rechercher de la donnée, car nous avions des bénévoles qui étaient pleinement engagés, mais que nous n'avions pas encore pu identifier en termes de contacts, de coordonnées. Donc cela est maintenant fait et nous pouvons, grâce à cette donnée, rester particulièrement en lien avec eux, les relancer aussi sur des nouvelles missions. Mais nous avons aussi eu du développement sur différents territoires. Et donc ça, c'est une excellente nouvelle, car quand on voit les chiffres du bénévolat aujourd'hui en France, il a tendance à un poil baisser. Et donc, nous restons vigilants, particulièrement à l'Armée du Salut, pour susciter justement la ferveur du bénévolat, susciter de l'envie pour des citoyennes, des citoyens de toutes les générations, pour justement s'engager et avoir de l'impact. Ces nouveaux bénévoles, par exemple, ils sont arrivés à Marseille. On a un dispositif qui s'appelle la bonne adresse et qui nous permet justement d'aider des familles, particulièrement aussi des enfants sur les questions d'aide alimentaire. Et l'équipe est passée d'une dizaine à une cinquantaine de bénévoles l'année dernière. Ce développement, Bertie, il est aussi lié à nos référents bénévolat, qui sont des salariés sur chacun de nos sites de l'Armée du Salut. Nous avons plus d'une cinquantaine de sites à l'Armée du Salut partout en France. Et donc ces salariés dédiés aux bénévolat vont pleinement accueillir ces bénévoles, organiser une vie d'équipe riche, soutenir ces bénévoles et vraiment, en tout cas, leur faire vivre une vie, je dirais, de collectif qui va leur permettre de s'épanouir aussi dans leur engagement.
2: Et de leur donner envie de revenir.
3: Complètement. D'ailleurs, cette année, nous avons mis en place la deuxième édition de notre baromètre bénévolat. Donc, nous avons 524 bénévoles qui ont répondu à ce baromètre. Pour rappel, ce baromètre, il a vraiment pour objectif de donner la parole à nos bénévoles, de les entendre sur leur satisfaction, sur leurs attentes, mais également sur leur déception. Et cela nous permet vraiment d'adapter au mieux nos modes d'animation du réseau bénévole. Et nous avons près de 25% de nos bénévoles qui souhaiteraient faire plus, s'engager plus. Donc c'est un indicateur qui est très positif pour nous quand on voit les besoins que nous avons pour aider les plus vulnérables. Donc nous pouvons compter sur l'engagement des bénévoles bénévoles au sein des équipes de l'Armée du Salut.
2: Et j'imagine que cette plateforme que vous avez créée vous a beaucoup aidé pour toutes ces données et pour améliorer, pour évoluer, etc.
3: Oui, nous avons beaucoup de chance à l'Armée du Salut car nous avons une plateforme d'action bénévole donc qui est dédiée justement au bénévolat. Cette plateforme, elle nous permet de mettre en ligne des missions, qu'elles soient ponctuelles ou régulières, pour que des internautes puissent s'y inscrire très facilement. Et elle nous permet également de consolider toute la donnée concernant les bénévoles. Donc nous l'avons optimisée, cette plateforme aussi, pendant toute cette année, en étant très à l'écoute des retours des utilisateurs, à la fois des bénévoles, mais également des salariés qui gèrent du bénévolat. Et donc nous avons mené à bien plus d'une dizaine d'évolutions sur cette plateforme. Autre nouveauté durant toute cette année, c'est le nouveau site internet de l'Armée du Salut qui est donc sorti fin d'année dernière avec des nouvelles pages sur le bénévolat, le mécénat de compétences également et le service civique et des nouvelles vidéos qui nous permettent vraiment de mettre la lumière sur l'ensemble de nos formes d'engagement.
2: Alors le mécénat de compétences, expliquez-nous exactement ce que c'est. Vous l'avez peut-être expliqué déjà l'année dernière, mais vous pouvez recommencer.
3: Le mécénat de compétences, c'est un formidable dispositif qui permet de relier vraiment le monde de l'entreprise et celui du caritatif. Donc ce dispositif permet à des collaborateurs d'entreprise salariés sur leur temps de travail de s'engager auprès d'une association. Nous, à l'Armée du Salut, on le développe sous trois formats. Le premier, c'est le mécénat de compétences longue durée. Donc ça peut être sur une période de 1 an, 2 ans, 3 ans. Souvent, ça va être en fin de carrière. Donc des collaborateurs qui vont pouvoir s'engager à nos côtés sur des missions dédiées à impact. Deuxième format, c'est le mécénat de compétences en mode projet, donc sur des projets très cibles. Ça peut être de la gestion de projet sur des aspects financiers, sur la question des achats, sur la qualité, sur de la RSE ou autre.
2: RSE. Qu'est-ce que c'est ?
3: Donc la responsabilité sociale et environnementale, oui. Donc qui nous permet effectivement d'être particulièrement attentif sur notre façon de travailler, d'agir au quotidien et de respecter la planète.
2: Oui.
3: Et on sait à quel point c'est important aujourd'hui.
2: Oui.
3: Pour toutes les générations et aussi pour les entreprises. Et donc, la logique, vraiment, sur ces missions en mode projet, ça va être vraiment de nous apporter des compétences, soit qu'on n'a pas forcément en interne, soit dont on aurait besoin sur une période assez courte. Et donc, l'année dernière, c'est une cinquantaine d'entreprises, 56 exactement, qui nous ont aidés à la fois sur des missions en mode projet, sur du mécénat de compétences longue durée aussi, et aussi sur, troisième format, des journées de solidarité entreprise.
2: Ah oui.
3: Donc là, c'est des groupes d'entreprises qui vont se réunir sur une demi-journée à une journée pleine et qui vont être sensibilisés sur les combats portés par l'Armée du Salut et qui vont pouvoir concrètement aussi s'engager à nos côtés. Et l'année dernière, on a pu, grâce à ces formats-là, sensibiliser plus de 3000 collaborateurs d'entreprise. Et je tenais à remercier particulièrement le groupe AXA, qui nous a vraiment aidés, avec lequel des milliers de collaborateurs d'AXA se sont vraiment engagés sur des missions cibles et des journées de solidarité. Ils nous ont aidés aussi à créer des kits grand froid, qui nous ont permis d'aider les personnes en grande précarité pendant la période de l'hiver.
2: Alors justement, ça nous permet d'arriver pour les kits donc chaleur solidaire dont vous avez eu l'idée. Parlez-nous-en.
3: Oui, donc justement, comme je vous l'ai dit, l'hiver dernier, on a pu développer des milliers de kits grand froid pour aider les sans-abri à se munir de produits de première nécessité. Et donc, l'été approchant, nous nous sommes dit, mais comment faire pour sensibiliser le maximum de citoyennes, citoyens concernant la question du sans-abrisme pendant cette période estivale. L'idée, effectivement, m'est venue parce que l'été, c'est une période souvent où les gens ont plus tendance à penser, je dirais, aux vacances, les villes se vident.
2: Et puis, on pense que le sans-abri, c'est moins difficile l'été que l'hiver. Hein. On a cette impression-là, qui est fausse.
3: Et exactement. Alors qu'au final, la rue, elle tue toute l'année, malheureusement. La question du sans-abrisme, elle est malheureusement très préoccupante aussi pendant la période d'été. Les sans-abri souffrent de déshydratation. Ils recherchent voilà, avec beaucoup de difficultés, des points de, je dirais, de fraîcheur, de l'ombre. L'accès à l'eau est particulièrement difficile. Il risque vraiment beaucoup la déshydratation. Et donc, on sait très bien, quand il y a des pics de chaleur, que c'est très compliqué de pouvoir se mettre à l'abri facilement, trouver de l'eau, un abri et aussi du répit. Donc, nous avons eu l'idée vraiment de mobiliser l'ensemble des citoyennes, citoyens, au travers de la collecte de kits chaleur solidaire. Donc des kits qui sont composés de brumisateurs, d'éventails, de lingettes, de crème solaire, d'une gourde, de gel douche, et qui vont pouvoir nous permettre effectivement d'aider directement les sans-abri, les plus démunis, mais également toutes les personnes que nous hébergeons dans les sites de l'Armée du Salut. Pour rappel, nous avons la capacité aujourd'hui à l'Armée du Salut d'héberger chaque soir 10 200 personnes en très grande précarité. Cela a représenté l'année dernière 2,9 millions de nuits d'hébergement. Et donc, il faut aussi penser à ces publics-là pendant cette période. Ce qui était aussi important pour nous, c'était de nous dire que chaque citoyenne, chaque citoyen, où qu'il est, peut vraiment venir en aide aux plus démunis, avec particulièrement, je dirais, une attention, un regard, un geste, demander simplement à la personne à la rue si elle a besoin d'un verre d'eau, d'une mise à l'abri, voire même appeler dans certaines situations beaucoup plus complexes le 115 avec la personne pour qu'elle puisse trouver effectivement donc une nuit le soir même, et aussi le 15 si la personne souffre vraiment de déshydratation et qu'elle est très mal.
2: Et alors donc, comment les gens peuvent participer à cette opération ?
3: Donc concrètement, nous avons une cinquantaine de sites collecteurs partout en France sur nos différents dispositifs, à Paris, à Lyon, à Lille, à Saint-Malo, à Mazamet.
2: Partout où vous êtes.
3: Partout où on est, on a des sites collectes. Donc n'hésitez pas à contacter directement ces sites. On a une page dédiée Chaleur Solidaire sur le site de l'Armée du Salut. Donc vous pouvez nous apporter des éléments de ce kit chaleur, nous les apporter. Vous engager aussi en tant que bénévole. On développe toute l'année des brigades de maraude pédestre. Donc des bénévoles qui vont directement aller dans les rues des différentes villes de France pour pouvoir aller à la rencontre des sans-abri et pouvoir les aider. On a aussi d'autres types de missions bénévoles qui se poursuivent bien évidemment pendant la période estivale. Je pense à l'apprentissage du français, à l'aide alimentaire sur laquelle on a énormément de besoins. On distribue par an 350 000 repas à l'Armée du Salut. Donc c'est l'équivalent de 41 dispositifs d'aide alimentaire. Et pendant la période de forte chaleur, pendant l'été, il faut manger particulièrement équilibré des bons produits. Donc on est très vigilant aussi par rapport à cela. Et puis aussi, je dirais, tout simplement, parler autour de vous, sensibiliser votre entourage, vos amis, vos collègues, votre famille, pour avoir ce geste, ce regard, ce lien auprès des personnes à la rue. Parce qu'au-delà, effectivement, de la nécessité de pouvoir se loger et se nourrir, ce qui est essentiel pour les personnes sans abri, pour les personnes en grande vulnérabilité, c'est le lien relationnel. Voilà. C'est un contact humain.
2: Et puis, il ne faut pas oublier que les bénévoles prennent aussi des vacances. Donc, vous avez besoin d'autres bénévoles pendant les vacances.
3: On a besoin de bénévoles tout le temps, toute l'année. Effectivement, il est essentiel quand on est bénévole aussi d'avoir droit au repos et de pouvoir se ressourcer pour pleinement, avoir la capacité aussi de s'engager de par ailleurs. Donc oui, on recherche beaucoup de bénévoles, des milliers de bénévoles un peu partout en France. Donc j'ai vraiment envie de lancer un appel. N'hésitez pas, contactez-nous. On a plein de missions à vous proposer, que ce soit auprès des personnes en grande vulnérabilité, aussi auprès des personnes âgées, isolées. On a une dizaine d'EHPAD à l'Armée du Salut, auprès également de jeunes. Il faut savoir que dans le secteur de l'inclusion à l'Armée du Salut, nous hébergeons 4 000 enfants. Aujourd'hui, malheureusement, le dernier rapport de l'UNICEF nous démontrait que 2 000 enfants dorment encore à la rue. Donc on est très sensible à ces questions-là et on agit au quotidien auprès des enfants aussi à l'Armée du Salut. Et on a des belles missions à proposer sur l'apprentissage à la scolarité, du mentorat et de l'apprentissage aussi du français pour des familles qui en ont vraiment besoin.
2: Alors tout ça, c'est bien sûr sur la plateforme de l'Armée du Salut. Allez-y donc voir. Merci beaucoup, Colline, pour toutes ces informations que vous nous avez données. Et puis, une prochaine fois. Au revoir, chers auditeurs.

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1: Chères auditrices, chers auditeurs de Fréquence Protestante, bienvenue dans ce nouvel impromptu. Je suis Raphaël Vernery et aujourd'hui nous allons parler musique. Avec moi, deux invités. Le premier est un artiste qui a désormais plus de 20 ans de carrière, chanteur et musicien de rock français. Il a tout au long de ses albums, mais plus globalement de ses créations musicales, créé un univers complexe qui dépasse peut-être même la musique, mais ça on verra dans l'entretien. Il s'agit de Nosfell. Bonjour Nosfell.
2: Bonjour Raphaël.
1: Il est accompagné d'un spécialiste de la musique moderne, de la pop culture et tout particulièrement du chanteur Prince. Il faut quand même le préciser, auteur de podcasts et d'émissions musicales. Vous êtes un nom connu de la radio. Bonjour Raphaël Melki.
3: Bonjour Raphaël.
1: Alors je vous accueille aujourd'hui dans ce nouvel impromptu de Fréquence Protestante, car ensemble vous avez lancé un nouveau podcast intitulé Archipel Nosfell, un podcast qui raconte qui vous êtes Nosfell à travers vos discussions avec Raphaël Melki, fan de votre musique dès le début et qui au cours du temps est devenu un ami. Et c'est quand même le sujet de ma première question qui se va adresser à Nosfell. Comment vous vous êtes rencontrés, comment vous êtes connu?
2: Ça remonte à 20 ans. Oui, 20 ans, on est en 2026. Je voyais Raphaël à beaucoup de concerts, je voyais Raphaël en compagnie de plein de personnes différentes à chaque fois, toujours plus nombreuses à le suivre à mes concerts. Et au bout d'un moment, ça se remarque. Je remarque, tiens, je connais cette tête.
1: J'ai déjà vu plein de fois.
2: Et je me souviens d'ailleurs sur le plateau à faire quelques allusions parfois, à dire je reconnais quelques têtes dans l'audience. Et évidemment, à chaque fois, je pensais à Raphaël. Il n'était pas le seul. Il y a beaucoup de gens qui venaient très souvent, mais Raphaël Melki est quand même, je crois, venu à beaucoup plus de concerts que n'importe qui. Puis après, quand il y a eu les collaborations avec la danse contemporaine, il a aussi amené beaucoup de gens. Je l'ai vu quand j'allais vendre mes disques après au merchandising, je le voyais toujours accompagné de personnes différentes, 2-3 soirs de suite, ce qui me touchait beaucoup. Et puis au début, Raphaël, il voulait pas spécialement me parler. Il était là, non mais c'est bon, en tout cas merci, c'était super, voilà. Et il s'en allait comme ça. Puis au bout d'un moment, je dis, bah non, mais viens, reste, on discute, on échange, j'avais envie de savoir qui était cette personne.
1: Donc c'est venu de vous la bascule, on va dire de la bascule, en tout cas de ce truc de rapprochement
2: Oui et non, ça s'est fait un peu avec le temps.
1: Parce que Raphaël, donc au bout de quelques années, si je me trompe pas Raphaël, vous avez connu Nosfell avant même qu'il y ait le premier album. Et donc en fait, petit à petit, comment vous avez découvert vous? Parce qu'on peut se dire comment découvrir avant.
3: En fait, j'ai été invité par... Nosfell a fait... Je sais pas si on peut dire une résidence. En tout cas, il a été convié à jouer 4 dimanches de suite dans un théâtre à Paris. Et moi, je connaissais le directeur du théâtre. Et donc, dès le premier soir où Nosfell s'est produit, il m'a appelé, il m'a dit, il s'est passé un truc de dingue au théâtre, il faut vraiment que tu viennes, ça risque de te parler, il faut vraiment, vraiment que tu viennes voir ça. Je suis arrivé, moi j'étais jeune, hein, donc j'étais encore un jeune con, avec tout un tas d'a priori, parce que bon, on me sortait de chez moi un peu de force, pour aller voir, moi j'y allais, j'étais corporate, quoi. Et puis, mais ça a pas duré longtemps. C'est-à-dire que dès qu'il est arrivé sur scène, il s'est passé quelque chose, et ça fait effectivement partie, il le sait, hein, des chocs musicaux que j'ai eu dans ma vie. Il y en a pas eu beaucoup, mais vraiment, c'est-à-dire cette rencontre avec un artiste dont tu connais pas le répertoire, et pour cause, il est même pas disponible, et qui arrive à tenir du début à la fin. Ce qui est très difficile, parce que moi, je vois plein d'artistes contemporains, modernes, et donc je suis comme tout le monde, quand ils enchaînent quelques titres que je connais pas, parfois ils peuvent me perdre ou autre, et là, du début à la fin, bien, et j'imagine que vous allez l'aborder, bien que son univers soit aussi particulier et personnel, eh bien, de la première seconde jusqu'à très très tard après le concert, je suis resté dans cet univers, et donc je n'ai eu de cesse que de vouloir y retourner, et j'avais de la chance, c'était la semaine suivante.
1: Donc, vous êtes retourné tout au long, Raphaël.
3: Donc la semaine suivante, j'emmenais du monde, j'ai commencé le prosélytisme tout de suite. Non mais vraiment, je suis sorti de là, et j'ai été pris d'une mission, il fallait que les gens viennent écouter ce garçon, et je suis arrivé le dimanche suivant avec 20 personnes.
1: Est-ce que vous aviez déjà connu ce genre d'univers?
2: 20 personnes. Ça, j'ignorais.
1: Joli prosélytisme. Ah oui, jolie performance. Mais est-ce que dès le début, vous êtes dit, ah, mais c'est, enfin, j'ai jamais vu ça, c'est extra.
3: Ah non,
1: c'est,
3: j'ai jamais vu ça. Unique. Non, mais on a jamais vu ça. Ouais. Non, mais c'est unique, ce qu'il faisait à l'époque était unique. Et ça continue d'être unique, mais la proposition à ce moment-là était tellement radicale que oui, c'était unique. Moi, c'est des. Après, c'était unique par rapport à mon parcours. Peut-être qu'il y a des personnes qui ont une culture plus grande et qui ont déjà vu ça. Mais être confronté à une personne qui arrive seule sur scène et qui vous propose un son, je parle un son général, hein, j'appelle la musique passons. Donc, un son comme s'ils étaient 14 sur scène, qui effectivement, parce que vous allez l'aborder, donc c'est moi qui mets les pieds dans le plat, qui donne le sentiment de chanter dans une langue que je comprends pas, et en même temps qui me laisse pas sur le bord de la route, pour moi c'est totalement inédit.
1: Justement, cet univers, il a un nom. Alors, je ne veux pas l'écorcher. C'est Clocochazia, c'est
2: ça ? Clocochazia, ouais, ouais.
1: C'est mieux quand vous le dites.
3: C'est toujours mieux quand il le dit.
1: Je vais essayer de le dire. Comment on crée cet univers ? Pourquoi cet univers, déjà, Nocelle ?
2: C'est une longue histoire. Ça part du langage. Quand j'étais, moi, je suis issu de famille diasporique, pluriculturelle. Mes parents, la langue maternelle de ma mère est le français. La langue maternelle de mon père est le tchelhit, qui est une langue qui fait partie des langues tamazirkt. Avant, on disait berbère. Maintenant, on dit amazir, tamazirkt.
1: Au Maroc, c'est ça plutôt.
2: Au Maroc, sud du Maroc, tout à fait. Oui, au Atlas, okay. Marocain. Et donc cette langue n'est pas nécessairement issue de cette langue imaginaire dans laquelle je chante, dans laquelle je chante une grande partie de mon répertoire, n'est pas nécessairement issue, ou peut-être est-elle issue de tchelhit, entre autres. Mon père prétendait parler sept langues, et toutes très différentes les unes des autres, de différents continents. Je n'ai jamais vraiment su si c'était vrai, mais il avait cette habitude un peu étrange de me réveiller la nuit pour que je lui raconte mes rêves, pour m'interroger aussi sur en homme jaloux, sur le calendrier de ma mère. Et c'était des moments très étranges pour moi, mais en même temps très doux, parce que c'était mon père et que je l'aimais comme d'un amour inconditionnel, et que bien qu'aujourd'hui je vois ça comme quelque chose de vraiment très étrange, presque violent, je garde quand même une espèce de sentiment assez doux. Et il me faisait apprendre des mots que je devais réciter comme des psaumes dans des moments très particuliers de la journée. Une vision un peu septénaire du monde. Il fallait que j'apprenne sept mots, que j'attende la septième heure, il y avait tout un tas de choses autour du chiffre 7, dont je me suis rendu compte plus tard que c'était très fréquent, en fait, dans beaucoup de croyances. Et donc ces sept mots, j'en ai fait la base étymologique plus tard de cette langue imaginaire. C'est-à-dire que j'ai conféré à ces mots une espèce de qualité divine. Donc je me suis inventé tout un monde qui serait autour de ces sept divinités, qui seraient donc l'une aurait salé les océans, l'autre murmure le silence de la nuit. Enfin voilà, elles ont chacune une espèce de fonction quelque part, et la capacité de donner des sens à des êtres qui ensuite voilà, un peu comme dans une mythologie, c'est une forme de mythologie qui devient plus tard une cosmogonie. Et donc, mais ça part du langage. Et ensuite, ces mots, j'ai développé des techniques pour les tronquer et créer différentes familles de mots. Donc, les 400 premiers mots, c'est une autre cartographie de mots avec la psyché, le corps humain, la faune, la flore, le cosmos et la famille aussi qui se trouve au centre de la cartographie.
1: Est-ce que cet univers-là, il est antérieur à la musique ou il est postérieur ? Ou en fait, ça va vraiment de pair ?
2: C'est une bonne question, il est antérieur. C'est-à-dire que pendant très longtemps, ça a été beaucoup sur des moments d'isolement, parfois de crise. Et quand j'ai commencé à travailler de la musique, ou quand j'ai commencé à me rendre compte que j'étais capable de produire de la musique, ou en tout cas une forme d'émotion, en tout cas déjà une vibration intime, j'ai mêlé les deux. Et ça m'a permis d'avoir une espèce d'écrin, d'endroit, de rendez-vous.
1: Est-ce que ce cadre-là, cet univers que vous avez créé, est-ce qu'il vous a permis aussi de questionner ce rapport-là avec vos parents, avec votre père ? Ou est-ce que, dès le début, est-ce que vous avez dit, je vais créer mon cadre, mon socle, mon univers pour pouvoir questionner ces questions-là ? Ou vous êtes dit, j'ai mon univers qui apparaît, et en fait, au fil du temps, au fil des années, vous êtes dit, mais en fait, c'est intéressant, ça, c'est le fruit de ça, et en fait, ça me permet de réfléchir sur ce que je suis.
2: Dans un premier temps, c'était plus entretenir une connivence avec un père qui, comme beaucoup de nos pères, était très absent et très diffus comme ça dans l'espace et le temps. Et donc, lui, il avait ce pays qui s'appelait Aït Oualala. Et donc, il avait nommé cette espèce de monde imaginaire. Lui-même me racontait des histoires, des histoires d'enfance. Il se mettait un peu en scène dans des aventures au Maghreb, dans la montagne dans laquelle il a grandi, etc. Et donc, il y avait cette impulsion quand même, qui est liée au conte, à une forme de cosmogonie intangible, qui ne s'épanouirait que dans un imaginaire. Et puis plus tard, quand il a vraiment franchement disparu de la circulation, hein, ça a été comme une espèce de recherche de repères. Et puis ensuite, c'est devenu plus introspectif en effet. Et ça m'a permis, moi, de me créer des repères en tant que personne et étant sujet aussi à des formes d'intranquillité psychique. Ça m'a permis en tout cas de alors pas de savoir qui je suis, mais en tout cas d'embrancher un chemin.
3: Oui. Je vais quitter ce plateau parce que nous avons enregistré hier le 13e épisode de l'Archipel Nosfell et il n'a jamais parlé de Eight Walala. Donc, puisqu'il me cache encore des choses, je vous annonce que je n'ai rien à faire ici.
1: Non, mais tu sais
3: et
1: ce que
3: je promets immédiatement.
2: Il disait, c'est le monde de Eight Walala. Il me montrait comme ça tout le temps. Ouais.
1: Justement, voilà. En fait, j'ai une question parce que ce qui est dingue, c'est que dans cet univers Nosfell, on peut se dire en écoutant que c'est un peu, pas inaccessible, mais c'est tellement particulier. Visiblement, c'est aussi le fruit d'une histoire qui paraît tellement particulière. Mais pour autant, comment, Raphaël, vous êtes senti en fait touché par ça et qu'est-ce qui se transmet en fait? Est-ce que c'est purement de l'instinct? Est-ce que c'est quelque chose qu'on a du mal à mettre ou dont on a du mal à mettre des mots dessus?
3: La réalité, c'est que il est poursuivi par cette histoire de langue imaginaire qui existe, mais qui, notamment au début de sa carrière, c'est-à-dire le concert que je suis allé voir et le premier album, n'est pas omniprésente. C'est-à-dire que c'est un élément différenciant, mais entre les chansons, déjà, il parle en français et il nous donne des clés de cet univers. Mais la manière dont il nous donnait des clés montrait que c'était très intime, donc qu'on allait aller juste où il nous emmène et qu'on ne pouvait pas aller au-delà parce qu'on sentait quand même que ça venait des tréfonds de son âme. Et ensuite, les chansons mélangent du répertoire du début de sa carrière, si j'ai des bêtises, tu me corriges, hein, non, ça, mais mélange de l'anglais et cette langue. Donc, effectivement, on est confronté à quelque chose de nouveau, mais il ne se met pas à nous parler, à parler à l'audience, dans un moment pour vraiment nous exclure. Il y a à aucun moment, et c'est ça qui était un peu magique, c'était pas une prouesse qui nous emmenait dans un truc hyper complexe, et c'est pas un gros mot dans ma bouche, très intellectuel et pas du tout au niveau de l'émotion, c'était tout l'inverse. Et c'était aussi... il voulait nous emmener, mais on sentait qu'il voulait nous emmener sans trop en dire, et donc à ce moment-là, tu lâches prise. Et c'est pour ça qu'il y a des gens qui étaient un peu... qui ont été en réaction dans les gens que j'ai emmenés avec sa musique, parce qu'il y avait quand même une nécessité de se dire « Bon, ok, le gars, il est comme il est, parce que là, on parle de musique, mais il y avait la présence scénique, il y avait, à ce moment-là, ils étaient en duo, enfin, il y avait un duo avec un violoncelliste. C'est rare de voir quelque chose qui ressemble à un environnement de musique pop, on va dire, avec toutes les guillemets de la terre, avec un violoncelliste en costard sur scène, tandis que Nosfell est à moitié nu. Enfin, bon, voilà, l'ensemble, en fait, de la proposition était tellement riche que, finalement, la langue n'était qu'une brique de l'édifice qu'il était en train de nous présenter.
1: Est-ce que c'est une musique qui est très instinctive? Est-ce que vous diriez ça? Est-ce que, par exemple, il y a de la création aussi, ou c'est que dans l'interprétation? Comment ça se passe, ce processus créatif, et même ce processus d'être en concert?
2: Alors, la plupart, je pense que c'est vraiment très, je dirais, traditionnel de la musique populaire, c'est-à-dire qu'il y a un air qui est là, et puis, ou alors sur l'instrument, un ensemble de notes, et puis au bout d'un moment, comme ça, sorti de nulle part, il y a quelque chose qui ressemble à une chanson. Moi, j'ai toujours juste la prétention de dire que je souhaite que mon influence particulière, c'est de faire de la musique populaire. Alors, c'est-à-dire, j'entends par là des airs qu'on peut, des airs qui se répètent, un peu comme qui reviennent, un peu comme des refrains. Sur l'époque où Raphaël m'a rencontré, il y avait une écriture en langue anglaise qui était que je voulais un petit peu, que je fantasmais. Peut-être c'était un peu présomptueux, mais un peu proche de l'univers de Lewis Carroll, un espèce d'anglais un peu suranné, très narratif, pour essayer de donner un peu des clés, mais en même temps, surtout voilà, pour essayer de donner des clés. Donc ça, c'est sur la langue. Donc il y a quand même une écriture poétique sur ces deux langues. La langue imaginaire, j'écris souvent d'abord en français et après je procède à une forme d'adaptation dans la langue imaginaire. Parfois j'écris directement dedans, mais c'est un peu 50-50.

0: revient à telle partie, etc. Donc c'est, ça, c'était le mode opératoire au plateau.
1: Ce qui est intéressant, c'est que vous parlez de musique populaire, alors que les premiers, moi j'ai fait écouter un peu toute la rédaction pour vous prévenir, et c'est vrai qu'au début on se dit mais c'est de l'anglais, parce qu'on entend quelques mots, on entend un peu de français, et ça a ce côté très particulier. Mais c'est une question plus vaste, et qui est aussi pour vous Raphaël, c'est que est-ce qu'on vous êtes dans cette théorie de dire que pour toucher de l'universel, en fait, il faut partir de soi et parler de soi?
0: Alors, c'est pas quelque chose que personnellement j'ai théorisé, mais en tout cas, c'est mon mode opératoire. Enfin, je n'y réfléchis pas, mais tout part de l'intime, en tout cas, oui, pour en ce qui me concerne. Et c'est de plus en plus fort à partir du moment où je commence à monter des spectacles, où je commence à créer mes spectacles. Où là, la langue imaginaire prend le dessus. En fait, elle, parfois, je parle d'elle comme une gangrène. C'est très bizarre parce que je la vois à la fois comme quelque chose qui me permet d'éveiller, d'activer certains leviers, à la fois apaisant et en même temps spirituel et en même temps langagier, mais aussi des trouvailles vibratoires dans la voix, dans la manière de chanter, dans l'appareil, développer la phonation aussi de la langue, etc. Ça permet aussi des inflexions que le français, par exemple, me permet moins aussi parce que j'ai un rapport au français, c'est ma langue maternelle. Donc, on a un rapport, on tourne un peu autour comme une espèce de fétiche un peu étrange, on n'ose pas y aller, etc. Et pardon, je reprends ce que vous. Et en fait, donc, mais en même temps, parfois, je la vois un peu comme. Alors une gangrène ou alors une espèce de marée montante comme ça qui prend le dessus. Et effectivement, les dernières créations que je fais, elles sont entièrement chantées dans cette langue imaginaire. La prochaine création qui arrive est beaucoup de textes. Et je sais pas pourquoi je vous dis ça. Et oui, et ça part... Pardon. Et effectivement, ça part de l'intime. Et pour vous donner un exemple, allez, depuis presque une dizaine d'années, moi, ce qui m'importe, c'est de travailler sur la place de l'enfant dans la famille, et notamment la place de l'enfant dans la famille pluriculturelle. Et c'est les questions qui sont pour moi une trame dans les dernières créations. Et la prochaine création, ça sera justement liée au rapport qu'ont les enfants au sein d'une famille pluriculturelle, mais dans un univers imaginaire, fantasy, presque, hein, puisque là, même, enfin, je veux dire, mythologique, autour du concept d'adelphité.
2: Alors, moi, je ne me considère pas du tout comme un artiste, mais je suis assez instinctif dans ce que j'entreprends. Et c'est sans calcul. C'est-à-dire que les podcasts que je crée ou le livre que j'écris ou autre, c'est quelque chose qui me manquait. Et donc j'ai fait quelque chose qui me manquait. T'espères toujours que ça va toucher des gens et ça touche des gens. Je crois que, enfin, on le voit dans la musique, il y a des gens qui sont dans le calcul et qui essayent de mettre en place des recettes. Tant mieux s'il y a des recettes qui fonctionnent et des gens qui sont adeptes de ça. Moi, j'ai fui radicalement. Les artistes qui m'intéressent sont justement ceux qui abandonnent les recettes. J'aime beaucoup d'artistes qui ont eu un premier album qui a cartonné et qui n'ont pas cherché à le reproduire avec le deuxième, quitte à se brûler les ailes ou à disparaître. Mais je suis très touché par cette démarche, beaucoup plus que par un calcul que je peux comprendre, par contre, que je critique pas. Je comprends tout à fait que ça doit être très très inquiétant. On en a parlé notamment dans le podcast sur ce deuxième album, qui est quand même quelque chose qui amène une réflexion chez tous les artistes. Mais je crois qu'effectivement, les artistes qui ont touché des millions de gens et qui sont rentrés dans l'histoire, généralement, quand tu vois comment ils commencent, il n'y a pas de calcul, c'est très instinctif. Soit c'est des artistes qui étaient, si je prends toute la soul ou la musique noire des années 50-60, ce sont des artistes très pauvres qui jouent déjà par nécessité et qui sont obligés de se dépasser parce que leur vie en dépend. Mais même si tu prends les Beatles ou autres, à la base, c'est pas des grands musiciens, c'est des gens sur qui beaucoup de personnes n'ont pas misé. Et tu sais pas pourquoi, il y a une alchimie qui se crée à un moment précis. Je suis pas sûr qu'ils étaient dans le calcul quand ils ont pondu la plupart des chefs-d'œuvre qu'ils ont fait, quoi. Et d'ailleurs, j'imagine que quand le calcul est arrivé, c'est ça qui les a amenés à peut-être à se perdre. Mais c'est une parenthèse que je ferme tout de suite.
1: Et justement, je me suis dit, là, nos auditeurs et auditrices de Fréquence Protestante doivent dire, mais là, il faut qu'on écoute une musique de Nosfell.
2: Dire, il faut qu'ils écoutent le podcast parce que aussi. Là, c'est trop court.
1: Mais ça, on en parlera après. Mais effectivement, l'avantage du podcast, c'est qu'il est beaucoup plus long. Et Raphaël, juste avant l'émission, je vous ai demandé une musique que vous conseillerez sur cet univers Nosfell. Quelle est laquelle vous avez choisi?
2: J'ai choisi un morceau du deuxième album en anglais. Parce que j'ai envie de. Voilà. Parce que c'est celui qui est venu. Vous me l'avez demandé.

0: parti pour vous rejoindre. Vous avez gentil, Raphaël. Hein, c'est celui qui m'est venu, mais parce que je trouve que c'est un morceau qui montre comme notre famille est capable d'installer une ambiance très vite. Et je trouve que la connivence qu'il y a à ce moment-là entre lui et Pierre Bourgeois est assez magistrale.
1: On écoute.

0: C'était Hope Ripped the Night, donc de Nosfell. Donc je suis bien, on est bien sur Fréquence Protestante avec Raphaël Melki et Nosfell. Donc Nosfell, artiste de rock français, si on peut dire ça, qui a créé tout un univers.
1: T'aimes bien quand t'as dit rock français?
0: Ah, c'est votre question.
2: Je sais pas, parce que. Enfin, je
0: on
2: sais
0: vous présente comme ça.
2: Ah oui, c'est vrai. Ouais. Mais parce que pour moi,
1: bon,
2: le rock
1: déjà,
2: français,
1: pas
2: c'est vraiment.
1: De charme, c'est ce qui compte.
2: Ouais, rock français, c'est presque un genre en soi. Je pense plutôt rock français, pour moi, c'est plus. Tu sais, Noir Désir, Eiffel.
3: Moi, je voulais pas mettre de bazar. Ouais. Hein,
0: non, mais voilà. C'est une bonne question. Hein.
2: Mais pourquoi pas, pourquoi pas?
1: Des fois, qui continuerait de vous dire des trucs qui me disent pas, ça m'attache, j'en profite.
0: C'est soit une pointe de jalousie, Raphaël. C'est bien, ça va vous nourrir pour les prochains podcasts, c'est ça.
2: En tout cas, c'est un genre qui m'influence, évidemment, bien sûr.
0: Et justement, ce genre-là, j'ai une question, parce que maintenant, ça fait plus de 20 ans que vous avez votre carrière. On sent quand même une évolution dans vos albums, notamment que ce soit dans la langue, dans la façon d'interpréter. Et j'imagine aussi, c'est le fruit aussi de se laisser dépasser. C'est qu'en fait, en mûrissant, en musicalement, en évoluant, avec aussi la vie perso, avec la vie de famille, tout ça. Est-ce que vous avez l'impression aujourd'hui que vous arrivez dans une forme de maturité dans votre univers musical?
2: Ça, je sais pas trop. En tout cas, je me sens plus libre. C'est pas que je me sentais enclavé, mais il y a peut-être un ou deux disques où je me suis demandé si je faisais pas un peu des concessions, mais tu vois ce que je veux dire, Raphaël. Toi, tu sais mieux peut-être. Moi, je crois que tu sais mieux que moi certaines choses.
1: Ah bah, vous êtes loin, compris. Moi, je sais mieux que lui ce qu'il pense dans sa musique.
2: En tout cas, j'ai l'impression là aujourd'hui, et puis sur ce que je suis en train de préparer là, j'ai l'impression d'avoir trouver un équilibre, en tout cas dans ma manière de créer, d'agencer mes idées, d'écouter aussi, d'écouter les idées qui me traversent.
0: Raphaël Melki, vous qui avez suivi cette carrière, comment vous avez vu cette évolution?
3: Je ne vais pas répondre.
0: Le type qui ça ne m'arrange pas.
3: Non, je ne vais pas parler de Nosfell, je vais parler de manière générale et on verra s'il a envie de se retrouver là-dedans ou pas. Mais je trouve que c'est très difficile d'être artiste actuellement. Parce qu'il y a beaucoup de bruit autour de vous. C'est-à-dire que tout le monde y va de son avis, tout le monde y va de son conseil, tout le monde y va de ses envies. Quand on arrive avec un univers aussi fort, vous créez ce qu'on appelle une fanbase. Et donc, dans cette fanbase, il y a toujours plusieurs clans. Il y a le clan de ceux qui aimeraient vivre la même émotion tout le temps. Et c'est louable, parce que l'émotion est tellement forte que c'est normal qu'on ait envie de la revivre. Et après, vous avez ceux qui acceptent votre parcours, votre chemin. Et même si le chemin de l'artiste prend un tournant un peu différent, on l'accompagne parce qu'il y a quand même une âme et de l'ADN qui est toujours là. Et je ne sais pas pour lui, mais forcément, il y a un moment, si on commence à écouter les gens, on peut être tiraillé. Cette langue, c'est quelque chose qui lui appartient, qui, voilà, dans l'archipel Nosfell, explique à quel point ça part de l'intime. Après, on peut pas lui en vouloir pendant 20 ans d'avoir aussi envie de chanter dans d'autres langues, d'avoir envie de collaborer avec d'autres personnes. Moi, quand je l'ai connu, alors je déteste le ramener à de la technologie, mais il faut quand même dire qu'il se samplait sur scène. Donc, il faisait des loops. Donc, il chantait, il y avait 6 fois sa voix. La ligne de basse était gérée soit par le violoncelle, soit avec la guitare. Il faisait des rythmiques de guitare et puis il jouait par-dessus. Enfin bon, et il faisait le rythme avec la bouche. Mais il posait le rythme. Ce n'est pas un beatboxer, c'est plus intéressant que ça. Donc, au final, on était en face d'un univers qui était colossal. Qu'après, il a envie d'avoir sur scène et une batterie et une basse, on peut pas lui en vouloir. Donc, on va pas regretter toute notre vie qu'il soit pas tout seul avec ses petits pieds à appuyer sur des boutons pour pouvoir. Donc, moi, c'est ça qui m'intéresse, c'est qu'il y a des propositions, il y en a auxquelles j'ai plus adhéré que d'autres, mais le chemin et l'œuvre globale restent passionnantes. Et quand après, il va s'orienter vers le spectacle vivant, qui est le propos actuel de nos enregistrements, eh ben, il nous emmène dans d'autres choses où on le suit. Donc, et c'est une question que j'ai posée hier. Je lui dis, mais comment le public s'est comporté à ce moment-là? Donc, ça rejoint la vôtre, Raphaël. Et c'est ça, c'est-à-dire qu'il y en a qui suivent, et puis il y en a qui peuvent pas s'empêcher de donner leur avis. Et je trouve ça... j'imagine que ça, quand on fait de la musique ou quand on, quel que soit l'art qu'on produit, quand il vient de soi-même, lire tout ça, ça doit être un truc un peu schizophrène entre recevoir beaucoup d'attention, donc ça fait plaisir, et en même temps, j'imagine qu'il y a un moment où on va dire mais stop, laisse-moi faire ce que je veux, quoi. J'en sais rien.
0: Comment
3: mais,
0: dire
3: là,
0: ça,
3: mais là, j'ai étendu, ouais. Je parle pas pour lui du tout là-dessus.
0: Mais peut-être pour Nosfell, est-ce que vous vous sentez là-dedans? Est-ce que vous avez effectivement cette impression que les gens donnent leur avis un peu sur tout et qu'il y a ceux qui vont être, comme Raphaël Melki, qui vont suivre et qui vont dire mais qu'est-ce qu'elle va être la nouvelle proposition que Nosfell va nous proposer, et d'autres qui vont dire ah oui, c'était mieux avant, quoi.
2: Oui, c'est vrai que ça m'a... Il y a toute une période où j'étais très... Moi, j'étais pas prêt pour les réseaux sociaux, par exemple. Je suis pas... J'ai pas commencé avec les réseaux sociaux. Il y avait très peu d'Internet. Les plateformes n'existaient pas, etc. Et moi, je vous avoue que j'ai ce truc de commentaire, de voir... je suis trop sensible, en fait, à ça. Et je suis assez... je suis influençable, alors jusqu'à un certain point, c'est-à-dire que je vais pas à un moment donné répondre à une commande d'un commentaire. Je vais pas dire si quelqu'un va me dire faudrait faire un disque de rock en français. Ouais. Je vais pas suivre le conseil, mais par contre ça va me toucher, ça va me faire réfléchir, ça va un peu me. Enfin, je vais passer par plein de phases, plein d'états émotionnels qui vont me faire perdre beaucoup de temps. Et donc ça a pu effectivement me et je suis pas du et je pense que même aujourd'hui c'est très compliqué pour moi.
3: C'est pour ça que ouais. Je parle de bruit. Parce ouais. C'est pas le commentaire de gens compétents, c'est toujours intéressant, la critique ça ça peut construire quelque chose. Mais je trouve que les réseaux, enfin bah, c'est pas le débat, mais c'est vraiment du bruit. C'est-à-dire que tu sais pas, moi je vois sur ce que j'entreprends, je reçois la même chose et en fait au bout d'un moment tu sais pas quoi en faire.
0: Tout le monde a son avis
3: tu
0: quoi.
3: Tu peux pas et je vais faire une petite parenthèse, si vous me permettez, parce que Raphaël, vous m'avez introduit par le prisme de Prince.
0: Bien sûr.
3: Quand les fans de Prince étaient des gens très très exigeants et qui avaient tous la volonté de voir leur Prince, puisque justement il a fait beaucoup de choses différentes et donc chacun voulait qu'il reste dans le moment qui leur a plu. Et quand Internet est arrivé, notamment quand il y a eu plusieurs sites américains qui étaient des forums, on sait que son rapport à ça a été très compliqué. Ça veut dire que d'un coup, il s'est mis à lire des centaines et des centaines d'avis très différents et à se rendre compte que de toute façon, il arriverait jamais à répondre à la demande. Et on sait qu'il a été très, très, très focalisé sur les avis, que ça l'a rendu assez dingue. Et il y a des chansons qui sont arrivées par la suite qui donnaient le sentiment d'être des chansons d'amour, mais qui peuvent être lues comme des chansons dédiées aux fans où il leur dit, bon, c'est bien de m'aimer comme ça, mais à un moment, arrête de me demander ce que je dois faire, ce que je dois pas faire.
0: Non, mais c'est vrai que ça doit être complexe, cette nouveauté où vous avez vécu, cette arrivée, en tout cas, tout au long de votre carrière des réseaux sociaux et de tout ce bruit. En fait, moi, j'avais une question par rapport à cette maturité musicale. C'est peut-être un peu profond. J'imagine que vous en parlez dans le podcast. C'est, est-ce qu'en fait, votre musique, ça a toujours été en symbiose avec vous-même, une sorte de cohérence, ou est-ce que, à l'époque, c'était une façon de tendre vers quelque chose, un idéal vers lequel vous allez. Et aujourd'hui, vous avez une sorte d'apaisement et de vous dire, en fait, c'est vraiment moi. Et j'ai réussi à trouver une sorte d'équilibre avec cet univers qui, au début, était une création pour s'échapper ou en tout cas, vivre quelque chose de différent.
2: C'est une bonne question. Je me souviens, d'autant que je me souvienne, pour moi, j'avais besoin de jouer. J'avais besoin de trouver des espaces pour chanter et trouver une sensation que j'avais pu vivre dans la cour d'école à un moment donné. Et ce truc-là, j'avais besoin de le retrouver. J'avais besoin de pouvoir voir ce que c'était aussi. Il y avait beaucoup de curiosité par rapport à qu'est-ce que je suis capable de donner. Et effectivement, on a l'impression de trouver un peu une place sociale. Et je crois que c'est ce qui m'anime encore aujourd'hui. Très simple, je pense.
0: Ouais, c'est qui évolue, j'imagine, parce que cette façon aussi, vous l'expliquez un peu là, de se laisser traverser aussi par les événements, de se laisser dépasser aussi par le monde. Enfin, ça doit être parfois un peu terrifiant, mais ça permet, j'imagine, d'inspirer musicalement et de se laisser aussi évoluer. Et en fait, d'évoluer, de jamais être caduc ou en tout cas jamais être dépassé par son temps, ou en tout cas par vous-même. On va peut-être parler un peu du podcast. Parce que quand même, il y a un podcast qui a été écrit par vous deux, qui a été lancé en avril, Raphaël, je ne me trompe pas, qui a déjà, au moment où on enregistre, 9 épisodes, c'est ça ? J'ai bien révisé mes leçons.
3: Nous arriverons à tenir le rythme d'un par semaine.
0: Ça, c'est assez dingue, ouais. Parce que c'est des épisodes qui sont longs, qui durent plus d'une heure, voire plus de deux heures, certains. J'ai une question déjà toute simple. Pourquoi ce podcast ? Pourquoi ce podcast, Raphaël Melki ?
3: J'ai la chance donc maintenant d'avoir des échanges avec ce monsieur à différents moments de l'année et donc on s'est vu au moment quand son album était alors dans sa tête terminé, au niveau des maquettes j'imagine terminées, l'enregistrement bien avancé. Moi, je donne aucun avis et j'interviens pas du tout sur rien qui est créatif. Hein, c'est vraiment sa partie. Moi, je suis très loin de ça. Mais il y a un objet qui m'intéresse, c'est l'objet du public, des fans et des gens qui suivent. Et pour moi, la musique de scène est une musique où les gens que j'ai croisés en concert sont des gens très engagés. Mais on est dans une époque très étrange sur l'information, c'est-à-dire qu'en fait, on ne sait plus comment informer les gens. Parce que ils sont partout, et donc ils sont partout, ils sont nulle part. C'est-à-dire qu'avant, t'avais, jadis, t'avais le fan club, mais au moins t'avais des lettres envoyées, puis après il y a eu des forums ou des groupes de discussion, donc au moins il y avait une manne. Aujourd'hui, ils sont partout. Et comme l'a expliqué Nosfell très justement, les réseaux sociaux, c'est pas forcément quelque chose qui l'investit de manière intensive, et je le comprends totalement. Ensuite, je savais, quand il m'a expliqué le projet, qu'il serait intégralement en Clocobet, mais en même temps qu'il allait à la fois continuer d'explorer sa mythologie et en même temps livrer un certain nombre de choses personnelles. Et je trouvais, là c'était très égoïste, dommage que là pour le coup on puisse passer à côté, surtout que dans une des réflexions de communication, il y avait l'idée d'annoncer qu'il y avait une grosse partie de lui dans ce qu'il allait raconter. Et comme je savais que, parce que moi je crois beaucoup au fait qu'il va avoir beaucoup de promotions et beaucoup de gens qui vont s'intéresser à cette sortie du mois de novembre, et qu'il allait devoir répondre mille fois aux mêmes questions, je lui dis, est-ce que tu veux pas qu'on fasse quelque chose qui fasse pas un bilan, mais qui explique un peu tout ce qui s'est passé jusque-là, parce que les trois dernières œuvres de Nosfell sont des spectacles. Le dernier album remonte à...
2: 9 ans.
3: Donc il y avait aussi quand même plutôt... il y avait aussi une idée de donner aux journalistes qui pourraient s'y intéresser, plutôt que de dire vous étiez où pendant 9 ans, ils n'arrivent pas à poil en disant vous étiez où pendant 9 ans, il s'est passé beaucoup de choses et beaucoup de choses passionnantes. Et donc, il m'a fait confiance, même si au début je l'ai vu se demander dans quoi j'allais l'emmener. Et puis on a commencé sans chrono, effectivement. Donc forcément, les premiers sont un peu plus longs parce qu'on pose les bases. Après, j'ai pas lu à lui reposer les mêmes questions. Donc, on fonctionne sur les acquis. Ça fonctionne comme une série. C'est assez classique. On fait un projet, enfin une de ses œuvres chronologiquement par épisode. Et puis, on va enregistrer cet été une deuxième série d'épisodes qui vont être exclusivement consacrés à l'album, et où on va rentrer un peu dans chacune des chansons commencer. C'est pas marketing, j'allais dire, c'est pour faire du teasing. C'est parce qu'en fait, on patiente. Donc pour les gens qui, comme moi, trépignent de voir le disque arriver, on en aura des petites saveurs jusqu'au mois de novembre, où là, on pourra enfin se jeter et sur le disque et sur les concerts qui seront annoncés.
0: Justement, Nosfell, donc c'est l'album pour début novembre. Comment vous avez abordé, Raphaël nous a dit quelques pistes sur comment vous avez reçu la proposition de devoir faire un podcast. Comment on approche ça? Est-ce que c'est quelque chose qui vous a fait peur ou quelque chose qui vous a interrogé sur le sens que ça avait?
2: Au début, la première question qui m'a traversée, c'est qui ça va intéresser?
3: C'est une question qui revient parfois. Mais c'est intéressant ce que j'ai dit. Et parfois je me dis, oh là là, j'étais en train de réécouter là. Mais t'es un malade. Je les écoute comme auditeur.
2: Donc après, moi je suis touché, flatté. Et en même temps, je me rends compte aussi de. Ça me permet de me rendre compte de ce qui a été. Du travail qui a été accompli. C'est vrai que je réfléchis rarement en termes de... Même si je peux avoir des satisfactions d'un travail accompli lorsqu'on termine quelque chose, on termine un enregistrement, qu'on termine une partie ou une écriture, etc., une forme d'écriture. Là, il y a quelque chose d'assez... Alors, après, c'est ce que je ressens... à l'instant T de l'interview, et ce dont je me souviens aussi, hein, parce que c'est quand même des conversations quasiment à bâton rompu, hein, y a rien qui est préparé. Donc, en fait, moi, c'est un rendez-vous que j'aime bien. J'aime bien me retrouver. C'est un truc un peu d'amitié aussi. J'aime bien retrouver Raphaël Melki dans son studio de podcast, boire des cafés, de discuter, refaire le monde et de parler ensuite du travail accompli. J'aime bien cette idée de collection. Moi, je suis assez dans mon propre travail. J'aime bien penser aussi le. Même si je prévois pas nécessairement un planning de création, j'aime bien penser le travail un peu comme des ensembles de polyptyques, etc. Et cette forme-là m'a séduit. Et voilà, mais c'est vrai qu'au début, je me suis dit, qui ça va intéresser? Et écoute, je suis très étonné de voir que ça intéresse quand même beaucoup de monde.
0: Est-ce que c'est un podcast qui est fait pour les fans de Nosfell ou pour, c'est une porte d'entrée pour découvrir l'univers?
3: Ah, il faut rester assez humble avec tout ça. C'est-à-dire qu'évidemment, que c'est pas fait pour des spécialistes. Justement, je suis pas journaliste. Je cherche pas à me faire journaliste. Je sais où est ma place. Ma place est dans le public. Et c'est vraiment une place que j'aime beaucoup. Et je l'interroge avec le point de vue du public. Donc soit un public qui connaît très bien et qui a envie de savoir parce que ils ont repéré certaines, il y a des titres qui sont fétiches, il y a cette langue, bon, voilà, et donc il y a des gens qui le suivent. Et puis ceux qui ne le connaissent pas et qui vont le découvrir soit avec soit en novembre avec le disque, soit à force de tout ce qu'on poste sur les réseaux ou autres, eh bien justement ils peuvent se laisser porter parce que je lui pose vraiment des questions. Déjà je vais pas le chercher sur la polémique, parce que c'est pas le but, et ensuite c'est très bienveillant, et je le laisse se raconter. Et donc parfois, évidemment, il aime pas trop quand il y a des hésitations ou des choses comme ça, mais on invite les gens à nos conversations, c'est de la discussion. Donc dans la discussion, il y a des moments où tu te reprends, il y a des moments où tu dis « Ah, j'ai dit ce nom-là, mais en fait c'est pas ce nom-là », et c'est pas grave. Et l'idée, c'est d'inviter ces gens dans ces discussions, parce que c'est un conteur, il faut pas l'oublier, et ça fait partie de sa tradition, ça fait partie de la manière dont on l'a découvert sur scène, et il sait raconter les choses, et je trouve qu'il raconte très bien son histoire.
0: Bien, donc c'est l'archipel Nosfell sur toutes les plateformes.
3: Toutes
0: les plateformes. Et effectivement, c'est intéressant parce que ça permet d'être une discussion. Moi, j'ai écouté un ou deux épisodes, j'avoue pas tout. J'ai pas eu le temps de tout écouter, mais je promis, je rattraperai mes devoirs.
3: Et pardon, je me permets une parenthèse. Et il nous fait l'honneur et le cadeau de nous offrir du contenu exclusif dans pratiquement tous les épisodes. On a soit des versions live qui ne sont jamais sorties, on a des démos, on a aussi des moments où il joue dans le studio. Bon, moi, c'est du pain béni, tu vois, tout ça. Donc
0: mais ce qui est gênant, voilà. Raphaël Melki, c'est que justement, c'est parfait. Vous êtes pas journaliste, mais vous êtes bon en transition. Mais du coup, vous allez faire Nosfell a l'honneur de nous permettre de faire une petite représentation, en tout cas de nous jouer un de ses morceaux. C'est le corps des songes, c'est ça, Nosfell. Et du coup, je vous laisse le micro. C'est une sorte de carte blanche d'impromptu, on va dire.
3: C'est magnifique. Je vous laisse le micro. Nosfell à la guitare et moi aux claquettes.

0: Merci beaucoup, Nasfel. Merci pour ce cadeau.
1: Vous voyez, c'est ça. Voilà, c'est-à-dire qu'on est en train de... On papote tranquillement, et ce monsieur est capable de chanter comme ça, on brûle pour point.
2: Ouais, c'est vrai.
1: Et pas, il arrive, il a une journée harassante, il est fatigué, je le fais parler pendant 3 heures. Je me dis, bon, on l'a fait, mais on l'a fait quand même. Et boum, tout de suite. Donc voilà, voilà ce qui justifie amplement ce podcast et tout le prosélytisme dont je fais preuve depuis tant d'années. Et je continuerai.
0: À moyen, voilà, au début, vous avez commencé avec 20 personnes, maintenant, le but, c'est d'avoir des milliers, c'est ça.
1: Évidemment.
0: En tout cas, l'émission malheureusement touche à sa fin. C'était passionnant. Merci beaucoup, Nosfell, et merci Raphaël Melki pour votre temps, pour ce voyage dans votre univers. Je rappelle votre podcast, donc disponible sur toutes les plateformes. C'est l'Archipel Nosfell. Donc là, on a ouvert plein de portes, plein de fenêtres pour un peu découvrir qui vous étiez. Et là, voilà, en plus, Raphaël, vous connaissez encore mieux Nosfell. Donc c'est des discussions longues et c'est assez unique comme contenu.
1: Et Chants Adelphiques, le nouvel album en novembre.
0: J'allais dire début novembre, c'est ça. On l'attend, on en parlera bien sûr sur Fréquence Protestante. Aussi, merci. Vous pouvez retrouver Raphaël Melki quand même tous les deuxièmes samedis du mois à 22h sur Fréquence Protestante pour son émission La Musique se livre. Chères auditrices et auditeurs de Fréquence Protestante, merci de votre fidélité.
1: Merci beaucoup.
0: Je vous souhaite un bon été, prenez soin de vous et de vos proches, et à bientôt pour un nouvel impromptu de Fréquence Protestante.

0: Bonjour, ici Paul-Hubert Desménard. Bienvenue dans cette deuxième promenade musicale autour de la rencontre entre un compositeur, Alfred Schnicke, et un pianiste, Nicolas Stavy. Bonjour Nicolas.
1: Bonjour.
0: Au cours de cette émission, nous allons faire plus ample connaissance avec ce compositeur si méconnu. Mais auparavant, juste un rappel, Nicolas Stavy, vous êtes donc pianiste, au répertoire éclectique qui va de Haydn aux compositeurs du XXe siècle, et en particulier les compositeurs soviétiques et post-soviétiques, Tichenko, Shostakovich, et maintenant Alfred Schnicke avec cet album qui s'inscrit donc dans une continuité. Alors, quelques repères biographiques. Alfred Schnicke est né en 1934 à Engels, capitale de la République autonome des Allemands de la Volga en Union soviétique, et mort en 1998 à Hambourg, en Allemagne. Son père appartient à une communauté juive germanophone de Lettonie. Sa mère est issue d'une communauté russe-allemande implantée au bord de la Volga. Alors bien que cumulant les identités, il se sent à la fois russe, allemand et juif, c'est la Russie que Schnicke considère comme sa véritable patrie culturelle. Sur le plan religieux, il considère sa foi comme simultanément catholique par sa mère, juive par son père et orthodoxe par la Russie. « J'ai pris conscience de mon dilemme sans solution de n'appartenir à personne, de ne pas avoir de pays, de lieu à moi. Je m'y suis finalement résigné. Peu importe au fond où l'on se trouve, ce n'est pas l'essentiel. Ce qui compte, c'est ce que l'on pense », déclara-t-il. Alfred Schnicke passe les premières années de sa vie à Engels, puis en 1946, son père obtient un poste de rédacteur à Vienne. Il y découvre un univers musical qui lui était complètement étranger et découvre les classiques Haydn, Mozart, Beethoven, Schubert, avant de connaître les musiciens russes. Il commence à étudier le piano, puis en 1948, la famille part à Moscou et il étudie la composition et le contrepoint au conservatoire Tchaïkovski, d'où il sort diplômé en 1961. Il y enseigne ensuite jusqu'en 1972 et se consacre alors à la composition. Mais le modernisme de ses premières œuvres suscite la méfiance des autorités. Elles sont éditées avec retard, mais elles sont quand même jouées dans des circuits clandestins et à l'étranger. Mais il se voit toujours refuser le visa pour l'étranger et on le sature de commandes de musique pour le cinéma. À partir de 1985, alors qu'on assiste à un regain de liberté, il est atteint d'une série de graves hémorragies cérébrales. Enfin, en 1990, il quitte l'URSS pour Hambourg. Là, il écrit beaucoup de musique malgré la maladie et il meurt en 1998. Parmi ses œuvres, 10 symphonies, de nombreuses œuvres concertantes, 4 opéras, quelques œuvres vocales et chorales, de la musique de chambre, de la musique pour piano et 66 musiques de films. Sur le plan stylistique, il s'intéresse d'abord à l'avant-garde dans les années 1960, puis il s'en éloigne pour évoluer vers ce qu'on appelle du polystylisme, une sorte de collage d'éléments contrastants. Le but de ma vie est d'unifier la musique sérieuse et la musique légère. Alors, vous voulez rebondir, Nicolas, sur bio ?
1: Je trouve que cette bio caractérise magnifiquement. Merci de l'avoir choisie. Vraiment, parce qu'on y voit plusieurs choses. On y voit à la fois le côté polyculturel, c'est très important. En effet, si vous le disiez, Schnicke est issu vraiment de pratiquement tous les pays, disons, d'Europe de l'Est, Allemagne, Lettonie, assez peu Russie à proprement parler. Il y est pourtant né. Il y a vécu bien longtemps et il se définissait lui-même comme un compositeur russe sans une goutte de sang russe. Et il ne se considérait pas comme polyculturel. Hein. Il disait bien russe sans une goutte de sang russe, ce qui veut dire beaucoup de choses. Et en effet, quand on écoute sa musique, très clairement, ce qui distingue dès le départ une des caractéristiques principales, même si son écriture est très singulière, c'est vraiment la sienne, comme tous les grands créateurs qui inventent un mode d'écriture et ne plagient pas ou ne font pas à la manière d'eux. Dans notre première émission la semaine dernière, nous voyons que il y avait cet aspect dans sa jeunesse, dans les années 50, cette écriture post-romantique attachée quelque part un petit peu au passé, mais on sentait cette influence russe très forte. Rachmaninov, Scriabine, ce sont des compositeurs que volontairement je n'ai pas cités pour pas influencer les auditeurs et pour montrer qu'il avait déjà son univers à lui. Mais on ne peut s'empêcher malgré tout d'entendre ces réminiscences quelque part de ces aînés du début du XXe siècle ou de la première moitié du XXe siècle en Russie. Et ce qu'on va voir aujourd'hui, c'est peut-être aussi justement cet aspect plus germanique. Alors en quoi est-ce que, comment est-ce qu'on peut définir le caractère russe ou le caractère germanique ? Et il me semble que le caractère russe, c'est vraiment avant tout l'émotion des sentiments, le côté sombre, mais le côté aussi quelque part nostalgique. Il y a beaucoup ça dans la culture russe, pas seulement la musique d'ailleurs, hein, dans la littérature, c'est la même chose. Dans le cinéma aussi, et la caractérisation germanique, eh bien, on peut dire avant tout la structure des œuvres architecturales. Hein, les grands compositeurs germaniques, je pense à Beethoven, je pense à Schubert, Mahler également que Schnittke adorait. Ce sont des architectes de la musique. Et l'autre aspect, c'est peut-être la polyphonie de Bach, autre géant.
0: Alors, notre émission va se centrer sur la sonate numéro 2 de 1990. Que pouvez-vous nous en dire avant qu'on ait de l'écoute ?
1: Alors déjà, à 90, on est donc finalement vraiment déjà dans les dernières œuvres. Hein. Lors de la première émission, nous avons écouté des œuvres de 1950, des œuvres de 1960 qui étaient déjà bien transformées. Enfin, c'était déjà un compositeur bien différent 10 ans plus tôt. Donc là, on est 30 ans après les années 60, en 90. Et c'est donc vraiment un compositeur extrêmement maître de son écriture qui revient quelque part donc à cette forme sonate. Il compose à peu près en même temps 3 sonates pour piano. Cette deuxième, donc la centrale, est à mon avis vraiment un de ses grands chefs-d'œuvre. C'est une œuvre qui est très architecturée, qui est très contrastée. Elle a 2 mouvements vifs et un mouvement lent qui est presque un requiem, on peut dire, pour piano. C'est une œuvre très très tragique et un final absolument endiablé, comme savent les faire les compositeurs russes. Et donc ces contrastes vraiment que je trouve absolument saisissant dans cette œuvre. C'est une écriture de piano qui est très dense, qui est extrêmement difficile, mais difficile je dirais techniquement, mais aussi pour rendre à la fois cet aspect orchestral du piano et en même temps cette structure très travaillée.
0: Alors nous allons écouter justement le deuxième mouvement de cette sonate, un mouvement lent, lento, bien sûr interprété par vous-même. Juste une présentation brève.
1: Ben donc voilà, vous allez entendre cette espèce de d'intensité du silence quelque part. Schnittke, c'est vraiment un compositeur du silence, comme l'a été Schubert bien plus tôt, et avec un langage bien différent. Mais c'est vraiment cette espèce d'un silence plein qu'on entend chez Schnittke. C'est vraiment pas le silence vide, c'est au contraire cette densité du silence et cette densité de l'absence. Ça me fait penser parfois au, vous savez, cette peinture incroyable, le cri de Munch, hein, dont on n'entend pas de son, mais dont on entend l'intensité du hurlement sans bruit.

0: quand vous parliez de silence, n'est-ce pas ? On a été servi.
1: Ah oui, c'est fou, hein, ce silence qui fait le lien entre certains sons et d'autres, et c'est les longueurs de ces résonances. En plus, j'ai eu la chance d'avoir un somptueux piano qui date des années 80, donc immédiatement, vraiment de la période de cette œuvre-là, quelques années près. Et dans une acoustique magnifique et qui permet justement de les rendre pleins, d'utiliser cette épaisseur presque, ce côté presque matériel du son. Il y a quelque chose que je trouve presque, oui, de cette épaisseur d'une texture dense. Alors je sais pas, de la pierre ou de l'argile qui sèche, ou quelque chose qui a cette consistance très pleine, très noble en même temps, et pour raconter un petit peu cet univers si plein de Schnittke.
0: Alors, je vous rappelle que nous sommes sur Fréquence Protestante, 5.7 FM, DAB+, et que nous écoutons la musique d'Alfred Schnittke, présentée et interprétée par Nicolas Stavi. Alors, nous allons écouter maintenant le mouvement final de cette deuxième sonate, Allegro Moderato. Que voulez-vous nous en dire ?
1: Alors là, c'est vraiment le déchaînement des éléments. Après, sans transition, je dirais, après ce mouvement extrêmement posé, un petit peu comme des glas sonores, c'est un final qui, moi, me fait penser par certains aspects à Prokofiev, avec ce côté extrêmement rebondissant, mais à la fin, qui revient au silence. C'est d'ailleurs une des caractéristiques, c'est que pratiquement toutes les œuvres de Schnittke finissent non pas fortissimo comme beaucoup d'œuvres musicales, mais au contraire vraiment par le néant, par une absence, par un pianissimo. Et vous entendrez à la fin de ce mouvement-là, je sais pas si on entendra la fin, mais ce serait formidable parce qu'il y a vraiment cette espèce de déchaînement presque apocalyptique, et après un choral tonal qui se referme quelque part comme ça, un petit peu comme finalement ce qui sera la fin de sa vie avec ces AVC consécutifs qu'il a pu faire, et c'est à cette période-là qu'il compose cette sonate. Donc on peut-être y penser.

0: Quelle fin étonnante! On a l'impression d'avoir les 12 coups de minuit et après ce recueillement à la fin. Alors,
1: c'est vraiment ça, c'est vraiment ça. Oui, c'est cette espèce comme d'apocalypse qui tombe comme ça sur l'existence et puis de dernier souffle, quoi. Il y a quelque chose de très... oui, dans ces 7 ou 8 attaques cérébrales qu'il a connues à cette époque-là, il arrive toujours, même si ce sont des AVC assez forts qu'il a eu, qui le diminuent énormément, il reprend toujours la composition comme une espèce de, comme ça, de presque de guerrier qui lutte pour la vie. Et qui toujours arrive à avoir suffisamment de force pour se relever et continuer à avancer. Et je trouve qu'on entend ça vraiment dans ce final, cette espèce de combat pour la vie. Et de fatalité. Voilà. Et je trouve ça très, très bouleversant. Ouais.
0: Alors, nous arrivons à la fin de cette émission. Avant de nous quitter et de retrouver Alfred Schnittke à la prochaine, signalons vos prochains projets, Nicolas Stavy.
1: Alors, les prochains projets, eh bien, dans quelques jours, je serai à Metz pour un projet qui me plaît beaucoup, les 7 dernières paroles du Christ de Haydn, que j'ai enregistré pour Bis il y a des années. Et que souvent je joue à cette période de Pâques, et cette fois-ci ce sera un petit peu particulier, d'abord parce que je le jouerai 5 fois dans la basilique de Metz, 5 jours consécutifs du 15 au 19 avril, parce que il y aura d'abord un magnifique comédien qui est Thierry Frémont, et une mise en espace de Paul-Émile Fourny, le directeur de l'opéra de Metz, qui nous invite pour ces 5 jours, et un texte donc de Jean-Pierre Nortel pour cette musique des 7 dernières paroles du Christ dans une version pour piano de Haydn, excessivement rare, originale par l'auteur, mais que j'avais découvert dans des circonstances très singulières en République dominicaine. J'en avais parlé sur les ondes de Radio Fréquence Protestante il y a quelques années quand le disque était paru. Et c'est une joie de le faire dans un si beau lieu à Metz. Voilà pour les auditeurs du Grand Est qui nous écoutent. Et pour les Parisiens, il y aura un autre projet bien différent le 8 mai, dans un peu moins d'un mois, à Paris, au Châtelet, avec l'acteur et comédien Robin Renucci, et un nouveau spectacle autour des lettres de Kafka à Milenas, avec un peu de Schnittke au programme, et du Shostakovich aussi.
0: Ah, très bien. Alors, vous nous proposez maintenant d'écouter, pour terminer, deux des petites pièces pour piano de 1971, Mélodie et jeu. Un mot dessus ?
1: Oui, un mot, c'est une pièce qu'il a écrite pour son fils, voilà, qui a de 6 ans. Donc, il faut imaginer, moi, je pense que c'est quand même pas facile pour un enfant de 6 ans, mais c'est là qu'on voit l'exigence de l'apprentissage russe, et ce sont des pièces absolument adorables.
0: Très bien. Alors, merci beaucoup, Nicolas Stavy. Nous serons heureux de vous retrouver à la prochaine émission. Merci à Philippe et à la technique, et au revoir.
1: À bientôt.

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1: Elvire, Phèdre, Bérénice, la passion à nu.

0: du puissant voulut tenter ma foi, et put mettre à mes pieds plus d'empire que toi. 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C'est alors, cher Titus, qu'aimé, victorieux, tu verrais de quel prix ton cœur est à mes yeux. Allons, Phénice, un mot pourra le satisfaire. Rassurons-nous, mon cœur, je puis encore lui plaire. Je me compte être tôt au rang des malheureux. Si Titus est jaloux, Titus est amoureux.
1: Fermez les yeux. Écoutez la voix des mots, celle des âmes. Sentez remonter de cette immobilité tendue, souple, profonde, la présence d'un corps, un espace autour, un écho, qui ici est celui de l'archive, mais qui toujours résonne quand c'est le théâtre qui parle. Ludmila Mikhaël est une immense comédienne de théâtre. Elle est Bérénice en 1984 sur la scène de la Comédie française, orchestrée par le dramaturge allemand Klaus Michael Gruber. Une Bérénice toute de retenue ultime, tendue vers l'impérieux de la mise à nu. La vérité, comme toujours dans la tragédie, la vérité, quitte à en mourir. Cette mise en scène est devenue mythique dans la mémoire du théâtre français. Klaus Gruber qui disait à ses comédiens « Je veux que vous parliez le cœur chaud et la bouche froide. » La passion est l'extrême empêché, ce qui étouffe et éclate en même temps, ce qui prend tout. Le corps est anti-engagé et empêché. L'incandescence de Bérénice, tout entière contenue dans sa robe sarcophage, sa robe statue. Titus a déjà décidé de renvoyer Bérénice, la reine étrangère qu'il voulait épouser et n'épousera pas. Dès avant le début de la pièce, sa décision est prise. Il reste à le dire. Ce qui se joue est joué, et en fait, rien ne sera joué tant que ça ne sera pas dit. Titus va devoir persuader Bérénice de la nécessité de la séparation et Bérénice va refuser de l'accepter. La parole est vitale. Elle tient tout. Si elle échoue, c'est la mort. Ne nous trompons pas. Si vous fermez les yeux et réécoutez la voix, vous entendrez la palpitation de tout de soi qui résiste et sourd. Cette frontière bouleversante entre la parole et le silence. On en revient encore là, à cette source qui murmure pour ne pas jaillir, la limite. La vie en miracle est toujours à sauver, à écouter, à réchauffer. Le secret est à peine audible. Il faut que le théâtre passe à travers les larmes, disait Gruber. La même comédienne, Ludmila Mikhaël, jouait à Avignon en 1987 dans un autre spectacle devenu mythique, l'intégrale du Soulier de Satin de Claudel, mise en scène par Antoine Vitez, Didier Sandre et Rodrigue.
2: Là où il y a le plus de joie, comment croire que je suis absente? Là où il y a le plus de joie, c'est là qu'il y a le plus cruel. Je veux être avec toi dans le principe. Je veux épouser ta cause, je veux apprendre avec Dieu à ne rien réserver, à être cette chose toute bonne et toute donnée qui ne réserve rien et à qui l'on prend tout. Prends Rodrigue, prends mon cœur, prends mon amour, prends ce Dieu qui me remplit. La force par laquelle je t'aime n'est pas différente de celle par laquelle tu existes. Je suis unie pour toujours à cette chose qui te donne la vie éternelle. Le sang n'est pas plus uni à la chair que Dieu ne me fait sentir chaque battement de ce cœur dans ta poitrine qui, à chaque seconde de la bienheureuse éternité, s'unit et se resépare.
3: Oh, parole au-delà de la mort et que je comprends à peine. Je te regarde et cela me suffit, oh prouesse, ne t'en va pas de moi, reste vivante.
1: Nous sommes partis du murmure et nous arrivons dans l'immensité en plein vent. Qu'est la cour de

honneur d'Avignon. On y entend même les martinets, on y est. Une immensité enserrée dans la pierre, enclose, mais rebelle, offerte au ciel. Des échappées de tous côtés, le grand dehors. Ce n'est pas que le murmure ou le secret n'est plus court, mais les corps là-bas luttent contre le déséquilibre provoqué par les éléments. La cour est insonorisée aujourd'hui, et peut-être, paradoxalement, perçoit-on encore davantage cette matière dans le souffle des voix sur scène, ce qui est de l'urgence d'eux, les acteurs, à nous. Ce qu'ils nous doivent de réussir, nous faire parvenir l'impalpable, et qu'ils prennent sens, donc corps en nous. Spectateurs qui sommes loin devant, en face. Le texte est ce chemin aléatoire. Où est l'intime alors? Dans cette question se nichent les souvenirs secrets que chacun emporte après la représentation, souvent sans en avoir conscience. D'abord, même si on a aimé le spectacle, on est fatigué, on a froid, on veut rentrer. Puis le temps fait son tri. Et longtemps après, cette fois pour toujours, des sensations très intimes en nous gardent vivant ce moment. Ce mystère. Le vent, les mots, des corps jetés dans la bataille, quelque chose qui s'est dit et transmis et qui nous appartient. Quelque chose de très physique, finalement, s'extrait de nous pour reprendre forme dans cette mémoire. Le souffle d'Ariel? Non. Quelque chose de plus charnel, d'archaïque. Le théâtre.

0: Revenons à Bérénice. Titus porte le deuil de son père Vespasien, empereur auquel il va succéder. Ce deuil, Titus l'impose à Bérénice, qu'il tient à distance. Leurs rares rencontres ont lieu dans un cabinet entre leurs deux appartements. Un lieu de désert, comme ce deuil imposé par Titus. Un désert que Bérénice présente infranchissable. Quand la séparation est dite, la passion expire sur ses lèvres à elle. La vérité implacable de ce qui meurt et néanmoins est. Ces vers les plus célèbres. Dans un mois, dans un an, comment souffrirons-nous, Seigneur, que tant de mers me séparent de vous? Que le jour recommence et que le jour finisse sans que jamais Titus puisse voir Bérénice, sans que de tout le jour je puisse voir Titus. Racine, dans sa préface à Bérénice, disait « Toute l'invention consiste à faire quelque chose de rien. » Le cinéaste Raoul Ruiz, en 1983, a réalisé une adaptation filmée très personnelle de Bérénice, d'après une commande du Festival d'Avignon. Une vision fantomatique, ou plutôt nocturne, somnambulique, de ce lent arrachement. Un film sophistiqué, à parti pris maniéré, diraient certains. Mais restons sur elle, Bérénice, et sur une voix, scène celle d'Anna Alvaro, une autre immense comédienne de théâtre. Avec Bérénice, elle intériorise ce que chaque mot sortant de sa bouche nous transmet d'une brûlure inexorable.
1: De cette nuit, Phénice, as-tu vu la splendeur?

0: Tes yeux ne sont-ils pas tout pleins de sa grandeur? Ces flambeaux, ce bûcher, cette nuit enflammée, ces aigles, ces faisceaux, ce peuple, cette armée, cette foule de rois, ces consuls, ce sénat, qui tous de mon amant empruntaient leur éclat. Cette pourpre, cet or que rehaussait sa gloire, et ces lauriers encore témoins de sa victoire. Tous ces yeux qu'on voyait venir de toutes parts confondre sur lui seul leurs avis de regard.
1: Comment le théâtre peut-il donner chair à ce que des mots ont déjà de brûlant, sans pervertir leur puissance propre? Comment nous transmettre dans le souffle le mystère intact, le verbe incarné? Un autre film singulier, lui-même produit d'un spectacle original mis en scène en 1986 par Brigitte Jacques, a beaucoup marqué à l'époque. Louis Jouvet donnait des cours au conservatoire pendant la guerre. Ses cours ont été transcrits, ont été publiés, et Brigitte Jacques en a monté des extraits. Jouvet et une jeune comédienne juive travaillent une scène du répertoire, Elvire dans Don Juan de Molière. Philippe Clévenot et Jouvet, Maria de Medeiros, c'est la jeune comédienne qui tente de devenir Elvire.
2: Je vous ai aimé avec une tendresse extrême. Rien au monde ne m'a été si cher que vous. J'ai oublié mon...
3: Prends ton temps, il faut que ce soit une chose qui te touche. Non pas intellectuellement, mais presque physiquement. Elle est persuadée que cet homme qu'elle n'a pas cessé d'aimer, qu'elle aime autrement, brûlera au feu de l'enfer. Cela la bouleverse. Je vous ai aimé, je m'en rends compte maintenant.
2: Je vous ai aimé avec une tendresse extrême. Rien au monde ne m'a été si cher.
3: Il y a une chose qui manque. C'est le souvenir, tu comprends?
2: Je vous ai aimé avec une tendresse extrême. Rien au monde ne m'a été si cher que vous. J'ai oublié mon devoir. Pour vous, j'ai fait...
3: Je vous ai aimé, il faut que ça déferle alors que tu fais un raisonnement logique. J'ai tout fait pour vous, je ne vous demande qu'une chose, c'est de corriger votre vie et de prévenir votre perte. Sauvez-vous!
2: Je vous ai aimé avec une tendresse extrême. Rien au monde ne m'a été si cher que vous. J'ai oublié mon devoir pour vous, j'ai fait toute chose pour vous. Et toute la récompense que je vous en demande, c'est de corriger votre vie et de prévenir votre perte. Sauvez-vous! Je vous prie, ou pour l'amour de vous, ou pour l'amour de moi, encore une fois, Don Juan, je vous le demande avec larmes. Et si ce n'est assez des larmes d'une personne que vous avez aimée, je vous en conjure par tout ce qui est le plus capable de vous toucher.
3: Ça finit là. Et elle lui dit, très gentiment, je m'en vais maintenant, je ne vais pas vous importuner plus longtemps, il faut que ça arrive jusqu'au bout. Je vous en conjure par tout ce qui est le plus capable de vous toucher.
1: Cette femme noble a été séduite par Don Juan, enlevée à son couvent, puis comme toutes les femmes, abandonnée. Vers la fin de la pièce, elle revient devant lui, précédant le jugement final. Elvire revient non pour juger, ni pour se venger, mais pour sauver Don Juan. Elle porte vers lui l'élan absolu d'un désir qui n'est plus la passion originelle, mais sa transcendance. Sa passion de nouveau jetée vers lui est cette fois motivée par un désir hors d'elle. Elvire est la seule femme à oser affronter Don Juan. Involontairement, dans cette scène, elle va le reséduire et elle sera la seule femme à oser dire non. La passion d'Elvire est d'autant plus nue qu'elle est inatteignable.
3: C'est mieux, tu sens que c'est mieux.
2: Je le fais encore sur la pointe des pieds.
3: C'est quelqu'un qui a renoncé à tout. Il y a, par conséquent, au début, un détachement qui est extraordinaire. C'est quelqu'un qui descend du ciel par des moyens surnaturels ou qui s'avance sur l'eau. Dans la vie de Don Juan, où elle apparaît tout à coup, C'est un avis du ciel. Et on entend soudain ce solo de flûte avec des sanglots. C'est une scène qui doit soulever la salle. Cette femme qui au premier acte avait une hauteur, une violence extraordinaire, revient tout à coup au moment où la pièce s'obscurcit et devient douteuse, où l'action se peuple de signes. Et elle vient dire cette complainte de tendresse, ce solo de suavité. Tu vois le contraste?
2: Je voudrais y arriver.
3: C'est un état intérieur. Dans beaucoup de religions, pour exercer les gens à un certain état, on les fait jeûner, c'est-à-dire qu'ils doivent éviter les impuretés de ceci ou de cela. L'acteur est exactement dans les mêmes conditions.
1: J'ai eu envie de vous faire entendre ce duo, car entre eux, Clévenot, Jouvet, Médéros, Elvire, ce qui se travaille, c'est la passion du théâtre. Une quête urgente de trouver le chemin du personnage, l'énergie, ce qui doit être dit, porté, devant Don Juan et devant le public. Ce que Clévenot, Jouvet porte en lui d'urgence à rendre, à atteindre. Je parle de passion à travers des rôles de femmes, mais on entend ici l'incandescence d'un acteur rare, Philippe Clévenot. C'est infime, l'intention étendue et souple à la fois. On sent que ça peut être cela ou cela, des tout petits riens d'interprétation d'une vérité, la quête d'un sorcier. C'est la vérité du théâtre qui nous est montrée dans ce spectacle. Elle est multiple. Jouvet à la sienne, qui ne sera pas celle d'un autre traducteur du verbe, mais le chemin qui s'exprime est celui de la passion pure. C'est ce qui fera toujours la force incantatoire et unique d'un plateau de théâtre. Sa face sacrée. Le sacré, le sauvage, le corps jeté dans la bataille. On en arrive à Phèdre et à Patrice Chéreau. La quintessence de la passion racinienne. La brûlure suprême. Phèdre a appris la mort de Thésée, dont elle est la femme. Cette mort supposée va lui donner la force ou la folie d'oser avouer l'amour fou qu'elle porte en elle au fils de Thésée, Hippolyte. Devant son aveu, le rejet, le dégoût qu'elle suscite chez lui libère comme un torrent cette passion longtemps contenue. Le monde autour disparaît. Quand Thésée, finalement, bien vivant, va revenir devant elle, Phèdre se donnera la mort. De toute façon, elle est déjà morte. D'avoir accouché de cet amour trop enraciné en elle. Dire que ce personnage est physique est peu dire. Mais une fois encore, le verbe, le vers racinien, oblige le torrent à passer par l'étouffement. Le souffle, comme un enfantement, fait advenir ce qui peine ou hésite. Fermez les yeux, souvenez-vous, ou imaginez-vous, une aire étroite et longue, comme une route entre deux rangs de gradins qui se font face. Les spectateurs de part et d'autre se penchent sur un cri. C'est le Phèdre de Patrice Chéreau, avec Dominique Blanc.
4: C'est moi, prince. C'est moi. Dont l'utile le secours. Vous eut du labyrinthe. Enseignez les tatous. Que de soins m'eût coûté cette tête charmante. Un fil n'eût point assez rassuré votre amante. Compagne du péril qu'il vous fallait chercher, moi-même devant vous, j'aurais voulu marcher. Et Phèdre, au labyrinthe avec vous descendu, se serait avec vous retrouvé. Ou perdu.
5: Qu'est-ce que j'attends? Madame, oubliez-vous que Thésée est mon père et qu'il est votre époux?
4: Sur quoi jugez-vous que j'en perds la mémoire, prince? Aurais-je perdu tout le soin de ma gloire?
5: Madame, pardonnez. J'avoue en rougissant que j'accusais à tort un discours innocent. Ma honte ne peut plus soutenir votre vue et je vais...
4: Ah, cruel! Tu m'as trop entendu. Je t'en ai dit assez pour te tirer d'erreur. Eh bien, connais donc Phèdre et toute sa fureur. J'aime! Ne pense pas qu'au moment que je t'aime, innocente à mes yeux, je m'approuve moi-même. N'est que du fol amour qui trouble ma raison, ma lâche complaisance et nourrit le poison. Objet infortuné des vengeances célestes, je m'abhorre encore plus que tu ne me détestes.
1: L'écrivain Maurice Blanchot, fidèle à des thèmes qui lui sont chers, évoque Phèdre dans son livre « Faux pas ». Ce qui l'a conduite à la perdition, nous dit-il, ce n'est pas seulement la fureur du désir, c'est aussi son rêve de candeur. Et ce qui l'enchaîne fatalement à son crime,

0: C'est aussi bien que la folie du crime, l'amour de la pureté, qui la force à être coupable pour s'unir complètement à l'innocence. Cette Phèdre-là, celle de Dominique Blanc dirigée par Chérault, est une amoureuse. Une réduction blasphématoire? C'est l'image qui me reste en tout cas, c'est mon souvenir. Et puis pensez-y. Être une amoureuse, aimer, des lueurs hallucinées dans les yeux, le corps en avant qui veut toucher, la parole qui embrasse, qui embrase, l'espace enflammé. Une réduction, vraiment? Un autre metteur en scène, Luc Bondy, une autre Phèdre, Valérie Dréville.
1: Je reconnus Vénus et ses feux redoutables d'un sang qu'elle poursuit tourments inévitables. Par des vœux assidus, je crus les détourner. Je lui bâtis un temple et pris soin de l'orner. De victimes moi-même à toute heure entourée, je cherchais dans leurs flancs ma raison égarée d'un incurable amour, remèdes impuissants. En vain sous les autels, ma main brûlait l'encens quand ma bouche implorait le nom de la déesse. J'adorais Hippolyte et le voyant sans cesse, même au pied des autels que je faisais fumer, j'offrais tout à ce Dieu que je n'osais nommer. Je l'évitais partout. Oh, comble de misère. Mes yeux le retrouvaient dans les traits de son père. Contre moi-même, enfin, j'osais me révolter. J'excitais mon courage à le persécuter pour bannir l'ennemi dont j'étais idolâtre. J'affectais les chagrins d'une injuste marâtre. Je pressais son exil et mes cris éternels l'arrachèrent du sein et des bras paternels. Ah, je respirais. Hénon. Et depuis son absence, mes jours moins agités coulaient dans l'innocence. Soumise à mon époux et cachant mes ennuis de son fatal hymen, je cultivais les fruits. Vaine précaution. Cruelle destinée. Par mon époux lui-même, à Trézène amené, j'ai revu l'ennemi que j'avais éloigné. Ma blessure trop vive, aussitôt a saigné. Ce n'est plus une lenteur dans mes veines cachées. C'est Vénus tout entière à sa proie attachée.
0: Tout aussi passionnée et folle d'amour, mais l'image qui me reste cette fois de ce spectacle-là est celle de la fin. Une agonisante, une presque morte qui se consume en elle-même. Fille de Minos et de Pasiphae, elle-même fille du soleil, Phèdre se consume de la lumière à la nuit. Noble et brillante auteur d'une triste famille, toi dont ma mère osait se vanter d'être fille, qui peut-être rougit du trouble où tu me vois, soleil, je te viens voir pour la dernière fois. Je ne fais pas le tour, je ne compare rien. Je réveille pour vous des souvenirs personnels, des remontées de ma mémoire, une mémoire de théâtre partagée, mais mon émotion à moi, celle que j'ai emportée ce soir-là, dont je peux dire aujourd'hui qu'elle est toujours là, c'est Valérie Dréville, rampant sur une lente de sable, la voix rauque, le souffle ultime, se consumant au feu d'un soleil presque éteint.

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0: Bonjour à tous, merci de votre confiance de nous rejoindre pour ce moment que je voudrais à la fois plein de sympathie et grave, puisque nous allons rencontrer un homme qui vient de mourir et qui a beaucoup compté dans l'histoire de notre pays, Lionel Jospin. Alors, il avait 88 ans, il était né en 1937, il est mort il y a 15 jours. Et pour essayer de comprendre ce qu'il a représenté pour notre pays, ce qu'il nous a offert par sa qualité de personne, j'ai la joie d'avoir deux invités, en tout cas dans le studio. J'ai déjà Pierre Goldman. Bonjour Pierre Goldman. Vous êtes alors attaché parlementaire, c'est ça que l'on peut donner comme définition ?
1: Oui, conseiller parlementaire, absolument.
0: Et vous avez suivi Lionel Jospin depuis toujours ?
1: Depuis toujours, quasiment, puisque j'ai commencé avec. Travaillé avec lui quand j'avais moins de 25 ans, j'en ai 67 aujourd'hui, en 1984. C'est pour vous dire que j'ai grandi avec lui et je sais ce que l'homme que je suis lui doit.
0: C'est un bel hommage et en même temps un témoin vraiment du vivant. C'est ce que dans la radio vous pouvez nous dire vraiment. Il y a des livres et on va le voir avec notre autre invité. Mais vous avez ce jour le jour, donc tous les petits déjeuners de votre vie ont passé comme ça avec lui.
1: Alors de ma vie, je
0: non pas complètement, toute la vie.
1: Mais effectivement, j'ai eu la chance, le privilège de participer tous les mardis matins à 8h30 pendant 5 ans à Matignon au petit déjeuner réuni autour du Premier ministre avec François Hollande, avec Jean-Marc Ayrault, avec Daniel Vaillant, avec Manuel Valls, Olivier Schramek, où l'ensemble des sujets de la semaine étaient évoqués.
0: Voilà. On va avoir l'impression d'être un petit déjeuner avec vous. Et Jospin, et face à vous, Pierre-Emmanuel Guillou, bonjour, vous êtes bonjour. Professeur à Créteil en sciences politiques, maître de conférence à l'université de Créteil.
2: En maître de conférence en histoire, effectivement. Oui.
0: Ah, voilà. Et votre spécialité, c'est l'histoire politique
2: De la seconde moitié du XXe siècle. Donc, j'ai fait ma thèse sur Michel Rocard, et puis plus récemment, j'ai publié sur Lionel Jospin et François Mitterrand.
0: Et voilà. Et vous avez d'ailleurs, il y a. Le mois dernier, dans la revue Histoire, qui est une sérieuse revue d'histoire, vous avez fait un grand article sur la gauche plurielle, Un espoir brisé, en compagnie de notre troisième invité qui sera en finale, mais qu'on ne pourra entendre que par le téléphone, Elisa Steyer, qui elle aussi s'intéresse à la naissance de la gauche plurielle. Donc, deux manières de voir et de vous répondre mutuellement. Alors, si je vous demandais à chacun ce que c'est pour ce que représente, je disais, c'est pas un hommage parce que je crois qu'il n'aurait pas aimé ça, mais cette personnalité très forte qui a été l'unique chef de gouvernement pendant 5 ans au temps de la cohabitation, c'est-à-dire même au temps de Léon Blum. Aucun n'a jamais tenu plus d'un an. Édouard Herriot non plus n'a jamais, comme chef du gouvernement, tenu en cohabitation plus longtemps. C'est quand même merveilleux. C'est assez extraordinaire. Alors, comment est-ce que vous voyez cette personnalité, puisque vous passez de Mitterrand à Michel Rocard et Mauroy? Alors, qu'est-ce que c'est pour vous, tout ça?
2: Mais déjà, je crois que comme eux, il inscrit le socialisme effectivement dans la durée au pouvoir. Jusque-là, on a eu essentiellement des expériences gouvernementales et ministérielles qui avaient été relativement brèves. Hein. Vous avez parlé de celle du Front populaire notamment. À partir de 1981, on a des socialistes qui, pour la première fois, s'inscrivent au pouvoir dans la durée et qui se montrent aussi comme des bons gestionnaires de l'économie. Ça, je crois que Lionel Jospin y était très attaché, montrer que pendant ces 5 ans à Matignon, il n'y avait pas de rupture, il n'y a pas eu de tournant de la rigueur, comme on a pu le dire en 82-83 de François Mitterrand. Il y a au contraire plutôt une grande continuité durant toute cette période-là. Et donc, il a construit quelque part, eh bien, pour les socialistes, une image de légitimité, de capacité à arriver au pouvoir, qui sera utile, notamment pour François Hollande plus tard, et puis peut-être un jour pour les socialistes et la gauche s'ils reviennent au pouvoir.
0: Et en somme, il a lié un goût de la modernité avec la nécessité, avec ce qui était obligatoire et réel, entre le rêve et le réel.
2: tout à fait. Alors peut-être là, il y a quelque chose de très protestant dans sa manière de faire, même si lui-même était plus croyant et plus pratiquant. Mais dans cette idée qu'effectivement, ben, il faut coller au réel, ça le rapproche d'ailleurs de Michel Rocard, hein, qui, pareil, se disait comme un socialiste du réel, du réalisme et de la confrontation à ce qu'il appelait le mur du réel.
0: Ça, c'est vraiment... Et ça vous continue à vous passionner. Vous pensez que c'est quelque chose qui, on va voir, pourra parler pour les générations futures ?
2: Oui, bah là, on ne va pas être trop politique et on va rester historien. Mais le fait est que si la gauche se rapprochait de ce modèle-là, elle serait peut-être en capacité de revenir au pouvoir.
0: Alors, vous, Pierre, oui. vous êtes un témoin vivant. Qu'est-ce que c'est que travailler et d'aider ? Enfin, vous êtes... Vous l'écoutez, vous suivez sa pensée. Qu'est-ce que ça vous... Vous trouvez que c'est exceptionnel comme rencontre?
1: Oui, bien sûr, c'est tout à fait exceptionnel. Et puis c'est un parcours, c'est un compagnonnage politique, bien sûr, mais aussi affectif et d'amitié. Donc ça,
0: c'est précieux.
1: Ça a une valeur en politique, hein, et pas qu'en politique. Moi, ce qui m'a toujours structuré et frappé, c'est une forme de cohérence. Après tout, les années 82-2000, elles ont été extraordinairement denses pour la gauche. Elles ont été faites de ruptures, elles ont été faites de chocs, elles ont été faites de déceptions, elles ont été faites d'inventaires pour certains. Et ce qui m'a frappé dans le parcours de Lionel Jospin, ce sont à la fois ces accélérations inattendues de l'histoire et sa capacité à être à hauteur du moment dans une cohérence absolue avec lui-même.
0: Je fais ce que je dis, je dis ce que je fais.
1: Je prends deux exemples. 11 décembre 1994, un dimanche soir, Jacques Delors annonce qu'il ne sera pas candidat à l'élection présidentielle. Quelques semaines plus tard, Lionel Jospin est qualifié pour le deuxième tour de l'élection présidentielle. Quelques mois avant, au congrès de Liévin, il parlait devant une salle vide à 20h, devant le congrès des socialistes. Premier exemple. Deuxième exemple, sur cette accélération et cette capacité à être présent quand l'histoire s'accélère. 21 avril, déjà 21 avril, mais cette fois-ci 1997, Jacques Chirac annonce la dissolution. Vous connaissez la suite. Il a gouverné pendant 5 ans d'une façon plus que respectée et respectable. Et puis, il y a eu le 21 avril 2002, ce coup de tonnerre, mais qui n'efface pas ce qui a été accompli. Et c'est vraiment, moi, ce que je voudrais aussi exprimer, ce dont je voudrais témoigner. Hein. Il y a eu, pour Lionel Jospin, et peut-être jusqu'au 21 avril, une forme d'accomplissement non abouti, hein, si je peux dire les choses comme ça, de quelque chose qui était essentiel pour lui et qui a guidé sa vie politique. J'ai retrouvé ce qu'il disait dans un déjeuner de la majorité plurielle. Hein. On est en 1998. Je le cite, « Ma seule ambition, c'est de reconstruire une gauche. Je préfère être un citoyen libre que d'être le chef d'une majorité disloquée, ballottée. Notre stratégie est pour moi fondamentale, en continuité avec ce que j'ai fait depuis 20 ans. » Depuis 20 ans. On est en 98, 20 ans, c'était en 78, le congrès de Metz. Et donc, cette espèce de cohérence, Jospin pensait le politique, et cette pensée, je dirais, elle a structuré l'ensemble de ses choix. Et donc, oui, de ce point de vue, sa décision incomprise et douloureuse de quitter la vie politique, elle avait une cohérence. Je ne veux pas être un handicap pour la gauche. Je n'ai pas été capable de la qualifier pour le deuxième tour. Et donc, je laisse aux socialistes le soin de continuer à construire la suite, la cohérence. Et quand je parle de cohérence, je vais vous raconter une anecdote.
0: Hein. Au contraire, c'est merveilleux.
1: On est en 1986 à Toulouse. Il vient d'être élu en Haute-Garonne. Et c'est le carnaval à Toulouse. Et donc, lui se dit, bah, tiens, je vais me déguiser, je vais me trouver un masque. Et donc, on rentre dans une boutique de masques. Et la dame, avec plein de masques autour d'elle, nous dit « Oh, mais c'est Monsieur Jospin, vous savez, je l'ai votre masque. » « Ah bon, vous avez mon masque ?» Elle prend son échelle, elle va chercher un masque. Je ne sais pas s'il y avait beaucoup d'acheteurs à l'époque. Voilà. Et effectivement, elle sort un masque de Lionel Jospin. Bon. Et donc, le soir, on va au carnaval, il est avec son masque de Jospin, et un journaliste l'interpelle, il lui dit « Mais monsieur, pourquoi est-ce que vous avez un masque de Lionel Jospin ?» Et il enlève son masque, il dit « Mais parce que je suis Lionel Jospin. » Je vous laisse interpréter.
0: Et vous, quel était votre masque, Pierre ?
1: Moi, je n'avais pas de masque. Je suis Pierre Guelmand. Et voilà.
0: Oui, oui, mais vous auriez pu mettre un masque au carnaval.
1: Oui, le fait est que je n'y ai même pas pensé. Oui.
0: Voilà. D'être cohérent avec soi-même.
1: Donc la cohérence.
0: Est-ce que c'est déjà, je pense, pour un homme politique qu'on dirait fluctuant, enfin, pouvant passer. Est-ce que c'est pas ça, la qualité nécessaire pour être un chef d'une équipe, un pilote, d'être cohérent en tout? Vous trouvez pas? Ça me paraît normal si on veut être fidèle.
2: Oui, alors le fait est que la vie politique, elle est faite, comme vous l'avez dit, de soubresauts, et en particulier la vie politique de la gauche. Donc c'est effectivement pas toujours facile de garder une grande cohérence dans tous ces mouvements de fond. Évidemment, il y a eu des évolutions de Lionel Jospin comme des autres personnalités politiques, mais pas de l'ampleur, par exemple, d'un François Mitterrand, qui a eu un cheminement politique qui a été très long et qui a été très, très diversifié. Mais je voudrais revenir sur la question de la gauche plurielle, parce que je trouve que c'est vraiment très intéressant, surtout au regard de la dislocation de la gauche actuelle. Faut quand même se souvenir que, à l'époque, cette gauche plurielle, elle est extrêmement diverse. Elle est composée du Parti Socialiste, alors qui est quand même plutôt hégémonique, hein, qui a la très large majorité des députés, mais il y a aussi les Verts, qui sont quand même sur des positions. À l'époque, ils viennent juste dans leur tête de passer à gauche. Hein. Jusque-là, l'écologie n'était pas amarrée. Vous avez, et sur le nucléaire, ils sont notamment très hostiles. Ils sont très hostiles aussi à la question de l'industrialisation. Vous avez les communistes qui, avec Jean-Pierre Chevènement, sont d'accord sur le fait que la construction européenne depuis Maastricht ne leur convient pas. Donc il y a quand même des visions qui sont très différentes au sein de cette gauche plurielle. Et pourtant, ça tient pendant 5 ans. Ça tient 149-3. Ce qui est quand même assez remarquable quand on se souvient de la multiplication des premiers ministres actuels et de l'usage intensif du 49-3. Donc cet article qui permet de faire passer une loi sans vote des députés, hein, en mettant juste la confiance du gouvernement en ballotage. Donc on a quand même quelque chose d'assez exceptionnel. Parce que, et je pense que ça c'est aussi du talent de Lionel Jospin, et plus généralement aussi de l'intelligence de la majorité, d'arriver à trouver des compromis plutôt que d'aller à l'affrontement. Et ce qui fait que malgré ces différences, puisque ce n'est pas seulement le Parti Socialiste, hein, c'est vraiment toute la gauche plurielle, il n'y a pas de frondeur. Il n'y a pas de frondeur au sein du Parti Socialiste, ce qui est quand même assez exceptionnel. Et d'ailleurs, ceux qui auraient pu l'être, je pense notamment à la gauche socialiste de Julien Drey, de Jean-Luc Mélenchon, eh bien finalement, ils peuvent à un certain moment critiquer ce qui est mené, mais Jean-Luc Mélenchon, il va rentrer dans le gouvernement. Il va devenir ministre de Lionel Jospin, et puis Julien Drey, il va continuer à critiquer, mais il va participer à certaines missions, notamment sur la sécurité, oui, au sein du Parti Socialiste. Donc il n'y a pas de dissension énorme, il n'y en a même pas entre les différents partis politiques, ou alors elles se règlent plutôt en interne qu'en externe.
0: Le mari. Oui. Mais justement, quel est, alors, justement, vous êtes intéressé, Pierre, pourquoi est-ce qu'il n'a pas voulu de 49-3? Qu'est-ce que ça veut dire pour lui?
1: Alors, peut-être, pour rebondir sur ce que vous venez de dire, moi, je partage vraiment complètement ce qui pouvait être un élément de division, c'est-à-dire le caractère pluriel de cette majorité, a été un facteur de durée. Et c'est vrai que l'expression « majorité plurielle », elle pouvait être un oxymore. Hein, Lionel Jospin avait beau dire « n'oubliez pas que dans majorité plurielle, il y a majorité ». Oui, mais enfin, il faut le démontrer tous les jours, projet de loi à projet de loi, après projet de loi, ce qui a été le cas. Ça s'est pas fait tout seul. Je cite encore Lionel Jospin dans un de ses petits déjeuners. Hein, « La majorité plurielle, c'est une construction politique, pas une réalité sociologiquement profondément ancrée. Il faut donc trouver les moyens de la souder ». Et il rajoutait, à l'impossible, nul n'est tenu. Mais ça n'a pas été impossible. Et donc, oui, cette majorité plurielle, potentiellement, entre les Dominique Voynet Strauss-Kahn, entre Jean-Pierre et Elisabeth, entre Martine, il y avait des nuances, des différences, et c'est normal. Lionel Jospin a su, effectivement, faire travailler l'ensemble de ses ministres ensemble. Sur le 49-3, effectivement, pas d'utilisation du 49-3, parce que Lionel Jospin considérait qu'on ne peut pas accorder un droit de veto à chaque composante de la majorité. C'est son expression. On ne peut pas accorder un droit de veto à chaque composante de la majorité. Parce qu'après tout, c'est confortable, 49-3. Quand vous réunissez vos amis politiques députés en disant « Écoutez, on va voter contre, mais de toute façon, le Premier ministre mettra le 49-3 et on va pas voter la censure. Donc, on sort la tête haute de ce débat et le gouvernement est maintenu. » Ah oui, mais c'est trop facile. Ce que Jospin souhaitait, c'est que les projets de loi qui étaient proposé à l'Assemblée nationale, soit librement voté par ses alliés. Alors, ça ne veut pas dire qu'il y avait unanimité sur tous les projets, hein, entre la chasse, toute une série. Il y a eu des sensibilités, mais le 49-3 n'a jamais été utilisé parce qu'il n'a pas souhaité donner cette forme de confort à ses alliés. Et donc, effectivement, ceci explique cela.
0: Est-ce que ce n'est pas aussi, je crois que vous l'évoquez, Pierre, que chacun est responsable jusqu'au bout ? C'est-à-dire que on ne peut pas se dispenser d'une responsabilité.
1: Oui, c'est, y avait un quand Lionel Jospin évoquait les conditions de, je dirais, pérennité de la majorité, il utilisait deux mots qu'il appelait les piliers de la majorité plurielle, liberté et solidarité. La liberté, pour lui, c'était, et je le cite, hein, « Je suis chef du gouvernement, je ne me suis jamais exprimé comme chef de la majorité », qui était une façon de dire à chaque composante « Vous avez une partie des clés. Vous avez une partie des clés. À vous de les utiliser. Mais moi, je ne vais pas imposer par une forme de diktat du parti majoritaire, telle ou telle orientation. » Donc, liberté. Et puis, la solidarité. La solidarité. Et là, pardon encore de refaire du verbatim, hein, on est dans un déjeuner de majorité plurielle. Il y a eu des propos de telle ou telle composante de la majorité sur un sujet social, peu importe. Donc, Lionel Jospin fait ce qu'on appelle une petite remontée de bretelles. Et je le cite, « Si vous continuez, nous n'irons pas loin ensemble. J'ai 60 ans, je n'ai pas de plan de carrière. Nous avons réussi ensemble et nous échouerons ensemble. » Donc, liberté, solidarité et donc responsabilité. Voilà.
0: Vous savez, votre anecdote, qui est extrêmement sympathique, m'évoque quelque chose qui est très régional, qu'on trouve au Queyras, qui est une région qui a été protestante, c'est que les communes qui composaient, sept villages qui composaient ce lieu, avaient un commun avec une porte, avec sept clés. Mmh. Et si l'un n'était pas d'accord, mais il prenait la responsabilité de le dire et ça n'avait pas lieu. C'est-à-dire que, en fait, pour que ça avance, il fallait que chacun ait ouvert sa porte avec la clé. Et ça, je trouve que c'est cette. On fera pas, mais j'en suis responsable si ça n'a pas lieu, j'en suis responsable si ça a lieu. Voilà. C'est. Oui, Pierre.
2: Non, je voudrais rajouter que il y a aussi un élément quand même qui joue beaucoup dans la solidarité entre guillemets obligatoire de la majorité, c'est le président de la République. Le fait est qu'on est en cohabitation et quelque part, si les divisions étaient visibles au premier plan, elles auraient favorisé le président de la République. Et ça, on le retrouve pas mal, notamment dans les notes de Lionel Jospin ou de ses conseillers, cette idée qu'il faut rester solidaire pour pas que le président, qui est aussi l'adversaire, puisqu'ils savent tous les deux qu'ils seront candidats en 2002 l'un contre l'autre. Et à l'époque, ils n'imaginent pas qu'il puisse y avoir une autre situation qu'un duel Chirac-Jospin. Et malheureusement, ce n'est pas exactement ce qui va se passer. Et donc, face à ça, ils ne veulent pas donner en quelque sorte des armes à Jacques Chirac. Donc ça joue quand même pas mal. Ce qui fait que du coup, le Conseil des ministres, en soi, ce n'est pas l'organe où se déploient les discussions. Elles se déploient dans les réunions qu'ils peuvent avoir à Matignon, dans les conseils de cabinet qu'il y a pu avoir, mais pas, en tout cas, dans le Conseil des ministres, devant le président de la République.
1: Oui. Alors, il y a eu quelques mises au point en Conseil des ministres par le Premier ministre suite à des déclarations du président de la République sur expérimentation hasardeuse, sur une lecture de la Constitution avec le domaine réservé, après c'est moi. Voilà, donc Lionel Jospin a eu l'occasion de répondre, mais d'une façon républicaine, institutionnelle, et qui ne devait pas être polémique. Et je dois dire que dès le début de ce quinquennat, Lionel Jospin a, devant ses ministres, expressément demander à chacun, y compris à ses conseillers, de ne rien dire sur le président de la République. Qui était une façon de dire la cohabitation, les Français l'ont souhaité, puisque cette majorité, elle nous a été donnée, à nous de la faire fonctionner. Et pour ce qui nous concerne, nous devons être exemplaires dans la façon dont, je dirais, la cohabitation, qui ne doit pas être l'essentiel de l'action, qui ne doit pas être l'essentiel de l'action. Mais cette partie du quinquennat, elle doit se passer, proprement.
2: Et ce qui a permis au final que ça se passe plutôt bien, parce que les réformes se font, il n'y a pas de blocage du président de la République.
1: Une fois sur la Corse.
2: Seulement sur la Corse.
1: Sur la Corse,
2: refuse,
1: voilà.
2: Mais il y a une semaine.
1: Une semaine, absolument.
2: Avec son refus de l'inscrire, effectivement, à l'agenda du Conseil des ministres. Mais sinon, il n'y a pas eu de gros conflits, comme il y a pu en avoir en 86-88, avec François Mitterrand, qui a refusé de signer les ordonnances. Jacques Chirac, qui lui-même avait subi ça comme Premier ministre, n'a pas voulu le réitérer lorsqu'il était devenu président de la République. Et d'ailleurs, si effectivement, il y a du côté de Lionel Jospin l'idée qu'il faut respecter la fonction présidentielle et ne pas critiquer publiquement le président, de même de l'autre côté, du côté de Jacques Chirac, il y a aussi le mot d'ordre de dire il faut laisser le Premier ministre gouverner. Je l'ai moi-même été. Ça se retrouve. J'avais interviewé notamment Olivier Dutilleux de la Motte, qui était le conseiller aux affaires sociales de Jacques Chirac, qui clairement disait ça. C'est-à-dire que le président était respectueux de la fonction primo-ministérielle. Et contrairement à d'autres, qui avaient une interprétation très présidentialiste des institutions, notamment le successeur de Jacques Chirac, Nicolas Sarkozy, là, ce n'était pas le cas.
0: Vous savez que Chirac lui-même avait été Premier ministre de Mitterrand, donc il savait, chacun savait qu'il y avait les règles du jeu.
1: Et d'ailleurs, pour dire les choses dans le mode de fonctionnement, hein, deux remarques. La première, effectivement, c'est que la relation avec l'Élysée, elle était concentrée entre les mains de Lionel Jospin et de Jacques Chirac, et entre les mains de notre directeur de cabinet, Olivier Schramek, et de son homologue, M. de Villepin. Et puis des contacts sur les aspects diplomatiques et de défense. Point, c'est tout. Nous n'avons, et je n'ai jamais eu, moi, comme d'autres conseillers, jamais eu de contact avec l'Élysée, parce que, voilà, nous avons eu ce privilège de pouvoir, pendant 5 ans, avec une forme de garantie de la durée, légiférer, agir sans en référer en permanence dans un feuilleton qui parfois existe entre le Premier ministre et le Président de la République. Et puis le deuxième élément sur le dispositif que vous avez évoqué, ces fameuses réunions de ministres, effectivement, Lionel Jospin réunissait une fois par mois l'ensemble du gouvernement. Et on n'était pas sur des conseils des ministres, parce que les conseils des ministres, c'est quelque chose d'extrêmement formel. Hein, il y a une partie A, il y a une partie B, il y a une partie C. Alors maintenant, il y a une partie D comme débat. Bon, très bien. Là, l'ordre du jour du conseil de ces réunions de cabinet, il était extrêmement varié. Aucun des ministres ne restait dans son couloir de nage. On était là pour faire de la politique. Ils étaient là. Et donc, chacun pouvait s'exprimer. Chacun pouvait s'exprimer sur les questions politiques qui ne ressortaient pas forcément, pas forcément de son domaine de compétence. C'était la conception que Lionel Jospin avait du fonctionnement. J'ai retrouvé, j'espère ne pas être trop long, ce que Lionel Jospin avait dit dans une réunion de ministres. On est en mars 2000 et il donne sa conception de l'équipe gouvernementale et de son fonctionnement. Je le cite. « Il faut de la collégialité, une équipe, un cabinet. » Il faut l'égalité entre nous. Il n'y a pas de hiérarchie. L'argument d'autorité n'a jamais cours. Ici, on n'impose pas, on convainc. Troisièmement, la convivialité et la cordialité. Quatrièmement, la politique. Ici, c'est le lieu de discussion politique. Cinquièmement, la cohérence. Voilà, je ferme les guillemets. Je pense qu'il n'y a pas un ministre du gouvernement qui retirerait un mot à ce propos.
0: Mais c'est un joueur de basket qui mène son équipe de basket quelque part.
1: En tout cas, c'est un joueur de sport collectif. Sport. Voilà. Hein. Basket, il a aussi joué au hand. Mais il aimait le tennis.
2: Il aimait le football. Il était gardien de but.
1: Il aimait le football. Mais vous savez, le lundi matin, quand on le voyait arriver de très bonne humeur à Matignon, on savait que son match de tennis de la veille avait été victorieux. D'ailleurs, en général, il nous le disait au bout d'un moment.
2: Il jouait avec Alain Duhamel, si je ne me trompe pas.
1: Il a joué avec Alain Duhamel. Il a joué avec ses officiers de sécurité aussi. Et c'était un joueur acharné. Mais effectivement, Alain Duhamel, récemment, a évoqué ses parties de tennis. Comme quoi, il ne contestait jamais un point, mais il était sur tous les points.
0: Mais c'est aussi ça, cette qualité d'homme politique, c'est qu'il est joueur, quelque part aussi. Sans ça, ça peut pas marcher. Alors, si vous voulez bien, Pierre-Emmanuel, avant qu'on évoque, j'aurais voulu que vous nous expliquiez ce que c'est que ces petits déjeuners. Parce que il y a café, thé, croissant, je suppose.
1: Oui, il y a du café, du thé, des croissants, mais ça c'est la partie alimentaire. Donc effectivement, c'est un petit déjeuner dont Lionel Jospin a décidé.
0: Ils venaient tous.
1: Alors tous les mardis matins à 8h30, vous aviez le Premier ministre, vous aviez François Hollande, premier secrétaire du Parti socialiste, Jean-Marc Ayrault, président du groupe socialiste à l'Assemblée nationale.
0: Donc, il y avait celui qui est président à l'Assemblée nationale.
1: Le président du groupe socialiste, Jean-Marc Ayrault, qui était président du groupe socialiste. Le président du groupe socialiste au Sénat, Claude Estier. Et puis, vous aviez le ministre des Relations avec le Parlement, Daniel Vaillant. Voilà pour les principaux politiques. Et puis après, il y avait quelques collaborateurs de Lionel Jospin, dont je faisais partie.
0: Vous,
1: voilà.
0: Bien sûr,
1: et donc, l'idée, c'était de faire vivre un dispositif. C'est-à-dire, quelle est l'actualité de la semaine? Qu'est-ce que vous entendez les uns les autres? Quels messages doivent être passés et par qui? François Hollande avait des contacts auprès des organisations, des partis politiques que Lionel Jospin n'avait pas forcément à avoir. Et donc, c'est comment on fait fonctionner un dispositif avec, si possible, de l'anticipation, avec de la préparation, et puis aussi, parfois, un lieu de décision, étaient régulièrement invités à ces petits déjeuners les ministres qui étaient concernés par un projet de loi en cours.
0: Ah oui, pas tous les ministres.
1: Non. C'était donc il y avait un jour de DSK sur le projet de loi de finances, un jour Elisabeth Guigou sur la présomption d'innocence, un jour Martine Aubry, voilà. Et donc les ministres étaient

0: Vous pensiez ça aussi
1: Oui, enfin, je l'avais vu effectivement dans les archives. Et en plus, c'est intéressant parce que ça montre une assez grande continuité en fait, du pouvoir socialiste. En fait, ça existait déjà sous Pierre Mauroy, sous Laurent Fabius, sous Michel Rocard. C'est ce qu'on appelle un peu vulgairement le petit déjeuner des éléphants. Donc, c'est-à-dire le Premier ministre qui, avec un certain nombre de ministres, de ses collaborateurs, rencontre les dirigeants du Parti Socialiste, le dirigeant des deux groupes hein, parlementaires. Donc ça existait déjà en fait à l'époque. Hein, on a les notes manuscrites de Michel Rocard, ce qu'il appelait « petit déjeuner des éléphants ». Et alors, qui pour Rocard se passait en général pas très bien, parce qu'il ne s'entendait pas très bien avec les dirigeants du Parti Socialiste à l'époque, hein, surtout par la suite avec Laurent Fabius. Donc ce n'était pas un moment très agréable. Mais là, effectivement, c'est quelque chose qui montrait une forme de lien, de proximité, et qui permettait d'avoir une harmonisation à l'échelle, en tout cas, des socialistes et du gouvernement, qui n'a pas toujours existé. Hein. Ça arrivait régulièrement qu'il y avait une rivalité entre le dirigeant du Parti Socialiste, le Premier ministre, le président des groupes. Là, pour le coup, ce n'est pas le cas. Il y avait une assez grande homogénéité. François Hollande était très proche de Lionel Jospin. Jean-Marc Ayrault était lui aussi en très bon rapport. Donc, ça, c'est intéressant de voir quand même cette forme de continuité politique. Je voulais juste rajouter...
2: Oui, bien sûr.
1: Pardon. Sur le Premier ministre Lionel Jospin, quelque part, c'est un peu le Premier ministre, j'allais dire, le plus puissant de la Ve République. Ouais. Parce que c'est un Premier ministre de cohabitation, ce qui, de facto, donne au Premier ministre beaucoup plus de marge de manœuvre, hein, c'est paradoxalement. Jacques Chirac a été deux fois Premier ministre, disait lui-même que sous François Mitterrand, il avait beaucoup plus de liberté que sous Giscard d'Estaing. C'est dire, alors qu'ils étaient censés être du même parti et avoir contribué à sa victoire en 1974. Donc la cohabitation donne de facto beaucoup plus de marge de manœuvre au Premier ministre, qui devient le véritable chef de l'exécutif. Alors évidemment, le président en général lui tire dans les pattes, mais avec des limites constitutionnelles. Donc on revient à un régime parlementaire. Et là, en plus, c'est qu'on a un président de la République qui est doublement affaibli, Jacques Chirac. Affaibli, et ça se sent beaucoup au début, par le fait que c'est lui qui a décidé de la dissolution de 1997, qui est quand même un raté magnifique, puisqu'il donne la majorité à la gauche. Les législatives devaient avoir lieu un an plus tard. Oui. Jacques Chirac fait un coup de poker, vous parlez des joueurs en politique, il fait un coup de poker en se disant que si on l'a fait un an plus tôt, peut-être la droite va gagner. Les sondages donnent une victoire de la droite au départ, hein, et c'est un échec complet. Et donc ça rejaillit quand même sur son image. Et du côté des baladuriens, par exemple, les sympathisants d'Édouard Balladur, on se dit que c'est le moment pour lui planter un poignard dans le dos. Donc Jacques Chirac est très affaibli, et il est d'autant plus affaibli que son ex-majorité vole en éclats. On a Philippe Séguin qui prend la tête du parti, donc le RPR, contre Jacques Chirac, dont il est devenu à nouveau un rival. On a Charles Pasqua qui joue son propre jeu en créant son propre parti. On a, du côté de l'UDF, on a toujours Giscard qui s'imagine toujours potentiellement candidat en 2002. Donc en bref, la majorité part, l'ex-majorité part dans tous les sens, et Jacques Chirac se retrouve isolé. Il va lui falloir tout le temps pour reconstruire un appareil politique unifié de droite qui sera l'UMP finalement en 2001-2002 sous la houlette d'un Juppé qui entre-temps a pu reconstruire un petit peu de sa légitimité. Donc le président est affaibli, et ça laisse beaucoup de marge de manœuvre à Lionel Jospin.
2: Mais c'est vrai que nous avons toujours mesuré cette forme de privilège qui était la durée. Parce que quand vous êtes nommé Premier ministre, au bout d'une semaine, en général, les gazettes feuilletonnent sur le thème entre le président et le Premier ministre. Il y a de l'eau dans le gaz. Il veut être calife à la place du calife. Là, cette question n'était pas là. Nous savions qu'il n'y avait pas d'autres premiers ministres. Enfin, il n'y avait pas d'autres. Si, il y avait les talents autour, mais en tout cas, voilà, le vainqueur des élections législatives, c'était Lionel Jospin. Et donc, ce bail de 5 ans, il donnait ce que les hommes politiques se plaignent de ne jamais avoir suffisamment, la durée, le temps. Et avoir à Matignon, qui est une maison extraordinairement particulière, on va dire, la durée pour transformer, pour réformer la réforme. Alors, est-ce que c'est avec un R majuscule? Je suis à fréquence protestante. Ou les réformes. ça, c'était quelque chose, effectivement, d'extrêmement réconfortant, jour après jour.
1: Alors, il y a quand même la question de la dissolution, parce que le président aurait pu dissoudre au bout d'un an, hein, donc à partir de 1998. Mais assez rapidement, on comprend que ça ne sera pas le cas, en fait. C'est-à-dire que lui-même s'inscrit dans la campagne présidentielle de 2002, et donc se dit qu'après tout, cette position en étant chef de l'État, mais tout en étant le principal opposant politique, comme ça avait servi François Mitterrand en 88, il espère que ça va aussi le servir en 2002. Et donc, j'ai l'impression qu'assez rapidement, au bout d'un an, un an et demi, la question ne se pose même plus, en fait, de la dissolution.
2: Moi, je n'ai pas souvenir que cette question...

0: nous ait beaucoup absorbé, hein, franchement.
1: Alors, ce qui me frappe aussi, c'est la notion de temps. Parce que on pourrait se dire, bon, j'ai tant de temps, il faut que j'aille vite pour faire le plus de rêves possible. Et j'ai, pour cette rencontre, pu parler, interviewer un peu Christine Lagerge, qui a été députée socialiste du Gard, président, vice-président de l'Assemblée nationale. Et elle me disait, en matière de droit, il n'a jamais voulu accélérer. Aucune formule de... pour que ça aille plus vite, on y a. Je prends le temps, il faut faire avec la rigueur donnée, aller-retour au Sénat deux fois, enfin, quelque chose de construit et de réfléchir, et que ça sert à rien de faire des lois si on ne donne pas les moyens de faire ce qu'elle a tout de suite vu elle-même quand elle a, à un moment où Jospin lui a proposé en tout début de parler d'une nouvelle loi sur les mineurs depuis 1945.
0: Sur l'ordonnance de 1945.
1: Et donc, elle a réfléchi, elle a travaillé, et elle lui a dit, et il a accepté que c'était pas la peine, il fallait d'abord faire des actions concrètes, c'est-à-dire nommer des gens pour s'occuper des jeunes. De même que pour la loi sur pour aider les victimes, pour la présomption d'innocence, c'est quand même un gros... C'est accepter qu'il y ait du temps pour le travail.
0: Mais
1: c'est ça que je trouve formidable.
0: Je partage, mais ça rejoint une des qualités qui, chez lui, m'a toujours impressionné. C'est un ami de la raison. Et donc, la décision, le raisonnement... l'action ne devait jamais être influencée par des postures, de l'affect, de l'émotion, ou même par un argument d'autorité. Il détestait les emballements. Et la gestion intelligente et politique du temps, c'est l'anti-emballement. Je me souviens, il y a eu un épisode un peu compliqué sur est-ce qu'il fallait-il interdire les farines animales.
2: Oui.
0: Voilà, sujet difficile. Oui. Et je réentends Lionel Jospin nous dire « rester rationnel », ne pas choisir la subjectivité, l'émotionnel, et donc l'absurde. Et donc l'absurde. Et donc, pour lui, gérer le temps, ça signifiait pas que l'émotion, l'affect, c'était à ignorer. Mais il fallait les intégrer, les comprendre, mais elle ne pouvait pas dicter un choix ou une décision. Je l'entends encore, ne surréagissez pas. De ce point de vue, il y a une école Jospin. Vraiment. Et moi, ne surréagissez pas, c'est quelque chose qui, dans mes responsabilités ultérieures après, m'a toujours habité. Ne surréagissez pas. Alors, ça ne veut pas dire traîner, ça ne veut pas dire gagner du temps, ça ne veut pas dire procrastiner, ça ne veut pas dire il est urgent de mettre en place une commission qui... Voilà, etc. Non, ça veut dire, attendez, le temps politique, le temps de l'action, il doit reposer sur...
1: Est-ce que ça ne reposait pas sur sa qualité personnelle incontesté, c'est-à-dire qu'il a fini, alors qu'il paraît pas charmant, mais il part charmer chacun des partenaires.
0: Charmer
1: dans le sens que obéir. Martine Aubry n'était contre la loi des 35 heures, elle a accepté et elle a obéi complètement à ce qu'il demandait.
0: Je dirais pas qu'elle a obéi, parce qu'on n'était pas dans un rapport d'obéissance. Mais il n'y a pas de décision forte qui n'ait été prise d'une façon autoritaire. Les 35 heures n'ont pas été décidées par Lionel Jospin d'une façon autoritaire au sein de sa majorité. Alors, le patronat peut considérer qu'il a été qu'il fallait pas de loi, etc., etc. Mais il n'y avait pas d'argument d'autorité. Voilà.
1: Mais Pierre, vous dites combien il y a eu un travail législatif important, beaucoup de lois, toutes les lois sociales, médicales, enfin, c'est fou ce qu'ils ont travaillé, oui. Ça veut dire que tout le monde travaillait tout le temps, quoi.
2: Oui, je dis souvent qu'en fait, c'est le troisième grand train de réforme sociale depuis 1945. Il y a 45 avec la création de la Sécu et des droits sociaux qui viennent du programme du CNR. Il y a 1981 avec les réformes sociales portées par François Mitterrand et Pierre Mauroy. Et puis, il y a 1997, on a parlé des 35 heures tout à l'heure. Il y a la loi SRU, donc les logements sociaux obligatoires pour toutes les communes. Il y a la CMU et la ME du côté de la santé, hein, qui permettent une couverture de santé universelle, y compris pour les personnes en situation irrégulière, dont on parle tellement ces derniers temps de supprimer. Voilà, ça a été créé par le gouvernement Lionel Jospin avec un but sanitaire essentiel, éviter la propagation des pandémies. On a également, parmi les réformes sociétales, alors sociétales plutôt, il y a le PACS, qui est quand même une avancée majeure. Donc c'est quand même assez impressionnant de voir tout ce train de réforme. Alors certes, en 5 ans, c'est vrai qu'il n'y a pas eu beaucoup de gouvernements qui avaient eu 5 ans jusque-là, mais voilà, quand même d'une ampleur. Et sur toute la période, hein, il n'y a pas un essoufflement, comme on voit souvent, c'est le cas en 81. Il y a beaucoup de réformes en 81 et 82. Et puis après, ça s'essouffle, parce qu'assez rapidement,
1: mais
2: il y a la question de la rigueur économique.
1: Il préparait, enfin, quand il vous a... Il a dit tout ce qu'il voulait faire d'un coup, enfin, qu'il aimerait, il a présenté ça.
0: Alors, la déclaration de politique générale, il n'y aura ni pause ni reniement, vous vous souvenez de ces mots, elle a été intégralement appliquée, mais tout ce qui est venu après n'était pas forcément prévu. Mais on touche du doigt, là, je pense, quelque chose d'essentiel. Comment on passe de la gauche plurielle à la majorité plurielle ? Parce que la gauche plurielle, très bien, c'était la gauche des élections, la gauche des campagnes, la gauche... Hein. Mais comment on transforme une gauche plurielle en une majorité plurielle ? Et je pense que pendant 5 ans, on a, et vous l'avez bien dit, marché sur 2 pieds réformistes qui avançaient parallèlement. À la fois l'économique, le social, et puis l'institutionnel, le sociétal. PACS, parité, CMU, 35 heures, c'est un carré assez parlant. Est-ce que la majorité plurielle a été un frein ? Il y a eu un exemple de projet de loi qui a dû être retiré parce que la majorité plurielle n'était pas unie. C'était le projet de loi de réforme des élections européennes.
2: Et c'était pas capital.
0: Et c'était pas essentiel. Lionel Jospin était là. Il appelle Robert Hue. Il constate que voilà. Non, il appelle Dominique Voynet. Et donc il constate qu'il y a une insuffisance et il n'utilise pas le 49.3. Et il n'utilise pas le 49.3. Il dit je retire le projet de loi. Pour le reste. Tous les projets de loi ont cheminé et ont abouti dans un débat qui a duré parfois longtemps, qui a parfois été compliqué. Hein, je pense au projet de loi de modernisation sociale avec la définition des licenciements économiques. Mais néanmoins, les bateaux sont arrivés à bon port et ça a duré 5 ans. Effectivement, pas 2 ans comme vous l'avez rappelé, cette flambée de législative et puis non. Et donc, ça a été un élément aussi de structuration de la majorité.
1: Oui, en fait, c'est un excellent pilote.
0: Voilà. Comment alors, pas être d'accord.
1: Ce que je vous propose, hein,
0: je suis d'accord.
1: Je suis d'accord. Alors, ce que je vous propose à tous les deux, c'est que nous entendions votre amie et collègue Elisa Steyer, qui est doctorante à la Sorbonne pour sa thèse. J'ai été émue et touchée parce qu'elle est plus jeune, elle n'a pas connu Jospin, elle dit qu'elle regarde de ne pas l'avoir rencontré, mais je voudrais que nous l'écoutions. Alors, je reconnais, interviewée bien avant notre rencontre, elle a écrit avec vous, mais je trouve que son regard peut nous intéresser, et grâce à Felipe, nous allons entendre sa voix, et puis vous pourrez réagir après. Elisa Steyer, est-ce que, en finale, au bout de ces 5 ans de travail en commun de la gauche, vous diriez c'est une belle réussite ou il y a quelque chose qui a manqué et pourquoi quelque chose n'a pas été ?
3: Alors, c'est une vaste question, c'est difficile d'y répondre rapidement.
1: Oui.
3: Mais si on résume, je dirais que ça a été en fait entre les deux. Ça a été une réussite d'un certain côté puisque l'alliance a duré 5 ans. Ce qui n'était pas forcément évident dès le départ parce que, comme je l'ai expliqué dans mon livre, c'est une alliance qui a été construite surtout sur un schéma bilatéral. Donc ce n'est pas une alliance multilatérale qui réunit tous les partis politiques et il n'y a pas eu de programme commun. Donc c'était pas évident au départ que ça tienne aussi longtemps. En réalité, ça a fini par tenir pour plusieurs raisons. notamment parce que, et c'est souvent dit ces derniers jours, enfin en tout cas ça a été souvent dit vis-à-vis de Lionel Jospin, et c'est plutôt vrai, il y avait une certaine pratique du dialogue au sein de l'Alliance, à la fois de manière multilatérale, notamment au sein du gouvernement, et aussi à la fois de manière bilatérale, c'est-à-dire qu'il y avait souvent des réunions, par exemple entre le ministre des Relations avec le Parlement et les chefs des groupes parlementaires à l'Assemblée nationale. Donc il y avait un dialogue, ce qui a fait que l'Alliance a tenu. Il y avait aussi une certaine discipline de la part des députés, de la part des partis qui ont quand même plutôt cherché à soutenir le gouvernement.
1: Que ça aille, quoi. Oui.
3: Voilà. Peut-être aussi une certaine forme, pas totale, mais une certaine forme d'uniformisation idéologique. C'est-à-dire que c'est aussi une époque où les programmes des partis tendent quand même à converger. Par exemple, le Parti communiste considère davantage la question de l'écologie. Aucun parti ne remet plus en question totalement la construction européenne. Le Parti communiste aussi accepte l'ouverture partielle du capital de certaines entreprises. Donc il y a une certaine forme de rapprochement idéologique qui fait que l'Alliance tient. Mais c'est vrai qu'au bout de 5 ans, elle se disloque pour plusieurs raisons que peut-être on évoquera plus tard.
1: Mais alors, attendez, justement, est-ce que c'est parce qu'ils se sont trop connus, d'une certaine manière, qu'au bout de 5 ans, ça va éclater? En fait, ils savaient trop bien les réactions de l'autre, peut-être. Est-ce que ça serait une raison?
3: Je ne sais pas si c'était une raison. En tout cas, ce qui est vrai, c'est qu'ils se sont connus un petit peu en amont, puisqu'en fait, il y a eu une certaine dynamique de dialogue, un certain nombre de rencontres qui, en fait, ont eu lieu avant 1997, avant la dissolution de l'Assemblée nationale, qui ont permis un rapprochement. Donc, c'est vrai que dès le début des années 90, les dirigeants des partis politiques qui vont ensuite créer la gauche plurielle se connaissent. Donc, c'est vrai qu'ils se connaissent depuis longtemps. Après, il faut dire, je pense, que l'Alliance s'est disloquée aussi parce que il semblait nécessaire de se présenter à l'élection présidentielle. Et c'est la question de l'élection présidentielle aussi qui a fait que l'Alliance s'est disloquée, parce que ça semblait nécessaire pour les différents partis politiques de présenter un candidat.
1: Même ceux qui étaient le plus, proches du PS, c'était fini. Il fallait quand même que chacun ait le sien, en se disant ça ira mieux pour le deuxième tour. Mais ils croyaient que ça serait possible.
3: Oui, l'idée, effectivement, c'était de... En fait, l'idée, c'était de se présenter aussi pour, après, négocier des choses pour les élections législatives et pour, ensuite, un futur gouvernement de gauche. C'est-à-dire qu'en tout cas, du côté des Verts et du côté du Parti communiste, l'idée, c'était de se compter au premier tour pour ensuite éventuellement peser dans une négociation pour à la fois avoir des circonscriptions réservées pour les élections législatives et ensuite participer à un éventuel nouveau gouvernement de gauche.
1: Alors, oui. Alors d'après vous, Elisa, est-ce que ça serait Lionel Jospin lui-même qui aurait changé, c'est-à-dire celui qui a monté avec enthousiasme quand même cette montée de la gauche plurielle? Est-ce que 5 ans après, il a un peu... Il se dit, il faut peut-être autre chose et je veux être président autrement. Est-ce que ce serait ça qui a fait qu'il se raidit lui aussi?
3: Moi, je ne suis pas convaincue par cette thèse. Je n'ai pas l'impression, en consultant les archives, qu'il s'est raidi ou qu'il a changé de comportement.
1: C'est bien, oui.
3: J'ai pas l'impression qu'il ait renié, en fait, cette formule de gauche plurielle. En fait, dans les discours que je lis effectués par Lionel Jospin, et je relis souvent et beaucoup, en fait, je vois qu'il est plutôt fier de cette alliance, qu'il en est plutôt content, et même jusqu'à la fin. Par contre, en fait, ce dont il n'est pas content, c'est de la cohabitation. Et c'est aussi pour ça qu'il se présente à l'élection présidentielle. D'une part, parce que forcément, la position de la présidence de la République donne énormément de pouvoir, et aussi parce que ça permet d'éviter la cohabitation, qui est pour lui, pour le coup, plutôt un handicap, ou en tout cas, qui devient plutôt un handicap au fur et à mesure de la législature. Donc moi, je pense que Lionel Jospin ne voulait pas renier la gauche plurielle. Simplement, pour lui, il était plus logique que l'élection présidentielle ait lieu avant l'élection législative, avant les élections législatives, et il était logique que lui se présente pour que la gauche ait vraiment tous les pouvoirs et qu'on ne soit pas en situation de cohabitation.
1: En fait, il voulait continuer peut-être autre chose, mais continuer sur cette lancée. C'est là où le rêve va être brisé, oui.
3: Oui. Je pense plutôt, en tout cas, c'est plutôt ce que je vois dans les archives et dans ses discours, que ce soit les discours qu'il fait, par exemple, au sein des instances dirigeantes du PS, lors des universités d'été à La Rochelle, durant les différents étés. Je trouve qu'il est, enfin, on peut lire qu'il est plutôt content de la gauche plurielle, que c'est une formation, une configuration qui lui convient. La question, c'est plutôt éviter la cohabitation.
1: Oui, ça c'est votre avis est vraiment intéressant. Est-ce que vous avez le sentiment que ça a été très dur pour lui d'avouer le soi, enfin de se lui-même se désister. Enfin, c'est quand même impressionnant, se retirer volontairement. C'est austère hein, comme travail.
3: Je sais pas. Alors, je saurais pas dire si ça a été dur pour lui parce que malheureusement, je n'ai jamais eu la chance de le oui. rencontrer.
1: Mais en lisant ce que vous avez pu lire de ses écrits, de ses archives.
3: Alors, c'était quelqu'un d'assez pudique, Nej Ospin. Donc, c'était pas forcément quelqu'un qui se livrait beaucoup sur ses sentiments. D'après ce que j'ai pu lire, dans effectivement ses écrits, j'ai pas l'impression que c'était dur. J'ai l'impression, notamment dans les échanges qu'il a pu avoir avec certains camarades socialistes, j'ai plutôt l'impression que pour lui c'était une évidence. C'est-à-dire que c'était tellement un choc, ce passage de Jean-Marie Le Pen au second tour, qu'il fallait prendre une décision à la mesure de ce choc, et que donc pour lui, il fallait poser un acte fort, et que donc pour lui, ça apparaissait plutôt, j'ai l'impression, comme une évidence. J'ai pas l'impression qu'il ait beaucoup hésité.
1: Vous pensez que ça peut faire réfléchir aujourd'hui les partis ?
3: Alors, c'est difficile de transposer aujourd'hui, parce qu'il faut bien voir qu'en 97, la prochaine élection, c'était les élections législatives. Oui. Là, la prochaine élection, c'est la présidentielle, donc c'est différent. Oui. La leçon qu'on peut en tirer, c'est qu'en tout cas, une alliance prend du temps à être construite. Donc, il faut négocier en amont, ça prend du temps. Donc, ça peut être une première leçon qu'on peut tirer. Et deuxièmement, c'est que c'est vrai que pour qu'une alliance fonctionne, il faut une forme de convergence et une forme de dialogue. Voilà ce qu'on pourrait peut-être tirer comme hypothèse d'enseignement.
1: Voilà, merci Elisa. Alors, votre réaction, vous qui êtes vraiment le témoin, celui qui a été l'ami, le...
0: Alors, peut-être un commentaire. Pour moi, il n'y a pas eu de dislocation de la majorité plurielle. Il n'y a pas eu de dislocation. Il y a eu, effectivement, on se compte, chacun fait cavalier seul, et de toute façon, on se retrouve au deuxième tour, et évidemment, il n'y a pas de sujet, et la prochaine législature sera une législature de la majorité plurielle, peut-être dans des équilibres un peu différents. Donc, après, sur le sentiment de Lionel Jospin personnel, bon, je n'ai pas parlé à sa place, c'était surtout le constat d'un terrible gâchis. Le constat d'un terrible gâchis républicain, c'est-à-dire que tout ce qui avait été fait en 5 ans était finalement non pas balayé, parce que je l'ai dit, il reste ces 5 ans, et donc ça, mais ne qualifiez pas un candidat respectueux, respectable, respecté par les Français au deuxième tour de l'élection reine de la Ve République. Et ça, personne ne s'en est vraiment remis.
1: Et vous, Pierre ?
2: Oui, alors, en fait, il y a quelque part là deux erreurs, si on peut dire, de Lionel Jospin. La première, c'est de ne pas avoir pressenti, mais c'était très difficile. Hein. Aucun sondage n'allait dans ce sens-là. Il y avait des tendances qui montraient qu'il pouvait y avoir potentiellement Jean-Marie Le Pen au second tour. Et lui-même n'a pas empêché, effectivement, de la multiplication des candidatures. Donc, 5 candidatures à gauche de la majorité et 9 si on rajoute les candidats d'extrême-gauche. Hein. Donc, c'est absolument énorme comme dislocation de la gauche. Lui-même pensant que ça serait potentiellement des ressources pour le second tour. La seule candidature qu'il a essayé d'éviter, c'est celle de Christiane Taubira. Il l'a dit lui-même, hein. Il a appelé à l'époque le Jean-Michel Baylet, qui était le président du PRG, pour dire peut-être que ça serait bien de ne pas avoir cette candidature-là. Alors, elle suffit à l'empêcher d'être au second tour.
1: Ce qui est vrai d'ailleurs, c'est que Christiane Taubira a proposé elle-même, quelques jours avant, c'est ce que m'a dit Christine Lazège, le juriste, de se retirer et qu'il n'a pas voulu. Elle lui a proposé quelques jours avant, mais c'était trop tard. Et la deuxième erreur ?
2: Alors, la deuxième erreur, justement, je pense que c'est... Et alors, lui-même ne voulait pas le reconnaître, et donc là, c'est plutôt des débats autour de la position des institutions, c'est l'inversion du calendrier électoral. C'est-à-dire, est-ce qu'on fait la présidentielle avant les législatives ? Lui a voulu cette inversion, ce qui a entériné, du coup, après une présidentialisation du Parti Socialiste, et peut-être qu'il y avait d'abord eu une victoire de la majorité aux législatives, eh bien, l'élection présidentielle se serait faite autrement.
1: Écoutez, moi, tous les deux, vraiment, je voudrais vous remercier. Je m'excuse beaucoup le temps. Vous aviez juste un mot, peut-être, à dire.
0: Non, mais je pense que pourquoi est-ce qu'il y a eu cette florilège de candidature, c'est parce que le principe de responsabilité, Lionel Jospin ne se voyait pas interdisant à des partis avec lesquels il avait travaillé pendant 5 ans de dire non, tu ne seras pas candidat à l'élection présidentielle. La responsabilité, sauf qu'on connaît la suite.
1: Voilà. En tout cas, merci à tous les deux. Merci Pierre-Emmanuel et Pierre Cipien. Vraiment, tous les deux, vous nous avez vraiment beaucoup apporté chacun. J'espère vous retrouver à nouveau. On aura encore plein d'histoires à entendre. Et votre réflexion est formidable. Merci aussi à Philippe de nous avoir suivis aussi. Voilà.
0: Merci.
1: Et bonne écoute encore. Et à très bientôt.
0: À très bientôt. Avec plaisir.
2: Merci, à bientôt.

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0: Bonjour, chères auditrices et chers auditeurs. Que vos espoirs se réalisent dans l'espérance et la confiance. Merci Arnaud à la réalisation technique et Rémi à la coordination. Nos émissions sont consacrées à Charles d'Orléans, prince et poète. Les ballades et les rondeaux sont extraits du recueil « En la forêt de longue attente » chez NRF Poésie Gallimard, édition bilingue de Gérard Gros. Voici maintenant quelques mots sur la vie de l'auteur par Fabien Plazanet, directeur de la Bibliothèque historique de la ville de Paris.
1: Le temps a laissé son manteau de vent, de froidure et de pluie, et s'est vêtu de broderies, de soleil luisant, clair et beau. Né en 1394, Charles d'Orléans est le neveu du roi Charles VI et le fils de Louis d'Orléans, prince lettré, protecteur et mécène de Christine de Pisan. Sa jeunesse est frappée d'une succession de malheurs. Un soir de novembre 1407, alors que Charles n'a que 12 ans, son père est assassiné en plein cœur de Paris, rue Vieille du Temple, victime de la jalousie et de la haine de son cousin, Jean Sempere, duc de Bourgogne. L'année suivante, sa mère, Valentine Visconti, fille du duc de Milan, meurt à son tour. La guerre civile entre Armagnac et Bourguignon dévisse sa famille et ravage son pays. En 1415, âgé d'à peine 20 ans, Charles est fait prisonnier par les Anglais à la bataille d'Azincourt. S'ensuit une très longue captivité de plus de 25 ans en Angleterre, dure et éprouvante, jusqu'en 1440. La poésie délicate de Charles d'Orléans traduit les joies et les épreuves de l'existence, l'éloignement de la patrie, la perte des siens. Œuvre abondante, des chansons, plus de 100 ballades, forme fixe à 3 couplets, parfois complétées d'un envoi, composées durant la captivité anglaise et qui chantent l'amour et ses souffrances, dont la grande tradition lyrique des Trouvères, dont Charles est l'héritier. Plus de 400 rondeaux, forme circulaire qui débute et s'achève par un refrain, propice à la méditation et à la mélancolie. Enfin libéré et revenu en France, Charles d'Orléans se retire dans son château de Blois, où il réunit une cour raffinée et organise des concours poétiques, auxquels participe un temps François Villon. Charles décède en 1465. Sa sépulture, d'abord à Blois, est transférée en 1505 à Paris, en bordure du Marais, au couvent des Célestins, sur ordre de son fils, devenu roi de France sous le nom de Louis XII.
0: Ballade. Mon cœur qui est maître de moi. Ne plus jamais aimer d'amour. J'en ai parfois la tentation, à cause des douleurs pénibles qu'il me faut souvent accepter. Mais enfin, pour être sincère, quel que soit le prix à payer, je vous l'assure, par ma foi, je ne saurais en empêcher mon cœur, qui est maître de moi. J'ai beau avoir subi des tours inouïs, j'ai tout dédaigné pour croire au secours d'un espoir tendre ou de consolation. Hélas, si je pouvais trouver le moyen de m'en retirer par mon serment envers amour, je n'y laisserais pas rentrer mon cœur qui est maître de moi. J'ai conscience qu'en le flattant, amour sait si bien le gagner que mon cœur voudrait tous les jours rester ainsi, sans en bouger. Il s'obstine à rester sourd au mal qu'il me fait endurer. Plaisir lui a donné ce pli. Il agit mal en confisquant mon cœur qui est maître de moi. Je suis fâché d'en parler autant, mais par le Dieu auquel je crois, c'est que j'ai le souhait de reprendre mon cœur qui est maître de moi. En vous, si je peux me permettre. Belle, que je tiens pour amie, où que je puisse être, songez que jamais je ne vous oublie. Aussi je voudrais vous prier, jusqu'à ce que je vous revoie, de vous souvenir de celui qui a trouvé peu de pitié en vous, si je peux me permettre. Même si j'affirme n'avoir reçu ni bien ni joie dans votre douce compagnie, bien au-delà de mon mérite, néanmoins, j'aimerais avoir la récompense de l'ami loyal, encore inaccessible en vous, si je peux me permettre. Longuement je vous ai servi. Je devrais avoir, il me semble, le don qu'en toute bienveillance, amour envoie à ses servants. Faites que je sois contenté. Accordez-moi ce dont je parle. Le refus sait trop fortifier en vous, si je peux me permettre. Lorsqu'elle me nomma ami. Venez vers moi, bonne nouvelle, pour consoler mon pauvre cœur. Dites-moi, comment va la belle? Ne l'auriez-vous pas entendu dire ami en parlant de moi? N'aurait-elle pas oublié ce qui lui plut de m'accorder lorsqu'elle me nomma ami? Même si le style d'Angers me force à demeurer loin d'elle, je lui sais tant de qualités que je ne pourrais concevoir son refus d'observer toujours ce qu'elle promit sans réserve, en faisant unir nos deux mains lorsqu'elle me nomma ami. Quel malheur si pareille dame, dont l'idéal est dans l'honneur, prenait sans succès le parti d'aimer bien et loyalement. Elle sait par intelligence toutes les choses dont je parle, et ce qu'amour nous fit jurer lorsqu'elle me nomma ami. Loyauté, veuillez assurer, madame, que je reste sien, comme elle me l'a ordonné lorsqu'elle me nomma ami. Ce premier jour du mois de mai. Vous dormez trop longtemps, mon cœur, dans la douleur et l'affliction. Veuillez ce jour vous éveiller. Allons au bois cueillir l'aubépine pour obéir à la coutume. Nous allons entendre le chant des oiseaux dont les bois résonnent ce premier jour du mois de mai. Le dieu d'amour est coutumier de donner une fête ce jour pour réjouir les cœurs aimants qui voudraient être à son service. Aussi fait-il couvrir les arbres de fleurs et les prés de vert clair pour donner du lustre à la fête ce premier jour du mois de mai. Je sais, mon cœur, danger perfide vous inflige plus d'une peine. Il vous met à trop de distance de celle que vous désirez. Pourtant, il vous faut vous distraire. Je ne peux mieux vous conseiller pour émousser votre douleur ce premier jour du mois de mai. Madame, mon seul souvenir, 100 jours ne me suffiraient pas pour vous détailler tout le mal dont mon cœur souffre le martyr. Ce premier jour du mois de mai. Voilà bien ce que je redoute. La première fois, ma maîtresse, que je vous verrai en personne, je serai sous le charme au point de ne pouvoir vous dire un mot. Je perdrai toute contenance. Quand votre beauté brillera sur moi, mes yeux seront si fort éblouis que j'en perdrai la vue. Et mon cœur s'évanouira. Voilà bien ce que je redoute. Aussi, princesse incomparable, quand vous me verrez devant vous, veuillez au nom du naturel me pardonner, si je ne sais vous parler comme il le faudrait. Mon cœur se ressaisira vite et vous dira sa situation, si du moins nul n'est aux écoutes. Danger le guettera de près. Voilà bien ce que je redoute, et sans cesse s'efforcera d'entendre ce que je dirai. Mais je me conduirai, je pense, si sagement, et la manière que j'adopterai sera telle que faux danger s'abusera et ne s'apercevra de rien, en se donnant pourtant la peine d'épier tout ce qu'il pourra. Voilà bien ce que je redoute. De voir la France où mon cœur est resté. Portant un jour le regard vers la France, je retrouvai, à Douvres sur la mer, le souvenir de la douceur de vivre que je goûtais jadis dans ce pays. Sans le vouloir, je fus pris de soupirs, alors même qu'il était apaisant de voir la France où mon cœur est resté. Réfléchissant, je ne trouvais pas sage de m'écouter soupirer dans mon cœur. puisque s'ouvre, je le vois, le chemin d'une vraie paix, riche de tous les biens. Je convertis ma préoccupation en réconfort, sans pourtant me lasser de voir la France où mon cœur est resté. Chargeant alors sur la nef d'espérance tous mes souhaits, je l'ai prié d'aller franchir la mer sans prendre de retard. Pour saluer la France de ma part, que Dieu nous donne une vraie paix bientôt. J'aurai loisir, s'il peut en être ainsi, de voir la France où mon cœur est resté. C'est un trésor sans prix, la paix. La guerre, je ne peux pas l'aimer. Longtemps, à tort ou à raison, elle m'a empêché de voir la France où mon cœur est resté. »

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0: tous connectés, Marie-Jo Alvarez. Bonjour à toutes, bonjour à tous. 1991, année du premier service télématique d'accès à Internet, le 3615 Internet. Mais ça, c'était le temps du Minitel. Aujourd'hui, nous avons le numérique omniprésent dans nos quotidiens, mais aussi au cœur de l'État et de nos services publics. Carte vitale, impôt à la source, Parcoursup ou Pass Culture, aucun domaine ne semble désormais lui résister. Comment sommes-nous passés du Minitel, de l'informatisation de l'administration à une numérisation généralisée, un État plateforme, une start-up nation? Comment l'État pilote-t-il la question numérique en son sein? Comment s'en est-il emparé? Avec quelle vision politique? Et quels impacts sur nos services publics? Quelle place pour les citoyens? Beaucoup de questions et pour y répondre, notre invitée aujourd'hui, Anne Belon, maîtresse de conférences en sciences politiques à l'Université de technologie de Compiègne. Son livre, L'État et la toile, des politiques de l'Internet à la numérisation de l'action publique, dans la collection Action publique aux éditions du Croquant. Bonjour Anne Belon.
1: Bonjour.
0: Alors en France, le Minitel est développé par la Direction Générale des Télécoms et devient dans la décennie 1980 un véritable fleuron national. On compte en France en 1994 pas moins de 6,5 millions de Minitel en circulation et il est même présent dans certaines administrations permettant par exemple la diffusion payante du journal officiel. Et c'est dans ce contexte qu'Internet va faire son apparition. Et quelle est la date officielle de son arrivée en France ?
1: Alors la date officielle, en fait, elle est un petit peu avant, c'est 1988. Et le premier lieu qui est raccordé à Internet, c'est l'INRIA, donc un centre de recherche en informatique, qui négocie avec la NASA à ce moment-là. Donc à ce moment-là, de très nombreuses universités américaines sont déjà connectées à Internet. Et ils négocient un raccordement de la France en échange d'une coopération internationale sur des sujets de recherche. Donc c'est vraiment par les chercheurs, en fait, que l'Internet est arrivé en France.
0: Et il va y avoir une forte opposition, une résistance des fonctionnaires des télécoms français et des bureaucrates face au développement du nouveau réseau. Pourquoi ?
1: Eh bien justement, parce que l'Internet, au début, c'est un outil de chercheurs. Et le Minitel, c'est un instrument plutôt de télécommunication qui a été pensé par une direction générale administrative et donc qui a des propriétés politiques très intéressantes pour cette administration. D'abord, le Minitel, contrairement à Internet, permet un contrôle centralisé des communications. C'est-à-dire que vous pouvez bloquer un site ou un acteur qui ne respecterait pas un ensemble de règles. Et aussi, et ça c'est le deuxième atout du Minitel qu'on a un petit peu oublié, c'est que c'est un système de rémunération. En fait, le Minitel, si je puis dire, a des modèles d'affaires qui sont très intéressants et qui vont permettre à, par exemple, à la presse française de développer beaucoup de services, et d'ailleurs parfois des messageries roses, pour se financer. Alors que quand Internet débarque en France, c'est un outil de chercheurs, donc on ne sait pas très bien comment on y déploie des commerce, comment on fait de l'argent sur Internet. Et surtout, c'est un réseau décentralisé, transfrontière, un peu incontrôlable. Et ça, ça va faire peur à certaines personnes au sein de l'État dans les années 1990.
0: Oui, c'est à la fois un concurrent industriel et puis un nid d'espions et de pédophiles. Hein. C'était ça un peu qui courait comme...
1: Tout à fait. C'était un nid à virus. Il avait la réputation d'abriter des hackers peu recommandables, contrairement à ce réseau et cette infrastructure très recommandable qui était le Minitel, malgré, encore une fois, les messageries roses.
0: Est-ce que le Minitel nous a fait rater, d'après vous, le train en marche de l'Internet ?
1: Oui et non. L'idée que je développe dans mon livre, c'est que c'est plus compliqué que ça. Parce que d'abord, le Minitel a aussi acculturé beaucoup de Français à l'informatique. C'est-à-dire qu'il a permis dans des administrations que des gens réfléchissent à la manière dont on pouvait mettre en ligne certains services, dont on pouvait aussi interagir avec les citoyens. Donc par exemple, pour ceux qui s'en souviennent, on pouvait consulter les résultats des examens, prendre des billets de train sur le Minitel. ce qu'on a retrouvé avec Internet. Là où, en effet, ça nous a peut-être un peu ralenti, c'est que du coup, ça a instauré une forte concurrence entre les deux systèmes au cours des années 90. Et parce que, justement, le Minitel était une si belle invention, on a peut-être un peu rechigné au sommet de l'État à l'abandonner, quand d'autres pays, notamment l'Angleterre ou l'Allemagne, s'engouffraient plus rapidement sur la voie de l'Internet.
0: Alors, des frictions existent, mais aussi des alliances entre le monde des ingénieurs, informaticiens, des geeks et celui des technologues d'État. Une porosité qui est due justement à cette passion commune, l'Internet et tous les potentiels qu'il charrie. En fait, ça transpire en fait un peu. Hein.
1: Tout à fait. Dans mon livre, j'essaie qu'on n'ait pas une vision trop monolithique de l'État, c'est-à-dire avec une administration qui aurait été uniformément rétive à l'Internet. En fait, il y a plein d'agents. Et au sommet, comme dans des petites directions ou des services ministériels, qui vont se passionner de ce nouvel outil qu'est l'Internet. D'abord parce qu'ils se connectent eux-mêmes et qu'ils se rendent compte des formidables opportunités que présente cet outil. Et j'ai dans mon livre des discours assez passionnants et touchants de ces premières navigations sur le web. Et puis aussi, plus stratégiquement, parce qu'ils y voient un véritable intérêt pour la France et pour l'administration et qu'ils sont convaincus que l'État doit se convertir à cet Internet.
0: Et bousculer un peu la bureaucratie.
1: Exactement. C'est aussi, il ne faut pas l'oublier, les années 1990, c'est un moment de grande remise en cause des rigidités bureaucratiques, de l'administration en silo qui fonctionne mal. Et on voit avec l'Internet une occasion de moderniser cette administration, ce gros paquebot qu'est la bureaucratie française.
0: Alors en 1997, 1% des ménages français sont connectés, ils sont 20% en 2002, et les administrations, elles aussi s'équipent, se forment et mettent en place des sites web. En quoi l'arrivée le 25 août 1997 du Premier ministre Lionel Jospin et le discours d'Hourtin ont-ils marqué une rupture ?
1: Alors ce discours d'Hourtin, c'est vrai que pour plusieurs de mes enquêtés, il a été évoqué comme un tournant. Parce que c'est la première fois qu'un chef de gouvernement prononce publiquement l'engagement de ses ministres pour l'arrivée et le développement d'Internet en France. Un an auparavant, Alain Juppé, par exemple, à la même université d'été de la communication d'Hourtin, avait eu des positions beaucoup plus mitigées à l'égard d'Internet. Après, ça ne veut pas dire que Lionel Jospin est un geek, un précurseur, mais qu'il a dans son entourage des gens qui, portés par cette alternance politique, vont réussir à le convaincre de cette transition. Il ne faut pas oublier que c'est aussi un moment où la gauche socialiste cherche à moderniser son image. On a les exemples de Schröder et de Tony Blair chez nos voisins. Et des gens vont très habilement convaincre Lionel Jospin qu'il y a ici une carte à jouer et que l'Internet, d'ailleurs, n'est peut-être pas un outil, comme le pensaient certains technocritiques de gauche, contre les populations, contre l'administration, mais peut-être un outil aussi de démocratisation du savoir ou de meilleur fonctionnement de notre administration.
0: C'est à ce moment-là qu'on passe du projet d'informatisation de l'administration au projet d'administration électronique.
1: Exactement, même si ça prend un peu de temps, qu'il y a encore des confusions, mais c'est vrai que ce grand projet qu'annonce Lionel Jospin, donc qui est un programme d'action gouvernementale pour la société de l'information, va donner un petit coup d'accélérateur à l'informatisation, c'est-à-dire tout simplement l'équipement en ordinateur d'un certain nombre de ministères et la transition sur Internet de nombreux services publics qui n'existaient alors que sur le Minitel.
0: Alors on voit du coup à ce moment-là des acteurs télématiques du Minitel migrer et investir l'Internet. Ils passent du Minitel rose au e-commerce en quelque sorte. Bon, on voit aussi arriver de nouveaux profils, hein, privés-publics, des gens qui sont partis à l'étranger, qui sont revenus. C'est à ce moment-là que on commence à importer un peu des visions de management et des gestions privées-publiques.
1: Alors bien sûr, Internet n'est pas la cause de tout ça, mais il faut voir qu'il y a vraiment des affinités comme j'en parlais à l'instant, à ce moment-là, entre un projet modernisateur qui est porté par de très nombreux hauts fonctionnaires qui, certains, ont fait une partie de leurs études à l'étranger ou sont inspirés par des motos de nouveau management public qui sont portés par les grandes organisations internationales et Internet. Et en fait, les deux vont un petit peu s'épauler pour rentrer dans l'État. Ça ne veut pas dire que sans Internet, il n'y aurait pas eu cette privatisation ou peut-être managérialisation de l'administration, ni l'inverse, mais les deux avancent un petit peu ensemble à ce moment-là. Et c'est vraiment cette intrication qui m'a intéressée, parce qu'elle a permis aussi quand même de vaincre certaines résistances que pouvaient avoir des administrateurs à l'égard de l'Internet.
2: Alors en 2001, on a la création d'un cadre juridique, c'est la première régulation du réseau des forums des droits sur l'Internet.
1: Alors, le forum des droits sur Internet, c'est une instance de régulation très particulière parce que c'est une association. Donc, c'est vraiment une instance de régulation qui est aux marges de l'État. Parce que dans ce tournant des années 2000, la régulation d'Internet, elle reste très problématique. On ne sait pas très bien comment la prendre. Alors plutôt que d'adopter un cadre très contraignant, ce qui va dominer à l'époque, c'est l'idée d'une approche concertative, par la médiation, dans le dialogue avec les acteurs publics et privés du numérique.
2: Plus de l'autorégulation.
1: Exactement. Je pense que le Forum des droits sur Internet, même s'il se veut à ce moment-là comme de la co-régulation, c'est-à-dire un truc qui est entre le public et le privé, laisse beaucoup de place aux acteurs. Et c'est d'ailleurs pour ça que le Forum va échouer. Donc, il est, cette expérimentation
2: disparaît en 2010.
1: En 2010. Parce qu'il n'a pas vraiment su trouver sa place dans le paysage des autorités de régulation. Et pour faire un grand bond en avant dans le futur, ce qu'on voit aujourd'hui se développer dans la régulation d'Internet autour des grands textes européens, par exemple le RGPD pour la protection des données, le DSA, Digital Services Act pour les réseaux numériques, ou encore le DMA pour la concurrence dans les marchés numériques, c'est beaucoup plus récent. Et ça témoigne en fait d'une longue transition et de beaucoup d'errements pour trouver le modèle de régulation qui va marcher avec ce monde qu'au début des années 2000, on a encore du mal à appréhender qu'est l'Internet.
2: Alors en 2008 est créé un secrétariat d'État à l'économie numérique et aujourd'hui nous avons un ministre délégué rattaché à Bercy. Comment expliquer avec la place centrale qu'occupent les technologies dans la société et au cœur même de l'État qu'il n'y ait pas un ministère du numérique ? Pourquoi cet éclatement, cette sectorialisation par ministère ? C'est quoi l'objectif et puis surtout quelles sont les conséquences à ça ?
1: Eh bien justement, c'est parce que le numérique est devenu trop central. Alors ça, c'est pour faire un peu l'histoire de choses très plus théoriques en sciences politiques. On se demande comment l'État, par exemple, s'est mis à prendre en charge l'environnement ou la culture. Et on montre que souvent, ça s'est passé autour de la constitution d'un ministère. Or, pour l'Internet, tout va trop vite. Et donc, ça passe trop rapidement d'un objet que personne connaît à quelque chose qui devient trop central, tellement central qu'il bouleverse en fait pas seulement l'économie, pas seulement l'éducation, pas seulement la culture, et qu'on ne peut pas véritablement lui accoler un secteur spécifique. D'où ce que j'appelle cette victoire paradoxale du numérique dans l'État, c'est qu'il est à la fois partout et nulle part. Ce qui empêche à des gens qui veulent, qui auraient voulu constituer un ensemble de causes un peu homogènes autour des droits du numérique et en faire un ministère, finalement, de réussir parce que le numérique est devenu trop central.
2: Ça veut dire qu'ils ont assez d'impact comme ça, en étant éclatés par ministère, ils ont assez d'impact, assez de budget pour fonctionner ou...
1: Eh bien oui et non, car ils doivent le faire souvent au prix d'une adaptation aux différentes logiques des ministères, que ce soit par exemple des logiques sécuritaires qui peuvent être celles d'un ministère de l'Intérieur, des logiques géopolitiques ou internationales qui sont celles du Quai d'Orsay, etc. Donc non, on continue de voir aujourd'hui, quand on interroge les agents qui sont en charge du numérique, cette déception du fait que, à la fois, ils sont très importants pour tout le monde et leur importance est reconnue, et en même temps, ils sont un peu instrumentalisés. C'est-à-dire qu'ils ils sont plutôt un outil, un support pour l'action de l'État qu'un domaine d'action centrale dans l'État.
2: Alors à l'ENA, aujourd'hui, l'INSP, Institut National du Service Public, depuis 2022, il n'y a aucune formation aux technologies de l'information et de la communication. Ça expliquerait que les militants, les défenseurs de l'État, déplorent souvent la faible culture technologique des élites et que des lois écrites, parfois sans prise en compte des contraintes techniques, soient in fine inapplicables. Comment expliquer ce grand écart entre...
1: Eh bien là, au fond, je pense que le numérique réactualise une vraie question de gestion de l'État. C'est-à-dire, est-ce qu'il faut qu'on ait des gens qui écrivent les lois en sachant le droit, ou est-ce qu'il faut qu'ils sachent aussi comment fonctionnent les techniques? Et en fait, on a dans beaucoup de domaines, par exemple, on écrit des lois de santé, alors qu'il y a des questions de santé qui sont extrêmement complexes. Et c'est toute la question de la place de l'expertise numérique dans l'État. Et c'est vrai qu'il n'y a pas de corps d'informaticiens dans l'État, et donc il y a une faible reconnaissance et une diffusion, une sorte de dilution de cette expertise spécifique, qui est toujours un peu relégué comme une expertise manuelle, ce que déplorent beaucoup de gens qui sont passionnés par ces questions. Pour autant, je ne suis pas sûre que la solution, ce soit que tous les énarques sachent coder. Et en fait, c'est ce juste milieu qui est un petit peu difficile à trouver pour ne pas faire en sorte non plus de défendre, par exemple, le fait que pour parler de numérique, il faille être passé par Google, Facebook et compagnie, ce qui pourrait aussi mener à des questions de conflits d'intérêts très problématiques.

0: Saint-Germain-Pont-des-Arts et nous retrouvons notre invitée Anne Belon pour parler de l'État et la toile. Vous parlez d'instrumentation numérique des politiques publiques, un nouveau tournant, de quoi s'agit-il ?
1: Alors pour moi, c'est parce que le numérique, c'est devenu plus un instrument pour faire des politiques publiques qu'un réel objectif. Et ça, ça déstabilise beaucoup d'acteurs. Par exemple, pour avoir rencontré récemment des acteurs de la culture, ils ont une injonction à faire de la politique numérique. Alors ils demandent à leur ministère, mais qu'est-ce que ça veut dire de faire des politiques numériques ? Et on leur dit, c'est faire un site, c'est faire des casques de réalité virtuelle, une application pour votre musée, etc. Et ils disent, je pense à raison, mais ça n'est pas une politique publique, on ne voit pas d'objectif derrière. Et je pense que c'est ce glissement, en fait, qu'on voit très bien aujourd'hui dans de nombreux ministères, où finalement, faire du numérique, c'est juste déployer des outils technologiques. Or, je pense que ça, ce qui est un problème, c'est qu'on ne pense pas ce qu'il y a derrière l'outil, on ne pense pas au projet politique qu'il pourrait porter, que ce soit un projet de démocratisation, un projet de mise en concurrence d'acteurs, un projet de pluralisme. Et c'est ce glissement qui m'a vraiment intéressée et que j'appelle du coup cette instrumentation du numérique dans l'État.
0: Ça veut dire que la technologie prend l'ascendant sur le politique ?
1: Je le pense dans beaucoup de cas, surtout sur ces questions numériques. Un peu comme parfois des instruments gestionnaires ou économiques avaient pu prendre le pas sur des objectifs politiques. Et il y a beaucoup d'auteurs qui l'ont montré dans ma discipline, qui est la sociologie politique. Et je pense qu'on observe de mêmes phénomènes autour du numérique où on oublie presque de considérer le numérique comme un outil, c'est-à-dire un outil pourquoi. Et ce pourquoi, il n'est pas rempli, il est vide, parce que la start-up, ces motifs comme ça, qui sont en fait des supports pour réfléchir à notre action politique, ne sont plus très habités.
0: Alors, État plateforme, ça signifie que les plateformes, les GAFAM par exemple, sont devenues un modèle pour une nouvelle organisation de l'État, une conception de l'État comme une entreprise et dont la nouvelle figure du réformateur, ce serait le start-upper ?
1: C'est vrai, ça a été un programme d'action très important sous les gouvernements de François Hollande. Alors on peut se dire, mais c'est horrible, on n'a pas du tout envie que l'État ressemble à Google. Il y a aussi des choses assez fascinantes qu'ont réussi à créer ces entreprises numériques, et notamment le fait qu'elles se sont beaucoup développées en s'appuyant sur leurs usagers. Et c'est ça aussi que défendaient certains promoteurs de l'État plateforme, comme Henri Verdier, qui a longtemps dirigé la direction de la transformation numérique de l'État. Mais là encore, il y a un peu un glissement. Et en fait, ce qu'on mettait derrière l'État plateforme, aujourd'hui, renvoie plus à un modèle d'ouverture des données pour en fait valoriser des patrimoines de l'État, pour aussi s'appuyer davantage sur le privé, sur des petites boîtes, ce qui n'est pas forcément ce que souhaitaient à la base ces promoteurs de l'État plateforme.
0: Oui, donc une interdépendance publique-privée qui croît et une gouvernance davantage par l'algorithme en quelque sorte.
1: Alors ça renvoie presque à un autre

0: problème, c'est la manière dont les administrations vont de plus en plus déléguer un certain nombre de décisions à des algorithmes. Il faut savoir qu'en France, c'est pas forcément le pays où c'est le plus développé. Mais il y a une autrice que j'aime beaucoup et que je vous conseille de lire qui s'appelle Virginia Eubanks et qui a montré comment dans plusieurs États américains, alors vraiment au niveau des États fédéraux, on avait déployé comme ça des algorithmes parfois avec les meilleures intentions du monde, c'est-à-dire en se disant, pour lutter contre le non-recours, on va déployer un algorithme qui va directement, avec les données, trouver qui sont les gens qui ont besoin de telles allocations, etc. Et en fait, elle détricote très bien toutes les problématiques qu'il y a derrière et comment finalement, on élimine toutes les... qui nous prend comme un ensemble de données qu'on va réordonner et qu'on va classer comme ça sans toujours ce rapport qui pouvait exister dans l'État plus au guichet par le bas humain à humain.
1: Est-ce qu'on assiste à une forme d'extension du solutionnisme technologique d'une certaine façon au sein de l'État ?
0: Je pense qu'il est très présent aujourd'hui dans l'administration publique cette croyance que finalement la technologie elle peut résoudre plein de questions. Parcoursup, ça va beaucoup mieux parce que voilà, ça fait gagner du temps, ça alloue les élèves à leur bonne fac, etc. Or, cette croyance très forte dans la technologie comme solution, elle repose sur tellement de présupposés qui sont loin de ce qu'est vraiment un algorithme, de toute sa maintenance, de toute sa construction qui fait entrer plein de choses en ligne de compte et qui est une machine beaucoup moins neutre et rapide qu'on pourrait le penser.
1: Vous dites que le pouvoir numérique est devenu un moyen de contrôle bureaucratique de l'administration sur elle-même et de l'administration sur les administrés.
0: Tout à fait. Alors c'est vrai qu'on voit se déployer quand même avec cette numérisation de l'État, la collecte de données par l'État. Alors faut pas non plus y voir forcément un drame. L'État a toujours collecté beaucoup de données sur nous-mêmes parce que ça facilite son action. Mais c'est vrai qu'aujourd'hui ça prend des proportions très importante, sans toujours beaucoup de réflexion. Et par ailleurs, au sein des administrations eux-mêmes, il y a tous ces logiciels qui se déploient, qui visent à remplir des indicateurs, etc. Moi, je pense beaucoup dans ces cas-là aux profs. Je pense que les profs qui nous écouteraient voient très bien de quoi je parle avec les logiciels qui doivent remplir en ligne pour dire quels devoirs ils ont donné, qu'est-ce qui s'est passé en cours, etc., qui sont aussi des outils, en fait, de contrôle de ce que font les agents administratifs.
1: Alors, est-ce que les hiérarchies, la bureaucratie, ont été bousculées par la numérisation des administrations et est-ce qu'elle a rapproché cette numérisation, comme prévu, les administrations des citoyens ?
0: Hélas, non. Je crois que ce serait une conclusion un peu trop positive. Je pense que la numérisation a changé beaucoup de choses, que pour certains d'entre nous, elle a permis un rapport à l'État beaucoup plus rapide. C'est vrai que quand on maîtrise ces outils, on peut changer son passeport, sa carte d'identité beaucoup plus vite. Mais malheureusement, elle a finalement beaucoup plus renforcé des inégalités qui étaient existantes au sein de l'État, ça veut dire parfois entre administrations, des administrations très bien dotées et d'autres moins dotées, et aussi entre l'État et certains usagers plus à distance qui se sentent encore plus éloignés de l'État avec cette numérisation des services publics.
1: Le dernier mot pour comment savoir les enjeux de l'avenir, ça serait quoi ?
0: Alors je pense qu'il y a vraiment deux enjeux. Le premier, on en a un petit peu parlé, c'est cette régulation qui se met en place. Et le deuxième, moi je pense que c'est l'inclusion numérique qui est vraiment très importante et qui reste encore un impensé de cette numérisation des services publics.
1: Merci beaucoup, notre émission s'achève. Merci d'être
0: venu
1: jusqu'à nous, Anne Belon. Je rappelle votre livre éclairant et très très fouillé, L'État et la toile des politiques de l'Internet à la numérisation de l'action publique dans la collection Action publique aux éditions du Croquant. Vous pouvez bien sûr écoutez, partagez notre émission sur le site fréquenceprotestante.com. Merci à Arnaud pour la réalisation et excellente journée à tous.

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5: Il y a dans la vie, et sous certaines conditions, peu de moments plus aimables que l'heure consacrée à la cérémonie connue sous le nom de goûter. Que l'on participe ou non au repas, dont certains s'abstiennent toujours, il y a telles circonstances qui rendent le moment exquis en soi. Et celle que j'envisage au début de ce modeste récit formait un cadre admirable pour un passe-temps innocent. Les éléments du petit festin étaient disposés sur la pelouse d'une vieille maison de campagne anglaise, à l'heure que l'on pourrait appeler le cœur véritable d'un magnifique après-midi d'été. Une bonne part s'en était écoulée, mais il en subsistait un long reste, et ce reste était de la plus belle et de la plus rare qualité. Bien que le crépuscule ne dût pas tomber avant plusieurs heures, le flot de lumière estivale commençait à se retirer, l'air s'amollissait, les ombres s'étiraient sur le feutre uni de la pelouse. Elle ne s'allongeait pourtant que lentement, et la scène exprimait ce sentiment de loisir attentif qui fait sans doute le principal attrait de pareille scène à pareille heure. De 5 à 8 heures, ce temps représente une petite éternité, en certaines occurrences, mais en l'espèce, ne pouvait être qu'une éternité de plaisir. Les personnages dont je vais parler savouraient paisiblement ce plaisir, bien qu'ils n'appartinssent pas au sexe qui passe pour fournir les élateurs habituels de la susdite cérémonie. Leurs ombres projetaient sur la noble pelouse des formes droites et anguleuses. C'était celle d'un vieillard, assis au fond d'un fauteuil d'osier près d'une table basse, et de deux hommes, plus jeunes, qui allaient et venaient devant lui, en échangeant des propos décousus. Le vieillard tenait sa tasse à la main. Une tasse de dimension inhabituelle, différente de forme du reste du service et de couleur vive. Il disposait de son contenu avec beaucoup de circonspection, et la gardait longtemps contre son menton, le visage tourné vers la maison. Ses compagnons avaient fini leur thé, ou restaient indifférents à leurs privilèges, et fumaient des cigarettes sans interrompre leur promenade. De temps en temps, l'un d'eux, au passage, regardait avec une certaine insistance le vieillard, qui, sans se douter de cette attention, reposait ses yeux sur la belle façade rouge de sa demeure. La bâtisse qui se dressait au bout de la pelouse avait de quoi justifier pareille contemplation, et constituait le trait le plus caractéristique du tableau spécifiquement anglais que j'ai tenté d'esquisser. Elle se dressait sur un petit tertre, au-dessus d'une rivière, la Tamise, à quelques 40 miles de Londres. Une longue façade basse à pignons de briques rouges, dont la teinte, livrée à toutes les fantaisies tinctoriales du temps et des intempéries, n'avait fait que s'enrichir et s'affiner, présentait à la pelouse ses plaques de lierre, ses faisceaux de cheminée, ses fenêtres étouffées par les plantes grimpantes. La maison avait un nom et une histoire dont le vieux monsieur qui sirotait son thé eût été ravi de vous entretenir. Bâtie au temps d'Édouard VI, elle avait offert une nuit d'hospitalité à la grande Élisabeth, dont l'auguste personne s'était étendue sur un lit immense et magnifique, mais redoutablement anguleux, qui formait encore le principal ornement des chambres à coucher. Avait été fort malmené et meurtri durant les guerres de Cromwell, puis réparé et bien agrandi sous la Restauration. Et en définitive, après avoir été rebâti et défiguré au XVIIIe siècle, elle était tombée entre les mains vigilantes d'un habile banquier américain qui l'avait avant tout achetée parce que les circonstances, trop compliquées pour les exposer ici, la lui laissaient à un prix dérisoire. Il l'avait acquise avec force récrimination, contre sa laideur, sa vétusté, son incommodité, et maintenant, au bout de 20 ans, il s'était pris pour elle d'une si belle passion esthétique qu'il en connaissait toutes les beautés

et savait indiquer l'endroit où se placer pour les trouver combinés, et l'heure précise où les ombres de ces diverses protubérances, qui tombaient si doucement sur la brique chaude et massive, prenaient la longueur nécessaire. Au surplus, il aurait pu, comme je l'ai déjà dit, énumérer la plupart de ses occupants et propriétaires successifs, dont plus d'un acquis, une durable renommée dans le monde, et cela non sans impliquer à mot couvert sa conviction que la dernière phase de sa destinée n'était pas la moins honorable. La façade tournée vers la partie de la pelouse qui nous intéresse n'offrait pas de grande porte. L'entrée était située dans une autre partie du bâtiment. Tout ici parlait d'intimité, et le vaste tapis de gazon qui couvrait le sommet de la petite éminence paraissait simplement faire suite à un luxueux appartement. Les grands chênes et les hêtres immobiles répandaient une ombre aussi drue que celle de rideaux de velours, et, comme dans une pièce d'intérieur, des sièges capitonnés et des tapis aux riches couleurs formaient un véritable ameublement, tandis que des livres et des journaux garnissaient le sol. La rivière coulait à quelque distance, la pelouse proprement dite s'interrompait au point où le terrain commençait à s'incliner, mais la descente jusqu'à la berge n'en était pas moins charmante. Le vieux gentleman assis à sa table de thé était venu d'Amérique 30 ans auparavant et en avait apporté avec toutes sortes de bagages sa physionomie américaine. Il ne l'avait pas seulement apporté avec lui, il l'avait conservé en état si parfait qu'il eût pu, en cas de nécessité, la rendre en toute confiance à son pays natal. Mais il n'était plus guère probable qu'il eût à faire pareil déplacement. Le temps des voyages était passé pour lui, et il jouissait de ce calme qui précède le grand repos. Il montrait un visage étroit et glabre, des traits réguliers et une expression de placide contentement. C'était évidemment un de ces visages où la somme d'imagination n'était pas élevée, ce qui ne donnait que plus de mérite à sa mine de pénétration heureuse. On pouvait y discerner que son possesseur avait réussi dans la vie, mais aussi que son succès, loin d'être excessif et irritant, conservait beaucoup de la modestie d'une faillite. Il s'était certainement fait une grande expérience des hommes, et n'en laissait pas moins voir une simplicité presque rustique dans le faible sourire qui jouait sur sa large joue creuse et éclairait ses yeux gais lorsqu'il finit par déposer avec une minutieuse lenteur sa grande tasse sur la table. Il portait un vêtement noir très net et très brossé, avec un châle plié sur ses genoux, et ses pieds s'enfonçaient dans d'épaisses pantoufles brodées. Un beau chien colis, couché sur l'herbe au pied de sa chaise, contemplait le visage de son maître avec presque autant de tendresse que ce maître en montrait pour considérer la physionomie encore plus magistrale de la maison. Et un petit terrier, hirsute et vagabond, faisait une intermittente escorte aux autres personnages. L'un de ceux-ci était un homme de 35 ans, remarquablement bâti, avec une physionomie aussi évidemment britannique que celle du vieux gentleman que je viens de décrire l'était peu. Visage remarquablement beau, coloré, clair et franc, avec des traits fermes et droits, des yeux gris lumineux et la riche adjonction d'une barbe châtain. Cet homme présentait un de ces extérieurs brillants, exceptionnels, celui que donne un tempérament ardent, affiné par une haute civilisation, qui lui aurait du premier coup attiré l'envie de tout observateur. Il portait bottes et éperons, comme s'il venait d'achever une longue course à cheval, avec un chapeau blanc qui paraissait trop grand pour lui. Il tenait les deux mains derrière son dos, et dans l'une d'elles, une grande main blanche bien formée froissait une paire de gants usés en peau de chien.

0: Son compagnon, qui arpentait à son côté la longueur de la pelouse, était un homme de type tout différent qui aurait pu éveiller chez un inconnu une curiosité grave sans l'amener comme l'autre à se souhaiter presque aveuglément à sa place. Grand, maigre, frêle et mal charpenté, il offrait un vilain, maladif, spirituel et charmant visage, garni sinon orné de touffes de moustaches et de favoris. Il paraissait intelligent et maladif, combinaison rien moins qu'heureuse, et portait une veste de velours brun. Il enfonçait les mains dans ses poches, avec quelque chose dans ce geste qui indiquait une habitude invétérée. Sa démarche était traînante et incertaine. Il ne semblait pas très solide sur ses jambes. Chaque fois qu'il passait devant le vieillard, il posait, comme je l'ai dit, les yeux sur lui, et le rapprochement des deux visages laissait facilement deviner qu'ils étaient père et fils. Le père finit par rencontrer le regard de son fils et lui adressa un sourire doux et entendu. « Je vais très bien, » dit-il. « Tu as bu ton thé ?» demanda l'autre. « Oui, avec grand plaisir. En veux-tu une seconde tasse ?» Le vieillard s'interrogea tranquillement. « Je crois que je vais attendre un peu pour voir. » Il avait en parlant l'accent américain. « Tu n'as pas froid ?» reprit le fils. Le père frotta doucement ses jambes. « Je ne sais pas. Je ne puis pas le dire avant de le sentir. » « Peut-être faudrait-il le sentir pour toi, » répondit le jeune homme en riant. « Oh, j'espère bien qu'il y aura toujours quelqu'un qui s'intéresse assez à moi pour le sentir. Est-ce que vous ne vous intéressez pas à moi, Lord Warburton ?»« Oh, si, énormément, » répondit vivement celui que l'on appelait Lord Warburton. « Et je dois avouer que vous avez une mine singulièrement prospère. »« Je ne vais pas mal, en effet, à bien des points de vue. » Et le vieillard, baissant les yeux sur son châle vert, le serra contre ses genoux. « À vrai dire, à force de me trouver bien depuis tant d'années, j'ai fini par m'y habituer, et je ne m'en aperçois plus guère. »« Oui, voilà le danger du bien-être, » fit Lord Warburton. « On ne s'en avise que lorsqu'on l'a perdu. »« J'ai l'idée que nous sommes un peu difficiles, » fit son compagnon. « Eh oui, sans aucun doute nous sommes difficiles, » murmura Lord Warburton. Sur quoi les trois hommes restèrent un moment silencieux. Les deux plus jeunes, debout, regardaient le vieillard qui finit par réclamer une nouvelle tasse de thé. « Il me semble que ce châle doit bien vous gêner, » reprit Lord Warburton, tandis que son compagnon remplissait la tasse de son père. « Non, non, il faut qu'il le garde, » se récria l'homme au veston de velours. « Ne lui mettez pas de pareilles idées en tête. »« Ce châle appartient à ma femme, » fit simplement le vieillard. « Oh, si vous avez des raisons sentimentales !» Et Lord Warburton fit un geste d'excuse. « Je pense qu'il faudra le lui rendre quand elle arrivera, » poursuivit le vieillard. « Tu voudras bien n'en rien faire, tu le conserveras pour couvrir tes pauvres vieilles jambes. »« Il ne faut pas dire de mal de mes jambes, » protesta le vieillard. « Je crois qu'elles valent les tiennes. »« Oh, je te permets bien de dire du mal des miennes, » repartit le fils en lui donnant son thé. « Oui, nous sommes deux canards boiteux. Je ne crois pas que nous ayons grand-chose à nous envier. »« Grand merci de me traiter de canard boiteux. Comment trouves-tu ton thé ?»«
1: Il est un peu chaud. » »«
0: Voilà qui est plutôt tenu pour un mérite. » « Il a beaucoup de mérite, alors, » murmura doucement le vieillard. « J'ai là un très bon garde-malade, Lord Warburton. »«
2: Il n'est pas un peu maladroit ?» demanda le gentilhomme.
0: « Oh non, pas maladroit du tout, quand on considère qu'il est lui-même invalide. C'est un très bon infirmier que mon garde-malade. Je l'appelle mon garde-malade parce qu'il est malade aussi. »«
2: Oh, voyons, père, » protesta le vilain jeune homme. « Tu vois bien que tu l'es. Je voudrais bien qu'il n'en soit rien. Tu ne le fais probablement pas exprès. »
0: « Je pourrais essayer de ne pas l'être, c'est une idée, » déclara le jeune homme.
2: « Ah, avez-vous jamais été souffrant, vous, Lord Warburton, sans qui le père ?»
0: Lord Warburton réfléchit un moment.
2: « Oui, monsieur, une fois, dans le golfe Persique. »«
0: Il se moque de toi, papa, » fit l'autre jeune homme. « C'est une manière de plaisanterie. »«
2: Ah, il y a bien des façons de plaisanter de nos jours, » acquiesça le père avec sérénité. « En tout cas, vous n'avez pas une mine de malade, Lord Warburton. »
0: « Il est là de la vie, il vient de me le dire, et s'exaltait fort sur le sujet, » intervint l'ami de Lord Warburton.
2: « Est-ce exact, monsieur ?» demanda gravement le vieillard.
0: « Si c'est vrai, votre fils ne m'apportait aucune consolation. C'est un bien triste interlocuteur, un véritable cynique. On dirait qu'il ne croit à rien. »
2: « Encore une façon de plaisanter, » se récria l'individu taxé de cynisme.
0: « C'est sa misérable santé qui en est cause, » expliqua le père à Lord Warburton. « Il s'en affecte et voit la vie sous un certain angle. Il considère qu'il n'a jamais eu de chance. Tout cela n'est guère que théorique, à vrai dire. Et en fait, sa bonne humeur n'est guère altérée.
2: Je le vois bien rarement autrement que gai, tel qu'il l'est maintenant. C'est lui bien souvent qui me remonte. » Le jeune homme ainsi décrit regarda Lord Warburton en riant. Est-ce une apologie magnifique ou une accusation de légèreté? Voudrais-tu que j'applique mes théories, père? Seigneur, nous verrions de drôles de choses, cria Lord Warburton. J'espère que tu n'as pas adopté ce ton-là, dit le vieillard. Le ton de Lord Warburton est bien plus redoutable que le mien. Il joue à l'ennuyer. Je ne m'ennuie pas du tout, moi. Je ne trouve la vie que trop intéressante. Ah, trop intéressante. Il ne faut jamais la laisser aller jusque-là, tu sais. Je ne m'ennuie jamais quand je viens ici, déclara Lord Warburton. On a de si charmantes conversations avec vous. Est-ce encore là une façon de plaisanter? Demanda le vieillard. Vous n'avez aucune raison de vous ennuyer nulle part. Quand j'avais votre âge, je n'avais pas idée de pareilles choses. Vous avez dû vous développer très tard. Non, je me suis développée très tôt, et c'est la raison même de ce que je vous dis. À 20 ans, j'étais très grand garçon, je vous assure. Je travaillais d'arrache-pied. Vous ne vous ennuieriez pas si vous aviez quelque chose à faire, mais vous autres jeunes gens, vous êtes tous trop oisifs. Vous pensez trop à vos plaisirs, vous êtes trop difficiles, trop indolents et trop riches. Allons, allons, protesta Lord Warburton. Ce n'est guère à vous d'accuser un de vos contemporains d'être trop riche. Est-ce parce que je suis banquier que vous dites cela? Un peu pour cela, si vous voulez, et parce que vous avez, n'est-ce pas, une fortune considérable. Non, il n'est pas si riche, intervint charitablement le second jeune homme. Il a donné des sommes énormes. C'est sans doute qu'il pouvait en disposer, ce qui ne fait que confirmer sa richesse, repartit Lord Warburton. Je ne veux pas qu'un bienfaiteur public m'accuse d'être trop enclin au plaisir. Papa aime fort le plaisir des autres. Le vieillard hocha la tête. Je ne prétends pas avoir en rien contribué à l'amusement de mes contemporains. Mon cher père, tu es trop modeste. Voilà bien une façon de plaisanter, monsieur, fit Lord Warburton. Vous plaisantez un peu trop souvent, jeunes gens. Sorti des plaisanteries, vous n'avez plus rien. Heureusement, il en reste toujours en réserve, remarqua le jeune homme disgracié. Je ne le crois pas. Je crois que les choses prennent du sérieux. Vous autres jeunes gens, vous vous en apercevrez un jour.
3: Henry James, un portrait de femme, 1881. Extrait lu par Pauline Pucciano.
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Bonjour à tous. C'est avec grand plaisir que nous rencontrons Marie Vermeulin qui interprète des pièces de Fanny Mendelssohn. Alors, je vous entends déjà dire « Ah, voilà, ça y est, encore une femme compositrice oubliée ». Oui, encore, en effet. Et pourquoi pas ? D'abord parce qu'il y a des compositrices oubliées qui avaient beaucoup de talent. Et ensuite, parce qu'il est très judicieux de les faire redécouvrir, bien connaître du grand public de mélomanes. Et puis, ajoutons quand même que Fanny Mendelssohn avait une famille qui l'a vivement encouragée à ne pas être compositrice. Alors, il était temps, depuis une vingtaine d'années, que la justice rétablisse non seulement la notoriété, mais le rayonnement de Fanny Mendelssohn, et nul doute que le nouveau disque de Marie Vermeulin va vous convaincre de cette démarche. Mais je cause, je ferai mieux de me taire. Ainsi, vous entendrez un extrait du nouveau disque de Marie Vermeulin, Das Jahr, en français l'année, mais avouez que ça sonne moins bien l'année pour un titre de disque, alors que Das Jahr, ça vous emmène tout de suite dans un imaginaire de grande richesse. Donc, vous allez écouter un extrait du nouveau disque de Marie Vermeulin, Das Jahr, de Fanny Mendelssohn, et ensuite, nous allons poser des questions à Marie Vermeulin.

0: Marie Vermelin, bonjour.
1: Bonjour.
0: Alors, en guise de préambule, je plaisantais un peu, je dois dire, de manière légèrement taquine, en disant que vous aviez, vous aussi, souhaité réhabiliter une femme compositeur, autrement dit, une compositrice du 19e siècle. Question générale, Marie Vermeulen, que pensez-vous de cette vogue? Je suppose que vous la soutenez, vous l'estimez juste. Y a-t-il là quelques mots supplémentaires à dire?
1: Oui, tout à fait. Moi, je suis très impliquée justement dans la réhabilitation du répertoire des compositrices, puisque pour moi, selon moi, elles ont été victimes d'injustices et de préjugés, en fait, de leur époque. Et je trouve qu'il y a souvent un biais cognitif qui voudrait nous faire croire qu'on ne les connaît pas parce qu'elles n'étaient pas bonnes, alors qu'en réalité, on ne les connaît pas parce qu'elles étaient victimes des préjugés sociaux de leur époque. Et c'est, voilà, ça, je crois que c'est une idée quand même importante.

0: importantes à avoir en tête quand on écoute des compositeurs. C'est aussi pour ça que souvent on les oublie, parce qu'elles ne sont pas assez jouées. Donc quand on les entend qu'une fois, on ne va pas forcément les garder en mémoire. Et donc c'est important de les jouer au maximum. Et puis de bien garder à l'esprit que ce n'est pas parce que leur musique n'était pas bonne qu'elle n'était pas jouée, mais bien parce qu'elles étaient bâillonnées ou cantonnées à des tâches domestiques, comme oui. Fanny Mendelssohn. Fanny Mendelssohn en est un exemple assez criant, puisque mais finalement... Voilà. On lui donne accès à tous les outils pour être une compositrice incroyable.
1: Oui.
0: Donc elle a les meilleures leçons d'harmonie, de contrepoint, d'analyse, de piano, bien sûr, de composition. Elle a eu le professeur Zelter comme son frère. Et malgré tout, à 14 ans, son père, qui l'a pourtant tellement soutenue et encouragée,
1: oui.
0: Sa mère aussi, enfin, elle disait à des 5 ans différents... de faire son piano tous les jours. Et malgré tout ça, à 14 ans, il lui écrit « Attention ma fille, tu ne dois pas prétendre à une vocation de musicienne. Tu ne pourras pas en vivre et en faire ton métier. La musique doit rester dans l'ombre, doit rester voilà, pour toi-même, mais pas du tout en devenir un métier. »
1: Voilà, il y a quelque chose quand même... Comme un crime, je pèse mes mots, se trouve
0: absolument.
1: Que c'est tuer ce qui, dans l'être, est le plus vivant, c'est-à-dire la vocation, le désir de créer, enfin, c'est une chose épouvantable. Alors, je le dis franchement, dans tout ce mouvement de réhabilitation, il y a parfois des œuvres dont on se dit qu'elles pourraient rester un peu dans l'ombre. Hein. Nuire à la réputation d'aucune compositrice. Mais j'ai des noms, j'ai des noms. Mais en tout cas, franchement, en ce qui concerne...
0: Petite pièce d'agrément, voilà. Et en fait, je me suis aperçue que ces pièces-là étaient extraites d'un cycle qui avait été conçu comme tel. C'est-à-dire que c'est vraiment un cycle avec une introduction, une conclusion. Donc l'introduction, c'est ce très beau mois, januvier, janvier, qui est sous-titré « Un rêve » et qui égrène d'une manière incroyable et tellement moderne, je trouve tellement visionnaire, qui égrène quelques motifs qu'on entendra par la suite dans les pièces d'après. D'ailleurs, ça commence sans tonalité. C'est incroyable pour l'époque, 1839-1840, ça a été composé. Ça commence... On pourrait croire qu'on en met mineur, pas du tout. Elle oscille en fait dans différentes suppositions de tonalité comme ça. Donc c'est une œuvre tout à fait étonnante et qui traduit bien cette idée de rêve prémonitoire en fait de tout ce qui va suivre. Puis bon, c'est graine les différents mois de l'année dans toute leur variété. Il n'y a pas une tonalité d'ailleurs qui est semblable dans chacun des mois. Donc il y a toute une construction, une architecture qui est pensée dans ce cycle. Et on finit avec ce postlude, après les 12 mois, donc un 13e mois, si on peut dire, le Narspiel, le postlude, qui vient conclure et qui mêle en fait un croisement d'évocation de Passion selon saint Matthieu avec un choral de Bach.
1: C'est incroyable aussi.
0: C'est incroyable. Et ça finit très sobrement comme une conclusion d'un concert qu'on viendrait d'écouter. Donc là encore, il y a toute une pensée, toute une construction, toute une architecture qui permet, je trouve, de encore mieux apprécier cette œuvre. Et je trouve que d'en jouer finalement que quelques pièces, c'est un peu dénaturer le cycle. Un peu comme si on prenait quelques pièces du Carnaval de Schumann, quoi. Ça n'aurait pas de sens.
1: Oui, c'est ça.
0: Voilà. On a envie d'entendre en entier.
1: Bien sûr, bien sûr. Oui, c'est vrai que c'est une sorte de désinvolture de le faire ainsi. Alors, lorsque vous enregistrez, de quelle manière travaillez-vous, Marie? On suppose que l'ayant joué en concert, vous maîtrisez parfaitement l'ensemble, mais que, par les temps qui courent, vous êtes obligé de proposer un enregistrement qui frise la perfection et donc de réenregistrer ou d'enregistrer petit bout par petit bout. Alors, docteur,
0: tout à fait. Je dois l'admettre. Ça a été beaucoup monté, évidemment, comme les enregistrements qu'on fait actuellement. Je veux dire que l'enregistrement est toujours un exercice un peu difficile, un peu ingrat, parce que justement on sait qu'on a beaucoup de temps, qu'on peut refaire, qu'on peut choisir, qu'on peut aller vraiment jusqu'au bout et arriver à notre version idéalisée, quoi.
1: Oui, c'est ça.
0: En fait, on n'y arrive pas vraiment.
1: Ben non.
0: Et finalement, on n'a pas ce côté magique du concert où, enfin, moi je trouve que même après 20 ans de métier, le concert, ça reste un endroit magique où, avec l'adrénaline.

0: on se surpasse, il y a quelque chose, il y a le dialogue avec le public, il y a cette petite étincelle, cette petite magie qui vient en plus. Et finalement, l'enregistrement, comme on sait qu'on peut le refaire, il n'y a pas cette côté unique quoi, du
1: Oui.
0: concert. Et finalement, on perd un peu de ça. Et le risque, c'est de trop s'asseoir sur le fait qu'on a le temps. Donc j'essaye, moi, au contraire, de le vivre, enfin de plus en plus de le vivre comme un concert, comme si là encore il y avait quand même un besoin d'instantanéité, quoi, voilà.
1: Oui.
0: Et de faire au maximum des prises quand même générales, parce
1: Bon.
0: que voilà, il y a des directeurs artistiques comme ça qui veulent vraiment, alors mesure 1 à 10, puis mesure
1: Oui,
0: 13,
1: c'est
0: tu peux même
1: vrai.
0: faire trois fois, et la mesure 15.
1: C'est vrai.
0: Alors ça, voilà, ça j'essaye d'éviter. Mais cela étant, je ne peux pas nier que pour chacun des mois, on a eu 3 jours au total d'enregistrement.
1: Oui.
0: Et évidemment, j'ai joué chacun des mois plusieurs fois. On a même fait par partie. Et il y a eu je ne sais combien de montages. Ça, c'est la directrice artistique formidable, d'ailleurs, Aline Blondiot, qui a fait ce travail. Donc, elle ne m'a rien dit. Elle m'a donné une version
1: Voilà,
0: qui n'était pas.
1: c'est
0: Donc,
1: ça.
0: elle m'a donné une version qui était d'ailleurs déjà formidable. Et puis, moi, j'ai fait quelques petites corrections suite à cette version-là, des choses qui ne me plaisaient pas trop. C'était souvent d'ailleurs plutôt musical que des fautes de texte. Parce que je trouve que finalement, une fausse note qui reste, ce n'est pas très grave.
1: Mais
0: Par
1: oui,
0: contre,
1: j'allais vous dire, c'est
0: voilà.
1: presque pédagogique, c'est, j'allais dire qu'il fallait apprendre au public à accepter une ou deux fausses notes. Hein?
0: Oui, elles ont parfois leur charme, d'ailleurs. Je trouve
1: Mais
0: que d'un
1: oui.
0: côté, ouais, elles sont la signification d'une prise de risque, d'une. Enfin,
1: Voilà,
0: voilà.
1: voilà. Il ne
0: Donc,
1: faut pas tomber dans le travers d'un
0: non.
1: pianiste qui, à force d'être jeune, ne l'est plus et qui considère que Cortot est son maître, résultat des courses, il ne sait pas jouer. Mais un petit peu de fausse note, ça peut avoir son charme et ça peut
0: Voilà.
1: rappeler aux mélomanes que rien n'est parfait en ce bas monde.
0: Voilà, exactement.
1: Qu'avez-vous découvert de ce cycle en l'enregistrant, Marie Vermeulen?
0: Vous voulez dire vraiment au moment de l'enregistrer par rapport
1: Non, dans
0: ou
1: l'ensemble,
0: dans
1: à
0: l'ensemble
1: l'issue de ce travail,
0: à
1: comment
0: l'issue de ce travail?
1: l'avez-vous conçu?
0: Alors, plus je le travaillais, et plus je le travaille encore d'ailleurs, parce que c'est pas fini, là, j'ai plusieurs dates de concert pour les saisons à venir, avec ce cycle. Plus il y a des choses qui me viennent, c'est-à-dire que c'est un travail finalement qui est infini. C'est pas une œuvre, c'est pas le genre d'œuvre où on se dit bon ben voilà j'ai ma version en tête et puis je serai comme ça. C'est ça, j'ai pas figé parce que chaque pièce, on sent qu'il y a une profondeur, qu'on peut toujours découvrir des nouvelles choses, une nouvelle portée plus philosophique, plus profonde, plus être au plus proche de ce qu'elle a voulu vraiment. Il y a tout ce travail qu'elle a fait avec les poèmes aussi, qui est très intéressant. C'est-à-dire que suite à l'écriture de ce cycle, elle a placé des poèmes, des extraits de poèmes de Goethe, Schiller,
1: Oui.
0: Eichendorff, pas des moindres. Elle
1: Oui.
0: les a placés en épigraphe juste avant les
1: Et
0: pièces.
1: cela vous a inspiré aussi?
0: Alors, non seulement ça inspire, parce que ça donne un écho vraiment tout à fait intéressant de l'œuvre, hein, ça donne une idée déjà de ce qu'elle a voulu faire entendre à la pièce, mais surtout ça donne une dimension plus philosophique et
1: Oui,
0: moins
1: oui.
0: naturaliste, parce que finalement, avec ces mois de l'année,
1: Oui,
0: on
1: on
0: entend tout ce
1: pourrait
0: qui
1: voir quelque
0: voilà.
1: chose comme...
0: On pourrait se dire que c'est une illustration des mois.
1: Voilà.
0: Alors, il y a un petit peu de ça d'ailleurs, et je trouve que c'est assez novateur finalement pour début 19e, puisqu'on l'a plutôt fin 19e, tout ça, avec Tchaïkovski notamment, les saisons. Bon. Mais, et là, donc, elle égrène, elle essaye déjà de peindre ses idées de la nature autour de la météo, enfin des mois, des saisons. Mais c'est pas le propos principal de l'œuvre. Et je trouve que les poèmes nous ramènent vraiment du coup à cette profondeur plus philosophique, plus humaniste de l'œuvre.
1: Eh bien, écoutez, je vous propose que nous écoutions de nouveau un extrait de ce disque. Je crois quand même que nous devons donner quelques dates de concert. Vous allez jouer, alors là, une autre femme compositeur ou une autre compositrice, il faut que je sois discipliné, qui est Germaine Taillefer.
0: Absolument. Alors on joue le 19 avril à l'Abbaye de la Celle dans le cadre du festival Présence Compositrice. Présence Compositrice qui a donc aussi créé le label avec lequel j'ai sorti Dacia. Mais là, donc il s'agit de leur festival qui existe depuis 20 ans. Bon, c'était vraiment des pionniers dans la réhabilitation des compositrices.

0: Et là, on leur a concocté un programme en trio flûte, piano, violoncelle, avec le très beau trio de Louise Farrenc, pour commencer.
1: D'accord.
0: Voilà, ensuite des pièces de Grandval pour flûte piano, Soir et matin de Melbourne, c'est absolument magnifique, de
1: Mais
0: toute
1: oui,
0: beauté.
1: Melbonis, formidable aussi, oui.
0: Incroyable, je fonds à chaque fois. Et puis on va finir avec le trio de Germaine Taillefer, donc
1: Voilà.
0: redoutable de difficultés, donc j'ai beaucoup de travail, mais magnifique, étonnant, qui sonne très très bien comme ça en trio. Et voilà, donc ça on va le donner le 19 avril. Et puis la semaine d'après, il se trouve que je joue à nouveau du Germaine Taillefer. Donc elle sera décidément très à l'honneur ce mois d'avril, avec Susanna Bartel, cette fois-ci en quatre mains,
1: Eh
0: avec une
1: bien,
0: chose.
1: nos auditeurs pourront toujours se reporter à votre site internet, hein. Je pense que comme la plupart des artistes, vous avez un
0: Tout à fait.
1: site. Mais avant tout, je les encourage à écouter ce nouveau disque d'Assiar, paru sur le label Présence Compositrice. Et merci beaucoup de nous avoir consacré quelques minutes de votre temps. Merci,
0: Merci à vous.
1: Marie Vermeulen.
0: Merci beaucoup.

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ne cherchons point ailleurs le sujet de ma peine. Sans doute, ce chagrin qui vient de m'alarmer n'est qu'un léger soupçon facile à désarmer. Je ne te vante point cette faible victoire. Titus, ah, plus doux ciel que semble laisser ta gloire, un rival plus puissant voulut tenter ma foi et put mettre à mes pieds plus d'empire que toi. 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

0: que ton amour n'eût rien à donner que ton âme. C'est alors, cher Titus, qu'aimé, victorieux, tu verrais de quel prix ton cœur est à mes yeux. Allons, Phénice, un mot pourra le satisfaire. Rassurons-nous, mon cœur, je puis encore lui plaire. Je me compte être tôt au rang des malheureux. Si Titus est jaloux, Titus est amoureux.
1: Fermez les yeux. Écoutez la voix des mots, celle des âmes. Sentez remonter de cette immobilité tendue, souple, profonde, la présence d'un corps, un espace autour, un écho, qui ici est celui de l'archive, mais qui toujours résonne quand c'est le théâtre qui parle. Ludmila Mikhaël est une immense comédienne de théâtre. Elle est Bérénice en 1984 sur la scène de la Comédie française, orchestrée par le dramaturge allemand Klaus Michael Gruber. Une Bérénice toute de retenue ultime, tendue vers l'impérieux de la mise à nu. La vérité, comme toujours dans la tragédie, la vérité, quitte à en mourir. Cette mise en scène est devenue mythique dans la mémoire du théâtre français. Klaus Gruber qui disait à ses comédiens « Je veux que vous parliez le cœur chaud et la bouche froide. » La passion est l'extrême empêché, ce qui étouffe et éclate en même temps, ce qui prend tout. Le corps est entier engagé et empêché. L'incandescence de Bérénice, tout entière contenue dans sa robe sarcophage, sa robe statue. Titus a déjà décidé de renvoyer Bérénice, la reine étrangère qu'il voulait épouser et n'épousera pas. Dès avant le début de la pièce, sa décision est prise. Il reste à le dire. Ce qui se joue est joué, et en fait, rien ne sera joué tant que ça ne sera pas dit. Titus va devoir persuader Bérénice de la nécessité de la séparation et Bérénice va refuser de l'accepter. La parole est vitale. Elle tient tout. Si elle échoue, c'est la mort. Ne nous trompons pas. Si vous fermez les yeux et réécoutez la voix, vous entendrez la palpitation de tout, de

0: La même comédienne, Ludmila Mikael, jouait à Avignon en 1987 dans un autre spectacle devenu mythique, l'intégrale du soulier de satin de Claudel, mise en scène par Antoine Vitez, Didier Sandre et Rodrigue.
1: Là où il y a le plus de joie, comment croire que je suis absente? Là où il y a le plus de joie, c'est là qu'il y a le plus cruel. Je veux être avec toi dans le principe. Je veux épouser ta cause. Je veux apprendre avec Dieu à ne rien réserver. À être cette chose toute bonne et toute donnée qui ne réserve rien et à qui l'on prend tout. Prends Rodrigue, prends mon cœur, prends mon amour. Prends ce Dieu qui me remplit. La force par laquelle je t'aime n'est pas différente de celle par laquelle tu existes. Je suis unie pour toujours à cette chose qui te donne la vie éternelle. Le sang n'est pas plus uni à la chair que Dieu ne me fait sentir chaque battement de ce cœur dans ta poitrine qui, à chaque seconde de la bienheureuse éternité, s'unit et se resépare.
2: Oh, parole au-delà de la mort et que je comprends à peine. Je te regarde et cela me suffit, oh prouesse, ne t'en va pas de moi. Reste vivante.
0: Nous sommes partis du murmure et nous arrivons dans l'immensité en plein vent qu'est la cour d'honneur d'Avignon. On y entend même les martinets, on y est. Une immensité enserrée dans la pierre, enclose, mais rebelle, offerte au ciel. Des échappées de tous côtés, le grand dehors. Ce n'est pas que le murmure ou le secret n'est plus court, mais les corps là-bas luttent contre le déséquilibre provoqué par les éléments. La cour est insonorisée aujourd'hui et peut-être, paradoxalement, perçoit-on encore davantage cette matière dans le souffle des voix sur scène, ce qui est de l'urgence d'eux, les acteurs, à nous, ce qu'ils nous doivent de réussir, nous faire parvenir l'impalpable, et qu'ils prennent sens, donc corps en nous. Spectateurs qui sommes loin devant, en face. Le texte est ce chemin aléatoire. Où est l'intime alors? Dans cette question se nichent les souvenirs secrets que chacun emporte après la représentation, souvent sans en avoir conscience. D'abord, même si on a aimé le spectacle, on est fatigué, on a froid, on veut rentrer. Puis le temps fait son tri. Et longtemps après, cette fois pour toujours, des sensations très intimes en nous gardent vivant ce moment. Ce mystère. Le vent, les mots, des corps jetés dans la bataille, quelque chose qui s'est dit et transmis et qui nous appartient. Quelque chose de très physique, finalement, s'extrait de nous pour reprendre forme dans cette mémoire. Le souffle d'Ariel? Non. Quelque chose de plus charnel, d'archaïque. Le théâtre.

Revenons à Bérénice. Titus porte le deuil de son père Vespasien, empereur auquel il va succéder. Ce deuil, Titus l'impose à Bérénice, qu'il tient à distance. Leurs rares rencontres ont lieu dans un cabinet entre leurs deux appartements. Un lieu de désert, comme ce deuil imposé par Titus. Un désert que Bérénice présente infranchissable. Quand la séparation est dite, la passion expire sur ses lèvres à elle. La vérité implacable de ce qui meurt et néanmoins est. Ses vers les plus célèbres. Dans un mois, dans un an, comment souffrirons-nous, Seigneur, que tant de mers me séparent de vous? Que le jour recommence et que le jour finisse sans que jamais Titus puisse voir Bérénice, sans que de tout le jour je puisse voir Titus. Racine, dans sa préface à Bérénice, disait « Toute l'invention consiste à faire quelque chose de rien. » Le cinéaste Raoul Ruiz, en 1983, réalisait une adaptation filmée très personnelle de Bérénice, d'après une commande du Festival d'Avignon.

0: Une vision fantomatique, ou plutôt nocturne, somnambulique de ce lent arrachement. Un film sophistiqué, un parti pris maniéré, diraient certains. Mais restons sur elle, Bérénice, et sur une voix, celle d'Anna Alvaro, une autre immense comédienne de théâtre. Avec Bérénice, elle intériorise ce que chaque mot sortant de sa bouche nous transmet d'une brûlure inexorable.
1: De cette nuit, Phénice, as-tu vu la splendeur?

0: Tes yeux ne sont-ils pas tout pleins de sa grandeur? Ces flambeaux, ce bûcher, cette nuit d'enflammée, ces aigles, ces faisceaux, ce peuple, cette armée, cette foule de rois, ces consuls, ce sénat qui, tous de mon amant, empruntaient leur éclat. Cette pourpre, cet or que rehaussait sa gloire, et ces lauriers encore témoins de sa victoire. Tous ces yeux qu'on voyait venir de toutes parts confondre sur lui seul leurs avis de regard.
1: Comment le théâtre peut-il donner chair à ce que des mots ont déjà de brûlant, sans pervertir leur puissance propre? Comment nous transmettre dans le souffle le mystère intact, le verbe incarné? Un autre film singulier, lui-même produit d'un spectacle original mis en scène en 1986 par Brigitte Jacques, a beaucoup marqué à l'époque. Louis Jouvet donnait des cours au conservatoire pendant la guerre. Ses cours ont été transcrits, ont été publiés, et Brigitte Jacques en a monté des extraits. Jouvet et une jeune comédienne juive travaillent une scène du répertoire, Elvire dans Don Juan de Molière. Philippe Clévenot et Jouvet, Maria de Medeiros et la jeune comédienne qui tente de devenir Elvire.
2: Je vous ai aimé avec une tendresse extrême. Rien au monde ne m'a été si cher que vous. J'ai oublié mon...
3: Prends ton temps, il faut que ce soit une chose qui te touche. Non pas intellectuellement, mais presque physiquement. Elle est persuadée que cet homme qu'elle n'a pas cessé d'aimer, qu'elle aime autrement, brûlera au feu de l'enfer. Cela la bouleverse. Je vous ai aimé, je m'en rends compte maintenant.
2: Je vous ai aimé avec une tendresse extrême. Vous, j'ai oublié mon devoir pour vous, j'ai fait toute chose pour vous. Et toute la récompense que je vous en demande, c'est de corriger votre vie et de prévenir votre perte. Sauvez-vous. Je vous prie, ou pour l'amour de vous, ou pour l'amour de moi, encore une fois, Don Juan, je vous le demande avec larmes. Et si ce n'est assez des larmes d'une personne que vous avez aimée, je vous en conjure par tout ce qui est le plus capable de vous toucher.
3: Ça finit là. Et elle lui dit, très gentiment, « Je m'en vais maintenant, je ne vais pas vous importuner plus longtemps. Il faut que ça arrive jusqu'au bout. Je vous en conjure par tout ce qui est le plus capable de vous toucher. »
1: Cette femme noble a été séduite par Don Juan, enlevée à son couvent, puis, comme toutes les femmes, abandonnée. Vers la fin de la pièce, elle revient devant lui, précédant le jugement final. Elvire revient non pour juger, ni pour se venger, mais pour sauver Don Juan. Elle porte vers lui l'élan absolu d'un désir qui n'est plus la passion originelle, mais sa transcendance. Sa passion, de nouveau jetée vers lui, est cette fois motivée par un désir hors d'elle. Elvire est la seule femme à oser affronter Don Juan. Involontairement, dans cette scène, elle va le reséduire et elle sera la seule femme à oser dire non. La passion d'Elvire est d'autant plus nue qu'elle est inatteignable.
3: C'est mieux, tu sens que c'est mieux.
2: Je le fais encore sur la pointe des pieds.
3: C'est quelqu'un qui a renoncé à tout. Il y a, par conséquent,

0: début un détachement qui est extraordinaire. C'est quelqu'un qui descend du ciel par des moyens surnaturels ou qui s'avance sur l'eau. Dans la vie de Don Juan où elle apparaît tout à coup, c'est un avis du ciel. Et on entend soudain ce solo de flûte avec des sanglots. C'est une scène qui doit soulever la salle. Cette femme qui au premier acte avait une hauteur, une violence extraordinaire, revient tout à coup au moment où la pièce s'obscurcit et devient douteuse, où l'action se peuple de signes. Et elle vient dire cette complainte de tendresse, ce solo de suavité. Tu vois le contraste?
1: Je voudrais y arriver.
0: C'est un état intérieur. Dans beaucoup de religions, pour exercer les gens à un certain état, on les fait jeûner, c'est-à-dire qu'ils doivent éviter les impuretés de ceci ou de cela. L'acteur est exactement dans les mêmes conditions.
2: J'ai eu envie de vous faire entendre ce duo, car entre eux, Clévenot, Jouvet, Médéros, Elvire, ce qui se travaille, c'est la passion du théâtre. Une quête urgente de trouver le chemin du personnage, l'énergie, ce qui doit être dit, porté, devant Don Juan et devant le public. Ce que Clévenot Jouvet porte en lui d'urgence à rendre, à atteindre. Je parle de passion à travers des rôles de femmes, mais on entend ici l'incandescence d'un acteur rare, Philippe Clévenot. C'est infime, l'intention étendue et souple à la fois. On sent que ça peut être cela ou cela, des tout petits riens d'interprétation d'une vérité, la quête d'un sorcier. C'est la vérité du théâtre qui nous est montrée dans ce spectacle. Elle est multiple. Jouvet à la sienne, qui ne sera pas celle d'un autre traducteur du verbe, mais le chemin qui s'exprime est celui de la passion pure. C'est ce qui fera toujours la force incantatoire et unique d'un plateau de théâtre. Sa face sacrée. Le sacré, le sauvage, le corps jeté dans la bataille. On en arrive à Phèdre et à Patrice Chéreau. La quintessence de la passion racinienne, la brûlure suprême. Phèdre a appris la mort de Thésée dont elle est la femme. Cette mort supposée va lui donner la force ou la folie d'oser avouer l'amour fou qu'elle porte en elle au fils de Thésée, Hippolyte. Devant son aveu, le rejet, le dégoût qu'elle suscite chez lui libère comme un torrent cette passion longtemps contenue. Le monde autour disparaît. Quand Thésée, finalement, bien vivant, va revenir devant elle, Phèdre se donnera la mort. De toute façon, elle est déjà morte. D'avoir accouché de cet amour trop enraciné en elle. Dire que ce personnage est physique est peu dire. Mais une fois encore, le verbe, le vers racinien, oblige le torrent à passer par l'étouffement. Le souffle, comme un enfantement, fait advenir ce qui peine ou hésite. Fermez les yeux, souvenez-vous, ou imaginez-vous, une aire étroite et longue, comme une route, entre deux rangs de gradins qui se font face. Les spectateurs de part et d'autre se penchent sur un cri. C'est le Phèdre de Patrice Chéreau, avec Dominique Blanc.
3: C'est moi, prince. C'est moi. Dont l'utile le secours. Vous eut du labyrinthe. Enseignez les tatous. Que de soins m'eût coûté cette tête charmante. Un fil n'eût point assez rassuré votre amante. Compagne du péril qu'il vous fallait chercher. Moi-même devant vous, j'aurais voulu marcher. Et Phèdre, au labyrinthe avec vous descendu, se serait avec vous retrouvé. Ou perdu.
4: Qu'est-ce que j'attends? Madame, oubliez-vous que Thésée est mon père et qu'il est votre époux?
3: Sur quoi jugez-vous que j'en perds la mémoire, prince? Aurais-je perdu tout le soin de ma gloire?
4: Madame, pardonnez. J'avoue en rougissant que j'accusais à tort un discours innocent. Ma honte ne peut plus soutenir votre vue. Et je vais...
3: Ah, cruel! Tu m'as trop entendu. Je t'en ai dit assez pour te tirer d'erreur.

0: Eh bien, connais donc Phèdre et toute sa fureur. J'aime! Ne pense pas qu'au moment que je t'aime, innocente à mes yeux, je m'approuve moi-même. N'est que du fol amour qui trouble ma raison, ma lâche complaisance et nourrit le poison. Objet infortuné des vengeances célestes, je m'abhorre encore plus que tu ne me détestes.
1: L'écrivain Maurice Blanchot, fidèle à des thèmes qui lui sont chers, évoque Phèdre dans son livre « Faux pas ». Ce qui l'a conduite à la perdition, nous dit-il, ce n'est pas seulement la fureur du désir, c'est aussi son rêve de candeur. Et ce qui l'enchaîne fatalement à son crime, c'est aussi bien que la folie du crime, l'amour de la pureté, qui la force à être coupable pour s'unir complètement à l'innocence. Cette Phèdre-là, celle de Dominique Blanc dirigée par Chéreau, est une amoureuse. Une réduction blasphématoire? C'est l'image qui me reste en tout cas, c'est mon souvenir. Et puis pensez-y, être une amoureuse, aimer, des lueurs hallucinées dans les yeux, le corps en avant qui veut toucher, la parole qui embrasse, qui embrase, l'espace enflammé. Une réduction, vraiment? Un autre metteur en scène, Luc Bondy, une autre Phèdre, Valérie Dréville.
2: Je reconnus Vénus et ses feux redoutables d'un sang qu'elle poursuit tourments inévitables. Par des vœux assidus, je crus les détourner. Je lui bâtis un temple et pris soin de l'orner, de victimes moi-même à toute heure entourée. Je cherchais dans leurs flancs ma raison égarée d'un incurable amour, remèdes impuissants. En vain, sous les autels, ma main brûlait l'encens quand ma bouche implorait le nom de la déesse. J'adorais Hippolyte et le voyant sans cesse, même au pied des autels que je faisais fumer, j'offrais tout à ce dieu que je n'osais nommer. Je l'évitais partout. Oh! Comble de misère, mes yeux le retrouvaient dans les traits de son père. Contre moi-même, enfin, j'osais me révolter. J'excitais mon courage à le persécuter pour bannir l'ennemi dont j'étais idolâtre. J'affectais les chagrins d'une injuste marâtre. Je pressais son exil et mes cris éternels l'arrachèrent du sein et des bras paternels. Je respirais. Hénon. Et depuis son absence, mes jours moins agités coulaient dans l'innocence, soumise à mon époux et cachant mes ennuis de son fatal hymen. Je cultivais les fruits, vaines précautions, cruelle destinée. Par mon époux lui-même, à Trézène amené, j'ai revu l'ennemi que j'avais éloigné. Ma blessure trop vive, aussitôt a saigné. Ce n'est plus une ardeur dans mes veines cachées. C'est Vénus tout entière à sa proie attachée.
1: Tout aussi passionnée et folle d'amour, mais l'image qui me reste cette fois de ce spectacle-là est celle de la fin. Une agonisante, une presque morte qui se consume en elle-même. Fille de Minos et de Pasiphae, elle-même fille du soleil, Phèdre se consume de la lumière à la nuit. Noble et brillante auteur d'une triste famille, toi dont ma mère osait se vanter d'être fille, qui peut-être rougit du trouble où tu me vois, soleil, je te viens voir pour la dernière fois. Je ne fais pas le tour, je ne compare rien. Je réveille pour vous des souvenirs personnels, des remontées de ma mémoire, une mémoire

de théâtre partagée, mais mon émotion à moi, celle que j'ai emportée ce soir-là, dont je peux dire aujourd'hui qu'elle est toujours là, c'est Valérie Dréville, rampant sur une lente de sable, la voix rauque, le souffle ultime, se consumant au feu d'un soleil presque éteint.

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Deuxième épisode de notre feuilleton de l'été, un été avec Bénédicte Vergès-Seignon. Historienne, autrice, je ne sais pas si elle apprécie le terme, ou auteur d'un grand nombre de livres absolument formidables, Bénédicte Vergès-Seignon passe à juste titre pour une des grandes spécialistes de la Seconde Guerre mondiale sous l'angle de la résistance et de la collaboration. Mais nous avons beaucoup parlé pendant la première émission de ses années de formation, du travail qu'elle a commencé d'accomplir auprès de Daniel Cordier. Je vous propose d'amorcer ce deuxième épisode par quelques lignes extraites du livre que Bénédicte Vergès-Seignon a consacré à Jean Moulin, livre paru en 2018 chez Flammarion. Voici quelques lignes qui vous permettront de sentir, de ressentir la qualité du travail de notre interlocutrice. Jean Moulin est un nom formé du prénom le plus français qui soit, avec un patronyme qui est un nom commun, sympathique et familier, comme si une correspondance existait entre la forme et ce qu'elle représente. Le lien entre le signifiant et le signifié semble si approprié que, pour un peu, il abolirait l'arbitraire du signe. L'ensemble est presque trop parfait pour nommer ce qu'il nomme. Jean Moulin lui-même, quand il s'inventera des alias, Romanin, Joseph Mercier, Jacques Martel, Régis, n'atteindra pas cette percutante adéquation. Mais ceux qui le feront pour lui se rapprocheront de cette puissante simplicité. Monsieur X, Rex, Max. Ah, ça c'est formidable, Bénédicte. Vraiment, bravo, parce que en quelques lignes, vous dites beaucoup de Jean Moulin, de la relation que nous entretenons avec ce personnage hautement symbolique de notre histoire, et puis vous dites un peu de vous-même, parce que c'est sacrément bien écrit. Alors, ce livre paru en 2018 vient bien après les travaux accomplis, je le disais tout à l'heure en préambule, auprès de Daniel Cordier. Est-ce que on peut dire que vous vous êtes lancé dans l'aventure en ayant laissé de côté quand même

0: tout ce travail, sommeiller, mûrir.
1: Oui, c'était même presque quelque chose, voilà, qui appartenait à mon passé, effectivement. C'est mon éditrice chez Flammarion, Marie Leroy, qui est une femme qui a tout le temps beaucoup d'idées, qui me dit, je fais une collection qui s'appelle Journée particulière au pluriel. Que dirais-tu d'écrire sur les journées particulières dans la vie de Jean Moulin? Et bon, enfin, je suis un peu embarrassée. Je me dis, je vais pas refaire les livres de Cordier moins bien. Qu'est-ce que je pourrais faire? Mais cet angle me séduit. Et au fond, je repense à quelque chose. Daniel Cordier avait, dans ses biographies de Jean Moulin, fait des livres d'un sérieux extrême, mais de fait d'une sévérité extrême aussi, qui évacuait très largement la question de l'homme, Jean Moulin. Or, je pense qu'il y a une tension romanesque très intéressante entre l'homme qu'il était, voilà, Jean Moulin né à Béziers en 1899, et la figure du héros qu'il est devenu, qui lui donne une grande plasticité, qui fait que voilà, il peut être transposé, reconnu,
0: Oui.
1: il est l'incarnation même de quelque chose. Et j'ai bien aimé dans cette idée de journée particulière, l'idée qu'il y a des journées qui sont particulières pour lui, assez indifférentes pour nous, des journées qui sont particulières à nos yeux, assez indifférentes pour lui. Je pense par exemple à la prise de l'iconique photo de Jean Moulin que lui-même
0: Oui.
1: trouvait assez ratée.
0: Et qui
1: Voilà.
0: n'avait rien à voir avec la résistance en plus.
1: Exactement. Et puis, il y a des journées de concordance qui ont été particulières pour lui et qui le sont pour nous. Et comme il est un héros, il y a même des journées particulières après sa mort, l'entrée au Panthéon. Et voilà ce qui m'a donné l'idée de faire ce livre. Je suis partie avec ce fil directeur et finalement, ça a donné une biographie à l'insu de mon plein gré, comme disait l'autre. Voilà, en suivant ces fils, parce que je suis aussi persuadée que paradoxalement, le plus grand service que Daniel Cordier a rendu à Jean Moulin, ce n'est pas tant cette histoire très sérieuse, la mise au point vraiment argumentée sur les accusations portées contre Jean Moulin, que la restitution du Jean Moulin vraiment très humain que Daniel Cordier a réussi dans Alias Caracalla,
0: Oui, à faire
1: effectivement.
0: revivre. Oui. Alors, en plus, dans ce livre que vous avez publié en 2018, vous montrez que dans sa jeunesse, dans son enfance, et c'est une différence, soulignez-vous dans l'émission à laquelle j'ai fait référence tout à l'heure et qui est disponible sur le site de l'INA, que vous soulignez, c'est que, à la différence du général de Gaulle, Jean Moulin n'imaginait absolument pas être un jour un héros national.
1: Ah
0: De
1: non,
0: Gaulle,
1: alors
0: quand il est adolescent, écrit, ou même enfant, Le général de Gaulle sauve la France, alors évidemment, il n'était pas le seul à son époque, mais lui, il l'a vraiment fait. Tandis que Jean Moulin, pas du tout, pas du tout.
1: oui, j'avais été très frappée en fait par le fait que nous tous, biographes et historiens, nous scrutons par exemple la correspondance de Jean Moulin. Enfin, les lettres qu'il écrit à ses parents ou à sa sœur, très prosaïquement, sans du tout imaginer, mais ne serait-ce que l'ombre du quart d'un instant, qu'elles seront livrées à la postérité et décortiquées. Et j'aime beaucoup ce décalage de la vraie personne avec la figure du héros. Alors, je ne veux pas du tout dire qu'il est devenu un héros par hasard,
0: Bien sûr que non.
1: voilà. Mais c'est vraiment quelqu'un qui a également vécu sa vie comme vous et moi, pour lui-même, pour ses proches.

0: proche pour sa carrière, ce à quoi il croyait. Et en plus, ce livre m'a donné la possibilité d'abord de travailler sur un documentaire sur Jean Moulin, artiste, puisque Jean Moulin a été un dessinateur de presse
1: Eh
0: assez
1: oui.
0: talentueux avec une petite notoriété dans les années 1920, un collectionneur d'art moderne dans les années 1930 en particulier, et un galeriste, un marchand d'art moderne à Nice pour se servir de couverture dans la clandestinité. Et ensuite, en est né un autre livre où ça a été une enquête merveilleuse pour retrouver les dessins de Jean Moulin, y compris ceux dont il n'avait pas gardé les brouillons, donc parcourir la presse à la Bibliothèque nationale pour retrouver sa signature, pour retrouver sa patte. Et c'était vraiment une aventure d'enquête absolument passionnante. Et je dois avouer que c'est peut-être le livre de tout ce que j'ai écrit qui m'a donné le plus de plaisir à faire.
1: Alors, Bénédicte Vergès-Seignon, en vous écoutant, on se dit que le travail d'historienne qui est le vôtre s'appuie avant tout sur les archives. Vous avez été encouragée dans cette voie par Daniel Cordier, qui vous a mise en présence d'un grand nombre de documents et demandé de vérifier un certain nombre d'informations. Nos auditeurs qui n'ont jamais mené de recherche, et on ne doit jamais oublier que cela représente quand même la majorité de nos
0: Bien sûr,
1: concitoyens,
0: c'est bien normal.
1: se disent, bon, très bien, comment fait-on? Alors, vous-même, je suppose que vous avez appris sur le tas auprès de Daniel Cordier le travail des archives.
0: Oui, j'ai appris sur le tas auprès de quelqu'un qui a été littéralement tombé amoureux des archives, à tel point qu'il pensait que tout le monde partageait sa passion et qu'il suffisait en quelque sorte de reproduire les archives pour faire un livre, ce qui n'est pas si simple que ça, et qui aurait même rêvé, puisque Daniel Cordier avait été un très grand collectionneur et marchand d'art contemporain, d'une sorte de galerie géante où on aurait mis les archives sur le sol et les gens se seraient, dit-il, littéralement promené dans le passé. Voilà,
1: Formidable idée
0: matériellement,
1: d'ailleurs.
0: voilà,
1: Formidable
0: promené dans
1: idée,
0: le passé.
1: évidemment,
0: Sauf
1: difficile à réaliser, non?
0: oui, puis ça aide quand même le lecteur d'avoir quelques petites clés, effectivement. Alors, comment commence-t-on une recherche? Eh ben, c'est sans doute la partie la plus excitante du travail. Avoir des idées, quelles sont. Alors, les archives sont rangées dans des fonds, par exemple le fonds du ministère de l'Intérieur, et puis à l'intérieur, il y a des séries. Alors, je vais vous dire le fonds de la police des étrangers avant la Première Guerre mondiale, et à l'intérieur des séries, eh bien, il y a des cartons qui sont autant de gros dossiers consacrés soit à un thème, soit à une période, soit à des personnes en particulier. Et donc, on accède à tout cela grâce à des inventaires qui sont ni plus ni moins que des répertoires de numéros avec un court résumé du contenu, voilà, qui permet d'identifier ce qu'on peut demander. Et donc, le premier travail de la recherche, c'est dans quoi est-ce que je peux aller chercher? Et on attrape comme ça un fil, deux petits fils, on les déroule, ça donne des idées autres par association d'idées, et voilà comment se construit la recherche qui peut amener souvent en histoire contemporaine dans beaucoup de lieux différents, de centres d'archives privés, publics, de bibliothèques spécialisées ou plus généralistes, je ne sais pas, le département des manuscrits à la Bibliothèque nationale, par exemple, ou des fonds plus pointue, je ne sais pas moi, au musée de la mode, au
1: Oui.
0: palais Galliera, qui a aussi des
1: Les
0: archives.
1: archives. Les
0: Voilà.
1: archives privées des familles aussi, je suppose.
0: Absolument, certaines déposées dans des endroits plus ou moins vastes, d'autres bah, qui sont encore en possession des gens, effectivement. Et voilà comment ça se fait. Et donc, il y a cette partie de petite investigation, de trouvailles d'idées qui est particulièrement agréable. Et puis, quand on ouvre un carton d'archives, on ne sait pas exactement ce qu'on va trouver. Donc, c'est une école de patience parce que parfois, bah, la journée n'est pas très productive. Et à d'autres moments, soit vous trouvez ce que vous espériez trouver, soit encore mieux, vous trouvez ce que vous n'aviez même pas imaginé
1: Ah
0: qu'il
1: oui,
0: existait.
1: le
0: Voilà.
1: trésor, le trésor.
0: Voilà, en tout cas, un élément très intéressant
1: Eh oui.
0: qui fait réfléchir, qui amène à autre chose. Et il y a
1: Avez-vous
0: pas mal.
1: là un exemple en tête, quelque chose qui vous revienne, si je vous pose la question, à propos de Moulin ou de qui que ce soit d'autre, je pense. Vous avez été la biographe, on en dira un mot, vous avez écrit une biographie de Bonnier-la-Chapelle, de Touvier, etc. Est-ce que vous avez un souvenir?
0: Oui, alors dans le cas de Bonnier de la Chapelle, c'est très particulier puisque c'est vraiment l'illustre inconnu
1: Oui.
0: au sens premier du terme et qui est mort à 20 ans. Voilà. Et donc le fil, il paraît vraiment très très ténu. Là, eh bien, l'enquête, elle est lancée grâce à des archives familiales
1: Oui.
0: que me confie très généreusement un de ses petits arrière-cousins, je sais même pas comment tourner ma phrase correctement, qui s'appelle Gilles Bonnier de la Chapelle. Et nous irons tous les deux, par exemple, alors au greffe de la justice militaire, qui se trouve au Blanc dans l'Indre, sur une base de la gendarmerie, et nous serons les premiers à ouvrir depuis 80 et quelques années le dossier de Fernand Bonnier de la Chapelle, qui a donc été jugé pour l'assassinat de l'amiral Darnand et condamné à mort dans les 48 heures et exécuté. Et le dossier est intact, extrêmement bien rangé, comme il n'a pas été ouvert, le papier, tout est dans un état de conservation extraordinaire. Et donc ça, c'est vraiment très grisant. Bah, dans les trouvailles par rapport à ce jeune homme auquel je ne m'attends pas, c'est que je vois que son père a un dossier au service historique de la défense, hein, donc ce qui concerne l'armée, ça se trouve à Vincennes. Et je découvre dans ce dossier qui n'est pas très épais des espionnages de la correspondance de Fernand Bonnier de la Chapelle, ce qu'on appelait le contrôle technique, ce qui est un nom poli pour le fait
1: Oui.
0: que la sécurité militaire ouvrait le courrier des particuliers et donc en recopiait certains exemplaires. Et donc, merci à celui qui a recopié ces courriers. Bon, sinon, je n'avais aucune chance
1: Oui.
0: de les voir. Merci aux policiers des renseignements généraux qui assistent à l'audience du procès de Fernand Bonnier de la Chapelle à Alger, puisque c'est un procès à huis clos. Donc, sans ce policier et sans le rapport de ce policier, eh bien, je ne saurais pas comment s'est passé le procès, comment l'accusé a réagi. Donc, voilà, c'est vraiment. La recherche, c'est quand même à base de petits ruisseaux
1: Oui,
0: qui
1: c'est
0: finissent
1: ça.
0: par constituer un cours d'eau un peu plus consistant.
1: Mais en même temps, on voit que là, ce sont parfois des documents rédigés contre les principes auxquels nous croyons qui nous sont utiles, n'est-ce
0: Oui,
1: pas?
0: absolument. S'il n'y avait pas des renseignements généraux, la sécurité militaire,
1: Voilà.
0: voilà, c'est vrai qu'il y a beaucoup de choses sur lesquelles on serait moins documentée, voire pas documentée.
1: Travail d'enquête qui s'apparente à l'enquête de police, si ce n'est qu'elle se porte sur des événements passés et qu'elle n'a pas pour vocation d'arrêter les gens, de juger, mais au contraire de comprendre avec non pas de l'objectivité, mais une sensibilité qui invite à l'impartialité. Est-ce que l'on peut dire cela, Bénédicte
0: Oui,
1: Verger,
0: vous avez
1: Seigneur?
0: raison, il s'agit de comprendre pour pouvoir le raconter.
1: Oui.
0: Aussi, c'est-à-dire de le rendre intelligible
1: Oui.
0: en organisant le récit, en le remettant dans son contexte, mais aussi de fait en mettant les cartes sur la table. C'est-à-dire que quand l'historien cite des documents, donne des citations, c'est pour montrer au lecteur des fragments des archives qui lui permettent de comprendre à ce lecteur comment l'historien a construit son raisonnement et son récit. Voilà quels sont les indices que l'historien a remarqués et il les partage avec le lecteur. De ce point de vue, nous jouons plus franc jeu que les auteurs de romans policiers qui cachent leurs indices. Voilà.
1: Évidemment. On peut dire que le parcours personnel de Daniel Cordier a pu jouer son rôle dans cette aventure, dans la mesure où il a commencé ce travail. Bien après la Seconde Guerre mondiale et bien après avoir été à son tour galeriste, donc au fond d'avoir été le disciple de son patron, et du coup il était à la fois acteur et analyste. Peut-être aussi, et c'est la seconde partie de ma question, peut-être aussi la place qu'il exerçait, enfin qu'il occupait durant la Seconde Guerre mondiale, a-t-elle joué aussi dans cette affaire, dans la mesure où il était tout près de Jean Moulin, mais il n'était pas un chef de réseau, il était un simple exécutant. Autrement dit, il n'avait pas eu de fonction de pouvoir, ce qui évitait peut-être la tentative des règlements de compte. Deux questions ou trois, je ne sais pas. Hein?
0: Oui, alors Daniel Cordier, il est très jeune quand il est chargé d'organiser le secrétariat de Jean Moulin. Il a 22 ans et il n'a pas de pouvoir, il n'est pas décisionnaire.
1: Voilà.
0: Effectivement, il est un exécutant et il n'exerce son autorité que sur les courriers,
1: Voilà.
0: la dactylo, enfin voilà.
1: Et
0: Hein,
1: il ne
0: donc
1: sait même pas que c'est qu'il travaille pour Jean Moulin, d'ailleurs.
0: non,
1: Hein.
0: alors il sait qu'il travaille pour le représentant du général de Gaulle
1: Voilà.
0: en zone libre
1: Mais il
0: auprès de
1: ne
0: la
1: connaît pas son
0: résistance,
1: nom.
0: mais il ne connaît pas son nom. Alors c'est vrai que il se trouve être le dépositaire des modestes archives de l'activité de Jean Moulin à ce moment-là. Je dis modeste parce que bien entendu, il ne s'agit pas de garder des documents incriminants.
1: Bien sûr.
0: Donc ne sont gardés que les documents qui sont vraiment utiles sur le moment. Jean Moulin n'a jamais rien ni chez lui ni sur lui. C'est Daniel Cordier qui lui porte avant les réunions les pièces dont il peut avoir besoin et qui les récupère immédiatement après et qui les garde dans des cachettes plus ou moins sûres, mais en tout cas dans des quantités modestes et il prend connaissance, bien entendu, aussi de tous les rapports ou les télégrammes qu'il envoie ou reçoit pour Jean Moulin et qui donc il va coder, décoder, transmettre aux opérateurs radio. Voilà. Donc, sur le moment, sa connaissance est active, elle est aussi par le document. À la fin de la guerre, il appartient encore au service secret et il va être chargé de réceptionner le retour de Londres à Paris des archives du service secret de la France libre à Londres et c'est son premier contact physique avec la masse des archives
1: Oui.
0: qui d'abord l'accable et qui ensuite sera une découverte, c'est-à-dire que quand il lit en même temps qu'il range un document par-ci, un document par-là, bah, il commence à se rendre compte que parfois la réponse à des questions qu'il avait un peu eues pendant la période de la clandestinité se trouve dans les documents ou bien lui donne un éclairage auquel il n'avait pas pensé dans le feu de l'action. Et pour des raisons personnelles et conjoncturelles, un certain nombre de ses archives vont lui être remises après sa démission des services secrets de la France libre au début de l'année 1946, c'est-à-dire quand le général de Gaulle quitte le pouvoir. À ce moment-là, Daniel Cordier est malade, il est alité. C'est quelqu'un d'autre qui vide son bureau, qui met ses archives-là au même titre que d'autres choses dans des caisses et qui les envoie chez Daniel Cordier, qui va donc les garder pendant des décennies en les promenant de déménagement en déménagement sans rien en faire avant qu'il se mette à écrire la biographie de Jean Moulin.
1: Filiation intellectuelle, historique, et n'oublions pas votre maître à l'université, enfin à Sciences Po, Serge Bernstein. A-t-il joué dans cette aventure un rôle de compagnonnage?
0: Alors, en tout cas, je dirais que Serge Bernstein avait beaucoup de respect pour Daniel Cordier et donc m'a vraiment encouragée effectivement dans cette idée que les réponses sont dans les archives. C'est-à-dire, on ne construit pas une démonstration ou un propos par avance. On commence par aller voir dans les archives et à ce moment-là, on construit son propos. Quand je dis que les réponses sont dans les archives, ça ne veut pas dire je vais piocher ce qui va dans le sens de ce que je
1: Oui,
0: voudrais dire dans les archives.
1: ça.
0: Je pars vraiment avec un minimum d'a priori, réellement, une ouverture d'esprit maximum en me disant, bon, qu'est-ce que je sais, qu'est-ce que j'aimerais savoir, qu'est-ce que les lecteurs aimeraient savoir, et que moi, j'ai la chance de pouvoir consacrer du temps et des déplacements pour aller chercher des
1: Oui.
0: réponses à ces interrogations. Et c'est la partie du travail que je préfère. Enfin,
1: Mais oui.
0: y a forcément une petite excitation. Du chien de chasse, voilà, c'est quelque chose, je cherche, est-ce que je vais trouver? Oh, j'ai trouvé, je suis très contente, qu'est-ce que ça me donne
1: Oui.
0: comme nouvelle idée de recherche? Après, j'ai appris de Pierre Nora aussi, qui, quand nous étions vraiment de jeunes historiens à Sciences Po, nous avait dit en histoire contemporaine, la différence avec l'histoire antique ou l'histoire médiévale, c'est qu'on a beaucoup, beaucoup de sources disponibles. Donc, il y a un moment où il faut savoir arrêter une recherche,
1: Ah oui.
0: c'est-à-dire faire la vraie hiérarchie de qu'est-ce qui est indispensable, qu'est-ce qui est bien et qui apporte, voilà, un plus, mais il y a un moment où il faut s'arrêter, aussi.
1: Évidemment. Alors, vous dites que vous partez avec un minimum d'a priori, mais évidemment, quand on se lance dans l'écriture d'un livre consacré à Jean Moulin, sauf à être un nostalgique du régime de Vichy, dont nous parlerons bientôt, évidemment, on ne peut avoir que des a priori favorables. Mais quand on se lance à l'aventure de raconter la vie d'un sale type, c'est une autre histoire. Vous avez écrit un livre d'ailleurs formidable sur Paul Touvier, ancien milicien qui a été condamné par la justice française. Là, comment agit-on? On ne va pas contre sa pensée, mais on part avec des a priori plus négatifs quand même, n'est-ce pas?
0: Oui, alors, je vais vous dire, c'est la première chose, c'est que c'est assez rare que ça soit moi qui choisisse le sujet de mes livres. Ça a l'air complètement bizarre, mais je réponds souvent à des commandes parce que j'aime bien le confort de me dire que s'il y a une commande, ça veut dire que d'autres gens sont intéressés par un sujet qui m'intéresse et que c'est pas juste une idée
1: Une
0: à moi
1: lubie
0: sortie.
1: personnelle, vous voulez dire.
0: Voilà, exactement, ou une obsession personnelle. Donc, pour Touvier, je réponds à une commande. À ce moment-là, c'est le moment où il va y avoir un téléfilm avec Laurent Gérard consacré à la traque et à l'arrestation de Touvier. Et donc, on me demande un ouvrage, effectivement, qui retrace le parcours de cet homme. Et il y a des archives. Donc,
1: Ah,
0: plus il y a des
1: voilà.
0: archives, je dis oui. Et il y a même des archives considérables, car Paul Touvier, qui est un homme qui s'est caché pendant des décennies, qui a été un fuyard pendant des décennies, est quand même le fuyard qui a accumulé énormément d'archives et qui a été l'archiviste de lui-même
1: Oui.
0: tout au long de sa vie. Parce
1: Et de
0: que,
1: ses convictions en plus, quel
0: absolument.
1: imbécile était-il qui...
0: Et je dois vous dire, Frédéric, je ne sais pas vous, mais moi, je n'établis pas de chronologie de mon existence au fil des années que Paul Touvier, oui. Hein, effectivement, non seulement il garde tout, mais il réécrit sur lui-même, il refait des récapitulatifs de sa vie.
1: C'est
0: Et
1: un
0: donc,
1: narcisse démoniaque, on pourrait dire ça.
0: exactement. Et alors, c'est une source magnifique. C'est une source très
1: Si
0: riche.
1: l'on
0: Et
1: ose dire.
0: alors, je ne vais pas dire magnifique parce que, pour le coup, c'est quand même, je vous ai dit à quel point j'aime la recherche et comme ce sont de bons moments, mais là, ça n'était pas du tout de bons moments.
1: Voilà.
0: C'est-à-dire qu'il y a un moment où où une personnalité perverse, manipulatrice, qui n'arrête pas d'affleurer dans ses archives, devient accablante pour le lecteur. Et je dois vous avouer que à l'issue de ces journées-là, je sortais de la salle des archives, alors en l'occurrence les archives départementales des Yvelines, en ayant vraiment l'impression de voilà que le monde est horrible, ma vie est un échec et j'ai une enclume sur le dos, quoi. Et ça n'est pas la seule fois que ça s'est produit. J'ai eu l'opportunité d'être parmi les premières personnes à lire des dossiers d'instruction d'épuration, pour faire simple, devant la justice spécialisée de l'épuration. Et là, mais c'était parfois d'une telle violence que vraiment je faisais des cauchemars, quoi, dans les nuits qui suivaient. Et mon expérience physique la plus terrible des archives, c'est à l'époque où je fais ma thèse, donc sur les internes en médecine des hôpitaux de Paris, qui sont à la fois des étudiants et des praticiens de la médecine. Un certain nombre d'entre eux ou de futurs internes ont été déportés, qui dans des camps de concentration, qui dans des camps d'extermination pendant la Seconde Guerre mondiale, et des survivants parmi eux ont consacré leur thèse de médecine à leur expérience de la déportation. Et il en existe des exemplaires à la Bibliothèque nationale et je me suis un après-midi évanouie en lisant l'une de ces thèses. Et je dois vous dire que depuis cette époque, j'ai une très grande admiration pour les historiens qui travaillent sur la Shoah, l'univers concentrationnaire, parce que ce n'est vraiment pas anodin, même pour le chercheur. C'est quelque chose qui ne peut évidemment pas laisser indifférent, même si on essaye de construire son mur d'objectivité professionnelle.
1: Alors évidemment, la sensibilité est mise à rude épreuve pour vous dans ces conditions. Et un petit mot technique qui paraît très loin de ce que vous venez de dire, mais peut-être y a-t-il un lien quand même. Jadis, ou même naguère, les archives étaient accessibles telles qu'elles étaient. Vous l'avez dit à propos de Beugnier-la-Chapelle, le papier était intact, etc. Et on pouvait consulter des archives du XVIIe ou XVIIIe siècle même, aux archives nationales quand elles étaient dans le vieil hôtel de Soubise, dans le Marais, en toute liberté. Aujourd'hui, les archives

0: course. Par exemple, tout ce qui a été publié dans les journaux, là, qui reste soumis aux droits d'auteur et donc n'est pas numérisé ou du moins pas numérisé d'une façon telle que vous pouvez les consulter sur Internet.
1: Alors, Bénédicte Vergès-Chaignon, quand on travaille sur des archives qui concernent de vieilles marquises, de vieux ducs de jadis, les choses sont assez faciles, tout le monde est mort. On peut à peu près dire ce que l'on veut, sauf évidemment à trahir la vérité. Bon. Mais lorsqu'on travaille, par exemple, un livre consacré à Paul Touvier, et que la famille, les descendants directs ou plus ou moins directs de Paul Touvier sont encore vivants, ça pose quand même sans doute quelques questions, non?
0: Oui, tout à fait, et c'est pas le seul cas. Je dirais pour faire simple, quand on est du côté des vainqueurs ou des victimes, c'est plus facile avec les familles.
1: Oui.
0: Quand on est du côté des vaincus et a fortiori, quel est le contraire des victimes? Des bourreaux ou des
1: Oui.
0: criminels? Voilà, ça peut être effectivement beaucoup plus compliqué. Paradoxalement, quand les familles croient s'y connaître mais ne s'y connaissent pas, ça peut être avantageux ou ça peut être pire. C'est-à-dire que la famille peut vous interdire ou se montrer très réservé sur des choses qui sont en fait trouvables par ailleurs et de notoriété publique, et ne pas voir du tout des choses extrêmement croustillantes parce qu'elles ne se rendent pas compte, voilà.
1: Oui.
0: Mais quand j'étais assez jeune, dans une de mes premières recherches, je me suis quand même retrouvée avec un huissier à ma porte,
1: Ah bon?
0: voilà, et ça calme quand même un peu. Et le résultat de ça, c'est que comme je n'avais plus la permission de citer les correspondances qui m'avaient été montrées à cause des questions de droit d'auteur, je les ai donc paraphrasées, ce qui, en étant de pas très bonne humeur, ce qui, je dirais, rendait probablement les choses plus roides encore
1: Oui.
0: qu'elles n'étaient.
1: Oui.
0: Bien sûr, il y a des familles avec lesquelles ça se passe vraiment très bien parce que non seulement les gens ont confiance, mais ils ont compris ce que ça va amener effectivement, je dirais, de clarté, voire de notoriété à la
1: Oui.
0: personne dont il est question. C'est particulièrement vrai hein, pour la famille Bonnier de la Chapelle
1: Bien
0: qui
1: sûr.
0: a redécouvert, je dirais, en même temps que moi, le jeune Fernand. C'est arrivé avec la famille de Daniel Cordier, puisque je me suis retrouvée à devenir l'éditrice de Daniel Cordier après sa mort, puisqu'il restait beaucoup de
1: Ah oui.
0: manuscrits inédits, voilà, qui sont devenus les trois tomes suivants de ses mémoires. Et ensuite, nous avons monter à la galerie Gallimard une exposition dédiée
1: Oui.
0: à Daniel Cordier. Et à ce moment-là, ces petites filles, alors bon, c'est vrai que je les connais depuis leur enfance, etc., mais elles m'ont ouvert, alors littéralement, leur maison,
1: C'est
0: le
1: très
0: garage où
1: émouvant.
0: sont stockés voilà, les documents, les photos, les objets de Daniel Cordier. Et pour en revenir à ce qu'on disait sur archives physique ou archives numérisées, bien entendu, dans tout ce qui est exposition, parce que les gens souhaitent voir, c'est les vrais documents. Ils veulent pas
1: Bien
0: voir une
1: sûr.
0: photocopie ou un
1: Oui, les
0: facsimile.
1: facsimilés sont très frustrants. Il faut le dire,
0: Voilà.
1: moi qui aime les expositions, quand je vois un document et que je vois en dessous facsimilé, c'est idiot parce qu'après tout, je vois le document tel qu'il l'est, mais pas tout à fait. Il y a
0: Mais
1: une
0: pas tout à fait,
1: frustration.
0: voilà, tout
1: Voilà.
0: à fait.
1: Voilà.
0: Et donc, c'est très important dans les expositions, elle était dans celle-là, ça l'est dans toutes, de montrer, effectivement, si vous me permettez, Frédéric, des morceaux de la vraie croix. Voilà. Il y a quand même quelque chose de la religion.

0: Bien sûr, bien sûr.
1: Effectivement, dans les objets, dans les documents, c'est pas la même chose quand
0: Bien
1: c'est une
0: sûr, bien
1: reproduction.
0: sûr.
1: Et
0: Oui.
1: c'est ce qui rend l'exercice des expositions difficile et incroyablement gratifiant aussi, puisque voilà, quand on met la main sur un objet ou un document qu'on va pouvoir montrer, qui éventuellement n'a pas ou n'a peu été montré, c'est vraiment
0: Oui.
1: un grand plaisir.
0: Alors, c'est assez émouvant lorsque vous dites que les descendants se piquent de bien connaître l'histoire de leurs ancêtres. Évidemment, c'est toute la question des amateurs en règle générale. Vous avez dû vivre cela dans votre vie lorsque invité à quelques repas, des gens vous disent: ah, quel est votre métier? Eh bien, voilà, je suis historienne. Ah, de quoi? Et là, vous tombez invariablement sur la femme ou l'homme qui, depuis son enfance, se passionne pour la Seconde Guerre mondiale et qui, sans doute, veut vous en remontrer. Non, ça a dû vous
1: Absolument,
0: arriver.
1: voilà. Et ce qui éventuellement, sous couvert de poser des questions, a son petit topo à placer. Et pour faire une analogie, je me trouve dans la situation, vous savez, du médecin, voilà, à qui on demande son avis avant d'exposer l'autodiagnostic
0: Ah
1: qu'on
0: oui,
1: a
0: ah oui.
1: établi, voilà. Et donc, c'est assez. En fait, c'est une situation sociale un peu compliquée. Parce que pour ne pas être trop arrogante ou désagréable, je
0: Oui.
1: peux pas infliger une leçon à quelqu'un qui
0: Oui.
1: tendrait à lui démontrer qu'il n'a pas bien compris, pas tout compris, voire qu'il a tort. Et puis parfois, non, c'est-à-dire, je pense à un ami d'école d'ingénieur de mon mari qui entreprend de m'expliquer que la politique sociale du maréchal Pétain n'était pas si mal, bah non. Voilà. Là, non. Y a un moment, non. Voilà. Après, quand c'est anecdotique, bien sûr, hein, j'embête pas le monde et
0: Oui.
1: je fais oui, et tout. Mais c'est vrai que, vous savez, Frédéric, enfin, c'est pas pour vous envoyer des roses, mais même dans une émission de radio ou de télévision, la qualité de l'intervieweur, elle compte énormément dans ce genre de situation. Parce que quand l'intervieweur ne connaît pas bien ou n'a pas bien préparé et qui commence à poser des questions qui sont à côté de la plaque, c'est exactement ce genre de situation où c'est difficile de redresser.
0: D'accord. Oui.
1: Sans avoir l'air trop désagréable, je donne aucun nom, hein, mais j'ai été invitée à participer à une émission sur Notre-Dame de Paris. Heureusement qu'il n'était pas en direct et le lancement qui était fait était lors d'une de ces nombreuses venues à Paris sous l'occupation, le maréchal Pétain se rend à Notre-Dame de Paris. Et là, c'est la seule occasion sous l'occupation où le maréchal Pétain est venu à Paris. Donc, je peux littéralement pas laisser
0: Bien
1: dire
0: sûr.
1: ça, voilà. Et heureusement, ce n'est pas en direct. Donc,
0: Donc
1: je
0: vous
1: peux
0: pouvez
1: dire
0: corriger la question
1: excusez-moi, je me
0: posée, hein?
1: permets de, voilà. Mais vous imaginez en direct. Comment j'aurais dû ramer, pardon pour l'expression, pour rattraper le coup. Donc vraiment, l'intervieweur, enfin, le fait qu'il sache quand même un peu de quoi il parle, ça aussi c'est considérable.
0: Bon, alors revenons à votre métier, hein. Je laisse
1: Ah
0: passer.
1: bah,
0: Non,
1: et attendez, ça fait partie du métier, parce que finalement. Les historiens sont beaucoup sollicités
0: et
1: pour
0: oui.
1: répondre à toutes sortes de questions
0: D'interrogations
1: dans
0: que
1: les
0: nos
1: médias.
0: concitoyens se
1: Absolument.
0: posent, évidemment.
1: Tout
0: Ça,
1: à fait.
0: on en dira un petit mot dans un des épisodes à venir.
1: Oui.
0: Mais pour finir avec les relations conflictuelles, j'imagine que Par exemple, quand on est l'héritière ou l'héritier d'une personnalité ayant joué un grand rôle, positif ou négatif, à un moment de l'histoire, il est difficile de lâcher prise. Est-ce que l'historienne que vous êtes a pu trouver les arguments en disant, voilà, vous allez partager avec tout le monde, c'est un geste de générosité, mais en même temps, la famille se croit propriétaire d'un trésor symbolique, n'est-ce pas?
1: Absolument, et pas que symbolique, parce que il y a la matérialité des archives,
0: Ah oui.
1: où effectivement, où des archives se trouvent physiquement chez une personne, dans une famille. Et donc, par exemple, l'historien, il peut essayer aussi d'expliquer justement quel est l'intérêt pour la connaissance de cette personne de rendre les archives accessibles, mais aussi quel est l'intérêt en matière de sécurité matérielle
0: Ah
1: que
0: oui.
1: ces archives soient déposées quelque part. Parce que, bien entendu, quel que soit le logement que vous avez chez vous, il peut y avoir un incendie, il peut y avoir une inondation, et alors c'est la catastrophe. Que je dirais aux archives nationales, alors là, s'il y a un incendie, une inondation, c'est ils sont vraiment très très fautifs. Et je pense en particulier à la famille de Jacques Bingen. Alors Jacques Bingen, c'est un des premiers alliés au général de Gaulle. Il a à Londres été chargé d'abord de la marine marchande en 1940, et à sa demande, il est venu relever Jean Moulin après sa mort en 1943, et il s'est suicidé au moment où il était arrêté par la Gestapo. C'est une personnalité très attachante, en dehors du fait que son parcours est d'un très grand intérêt.
0: Oui.
1: Et comme il était donc revenu en France dans la clandestinité, il avait confié à sa famille beaucoup d'archives. Sa famille, on le comprend très bien, a gardé ses archives aussi pour des raisons affectives à cause de des circonstances tellement tragiques de
0: Eh
1: la
0: oui.
1: disparition de Jacques Bingen. Et puis après, ils étaient assez nombreux. Donc, s'il y en avait un qui commençait à dire, ah ben si on les déposait, alors, il y en avait toujours un qui avait, ah ben non, parce qu'on devrait faire ceci, on devrait. Voilà. Et donc, ça a
0: Oui.
1: été un long travail pour leur expliquer aussi. Voilà, en termes de sécurité physique, et puis de leur dire, mais Jacques Bingen, il n'est pas assez connu par rapport
0: Oui.
1: à ce qu'il a fait, alors que c'était vraiment un homme remarquable qui mérite d'avoir plus de visibilité, une biographie écrite par un grand historien, etc. Donc voilà,
0: Ça va-t-il
1: je
0: être le
1: pense.
0: cas, cette biographie de Jacques
1: Alors,
0: Bingham?
1: je ne sais pas, mais en tout cas, les archives de Jacques Bingen sont maintenant aux Archives nationales. Donc, le travail est maintenant possible.
0: Et vous avez joué un rôle positif, mais vous n'avez pas cherché
1: Non,
0: à
1: alors
0: préempter le personnage.
1: c'était désintéressé, mais
0: Voilà.
1: c'était vraiment justement, je dirais, à l'occasion du travail autour de Jean Moulin et de Daniel Cordier, j'avais l'occasion de rencontrer des personnes de la famille de Jacques Bingen, et je remettais une petite pièce dans la machine
0: Et
1: à
0: voilà,
1: chaque
0: et
1: fois.
0: voilà.
1: Exactement, oui.
0: Alain Corbin, un jour, m'a dit que lorsqu'il écrivait un livre, à partir évidemment d'un travail d'archives, il ouvrait une chemise dans laquelle il mettait des idées, ce qu'il appelait des intuitions, qui lui venaient au fur et à mesure. Est-ce que vous agissez de la même façon? Et dans ces cas-là, pouvez-vous nous dire si un sujet de livre vous est venu de cette manière?
1: Alors, je l'ai évoqué, je crois, dans le premier entretien qu'on a fait
0: Oui.
1: ensemble. Pour moi, l'écriture, c'est quand même un effort. Et donc, c'est pas le meilleur moment de ma journée. Donc, je le fais le
0: Ah.
1: matin parce que c'est là que je suis le plus fraîche ou la plus
0: Oui.
1: déterminée. Et donc, je m'installe avec tout un dispositif de boissons,
0: Ah.
1: de lampe,
0: Ah
1: enfin
0: oui.
1: voilà, pour ne
0: Roland
1: pas avoir
0: Barthes dit
1: d'excuses.
0: qu'avant d'écrire, il se fait un thé, il prend le temps
1: Voilà,
0: des
1: mais c'est
0: choses,
1: exactement
0: etc.
1: ça. C'est pour ne pas avoir d'excuses de me dire, ah ben j'ai pas ça, je suis pas bien, je voilà.
0: Voilà.
1: De façon à m'y tenir, effectivement. Et donc c'est vrai que j'essaie de. Alors j'écris encore beaucoup à la main parce que je trouve que sur l'écran, c'est difficile quand ça commence à prendre de l'ampleur. Physique, hein,
0: Oui.
1: de suivre ses idées. Donc, alors sur la page de gauche, j'écris bah justement les idées, les choses à rajouter, à vérifier, etc. Et je rédige sur la page de droite, voilà, d'un grand cahier. Et au fond, oui, bien sûr que des fois, pendant que j'écris, je me dis, ah bah je ferais bien quelque chose sur tel ou tel sujet, mais je soupçonne que c'est aussi un petit peu des excuses pour détourner mon attention de ce que je suis en
0: Ah
1: train
0: oui.
1: de d'écrire. Donc j'essaye vraiment d'être assez disciplinée. Pour être tout à fait honnête avec vos auditeurs et vous-même, Frédéric, je me trouve quand même des prétextes du genre, ah, faut que j'aille mettre une lessive en route.
0: Ah bah oui, voilà. Et
1: Voilà, qui est
0: d'ailleurs,
1: parti.
0: en lançant la machine à laver, vous trouvez des idées auxquelles vous n'aviez pas
1: Alors,
0: songé.
1: le mieux pour la réflexion, je trouve, c'est de sortir son chien, parce que la marche, hein, et à cet égard, les philosophes athéniens avaient raison, la marche, c'est quand même le mieux pour décoincer les idées ou les petits problèmes. Et donc, bah, vous compatirez avec moi parce que mon petit chien est mort. Je n'ai plus de chien en ce
0: Oh.
1: moment. Et donc, là, je dirais, la source des idées est tarie. Mais je pense qu'effectivement, le mouvement fait du bien à l'activité, intellectuelle.
0: Vous connaissez la phrase de Raymond Castan, qui était un journaliste très important dans les années 50 et 60, et qui par ailleurs était protestant, et qui avait une formule que je trouve merveilleuse. Il disait, le journalisme, c'est les copains, l'écrivain, c'est la solitude.
1: Oui, et mais en fait, il faut quand même des interactions, ne serait-ce qu'en allant aux archives ou en bibliothèque ou en participant à telle ou telle activité commune pour avoir une stimulation intellectuelle, même si on parle pas directement de ce qu'on est en train de faire. Et je trouve qu'on l'a très, très bien mesuré pendant, en particulier le premier confinement, où il y
0: Oui.
1: avait quand même un assèchement, je trouve, moi,
0: Ouais.
1: dans l'écriture, dans les idées, avec un peu un aquabontisme,
0: Puisque vous avez eu la gentillesse de nous lever le voile sur votre façon de travailler, diriez-vous que votre mari est devenu un expert S Seconde Guerre mondiale, collaboration et résistance mêlées?
1: Alors, bon, j'ai la chance d'avoir un mari qui fait complètement autre chose que moi, puisque c'est un consultant en sécurité informatique, c'est-à-dire c'est un des gars grâce auquel normalement personne ne vient prendre sur vos comptes en banque
0: Très
1: à
0: bien.
1: votre insu.
0: Remercions-le. Remercions-le.
1: Et donc, c'est vrai que de ce fait, si nous parlons enfin, respectivement de travail, nous en parlons de façon très décontractée. Donc, bien entendu, bon gré mal gré, il a suivi plein de choses. Il n'a pas lu tous mes livres parce que, par exemple, il y a des sujets sur l'épuration, il aime pas, ça lui plaît pas, voilà. Et ses goûts le portent lui à propos de l'histoire de la Seconde Guerre mondiale sur des secteurs sur lesquels je n'écris pas du tout. C'est-à-dire, c'est un fan d'histoire de débarquement en Normandie, car il est normand lui-même, mais
0: Ah oui.
1: peut-être beaucoup de nos auditeurs masculins se reconnaîtront dans ce goût. Voilà, hein, je crois qu'il est très partagé. Et donc, c'est vrai que, bah, du coup, nous avons presque chacun notre domaine, mais L'avantage d'avoir un mari qui est informaticien, c'est que quand je fais une énorme bêtise avec mon

0: ordinateur et que je détruis par accident un chapitre qui m'a donné beaucoup de mal à écrire, eh
1: Il
0: bien,
1: vous
0: je
1: le
0: vais le
1: retrouve.
0: voir, voilà, en faisant une petite tête de droupie, et en général, il me rattrape le coup.
1: Ah, magnifique! Saluons le mari de Bénédicte Vergès-Seignon. Eh bien, chers auditeurs, voici venu le moment de nous séparer. Vous avez peut-être trouvé que nous consacrions un temps considérable à des questions techniques, mais je suis sûr que vous y aurez trouvé du plaisir parce que Bénédicte Vergès-Seignon aborde ces questions avec beaucoup de gourmandise. Nous étions depuis deux épisodes en compagnie de Jean Moulin, de quelques acteurs de la Seconde Guerre mondiale. Nous allons les retrouver prochainement. Mais avant cela, vous allez voir, pour le troisième épisode, nous allons choisir ce que j'appellerais des chemins de traverse, ou ce que notre interlocutrice appelle des pas de côté. Je n'en dis pas davantage, c'est à suivre. Merci beaucoup et bonne soirée à tous.

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5: Chers auditeurs, auditrices des Fréquences Protestantes, bonsoir. Bienvenue au dernier épisode de l'année des Proust Bagatelle. Émission mélangeant les sérieux du grand roman du XXe siècle à la recherche du temps perdu, à la légèreté du jeu, des sélectures, de la part des sensibilités différentes, habitées chacune par des urgences et des intuitions uniques. Cela fut un plaisir d'être accompagné par votre écoute fidèle et bienveillante pendant ces mois d'initiation pour moi au métier des présentatrices et réalisatrices de cet atelier proustien, caractérisé par la rencontre de l'autre, l'intervenant ou l'intervenante du jour, à travers les grands autres, les tout autres, qu'est pour nous Marcel Proust. Or, comme dirait ce dernier, la fin n'est pas nécessairement une conclusion et Proust Bagatelle reprendra au mois d'octobre 2026 avec des nouveaux et des nouvelles invités. Déjà, on va clore l'année de manière antithétique par une ouverture de la recherche sur l'avenir. Des regards jeunes, frais, internationaux, censés nous mener en Italie, aux États-Unis et en Chine, se croiseront tout au long de l'épisode pour sortir Proust de la France hexagonale et asperger son génie d'un parfum nouveau. La fois dernière, nous avions eu l'honneur et les grands plaisirs d'écouter Christine Lesserf, documentaliste et productrice à France Culture, laquelle, en mettant l'accent sur les voies de la recherche, ainsi que sur sa dimension artisanale, le texte tissu, les livres robes, avait généreusement partagé avec nous les travaux en amont du programme radiophonique Grand Traversé, notamment celle consacrée à Marcel Proust en 2022. Aujourd'hui, nous serons en compagnie des trois chercheurs proustiens ayant soutenu leur thèse depuis quelques années, voire quelques mois, lesquels nous parlerons chacun de son travail, de sa rencontre avec Proust, en même temps que de l'actualité ou de l'inactualité des études proustiennes aujourd'hui. J'ai à côté de moi Ludovico Monacci. Bonsoir Ludovico.
6: Bonsoir Sarah.
5: Vous êtes titulaire d'un doctorat en littérature française délivré par l'Université des Padoue en co-tutelle avec l'Université Grenoble-Alpes. En poste comme postdoc à l'Université des Padoue, vous êtes notamment l'auteur du livre « Pragmatique des l'injures » d'un « À la recherche du temps perdu » paru chez Classique Garnier en 2026. Un ordre d'apparition suit dans la table ronde, car d'une table ronde il s'agit, Bianca Romagnouk-Boularan. Bonsoir Bianca.
7: Bonsoir.
5: Vous êtes Associate Teaching Professor à l'Université de Rhode Island aux États-Unis, auteur d'une thèse soutenue en 2019 à l'Université de Stanford et intitulée « Proust et la voix indirecte », dont est issu les livres « L'action indirecte dans À la recherche du temps perdu » publié en 2022 chez Classique Garnier. Enfin, last but not least, Yanjie Zhao. Bonsoir Yanjie.
8: Bonsoir Sarah.
5: Vous êtes titulaire d'un doctorat en langue et littérature, littérature au pluriel, délivré par l'École normale supérieure ainsi que l'Université Paris Sciences Lettres. Votre thèse, soutenue en 2025 sous la direction d'Anne Simon et de Marie Laureillard, que l'on salue depuis notre antenne, porte comme titre « La Chine m'inquiète, l'homosexualité proustienne au prisme de sa réception et de ses traductions en chinois 1923-2024 ». Comme les titres l'indiquent, elle est consacrée à la réception de l'homosexualité proustienne dans le monde chinois, dont vous allez nous en dire davantage tout à l'heure, ainsi qu'au sujet de la traduction littéraire sino-française, de la réception de Proust dans les mondes sinophones et des circulations interculturelles des questions des genres et des sexualités. Voilà, tout un programme. Avant que vous nous en disiez davantage, je vous propose une première pause musicale, qui n'en est pas une, car il s'agit du choix de Ludovico Monacci, notre premier speaker, lequel nous fait rentrer dans ses travaux sur les notes d'Éric Satie. Écoutons.

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1: Nous venons d'écouter la gymnopédie numéro 1 d'Eric Satie. Alors, c'est les choix de notre invité, Ludovico Monacci. Pourquoi ces choix ?
2: Je ne veux pas commencer avec un paradoxe, mais il faut avouer qu'il n'y a pas de raison directement proustienne. J'aime bien cette première des trois gymnopédies de Rick Satie, que Rick Satie a composé entre 1888 et 1895. Mais si l'on voulait rapprocher Proust de Satie, on pourrait rappeler que dans le texte Mes mondanités, mélomanie de Bouvard et Pécuchet, dans un extrait tiré des Plaisirs les jours, Satie est cité avec Verdi, avec Gounod, comme l'un des artistes qui font rire ou crier Bouvard. Mais par ailleurs, je trouve que cette procession de notes musicales, lente et douloureuse, ça transmet un peu l'atmosphère de mort, mieux de délaissement, d'abandon, qui caractérise, si l'on veut, le bal des têtes du temps retrouvé. Je trouve dans cette suspension musicale des notes une suspension qui est temporelle aussi, et en même temps qui donne une sorte de radiographie, j'utilise ce mot véritablement proustien exprès, et donc je trouve ce parallèle, ça ne veut pas imposer une filiation directe, bien évidemment, mais quand même une sorte d'allusion, de clin d'œil. Et je trouve que c'est très efficace aussi. J'étais persuadé de cette efficacité parce qu'en Italie, un dramaturge, Marco

0: Libert, il vient de proposer des études préparatoires pour sa transposition de la recherche au théâtre. Et bien évidemment, et dans son cas, la scène s'ouvre sur ce défilé, cette chorégraphie des personnages qui seront les personnages de la recherche. Et ça s'ouvre avec ses notes, avec la gymnopédie de Satie. Et à mon avis, c'est en ce moment que j'étais convaincu de cette possibilité de superposer le morceau de bravoure littéraire proustienne au morceau de bravoure musicale de Satie. Ou, si l'on veut, pour conclure, sur une note plus anecdotique, je crois que le célèbre adage attribué à Satie « Je suis venu au monde très jeune dans un monde très vieux », ça colle bien aussi à Proust et surtout à sa curiosité, à son intérêt pour la modernité médiatique, technique ou scientifique.
1: Merci Ludovico et surtout merci aussi pour nous avoir fait part de cette pièce de théâtre qui va sortir en Italie. C'est pour bientôt
0: C'est un projet qui a commencé en 2022 et ça se terminera en 2027. Il y a deux études préparatoires qui ont été appelées cahiers. J'ai collaboré très humblement avec le dramaturge. C'est un projet très stimulant et je vous invite à le suivre. Il a débuté au théâtre à Padoue aussi, au Théâtre Verdi. Et c'est un projet très intéressant, je trouve.
1: Oui, très original aussi et très risqué, puisque ce n'est pas facile de transposer Proust sur la scène cinématographique ou théâtrale. Dans ces morceaux, et d'après ce que vous avez dit, c'est notamment la question du temps qui se pose, du temps qui travaille, qui nous travaille, qui nous change, qui fait disparaître. Enfin, c'est un des leitmotivs de la recherche. Et pourtant, vos travaux, en tout cas votre travail de thèse, que j'imagine n'est pas les seuls, est une partie de votre parcours, porte notamment sur la question du langage et la question de l'insulte. Est-ce que vous pouvez nous en dire davantage ?
0: J'ai terminé là avec une anecdote et je relance avec une autre anecdote. J'ai lu la première fois la recherche à 22 ans et pour rendre le défi encore plus stimulant, je l'ai lu en français, même si mes compétences à cette époque-là n'étaient pas, à mon avis, suffisantes pour ce défi-là. Mais je me rendais compte que à chaque fois que je tombais sur un mot qui m'était inconnu, parce que je ne maîtrisais pas la langue à ce niveau-là, je prenais mon vocabulaire, mon dictionnaire, et c'était un mot qui faisait partie du registre plus bas, plus vulgaire. Et bien évidemment, c'était des mots qu'à l'école, on ne m'apprenait pas. Je ne les ai pas appris au lycée. Et c'est vrai que chez Proust, on n'a pas un registre vulgaire développé, exploité comme d'autres auteurs. Mais quand même, cette sorte de déviation à la base, dictée par ma lecture naïve du début, ça m'a façonné ma manière de lire la recherche et m'a poussé sur ce projet. Et là aussi, j'exploite la question du lexique injurieux chez Proust, je le fais bien évidemment pas forcément pour mettre en lumière la spécificité lexicale qui n'est pas si évidente que ça, mais pour montrer qu'à côté du langage, et je pense qu'aussi bien qu'à pourra dire après quelque chose, il y a le non-langage, il y a le non-dit, il y a la question psychologique et la question et des questions qui cachent le langage mais qui font communication quand même. Et donc l'idée c'était de montrer des préjugés sociaux, des préjugés qui font partie encore de l'horizon romanesque avec une connotation sociale de la Belle Époque, mais en même temps des préjugés relationnels, des impossibilités d'exprimer ce qu'on veut dire avec le langage. Et donc, je me suis lancé sur ce projet pour m'amuser au début, mais en même temps pour essayer de stimuler un peu la recherche.
1: Je suis très sensible à ces projets puisque moi-même j'ai fait une thèse où la question du langage et notamment de l'oralité était présente. Et puis aussi parce que je pense que ce que vous dites, notamment la question de l'objet langagé, l'insulte, en même temps ce que vous avez fait entendre, la question des sous-conversations, nous relie à nos autres invités. Bianca, qui va parler tout à l'heure, a fait une thèse sur la...

la voie indirecte chez Proust. On en parlera. Et en revanche, Yanjie, en travaillant sur l'homosexualité, a mis en évidence une certaine vulgarité proustienne que la question de l'insulte, justement, peut renforcer, peut confirmer. Donc, ça sera peut-être un bon point de transition de l'un à l'autre quand on aura eu l'occasion de, d'entamer notre table ronde. Ludovico, je reviendrai vers toi tout à l'heure. On va passer les morceaux musicaux de Bianca avant de lui donner la parole.

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1: Nous venons d'écouter Forever Young d'Alphaville. Pourquoi ces choix si peu académiques, Bianca Romagnuc vous la rend? Comment s'est-il à votre travail? Mais en général, pourquoi ces choix?
2: D'abord, c'est un choix personnel parce que je connais cette chanson depuis mes 10 ans. C'était juste après la révolution roumaine, dont on était dans un contexte de fermeture. Et pour moi, ce morceau était un des premiers morceaux de musique qui appartenait à l'Occident, qui était pour moi vraiment une ouverture. Et j'ai trouvé, en lisant à la recherche du temps perdu, un roumain, une traduction roumaine pendant j'ai commencé au lycée. J'ai trouvé la même possibilité de voyager dans un autre espace. Pour moi, Proust, ça me permettait de voir le monde avec des yeux différents, comme Proust d'ailleurs l'affirme. Et aussi cette chanson, donc là, le titre c'est Forever. Donc c'est toujours, ça me rappelle le moi éternel de Proust, celui qu'on peut trouver grâce à la mémoire involontaire, mais aussi grâce aux analogies, grâce à l'écriture, à la littérature. Également, à un moment donné, en réécoutant ce morceau, il y a une ligne « Diamonds are forever », les diamants. Et j'ai trouvé que cette image du diamant représentait d'un côté les facettes. Avec ces facettes, représentait le perspectivisme chez Proust.

0: temps. Donc, l'être est constitué de tellement de perspectives différentes, mais ce diamant donne lumière, une lumière qui est éternelle, qui représente encore une fois cet être éternel de Proust. Forever young, forever, la mémoire, bien sûr, la mémoire involontaire. Mais dans ce texte, je retrouve un autre clin d'œil à Proust, looking for the best but expecting the worst. Je trouve que Proust, ou son narrateur, son héros, fait exactement ça. Il cherche le meilleur, mais il s'attend au pire. Il s'attend au pire. Justement, il est très pessimiste. Mais juste
1: ce temps, on sait ce chiasme d'éternité et de temps avec son écoulement irrémédiable est typique, effectivement, des Proust. Merci, Bianca, surtout d'avoir partagé cette anecdote personnelle. C'est vrai que vous êtes roumaine d'origine. Alors, oui. Je vous ai associée aux États-Unis parce que c'est là que vous résidez et que vous enseignez. Mais vous avez aussi un regard différent de Proust qui vient justement de vos origines, qui ne sont pas françaises et même pas américaines. Donc, comment tout ça se mélange à votre travail de thèse, puisque qui est aussi les livres que vous avez publiés il y a 2 ans, puisque là aussi il y a la question du langage.
0: En fait, c'est pas vraiment la question du langage, parce que c'est la voix indirecte. C'est pas, c'est le titre, c'est VOI. Le moyen, la modalité indirecte. Donc, ce n'est pas vraiment une question de langage, c'est vraiment une question d'action. Bien sûr, la modalité indirecte a été abordée dans certains travaux universitaires, mais vraiment de façon, dans quelques pages. Jamais on n'a fait un travail sur la voix indirecte chez Proust et surtout l'action indirecte. Parce qu'on considère toujours que chez Proust, il n'y a pas d'action. Il n'y a pas d'action parce que, d'abord, le héros est c'est quelqu'un qui n'a pas de volonté, donc il ne fait absolument rien. D'accord ? Il fait, et j'arrive à démontrer qu'il fait, et les personnages proustiens font beaucoup de choses, mais en utilisant des voies indirectes. Soit parce qu'ils vont faire des actions en deux temps, ne sachant pas. Donc, il s'engage dans une action dans un but différent. Prenons par exemple vraiment l'écriture du livre. Il a fallu, donc Marcel, il veut être écrivain, mais ne peut pas l'être. Il a fallu qu'il s'engage dans une autre voie, la voie de la mondainité, pour qu'ensuite, à un moment donné, il se rende compte que le but est différent. Et il change de but, mais après avoir fait l'action, après avoir passé sa vie dans des réunions mondaines, et c'est ça qui va lui donner à la fin la matière de son livre. Donc, il faut faire quelque chose d'indirect, soit en faisant une action avec un but différent, soit, surtout, je trouve, en utilisant des intermédiaires, d'autres personnes pour nous aider à faire. Le problème, c'est que les êtres chez Proust ne veulent pas faire ce que les autres leur disent de faire. Donc, il faut trouver des stratégies de contournement pour les pousser à faire, soit en les incitant à parler seulement de leur propre intérêt et à laisser l'intérêt de la personne qui veut initier l'action, soit en les menaçant, soit en les manipulant complètement et en construire des situations vraiment très complexes où il y a un initiateur, mais cet initiateur est tellement caché. Il fait tellement de choses indirectes, il utilise tellement d'intermédiaires qu'à la fin, on croit, celui qui est en bout de chaîne, il croit qu'il s'agit d'actions hasardeuses. Mais il y a toujours... Donc, un des objectifs de ma thèse a été aussi de démontrer que le hasard chez Proust est relatif. C'est-à-dire que si on arrive à vraiment à chercher la vérité, il y a une vérité, il y a un manipulateur, n'est-ce pas? Donc, c'est ça en principe. Et à la fin, dans le dernier chapitre de mon livre, j'essaie de

0: partir de ces actions indirectes et de dire que le livre est lui-même une grande action indirecte. Mm-hmm. C'est-à-dire, oui.
1: Oui, non, je pensais, alors j'avais des mots en tête. Ben déjà, je reviens sur l'homophonie de la voix VOX et de la voix comme schéma, puisque effectivement, étant imprégnée par la question du langage et aussi par les textes sur les langages indirects de Jeunette, donc j'ai des choses qui s'ébrouillent dans ma tête, mais qui en même temps sont compatibles avec ce que vous dites, effectivement. Et puis en vous écoutant, je pensais à l'acte manqué, au fait. Et à la psychanalyse, et je me demandais si cette vision dialectique du hasard, qui n'en est pas un, est-ce qu'il est nourri par des études psychanalytiques ou est-ce que vous vous êtes appuyé sur d'autres types de sources, plutôt littéraires ?
0: Non, je me suis appuyée surtout par... j'ai fait ma thèse aux États-Unis sous la direction de Joshua Landy, qui travaille plutôt une sorte de littérature Proust et philosophie, mais d'une façon un peu plus pratique, appliquée à la vie, retrouvant dans Proust la sagesse sur comment vivre notre vie. Donc mes sources sont plutôt la theories of mind, les théories de l'action et les théories de la pensée.
1: On va trouver les mots aussi qu'il faut, les mots justes, ou juste des mots pour prolonger la phrase aussi avec cette variable du hasard qui participe de notre conversation maintenant. Et je vous propose en revanche un peu de musique encore à la place des mots, la musique qui ne se trompe jamais. Et on y va avec notre troisième morceau.

0: Proust, Bagatelle, Sarah Fadavini.
1: Alors, les invités, vous avez pu remarquer un climax musical qui va d'Eric Satie à la pop

0: taïwanaise parce que nous venons d'écouter c'est les choix de notre troisième intervenant, Yan Jie Zhao, les morceaux Proustification de la chanteuse Chir Chen. Oui. Vous allez me corriger si je me trompe dans la prononciation. Alors, qu'est-ce que vous pouvez nous dire de ces morceaux inédits pour nous occidentaux et qui, cependant, si juste, tombent tellement à pic, étant donné que son nom, sa traduction est Proustification.
1: Merci. Oui, effectivement, c'est le cas de dire c'est du chinois. Et c'est une chanson en chinois sortie en... C'est une chanson en chinois sortie en 2013, écrite et créée par la chanteuse et compositrice taïwanaise Chir Chen, ou bien en chinois Chen Qizhen. La chanson évoque le désir de plaire, les silences et les hésitations dans les relations interhumaines et surtout les relations amoureuses. Donc là, ce qui m'intéresse, c'est surtout, comme suggère le titre, Proustification. Ça fait référence à Proust et précisément au verbe proustifier. Alors, le verbe proustifier est issu du témoignage de Fernand Gregg dans ses mémoires intitulées « L'âge d'or », publié chez Grasset en 1947. Quand Gregg parle du jeune Proust au lycée Condorcet, il se souvient que, je le cite, « Nous avions même créé entre nous le verbe proustifier pour exprimer une attitude un peu trop consciente de gentillesse avec ce que le peuple eût appelé des chichis interminables et délicieux. » Donc pour moi, la chanson de Chen à Taïwan montre comment le nom de Proust circule dans la culture populaire sinophone et correspond très bien à mes recherches qui portent justement sur la manière dont Proust est interprété et réinterprété dans le monde sinophone.
0: Très bien. Alors justement, vos recherches, est-ce que vous pouvez nous en dire davantage? Votre thèse, je rappelle le titre, « La Chine m'inquiète, l'homosexualité proustienne au prisme de sa réception et de sa traduction en chinois 1923-2024 ». J'avoue que c'est un titre très hermétique pour quelqu'un qui ne connaîtrait pas la culture chinoise comme moi, par exemple. Donc, est-ce que vous pouvez nous éclairer déjà? Partons juste au titre de votre thèse.
1: Oui. Alors, c'est une thèse qui est récemment soutenue, d'ailleurs. Donc, ce qui m'intéresse pour mes recherches doctorales, c'est savoir comment Proust est devenu un classique dans le monde sinophone. Très souvent, il est présenté comme un écrivain, un peu comme en France, du temps, de la mémoire, de la longue phrase. Mais aussi, en chinois, quand on parle de Proust, il est presque toujours associé à une autre étiquette, qui est celle de, en chinois, on dit « yishiliu », qui veut dire « flux de conscience » ou bien « le courant de conscience », selon la traduction. Cette étiquette n'est pas toujours pertinente. On sait que ça s'applique plutôt à Virginia Woolf, à Joyce, qui est fondée sur l'association libre et la monologue. Et quand je suis arrivé en France, j'étais vraiment choqué de trouver qu'en France, Proust n'est pas du tout associé à cette étiquette, alors qu'en Chine, dans le monde sinophone, quand on parle de Proust, on parle toujours du flux de conscience. Donc je me suis proposé de voir pourquoi on a trouvé cette étiquette, on a collé cette étiquette à Proust, qui privilégie d'ailleurs une lecture esthétique, indérieure et assez souvent apolitique. Donc, à partir de cela, j'ai décidé de voir ce qui a été laissé un peu dans l'ombre, qui est justement l'homosexualité de Proust et sa représentation à la recherche du temps perdu. Cette question est parfois visible dans la réception chinoise, mais elle est pourtant centrale quand on va parler de l'amour, de la jalousie, des rapports humains chez Proust. Donc, mon travail consiste à reconstituer toute une histoire de traduction, de critiques littéraires, parfois des malentendus, parfois des déplacements. Je me demande comment les lecteurs, les critiques littéraires et les traducteurs chinois réagissent lorsqu'ils tombent sur cette dimension homosexuelle qu'ils n'attendaient pas nécessairement dans les années 1950.

0: liées au genre, à la sexualité, tout cela.
1: Donc il y a d'un côté une ouverture, enfin la question qu'effectivement Proust peut poser aux traducteurs de notre langue, comment faire dans une autre langue à trouver les mots qui arrivent à dire ce que Proust voulait dire déjà avec lui-même une langue étrangère dans la langue maternelle, comme il le dit, écrire c'est ça, c'est déjà créer une autre langue, et quand on se trouve face à une langue qui n'a pas les mêmes racines, et ça doit être particulièrement difficile de réaliser la traduction. Et pourtant, justement, en raison de ces chocs et peut-être de ces abîmes, il y a un effet qui est produit dans la culture chinoise en l'occurrence, une ouverture vers la nécessité de trouver un autre langage et également peut-être un autre point de vue, par exemple sur la question de l'homosexualité, c'est-à-dire la question du scandale. Et est-ce que vous avez analysé différentes réponses que les traducteurs auraient données face au col, entre guillemets, que Proust leur pose?
0: Oui. Effectivement, la question de traduction est très intéressante et là, c'est ce qu'a dit Bianca tout à l'heure, c'est aussi pour Proust une voie indirecte. On sait que Proust, lui, a traduit Ruskin, donc c'est très important de trouver sa propre voie. Et pour traduire tous ces mots concernant l'homosexualité dans la recherche, les traducteurs chinois, sinophones, ont essayé de trouver des manières assez différentes. On sait que, par exemple, dans la recherche, Proust a engagé la théorie d'inversion, ou bien le troisième sexe, appelé comme ça à l'époque, pour parler de ce qu'on appelle des homosexuels d'aujourd'hui, alors que Proust n'est pas nécessairement d'accord avec cette vision. L'inversion est issue de la sexologie de fin 18e, fin 19e, début 20e siècle dans la littérature Proust, alors que lorsque les traducteurs chinois ont essayé de traduire la littérature de Proust, eux, prenant l'homosexualité comme un objet scientifique, ont engagé la sexologie chinoise de fin 20e et début 21e siècle avec des mots techniques pour traduire, ce qui est un inverti chez Proust. Donc là, ce que j'ai repéré, c'est qu'il y a un décalage lexical dans la traduction proustienne en chinois. En même temps, il y a un autre côté, c'est que il y a tout un ensemble de termes concernant l'homosexualité qui sont assez difficiles à traduire, comme on le sait, le mauvais genre concernant le lesbianisme et en être. Comment traduire l'expression en être? Il en est, elle en est, mais c'est une expression qui n'existe pas en chinois, donc les traducteurs doivent trouver une manière de dire un peu autrement la même chose.
1: La même chose, je rappelle aux auditeurs, aux auditrices que quand Proust utilise dans la recherche l'expression « en être », ce n'est pas l'expression tellement du narrateur, mais c'est l'expression des personnages qui identifient les homosexuels cachés dans la bonne société, qui parfois sont mariés, qui ont des enfants, et pourtant ils comprennent que ça c'est plutôt en couverture, et du coup ils disent « il est né ». Voilà, c'est juste pour faire comprendre, parce qu'effectivement, même dans les langages courants, enfin je ne sais pas si c'est facile, saisissable le sens, et j'imagine que ça ne l'est pas nécessairement dans une langue étrangère. Et pourtant, je me dis que ce défi-là, que peut-être nous tous nous sommes confrontés à ça, puisque Ludovico, comme moi, il est italien, vous aussi, vous avez lu la recherche, vous le disiez en français, mais vous connaissez les traductions. Moi, je l'avais lu d'abord dans la traduction des Raboni, par exemple. Et ça m'avait tellement plu que quand après je l'ai lu en français, j'avais l'impression que Raboni c'était l'original et que Proust c'était une traduction de l'italien. Voilà, Bianca, je ne sais pas si vous l'avez lu parce que vous parliez d'ouverture quand vous avez fait cette première rencontre de Proust en Roumanie. Vous l'avez lu dans quelle langue originellement?
2: Non, je l'ai lu d'abord en roumain parce que J'ai commencé à lire en français, c'était trop compliqué.
1: Oui.
2: J'avais pas la clé, j'avais pas la méthode de lecture. En fait, Proust n'est pas très compliqué à lire, mais il faut savoir comment aborder toutes ces ramifications de phrases, où s'arrêter, où reprendre l'idée principale de la phrase. Je l'ai lu en traduction. C'était en roumain, on a trois traductions à la recherche du temps perdu. Et je sais que la troisième traduction a même reçu un prix, donc c'est probablement une bonne traduction. C'est peut-être un autre sujet de recherche, la traduction. Donc oui, mais la

0: traduction que j'ai lue m'a paru vraiment, comme vous, Sarah, vous dites, vraiment un repère. Et je le considère comme une œuvre en soi, la traduction que j'ai lue.
1: Oui. Et c'est bien, donc ce à quoi je pense justement, ce sont tous ces glissements de sens qui viennent à travers le langage et qui sont des trahisons, on peut dire, plus ou moins assumées du livre, et en même temps on preuve de fidélité. Si c'est vrai que Proust le disait, sans parler des langues étrangères et des traductions, mais par rapport tout simplement à la différente sensibilité de ses lecteurs, chaque lecteur est lecteur de soi-même, et mon livre, c'est un instrument d'optique à travers lequel j'aiderai les lecteurs à se lire à lui-même. Donc on peut imaginer ses lecteurs aussi comme un peuple, comme une culture qui s'approprie de la recherche, justement en les traduisant dans une langue où les mots ne sont pas les mêmes, les expressions ne sont pas les mêmes, il y a des glissements de sens, il y a des voies indirectes finalement qui nous amènent ailleurs, il y a des hasards, hein, c'est inévitable, et pourtant on est toujours, on sort pas des Proust. Alors c'est vrai, c'est beau ce terme proustification, parce que c'est un devenir, et c'est comme cette idée d'une sorte d'extension, d'élargissement, non pas nécessairement de la recherche des spécialistes de Proust, mais plutôt d'une approche proustienne de la vie, de la parole, de la culture, du savoir, du scandale, de la sexualité, de l'homosexualité, qui fait que on fait résonance entre pays différents, et la recherche comme lieu d'inclusion, comme lieu de résonance des perspectives différentes. Justement, bon, on revient peut-être à Ludovico. Est-ce que vous voulez réagir par rapport à ce qui a été dit?
2: Oui, je me permets de rebondir sur ce que vous avez dit à propos de la traduction d'Erabouni. Je suis tout à fait d'accord avec vous. Pour ce qui concerne le registre poétique et lyrique, Erabouni est impeccable. Mais je trouve, bien évidemment, quand je reviens au langage, je trouve que les aspérités linguistiques ont été traduites d'une manière poétique, vraiment. Et donc, tout ce qui est le registre le plus scabreux du point de vue lexical, ça crée ce décalage, comme vous l'avez dit, et ça fait que la traduction est un autre ouvrage, bien évidemment. Ce qui n'empêche pas que ce soit quelque chose, un autre chef-d'œuvre, et ce qui permet de faire résonner la recherche partout et dans tous les contextes, dans tous les registres. Alors que, je pense, autant retrouvé, traduit chez Inaudi par Caproni, un autre poète. Lui, de ce côté-là, c'est une impression, mais il est plus attentif. Je ne veux pas dire que Erabouni n'est pas attentif, mais il est plus attentif à tout ce qui est le registre le plus bas, le plus quotidien et vulgaire. Mais ce sont bien évidemment des approches différentes de la même œuvre, en partant des mêmes sujets, du même ouvrage, pour faire sortir d'autres ouvrages. Et j'ai bien aimé ce que Yangé a, la référence à proustifier. Et je trouve qu'en Italie, je parle du contexte pas forcément académique, il y a cette sorte de, à partir du mandala de la cosmogonie littéraire, je cite Barthes, à partir de ce mandala, on va citer Proust partout, on voit de l'enfant, on voit un sujet qui traite de l'enfance, ah là c'est Proust, là on pourrait lire Proust. Donc il y a bien évidemment cet automatisme, cet automatisme d'associer, de proustifier, pas n'importe quoi, mais quand même de faire, de rattacher, de coller une étiquette à Proust, alors que peut-être c'est complètement un hasard, c'est anodine.
1: Oui, c'est vrai. On tombe souvent dans la, enfin, on peut tomber dans la simplification pour ce qui est de l'enfance, de la mémoire involontaire, de la Madeleine, dont on ne parle pas ici. Je ne dis pas qu'on ne peut pas en parler, mais on parle d'autre chose aussi. Et oui, et puis je trouve que effectivement la question des traductions se pose dans ces livres où l'oralité est tellement présente et on la met pas toujours en valeur, parce que c'est vrai que c'est les grands romans de l'écriture, les romans de la recherche, de la vocation, et le langage ordinaire vu comme le lieu d'une perte de temps, que comme dit Bianca, n'est pas une finalement, puisque cette perte de temps est ce qui permet finalement la retrouvaille ou la découverte des conditions pour écrire. Et en même temps, voilà, elle est là, elle occupe sa place. Et cette perte de temps faite des mots de l'oralité est faite aussi d'expressions qui relèvent de l'ancien français, enfin, de quelque chose qui est très lié à ce pays où nous sommes maintenant, la France, mais d'où nous ne venons pas. Et du coup, la difficulté, par exemple, dans ma thèse, quand je me suis engagée dans ce travail sur les langages ordinaires, sur l'oralité, après avoir travaillé des thèmes un peu plus classiques comme le temps et la mémoire, eh bien, j'étais particulièrement frappée et saisie par des expressions toutes faites pour un Français, surtout de l'époque, ont un sens, alors que pour un étranger, ben, on les traduit littéralement, ça fait presque une expression poétique. Et effectivement, comment faire avec ça? Puisque ces expressions, ce ne sont pas seulement des véhicules du sens, elles sont des indices d'une histoire, et d'une histoire qui n'est pas nécessairement la mienne, qui n'est pas nécessairement la nôtre. Donc, quoi faire avec ça? Comment est-ce que la langue peut, une langue différente, en l'occurrence la langue italienne, celle qui parfois trotte dans ma tête, peut traduire, peut s'approprier, peut rendre la même chose? Et je pense que la réponse, c'est qu'on ne peut pas. Enfin, je ne sais pas, même toutes les voies indirectes, il y a une limite, justement, elles restent indirectes parce qu'il y a une limite dès la rencontre. Et ça, c'est les problèmes. Et peut-être aussi, c'est la chance que l'on a de trouver un lieu de liberté, de trouver aussi une affirmation de la différence. Et dans cette prostification, justement, c'est l'inverse de ce que Ludovico dénonce, de l'homogénéisation d'une image de Proust. L'enfance, c'est Proust. La mémoire involontaire, c'est Proust. Non, c'est Proust, c'est beaucoup plus complexe que ça. C'est aussi autre chose. Peut-être que c'est une voie qui nous amène à repenser l'enfance, à repenser l'homosexuel, l'homosexualité ou l'action ou le hasard, mais c'est pas le hasard, c'est pas l'homosexualité, c'est pas l'enfance non plus. Et justement, les lieux de tension entre les langues, ce seraient des indices de cela. Je reviens à Bianca peut-être pour la question, est-ce que vous êtes en poste, donc du coup est-ce que vous enseignez Proust aux États-Unis maintenant?
0: Non, je n'enseigne pas Proust aux États-Unis. Je suis très heureuse de savoir que mes étudiants savent qui est Proust. Parce que j'ai fait un petit sondage pour une classe de 10 étudiants. 2 seulement savaient qui est Marcel Proust. Donc le problème est là. Aux États-Unis, peut-être qu'on a vraiment cette idée de proustification, on sait, c'est sa Madeleine, bien sûr, mais c'est à peu près tout. Donc même les étudiants qui font des licences en français ne savent pas qui est Proust. Et je trouve que même dans des universités d'élite, il est très difficile de faire lire Proust. Je me rappelle d'une expérience, donc j'enseignais le 19e, 20e siècle et j'ai choisi Un amour de Swann pour une classe de undergrad, étudiants en licence de français. Et je me suis rendu compte qu'ils n'avaient rien compris. Donc on a dû vraiment pratiquer le texte, prendre une page et essayer de la déchiffrer et leur donner les méthodes de lecture. Ça a marché, mais c'est vraiment, je trouve que c'est au niveau universitaire, Proust n'est pas présent. Et le problème, c'est qu'il faut à un moment donné faire la connexion entre ce que les étudiants font au niveau de leurs études et ensuite s'ils avancent vers un doctorat, vers un poste. Donc, s'ils n'ont aucune idée de Proust dès leur début de leurs études, c'est un peu très difficile de les faire progresser pour faire des recherches universitaires sur Proust.
1: Par la suite. Et vous, Yanjie, en Chine, est-ce que Proust, c'est parce que vous parlez des traducteurs, vous avez cité des personnes qui visiblement le manient, les connaissent bien, mais est-ce qu'il s'agit d'une élite ou bien est-ce que ça passe, voilà, généralement dans la culture?
3: C'est une bonne question parce qu'en même temps, Proust reste assez C'est pour, plutôt pour les lecteurs assez avancés, si on veut. Mais en même temps, Proust est entré dans le manuel de lycée en chinois, en Chine, et par le biais de, justement du flux de conscience. C'est pour ça que presque tous les lycéens qui ont reçu l'éducation en Chine connaissent Proust, mais le connaissent en tant qu'un Proust du flux de conscience qu'on ne connaît pas du tout ici en France. Ce décalage est vraiment très intéressant pour moi. Donc j'ai l'impression qu'en Chine, on essaie de construire un Proust chinois. C'est que même, on peut dire, à travers le titre, la traduction du titre, à la recherche du temps perdu a été traduit en chinois, qui veut dire littéralement « réminiscence des années écoulées comme de l'eau ». On peut constater que le thème aquatique n'est pas du tout présent dans le titre original, mais ça entre en forte résonance avec la poésie traditionnelle chinoise. Et de certaine manière, c'est à cause de tous ces remaniements que le lectorat chinois est tellement épris de Proust, mais en quelque sorte est un Proust sin idée. Et je vais finir avec quelque chose avec la traduction aussi. En 2023, à Taïwan, est sortie une retraduction de la recherche en chinois réalisée par Hong Tengyue. Donc, c'est une professeure en littérature française à Taïwan. Et c'était un choix tout à fait audacieux parce qu'au lieu de commencer par du côté de Shesuan, elle a décidé de commencer par Sodome et Gomorre. Donc, c'est une traduction qui commence par le quatrième tome. Tome qu'elle identifie comme situé au sommet de la recherche et tout en mettant le sujet de l'homosexualité en avance. Donc, je trouve que la traduction aussi, elle peut d'un côté construire un Proust à la chinoise, mais aussi peut-être politique ou bien politisant.
1: Oui, il faudra refaire une émission sur ça. C'est vraiment très intéressant. Je pense que Bianca a une réaction à ces sujets.
0: Oui, en écoutant cette histoire de flux de conscience chinoise, j'ai retrouvé le même phénomène dans la culture humaine, dans la littérature humaine. En fait, on considère Proust comme le modèle de toute une génération d'écrivains de l'analyse psychologique. Donc, toute la génération entre les deux guerres écrit sous l'égide de Proust de l'analyse psychologique. Alors que Proust, c'est autre chose. C'est une sorte de façon de proustifier aussi.
1: Et proustifier autrement. Oui, mais après, je me dis, peut-être il est autre chose que les flux de conscience, que l'analyse psychologique. Et en même temps, pourquoi pas, finalement? Pourquoi pas? Et je pense qu'il ne se serait pas nécessairement opposé. Qu'est-ce que vous en pensez, Ludovico?
2: Non, mais je suis d'accord. Je suis frappé par cette réception. Je trouve qu'en Italie, on a aussi ce biais, mais peut-être moins monothématique de ce point de vue. On a cette réception qui... On a ce côté-là, mais on a d'autres biais, d'autres déviations de lecture, mais c'est très intéressant. En tout cas, je viens d'apprendre des choses et c'est très bien parce qu'on croit de venir ici pour converser et on apprend, bien évidemment.
1: Ben oui. Donc, oui, c'est l'enjeu. Et vous l'enseignez, Proust, en Italie, dans votre poste prévoit des charges d'enseignement aussi?
2: En ce moment, non, mais j'ai pu travailler dans des séminaires de littérature comparée, littérature visuelle, et ils m'ont proposé d'aborder la recherche de ce point de vue, d'un point de vue visuel, d'un point de vue thématique, et aussi pour ce qui concerne l'analyse de génétique textuelle de quelques épisodes particuliers pour... disons, pour essayer d'inviter à la lecture de Proust. Et je trouve que ça marche encore. C'est vrai, c'est assez élite et assez élitiste de ce point de vue, mais lorsqu'il y a quelqu'un qui a envie de s'approcher, bien évidemment, il doit dépenser beaucoup de temps, il doit se mettre, il doit se lancer. Mais je trouve que ça donne encore des résultats.
1: Ça donne encore des résultats. Et puis, il est associé à une auteure italienne connue, qu'il a traduite aussi, Nathalie...
2: Natalia
1: Ginzburg. Ginzburg, oui. Vous pouvez rappeler peut-être aux auditeurs.
2: Oui, c'est un projet qui a été lancé en Italie avec la maison d'édition Inaudi. Et l'idée, c'était... contrairement à ce qui a été fait avec Mondadori, avec Raboni, qui est le seul, un traducteur, une seule voix qui traduit les 7 tomes de la recherche, l'idée d'Einaudi, c'était, avant bien évidemment, avant le projet de Raboni, c'était de confier à chaque tome une voix célèbre qui pouvait lire et traduire Proust de manière différente. Et avant, on avait évoqué l'expression « mauvais genre », et moi aussi j'avais cherché dans la traduction Einaudi, chaque traducteur traduit l'expression « mauvais genre » d'une manière différente, qui est bien évidemment contextualisée, ça, mm-hmm. ça tient compte du contexte où cette expression apparaît. Parfois c'est « cattiva reputazione », on a des expressions qui changent, et donc c'est une question des contextes, mais en même temps, question de sensibilité du traducteur par rapport à l'œuvre.
1: Merci, Ico. Alors, nous avons très peu de temps avant la fin de l'émission. Donc, je vous donne rapidement la parole, juste pour dire, l'été approche et peut-être les gens ont un peu de temps et peut-être il y en a qui vont s'engager dans la lecture de Proust. Alors, pourquoi lire Proust? Pourquoi commencer cet été la lecture de Proust si c'est un projet? Yann-Jé, à vous la parole en premier.
3: Enfin, puisqu'elle était long, Proust est long, on a tout le temps pour lire Proust d'abord. Et pour moi, c'est un été où je vais replonger dans Proust aussi, parce que c'est très récemment, en octobre 2025, où est sortie une nouvelle traduction intégrale de Proust à Taïwan. Donc pour moi, donc, en Chine, dans le monde sinophone, la passion pour Proust se renouvelle. Et pour moi aussi, avec cette passion qui se révèle, pour moi, c'est presque une obligation de poursuivre mes études dans la traduction proustienne dans le monde sinophone. Donc pour moi, ça c'est un été proustien encore.
1: Encore proustienne, donc en raison de lire Proust, c'est mimétisme avec Yann-Jé et voir ce qui peut, ce feu qui est saisi par les intellectuels chinois qui vont s'y remettre sur la recherche. Et bien qu'à vous, quelle raison vous donneriez, quel encouragement pour s'engager dans sa lecture?
0: Je crois que c'est la lecture de Proust, c'est une pratique pour une sagesse de vie, pour acquérir une sagesse de vie, pour acquérir une sorte de... Pour d'abord entraîner sa tête, entraîner sa mémoire.
1: Et vous, Ludovico, dernier mot?
2: Très simplement, parce que si on commence cet été, on va terminer avec les vacances de Noël. Et donc, on va
1: on enchaîne.
2: Apprécier, on va vraiment
1: on enchaîne des vacances en vacances. Voilà, merci à tout le monde. Merci.
2: Merci.

0: Bonjour à toutes et à tous, aujourd'hui la musique se livre sur Earth, Wind & Fire et je suis ravi de recevoir Belkacem Mezian pour sa biographie sur Earth, Wind & Fire publiée chez Le Mot et le Reste. Belkacem Mezian, bonjour.
1: Bonjour Raphaël Belki.

0: En octobre 2019, je recevais Belkacem Mezian pour parler de Maurice White, le fondateur de Earth, Wind & Fire. À l'époque, nous mettions en avant son autobiographie exclusivement disponible en anglais et Belkacem s'en faisait le porte-parole. En effet, je voulais parler de Earth, Wind & Fire en général et du travail de Maurice White en particulier. À la fin de l'émission, mon invité concluait en disant « Ce serait bien qu'un éditeur ait le courage de traduire ce livre car Maurice White n'est pas un grand personnage du funk mais un grand personnage de toute la musique de la deuxième partie du XXe siècle. » Une fois les micros coupés, alors que nous sortions du studio, je me souviens lui dire « Mais pourquoi tu ne fais pas le livre français sur Earth, Wind & Fire, vu l'attachement que tu as pour ce groupe? Si quelqu'un doit le faire, c'est toi. » Alors j'entends déjà les grincheux imaginer que je puisse me dire que j'ai le moindre lien avec l'ouvrage qui nous réunit aujourd'hui. Bien sûr que non, je ne vois là qu'un souhait exaucé par le travail monumental que vient de réaliser Belkacem Mezian. Earth, Wind & Fire, c'est plus de 50 ans de carrière, des tubes planétaires, des albums mythiques, des concerts d'une puissance rare. C'est un groupe qui a su nous faire danser et nous émouvoir, tout en portant un message universel de paix et d'amour, de spiritualité et de symbolisme. C'est justement une plongée dans cette œuvre imposante que nous vous proposons de faire pendant l'heure qui suit. Belkacem Mezian, vous détenez la palme de l'invité que j'ai le plus reçu ici. Vous avez d'ailleurs le double des clés maintenant, vous arrivez 15 minutes avant moi, vous vous installez, vous préparez tout, c'est magnifique. Vous êtes musicien et conférencier, on vous présente comme l'un des grands spécialistes du funk et de ce qu'on appelle la black music de manière plus générale. Vous avez publié Night Fever, 100 hits qui ont fait le disco, This Is How We Do It, 40 ans de R&B en 100 albums, Rhythm and Blues, Jump Blues, Doo Wop, Soul Music, 100 hits de 1942 et 1965, et vous venez de rééditer votre célèbre On The One, l'histoire du funk en 100 albums avec quelques ajouts et modifications. Vous co-animez un des meilleurs podcasts français qui s'appelle Jams of the Year, qu'il faut vraiment écouter, et vous êtes ici aujourd'hui pour votre livre sur Earth, Wind & Fire. Bienvenue mon cher Belkacem.
1: Merci beaucoup Raphaël Melki.
0: Alors de tous les groupes dont vous connaissez l'histoire par cœur, dont, sur lesquels vous avez travaillé des conférences toujours ultra documentées, de tous les artistes illustres qu'on peut trouver dans le funk, la soul, le R&B, le jazz, le rhythm and blues, tout ce que vous avez déjà abordé, pourquoi avoir choisi Earth, Wind & Fire pour votre cinquième livre ?
1: Cinquième livre, exactement. J'ai choisi Earth, Wind & Fire parce que je savais que cette biographie allait m'amener vers pas mal de choses. Pas mal de sujets différents qu'on aura l'occasion d'aborder pendant cette émission. Et la chose aussi, c'est que Earth, Wind & Fire est un groupe assez mal compris, même si ce serait prétentieux de dire que dans ce bouquin, il y a enfin la vérité sur Earth, Wind & Fire. Non, pas du tout. Il y a un petit peu plus de travail que ce qu'on avait l'habitude de lire sur ce groupe, mais j'ai remarqué au fur et à mesure du temps qu'on résumait souvent à quelques hits, à quelques hits discoïsants, un petit peu, on va dire, facile ou évident, comme September, Boogie Wonderland, qui sont des monuments, bien sûr, mais j'avais l'impression que Earth, Wind & Fire était pas connu dans son essence même, c'est-à-dire vraiment le mélange des genres et le fond spirituel qu'on trouve dans les paroles et même parfois dans des hits comme Fantasy qui parle de réincarnation, enfin qui aborde ce genre de sujet. Et c'est vrai que quand on danse sur une piste de danse dans une discothèque, on fait pas forcément attention aux paroles, mais quand on est chez soi et qu'on détaille un petit peu, qu'on explore clairement la philosophie du groupe et de Maurice White, bien sûr, parce que c'est le personnage central de cette histoire, on s'aperçoit que ça va bien plus loin et que ça touche des domaines qui sont pas toujours mentionnés dans ce que j'ai lu au fur et à mesure du temps.
0: Alors, au niveau du travail de recherche, parce qu'on sait que vous êtes assez méticuleux, est-ce qu'on trouve facilement de la littérature, des articles et des archives d'un groupe qui officie depuis plus de 5 décennies, dont le créateur a eu plusieurs vies avant? Et même si, effectivement, on le voit dans le livre, hein, on l'avait vu lors de notre première émission, mais on le voit dans le livre, Maurice White était central et au cœur de l'existence de ce groupe, il y a une figure que les gens apprécient aussi, qui est Philippe Bellec, et cette voix oui. Que souvent on attribue à Earth, Wind & Fire, parce qu'il y a pas mal de succès où il officie de manière magistrale. Donc vous avez été aussi obligé de vous intéresser un peu plus à cette figure. Comment on pioche dans une vie qui commence il y a à l'ère juste après les dinosaures.
1: Déjà par deux grosses biographies, autobiographies, celle de Maurice White, dont on avait parlé dans le précédent épisode, et celle de Philippe Bellet aussi, qui confirme beaucoup ce que dit Maurice White aussi, parce que le problème des autobiographies ou des interviews, c'est que parfois on peut douter de la véracité, on peut douter aussi de la mémoire des personnes.
0: C'est la mémoire qui fait défaut.
1: Il y a certaines choses que met en avant Philippe Bellet justement dans son autobiographie qui sont pas tout à fait exactement ce que dit Maurice White, mais quand on croise ces deux bouquins-là, il y a un bouquin en anglais sur Earth, Wind & Fire. Il y a aussi beaucoup d'articles, des documentaires, des interviews, beaucoup d'interviews récentes, puisque Verdine White, le frère de Maurice White, Philippe Bellet et Ralph Johnson, qui sont les trois personnes qui restent, en tout cas des originaux, si on peut dire, et qui tiennent aujourd'hui Earth, Wind & Fire. Qui tournent toujours, donnent beaucoup d'interviews. Ils sont très, très, très, très sympa. Enfin, sympa, c'est nul à dire, mais moi, j'ai eu l'occasion.
0: Ils sont généreux, disons.
1: Ils sont très généreux et très respectueux aussi de... Moi, j'ai eu la chance de les interviewer, alors très court, avec plusieurs autres journalistes, et sincèrement, ils sont prêts à donner pas mal de détails, ils sont très loquaces, et donc on a quand même dans les interviews, dans pas mal de choses, on a la possibilité de reconnecter. Et puis après, faut aller un petit peu plus loin, c'est-à-dire que il y a Chess Records, là où Maurice White a travaillé, donc on a aussi des biographies de Ramsey Lewis, d'autres personnes aussi, des interviews de producteurs comme Gene Barge, qui est quelqu'un d'important aussi, qui vont confirmer certaines choses que Maurice White dit. On a aussi, on est à l'ère d'Internet, on a les référencements des singles, on a les dates, ce qu'on n'avait pas il y a 20 ans.
0: Bien sûr.
1: Et donc en recollant, moi je sais que dans mon bouquin, j'ai mis parfois qu'on pouvait pas préciser exactement tel ou tel si Maurice White figurait sur tel ou tel single parce que faut pas mentir dans un bouquin, faut dire clairement les choses, faut dire que on a des doutes sur son jeu, mais c'est une biographie qui m'a pris une bonne année et demie.
0: J'imagine. Je vais faire une parenthèse, je connais votre podcast Jams of the Year vous avez des épisodes qui durent 3, 4 heures et demie. Nous avons 58 minutes ici. Voilà, je voulais juste.
1: Oui, mais vous inquiétez pas, on a l'habitude, on en est à la 6e ou 7e édition. Donc,
0: justement, nous n'allons pas refaire la même émission que celle sur Maurice White de 2019. Néanmoins, on a le même point de départ. Vous avez souhaité que l'on parle des débuts du jeune Maurice. Vous racontez qu'en 1965, Maurice White cumule des études, des concerts, des enregistrements chez OK Records sans se détourner du label Chess que vous venez d'évoquer. On avait déjà parlé de ce label à l'époque, évidemment. C'est ainsi qu'on le retrouve sur We're Gonna Make It de Little Milton. On débute ainsi votre playlist et vous nous parlez ensuite de tout ce beau monde.

0: Alors, Belkacem, en quelques mots, racontez-nous les jeunes années de Maurice White et pourquoi on écoute Little Milton.
1: Alors, Little Milton, c'est un numéro 1, enfin le morceau qu'on vient d'écouter, We're Gonna Make It, qui est sorti donc en 65. C'est une période où Maurice White travaille chez Chess Records, Argo et Cadet, qui sont deux filiales aussi, parce que on dit toujours Chess Records, mais il y avait une branche plus jazz où Maurice White a joué avec Sonny Stitt, Sonny Criss et d'autres personnes, des musiciens de jazz vraiment. Et donc c'est une période où il travaille énormément, où il va être le batteur qu'on engage pour ce genre de titre-là, un petit peu soul, enfin un petit peu complètement soul même. Au tout début, il faisait pas forcément des albums de jazz pur, mais il était réputé pour justement savoir reproduire le beat de Motown et de tous les labels qui font à ce moment-là la soul music.
0: Là, il a quel âge à peu près ?
1: Là, il a 24 ans.
0: D'accord, ok.
1: 24 ans, il a, quand vous lirez la bio, en tout cas pour les auditeurs, vous verrez qu'il a un parcours par rapport à la batterie. Il était chanteur aussi, il a d'abord été chanteur de gospel, de doo-wop, et c'est en arrivant à Chicago qu'il a vraiment, parce qu'il est de Memphis à l'origine, et en arrivant à Chicago à l'âge de 20 ans, il a vraiment développé son jeu de batterie, parce qu'il jouait dans les fanfares, etc., même à l'école. Mais là, vraiment, à Chicago, il met les bouchées doubles et il travaille avec un monsieur qui s'appelle Louis Satterfield, qui est un bassiste, qui va être son binôme, et puis d'autres personnes aussi, mais Louis Satterfield est important puisqu'il va le faire rentrer chez Chess Records. Et que à cette époque-là, comme chez Motown ou chez Stax, on a les musiciens de studio, les musiciens maison, et donc Maurice White fait vraiment partie de cette écurie-là, et il passe ses journées à travailler avec des producteurs incroyables, comme je disais tout à l'heure, Gene Barge et plein d'autres. Il y aura Charles Stepney et encore d'autres. Donc c'est un moment où il sait pas encore tout à fait qu'il va créer Earth, Wind & Fire, et c'est aussi un moment où il va découvrir la vie urbaine et une philosophie, disons qu'il y a vraiment cette différence entre ce qu'il connaît dans le sud, qui est vraiment, là on a le gospel, on a les valeurs traditionnelles, etc., et quand il arrive en ville, il découvre le yoga, il découvre la politique, il découvre l'afrocentrisme, il découvre l'engagement politique qui correspond plus à des ghettos urbains de Chicago, New York, etc. Et donc là il y a entre 62 et 68, 69, il y a en même temps une évolution musicale, parce qu'il joue énormément, il enregistre énormément de choses pour OK Records aussi, pour un monsieur comme Curtis Mayfield, Carl Davis, voilà, c'est pas des noms que je balance comme ça, mais c'est vraiment des personnes qui l'ont engagé volontairement parce qu'il avait ce jeu. Mais c'est aussi cette période qui va en même temps où il va en même temps développer la philosophie qui va insuffler dans Earth, Wind & Fire.
0: Alors, autre nom indissociable des jeunes années de Maurice White, celui dont vous dites qu'il l'impressionne par son éloquence et son élégance, Ramsey Lewis. En mai 1966, il enregistre l'album Wade in the Water et va placer le single du même nom à la troisième place du classement R&B.
1: Alors oui, Ramsey Lewis, c'est la personne qui va l'engager pendant 2-3 ans, même peut-être un petit peu plus, 3-4 ans, on va dire, et qui, c'est grâce à lui qu'il va faire le tour du monde, enfin, en tout cas de l'Europe, le Japon, peut-être l'Amérique du Sud aussi à cette époque-là. Et donc, Ramsey Lewis est une immense star. Wade in the Water, qui est un gros standard du spiritual, va devenir un des gros hits de cette époque-là. Et là, le jeu qu'on va entendre, la batterie qu'on va entendre, c'est donc Maurice White, et c'est aussi la période où Maurice White commence à jouer de la kalimba, et c'est grâce à Ramsey Lewis sur un album, et puis même sur un live, il va lui dire faut que tu amènes ta kalimba sur scène, pendant que tu fais ton solo, tu t'arrêtes et tu viens devant. Donc lui était très timide, Maurice White, il a un caractère vraiment secret, timide, et il est influencé, il est impressionné, mais il va obéir aux ordres de son patron, et il va développer ce jeu de kalimba grâce aussi à Ramsey Lewis.
0: On va écouter quelques instants le jeu de batterie de Maurice White.

0: J'ai toujours cru que le premier album d'Earth, Wind & Fire était The Need of Love de 1971, mais c'est une erreur, voilà, je le confesse. L'album éponyme Earth, Wind & Fire est sorti en mars 1971. Sur les plateformes, ils font l'inverse, donc je me suis laissé avoir. Et puis par la construction de ces disques, bref, mon avis compte peu. Ce qui m'intéresse, c'est le regard de Belkacem là-dessus, puisque vous avez choisi le titre Help Somebody de ce premier album d'Earth, Wind & Fire. Avant de l'écouter, bah, parlez-nous rapidement du début du groupe et des premiers disques, donc.
1: Alors justement, la transition avec Grams et Lewis, elle se fait en 69. Il a envie d'être indépendant. Pour l'instant, il n'a pas encore tout à fait les moyens. Il va s'associer à deux personnes, Don Whitehead et White Flemons, qui sont deux personnes qui... White Flemons, c'est un peu plus connu, c'est un chanteur de soul de Chicago, compositeur. Et ils vont créer de Salty Peppers, ils vont créer aussi une boîte de production où ils espèrent vendre des morceaux à Chicago, et finalement, ça marche pas tant que ça. Les Salty Peppers ont quelques singles, mais c'est pas... Ça décolle pas énormément, et puis il a l'espoir qu'à Los Angeles ça puisse décoller un petit peu plus. Donc il emmène tout ce beau monde avec d'autres personnes aussi qui vont le suivre, et c'est à Los Angeles que vraiment Earth, Wind & Fire va se créer autour du signe astrologique, parce que je disais que justement entre 62 et 69 il va découvrir tous ces domaines spirituel, si on peut dire, et l'astrologie particulièrement. Et donc la terre, le vent, en fait c'est l'air, et le feu sont les trois éléments dominants de son signe astrologique, et il va utiliser ces trois mots, si on peut dire, pour désigner son groupe. Et quand il arrive à Los Angeles, il va prendre des musiciens. C'est intéressant parce que je donne un petit peu le CV des quelques musiciens, et c'est des musiciens qui viennent du monde du jazz, du free jazz, de l'afro jazz aussi beaucoup. C'est des gens qui sont très portés sur le new age, sur le black power. Et donc dans le premier album, on a la suite des Salty Peppers, mais avec cet esprit un peu plus californien, mais un petit peu plus militant, on va dire, qui va pas disparaître, mais qui va s'estomper au fur et à mesure. Et dans le premier album, on a un morceau comme Help Somebody, qui est un message à l'aide, à la solidarité, non seulement communautaire, mais un petit peu plus large.
0: Donc rien que par les trois mots choisis, c'est bien ce que vous décrivez tout au long du livre. Earth, Wind & Fire, c'est un groupe avec de nombreuses personnes, comme on peut le voir sur votre couverture, mais qui est signé de la main de Maurice White et de son empreinte, pas dictatoriale, mais c'est le patron, et on va le voir tout autour tout au long de cette émission avec les autres disques, mais c'est son œuvre.
1: C'est son œuvre, et ça, c'est aussi le cheminement depuis qu'il est tout enfant. Ça, j'ai essayé aussi dans le bouquin de raconter son enfance, parce que pour moi, c'est vraiment très important de comprendre qui est Maurice White enfant, ce qui lui arrive avec ses parents, avec la personne qui va le garder, qui s'appelle Mama, Elvira Robinson, le cheminement aussi par rapport à la couleur. Lui, il est clair de peau, il est un petit peu entre les noirs, il se fait critiquer par ses copains noirs, qui lui disent toi t'es un blanc, mais t'es pas aussi noir que nous. Et donc c'est un cheminement spirituel qui va déterminer justement toute cette philosophie, toute cette spiritualité. Et donc oui, Earth, Wind & Fire, c'est Maurice White, bien sûr. C'est aussi toutes les personnes qui vont arriver,
0: dont on va parler très vite.

0: janvier 1973, le groupe commence à travailler sur leur quatrième album Head to the Sky, ça ne chôme pas. Bernie Grundmann va masteriser l'ensemble. Si je parle de cet ingénieur du son, c'est qu'il va devenir un maître en la matière. Vous dites que Head to the Sky est une incursion dans les univers musicaux afro-cubains et brésiliens. Cloche, timbales, conga, bongo, guiro. Vous me préciserez tous ces instruments que je découvre grâce à vous. Cuica et autres percussions agrémentent les grooves funk ou latin. Si le groupe avait déjà démontré son éclectisme, là c'est encore plus prégnant.
1: Alors ce qu'il faut dire aussi, c'est que les personnes qu'on entend là sur le Help Somebody et ceux qu'on va entendre sur le morceau de Head to the Sky, on n'a plus du tout la même équipe. C'est-à-dire que Morris White a embauché son jeune frère à la basse et ils vont rester seulement tous les deux, puisque tout le monde va partir parce qu'il critique le leadership de Morris White et puis qu'il n'y a pas assez de concerts, que les albums ne se vendent pas super. Ils sont quand même enregistrés chez Warner, publiés chez Warner, les premiers albums. Et il y a beaucoup de soucis avec Warner aussi, puisqu'il y a... c'est pas un moment où Warner mise beaucoup sur la musique noire américaine et particulièrement le funk. Et donc, toutes ces personnes vont partir, toutes les personnes qu'il a embauchées justement à Los Angeles, et il va récupérer justement ce Philippe Bellet dont on parlait au début, Larry Dunn qui est son ami, qui est un clavier, Al Mackey qui est un guitariste qu'il a rencontré tout au long de la fin des années 60 et qu'il a vraiment envie d'embaucher, un autre monsieur qui s'appelle Johnny Graham, un saxophoniste qui s'appelle Andrew Woolfolk. C'est les personnes que je mentionne parce que c'est grâce à eux que Morris White a pu concrétiser son rêve et mettre en œuvre tout ce qu'il a mis en œuvre. Et donc le mélange entre musique brésilienne, musique latine, funk, même le rock aussi, tout ça c'est aussi le cheminement musical là, plus que spirituel, de Morris, puisque dans les années 60 il joue beaucoup de blues, beaucoup de choses comme ça. Il est chez Chess où il y a Chuck Berry, il y a Bo Diddley, donc il connaît cette musique là mais il a aussi un amour aussi pour Sergio Mendes, pour des groupes du Brésil. Et donc c'est d'abord lui qui insuffle ça, mais les jeunes musiciens qu'il va embaucher à partir de 72 sont aussi des musiciens très très portés sur les mélanges, puisque après Woodstock on a dans le funk énormément de fusions. Et donc Earth, Wind & Fire à ce moment-là est la concentration de toutes ces influences ou inspirations.
0: On écoute un immense classique et un immense morceau.

0: Nous sommes à l'époque où les grands disques s'enchaînent et on va parler de That's the Way of the World de 1975. Avant l'enregistrement de ce disque, vous nous parlez de l'état d'esprit de Maurice White. Vous évoquiez déjà dans la présentation de son autobiographie un personnage qui pouvait s'isoler même si son implication dans le groupe était immense. En témoignent ces mots dans votre livre. Maurice vit à ce moment-là une période pleine de bouleversements alors que sa compagne Evelyn Carter vient de donner naissance à leur fille Emeya. Il apprend que sa mère a un cancer du sein. Constamment en tournée ou en studio, il ne peut être présent ni pour sa femme, ni sa fille, ni pour veiller sur sa mère malade. Bien que cette situation l'embarrasse et qu'il aime ses proches, Maurice n'est pas du genre à stopper sa carrière par simple empathie. Pour faire face à toutes ces interrogations, il s'isole souvent du reste du groupe pour méditer et lire. Un homme complexe.
1: Complexe, je ne sais pas s'il est complexe, mais en tout cas, il est... Une force de caractère. Mais je pense que de toute façon, ça a à voir aussi beaucoup avec son enfance.
0: Ouais, toujours.
1: Alors moi, je suis pas psychologue, je suis pas psychanalyste, hein, mais j'ai fait les liens qui me semblaient évidents, puisque même quand il est enfant, il y a une anecdote. Il reçoit de son beau-père, parce qu'il a un beau-père à Chicago qui va rejoindre, hein, avec sa nouvelle famille, avec son demi-frère Vernon White, justement. Il a un cadeau, c'est une bicyclette, et il passe son temps sur sa bicyclette seul. Et puis même, d'ailleurs, c'est une bicyclette qui va l'aider à livrer des journaux. Mais déjà, à ce moment-là, il a très peu d'amis. Il est souvent seul. Un des rares amis qu'il a, c'est Booker T. Jones, qui va devenir organiste chez Stax, et David Porter, qui est aussi un compositeur chez Stax. Mais il a vraiment que ces deux amis-là quand il est enfant, et il passe beaucoup, beaucoup, beaucoup de temps tout seul, ou en tout cas à aider la personne qui l'élève, qui s'appelle donc Mama. Donc je pense que ce côté solitaire, ça vient aussi de cette époque-là. Et puis la méditation qui est arrivée, comme je disais, à Chicago dans les années 60, le yoga, la lecture aussi. Je pense que Maurice White avait besoin de toujours s'isoler, parce qu'il passait énormément de temps avec ses musiciens, puis il a passé énormément de temps dans les années 60 à jouer avec tout le monde. Tous les gens de Chicago, que ce soit du jazz, du blues, sur scène ou en studio. Et donc c'est une personne qui a dû parfois s'isoler pour continuer à avoir la force de créer tous ces superbes albums, quoi.
0: Je vous coupe un instant, j'ai demandé à la régie de monter le son pour ce final incroyable de ce titre, si vous voulez bien, Kassem.

0: Voilà, c'était un petit plaisir pour finir un morceau comme ça. Non, mais parce que vous dites, oui, il y a Phil Bailey qui arrive comme ça, comme si c'était un chanteur qui n'est nulle part. Bon, voilà. Juste, c'était la petite leçon. Phil Bailey, on a un retard colossal, mais c'est pas grave.
1: Alors, juste un petit détail, forcément, vous me connaissez. Les voix qu'on entend sur tous les albums des années 70, c'est Maurice White et Philippe Bailey. C'est-à-dire qu'ils se doublent en studio. Et donc là, ce qu'on vient d'entendre, je réagis à ce petit passage, c'est Maurice White et Philippe Bailey seulement. Ouais. Après, sur scène, ils vont adapter, ils vont faire chanter les autres musiciens. Mais en studio, c'est que donc parfois, quand on a 4-5 voix, c'est toujours eux. Et ça vient aussi du passé de chanteurs gospel et doo-wop de Maurice White qui atteignaient les mêmes notes aiguës que Philippe Bailey, en fait. Et c'est ça qu'on ne sait pas trop, parce qu'on voit toujours Philippe Bailey.
0: Exactement, on avait l'impression qu'il se répartissait les deux registres.
1: Maurice White pouvait atteindre des aigus sommets incroyables.
0: Waouh. Bon, un petit mot sur Happy Feeling, qu'on va écouter, mais bon, voilà.
1: J'aime beaucoup ce morceau.
0: C'est une excellente raison.
1: Non, c'est tiré de That's the Way of the World, qui est une BO d'un film de série C, série B.
0: On a oublié le film,
1: voilà. Mais le titre qu'on avait diffusé à la première émission, c'était Shining Star, qui est le hit qui va les faire connaître vraiment au niveau national, numéro 1 R&B, numéro 1 US. Là, j'ai choisi Happy Feeling parce que aussi on va pouvoir entendre la kalimba. Là, ça fait 6 ou 7 ans qu'il en joue. Là, il est vraiment devenu un maître. Et dans mes recherches sur les sites qui parlent de kalimba, il y a toujours un onglet Maurice White. C'est-à-dire que c'est vraiment l'artiste au niveau mondial qui a fait connaître cet instrument qui est en fait ancestral. Et donc Happy Feeling est non seulement très funk, mais très porté sur la kalimba.

0: Nous allons maintenant évoquer la force et l'énergie que procure la présence de la planète Jupiter dans le signe astral de Maurice White, rien que ça. Plus sérieusement, Jupiter, de l'album All in All, est l'archétype de la tuerie funk dont est capable Earth, Wind & Fire, du chant au rythme en passant par les cuivres et le groove tout y est. Encore un album avec une pléiade de chefs-d'œuvre, on est en 1977.
1: Oh, bon alors... Pour détailler, ça va être difficile de détailler, mais comme je parlais de l'astrologie tout à l'heure, il y a un lien avec Jupiter. Et c'est vrai que ce que je dis dans le bouquin, c'est qu'on, quand on entend ce morceau, Serpentine Fire ou d'autres, on n'a pas, on capte pas tout de suite le message ultra spirituel. Serpentine Fire parle de yoga, de l'énergie du yoga et des chakras, etc., etc. Mais c'est vrai que quand on est en train de danser sur une piste de danse, on voit pas qu'en fait ces morceaux-là parlent d'astrologie, de yoga. Donc c'est un hit qui est encore joué aujourd'hui sur scène. C'est vraiment, ça a été un gros hit. Il y a Serpentine Fire est bien plus costaud en termes de vente, mais c'est une période où je pense que c'est l'album représentatif de Earth, Wind & Fire, All in All, avec il y a un temple, le temple d'Abou Simbel en couverture. À l'intérieur, il y a tous les symboles, que ce soit Jupiter, la croix de David, l'étoile de David, pardon. On a une statue de Bouddha, etc. Donc on voit bien que Maurice White dans cet album a voulu mettre un petit peu tous les symboles auxquels il croyait.

0: 1977, c'est aussi la période où Kalimba Productions est très productif pour illustrer la somme de travail que les membres de Earth, Wind & Fire et Maurice White abattent. Vous avez choisi le morceau de Dennis Williams, Baby Baby My Love's All For You.
1: C'est une des productions donc de Kalimba, la société de production de Maurice White. C'est composé par Verdine White, donc le frère qui produisait aussi des choses. Hein. Ça aussi, j'en parle beaucoup dans le bouquin des productions annexes. Mais je trouvais intéressant quand même de passer un morceau de cette personne-là qui, avec les Emotions, avec Ramsey Lewis aussi et Pockets, un groupe de funk disco, on va dire. Il y a eu quand même pas mal de productions, ce qui fait que écouter Earth, Wind & Fire, c'est écouter non seulement les albums d'Earth, Wind & Fire, mais c'est aussi écouter The Emotions, Dennis Williams, c'est tout ce que je viens de dire, c'est aussi pour exprimer, illustrer la force de travail de ces personnes-là, de Maurice White. Alors producteur, c'est des fois il composait, des fois il était seulement là en termes d'arrangement et tout, et des fois il était là juste pour l'argent. Mais quand on imagine que Earth, Wind & Fire a une vingtaine d'albums déjà en son nom, plus le double ou le triple en termes de production, moi ça m'a toujours impressionné de voir ce gros travail.
0: Mais on se rend compte aussi que dans ces années-là, ils font le son de l'époque. C'est-à-dire que là, ils sont vraiment, que ce soit par le biais de leur groupe ou voilà, qui ont influencé tout ce qui va venir dans les années suivantes. Vous lisez très bien dans les livres consacrés au genre, notamment le R&B moderne, le funk, etc. Mais aussi à ce qui va se produire à la fin des années 70 et début des années 80. Avec ce morceau, on est vraiment dans les sons qui vont cartonner dans les mois, années qui suivent.
1: Ouais, bien sûr, oui, c'est Earth, Wind & Fire avec Parliament à cette époque-là, le groupe de George Clinton, sont les deux entités funk les plus influentes. Il y en a d'autres, hein, Kool & The Gang, OAU Players, on en a parlé pas mal de fois, mais Earth, Wind & Fire va vraiment marquer tout le funk de l'époque, et j'ai même listé une bonne quinzaine de morceaux très très très influencés des Barcase, des Commodores ou de Cameo, qui sont pas des copies mais très inspirés par Earth, Wind & Fire. Donc le son d'Earth, Wind & Fire, où il va influencer même ce que vous disiez, les productions de Quincy Jones, des Brothers Johnson ou Michael carrément, Off the Wall. On est vraiment là-dedans, donc c'est pour ça aussi que ce bouquin, je suis content de l'avoir sorti, parce que voir Earth, Wind & Fire seulement comme une succession de hits, c'est une chose, mais aussi il faut vraiment comprendre l'influence. Comme un monsieur qui s'appelle Sly Stone, qui a énormément influencé dans les années 70, comme James Brown, c'est des gros bouts, et on a raison de parler de ces personnes-là.
0: Vous êtes bien trop généreux, BKSM. Conclusion, on n'écoutera pas Baby Baby My Love's All For You,
1: non, monsieur,
0: en dehors de nos auditeurs qui ont pu l'entendre sur votre belle voix. Et donc, on va enchaîner.
1: Vous avez l'habitude, Raphaël Melki, vous avez l'habitude.
0: Vous expliquez que l'enregistrement de l'album I Am avait causé des troubles dans le groupe, et que Maurice White va tenter de raviver la flamme avec l'album Faces et la manière dont il va mettre en œuvre sa réalisation. Nous sommes à cheval entre la fin l'année 79 et l'année 1980. Malgré un disque d'or, Maurice White va vivre la réception de ce disque comme un échec.
1: Bah oui, parce qu'il se vend pas.

0: aussi bien. Il est peut-être trop audacieux de sortir un double. Il y a beaucoup de morceaux, il est dense. Mais souvent, c'est revenu dans les interviews, que ce soit lui ou Philippe Bellet, c'est peut-être la période la plus créative et la plus... où ils se sont sentis vraiment le plus unis, juste avant, peut-être pas la dégringolade, mais disons qu'Al McKee, le guitariste principal, compositeur de September, de Best of My Love et de plein d'autres choses, va partir. Et puis petit à petit, c'est aussi l'arrivée de David Foster, un pianiste qui va composer pas mal de choses, et encore d'autres jeunes producteurs et jeunes compositeurs qui vont se greffer. Et donc l'unité dont je parle pendant toutes les années 70 d'Earth, Wind & Fire va un peu se déliter à ce moment-là.
1: Ce morceau incroyable qui est Faces, je précise pour les gens qui nous écoutent, on va écouter qu'à peine une minute, c'est incroyable, il y a plein de mouvements, il y a plein de moments, faut vraiment rentrer dedans, en un mot.
0: C'est pour moi un des meilleurs morceaux d'Earth, Wind & Fire en termes d'improvisation, de composition. Et là on voit vraiment les capacités musicales de ce groupe.
1: Pour vous, il y a de l'improvisation dans ce morceau, c'est pas écrit.
0: En termes de solo. D'accord. Aussi, il y a beaucoup de, il y a de l'improvisation dans le sens où toutes les parties chantées et tout, elles sont bien sûr définies, évidemment. Composées et tout. Mais après, ça laisse libre cours aussi à pas mal de solos et justement à du jam comme on pourrait avoir sur
1: free jazz de sa jeunesse, même dans des disques aussi qui semblent aussi cadrés.
0: Bah oui, Faces et on a vraiment l'impression, c'est des morceaux qui peuvent être joués tels quels sur scène par rapport à d'autres choses qui sont dans les albums qui sont peut-être un peu trop produites.
1: 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Je m'en veux terriblement.

0: Le 12e album de Earth, Wind & Fire sort en février 1983. Il s'appelle Powerlight. Ce disque arrive après Raise, où on trouvait le mastodonte ultra connu Led Groove. Avant que vous nous parliez de votre choix, vous racontez l'état d'esprit de Maurice White de cette période. Vous dites qu'il ressent une forme de lassitude envers une partie de la production soul funk, notamment celle qui exploite les recettes de Earth, Wind & Fire, puisque ça y est, c'est devenu un groupe influent. Donc il commence à entendre un peu ses recettes un peu partout. Et ses oreilles sont attirées davantage par les productions électro-funk de Prince. Ça y est, le mot est posé. C'est le mot à placer dans chaque émission. Hein, donc c'est posé là. Je ne fais que vous citer. Jimmy Jam et Terry Lewis, Midnight Star, One Way, Zap et celle de groupes plus affiliés au mouvement hip-hop comme Africa Bombata, The Soul Sonic Force, The Johnson Crew, qui utilisent des boîtes à rythme et des synthétiseurs tels que le DX7, le fameux Yamaha DX7 ou le Fairlight. Et c'est donc aux technologies informatiques encore rudimentaires. En fait, Maurice White, il s'arrête jamais de regarder en avant et d'être curieux.
1: C'est tout à fait ça. Un petit peu comme Stevie Wonder qui, quand il place l'album où il y a Happy Birthday, là. Ce sont des personnes qui s'intéressent. Herbie Hancock aussi, voilà, ce sont des personnes qui vont toujours chercher à développer des nouveaux sons, des nouvelles technologies. Et Maurice White, à ce moment-là, bien sûr qu'il en a un petit peu marre d'entendre du boogie funk. Voilà, et les productions Solar, Prélude et encore d'autres qui vont inonder les radios. Il y a aussi toute la période disco aussi où il a pas cautionné complètement. Et puis il essaye de s'échapper aussi avec des sons vraiment pop, new wave, synth pop, voilà, et qui vont l'aider, mais qui vont aussi marquer la fin d'une période, puisque à partir de 83, il y aura plus d'albums jusqu'à une renaissance un peu plus tard.
0: Je vais encore prendre un peu de retard, mais parce que je vais vous donner un gage d'une minute dix. On voulait pas refaire l'émission sur Maurice White. On sent quand même que votre attachement à Maurice White et l'importance qu'il a. Là, on est sur un livre sur Earth, Wind & Fire, malgré tout. Quelques mots quand même sur Philippe Bellet, ou pour équilibrer, pour les fans de ce chanteur, il y en a. On sait très bien que dans les gens qui écoutent Earth, Wind, il y a des gens qui sont passionnés par ce chanteur. J'imagine que vous avez dû aussi vous pencher dessus.
1: J'ai lu sa bio et
0: d'autres interviews. Qu'est-ce qu'on peut dire sur ce chanteur qui est quand même assez iconique?
1: Bien sûr, c'est ce qu'on appelle rapidement un falsetto. C'est-à-dire que si on voit dans les années 60 des personnes comme Eddie Kendricks qui était dans les Temptations, était le falsetto, la voix aiguë, est une pièce maîtresse dans les quintettes vocaux. Et ça on le garde chez Earth, Wind & Fire, mais d'une autre manière. Et Philippe Bellet a influencé aussi tous les falsettos, si on peut dire, qui vont arriver ensuite, comme chez Cameo et encore d'autres. Et donc c'est une personne qui va marquer vocalement, parce que il a des capacités incroyables. Il est très jazz, très très influencé par Billie Holiday, voilà, toutes ces personnes-là. Il sait scatter, il sait faire beaucoup plus que ce qu'il y a dans les disques. Et en 84, quand Earth, Wind & Fire n'existe plus théoriquement, ça va renaître, mais il va avoir un énorme succès avec Phil Collins, Easy Lover, Chinese Wall et encore d'autres hits. Et il va se repositionner par rapport à Maurice White, puisque il a 10 ans de moins. Quand il arrive chez Earth, Wind & Fire, il est un petit peu le disciple. Mais au milieu des années 80, il va se positionner comme maintenant je suis un adulte, si on peut dire, et puis je représente vraiment quelque chose dans Earth, Wind & Fire. Donc les rôles vont pas s'inverser, mais en tout cas se rééquilibrer.
0: On va écouter Fall in Love with Me.

0: tout le monde danse à la radio. C'est très agréable. 4 ans vont s'écouler. Entre 83 et 87, la musique va se transformer. Le clip va contribuer à cette révolution. Le monde ne parle que de Michael Jackson, Prince, Madonna. Le funk façon Earth, Wind & Fire n'est pas très à la mode. Sauf peut-être dans Easy Lover, dont vous avez parlé, le duo entre Phil Bailey et Phil Collins, qui a effectivement cartonné à cette époque-là. Mais ils vont revenir, et ce retour ne va pas être ridicule. Même si le groupe est amputé de pas mal de membres historiques, l'album Touch the World va être porté par un single, System of Survival, qui va avoir un relatif succès. Personnellement, c'est le premier album dont j'ai vécu la sortie, parce que voilà, oui. Les autres, je les avais écoutés rétrospectivement, et qui va même me permettre de les voir sur scène. Un instant, enfin rapidement, Belkacem, sur ce retour, entre guillemets.
1: Bah c'est la volonté de Philippe Bailey et Maurice White qui se sont aperçus que leur carrière solo n'ont pas explosé comme il fallait. Et forcément, Larry Dunn, le clavier, travaille au Japon, il gagne beaucoup d'argent, il n'a pas envie de revenir, et d'autres musiciens aussi. Al McKee est parti un peu fâché, donc il ne va pas revenir. Et donc, tout ce qui va se passer dans les années fin 80 jusqu'aux années 90, ça va être de nouveaux musiciens, beaucoup de nouveaux musiciens, tenus par le trio principal de Philippe Bailey, Verdin White et Ralph Johnson, et Maurice White aussi, jusqu'au moment où il va partir. Il va quitter la scène parce qu'il va contracter la maladie de Parkinson, et donc ça aussi ça va être une grosse étape. Donc tous les albums qui vont sortir jusqu'au milieu des années 90 sont avec Maurice White en studio, bien sûr, mais ils vont s'adapter au hip-hop, au New Jack Swing, au R&B, et ils vont faire évoluer le son d'Earth, Wind & Fire, et ils vont pas toujours être super bien équilibrés en termes d'influence, mais petit à petit, à partir de Millennium, au milieu des années 90, là, Earth, Wind & Fire trouve la bonne combinaison entre l'ancien son, si on peut dire, et les nouvelles technologies.
0: On va en parler, là, on va écouter quelques instants du son 80s de Earth, Wind & Fire.

0: certaines mauvaises langues dont j'ai pu faire partie ont pensé que Touch the World marquerait la fin de Earth, Wind & Fire. C'était une erreur, vous avez déjà divulgué la suite. Plusieurs disques vont sortir, vous ne les négligez pas dans votre livre Belkacem, c'est bien parce que c'est souvent des disques un peu qu'on ignore. On reconnaît bien là votre minutie. On sent quand même qu'il court un peu après l'époque. Vous me direz ce que vous en pensez après Heritage, qui va décevoir tout le monde, critique et public, hein, vous le dites dans le livre. Ils sortent Millennium en 1987, ce qui permet de mentionner...
1: 93, 87.
0: Ce qui permet de mentionner une nouvelle fois la présence de Prince, puisqu'il y a un morceau super-héros que nous avions diffusé à la fin de notre précédente émission. Vous avez choisi Sunday Morning. Que dire du groupe dans les années 90? Vous en avez un peu parlé. Là, on était dans les années 80. Les années 90 se portent comment?
1: Eh ben, curieusement, le funk, en général, il va y avoir Larry Graham, George Clinton, Maceo Parker, ils vont... Le funk va retrouver un petit peu de notoriété, un regain d'intérêt. Et Earth, Wind & Fire ne vend plus autant, bien sûr, hein, sur disque. Et puis, de toute façon, le marché du disque, il n'est plus le même que les années 70-80. Mais sur scène, ils font une bonne cinquantaine de concerts en moyenne par an à travers le monde. Et ils sont, petit à petit, ils sont célébrés par tous les Grammy Awards, de fin de carrière, etc. Ils sont invités par tous les présidents, que ce soit Bill Clinton, même jusqu'à Barack Obama.
0: Il va y avoir des distributes avec des jeunes artistes.
1: Exactement.
0: Donc, confirmé.
1: Donc Earth, Wind & Fire, à partir du milieu des années 90, s'institutionnalise et donc ils vont sortir des albums. Des fois, il va y avoir 4-5 ans entre deux albums, mais c'est plus ça qui importe. C'est-à-dire qu'ils ont laissé leur héritage de tous les hits des années 70-80. Quoi.
0: C'est intéressant parce qu'à plusieurs reprises, vous avez fait l'analogie avec Stevie Wonder et c'est vraiment une carrière qui se ressemble. C'est-à-dire que les albums de Stevie dans les années 80-90, c'est un peu la même chose. Ils sont plus très attendus, sur scène, ils continuent d'être publicités et puis c'est la référence de tout le R&B et tout ça.
1: C'est
0: donc
1: ça.
0: Y a quelque chose d'assez similaire.
1: Exactement. Et puis c'est vrai que ils vont travailler petit à petit, surtout dans les années 2000, avec des personnages importants comme Pharrell Williams, Wyclef Jean, et puis Will.i.am et encore plein d'autres.
0: On écoute quelques secondes de Sunday Morning des années 90.

0: Les années 2000 vont aussi avoir leur lot de Earth, Wind & Fire. Illumination sort en septembre 2005, un disque où une pléiade d'artistes et de producteurs, tous influencés par Earth, Wind & Fire, viennent prêter main forte au groupe. Nous touchons déjà à la fin de notre émission. Quelques mots, Belkacem Mezian. Comment résumer les 26 dernières années du groupe et surtout le décès de Maurice White et ce qui a suivi?
1: Bah, quand il va décéder en 2016, il y a eu un dernier album un an ou deux avant, qui s'appelle Now Then and Forever, qui est toujours tenu par Philippe Bailey, Verdine et Ralph Johnson. Mais il a contribué jusqu'à l'avant-dernier. Maurice White, il a toujours tenu. Et donc, comme je disais, s'il va y avoir 4-5 ans entre les albums, ils sont quand même très bons. L'album The Promise et Illumination. Illumination, pour moi, est le meilleur album depuis Raise, depuis les années 80. C'est-à-dire que vraiment, c'est un très bon album, très très bien construit. Et en même temps, avec un son où on s'aperçoit qu'en fait, le son d'Earth, Wind & Fire des années 70 peut totalement être réarrangé, renouvelé par le biais de des personnes dont je parlais, comme Pharrell Williams ou Wyclef Jean. Donc c'est là qu'on s'aperçoit que c'est une réelle institution, qu'en 2016, quand Maurice White part, il laisse un héritage qui est encore à pas à construire, mais à parfaire, si on peut dire quoi. Donc c'est voilà, moi je suis content d'avoir aussi abordé ces années-là, parce qu'on parle toujours des années 75, 79 ou 81, on va dire, et je trouve que le génie de ces gens-là, c'est d'avoir continué à être aussi bon sur scène, parce que sur scène c'est ultra carré encore.
0: Alors, je me permets de vous couper, parce que j'ai eu la chance de voir Earth, Wind & Fire il y a un an à Las Vegas.
1: Ah,
0: puisqu'ils jouent. Et je confirme, j'ai envie de dire à ma grande surprise. C'est-à-dire, j'étais sur place, je me suis dit, je vais y aller parce que voilà. Et à ma grande surprise, le show était incroyable. Ouais. La manière dont ils rendent hommage tout le long à Maurice White est super bien faite. Phil Bailey continue d'arriver à chanter des titres comme Reason, ses compagnies. Alors bon, on sent que c'est un moment de bravoure.
1: Bien
0: mais
1: sûr.
0: Tiens, Verdine Wright, c'est incroyable l'énergie qu'il met. Quel âge il a?
1: Il est né en 51.
0: Ouais, donc voilà. Donc le type, il tient le truc, c'est incroyable. Donc voilà. On pourrait en parler des heures, Belkacem Mezian. Merci d'avoir répondu une nouvelle fois.
1: Le but, c'est de lire ce bouquin.
0: Invitation. Exactement. Merci beaucoup d'être venu. Je rappelle que vous venez de sortir la première biographie française de Earth, Wind & Fire et que vous rééditez On The One, votre célèbre livre sur le funk, qui est un excellent complément. Je rappelle à nos éditeurs que les afters de la musique ce livre continuent de nous réunir en réel et dans la vraie vie le 17 avril. J'aurai le plaisir de vous retrouver, cher Belkacem, dès 19h30 dans l'after de la musique ce livre au Listener, qui est une salle d'écoute haute fidélité située au 10 rue Vivienne à Paris. Nous y présenterons votre livre, répondrons aux questions du public et écouterons votre playlist en intégralité, cette fois dans des conditions exceptionnelles. Attention, place très très très très limitée. Dépêchez-vous. Pour ma part, je vous retrouve le mois prochain avec un nouvel auteur. Bonne soirée, bon week-end, à bientôt Belkacem, et merci.
1: Merci Raphaël, merci à Fréquence Protestante.
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1: Premier livre des Chroniques, chapitre 16, verset 34. Célébrez l'Éternel, car il est bon, car son amour dure à toujours. Célébrez l'Éternel, car il est bon, car son amour dure à toujours. Premier livre des Chroniques, chapitre 16, verset 34.

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Le vivant. Eh bien, ce soir, je vous propose d'aller à la Fabrica du Festival d'Avignon voir Bunker, mis en scène par Marion Sieffert. Dans une France à 5 degrés, à plus 5 degrés par rapport à ce qu'elle est normalement, le PDG d'un grand groupe pétrochimique s'est réfugié avec sa fille Amy dans le bunker de luxe qu'il s'est fait construire. Alors, cet homme n'est pas un être humain comme tout le monde, c'est un homme augmenté. Il dispose d'implants neuronaux. Et depuis son antre, il continue de gérer à distance ses affaires. Tout irait pour le mieux. Pour lui, si Amy, sa fille donc, ne s'était pas enfermée depuis quelques jours dans un profond mutisme. Qu'arrive-t-il au langage dans un monde fasciné par la technologie et la performance? Et qu'advient-il de la relation d'un père avec sa fille quand les mots viennent constamment déformer et travestir la réalité? Dans ce huis clos étonnant d'anticipation un peu paranoïaque, qui a été écrit en collaboration avec le cinéaste Mathieu Barrère, Marion Sieffert cherche ce qui est à la source de la poésie. C'est la rencontre de la parole et du silence. Allez-y, c'est ce soir à 18h à la Fabrica du Festival d'Avignon et ce sera jusqu'au 25 juillet. Mais attention, changement d'horaire. Ensuite, ce sera à 11h.

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0: Nous allons prendre la route. Alors, vous allez dire, c'est peut-être la saison de prendre une route, mais pourquoi prendre une route et comment, s'y repérer? Alors, vous l'avez compris, c'est de déplier sa carte routière. On peut prendre le GPS, on verra, mais c'est tellement mieux de déplier une carte. Mais une carte routière, c'est compliqué, c'est formidable. De quand ça date? Pour comprendre la beauté des cartes routières, eh bien, rien de tel que celui qui les aime. C'est Jean-Claude Raspienjas, qui est journaliste, écrivain, qui collabore au journal La Croix et qui nous offre la France à la carte. Et j'allais presque vous dire, la carte de carte routière, la carte Michelin, eh bien, c'est comme le couteau suisse, un peu, dans notre voyage. Est-ce que cette expression vous plaît? C'est moi qui l'ai trouvé dans votre livre, de toute façon. Oui, oui, mais c'est... je trouve ça merveilleux. Oui, le couteau suisse.
1: Oui, c'est une très belle expression qui m'a été soufflée par l'ancien directeur du patrimoine de chez Michelin en disant « la carte routière, c'est le couteau suisse du voyage ».
0: Voilà, je trouve que c'est ça qui ouvre tout. Alors, aujourd'hui, peut-être que nos plus jeunes auditeurs vont avoir du mal, et même les seniors, comme on dit aujourd'hui, puisque tout le monde appuie sur son bouton de téléphone, il demande à aller à Romorantin, et c'est immédiatement indiqué, sans détour possible. Or, la carte, c'est tout autre chose. Alors, on va dire, Jean-Claude, que vous êtes, moi j'ai beaucoup de joie à vous retrouver. Vous êtes un journaliste, un reporter, racontez la vie des autres, et surtout, je me souviendrai toujours de votre livre sur les routiers, c'est-à-dire ceux qui convoient les gros camions, et vous êtes monté dans un camion avec Pierrot. Et cet livre qui était paru à l'Iconoclaste, il m'avait émerveillé. Et je pense que tous ceux qui ont lu votre livre voyaient du coup les autres voyageurs et les gros routiers qui les gênent sur la route de manière autre. Voilà. C'est ça qui vous avait donné le goût de se mettre à regarder une carte routière.
1: Oui, alors, en réalité, d'abord, je suis parti en immersion avec plusieurs routiers et routières, oui. Et j'ai passé des semaines avec eux, je dormais même dans les camions, enfin voilà. Et c'est en cours de route avec eux, à plusieurs reprises, alors ils ont plusieurs GPS dans leur camion, ils sont très très équipés. Le GPS est devenu indispensable, hein, il ne s'agit pas
0: Oui, parce que même entre eux, ils peuvent se relier aussi.
1: Ben, oui, non, mais le GPS est devenu indispensable, et il ne s'agit pas de dire à mort le GPS, il faut se débarrasser du GPS, le GPS est parfait, c'est vraiment indispensable, mais à plusieurs reprises, dans des circonstances un petit peu compliquées, il s'en remettait à la carte routière, et notamment à l'atlas routier, en disant « c'est ça qui fait foi ». Parce qu'ils ont tous eu, et chaque automobiliste a eu l'expérience du GPS qui vous égare, qui vous embarque dans une cour de ferme, sur un chemin vicinal. Et quand vous avez un 44 tonnes, vous pouvez pas vous permettre ça. C'était également pour les hauteurs de pont, le GPS leur donnait pas. Enfin bon. Et je me souviens de deux, trois expériences avec eux où c'était vraiment tangent, où ils hésitaient et à chaque fois ils arrêtaient, ils regardaient la carte routière et ils disaient voilà, c'est là qu'est la vérité. Et puis, ils m'avaient enseigné une chose à laquelle j'avais absolument pas pensé, c'est qu'ils me disaient qu'ils changeaient leur carte routière et leur atlas routier tous les 2 ou 3 ans. Mais je leur disais, mais pourquoi vous faites ça? Ils me disaient, parce que les routes, ça bouge, ça évolue, ça vit, certaines sont abandonnées, transformées. Et donc, pour être à jour, il faut les changer tous les 2 ou 3 ans. Et là, j'avais été tout à fait étonné parce que, dans mon esprit, les routes, elles sont intangibles, elles sont là depuis toujours. Et...
0: Oui, dans celui-ci, donc la France à la carte, vous expliquez que, par exemple, il y a une immense rocade qui doit être faite autour de Strasbourg. Il y en a pour 20 ans hein, de travaux. Donc, en plus, les gens des cartes doivent prévoir l'avenir. C'est pas seulement le passé, l'île réelle, c'est l'avenir. C'est ça qui est assez fantastique.
1: Oui, c'est une des évolutions du métier de cartographe, c'est qu'aujourd'hui, ils envoient quasiment plus personne sur le terrain faire des relevés topographiques comme c'était le cas autrefois. Aujourd'hui, ils ont besoin d'anticiper, donc ils ont besoin d'énormément de contacts, et comme l'écart qui sépare la mise au point d'une carte et sa mise en vente, c'est 8 à 9 mois, ils ont besoin d'anticiper, et au moment où la carte sera mise en vente, que ce soit précis, que ça corresponde exactement à l'usage de l'automobiliste au moment où il va acheter cette carte et l'utiliser au moins pendant un an. Et c'était un gros, gros travail, en effet, d'anticipation. Je donne le chiffre, je crois qu'ils sont sur... il faudrait que je retrouve le chiffre. Enfin, ils sont sur énormément de surveillance, de chantiers, de modifications de route à travers la France, mais c'est assez considérable. La veille...
0: Oui, parce qu'il y a le ministère de l'Intérieur, oui, les travaux publics, il y a plusieurs ministères
1: Ils ont à peu près une centaine de contacts pour être toujours...
0: La fameuse route Castres-Toulouse en ce moment.
1: Exactement. La 69 est un de leurs casse-têtes, et en effet, cette déviation de Strasbourg, et quand ils expliquent tous les détails auxquels ils doivent faire attention, c'est très très considérable. Mais par exemple, le creusement actuellement du canal Seine-Nord, entre la l'Oise et puis les Hauts-de-France, qui va être un chantier qui va faire 107 km de canal, on n'imagine pas la somme de transformations qu'il va y avoir pour les voies terrestres autour. Et eux sont vraiment surveillent ça de très très très près, et c'est une grande partie de leur travail, c'est de surveiller tout ça.
0: Oui, c'est ça aussi qui est passionnant, c'est de voir le monde du travail qui est derrière. Sans compter qu'on pourrait presque commencer par ça, par la beauté d'une carte. Alors, comment ça se fait que les cartes françaises soient si harmonieuses? Parce que quelquefois je vais en Allemagne, je regarde une carte, c'est très chargé, c'est presque la même chose que du côté du Rhin, on peut pas dire, mais c'est... Ce n'est pas clair. Et comment ça se fait que on retrouve un esprit ordonné, un français? Enfin, ça peut paraître un peu désuet ce que je dis, mais je pense que c'est vrai qu'il y a une carte de hiérarchie des choses importantes et pas qui est merveilleuse.
1: Ben, c'est le fruit de l'histoire des cartes routières, c'est-à-dire que les cartes routières, elles vont vraiment démarrer à la fin du 19e, au moment où on invente le pneu à air. C'est tout par de là.
0: Oui. Ça, comme vous dites, s'il y a pas d'air, il y a pas pneu.
1: C'est ça. Mais tout part de l'histoire du pneu en réalité. Et moi, je l'avais pas soupçonné quand j'ai commencé ce travail. Je soupçonnais pas que le pneu avait eu une importance, mais capital.
0: Si. Et vous avez une jolie formule. L'air comprimé est l'âme de Dieu.
1: Et l'âme du pneu. L'âme du pneu. Donc quand on invente le pneu à air, alors c'est pas les Michelin qui inventent le pneu à air, c'est Charles Goodyear, et eux reprennent ça, l'industrialise, et surtout c'est des visionnaires, et ils sont extrêmement forts sur l'anticipation du futur, et donc il va y avoir des courses de vélo considérables, il va y avoir des courses automobiles.
0: Parce que c'est toujours avec le pneu...
1: Oui, mais c'est parce qu'on a le pneu à air. Si on n'avait pas le pneu à air, on aurait rien de tout ça. Et donc il y a des courses automobiles complètement folles, et ils commencent à dessiner des cartes routières, et leur première vraie carte routière commercialisée, elle est en 1910, et en 3 ans, ils cartographient toute la France. C'est-à-dire qu'en 1913, ils ont cartographié toute la France. Mais au même moment, tout le monde se met à comprendre que le règne de l'automobile va arriver, qu'on va pouvoir se déplacer, que c'est un peu parti. Au départ, c'est réservé aux aristos et aux bourgeois très très très fortunés, c'est très cher. Mais il y a une vingtaine d'éditeurs qui se mettent sur le marché, qui font tous des cartes routières à leur façon, et c'est une véritable bataille entre eux, et c'est les Michelin qui vont finir par emporter le marché, parce que ils ont mis un soin très très minutieux à l'esthétisme de leurs cartes. Et c'est encore vrai aujourd'hui. C'est-à-dire le travail esthétique des cartes Michelin aujourd'hui tient compte aussi d'une nouvelle concurrence qui n'est pas celle du début de la carte routière, mais qui est celle aujourd'hui d'Internet. C'est-à-dire que vous avez beaucoup de gens qui, même de chez eux, peuvent faire des cartes routières, peuvent le faire. Et vous avez sur Internet en plus une offre gratuite. Les cartes routières Michelin, elles sont payantes. Et donc, face à ça, évidemment, l'esthétisme, la lisibilité, le côté pratique de la carte est extrêmement travaillé chez Michelin.
0: Alors, c'est les deux frères Michelin, Édouard et
1: André,
0: qui ont un génie du commerce absolument fabuleux, parce qu'au départ, c'était pas leur truc, et ils vont gagner sur les autres. Ils les ont tous mis KO par...
1: C'est des génies de l'industrie. Alors, en plus, ils ont un destin inversé. C'est-à-dire que André Michelin, au départ, est un industriel
0: qui était le petit-fils de ceux qui faisaient des pneus.
1: C'est ça. Enfin, le petit-fils de ceux qui travaillaient sur le caoutchouc. Parce avant d'inventer l'air, on a d'abord travaillé le caoutchouc. Le caoutchouc. Et donc, lui, c'est un ingénieur qui vend des charpentes métalliques. Il a fait de très grands chantiers à travers la France. Et il est appelé par la famille pour remonter un peu l'usine de Clermont. Donc, c'est vers la fin du 19e. Il va à Clermont, et puis la vie parisienne lui manque, et il fait appel à son frère, Édouard, qui, lui, est un artiste, c'est un peintre.
0: Il a fait les Beaux-Arts.
1: Voilà, il a fait les Beaux-Arts, c'est un peintre, il est disciple de Bouguereau, oui. Et il lui demande de le rejoindre à Clermont. Et là, ils inversent leur destin, c'est-à-dire que l'artiste va devenir un industriel, il va rester à Clermont-Ferrand, et l'ingénieur va repartir à Paris et va devenir le génie publicitaire de Michelin. Et ils ont une correspondance tous les jours, ils sont très très très proches, et c'est le mélange de leurs deux génies qui va conduire à cette réussite extraordinaire.
0: Il y avait des cartes avant, mais ils ont créé même une école de cartographie parce que ce n'était pas suffisant pour eux. Donc, ils ont compris qu'il fallait vraiment un métier. Est-ce que c'est juste de dire que c'est un métier presque d'enlumineur ou de,
1: oui, mais c'est ça, mais de toute façon,
0: de miniaturiste.
1: Mais dans l'histoire des cartographes, avant qu'on passe à la cartographie routière, mais dans la longue histoire des cartographes, ils étaient considérés comme des artistes. Ils avaient le statut d'artiste cartographe.
0: Oui, les Cassini, la dynastie des Cassini.
1: Oui, oui. Et tous ceux qui ont suivi, ils avaient le statut d'artiste cartographe. Parce que c'est un travail extraordinairement minutieux, extrêmement précis. Et puis, il faut toujours garder un sens de l'esthétique. C'est pas juste l'efficacité d'une carte. Il faut qu'elle soit esthétique, il faut qu'elle soit belle à voir. Et quand vous la dépliez, tout de suite apparaît la poésie de ce qui a été fait. Et comme dit le chef actuel de la cartographie Michelin, il dit aujourd'hui, quand on travaille sur ces cartes, c'est un galet qui a été poli pendant plus d'un siècle.
0: Un galet, c'est ça qui... Voilà. Ça, je trouve que c'est très beau, comme il est un galet poli. C'est toute l'histoire ancienne qui... Il arrive, mais en même temps, l'annonce du futur. Enfin, et les couleurs sont.
1: C'est ça.
0: C'est ça, parce qu'il faut aussi. Il n'y a pas les couleurs, il a fallu inventer ces couleurs. Les Cassini sont peu colorés, il y avait en vert.
1: Oui, non, bien sûr. Puis on n'avait pas les mêmes modes d'impression, et puis ils ne faisaient pas les mêmes recherches topographiques que l'exigence de la carte routière.
0: Alors, Napoléon a voulu des cartes exigeantes.
1: Bien sûr. Mais là, on était dans le domaine militaire. C'est-à-dire qu'on est passé des Cassini à la carte voulue par Napoléon, et c'est passé aux cartes d'état-major. Et André Michelin, quand il a fait son service militaire, était cartographe au ministère de l'Intérieur. Donc il connaissait déjà ce sujet, il était lui-même cartographe.
0: Ah, il avait fait une formation.
1: Oui.
0: Ça existait déjà, cette formation.
1: Oui, oui, oui. Et puis il avait été cartographe au ministère de l'Intérieur, donc il avait travaillé sur les cartes de l'état-major. Et donc quand il a lancé les cartes routières, il savait de quoi il parlait, puisqu'il était déjà formé aussi à ça. Parce que, en plus d'être ingénieur, en plus d'être publicitaire, il était aussi cartographe d'origine.
0: Ah oui, donc il comprend le métier.
1: Bien sûr.
0: Alors, si vous voulez, c'est vrai que votre roman, c'est comme un roman d'aventure, c'est exactement ça. Parce qu'on commence par, bien sûr, la roue pendant qu'on y est, et puis après, toutes les étapes qui amènent jusqu'à ce que ce soit confortable.
1: Bien sûr, je parle un peu de la roue, mais les routes... Oui. préexistaient depuis toujours. La roue avait été inventée quand même depuis un moment, mais tant qu'on n'avait pas inventé et le caoutchouc, et surtout l'air, enfin la chambre à air, on en serait resté à des temps très très antiques. Hein, parce que ce qu'on appelait route à l'époque n'a évidemment rien à voir avec ce qu'on connaît aujourd'hui comme route. C'était des chemins totalement défoncés, remplis de bouts de fer à cheval, de bouts de verre. Enfin, c'était impraticable. Et d'ailleurs, circuler jusqu'au début du XXe siècle, était une épreuve physique qui demandait beaucoup d'endurance. Et vous avez, par exemple, beaucoup de textes de Victor Hugo quand il est en voyage, qui se plaint de l'inconfort des modes de transport de l'époque. Et on comprend quand on connaît la réalité de ce qu'on appelait à l'époque des routes. Et surtout, ne superposez pas l'image que vous avez de la route, de ce que c'était la fin du XIXe. Ça n'a rien à voir.
0: Ce qui, je crois, est resté alors depuis l'époque romaine, c'est les relais routiers. Parce que je me rappelle un professeur d'histoire romaine avait expliqué que, vous savez, tous les 30 ou un peu plus de 30 kilomètres, il y avait un arrêt, et que ça a été repris au moment des autoroutes. Aussi étrange que ça puisse paraître, on l'a gardé. Oui. Moi, ça me fait drôle penser que si on prend une autoroute, on a les mêmes... les mêmes arrêts que du temps des Romains.
1: Ah ben, nos anciens même très éloignés, avaient posé quelques bases, oui.
0: Oui, mais c'est que la longueur soit donnée, oui. C'est ça. Alors, est-ce que vous pourriez nous expliquer, Jean-Claude, parce que vraiment, c'est tout à fait... d'abord, une fois, petit détail avant de s'y mettre, parce que j'ai trouvé ça aussi, il fallait y penser... Pour ouvrir une carte, on ne peut pas déplier ça. D'abord, on aveugle tout le monde, y compris le chauffeur de la voiture. C'est ce système de l'accordéon. Ça paraît tellement simple et évident.
1: Absolument, mais c'est encore une invention des frères Michelin. C'est qu'à un moment, ils inventent le pliage en accordéon et d'un seul coup, tout devient pratique. Tout devient simple.
0: Mais est-ce qu'on sait comment ça lui est venu comme idée ?
1: C'est-à-dire que quand il y a eu... Ils ont organisé une course cycliste qui était en 1892. D'abord, il y a une grande course cycliste qui va imposer le pneu à air. C'est la fameuse course Paris-Brest-Paris en 1891.
0: Et qui a donné naissance au Paris-Gâteau, le Paris-Brest.
1: Mais on va y venir. Et donc, c'est quand même que les auditeurs se rendent bien compte. C'est 1200 km, Paris-Brest-Paris, sans étape, sans changement de matériel, avec des vélos, enfin des bécanes, qui font 21 kilos, et sur des routes dont je viens d'expliquer. Et ils alignent un coureur. Tous les autres ont des pneus qu'on appelait des pneus pleins, qui étaient collés à la jante, et qui étaient remplis, et qui n'étaient pas remplis avec de l'air. Donc ils s'alignent sur cette course, ils sont les seuls avec un coureur qui a des chambres à air. Tout le monde les prend pour des farfelus. Enfin, quoi, rouler sur de l'air, c'est n'importe quoi. Sauf qu'il va gagner. Il va gagner la course. Et évidemment, ça intrigue tout le monde. Et comme le but principal des Michelin, mais du départ jusqu'à aujourd'hui, c'est de vendre des pneus, ils organisent l'année suivante une course Paris-Clermont-Ferrand. Ils réclament que les candidats qui viendront, les coureurs qui se présenteront, soient des amateurs et que surtout, ils aient tous des pneus à air Michelin. Et ça sera vérifié, ça sera plombé, ça sera... Oui. Sauf que, ils ont un concurrent qui est Continental, parce qu'il y a beaucoup de... À partir du moment où la chambre à air est... Il y a beaucoup de fabricants de pneus qui s'alignent. Bon. Et donc, leur grand concurrent, très vite, c'est la marque Continental, qui décide, elle, d'aligner en douce, sans le dire, deux coureurs professionnels, avec des pneus qui ne sont pas des pneus Michelin. Les frères Michelin l'apprennent, furieux. Ils décident de mettre des clous et ils disposent à trois endroits, entre Paris et Clermont-Ferrand, à trois endroits, des centaines de clous pointent en l'air. Donc tout le monde crève. Et évidemment, le pneu Michelin... parce que l'avantage des pneus Michelin, je ne l'ai pas dit, c'est que ça, on pouvait les changer en 10 minutes, un quart d'heure, alors que les pneus pleins, il fallait plusieurs heures et il fallait suivre un manuel technique qui faisait 60 pages, enfin voilà. Sauf que, à la stupeur générale, c'est quand même un des coureurs professionnels sur pneu Continental qui arrive le premier à Clermont-Ferrand. Alors évidemment, il est disqualifié tout de suite. D'abord, il n'avait pas le droit de s'aligner. Il n'avait pas des pneus Michelin. Voilà. Et à partir de là, on va s'apercevoir que quand même, le pneu Michelin a une vraie supériorité. Et ça part de là. On continue à leur dire, mais attendez, c'est pas possible. Enfin, par exemple, dès que l'automobile est inventée, ils disent, nos pneus, voilà. Donc, il y a une course automobile.
0: Automobile Paris-Rouen, là.
1: Voilà. Alors, il y a Paris-Rouen, c'est la première, mais celle qui va faire...
0: Paris-Bordeaux.
1: Voilà, Paris-Bordeaux-Paris, aller-retour. Ils viennent avec trois voitures, il y en a deux qui rendent l'âme avant le départ de Versailles. Ils font donc Paris-Bordeaux-Paris, pareil, sans arrêt et tout ça. Ils sont les seuls à s'aligner. Parce que les gens disent, mais c'est pas possible sur une voiture avec le poids de rouler sur de l'air, vous y arriverez pas. Donc, ils partent, sauf qu'ils ont une voiture extrêmement capricieuse qui arrête pas de faire des zigzags. Donc, de tous les coureurs, ils sont les derniers arrivés. Donc, ils sont battus, ils arrivent hors délai, sauf que, en réalité, ils ont triomphé. C'est-à-dire qu'ils ont prouvé qu'on pouvait rouler sur de l'air, sur des très longues distances et avec une voiture qui est très lourde. Et quand ils arrivent, ils sont bons derniers, ils sont même disqualifiés parce qu'ils sont arrivés hors délai, mais les frères Michelin, qui ont fait la course ensemble, disent « Dans 10 ans, tout le monde aura des pneus à air, Michelin. » Et tout le monde se moque d'eux. N'empêche qu'il n'a pas fallu 10 ans. En 5 ans, tous les constructeurs automobiles s'étaient ralliés aux pneus à air.
0: Dunlop, tout ça, oui.
1: Ouais. Tous les constructeurs automobiles.
0: Ah ouais, automobiles, oui, bien sûr. Alors... ils ont un sens de la compétition du gagnant. Enfin, c'est étonnamment moderne aussi comme, comme mental. Alors, je vous propose quand même que pour respirer et se préparer à partir en route, nous écoutions, vous l'avez suggéré, Luis Mariano, notre Tour de France. C'est une chose qui va enchanter les oreilles, rappeler tout le temps. Merci Felipe de nous le proposer.
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0: Alors voilà, c'est vrai que c'est un tour de France aussi des vignobles.
1: Hein. Oui, aussi.
0: C'est merveilleux. Alors, Jean-Claude Raspingas, vous qui êtes du Midi, bien sûr.
1: Du Sud-Ouest.
0: Du Sud-Ouest, alors. Vous avez presque reconnu votre pays.
1: Oui.
0: Voilà.
1: Non, parce que la chanson continue, il passe par Bordeaux, il passe par le Médoc, enfin...
0: Oui, oui, voilà. Mais on remettra... Alors, je vous propose toujours votre livre « La France à la carte ». Je précise que la couverture aux Équateurs a repris l'ancien modèle, c'est-à-dire un orangé mandarine bordé de bleu marine.
1: Bravo, c'est ça.
0: C'est ça. Hein,
1: c'est les années 20-30, oui.
0: C'est les années 20-30. Très joli. Après, on passera aux cartes jaunes, mais ce n'est pas encore là. Alors, expliquez-nous comment on fait. Je veux aller photographier, enfin, faire la carte de votre région. Comment est-ce qu'on opère? On commence par aller regarder sur place, on survole...
1: Moi, je tiens à dire que je ne suis absolument pas cartographe, hein. Je ne suis pas scientifique ni matheux.
0: Vous nous racontez ce que vos amis vous ont expliqué.
1: Voilà, c'est ça. Donc c'est un métier d'abord c'est un métier extrêmement... Il faut 3 ans pour former... Enfin, il fallait 3 ans pour former un cartographe. En réalité, ils partent pas de rien. Ils partent des cartes d'état-major, ils partent des cartes déjà existantes. Il y a un fond de cartes qui existe, qui est transmis, mais qui est sans arrêt réactualisé. Donc pendant très très longtemps, vous aviez des équipes de cartographes qui partaient sur le terrain avec des voitures, des instruments de mesure, qui enregistraient avec un micro autour du cou tout en roulant, très lentement. Ouais. Et ils enregistraient toutes les modifications qu'ils observaient.
0: Et puis, ils photographiaient à droite et à gauche, chez moi, le soleil aussi.
1: Bien sûr, il y avait ça, oui. Ils avaient aussi une corde pour mesurer exactement la largeur des routes. Enfin, ils y passaient beaucoup, beaucoup de temps. Après, ils revenaient, ils donnaient, et il y avait... Trois services qui contribuaient à la cartographie, qui étaient le service de documentation, car on faisait de la documentation. Il y avait le service de préparation, et puis les cartographes eux-mêmes. Et la cartographie, en réalité, c'est une succession, c'est un empilement de couches.
0: Ouais, c'est ça.
1: Voilà. À l'époque, hein, ça a changé. Hein. Mais c'était un empilement de couches, et sur chaque couche, on mettait des données particulières. Le tracé d'un cours d'eau, le dessin d'une forêt, ensuite les routes nationales, les routes départementales, les vicinales.
0: Et chaque fois, il y avait... c'était par couleur ou par type d'information?
1: Eh bien, peu à peu, ils sont arrivés à la couleur. Et évidemment, chaque information a une couleur un peu différente. Ouais. Quoi. Et il fallait reporter tout ça. Alors, il pouvait y avoir une cinquantaine de couches. Hein, c'est-à-dire, il fallait... Et évidemment, et encore aujourd'hui, le plus délicat, le plus cher aussi, c'est de poser les légendes et les noms, la toponymie des endroits traversés. Et ça, c'est un travail d'orfèvre. C'est vraiment un travail d'une précision.
0: Parce qu'il faut que le nom soit lisible, qui n'entame pas le tracé de la carte.
1: Exactement.
0: Enfin,
1: Et donc, évidemment, le cas d'école et le cas de figure le plus extrême, c'est comment vous faites pour reporter tous les noms de la région parisienne. Parce que là, il y a une telle densité de routes et de noms, là, il faut être extrêmement fort. Et donc, c'était un travail de folie, quoi. Enfin, ça demandait. C'était des enlumineurs, on les considérait aussi longtemps comme des moines copistes. Ils le faisaient à la plume et avec des comptes-fils, c'est-à-dire des loupes très performantes.
0: Un papier en dessous.
1: Ils avaient ce qu'on appelle un tire-ligne, ils avaient des anneaux à graver, parce que il fallait aussi découper sur la couche le tracé. Il fallait évidemment que ce soit toujours très, très, très, très clair. Alors, entre eux, quand vous ouvrez une carte routière, jusque même à la fin du XXe siècle, vous pensez que tout est uniforme. Et entre eux, ils ont l'œil tellement exercé qu'ils savaient qui avait tracé, qui avait le tour de main.
0: Ça, j'ai beaucoup aimé. Ça, c'est l'idée.
1: Mais il ne fallait pas que...
0: Que ça ne se voyait pas pour comme un des morceaux.
1: Voilà, exactement.
0: Mais je veux dire... Quand vous aviez toutes ces cartes, comment est-ce qu'on arrive à ne plus avoir qu'une seule carte? C'est photographié, c'est
1: oui, c'est ça. Après, ils imprimaient, ils superposaient tout ça.
0: L'épaisseur pourrait déformer le...
1: Non, mais après, ils comprimaient tout ça, ils les faisaient coïncider, parce qu'il fallait que tout coïncide. Donc, c'était
0: une série.
1: Voilà. Et après, vous arriviez à une carte unique, c'est-à-dire qui agrégeait toutes les informations qui avaient été dessous et qui se reportaient sur une feuille unique.
0: Et il y a quand même un sens du tableau et de l'art grand, puisqu'il ne faut pas que le bleu soit trop fort, ni le vert trop fort, mais qu'il donne l'impression que le bistre soit là que enfin, le noir aussi, il y a différents niveaux de noir. Enfin, c'est absolument...
1: Et puis des polices de caractère pour la toponymie, qui doivent être plus ou moins fines, plus ou moins grasses. Enfin, c'est sans arrêt au fil du siècle, parce que maintenant, cette carte, 1926, bon voilà, ça a plus de 116 ans, ils ont sans arrêt remis sur le métier, et il y a eu cinq grandes générations de cartes. Hein, voilà. Oui. Parce que rechanger toute une carte, c'est extrêmement cher, c'est extrêmement dur, donc ils les changent toutes les 30-40 ans à peu près.
0: Oui, vous remarquez, on en est à la cinquième. Alors, ça a été, tant qu'il était maître de la question, qu'il pouvait... Mais est-ce qu'à un moment donné, il n'y a pas eu... Il n'y a plus de photos d'avion maintenant, il n'y a plus...
1: Non, quasiment pas. Puis vous avez les satellites, mais ça concerne beaucoup plus l'IGN que la.
0: Ah oui, l'IGN. Parce qu'en fait, ils vont dominer tout le marché. Je veux dire, même l'IGN n'a plus qu'à.
1: Oui, l'IGN qui à un moment a été concurrent sur les. Mais toujours sur les cartes routières, hein, on reste là-dessus. Oui. L'IGN à un moment a été concurrent et puis ils ont lâché parce qu'ils considèrent que le produit Michelin est d'une perfection.
0: Était meilleur.
1: Ouais, même. Ils ont atteint une sorte de perfection. Oui. Parce qu'ils ont, avec leur codification, chez Michelin, ils ont fini par imposer, même dans la rétine de tout le monde, leur code.
0: Leur couleur, voilà. Oui. Et c'est vrai que ça, c'est ça qu'on a du mal à aller à une carte.
1: Et quand on dit carte routière aujourd'hui, notre esprit traduit immédiatement carte Michelin, mais avec tout ce que ça veut dire, c'est-à-dire avec les couleurs Michelin, avec l'échelle Michelin, enfin bon, c'est...
0: Et ceux qu'ils ont choisi comme échelle, c'est donc 1 centimètre égale 2 kilomètres.
1: Oui, c'est le 1/200 millième.
0: 1/200 millième.
1: Alors, à l'origine, les frères Michelin hésitent un peu sur l'échelle. Ils hésitent un peu et ils mettent à contribution les premiers automobilistes en disant, écoutez, on cherche quelle serait la meilleure échelle. Est-ce que vous pouvez nous aider? Et puis, à un moment, c'est eux qui tranchent, eux-mêmes. Et ils choisissent le 1/200 millième et ils s'avèrent à l'usage que c'est, ils ont trouvé le nombre d'or, c'est-à-dire que c'est l'échelle parfaite pour une carte routière et surtout pour l'usage des automobilistes. Oui. Puisque ça recouvre à peu près une feuille au 1/200 millième, c'est à peu près les contours d'un département et ça correspond

0: Je crois que quand on a fait l'Alsace, on a mis 48.
1: Voilà, c'est ça. Mais quand on fait la carte complète de la France, quand on aligne toutes les cartes, quoi.
0: Alors, on peut garder en souvenir aussi le Vidal d'Alblache que vous citez, parce que ça, c'est aujourd'hui tellement précieux, mais c'est du même ordre de spiritualité presque ou de sens de la beauté et du symbole. Parce que, comme vous dites, la chambre France, eh bien, elle a une forme qui se prête bien à faire des cartes de géographie. Enfin, je veux dire, ça fait presque un hexagone, c'est facile, hein, c'est pas en longueur, c'est pas...
1: Non, mais c'est ce que disent les cartographes, ils disent que confronté à la géographie de la France, c'est assez bien réparti. Et ils disent que les départements ont à peu près les mêmes superficies, enfin bon, c'est vrai. Et il dit surtout que c'est une assez grande clarté pour faire des cartes, ce qui n'est pas le cas, par exemple, les cartes d'Allemagne ou d'Italie.
0: Oui, c'est ça, c'est des endroits vides, et puis d'autres, le Rhin, c'est épouvantable. Ouais. Mais je veux dire, alors, à quel moment ça va... est-ce qu'ils se sont rendus compte très tôt qu'ils allaient avoir la concurrence de l'informatique? D'abord, l'informatique leur a fourni une banque de données. Ils l'ont utilisé.
1: Alors, ce qui s'est passé, c'est qu'il y a eu une révolution. Et là, c'était une vraie découverte. Donc, les cartographes, mais pas que chez Michelin, tous les cartographes travaillaient à la main, ce qu'on a dit. Ouais. Et puis, en 1990, arrive Internet, arrive le numérique. Et là, en deux ans, 1990-1992, le métier de cartographe traditionnel s'effondre, car on a de nouvelles techniques. Et ceux qui ne maîtrisent pas ces nouvelles techniques ne peuvent plus travailler. Voilà.
0: Et alors, qu'est-ce que c'est que ces nouvelles techniques?
1: Eh ben, on passe au logiciel numérique, et donc il faut maîtriser les nouveaux instruments numériques. C'est un peu comme si on enlevait un marteau et un charpentier.
0: Oui, mais je veux dire, en quoi c'est, puisque en fait le numérique va utiliser toutes les données qu'il y a dans les cartes.
1: Alors, la vraie révolution de cette histoire de numérique, c'est qu'aujourd'hui la carte n'est pas que ce que vous voyez jusqu'à présent. Quand vous ouvriez une carte routière, elle ne vous délivrait comme information que ce que vous avez sous les yeux. Ouais. Avec l'arrivée du numérique, une carte aujourd'hui est une base de données. C'est-à-dire qu'à partir d'une carte, elle va donner beaucoup, beaucoup d'autres informations que celles que vous voyez.
0: C'est-à-dire, voilà. Par exemple,
1: ce sont des bases de données aujourd'hui. C'est-à-dire qu'une carte peut être explorée. Elle donne des informations que ne donnaient pas les précédentes, et c'est une ressource extraordinaire pour les cartographes. Mais le plus important de cette révolution, c'est surtout dans le métier lui-même des cartographes. C'est-à-dire que toute une génération de cartographes s'est retrouvée quasiment sans travail, parce qu'il fallait maîtriser ça. Je cite Philippe Sablerol, qui est
0: très, très passionnant.
1: Qui est tout à fait passionnant. Alors lui, qui a commencé...
0: C'est le
1: directeur de la cartographie de Michelin depuis une vingtaine d'années, et qui a commencé comme cartographe indépendant, avec son père. Oui. Voilà, parce qu'il faut savoir qu'il y a énormément de cartographes indépendants qui travaillent pour l'édition, qui travaillent pour les livres scolaires. C'est ça. Qui travaillent pour des magazines, tout ça, mais qui travaillent chez eux. Enfin, voilà, c'est une profession assez solitaire, ils travaillent un peu seuls et ils travaillent à façon, voilà, en fonction de ce qu'on leur demande.
0: Il a été sollicité, lui, par Michelin.
1: Voilà, alors il travaillait avec son père et il était un vrai cartographe. Et quand il avait été formé, il a été formé à la fin des années 80, début des années 90. Et à l'école, à l'Institut de géographie où on les formait, on leur avait dit, fin des années 80, début 90, il y avait un Macintosh qui traînait dans une salle de cours et on leur avait dit... Il n'est pas exclu qu'un jour, peut-être, on arrive à faire des cartes avec cet instrument-là, mais franchement, c'est pas demain la veille. Et ça s'est joué en deux ans, 1990-1992. En deux ans, 1992, c'était fini. C'était fini le dessin à la main, c'était fini. On passait aux instruments numériques, et évidemment, tout ça s'est accéléré. Et aujourd'hui,
0: Je voudrais, moi, vraiment comprendre comment, quelles données y a-t-il en plus sur une donnée?
1: Alors, ce qu'il faut dire, c'est que le métier de cartographe est en train de disparaître, de s'effacer peu à peu, au profit d'un nouveau métier, une nouvelle qualification qu'on appelle les géomaticiens. Alors les géomaticiens, c'est une contraction de géographe et d'informaticien. Oui. C'est des gens qui, sur des cartes, inscrivent... Enfin, on peut, aujourd'hui, quand je vous dis c'est une base de données, ils rajoutent... Vous avez, par exemple, à l'IGN, ceux qui travaillent sur ces questions-là, une carte aujourd'hui qu'on explore numériquement peut avoir 300 couches d'informations. Alors, je vous donne un exemple. Si vous avez un plan de ville aujourd'hui, vous avez le plan du sous-sol. C'est-à-dire que vous avez la carte que vous voyez.
0: Oui,
1: et quand vous,

0: Quand vous cliquez dessus avec un certain nombre d'outils, vous avez la carte du sous-sol avec toutes les conduites de gaz, d'électricité, ça. Vous avez à l'intérieur de ça de nouvelles informations qui vous expliquent quand on a fait les dernières réparations, quel est le débit du gaz ou d'électricité. Vous avez toute une couche que vous ne voyez pas.
1: Qui peut servir pour tous les travaux.
0: Exactement,
1: et
0: notamment pour les secours et pour tous les travaux. C'est ça. Et c'est
1: l'état, par exemple, du macadam, si ça. Le soleil fait fondre. Voilà.
0: Aussi. Et surtout, c'est un puits sans fond. C'est-à-dire qu'on a aujourd'hui une accumulation de données qui arrivent comme ça par le numérique, ce qu'on appelle l'open data, parce qu'il y a plusieurs choses. Il y a ce qui appartient en propre à l'IGN ou à Michelin, mais il y a aussi cette communauté très ouverte de contributeurs, et vous pouvez l'être, et qui n'arrête pas de donner des informations nouvelles et qui viennent s'agréger sur les cartes, qui s'accumulent.
1: Mais par exemple, sur une carte routière, on pourrait demander le tracé et en même temps une photographie du paysage autour.
0: Oui, il y a ça. Et puis, par exemple, ça vous donne le trafic en temps réel, ça vous donne plein de...
1: Mais au tracé, alors... parce qu'en fait, il va proposer... Quand on demande la route au GPS, il ne vous indique pas les petites routes secondes.
0: Non, alors c'est ça.
1: Il vous donne... Vous allez de A à B, point.
0: Vous n'allez même pas de A à B. Enfin, si, vous allez de A à B.
1: Oui,
0: mais la révolution, c'est une révolution du regard avec le GPS et de l'information. C'est-à-dire que le GPS vous condamne au pur présent de ce qu'il vous montre sur l'écran. Et la plupart du temps, vous n'avez pas vraiment l'origine de votre route, et vous n'avez pas sous les yeux la destination. Ce que vous avez, c'est le pur présent de votre déplacement au moment où vous lui demandez la route. De la même façon, alors ça brouille les étapes, et surtout ça ne vous propose rien d'autre que ce que le GPS a décidé que vous deviez emprunter. Et c'est pas un instrument pour avoir des idées d'évasion. Contrairement à la carte routière, quand vous l'ouvrez, vous avez certes la route rouge, la principale, mais vous voyez bien qu'il y a plein d'affluents, et qui sont évidemment des appels à l'évasion. Si je prenais cette route...
1: À coup, je dis, bon, j'arrête, je prends l'autre route pour voir.
0: Une des grandes astuces de Michelin, et qui a vraiment marché, c'est les fameuses routes vertes qui sont dessinées.
1: Le guide vert des temps de 1926.
0: Sur la carte, vous avez des routes vertes qui sont des routes pittoresques, et ça, évidemment, ça attire l'œil et ça donne envie. Voilà. Oui. Et ça, le GPS, il ne vous le donne pas. Le GPS, il va vous donner au plus efficace. Voilà.
1: Mais je voulais vous le dire, c'est une image de notre temps. C'est-à-dire qu'il y a une solution.
0: Oui.
1: À la rigueur, vous pouvez même prendre la solution économique en vous disant ça fera moins d'essence, rapide, mais c'est tout. Et il n'y a pas de après ni avant.
0: Non, et puis surtout, il n'y a aucune...
1: Et pas où est-ce qu'on va après.
0: Oui. L'intérêt aussi des cartes routières, c'est qu'elles portent notre propre histoire. C'est-à-dire que elle fait partie de nos archives familiales. Et je ne parle pas que de l'objet, mais quand vous le contemplez, quand vous le regardez, vous vous souvenez des vacances que vous avez prises, vous vous souvenez à quelle époque vous avez pris quel trajet. Ça vous aide aussi à en choisir des nouveaux. Ça aide à rêver. Ça vous donne aussi une cartographie du corps réel du pays. Si vous regardez de près, vous avez tout un réseau de veines et d'artères. Oui. Et d'ailleurs, la couleur rouge, c'est la couleur du sang.
1: D'ailleurs, oui, vous dites, c'est comme un écorché.
0: C'est un écorché du pays à traverser, oui. Et puis, vous voyez qu'il y a un cœur. Il y a un cœur qui est Paris, puisque le kilomètre zéro des routes de France est sur le parvis de Notre-Dame, et que toutes les routes, d'une certaine façon, vont vers Paris ou en Barthes, et celles qui n'y vont pas, de toute façon, dépendent de ce circuit sanguin qui part de Paris. Et c'est très, très poétique. Enfin, on voit le corps vivant d'un pays à travers ses ramifications de routes et d'affluents.
1: Oui. Je me rappelle de Gilles Lapouge, qui partait en vacances, et il expliquait qu'il se mettait sur le siège arrière pour regarder la route qui fuit, puisqu'il regarde en arrière. Oui. Je trouvais que c'était... Et il voyait le voyage à l'envers.
0: Ah, oui.
1: C'était extraordinaire comme... Ça m'avait frappé. Je m'en suis souvenu en vous lisant, oui.
0: C'est pas à recommander aux automobilistes.
1: Non, non, mais je veux dire, c'est une manière de regarder aussi. Voilà. Et alors, vous croyez qu'il va y avoir encore d'autres transformations?
0: Ah ben bien sûr, enfin, je veux dire, là, on est...
1: Il n'y a plus de... Michelin n'a plus de possibilité de changer quoi que ce soit à ses cartes. Il va continuer quand même.
0: Si, bien sûr, parce que ça a changé aussi de destination. Enfin, si j'ose dire, la carte, c'était qu'avant, c'était une carte utilitaire. Aujourd'hui, c'est un complément au GPS et ils ont transformé le dessin, dans les deux sens du terme, le dessin dessiné et le dessin, le but, c'est devenu un complément touristique. C'est-à-dire que ça vous donne, par rapport au GPS qui vous indique la direction, la carte routière aujourd'hui, elle est consultée en complément pour voir quelle est une attraction touristique, quel est le détour qu'on peut faire éventuellement pour aller voir quelque chose d'original, ce que ne vous donne pas le GPS. Mais le GPS a aussi un autre défaut, si j'ose dire, mais il se sert de notre servitude volontaire, c'est qu'il ne vous donne des ordres que de façon combinatoire. C'est-à-dire, vous prenez ce chemin, vous entendez de temps en temps sur la route, faites demi-tour, tournez à droite, tournez à gauche, c'est assez étrange que ce soit soumis à cet outil. Et par ailleurs, il y a un petit renversement anthropologique qui s'opère avec le GPS. C'est-à-dire que, avant, vous aviez des destinations donné en kilomètres et le kilométrage. Et le kilométrage, c'est aussi une sensation physique. Quand on vous dit c'est à 5 km, c'est à 10 km, c'est à 40 km, c'est à 100 km, vous sentez bien même physiquement ce que ça représente. Aujourd'hui, le GPS, ce qu'il vous donne, vous, c'est la durée, c'est le temps, c'est l'heure. Et c'est très intéressant parce qu'aujourd'hui, on est soumis au régime d'une temporalité accélérée dont le GPS est un des instruments. Et puis, autre renversement anthropologique, et qui est assez considérable, c'est qu'on a perdu le sens de l'orientation avec le GPS, puisque le GPS ne vous renvoie pas au nord, au sud, à l'est, à l'ouest. Le GPS, son orientation, il est la direction que vous prenez vous-même, c'est-à-dire dans le sens dans lequel votre véhicule avance, ou comme piéton. Et autre chose qui est assez considérable et qu'il faut quand même se rendre compte, c'est-à-dire que jamais dans l'histoire de l'humanité, et c'est pas pour se payer de mots que je dis ça, mais jamais dans l'histoire de l'humanité, on a autant consulté de cartes tout le temps. C'est-à-dire que très souvent, et chaque jour, vous ouvrez votre téléphone portable, vous cherchez un boulanger, vous cherchez un cinéma, vous cherchez un restaurant, vous cherchez une librairie ouverte, vous appuyez sur Google Maps ou sur d'autres applications, sauf que vous ne savez plus lire. Voilà. Donc jamais on a été aussi dépendant de la cartographie dans notre vie quotidienne, et jamais on a été si peu, on a su si peu déchiffrer en réalité ce qui fait foi, c'est-à-dire la carte.
1: Il y a alors un qui s'en moque justement bien, c'est Philibert Hume qui écrit aux éditions de l'Équateur et qui a raconté l'histoire du roman policier dans la ville de Pau où abandonnons leur GPS, ils regardent le nez en l'air. Et on voit les choses bien différemment avec ça.
0: On est très démunis quand le GPS vous égare ou quand vous êtes dans une zone blanche où il n'y a plus d'informations possibles par le numérique. Et c'est pour ça qu'il vaut mieux toujours avoir une carte avec soi, que ce soit pour randonner ou que ce soit pour rouler sur la route.
1: Alors je vous propose quelques secondes d'écouter Michel Delpech, que merci aussi de votre choix. C'est le Loir-et-Cher. Merci Philippe.

0: Alors, nous quittons Michel Delpech parce que il y a quand même une partie de nos auditeurs qui sont peut-être collectionneurs de cartes. Ça m'a soufflé. Comment est-ce qu'on peut avoir... C'est des voyages, c'est un monde d'avant qui rêve. Vous avez rencontré ces gens. Il y a des foires et des réunions.
1: Oui, oui, alors il y a...
0: Vous y attendiez?
1: Non, c'était une vraie découverte. Alors, en réalité, il y a 7 familles de collectionneurs. Je vais essayer de vous les citer sans me tromper. Il y a les carteux, il y a les guidistes, il y a les bimblotiers, il y a les caoutchouteurs, il y a les plaquistes, et il y a les gadgeteurs et les copocléphiles. Alors, qui sont les copocléphiles? Ce sont les collectionneurs de porte-clés. Mais il y a une hiérarchie. C'est-à-dire que les carteux, c'est-à-dire ceux qui vraiment collectionnent les cartes et que les cartes, c'est l'aristocratie des collectionneurs de tous ces objets. Et alors, ce sont vraiment des encyclopédistes de la carte. Ils ont évidemment des collections à travers l'histoire. Et quand ils ouvrent une carte...
0: Ça vous dit tout de suite.
1: Ah, mais ils le lisent comme une partition. Mais surtout, le plus extraordinaire, c'est que quand ils ouvrent ces cartes, ils les lisent comme des livres d'histoire. Et ils vous racontent l'histoire de la France à travers l'évolution des cartes routières. Et c'est tout à fait passionnant. Et c'est des chartistes. Hein. C'est vraiment c'est vraiment des chartistes. Ils connaissent ça par cœur. Ils connaissent parfaitement les cartes.
0: Il y a quelques chartistes dans leur lot, oui.
1: Oui. Non, mais c'est des chartistes amateurs. De passion. Et c'est ce qui est assez fascinant, c'est de voir que pour eux, c'est un livre d'histoire.
0: Oui. Et il y a quand même encore, il y avait, je crois, quelques cartes, les premières cartes de 1900, hein, qui sont parties à prix d'or.
1: Donc, non, c'est pas les cartes. Il faut pas se tromper. Ce sont les guides rouges.
0: Ah, des guides rouges.
1: C'est le guide rouge de 1900 qui a aujourd'hui, alors qui était gratuit. Oui. Qui avait été distribué à 35 000 exemplaires, oui. Alors qu'il n'y avait à l'époque que 3 000 voitures. Oui. Encore un coup de génie publicitaire. Et qui est devenu un objet spéculatif absolument dément. Et chaque année, à Clermont-Ferrand, début juillet, il y a une vente aux enchères qui atteignent des sommes folles. Et aussi des sommes absolument dérisoires. Parce que le guide 1900, c'est le Graal pour les collectionneurs. Donc ça part à des sommes folles. Mais les sommes folles, ça peut aller jusqu'à 60 000 euros pour un guide qui était distribué gratuitement et qui était renouvelé chaque année, quand même. Et des sommes dérisoires, c'est-à-dire que comme c'est une vente aux enchères d'objets Michelin, parfois il y a des buvards qui sont complètement, des taille-crayons qui ne marchent plus, et le commissaire-priseur fait des enchères descendantes, c'est-à-dire qu'il lance une enchère à 1 euro, et ça descend, et évidemment, avant qu'il soit condamné au rebut, quelqu'un accepte de le prendre, et à chaque fois c'est une ovation, et c'est des ventes aux enchères très très sérieuses, et à la fois très folkloriques, très amusantes. Et...
0: Mais c'est étonnant de savoir raconter, en somme, lire réellement, c'est comme si on rencontrait quelqu'un. Ça a été étonnant. Et puis alors quand même, je trouve que, avant de vous quitter, de vous dire vraiment merci, Jean-Claude Raspinjas, parce que la France à la carte, c'est à emmener, c'est comme la carte Michelin, vous partez en vacances cette année avec, et même si vous restez à Paris, c'est un moyen autant fort de voyager, c'est Monsieur Bibendum. Alors, quelques mots sur Monsieur Bibendum qui a un peu disparu, je pense.
1: Ah non, pas du tout. Ah bon? Non, il est vraiment présent partout. Hein.
0: Ce sont des pneus.
1: Alors, il arrive en 1898 et c'est un empilement de pneus. Enfin, c'est la figuration d'un empilement de pneus. Alors, qui est blanc parce qu'à l'origine, le pneu est un bien de luxe.
0: Il
1: cher.
0: Était blanc. Voilà.
1: Et non, surtout, il est livré dans une enveloppe de soie blanche. Et Bibendum, à l'époque, il ressemble à la clientèle de l'époque, c'est-à-dire quelqu'un de prospère, qui est riche, qui est plus ou moins aristocrate, ou un bourgeois très très prospère, donc il a un lorgnon, il a un cigare, replé, voilà. Alors il va faire des cures d'amaigrissement, il va diminuer de poids, et surtout, il ne va pas arrêter de devenir de plus en plus énergique, de plus en plus athlétique, de plus en plus sportif, et j'allais dire d'une certaine façon, plus le temps passe, de plus en plus jeune. C'est un peu le Dorian Gray du bitume.
0: Oui, mais ça aussi, c'est... On en voit encore, donc, monsieur.
1: Ah, mais bien sûr.
0: Voilà. Et alors, moi qui m'a aussi, ce petit détail, Michelin va faire sur les routes,
1: les panneaux.
0: Les panneaux.
1: Bien sûr.
0: Mais quand on voit qu'ils ont utilisé le terrain volcanique pour faire ça, mais la peinture, la minutie, le choix du blanc, du jaune, et d'avoir mis des pastilles d'un produit qui permet de
1: voir la nuit,
0: de faire briller. Quand on circule, on ne peut être que reconnaissant. Il faut, en marchant, se dire, puis on rencontre encore les vieilles bornes aussi. Enfin, c'est vraiment formidable.
1: Mais ça a été un vrai combat, c'est-à-dire qu'au début de l'automobilisme, comme on disait, c'est-à-dire au début du XXe siècle, les routes n'étaient pas du tout signalisées. Donc quand on partait, on savait absolument pas ce qu'il fallait faire. Donc ils se sont battus pour que il y ait de la signalisation sur les routes, et ils se sont battus, ils ont fait une pétition nationale, ils ont fait plier le gouvernement. Mais n'oubliez jamais le but premier de vendre des pneus. Et pour vendre des pneus, il faut que les gens roulent. Donc, il faut que ça roule. Donc, pour que ça roule, il faut que ce soit bien signalé. Et donc, ils ont fait de la signalisation. Mais à ce moment-là, beaucoup de constructeurs automobiles se sont mis aussi sur le coup parce que c'était de la publicité déguisée. Ils mettaient tous dont de Dunlop, dont de Continental, dont de Citroën, dont de Michelin. Vous avez même Émile Zola qui s'est mis dans le coup. Émile Zola a fait mettre deux panneaux indicateurs et il a fait mettre dessus dont de Monsieur Émile Zola. Et surtout, à un moment, c'est eux, comme pour les cartes, qui ont réussi à uniformiser la signalisation.
0: Avec une écriture.
1: Oui, c'est ça.
0: Étonnamment lisible, avec un bleu et blanc.
1: C'est ça. Et c'est devenu une foire d'empoigne sur la route, sauf que là aussi, ils ont à nouveau gagné le marché, puisque très vite, vous avez 36 000 communes en France, et très vite, ils ont distribué gratuitement 30 000 panneaux pour les 30 000 communes sur les 36 000. Donc vraiment, ils occupaient le terrain, mais c'était la foire d'empoigne. Et en 1946, après la guerre, le gouvernement a dit « ça suffit, maintenant ça va devenir notre apanage ». Mais sauf que les Michelin sont restés encore sur le marché des panneaux, ils en ont vendu, ils les distribuent gratuitement. Là, ils ont commencé à les vendre. Et en 1970, à cause de la mortalité sur la route et les panneaux Michelin devenaient dangereux parce qu'ils étaient très durs, c'était par exemple ceux qui étaient dans la lave, les bornes d'angle, c'était des panneaux de 500 kilos. Donc évidemment, quand vous avez un accident contre ces panneaux-là, vous avez peu de chances de vous en sortir, surtout qu'à l'époque, il n'y avait pas de ceinture de sécurité parce qu'il n'y avait pas de limitation de vitesse, vous voyez. Donc là, c'est fini. Et donc, Michelin a arrêté la production des panneaux de signalisation et de bornes d'angle au début des années 70.
0: Oui. Mais enfin, il y avait un accompagnement, une imagination. Enfin, aujourd'hui, Michelin continue, mais n'arrête.
1: Mais c'est-à-dire, ça a été les précurseurs du tourisme. Ils ont compris. Oui, du tourisme. Et comme le tourisme, ils y avaient intérêt, puisque toujours pareil, il fallait vendre des pneus, ils ont mis tout en route. Pour que c'est le cas de le dire, pour que ça marche. Et donc, ils avaient quatre piliers, qui étaient les pneus, qui étaient les cartes routières, ensuite le guide rouge pour les restaurants et les hôtels, et les guides verts pour le tourisme.
0: Alors, les guides rouges, on va dire, c'est extraordinaire. Dans les premiers, on dit ici, la chambre, il y a des toilettes, il y a un seau d'eau aussi.
1: Oui, il y a plein de pictogrammes dans le guide rouge.
0: S'il n'y a pas de puces aussi.
1: Ah, ça, les punaises de lit.
0: Les punaises de lit étaient indiquées sur la carte.
1: C'était un des grands combats, ça, les punaises de lit,
0: oui. Oui, mais je veux dire que c'est effectivement une lecture formidable. Alors, vraiment, amis auditeurs, plongez-vous dans la France à la carte. Et merci Jean-Claude Raspizien, parce que vous avez su nous rendre la poésie et le courage et le travail. Ça, c'est vraiment un beau cadeau que vous nous offrez là. C'est une manière d'aimer aussi, sans rester chez soi, voire voyager. C'est extraordinaire et admiratif du travail des autres. Merci à vous et j'espère qu'on retrouvera vous qui aimez tellement les routiers.

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2: 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Il est 13h.

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1: Peu importe l'âge, ils ont tous des tablettes, des consoles, voire même des téléphones. Ils me parlent de Roblox, de Brawl Stars, de TikTok, de Fortnite. C'est officiel, sous le sapin, la tablette a détrôné la Barbie. D'après une enquête de Vie Publique, en 2025, les enfants français de 6 à 17 ans ont passé en moyenne 4 heures et 11 minutes par jour devant un écran. Aujourd'hui, on va essayer de comprendre pourquoi le téléphone portable arrive parfois dans les mains des petits dès la poussette. Pourquoi de plus en plus de parents laissent leur enfant passer de nombreuses heures sur les écrans.
2: Je m'appelle Sabrina, j'ai 9 ans. Comme je sors à 15 heures, je reste chez moi et je fais mes devoirs. Et j'utilise ma tablette pour jouer.
3: On regarde la télé. Et on joue avec Alexa.
1: Premier constat, l'âge baisse. Ces enfants ont entre 6 et 12 ans et même les plus petits sont exposés aux écrans. Presque sans limite, que ce soit en termes de temps ou de contenu. Prenez Yacine, 6 ans, et Sarah, 9 ans. Sur Roblox, ils jouent en ligne, avec des amis ou même de parfaits inconnus. Pour eux, les écrans ne sont jamais loin.
2: J'ai une Switch, mais j'utilise pas.
4: Est-ce que vous jouez à Roblox?
5: Oui.
4: Toi aussi?
5: Oui.
6: Oui, on a plein de jeux. On joue à presque tous
7: les
6: jeux.
7: Oui, il a le téléphone de ma mamie.
1: La RBP est une association ancrée dans un quartier populaire dans le 13e arrondissement. L'objectif de cette association, c'est d'apaiser le quartier sous tension, de créer du lien, d'aider les habitants. Il y a plusieurs activités pour les enfants qui leur permettent de sortir de leur quotidien, d'être ensemble, de lâcher les écrans. Par exemple, il y a la balade des écoliers où deux animatrices emmènent les enfants du quartier visiter des musées et des parcs dans Paris. L'association propose aussi de l'aide aux devoirs et une ludothèque. C'est là que travaille Iris. Elle est aux premières loges pour observer l'impact des écrans sur leur comportement.
8: On est une association de quartier avec des activités qui sont très centrées sur favoriser, encourager le mieux vivre ensemble. Donc on a plusieurs activités dans ce sens. Et on a donc la Ludomouf. En fait, c'est une Ludomouf citoyenne. Donc on a une boîte rouge qui est remplie de jeux. Et 5 jours par semaine, on sort les jeux, on installe des espaces et on accueille tous les publics, mais on a quand même un public très famille avec surtout des enfants de 4 à 8 ans qui viennent avec leurs parents ou leurs grands-parents. Très souvent, on le sait parce qu'ils n'arrêtent pas d'en parler. Quand ils passent des heures et des heures sur les jeux vidéo ou sur... Les gamins qui viennent parfois pour nous demander immédiatement est-ce que vous avez Fortnite, ils aiment beaucoup. Est-ce que vous avez Fortnite? Non, on n'a toujours pas Fortnite, on n'a pas de jeux vidéo, on est en extérieur. Je pense que c'est de plus en plus rare d'avoir de très jeunes enfants qui n'ont pas du tout d'écran. Je sais que la balade des écoliers, ça fait partie du but en fait de se dire qu'ils sont là et pendant au moins 2 heures, on sait qu'ils font quelque chose qui n'est pas le portable, l'ordinateur, les écrans, etc., etc. Et puis pareil ici en fait, comme on est en extérieur, comme on n'a pas d'écran, c'est un temps où en fait ça leur permet un peu de déconnecter et d'être des enfants.
1: À ce stade, vous vous demandez sûrement, mais pourquoi ces enfants sont autant exposés aux écrans? Pourquoi les parents ne les surveillent pas? En réalité, ce n'est pas aussi simple. À la fin de la journée, les parents sont épuisés, le quotidien n'est pas forcément facile. Entre le stress professionnel, les tâches ménagères et les impératifs administratifs, la charge familiale est très souvent lourde. Alors, la tablette devient un moment de répit pour les parents, un moment pour souffler. Elle offre aux parents une parenthèse de tranquillité. Les parents peuvent terminer une tâche urgente sans interruption. Ce n'est pas forcément un choix, mais une réponse face à la fatigue.
8: Je pense que la plupart des enfants ont au moins la vidéo YouTube que tu mets pendant 3 minutes parce que tu as absolument besoin d'occuper ton enfant et que c'est un peu le plus simple et le plus pratique.
1: Ariane est psychologue dans un hôpital de jour pour enfants. Tous les jours, elle est en contact avec eux.
9: De ce que j'observe, c'est que bien souvent, les enfants très jeunes qui ont accès comme ça aux écrans, c'est plus par du côté des parents une facilité. Donc c'est plus quelque chose, finalement, une solution du côté des parents pour pouvoir avoir un peu de temps à soi. Alors, des fois, c'est pas du temps à soi. Moi, ce qu'on me décrit, c'est pouvoir faire les tâches domestiques, par exemple.
8: Oui.
9: Mais c'est à défaut d'avoir trouvé une autre solution, hein, que les parents ne savent pas comment faire autrement. Il y a aussi ça, le manque de ressources des parents, une espèce de désarroi parfois aussi. Il y a des enfants aussi qui ne se calment que comme ça.
1: Et puis, il y a une autre réalité, c'est que dans ces foyers, comme partout ailleurs, l'écran est partout. Le discours de déconnexion est plus difficile à tenir si les parents eux-mêmes sont captivés par leur propre téléphone. Parce qu'aujourd'hui, on est dans une société où l'écran est partout. Pour communiquer, mais aussi pour l'administratif, pour s'informer, pour se divertir, beaucoup de parents ne se rendent pas compte que leurs enfants sont occupés à tuer leurs amis sur un autre serveur. Et surtout, beaucoup de parents sont eux-mêmes en permanence sur un écran.
8: Je pense que c'est difficile pour les parents aussi en réalité, parce qu'en fait on parle beaucoup du problème lié à la petite enfance et c'est vrai que c'est un problème. En réalité on vit dans un monde qui est quand même de plus en plus dépendant des écrans, tout en disant aux gens qu'il faut limiter les temps sur écran, et c'est quand même très contradictoire. J'ai l'impression qu'ils contrôlent avec difficulté, et plus précisément moi j'ai l'impression que leur méthode de contrôler c'est plutôt d'envoyer les enfants hors de la maison pour qu'ils aient pas accès aux écrans en fait.
1: Mais alors cette exposition, pourquoi est-ce qu'on s'alarme? Pourquoi c'est dangereux? D'abord, il faut savoir que certains jeux vidéo sont faits de telle manière que ça surexcite complètement les enfants. Prenez par exemple un jeu comme Roblox. Le principe est simple, c'est des mini-défis ultra rapides, des sons partout, des récompenses toutes les 30 secondes. C'est ce qu'on appelle le circuit de la récompense. Le cerveau de l'enfant reçoit un shot d'adrénaline et de plaisir immédiat. C'est littéralement une usine à dopamine. Le problème, c'est addictif. Résultat, quand ils rentrent de l'école, qu'ils vont à l'aide aux devoirs ou chez eux, plus de concentration. Et puis après, il y a aussi le mélange dopamine et violence. L'enfant finit par ne plus faire la différence entre les jeux vidéo et la réalité. Et c'est comme ça que parfois, dans les cours de récré, on peut voir des jeux où il faut frapper les autres, où on reproduit certains comportements. La violence devient un jeu, ça devient fun, ça devient normal.
5: Et en fait, quand il a un 5 jours, en fait, il est mort, on doit le soigner comme ça, il nous aide à tuer.
10: Quand on a dépassé 99 jours, bah, il part. Et maintenant, c'est un autre monstre qui va... On doit survivre plus de jours et on gagne des diamants.
1: Toute cette dopamine, toute cette adrénaline, ça pousse les enfants à s'isoler pour continuer à jouer. C'est aussi pour ça que les écrans sont particulièrement dangereux chez les enfants. Un enfant qui grandit, qui se développe, il a besoin de l'autre, d'échanger avec les gens de son âge. Et une exposition trop forte aux écrans, ça les enferme dans leur bulle.
9: Si c'est une façon de d'avoir la paix, que notre enfant nous fiche la paix, bah, très vite, il va s'isoler avec ça. Et donc, du coup, il ne va pas construire de lien avec l'autre. Et ça va être handicapant pour lui. Mais évidemment, si on le laisse s'isoler avec ça, c'est pas terrible du tout. Ça peut aller jusqu'à, quand ils sont tout jeunes, ça peut avoir l'allure de très autistique aussi. On n'est pas dans l'autisme, mais ça a cette allure-là.
1: Bon, après, soyons honnêtes, gérer les écrans avec des enfants, c'est tout sauf évident. Ce qu'on observe, c'est que certains parents préfèrent parfois savoir leurs enfants sur le canapé que quelque part dans la rue. Et puis aussi, il y a un aspect dont on ne parle pas souvent, les écrans, ça peut être bénéfique. Le problème, ce n'est pas tant l'outil, mais ce qu'on en fait. Si les parents s'y intéressent vraiment, ça peut devenir un vrai support de discussion. Ça crée un lien avec l'enfant au lieu de l'isoler. C'est pour ça que la politique du zéro écran pur et dur, celle qu'imposent certains parents ou même certains professionnels, ce n'est pas forcément idéal.
9: Parmi les professionnels, il y a des adeptes du zéro écran. Voilà, c'est pas mon cas. Moi, je pense que ça peut être un médium aussi. Pour les enfants, ça dépend comment on l'utilise. Moi, c'est ce que je fais avec des enfants qui sont très très preneurs de ça. Ben je m'y intéresse. Donc, du coup, ça devient un médium pour dans le lien.
1: Pourtant, aujourd'hui, 63% des parents régulent le temps consacré aux jeux vidéo et à l'utilisation d'Internet.

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1: Bonjour. Aujourd'hui, Marcel Proust est légué à la recherche de Sodome et Gomorrhe. Marcel Proust est le narrateur de la recherche. Marcel Proust était gay. Cela signifie-t-il que le narrateur soit gay? En fait, les choses sont beaucoup plus compliquées que cela. Proust se sert de ses propres expériences pour nourrir la recherche, sans craindre l'opprobre social qui s'attache toujours à son époque à l'homosexualité. Quel regard porte-t-il sur Sodome? Quel regard porte-t-on sur lui? Sur le narrateur, j'entends par là sa famille, ses proches, ses connaissances, mais aussi ses lecteurs et la postérité. Pour répondre à ces questions, j'ai le plaisir de recevoir Laure Hillerin. Laure Hillerin, bonjour.
2: Bonjour Nicolas.
1: Historienne, spécialiste de Proust, je vous ai reçu à de nombreuses reprises à ce micro.
2: Oui.
1: Notamment pour parler de la duchesse de Berry, la mère du comte de Chambord, de la comtesse Greffule.
2: Oui.
1: Et non pas Greffeuille. Ah. Je vous la fais à chaque fois,
2: Absolument.
1: Excusez-moi, Laure. L'humour de Proust,
2: oui.
1: Car Proust avait beaucoup d'humour. La vie conjugale de Bonnie de Caslan.
2: Oui, et Ben Magould.
1: C'était pour le meilleur et pour le rire.
2: Oui.
1: Et surtout pour le pire.
2: Pour le pire, pour lui.
1: Voilà. Alors, nous avions également parlé de Céleste Albaret, la gouvernante de Proust.
2: Oui.
1: Proust, ouvrage qui a été primé, je crois.
2: Oui, absolument. Il a eu le prix Geneviève Moll, si mes souvenirs sont bons. Oui, absolument.
1: Et nous avons fait également une émission sur Proust et les femmes.
2: Oui.
1: Et donc, place maintenant à Proust et les gays. Alors, Laure Hillerin, commençons sans plus tarder. J'allais dire, Marcel Gay, ça crève les yeux.
2: Oui, ça crevait les yeux, plus ou moins, pour tout le monde. Je pense que ses parents en étaient plus ou moins conscients. Mais bon, vous savez, à l'époque, l'homosexuel... D'abord, on ne disait pas gay, bien évidemment. Proust emploie plutôt le terme inverti, d'ailleurs. Et c'était considéré comme une maladie. Et donc, ses parents, qui devaient s'en douter fortement, même si on n'en parlait pas ouvertement, espéraient qu'il finirait par guérir et qu'il se marierait, comme d'ailleurs beaucoup d'homosexuels de son époque. Qui était marié et père de famille.
1: Et c'est vu sous un angle médical, et rappelons que le père et le frère de Marcel étaient médecins tous les deux.
2: Tous les deux. Le père était médecin hygiéniste et son frère était chirurgien, mais il avait fait sa thèse, si mes souvenirs sont bons, sur l'appareil génital de la femme. Voilà.
1: Laure Hillerin, quand je vous parlais, quand je vous disais ça crève les yeux, je veux pas faire de la psychanalyse de bazar, mais c'est un enfant qui est couvé par les femmes, maman, grand-maman et la gouvernante.
2: Oui, enfin non, pas. Ah oui, la gouvernante, bien plus tard, bien sûr. Oui. Ben oui, il est un enfant très fragile. À 8 ans, il a eu une crise d'asthme qui a terrifié toute sa famille au bois de Boulogne. Et bon, sa mère, qui le couvait déjà pas mal, l'a couvé encore plus. Et c'est vrai que toute sa correspondance avec sa mère montre des relations de dépendance totale et puis de révolte aussi de temps en temps de la part de Proust. Mais il signe toujours ses lettres, les lettres qu'il lui envoie, même quand il lui dit des horreurs, ce qui arrive. 1000 tendres baisers.
1: Et puis, pardonnez-moi alors, mais quand on écrit que la chose la pire qui puisse arriver dans sa vie, c'est d'être séparé de maman.
2: Oui.
1: Je ne veux pas faire de la psychanalyse de bazar, mais ça veut dire ce que ça veut dire. Et puis, là aussi, je ne veux pas faire de la psychanalyse de comptoir, Laure Hillerin, mais il y a des portraits.
2: Oui, vous parlez de la photo.
1: Non. Malheureusement, vous brûlez les étapes. Non, je vous parle de ce portrait peint de face.
2: Oui.
1: Il fait très efféminé.
2: Oui,
1: très
2: et même sur les photos où on le voit enfant, il a l'air d'un petit prince très, très rêveur et très fragile. Il n'a jamais été marqué par une virilité très affirmée. D'ailleurs, quand on le voit, il y a une photo de lui qui le montre en tenue militaire.
1: J'allais vous en en parler.
2: qui est assez drôle, c'est je dois dire. Oui.
1: C'est cocasse. Alors, puisque nous parlons de photos, Laurie Lerin, vous voyez, alors nous avons parlé de la photo de Louis Troufion, et car il a fait son service militaire.
2: Absolument, hein. Il a même demandé à être, il a devancé l'appel pour pouvoir faire un service plus court, je crois, il me semble, à l'époque, il fallait mieux devancer l'appel, donc il a quand même passé près de 2 ans à Orléans. Qui devient doncière dans son livre. Et il en a gardé un très bon souvenir d'ailleurs. Mais bon, il est sorti avec des notes épouvantables. Il était dernier, je crois, de sa promotion.
1: Il était bon dernier. Alors, Laurie Lerin, la photo suivante, vous devinez de laquelle il s'agit. C'est celle qui le représente tendrement à côté de Daudet. Mais enfin, pour employer un terme moderne, il flashait déjà sur ses camarades de classe.
2: Oui, absolument. Quand il était au lycée Condorcet, il avait la réputation d'être un peu collant. Il avait notamment 2 camarades de classe qui étaient Daniel Alévy et son cousin Georges Bizet. Et qui trouvait que vraiment il était c'était un pot de colle et qu'il était gênant quoi tellement et voilà il était caressant et il avait même d'ailleurs écrit une lettre enflammée à Georges Bizet que celui-ci avait montré à Daniel Alévy et Alévy avait réagi en disant mais ce pauvre Marcel est complètement fou et donc il a subi beaucoup de rebuffades à l'époque et ça l'a conduit à être plus prudent et plus réservé par la suite parce qu'il a dû en souffrir énormément.
1: Oui, parce que Laurie Lerin, on ne va pas faire un cours de droit pénal, mais rappelons qu'à l'époque, l'homosexualité n'est pas mentionnée dans le code pénal. Merci Cambacérès, au passage. mais en revanche, il y a les descentes, les flagrants délits, et puis, le chantage. Il suffit que des lettres disparaissent dans ce grand monde et...
2: Oui, c'était extrêmement pratiqué de façon extrêmement courante, mais toujours de façon extrêmement cachée.
1: Comme disent les Américains, don't ask, don't tell.
2: Voilà, absolument.
1: C'est cette pratique. Alors, arrivons à la photo avec Daudet. Alors, qui était Daudet? Qui était-il pour Proust? Et qu'est-ce qui s'est passé?
2: Alors, Daudet, alors, chronologiquement, il arrive après Reynaldo Hahn, mais on peut en parler maintenant, si vous voulez. Daudet, c'était le fils d'Alphonse Daudet, le jeune frère de Léon, qui lui ressemblait pas du tout. Il avait 16 ans quand Reynaldo l'a présenté à Marcel Proust. Et Marcel Proust, il était très très beau. Et Marcel Proust a été attiré par lui, ce qui a précipité sa rupture avec Reynaldo Hahn.
1: Et Daudet, on va en
2: parler. Daudet, c'était un garçon donc très jeune, très très nerveux, très instable. Bon, il a eu une vie d'ailleurs assez triste. Et il était absolument mais fasciné par Proust. Et leur histoire n'a pas duré très longtemps. Elle a duré à peu près 1 an. Mais des années après, récemment d'ailleurs, il y a des lettres retrouvées qui ont été publiées. Et dans une de ces lettres, Daudet lui écrit, 4 ans après leur rupture, « Quand arrive l'heure où nous avions l'habitude de nous voir, je me sens comme un morphinomane sans sa morphine. » Donc, alors la fameuse photo, Proust n'est pas, il est assis et puis il est entouré par deux de ses camarades, Robert de Flers et Lucien Daudet. Alors Lucien Daudet a sa main sur son épaule
1: voilà.
2: Et penche vers lui une tête forte et enamourée. Voilà.
1: Voilà, voilà. Et il fallait pas être grand clair pour déchiffrer la photo.
2: Oui, absolument.
1: Ce qu'ont fait papa et maman.
2: Papa et maman et les Daudet aussi. Donc, mais ce qui a, je dirais. Précipité la rupture avec Daudet, ça a été en 1896, il y a Jean Lorrain, qui était d'ailleurs homosexuel lui-même, qui était une plume de vitriol, qui a écrit un article...
1: Langue de vipère.
2: Voilà, un article très méchant sur les plaisirs et les jours, dans lequel il a fait une allusion à ses sentiments pour Lucien Daudet. Alors là, Proust, qui pouvait être très courageux physiquement quand il le fallait, a décidé qu'il fallait défendre l'honneur de sa famille. Il a défié en duel. Il y a eu un duel au pistolet au bois de Boulogne où Jean Lorrain a failli être blessé au pied quand même, mais voilà, finalement personne n'a été blessé, mais l'honneur était sauf.
1: Comme quoi, on peut être chochotte et sensible Absolument. Au sens de l'honneur.
2: Et tout le monde l'a beaucoup félicité, parce que évidemment les gens ne voyaient pas du tout Marcel se battre en duel.
1: Se battre en duel.
2: Il a gardé un très bon souvenir de ce duel.
1: Alors, Laurie Lara, c'est effectivement moi qui ai brûlé les étapes en parlant de la photo avec Lucien Daudet. Mais vous avez raison. Il faut parler de la grande amitié avec un A masculine qu'a eu dans sa vie, parce que oui. Nous en parlions, vous et moi, lorsque nous préparions cette émission. C'est l'amour de sa vie, Reynaldo Hahn. Alors, qui était-il? D'où sortait-il? Comment se sont-ils rencontrés? Parce que c'est très beau.
2: Bah oui, oui, absolument. Ben, Reynaldo Hahn a été, alors je sais plus très bien qui l'a présenté. C'est Madeleine Lemaire qui les a présentés, parce qu'ils fréquentaient tous les deux le salon de Madeleine Lemaire. Donc, Reynaldo Hahn était plus jeune que Proust. Proust avait 23 ans et Reynaldo 20 ans, mais il était déjà un pianiste, un compositeur qui était très apprécié et plein d'avenir. Donc, Madeleine Lemaire les a présentés. À l'époque, Reynaldo affichait plutôt un certain mépris avec les homosexuels. Il avait eu d'ailleurs, il avait pas mal flirter avec Cléo de Mérode, enfin voilà.
1: La cocotte.
2: Oui. Oh non, c'était pas Cléo de Mérode, c'était une actrice, bon, qui était également hein, plus ou moins entretenue, mais enfin, c'était une actrice, comme c'était pas une vulgaire cocotte. Bon, c'est pas le sujet,
1: mais... Autant pour moi.
2: Bref. Donc, Madeleine Lemaire les a reçus ensemble, dans sa maison près de Dieppe, et puis ensuite, ils sont partis ensemble à Begmey, en Bretagne, et c'est de là que Proust, c'est à Begmey, d'ailleurs, que Proust a commencé à écrire son roman Jean sans teuil qui le met en scène, lui sous le nom de Henri de Réveillon et Reynaldo sous le nom de Henri de Réveillon. C'était les initiales inversées de
1: R-H-H-R.
2: Voilà, un roman auquel il travailla pendant 4 ans et qu'il arrêtera ensuite. Et donc ça a été, ça a été, je crois, le plus grand bonheur de sa vie. Ils sont restés très amis, mais ça arrive très très souvent hein, chez les homosexuels, de rester amis, ce qui est beaucoup plus rare avec chez les hétéros. Et ils sont restés amis jusqu'à la fin de leur jour. Ils ont échangé des lettres absolument merveilleuses. Mais à 51 ans, on les voit qui s'écrivent comme deux potaches, quoi. Avec des private Joe qui se donnent des surnoms, Bushnibule, Bunibule, Bunch, Marcel s'appelle lui-même le poney, enfin, avec plein de petits dessins, et puis ils échangent des potins, ils se moquent beaucoup des gens aussi.
1: Les deux cancanes.
2: Absolument, les deux cancanes. Et Reynaldo était encore là au moment où Proust est mort, quoi.
1: Il a survécu.
2: Ah oui, bien sûr, il lui a survécu, oui. Et voilà, ça a été une très belle amitié. Alors, William Carter, l'Américain, qui a écrit un livre qui s'appelle Proust in Love, prétend que Lucien Daudet et Reynaldo ont été les seuls amants que Marcel Proust ait eu dans son milieu. Je pense qu'il se trompe, j'ai d'ailleurs de fort bonne raison de le penser, mais enfin ça, je vous raconterai ça plus tard, hors antenne.
1: Hors antenne. Ne me dites pas alors qu'il s'agit de Robert Dumière.
2: Alors dans son milieu, il a également flashé sur deux personnes, Fénelon, Bertrand, le comte Bertrand Fénelon.
1: Pas l'évêque.
2: Non, Bertrand de Fénelon, qui était très très beau, qui était plus jeune que lui, qui était diplomate, qui était beaucoup plus jeune que lui. Ils ont fait un voyage ensemble d'ailleurs à Bruges et aux Pays-Bas. Fénelon avait la réputation d'aimer les femmes. Il avait été l'amant d'ailleurs de Louisa Morland, comme Albu, le duc d'Albufeira. Est-ce qu'ils ont eu une liaison? Je n'en sais rien. En tout cas, Proust a été très malade. Et surtout, Fénelon s'est fait tuer pendant la guerre. Il a été tué au front. Et voilà, ça a été un grand...
1: Pardonnez-moi, c'est tous les noms qui sont égrenés comme un mortuaire dans le temps retrouvé.
2: Oui, absolument.
1: Qui est le dernier tome de la recherche du temps perdu.
2: Absolument. Et puis Fénelon, Proust en parle dans sa correspondance. Il dit, au début de la guerre, parce qu'ils ont été tués l'un en 14 et l'autre en 15, je crois, il dit, mes deux chers amis sont morts dans des circonstances épouvantables. Une des raisons qui peut laisser penser que Fénelon était aussi homosexuel, c'est que la famille a brûlé sa correspondance. Voilà, oui,
1: donc c'est un indice.
2: Voilà. Alors Robert Dumière, c'était autre chose, parce que Robert Dumière, il était marié, il avait épousé une de ses cousines, ils avaient trois enfants. Et puis, alors il n'aurait pas dû être mobilisé, puisqu'il avait 46 ans pendant la guerre, il a quand même demandé à être mobilisé. Et comme il était père de famille, on l'a envoyé à un poste pas trop dangereux, il devait accueillir les soldats indiens qui arrivaient dans le nord de la France. Mais là-bas, il y a eu une affaire de mœurs avec un indien, donc très embêtant. Et pour éviter le scandale, parce qu'il aurait dû passer en conseil de guerre, donc scandale et humiliation pour sa famille, il a demandé à être envoyé au front. Et là, il a été tué.
1: Il a été tué. Ouais. Alors, Laure, avant que vous ne nous en disiez plus, je vous propose d'écouter ceci.

0: Hâte de César Franck.
1: Les lundis du soir, je reçois aujourd'hui Laure Hillerin, venue nous parler de Proust et les guêpes. Alors, nous venons d'entendre un morceau, chère Laure, de...
0: La sonate de César Franck.
1: La fameuse sonate
0: de... Voilà. Alors, la sonate de Vinteuil serait un mélange de cette sonate et de plusieurs, mais chacun a sa sonate de Vinteuil, et pour moi, c'est celle-ci qui est la sonate de Vinteuil.
1: Voilà. Bon. Alors, il avait des amis, peut-être des amants, il avait également des secrétaires particuliers.
0: Oui. Justement, après c'est déconvenu, si on peut dire, il s'est tourné plutôt vers des amours ancillaires, comme on dit. Alors, le plus connu, c'est Alfred Agostinelli. Qui s'est tué en avion. Il avait fait sa connaissance à Cabourg comme chauffeur de taxi. 7 ans plus tard, Agostinelli, qui n'avait pas d'emploi, est venu le voir. Proust l'a embauché comme secrétaire. Il l'a hébergé avec sa compagne, parce qu'il était bisexuel.
1: Voilà.
0: Et il lui a payé des cours d'aviation. Et en 1913, il est mort de façon tragique dans un accident d'avion. Et Proust a été absolument dévasté. Et ça a donné naissance au personnage Albertine, qu'il a considérablement développé, beaucoup plus que ce qu'il avait prévu au départ.
1: Dans la recherche. Alors, il y a quand même une chose dont jusqu'à présent nous n'avons pas parlé, chère Laure, c'est Proust et les femmes en tant qu'homosexuels.
0: Oui.
1: Parce que vous me disiez, hors antenne, il les méprise tout en les admirant.
0: Alors, il admire leur beauté. Il est absolument bouleversé. C'est un poète. Hein, il les admire en poème. On connaît la comtesse Greffuel. Oriane de Guermande. Voilà. Oriane et la princesse, d'ailleurs, elle est le modèle des deux. Ils se postaient au pied de l'escalier pour la voir descendre l'opéra et les marches de l'opéra. Et puis, finalement, il a écrit cette fameuse lettre à Montesquieu. Lui demandant d'être présenté parce qu'il l'avait vu chez la princesse de Wagram, et il dit « Je n'ai jamais vu une femme aussi belle ». Puis dans le salon de la comtesse Greffuel, que j'ai exhumé pour mon livre, il décrit aussi ses yeux qui sont absolument magnifiques. Elle brille de tous les regards qui sont posés sur elle. Donc il avait...
1: Je rappelle à nos auditeurs que vous avez consacré une biographie.
0: Oui, absolument.
1: Chez Flammarion, je crois.
0: Oui, absolument. Oui, qui est paru en poche, d'ailleurs, maintenant. Voilà. Et puis, dans Les jeunes filles en fleurs, il y a de très, très beaux passages où il décrit ces jeunes filles qui sont fraîches et naturelles, etc. Donc, il a une passion pour la comtesse Greffuel, pour la beauté des femmes en général.
1: Mais...
0: En revanche, il a un certain mépris pour leur... Alors, dans la recherche, par exemple, il y a un passage où il parle d'Albertine et il dit, je cite de mémoire, Albertine s'était beaucoup développée, son esprit s'était développé, mais ça m'était complètement égal, d'ailleurs, parce que j'ai toujours eu très peu d'intérêt pour l'intelligence des femmes. Voilà. Et puis, dans ses lettres avec Reynaldo Hahn, il échange des espèces de dictons très, très, très, très méchants. Par exemple... je m'en souviens plus, mais enfin, à un moment donné, il paraphrase la devise des Rohans en disant intelligent. Enfin bon, je peux pas vous remémorer ça de mémoire, mais esprit sec, piètre intelligence. Enfin, et puis d'ailleurs dans une lettre au comte de Beaumont qui l'invite à dîner, il dit surtout ne me mettez pas à côté d'une dame intellectuelle et fatigante. Mais en revanche, il y a une femme pour laquelle il a eu beaucoup de considération et qu'il a beaucoup admiré, dont il admirait l'intelligence, c'était la princesse de Caraman-Chimay, la sœur d'Anna Noailles, la belle-sœur de la comtesse Greffuel, qu'il traite de grand prosateur et il a beaucoup, beaucoup d'admiration. Je pense qu'il y a 4 femmes dans sa vie dont il a admiré l'intelligence. Il y a eu sa grand-mère et sa mère, bien entendu, qui étaient des femmes cultivées, intelligentes, et puis il y a eu donc la princesse de Caraman-Chimay, née Brancovent. Et puis, bizarrement, Céleste Albaret, parce que Céleste Albaret...
1: Sa gouvernante.
0: Oui, elle avait une intelligence instinctive, pas du tout intellectuelle, mais que Proust admirait beaucoup.
1: Voilà. Nous avons vu Proust gay, si j'ose dire. Maintenant, voyons si le narrateur lui-même est gay, parce que vous dites, Laure, que

0: Mais sinon,
1: oui, c'est très sombre.
0: Oui, c'est très. Donc il y a ces deux aspects. Il y a cet aspect, et puis il y a, évidemment, il y a le baron Charlus qui est l'homosexuel.
1: Pour nos auditeurs qui n'auraient pas lu la recherche, c'est une vieille tante, c'est une rampe folle.
0: Oui, mais en même temps, le baron de Charlus est épris de virilité, et c'est ça qui est très drôle. Et par moment, Proust l'observe, cette fameuse scène, vous savez, quand la rencontre avec Jupien,
1: oui.
0: Il l'observe par un œil de bœuf, et il voit une espèce de ballet nuptial entre deux oiseaux, ou bien entre une orchidée, et là, tout d'un coup, il le voit sous les traits d'une femme. Voilà, c'est ce qu'il appelle les hommes-femmes. Et il a beaucoup de... Il se moque de lui, mais il a beaucoup de compassion pour lui. Et puis, alors, il y a cette scène, évidemment, où il voit le baron de Charlus en train de se faire fouetter dans un bordel pour homme. C'est une scène à laquelle il a réellement assisté et qu'il a raconté à Céleste Albaret. C'était un industriel du Nord qui se faisait. Donc, il a mis ça dans son roman.
1: Il y a Saint-Loup aussi.
0: Alors Saint-Loup, grand modèle, le grand modèle de Saint-Loup. Saint-Loup a eu plusieurs modèles.
1: Entre autres, Robert Dumière dont nous parlions.
0: Oui, Bertrand Fénelon, Robert Dumière, et puis même des hétéros comme le duc de Guiche ou bien Bonny de Caslane. Il a pas. Et Saint-Loup, lui, est un hétérosexuel tout à fait manifeste, il a une liaison avec Rachel, etc. Mais on découvre qu'il aime les garçons. Alors
1: À deux occasions,
0: à un moment donné, c'est le patron, ou non, c'est Aimé, le maître d'hôtel de Balbec, qui raconte qu'il a eu une sale histoire avec un liftier avec lequel il s'était enfermé sous prétexte de développer des photos. Et puis, au moment justement, juste après la scène du fouettage,
1: Saint-Loup,
0: il voit une silhouette d'officier qui part très rapidement. Il croit le reconnaître, mais il n'est pas sûr. Et puis ensuite, il apprend que Saint-Loup a oublié sa croix de guerre. Voilà.
1: Mais Saint-Loup, dans le bordel du Jupien.
0: Voilà. Mais Saint-Loup fera une fin magnifique et il mourra en héros à la fin de la guerre.
1: En revanche, le prince de Poix mourra dans son fauteuil.
0: Ah non, mais alors ça, je peux vous donner la liste parce que c'est très très.
1: Vous aviez préparé votre petit papier.
0: Oui, j'avais préparé une petite liste de tous ceux qui sont en fait des homosexuels cachés parce qu'ils sont mariés, pères de famille,
1: dans
0: etc.
1: Dans le placard, alors allez-y.
0: Le duc de Châtellerault, Adalbert de Courvoisier, le prince de Poix, père et fils, le prince de Guermantes, qui est marié à une femme ravissante qui a des tas de maîtresses.
1: Le beau-frère d'Oriane.
0: Absolument. Le marquis de Vaugoubert, le duc de Sidonia, alors ça c'est pour les aristocrates, chez les bourgeois, le Grandin, alors lui il n'est pas marié, il se donne le genre poète, mais il a des relations sexuelles avec Théodore, le garçon épicier, Nissim Bernard, bourgeois qui loue une maison à Cabourg avec sa famille et qui a des relations avec un paysan, ce sont deux jumeaux et il les confond, ce qui lui cause beaucoup de problèmes, Aimé, Jupien, bien sûr, Théodore, et puis divers valets de pied, voilà. Bon. Et j'aimerais, si on a le temps, vous lire une scène très drôle pour terminer, dans laquelle il met en scène.
1: Eh bien, nous avons 3 minutes, Laure, les accorde.
0: Parfait. Alors, ça se passe au moment de la soirée musicale donnée par le baron de Charlus chez les Verdurin. On eût été par ailleurs bien étonné si on avait noté les propos furtifs que M. de Charlus avait échangés avec plusieurs hommes importants de cette soirée. Ces hommes étaient deux ducs, un général éminent, un grand écrivain, un grand médecin, un grand avocat. Les propos avaient été « À propos, avez-vous su si le valet de pied ?»« Non, je parle du petit qui monte sur la voiture. » Et chez votre cousine Guermantes, vous ne connaissez rien ? Actuellement, non. Dites donc, devant la porte d'entrée aux voitures, il y avait une jeune personne blonde en culotte courte, c'est un valet bien entendu, qui m'a semblé tout à fait sympathique. Elle m'a appelé très gracieusement ma voiture. J'aurais volontiers prolongé la conversation. Oui, mais je la crois tout à fait hostile. Et puis ça fait des façons, vous aimez que les choses réussissent du premier coup. Vous seriez dégoûté. Du reste, je sais qu'il n'y a rien à faire. Un de mes amis a essayé. Oh, c'est regrettable. J'avais trouvé le profil très fin et les cheveux superbes.
1: Eh bien, chère Laure, c'est sur ces mots que nous nous quittons. Merci infiniment. Et quelque chose me dit que vous reviendrez bientôt à ce micro, mais pour parler de tout à fait autre chose que Proust.
0: Ben, peut-être, j'espère. Oui.
1: Alors, c'est dit. À bientôt, Laure.
0: À très bientôt, Nick.

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3: Je suis le ténébreux, le veuf, l'inconsolé. Le prince d'Aquitaine à la tour abolie. Ma seule étoile est morte, et mon luth constellé porte le soleil noir de la mélancolie. Dans la nuit du tombeau, toi qui m'as consolé, rends-moi le posilipe et la mer d'Italie. La fleur qui plaisait tant à mon cœur désolé, et la treille où le pampre à la rose s'allie. Suis-je amour ou Phébus, Lusignan ou Biron? Mon front est rouge encore du baiser de la reine, j'ai rêvé dans la grotte où nage la sirène, et j'ai deux fois vainqueur traversé l'Achéron, modulant tour à tour sur la lyre d'Orphée, les soupirs de la sainte. Et les cris de la fée. Myrto. Je pense à toi, Myrto, divine enchanteresse, au posilipe altier de mille feux brillants, à ton front inondé des clartés d'Orient, au raisin noir mêlé avec l'or de ta tresse. C'est dans ta coupe aussi que j'avais bu l'ivresse, et dans l'éclair furtif de ton œil souriant, quand au pied d'Iacus on me voyait priant, car la muse m'a fait l'un des fils de la Grèce. Je sais pourquoi là-bas le volcan s'est rouvert. C'est qu'hier tu l'avais touché d'un pied agile, et de cendres soudain l'horizon s'est couvert. Depuis qu'un duc normand brisa tes dieux d'argile, toujours sous les rameaux du laurier de Virgile, le pâle Hortensia s'unit au myrte vert. Horus. Le dieu Knef, en tremblant, ébranlait l'univers. Isis, la mère, alors, se leva sur sa couche, fit un geste de haine à son époux farouche, et l'ardeur d'autrefois brilla dans ses yeux verts. « Le voyez-vous, dit-elle, il meurt, ce vieux pervers. Tous les frimas du monde ont passé par sa bouche. Attaché son pied tort, éteigné son œil louche, c'est le dieu des volcans et le roi des hivers. » L'aigle a déjà passé, l'esprit nouveau m'appelle, j'ai revêtu pour lui la robe de Cybèle. C'est l'enfant bien-aimé d'Hermès et d'Osiris. La déesse avait fui sur sa conque dorée, la mer nous renvoyait son image adorée, et les cieux rayonnaient sous l'écharpe d'Iris. Antéros. Tu demandes pourquoi j'ai tant de rage au cœur et sur un col flexible une tête indomptée. C'est que je suis issu de la race dentée. Je retourne les dards contre le dieu vainqueur. Oui, je suis de ceux-là qu'inspire le vengeur. Il m'a marqué le front de sa lèvre irritée. Sous la pâleur d'Abel, hélas ensanglantée, j'ai parfois de Caïn l'implacable rougeur. Jéhovah, le dernier, vaincu par ton génie, qui du fond des enfers criait « Ô tyrannie !» C'est mon aïeul, Bélus, ou mon père, Dagon. Ils m'ont plongé trois fois dans les eaux du Cocyte, et protégeant tout seul ma mère Amalécite, je ressème à ses pieds les dents du vieux dragon. Delphica. La connais-tu, Daphné, cette ancienne romance, au pied du sycomore ou sous les lauriers blancs, sous l'olivier, le myrte ou les saules tremblants, cette chanson d'amour qui toujours recommence? Reconnais-tu le temple au péristyle immense et les citrons amers où s'imprimaient tes dents, et la grotte fatale aux hôtes imprudents où, du dragon vaincu, dort l'antique semence? Ils reviendront, ces dieux, que tu pleures toujours. Le temps va ramener l'ordre des anciens jours. La terre a tressailli d'un souffle prophétique. Cependant la Sibylle au visage latin est endormie encore sous l'arc de Constantin. Et rien n'a dérangé le sévère portique. Artémis. La 13e revient. C'est encore la première, et c'est toujours la seule, ou c'est le seul moment, car es-tu, reine, ô toi, la première ou dernière? Es-tu roi, toi le seul ou le dernier amant? Aimé qui vous aima du berceau dans la bière, celle que j'aimais seule m'aime encore tendrement. C'est la mort ou la morte, ô délice, ô tourment, la rose qu'elle tient. C'est la rose trémière. Sainte napolitaine, aux mains pleines de feu, rose au cœur violet, fleur de sainte Gudule, as-tu trouvé ta croix dans le désert des cieux? Rose blanche, tombée, vous insultez nos dieux, tombée, fantôme blanc de votre ciel qui brûle. La sainte de l'abîme est plus sainte à mes yeux.

0: Le Christ aux oliviers. Dieu est mort, le ciel est vide. Pleurez, enfants, vous n'avez plus de père. Jean-Paul. Quand le Seigneur, levant au ciel ses maigres bras sous les arbres sacrés, comme font les poètes, se fut longtemps perdu dans ses douleurs muettes et se jugea trahi par des amis ingrats, il se tourna vers ceux qui l'attendaient en bas, rêvant d'être des rois, des sages, des prophètes, mais engourdi, perdu dans le sommeil des bêtes, et se prit à crier « Non, Dieu n'existe pas !» Il dormait. « Mes amis, savez-vous la nouvelle ? J'ai touché de mon front à la voûte éternelle. Je suis sanglant, brisé, souffrant pour bien des jours. Frères, je vous trompais. Abîme, abîme, abîme. Le Dieu manque à l'autel où je suis la victime. Dieu n'est pas, Dieu n'est plus. » Mais il dormait toujours. Il reprit. « Tout est mort. J'ai parcouru les mondes et j'ai perdu mon vol dans leur chemin lacté. Aussi loin que la vie en ses veines fécondes répand des sables d'or et des flots argentés. Partout, le sol désert côtoyé par des ondes, des tourbillons confus d'océans agités. Un souffle vague émeut les sphères vagabondes, mais nul esprit n'existe en ces immensités. Et, en cherchant l'œil de Dieu, je n'ai vu qu'une orbite vaste et noire et sans fond, d'où la nuit qui l'habite rayonne sur le monde et s'épaissit toujours. Un arc-en-ciel étrange entoure ce puits sombre, seuil de l'ancien chaos dont le néant est l'ombre, spirale engloutissant les mondes et les jours. Immobile destin, muette sentinelle, froide nécessité. Hasard qui, t'avançant parmi les mondes morts sous la neige éternelle, refroidit par degrés l'univers pâlissant. Sais-tu ce que tu fais, puissance originelle, de tes soleils éteints, l'un l'autre se froissant? Es-tu sûr de transmettre une haleine immortelle entre un monde qui meurt et l'autre renaissant? Ô mon Père, est-ce toi que je sens en moi-même? As-tu pouvoir de vivre et de vaincre la mort? Aurais-tu succombé sous un dernier effort de cet ange des nuits que frappa l'anathème? Car je me sens tout seul à pleurer et souffrir. Hélas, et si je meurs, c'est que tout va mourir. Nul n'entendait gémir l'éternelle victime, livrant au monde en vain tout son cœur épanché. Mais, prêt à défaillir et sans force pencher, il appela le seul éveillé dans Solim. « Judas ! » lui cria-t-il, « tu sais ce qu'on m'estime. Hâte-toi de me vendre et finis ce marché. Je suis souffrant, ami, sur la terre couchée. Viens, ô toi qui, du moins, as la force du crime. » Mais Judas s'en allait, mécontent et pensif, se trouvant mal payé, plein d'un remords si vif qu'il lisait ses noirceurs sur tous les murs écrites. Enfin, Pilate seul, qui veillait pour César, sentant quelque pitié, se tourna par hasard. « Allez chercher ce fou, » dit-il au satellite. C'était bien lui, ce fou, cet insensé sublime, cet Icare oublié qui remontait les cieux, ce phaéton perdu sous la foudre des dieux, ce bel Atys meurtri que Cybèle ranime. L'augure interrogeait le flanc de la victime, la terre s'enivrait de ce sang précieux, l'univers étourdi penché sur ses essieux, et l'Olympe un instant chancela vers l'abîme. « Réponds !» criait César à Jupiter Ammon. Quel est ce nouveau dieu qu'on impose à la terre? Et si ce n'est un dieu, c'est au moins un démon. Mais l'oracle invoqué pour jamais dut se taire. Un seul pouvait au monde expliquer ce mystère, celui qui donna l'âme aux enfants du limon. Vert doré. Et quoi, tout est sensible, Pythagore. Homme, libre penseur, te crois-tu seul pensant dans ce monde où la vie éclate en toutes choses? Des forces que tu tiens, ta liberté dispose, mais de tous tes conseils, l'univers est absent. Respecte dans la bête un esprit agissant. Chaque fleur est une âme à la nature éclose. Un mystère d'amour dans le métal repose. Tout est sensible et tout sur ton être est puissant. Crains dans le mur aveugle un regard qui t'épie. À la matière même, un verbe est attaché. Ne le fais pas servir à quelque usage impie. Souvent, dans l'être obscur, habite un dieu caché. Et comme un œil naissant couvert par ses paupières, un pur esprit s'accroît sous l'écorce des pierres.
1: Gérard de Nerval, Les Chimères, 1854. Texte lu par Thibaut Giraud.

0: 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Il est 14h.
1: Bonjour à tous. Divertimento. 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

Bonjour à tous. C'est avec beaucoup de plaisir que nous recevons la pianiste Clara Ponti qui présente un nouveau disque dont je vais essayer de dire le titre convenablement. Je ne vous le promets pas. Handel Reimagined. Ça veut dire tout simplement que Handel est réimaginé par la pianiste Clara Ponti. Alors, il s'agit d'un disque de pièces de musique de Handel, évidemment, et là, nos auditeurs ne vont pas être étonnés de reconnaître un certain nombre de pièces, mais Clara Ponti prend des libertés qui lui semblent être justement une de bonne manière d'être fidèle au compositeur, parce qu'après tout, et les auditeurs de Fréquences Protestantes le savent pertinemment, les compositeurs baroques laissaient à leurs interprètes un certain nombre de libertés. C'est dans cette tradition que s'inscrit notre invité. Mais je cause beaucoup trop. Place à la musique.

0: Nous avons donc écouté Saraband Reimagined. Bon, voilà, j'y arrive à peu près. Alors, je n'ai pas dit que ce disque est paru chez le label Neo Classics. Neo Classics, d'ailleurs, c'est une bonne introduction pour poser quelques questions à Clara Ponti, parce que la démarche de notre interlocutrice est peut-être elle-même néo classique. Clara Ponti, bonjour.
1: Bonjour,
0: Merci
1: bonjour.
0: beaucoup de nous accorder quelques minutes de conversation pour nous présenter ce disque. Alors, première question toute bête, est-ce que dès l'enfance, vous aviez le désir de jouer de la musique baroque?
1: Alors, dès l'enfance, non, car la musique baroque, à mon avis, il faut une certaine maturité
0: Ah bon?
1: qui vient souvent à l'âge adulte. Mais je jouais au conservatoire avec mes profs, évidemment, j'avais tous les styles à jouer, toutes les périodes à jouer en musique classique, parce que j'ai fait 22 ans de piano classique. Et je trouvais que la musique baroque était difficile à jouer, à interpréter quand j'étais une jeune femme. Mais par contre, c'est vraiment intéressant parce que la musique baroque a vraiment grandi, l'amour pour la musique baroque a énormément grandi en moi. Dès que j'avais à peu près 20 ans, 21 ans, j'avais vraiment envie, j'ai toujours eu un rêve de faire un album de musique ancienne, particulièrement la musique baroque. D'ailleurs, j'avais fait pas mal d'arrangements de hits de la Renaissance, quelques-uns de la musique baroque que j'ai mis de côté. Et alors, le déclic est vraiment venu. Et évidemment, je jouais pas mal de baroque pour mon plaisir, justement pendant le confinement de 2020, pendant la pandémie. Pour me consoler, parce que c'était une période très, très difficile pour beaucoup entre nous, je jouais 1 heure de musique baroque par jour au piano. Voilà, je me mettais au piano. Et c'était ma plus grande thérapie, ma plus grande consolation, vraiment. Et d'ailleurs, j'ai été invitée dans la ville natale allemande de Handel qui s'appelle Halle, et pour jouer dans des festivals dédiés entièrement à la musique de Handel. Et les concerts m'ont marquée et m'ont donné envie d'approfondir ce répertoire. Et il y a le musée Handel là-bas, il y a tout ce qu'il faut pour se procurer toute la musique de Handel.
0: Oui.
1: Donc, j'en ai profité pour en prendre, pour en acheter, en ramener à Paris, où j'habite depuis longtemps. Et j'ai commencé à explorer des œuvres qui sont moins connues, que j'ai finalement enregistrées pour cet album, et d'autres qui sont bien évidemment très connues, comme la Passacaille,
0: Oui.
1: comme la Sarabande, la fameuse Sarabande, parce qu'il n'y en a pas qu'une, évidemment, le Zadok the Priest, qui est un morceau qui est joué pour les couronnements des rois, des reines. Donc, il y a des morceaux tout de suite reconnaissables, les Water Music. The Hornpipe, qui est très connu, qui est magnifique, qui a été joué apparemment en 1717 pour le roi de l'Angleterre, pour célébrer son anniversaire avec
0: Génial.
1: enfin, ça a été, ça
0: Handel
1: a
0: est un compositeur qui fait mentir les gens qui pensent que les protestants sont des casse-pieds austères. Hein? Non? Voilà un des exemples que nous pourrions citer pour dire aux gens, ah, vous trouvez que les protestants sont rabat-joie? Écoutez Handel, n'est-ce pas? On parle toujours de Bach, mais il y a aussi Handel. Hein?
1: Absolument,
0: Voilà.
1: absolument. Et c'est vrai
0: Alors,
1: que voilà, oui.
0: Clara Ponti, tout de même, ce tropisme de musique baroque m'interpelle, me fait m'interroger parce que on pourrait penser que au moment de la pandémie, quand vous le dites à l'instant, vous étiez comme beaucoup de gens, vous étiez inquiète, vous aviez autour de vous sans doute des gens extrêmement fragiles. Bon, vous auriez pu vous tourner, je ne sais pas moi, vers Debussy, Ravel ou bien vers Chopin et Liszt. Pourquoi la musique baroque vous console-t-elle particulièrement?
1: Ah, alors, comment y répondre?
0: Oh bah, comme vous voulez.
1: Bien sûr, mais j'ai un grand amour aussi pour la musique romantique, Ravel, Debussy, etc. Donc ça, c'est sûr. Et d'ailleurs, c'est ce que je jouais le plus et avec le plus d'amour quand j'étais enfant et quand j'étais
0: Ah
1: ado.
0: oui.
1: Donc, ça, c'était mes pièces préférées. Oui, c'était vraiment mes pièces préférées. Par contre, la musique que je jouais pendant le confinement, Bach, Handel, Vivaldi, etc., ce qui me faisait du bien, c'est que c'est une musique, pour moi, qui a un espace, disons, sacré d'une autre manière,
0: D'accord.
1: structurante. Structurante, ça me structurait, ça m'aidait à être un peu plus ancrée, à être moins dans l'émotivité.
0: Oui.
1: Ça équilibrait mon esprit et mon cœur, en fait. Je ne sais pas comment l'expliquer
0: Mais
1: autrement.
0: si, vous l'expliquez très bien, au contraire, hein,
1: Mais
0: évidemment.
1: bien sûr, c'est pas. Évidemment, j'ai un grand amour pour la musique baroque et c'est ce qui m'inspire le plus depuis bien longtemps. Mais ces autres musiques, oui, me
0: Oui,
1: transportent.
0: c'était un rapport à la spiritualité. Est-ce que vous avez vous-même un ancrage spirituel, religieux? On en parle
1: Oui,
0: peu avec les artistes, mais
1: oui,
0: est-ce que
1: oui, oui.
0: vous-même?
1: J'en ai un, absolument. C'est une grande partie de ma vie. La prière, la religion. Je suis chrétienne, hein. Donc ça, oui. Aussi, je rajoute, peut-être c'est pas tout à fait dans les pratiques chrétiennes, pas que les prières, mais la méditation. J'ai des pratiques spirituelles qui font que j'arrive à ouvrir un espace intérieur, à
0: Oui.
1: développer une perception, une sensibilité, une intuition. Tout ça, j'ai beaucoup fait pour pouvoir sentir la musique, les couleurs qui étaient en moi, qui voulaient ressortir, les expressions
0: Bien sûr.
1: de mes profondeurs. Donc, j'ai beaucoup fait appel à mon côté spirituel pour pouvoir écrire de la musique, pour pouvoir exprimer de la musique. Donc, c'est
0: Bien
1: une grande
0: sûr.
1: partie de ma vie. J'en parle pas beaucoup, mais puisque vous me posez la question, oui.
0: Mais je vous remercie de votre franchise et de nous ouvrir une porte sur votre intimité psychologique et sentiment, enfin, et morale. Le choix du piano, s'est-il d'emblée imposé à vous? Et n'est-il pas une porte ouverte vers l'orchestre, au fond? C'est l'instrument qui semble condenser en lui toutes les qualités d'un orchestre symphonique. On pourrait s'imaginer cela. Ou est-ce que c'est tout à fait autre chose qui vous a motivé, Clara Ponty?
1: Off. Alors, moi, j'ai commencé au violon. Mon père est musicien, violoniste, compositeur. Donc, bon, ma sœur et moi, on est passés par le violon.
0: Et peut-être êtes-vous comme Philippe Entremont, qui a commencé par jouer du violon et il dit avec beaucoup d'humour, j'en avais assez d'être debout tout le temps, donc je suis allé m'asseoir, j'ai choisi le piano. Est-ce que
1: Ah,
0: vous
1: ça
0: avez
1: c'est
0: été
1: bien.
0: comme ça?
1: Bah, vous savez, à l'âge de 4 ans, 5 ans, on pense pas trop à la fatigue des jambes. Je pense que ce n'est pas la raison pour laquelle
0: Non, je m'en
1: j'entendais.
0: doute, mais bon.
1: Alors, je sais, mais c'est drôle. Je sais que c'est de l'humour de la part de ce musicien. Mais en fait, pour moi, je pense intuitivement, je ne voulais pas être comparée à mon père. Ça, c'est
0: Ouais.
1: pas évident, hein,
0: Bien
1: d'être
0: sûr.
1: violoniste troisième génération, parce que mon père avait son père qui était violoniste, sa
0: Voilà.
1: mère qui était pianiste, prof de chant. Ils travaillaient dans un conservatoire, les parents de mon père. Donc, je pense que inconsciemment, j'avais besoin d'avoir.
0: Votre territoire à vous.
1: Oui. Et
0: Ouais.
1: c'est aussi pour ça que je pense que j'ai commencé à chanter aussi. J'ai quand même fait quelques albums de chant, mais pas lyrique, hein. Donc voilà, donc j'avais besoin de me différencier. Et aussi, bah, c'est vrai que c'est un instrument qui a tous les instruments de l'orchestre. Donc ça m'inspirait aussi d'avoir un instrument qu'on peut faire en solo. Ça, il
0: Bien
1: n'y a pas trop
0: sûr.
1: d'instruments qui puissent se jouer en solo,
0: Oui,
1: et on a très peu d'ailleurs.
0: bien sûr.
1: Donc ça aussi, ça m'a beaucoup inspiré, mais comme vous savez, à l'âge de 7 ans, tout ça, c'est un peu inconscient.
0: Bien sûr, bien sûr. Alors,
1: Inconscient.
0: ça veut dire aussi quand même que le désir de vous affirmer, vous travaillez inconsciemment et vous vous projetiez comme soliste, car quand on se lance sur ce chemin du piano, c'est aussi pour être soliste, hein, évidemment.
1: Oui, j'aime bien jouer en duo et trio. J'ai
0: Ouais.
1: même été jusqu'à quintette,
0: Ça n'interdit pas, évidemment.
1: mais je dois dire que on est un petit peu noyé, quoi. Et que il faut vraiment une belle sono, une belle salle pour vraiment tout soit en harmonie, tous
0: Bien
1: les instruments
0: sûr.
1: en harmonie. Voilà, ça j'ai constaté. Mais c'est vrai que cet album piano solo, ça fait tout un cercle, une boucle. Car j'ai commencé ma carrière avec Universal Music en piano solo. Et
0: Oui.
1: c'est la première fois, c'est mon septième album, que je
0: Oui.
1: retourne à du piano solo. Donc ça, c'est quand même quelque chose pour moi. Et bien, oui, je me sens pas seule en piano solo. Hein. J'ai beaucoup de plaisir à faire des. C'est ça l'avantage, absolument. C'est qu'on a le choix de jouer en solo ou en ensemble.
0: Ou en groupe.
1: Voilà, on
0: Alors,
1: se sent libre, plus libre.
0: qu'avez-vous découvert dans la conception, la réalisation de ce disque Handel que vous n'imaginiez pas rencontrer dans les partitions, dans la musique baroque de Handel? Qu'est-ce qui vous a surprise?
1: Donc, vous voulez dire que dans ma
0: Qu'est-ce qui vous
1: recherche.
0: a étonné? Vous avez façonner ce programme, ce répertoire, et puis en l'enregistrant, ce disque vous a-t-il un peu surprise, un peu étonné? Vous vous êtes dit, oh, mais finalement, Handel n'est pas celui que je croyais. Quelle est la...
1: Eh ben, je dois dire que la musique de Handel est d'une telle richesse. Je ne pensais pas au début de pouvoir appliquer cette richesse avec un instrument, le piano.
0: Ah oui.
1: Au début, j'avais écrit ces morceaux pour trio, pour tout vous dire.
0: D'accord.
1: Et donc, ce qui s'est passé pendant l'enregistrement, c'est que j'ai réalisé que j'ai dû faire un peu de changement en
0: Oui.
1: réalisant que je pouvais tout mettre au piano.
0: Donc,
1: Et
0: ma
1: j'avais
0: question n'était pas complètement stupide. C'est un work in progress que
1: oui.
0: nous
1: Oui.
0: écoutons, en quelque sorte.
1: Exactement.
0: Ah oui.
1: Exactement. Exactement. Ça, c'était la grande surprise pour moi.
0: Ah
1: C'est
0: oui.
1: que je pensais avoir besoin des deux autres instruments.
0: Oui.
1: Et puis vraiment, vraiment, vraiment, jusqu'au moment du studio de l'enregistrement, j'avais cette idée. Il y avait des morceaux en piano solo et d'autres morceaux qui allaient être en trio ou
0: Oui.
1: solo. Et j'ai réalisé que, en fait, non, je pouvais changer. J'ai dû réadapter avec Pierre Doursault, avec qui j'ai co-réalisé cet album.
0: Oui.
1: On a dû réadapter pour. Il y avait au moins quatre morceaux où vraiment dans le studio, j'ai dû réadapter en réalisant que non, tout l'album pouvait être en piano solo. Ce qui est mieux, c'est plus homogène.
0: Oui, tout à fait.
1: Ça aurait été peut-être. Ça aurait peut-être été un peu moins attirant à l'oreille d'avoir des morceaux plus, voilà, avec des textures différentes, ça pourrait être un avantage, mais là, je pense que non, ça aurait
0: C'était
1: été une
0: un...
1: erreur. Donc ça, c'était une surprise, un peu un stress, parce que c'était pas le concept que j'avais au début, mais j'en suis très heureuse parce que finalement, tout rentre au piano.
0: Eh bien, merci beaucoup. Je rappelle le titre de votre album et je fais un effort. Handel Reimaginate. Et c'est un disque paru chez Néoclassique, le label, et nous
1: Brillant
0: sommes
1: Classique aussi. Brillant Classique. C'est Brillant Classique et
0: Brillant
1: Néo
0: Classics aussi, qui est le distributeur sans doute, n'est-ce pas?
1: En
0: Voilà.
1: fait, ça, c'est le label Brillant Classique qui sont
0: Oui.
1: hollandais.
0: Oui,
1: Et
0: oui,
1: Néo
0: et oui.
1: Classique, c'est une subdivision. Voilà,
0: Eh
1: donc
0: bien voilà, maintenant nous savons tout, nous sommes ravis de vous avoir entendu parler et maintenant
1: merci.
0: nous allons vous écouter jouer. Bonne fin de journée à vous. Au
1: Aussi.
0: revoir.
1: Merci.

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Merci à tous de nous avoir suivis. 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Excellent après-midi à l'écoute du 100.7.

0: Bonjour à toutes et à tous, bienvenue dans notre émission Un œil sur la télé. Pour ce premier numéro de l'année 2025, notre invitée est Virginie Plot, journaliste et réalisatrice, qui va nous parler du documentaire « Iran, les visages de la colère », dont elle est co-auteure et co-réalisatrice avec un réalisateur iranien, Shoureh Afkari. Alors, ce réalisateur a tourné clandestinement pendant près de 18 mois ce film qui nous plonge dans les coulisses du mouvement Femme, Vie, Liberté, un mouvement né après la mort de Mahsa Amini, jeune étudiante kurde, morte le 16 septembre 2022 sous les coups de la police pour quelques mèches s'échappant de son voile. Ce documentaire a été diffusé au mois de novembre par la chaîne parlementaire Assemblée nationale. Bonjour Virginie.
1: Bonjour Myriam.
0: Et merci beaucoup d'avoir accepté mon invitation. Alors depuis 12 ans, je crois, vous réalisez des documentaires et des magazines pour la télévision qui traitent le plus souvent de l'étranger et des droits humains, notamment sur l'accueil et l'intégration des exilés en Allemagne, sur l'histoire de l'indépendance d'Haïti, sur la retirada espagnole en 1939 à travers les Pyrénées. Et récemment, nous avons vu votre documentaire « Être noir à l'opéra » qui porte sur la question de la diversité raciale à l'opéra de Paris et que nous pouvons retrouver donc sur arte.tv.
1: Exactement.
0: C'est bien cela. Alors, Iran, les visages de la colère, donc je l'ai dit, tourné clandestinement par le réalisateur iranien Shoureh Afkari, au péril de sa vie, est un documentaire exceptionnel. Et j'aimerais que vous nous en racontiez la genèse et que vous nous disiez quand et comment il est né.
1: Alors, tout a commencé peu de temps après la mort de Mahsa Amini, donc c'était à l'automne 2022. J'ai une amie qui est dans le milieu du cinéma, étrangère, très investie dans les droits humains, et qui m'envoie un message et qui me dit « Est-ce que tu te souviens de Shoureh ? Vous étiez croisés à tel festival un jour ?» Non, je m'en souvenais plus. Plus vraiment, en tout cas. Elle me dit, en tout cas, il est sur place, en Iran. Il a envie de faire un documentaire, mais tout seul, il ne se sent pas capable de le faire. Il cherche un co-réalisateur et des diffuseurs en Europe. Et je me suis dit que c'était pour toi. Et en fait, elle a eu raison. Tout de suite, j'ai dit, oui, carrément, donne-lui mon numéro de téléphone. Et donc voilà, il m'a demandé si ça m'intéressait. J'ai quand même bien pris soin de lui demander s'il était conscient des risques que ça lui faisait prendre pour lui et pour sa famille, parce qu'on sait que le régime iranien sait faire pression sur les proches quand il juge que quelqu'un est un dissident. Et ensuite, tout de suite, j'ai contacté des producteurs, Studio Fact et Cairn, qui, pareil, en quelques minutes ou quelques heures, m'ont dit OK. Et on a tout de suite commencé à tourner pour être au cœur de l'action quand il se passait des choses.
0: Alors, quel était son objectif à lui et quel était le vôtre ?
1: On avait plutôt un objectif commun, même si on le faisait à des milliers de kilomètres de distance et avec évidemment pas le même enjeu, parce que lui, vraiment, il risquait sa vie au quotidien. Mais le but pour lui, en fait, lui, c'était sa manière de participer à la révolution. Il considérait que certes, il pouvait, à cette tentative de révolution, en tout cas, il considérait que certes, il pouvait aller manifester avec les autres dans les rues, ce qu'il faisait, mais que ce serait plus fort et plus utile s'il pouvait garder des traces de ce qui se passait et faire passer ces images à l'étranger. Moi, mon but, c'était plus ou moins la même chose, dans le sens où, moi, à des milliers de kilomètres, je suivais cette tentative de révolution que je trouvais absolument extraordinaire avec ces jeunes femmes, hommes et plus âgés, tellement courageux, que je me sentais bien, bien impuissante. Je cherchais quoi faire pour les aider et que pour moi, c'était vraiment l'occasion d'essayer d'être utile à leur combat.
0: Alors, ce film, je vous propose d'en écouter la bande-annonce.
2: J'ai 37 ans et j'ai vécu toute ma vie dans l'une des grandes villes d'Iran. En septembre 2022, le meurtre d'une jeune fille a bouleversé le pays pour quelques mèches de cheveux s'échappant de son voile. Une injustice de plus. L'injustice de trop.
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0: Donc nous venons d'entendre la bande-annonce avec la voix du réalisateur iranien, puisque c'est un récit à la première personne.
1: Oui, c'est ça. C'est un choix qui est venu un peu plus tard. C'est vrai qu'au début, il m'avait juste dit « j'ai envie de faire témoigner les gens ». Et

0: face?
1: Alors, évidemment, la plus grande difficulté, c'est une question de sécurité. C'est-à-dire que lui devait faire très attention à lui. Il fallait absolument pas qu'il se fasse repérer par la police ou par les services de renseignement. Et évidemment, protéger aussi les témoins. Ce qui était très dur aussi, c'est de trouver des témoins qui soient d'accord de parler, parce que évidemment, tout le monde risque sa vie dans l'histoire. Et ensuite, une fois qu'on réussissait à tourner, donc c'est-à-dire qu'on se mettait d'accord tous les deux sur les images, à tourner les lieux pour faire les interviews, les questions à poser. Mais une fois que tout ça s'était tourné, il fallait réussir à faire sortir les images d'Iran. Et ça, c'était très difficile. Mais
0: alors, ces images étaient tournées à la caméra ou avec des téléphones ?
1: Eh ben les deux. Dans un premier temps, c'était à la caméra parce qu'on avait réussi à faire en sorte qu'il ait une caméra. Et puis finalement, il s'est fait confisquer cette caméra par la police. Et du coup, on s'est dit que ça devenait vraiment trop dangereux et que avec une caméra, il était vraiment une cible. Et donc, on lui a fait passer à plusieurs reprises des téléphones parce qu'il en est fait confisquer. Mais on lui faisait passer des téléphones parce que, évidemment, en Iran, pour trouver des téléphones qui fassent de l'image de bonne qualité, c'est très, très difficile. Et quand ça existe, c'est absolument hors de prix. Donc voilà. Donc, on avait des relais, des réseaux qui permettaient de faire arriver ces téléphones en Iran.
0: Alors, le tournage a duré environ 18 mois.
1: C'est ça. Oui, oui.
0: Et alors, comment étiez-vous en contact, en fait, avec lui? Vous envoyez les rushs ou?
1: Alors, c'est ça. Alors, déjà, on est toujours et on était en contact tous les jours, le biais de messageries cryptées diverses et variées. On utilisait des mots de passe pour être sûr, parce que le risque, c'était que si un jour il se faisait arrêter et que dans son téléphone, les Bastidji, les gardiens de la Révolution, trouvent mon numéro et m'appellent en se faisant passer pour lui et que je lui réponde, du coup, ça a rajouté des charges à son procès. Enfin, voilà, intelligence avec l'étranger, intelligence avec l'Occident, c'est tout de suite la peine de mort. Donc vraiment, moi j'attendais qu'il me donne un mot de passe. Il n'y avait que nous deux qui connaissions ce mot de passe et du coup on était sûrs quand on se parlait que c'était bien nous. Donc déjà on utilisait ça et puis après c'est dur d'envoyer des images parce que le gouvernement iranien en fait maîtrise Internet pour éviter que les opposants puissent communiquer entre eux. Donc ils diminuaient au maximum le réseau et donc parfois pour envoyer quelques minutes de vidéo, ça pouvait prendre 24 heures tellement le réseau était faible. Et en plus, il fallait surtout pas qu'il puisse être repéré par son adresse IP, par l'adresse de son ordinateur. Donc il utilisait ce qu'on appelle un VPN, c'est-à-dire un logiciel qui géolocalise à l'étranger pour pas se faire repérer. Donc c'était un peu une série d'espionnage parfois, notre relation.
0: Oui, en fait, c'est un tournage à haut risque, en tout cas pour lui.
1: Complètement. Oui.
0: Et aussi pour les protagonistes de ce film, qui sont 6 ou 7 personnages que l'on voit dans le film. Alors, vous allez nous dire qui ils sont et comment ont-ils été choisis?
1: Alors déjà, avant même de rencontrer les uns et les autres, on s'était mis d'accord avec Chouresh sur un éventail de profils qui nous paraissaient intéressants. C'est-à-dire que c'est vrai qu'on parlait beaucoup des femmes après la mort de Mahsa Amini, c'est évident et c'est normal, mais ça nous paraissait important de montrer que c'était pas juste une révolte de femmes, une révolte féministe. En fait, les jeunes hommes les ont vraiment rejoints très vite, et puis après les plus âgés. Donc notre but, ça a été vraiment de trouver un certain nombre de profils entre guillemets. Donc on a un jeune couple de moins de 20 ans, Mitra et Arash, qui essayent de vivre leur amour dans ce pays où tout est interdit. On a un chauffeur de taxi qui est très militant, très insurgé, qui s'appelle Kaveh.
0: Et qui est emprisonné, qui va être emprisonné.
1: Qui à un moment est arrêté, ouais, au cours du tournage, exactement. Et donc on a sa maman, Fatemeh, qui s'inquiète pour lui. Voilà, c'est un peu le lot de toutes les mères partout dans le monde. On a aussi une jeune peintre, parce que ça me paraissait important qu'on ait un profil artistique, parce que c'est vrai que c'est un pays qui est vraiment connu à travers le monde pour ses productions artistiques en tout genre, la littérature, le cinéma, la chanson, la peinture, et alors même que la censure était

0: tellement forte. Et du coup, je trouvais ça intéressant de montrer comment est-ce qu'on résiste
1: à la censure, oui.
0: À la censure avec son art, donc c'est Golbahar, cette jeune femme. Nous avons aussi un médecin, parce que on n'en a pas forcément beaucoup parlé, mais en fait, il y a toute une brigade de médecins qui s'est montée pendant les émeutes. Parce que le problème, c'est que les manifestants qui étaient blessés et qui étaient emmenés à l'hôpital, en fait, évidemment, ils étaient immédiatement arrêtés, pas même soignés. Ils étaient dénoncés à la police et arrêtés sur le champ et emmenés. Et pour la plupart, on ne les revoyait jamais. Donc, ces manifestants, ils ne pouvaient pas se permettre d'aller dans les hôpitaux ou très peu dans les cliniques privées. Donc, il y a des médecins qui se sont organisés pour les soigner soit directement sur le lieu des manifestations, soit dans des endroits clandestins, sécurisés, par exemple des jeunes femmes qui se sont reçues des balles dans l'œil, ce qui a été souvent le cas pour faire peur et pour agresser leur féminité. Et donc ça, c'est le docteur Sobani. Et nous avons aussi un jeune homme, Sina, qui essaye de survivre comme il peut. C'est vraiment le représentant de la grande pauvreté en Iran et qui essaye de vendre l'un de ses organes.
1: Oui, ce qui est très, très frappant d'ailleurs, ça montre l'extrême pauvreté d'une partie de la population. Alors tous ces personnages, est-ce qu'il a été difficile de les convaincre de témoigner?
0: Oui. Ça a été très dur. Il a fallu vraiment leur inspirer confiance parce que, Chouresh, par exemple, aurait très bien pu être un agent du gouvernement qui se faisait passer pour un réalisateur pour essayer de démasquer des révolutionnaires.
1: Oui, il a fallu vaincre la méfiance.
0: Ça, vraiment, ça a été un travail très, très long.
1: Et alors, ce choix de personnage, en fait, montre la diversité des opposants au régime. Mais ils ont des choses en commun. C'est sans doute la peur et peut-être l'espoir aussi.
0: Oui, c'est ça qui est très frappant. Et en fait, c'est vraiment le message que chacun voulait nous faire passer. Je sais que tous avaient peur qu'on raconte... que la misère et le désespoir et la peur, en fait, eux, ce qu'ils voulaient montrer, c'est que malgré les risques, malgré le danger, parce qu'effectivement, la mort peut les attendre à chaque coin de rue, hein, quand on est manifestant en Iran, c'est vraiment le cas, en fait, eux, ils y croient encore et en fait, ils sont joyeux parce que ils ont vraiment l'espoir que peut-être pas demain, maintenant, ils en sont plus là, mais que après-demain, dans quelques mois, peut-être 2 ans, ils auront enfin droit à la liberté auquel nous, on a droit en Occident. Donc, c'est vraiment... Enfin, moi, aujourd'hui, ils me disent « Ok, peut-être on manifeste moins pour plein de raisons, mais on est toujours présent, on est le feu sous la cendre et on va repartir très vite. »
1: C'est ce qui vous a marqué en co-réalisant ce film.
0: Oui, vraiment, c'est cet espoir... finalement, on a essayé... Alors, c'est pas forcément le cas, mais on a essayé quand même de faire un film assez optimiste d'un certain point en montrant que malgré les difficultés, ces jeunes y croient et ils ne se désespèrent pas, quoi. Ils sont présents et ils continuent de lutter.
1: Alors, qu'est devenu Chouresh? Il a quitté l'Iran.
0: Alors, Chouresh a quitté l'Iran parce que c'était devenu vraiment trop dangereux pour lui. Il a réussi à atteindre un pays en Europe que, grâce à Reporters sans frontières, d'ailleurs, je voudrais remercier RSF qui nous a vraiment beaucoup soutenus dans cette aventure. Donc, il est dans un pays européen. Je ne peux pas donner le pays en question parce que, même s'il est en Europe, en fait, les services de renseignement iraniens sont infiltrés un peu partout. Donc on préserve vraiment son identité pour lui, pour qu'il soit en sécurité en Europe et pour nos personnages qui sont restés en Iran et sa famille à lui qui est restée en Iran.
1: Et savez-vous ce que sont devenus ces personnages et où en est maintenant aujourd'hui le mouvement Femme, Vie, Liberté?
0: Alors aujourd'hui, nos personnages ont maintenant, vu que le film est sorti et que nos noms, enfin mon nom en tout cas est accessible, du coup je ne peux plus avoir de contact direct avec nos personnages. Pour pas les mettre en sécurité, on doit passer par des intermédiaires pour se donner des nouvelles. Donc, bah, ils sont tous encore sur place.
1: Mais là est mort. Là est...
0: L'un d'entre eux, voilà, je ne veux pas oui. divulguer oui. pour ceux qui n'ont pas vu le film. Oui. Mais c'est vrai que au cours du tournage, l'un de nos personnages est mort. Un autre est actuellement enfermé quelque part et ne peut pas mener la vie qu'elle veut. Les autres continuent à se tenir prêts pour les prochaines manifestations.
1: Donc le feu n'est pas éteint.
0: Non, le feu n'est pas éteint. Et alors même s'il y a moins, il y a plus de manifestations hormis dans certaines provinces comme au Kurdistan et Baluchistan. Par exemple, je sais qu'aujourd'hui à Téhéran, il y a beaucoup plus de femmes sans voile qui se promènent sans voile, plus même le garder autour du cou de peur que la police des mœurs arrive. Mais il y en a beaucoup plus aujourd'hui, même qu'il y a un an et demi. Donc petit à petit, même si c'est pas une révolution très visible, mais en tout cas la société évolue et la police des mœurs les laisse faire. Elles sont tellement nombreuses aujourd'hui.
1: Bon, Virginie, merci beaucoup pour cet éclairage. Merci aussi pour ce documentaire exceptionnel, émouvant et poétique. Il est disponible pour nos auditeurs sur lcp.fr et je leur conseille de ne pas le manquer.
0: Merci beaucoup.
1: Merci à vous. Au revoir, Virginie. Au revoir. Faire entendre des voix ukrainiennes près de 2 ans après l'invasion russe du 24 février 2022, qui a porté la guerre aux portes de l'Union européenne, c'est l'objet de Génération Ukraine, une collection de 12 documentaires réalisés et coproduits en Ukraine, lancé au mois de décembre par Arte et ses partenaires européens, l'ARTBF, l'ARTS, la télévision publique tchèque et des organismes européens, dans une démarche de soutien à la résistance ukrainienne. Depuis bientôt 2 ans, dans ce pays, le genre documentaire est en plein essor. Il l'est en fait depuis une dizaine d'années, avec l'émergence d'une sorte de nouvelle vague de documentaristes indépendants. C'est ce qu'explique dans le magazine Arte la productrice Daria Bassel, qui est cofondatrice en 2019 à Kiev de la société de production Moonman, donc, et qui a coproduit 2 films de cette collection. Ces films explorent en profondeur l'onde de choc causée par cette guerre et montrent comment la guerre a changé ce pays, ses paysages et ses habitants. Ils sondent leur impact, l'impact de la guerre sur le temps long. En décembre dernier, une première salve de 4 documentaires a été mise en ligne sur arte.tv, ainsi qu'à l'antenne pour 2 d'entre eux. Et les 8 autres seront programmés par Arte courant 2025. Mariupol, 3 femmes, a été diffusé le 3 décembre sur Arte. Il est disponible sur arte.tv. C'est une chronique à 3 voix de 3 femmes de générations différentes qui racontent leurs tourments. La mère, sa fille qui est la réalisatrice Svitlana Lichitska, et la fille de celle-ci, donc toutes 3 originaires de Mariupol, qui ont été séparées par les événements. Ce documentaire émouvant montre leur désarroi et montre aussi comment leur identité est bousculée. Autre documentaire, primé, multiprimé, intercepté, diffusé sur Arte et disponible sur arte.tv. C'est un film d'Oksana Karpovitch, très, très saisissant, très dur, qui est sorti dans les cinémas ukrainiens, qui a reçu notamment le prix Amnesty International. Tandis que défilent les images des paysages dévastés, et des intérieurs brisés par la guerre, Ce film donne à entendre des conversations entre des soldats russes et leurs proches paraissant approuvés. Et ces conversations, dans ces conversations donc téléphoniques, il raconte les violences planifiées contre les civils ukrainiens. Ces dialogues ont été interceptés et mis en ligne par les services secrets ukrainiens pour contrer la propagande ennemie. Ce film superpose deux mondes pour révéler la déshumanisation engendrée par la guerre. C'est un document précieux pour le futur. Sont aussi disponibles sur Arte.tv les documentaires Inside Zaporizhzhia, une centrale nucléaire dans la guerre, qui a été diffusée sur Arte le 10 décembre, et aussi Enfermé par les Russes, Yaïdné 2022, récit des 27 jours d'enfermement par les troupes russes des 400 habitants du village de Yadkin, dont 77 enfants, donc enfermés dans les sous-sols de l'école du village. C'est un film de Roman Blazan. À la date d'enregistrement de ces émissions, nous ne disposons pas des programmes du mois de janvier, qui n'ont pas été pour le moment dévoilés. Je vous signale notamment quelques nouveautés, quelques inédits. Alors, M6 diffusera, a-t-elle annoncé, la série Le Tatoueur d'Auschwitz, série américaine, inspirée d'une histoire vraie et adaptée du roman de Heather Morris. Ce roman s'est vendu à plus de 14 millions d'exemplaires dans le monde. Donc c'est une histoire émouvante d'un amour dans le camp d'Auschwitz. Et la série sera diffusée à l'occasion du 80e anniversaire de la libération du camp d'Auschwitz, probablement dans la deuxième quinzaine de janvier. Donc elle montre aussi, c'est une série assez dure et difficile, mais elle rappelle qu'il y a toujours un espoir. Je vous conseille aussi de voir le 13 janvier sur la chaîne parlementaire le documentaire « Les combats méconnus » de Simone Veil, de Dominique Missica, qui l'a écrit et qui est réalisé par Caroline Dussin. Donc ce documentaire est coproduit par la chaîne LCP et diffusé donc, le 13 janvier. On y découvre ou redécouvre les combats méconnus livrés par Simone Veil, dont on connaît surtout la loi concernant la liberté de l'avortement. Mais au nom de la dignité humaine, elle a mené d'autres batailles, et notamment pendant la guerre d'Algérie. Et elle a promu plusieurs réformes qui ont profondément changé la société française. C'est un beau film que j'ai eu la chance de découvrir en avant-première. Pour les amateurs de documentaires, je signale que le festival FIPADOC et ses projections publiques auront lieu à Biarritz du 24 janvier prochain au 1er février et je vous en reparlerai. Alors, au cours du mois de janvier, ce sera l'occasion de revoir des séries remarquables, notamment sur France.tv et sur Arte.tv. Beaucoup que je vous ai recommandées au cours de l'année 2024 ou même avant. Bon, j'ai noté 10%, Parlement, Nona et ses filles, Ceux qui rougissent, Ça c'est Paris, Samuel, et aussi des séries britanniques adaptées de romans de Charles Dickens que vous pourrez découvrir sur Arte.tv. La chaîne Arte diffuse aussi en décembre et janvier le cycle Jacques Demy avec 10 films et avec un documentaire qui nous permet de redécouvrir le monde enchanté de ce cinéaste. Le titre de ce documentaire, c'est Jacques Demy, le rose et le noir. diffusé donc le 19 décembre à 22h25 et disponible jusqu'au 10 janvier sur arte.tv. C'est suivi par le film Les Parapluies de Cherbourg. Donc, autant de belles occasions pour échapper à l'actualité anxiogène en ce début d'année morose. Je vous souhaite à tous un bon début d'année, une belle année, et je vous dis au mois de février, à bientôt.

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0: troisième épisode, cette fois consacré à des femmes particulièrement courageuses et tout à fait drôles par leur parcours, car avant d'être des femmes remarquables face à l'occupant, pour des raisons différentes et de manière tout à fait différente, Colette, puisqu'il s'agit de la première, et Joséphine Baker, la seconde, ont été des danseuses légèrement vêtues. Alors Colette est devenue l'une des plus grandes femmes de lettres de la première moitié du XXe siècle. Joséphine Baker a continué d'être une artiste de music hall, mais l'une est restée très fidèle à la sécurité de son mari qui était juif pendant l'occupation allemande, et l'autre a été une résistante active. Et puis, nous dirons un petit mot d'un livre que Bénédicte Verzès-Chaignon a signé également à propos du studio Harcourt sous l'occupation allemande. Elle n'est pas la seule, elle nous en dira un petit mot. Alors, tout d'abord, deux livres qui nous éloignent en apparence de la Seconde Guerre mondiale, qui nous font un petit pas de côté, pour employer une expression que vous aimez, Bénédicte, Colette en guerre, et puis quand même cette Joséphine Baker formidable. Alors, comment abordez-vous ces deux figures formidables de notre histoire?
1: Je vous ai dit pendant un de nos précédents entretiens qu'en général, je répondais à des commandes, mais Colette, c'est une idée à moi.
0: Ah, alors, à toute règle, mais il y a une exception.
1: Exactement. Qui naît pendant le premier confinement. Alors, pendant le premier confinement, je ne sais pas si vous vous rappelez, donc les librairies sont fermées, pas de bibliothèque, voilà. Et comme beaucoup d'entre nous, peut-être, je suppose, hein, je stresse en me disant mais qu'est-ce que je vais lire, et puis est-ce que j'aurai assez de choses à lire, et voilà. Et donc je décide de relire Colette. Donc j'ai dans la collection bouquins, voilà,
0: merveilleuse
1: trois gros
0: collection
1: volumes.
0: Créée par Guy Scholler.
1: Exactement, et où j'ai déjà lu plusieurs fois les romans et les nouvelles, parce que j'aime énormément lire Colette, j'ai mes romans chouchous, enfin bon.
0: Très bien.
1: Et là, pour, comment dirais-je, avoir un maximum de munitions, je décide de lire tout, y compris des recueils d'articles que j'avais pas forcément lus jusqu'ici. Et en arrivant au recueil d'articles Paris de ma fenêtre, qui concerne donc les années d'occupation, je lis dans la notice de présentation, notice très brève, que ce sont des articles qui ont paru dans le journal Le Petit Parisien.
0: Bon.
1: Et alors là, mon sang d'historienne ne fait qu'un tour, parce que Le Petit Parisien, c'est vraiment un des journaux les plus emblématiques de la collaboration, dont la plupart des journalistes professionnels finiront qui dans les ruines de Berlin, qui devant un peloton d'exécution au fort de Montrouge. Donc,
0: oui.
1: Mais qu'allait-elle faire dans cette galère?
0: Voilà.
1: Et donc, j'ai la curiosité, je vais voir sur Gallica Le Petit Parisien, je regarde les articles de Colette, les articles originaux, et je vois qu'il y a pratiquement pas de censure qui a été faite pour la publication de ces textes après-guerre ou vraiment anecdotiques. Elle n'a pas été obligée de dénaturer ces textes, et ça, c'est déjà très intéressant. Et en fait, je me rends compte que ce sont des textes qui sont assez malins, parce que elle va jamais parler de Vichy, elle ne parlera des Allemands que pour parler de leur noir, c'est-à-dire le fait que la France était obligée de s'aligner sur l'heure de Berlin en zone occupée. Ou bien elle parle des restrictions, en particulier alimentaires, mais pas que. Alors parfois sur un mode franchement comique, parfois en appelant ça de la famine. Et je m'aperçois qu'en fait, comme sa chronique paraît dans les pages féminines, dans la page féminine du quotidien,
0: oui,
1: eh bien, elle n'a pas tellement intéressé la censure allemande, puisque par définition,
0: Oui.
1: voilà, la page féminine, c'est rien, c'est nul. Et en plus, je me rendrai compte par la suite que, vous savez, ceux qui à l'Institut culturel allemand ou à la Propaganda Abteilung sont chargés de des intellectuels et des écrivains français ont un grand mépris pour Colette, dont ils pensent que vraiment elle incarne une littérature dégénérée qui va bien avec la France dégénérée qu'a
0: Oui,
1: perdue
0: oui.
1: en 1940.
0: Et en plus, comme
1: Et
0: elle a été une femme pseudo légère, car elle n'était pas du tout une femme légère, mais comme elle s'est produite sur les scènes parisiennes nue aux yeux des nazis, c'est vraiment...
1: absolument, et
0: Voilà.
1: d'ailleurs aussi aux yeux des hommes de Vichy, mais pas que d'eux, on y reviendra peut-être. Et donc, c'est ça qui m'a donné l'idée d'aller voir d'un peu plus près ce que Colette avait fait pendant l'occupation, parce que je connaissais vaguement, oui, je savais que son mari avait, qui était juif, avait été arrêté, interné, qu'elle l'avait fait libérer. Je ne savais pas trop comment. Voilà. Et c'est comme ça que je commence à regarder. Je me rends compte que les biographies de Colette, qui sont des biographies littéraires, ont eu tendance à faire des éclipses sur la période de l'occupation. Or, ah, donc je vais
0: Où l'on
1: dire la même
0: voit au
1: chose que
0: passage que les
1: d'habitude.
0: biographes parfois dissimulent ce qui ne les arrange pas, non?
1: Ou bien ils ne savent pas où chercher. Parce que c'est normal, ce sont des spécialistes de littérature.
0: Ah oui, aussi, bien sûr.
1: Voilà. Et donc, bah moi, je vais me rendre compte que les archives existent. Voilà.
0: Voilà.
1: Sur le sujet, à commencer par le département des manuscrits de la Bibliothèque nationale. Et voilà comment ce livre naît, bah, qui me donne d'excellents prétextes pour lire et relire Colette. Et puis, pour faire simple, établir que bah, c'est une dame de 70 ans, invalide, avec un mari juif qui est obligé de se cacher, qui a déjà été arrêté une fois. Donc, on ne va pas s'attendre à ce qu'elle fasse le coup de feu mitraillette au poing sur l'avant d'une traction
0: Voilà.
1: Citroën, et qu'elle n'a pas du tout démérité. Elle a essayé de dire avec ses moyens et avec son talent ce que ses concitoyens ne pouvaient pas dire, dont elle partageait très largement l'expérience, c'est-à-dire la peur, le manque de tout, l'inquiétude sur comment la guerre allait se finir et surtout quand. Et que même elle avait, par exemple, donné de l'argent et fait la publicité auprès de ses amis fortunés pour aider Suzanne Spack, qui donc s'occupait d'essayer d'exfiltrer des enfants juifs pour les cacher et empêcher qu'ils soient arrêtés. Donc, c'est un parcours finalement très intéressant qui n'a rien de déshonorant et je crois qui a fait plaisir aux amoureux de Colette, hein, qui sont nombreux, amoureuses et amoureuses, et qui étaient heureux de voir que, pour le coup, elle n'a absolument pas démérité. Elle a fait ce qu'elle pouvait avec les moyens qu'elle avait.
0: En transformant le palais royal en un petit village aussi. Elle n'en sort pas. Alors, rappelons à nos jeunes auditeurs que 70 ans aujourd'hui, je ne dis pas que c'est jeune, mais c'est un âge avancé, mais sans plus. En 1940, 42, 43, 70 ans, c'est un âge très avancé déjà.
1: C'est un âge avancé,
0: C'est
1: d'autant qu'elle
0: important,
1: souffre
0: hein?
1: à la fois d'arthrite et d'arthrose.
0: Oui.
1: Voilà. Et donc, elle ne peut pas vraiment sortir et se déplacer sans un bras secourable, bon, qui est en général celui de son mari. Mais comme il est
0: Oui,
1: juif, eh ben,
0: il ne peut
1: il
0: pas
1: n'est pas
0: sortir.
1: question
0: Mais
1: de
0: oui.
1: sortir avec lui, il n'est pas question de prendre le métro avec lui et de l'exposer. Et donc, elle va se cantonner beaucoup au palais royal, qui donc étant un jardin clos, même
0: Mais
1: s'il est très
0: voilà.
1: grand, lui donne l'impression d'ignorer un peu les Allemands et ce qui se passe autour. Un peu, hein, parce
0: Un
1: que
0: peu.
1: tout est, voilà, tout est relatif. Les événements vont bien sûr se charger de, voilà. Mais et en même temps, elle désire vraiment rester à Paris parce qu'elle considère que ce serait une forme de lâcheté de quitter la capitale et que elle dit qu'on ne peut vivre les guerres qu'à Paris. Bon, pourquoi
0: Bon.
1: pas? Voilà. En tout cas, c'est une expérience très particulière, mais qu'elle va transcender dans la littérature, effectivement, en, eh ben, écrivant ce qu'elle voit depuis ses fenêtres
0: Voilà.
1: au Palais Royal. Et pour moi, ce qui me touche énormément, c'est que en 1942, alors quand tout va mal, c'est-à-dire l'Allemagne est vainqueur sur tous les fronts, son mari a dû partir se cacher loin d'elle, elle ne sait pas si elle le reverra, elle ne sait pas si elle vivra assez longtemps pour voir la fin de la guerre, et c'est le moment où elle écrit Gigi, qui est vraiment
0: Et
1: un
0: oui.
1: roman délicieux, très drôle, charmant, etc. Et qui, alors qui est vraiment l'illustration de la puissance consolatrice de la littérature, à
0: Oui.
1: commencer par celle qui écrit, voilà, cette littérature.
0: Oui, c'est une belle conjonction de temps, en quelque sorte, espace-temps, une façon de se projeter dans un passé récent, idéalisé un peu.
1: Idéalisé, bien sûr.
0: Bien
1: Oui,
0: sûr,
1: oui.
0: bien sûr. En vous écoutant, alors, l'historienne que vous êtes va sans doute me corriger, mais je songe à la pièce d'Anouilh, Leocadia, et surtout à l'air que Francis Poulenc a composé pour cette pièce, qui est Les Chemins de l'amour. Et cette pièce d'Anouilh et cette chanson ont été conçues pendant l'occupation et Leocadia a
1: Tout
0: été
1: à fait,
0: créée.
1: parce que en fait, je dirais toute cette belle époque, elle n'a jamais été aussi belle qu'à posteriori, voilà.
0: Oui.
1: Et d'autant plus en comparaison avec ce qu'on appelle couramment les années noires.
0: Oui, on pourrait là pasticher Talleyrand en disant qui n'a pas connu la belle époque ne sait pas qui n'a pas vécu avant 14 ne sait pas ce qu'était la belle époque au fond, hein? On pourrait bon. Alors, Colette a été courageuse à la mesure de ses moyens, peut-on dire ça? Elle ne
1: Oui,
0: s'est
1: tout à
0: pas
1: fait.
0: compromise, excepté ces quelques articles, mais dont vous faites comprendre qu'ils sont en quelque sorte des péchés véniels,
1: Ce
0: si
1: sont
0: le
1: des péchés
0: protestant que je
1: véniels.
0: suis peut utiliser cette expression.
1: Et puis, bah, c'est vrai qu'il faut qu'elle gagne sa vie, pour le coup. C'est quand même quelqu'un qui
0: Oui.
1: vit de sa plume. Et son mari, lui, bah, à peu près toutes les professions lui sont interdites, puisqu'il est juif. Parce
0: Voilà.
1: qu'à l'origine, il est, comment dirais-je, il est négociant en pierres précieuses, etc. Donc, autant vous dire que là, c'est complètement exclu.
0: Évidemment.
1: Voilà, donc, il y a cette nécessité qu'ont connue bah, l'immense majorité des Français, c'est-à-dire gagner sa vie. Voilà.
0: Autre grande figure française du XXe siècle, Joséphine Baker, qui est entrée, dont les cendres ont été transférées au Panthéon, voici quelque temps, et dont vous avez retracé le parcours, Bénédicte Vergès-Chaignon. Alors, j'aimerais rappeler à nos auditeurs que Régis Debray, que l'on n'attendait pas là, a milité, voici quelques années, pour le transfert des cendres de Joséphine au Panthéon. J'ai longtemps pensé qu'il y avait une sorte de trait d'humour chez Régis Debray, mais au fond, c'était une très bonne intuition, n'est-ce pas?
1: Oui, c'était une très bonne intuition. Régis Debray, c'est quelqu'un, mais je pense que vous le savez tous, qui aime bien penser un peu en dehors des cases
0: Oui.
1: et qui aime fondamentalement les destins, c'est-à-dire les destinées qu'on n'attendrait pas, les voilà. Donc je comprends tout à fait qu'il ait été séduit par l'idée assez iconoclaste de Joséphine Baker au Panthéon. Et je dois avouer que c'est amusant de repenser à la remontée de la rue sous flot, voilà, des cendres de Joséphine Baker, accompagnées de des chansons, voilà, qui ont fait sa carrière et qui se prêtent pas tellement à la solennité de la cérémonie. Donc c'est vraiment.
0: Sans parler de son costume d'origine de la revue 1925.
1: Et c'est vraiment adorable de penser que ça finit par une montée des marches. Alors
0: mais
1: pas,
0: oui, mais
1: voilà.
0: Oui.
1: Pas, pas celle forcément attendue, mais alors, je vais vous dire pourquoi je vous ai fait une Baker. Déjà parce qu'on me proposait un livre illustré, et c'est quelque chose que j'ai pas assez mentionné, mais j'aime beaucoup les illustrations, j'aime les photos, j'aime tout ce qui donne de la chair à ce que j'écris.
0: Nos auditeurs ne seront pas surpris qu'ils se souviennent sans doute que vos premières amours
1: Oui.
0: d'enfance vous portaient aux revues
1: Oui,
0: d'histoire
1: voilà.
0: ou
1: Et
0: revues
1: au
0: destinées
1: livre
0: aux enfants.
1: illustré.
0: Voilà.
1: Et pour être honnête avec vous, quand j'ai pour la première fois entre les mains un livre qui a un cahier photo, je commence par ça. Voilà. Je résiste pas à aller voir le cahier photo. Et j'ai un grand plaisir à choisir des illustrations quand j'en ai l'occasion pour un livre. Or là, pour Joséphine Baker, c'était le cas. Je veux dire, c'était même la caverne d'Ali Baba
0: Ben
1: de
0: oui.
1: l'illustration, hein,
0: Ah
1: puisque
0: oui.
1: voilà une jeune femme qui devient célèbre à 19 ans et qui sera photographiée, dessinée, peinte, filmée, tout ce que vous
0: Oui.
1: voulez jusqu'à sa mort. Et puis, il y avait des archives, parce que s'il n'y a pas d'archives,
0: vous ne
1: Bénédicte.
0: travaillez que s'il y a des archives.
1: Voilà, tout à
0: Nos
1: fait,
0: auditeurs le savent. S'ils ont
1: voilà,
0: envie que vous
1: je suis, vous savez,
0: écriviez, c'est
1: comme
0: entre leurs ancêtres.
1: Marilyn Monroe qui, non, ou je sais plus, non, c'est pas Marilyn Monroe, c'est ce top modèle qui disait qu'elle ne se levait pas de son lit à moins d'une certaine somme. Et donc, moi, je me lève pas de mon lit s'il n'y a pas d'archives.
0: C'est moins cher, mais c'est volumineux.
1: Et donc, en l'occurrence, parmi les masses les plus importantes qui étaient encore inédites, la Bibliothèque historique de la ville de Paris venait de faire l'acquisition de la correspondance que l'habilleuse de Joséphine Baker, qui l'accompagnait en tournée à travers le monde, avait envoyée à ses parents. Voilà, racontant dans ses lettres, comment se passaient les tournées, des anecdotes sur Joséphine Baker, certains moments où elle adopte ses enfants à travers le monde. Et donc, c'était une très belle et passionnante source. Et, voilà, c'était pour moi, j'ai pas souvent l'occasion, ça m'arrive en particulier pour des biographies, mais ça m'a permis de travailler de fait sur un temps beaucoup plus long que les années
0: Oui.
1: de guerre, puisque ça emmène jusque dans les années 1970
0: Et
1: pour
0: voilà,
1: le
0: oui,
1: coup.
0: car
1: Voilà.
0: vous avez dit qu'elle a été portraiturée, filmée. Je serais prêt à dire aussi qu'elle a été moquée, caricaturée. Il y a une cinquantaine d'années, on disait d'une chanteuse ou d'un chanteur, ah, il fait comme Joséphine Baker, il annonce ses adieux tous les ans. Hein, voilà.
1: Oui, en fait, c'est même un. Oui, c'est parce qu'à partir du moment où elle a commencé à adopter des enfants, elle avait dit que elle allait faire ses adieux à la scène pour rester auprès de ses enfants. Mais en fait, comme cette famille prenait des proportions très importantes et qui venaient s'ajouter au à sa propriété en Dordogne, voilà, dont elle avait voulu faire une ferme modèle, un parc d'attractions, le hameau de la Reine, etc. Tout ça demandait beaucoup d'argent, donc elle revenait sur
0: Régulièrement santé, voilà.
1: régulièrement chanter, refaisait ses adieux et ça recommençait pour les mêmes raisons.
0: Alors, quand même, n'oublions pas nos auditeurs et rappelons les grandes lignes du parcours de Joséphine Baker. Tout d'abord, c'est une Américaine. qui, parce qu'elle est noire, subit la ségrégation, et parce qu'elle est, j'allais dire, une showwoman dans l'âme, se révèle très jeune une exceptionnelle meneuse de revue, aux États-Unis même, n'est-ce pas?
1: Alors, sa carrière, elle va vraiment démarrer en France. Donc, elle naît au début du siècle dans le Missouri. Et alors, elle n'est pas noire, elle est de couleur, colored, comme
0: Ah
1: disent
0: oui.
1: les Américains, puisque en fait, elle a des origines au pluriel, métissées, noires, amérindiennes. Peut-être blanche, assez probablement, mais vous connaissez donc cette règle one drop rule, c'est-à-dire une goutte de sang noir et vous êtes noir. Donc, bien entendu, elle est victime de la ségrégation. Elle est de
0: Oui.
1: toute façon née dans un milieu extrêmement pauvre et très très jeune, hein, à l'adolescence, elle va trouver sa vocation et un moyen de gagner sa vie. En commençant à travailler dans des revues, des petits rôles, puis comme danseuse. Vous savez ce qu'on appelle les chorus girls, c'est-à-dire les
0: Oui.
1: jeunes femmes, voilà, qui sont alignées derrière. En essayant de chanter, et elle a du succès aux États-Unis. Elle se fait remarquer vraiment toute jeune dans des revues qui sont pour un plus public blanc, mais où tous les artistes sont noirs et elles ont la particularité, ces revues, c'est parmi les premières qui sont écrites et composées par des noirs aussi.
0: Ah oui, d'accord.
1: Et c'est comme ça qu'elle va être repérée par une productrice américaine qui veut faire venir des artistes afro-américains à Paris pour monter une revue et qui lui propose du travail. Et Paris, c'est pour les artistes afro-américains, un peu un Eldorado, parce que le succès est possible, le racisme n'est pas systémique,
0: Voilà.
1: puisque la ségrégation n'est pas à l'ordre du jour en France. Et donc, Joséphine Baker, elle prend le risque, elle vient à Paris, ce sera la fameuse revue Nègre,
0: Oui.
1: voilà, en 1925, qui va faire d'elle en une soirée, une vedette, la personne qu'il faut avoir vue, la personne dont on parle, voilà,
0: Voilà.
1: la personne que tout le monde veut, embaucher et qui va commencer une carrière au music hall, au cinéma, dans la chanson, aller vers le théâtre pendant toute l'entre-deux-guerres en France. En Europe et dans le monde, puisqu'elle fait vraiment des tournées internationales, et elle va être une personnalité vraiment très très populaire en France.
0: Et porté par les Français, à nos concitoyens qui considèrent que la France est un pays où le racisme est systémique, Joséphine Baker, le succès de Joséphine Baker apporte le démenti le plus spectaculaire. Il ne faut pas oublier que ce succès n'est pas exotique, mais plutôt relié à une contre-image, car le spectacle de Joséphine la montre. Certes nu avec un régime de banane autour de la taille, ça on peut dire qu'en effet ça se réfère à un exotisme que nous aujourd'hui, à juste titre à mon avis, nous condamnons. Cependant, elle louche, elle rit, elle se moque de cela. Autrement dit, elle utilise l'image exotique pour produire une contre-image qu'en France les gens soutiennent. Et puis, dernière chose, mais vous allez me dire si je me trompe ou pas, hein, je veux pas, bon, c'est l'époque aussi où, par exemple, Senghor arrive en France, je crois que c'est à Louis-le-Grand, et sa famille lui a dit, tu verras, à Paris, il n'y a pas de noir. Alors il arrive à Louis-le-Grand, il arrive, il prend un couloir pour aller à l'administration, et là, il ouvre une porte et il tombe sur qui? Sur Aimé Césaire, qui était assis sur un banc. C'est lui qui raconte ça. Donc voilà,
1: Mais
0: entrechoque, pardonnez-moi, cher Bénédicte, mais
1: oui,
0: c'est...
1: mais en fait, Joséphine Baker, effectivement, c'est en dehors de son talent et de sa comment dirais-je, de son intuition extraordinaire. Elle a beaucoup d'humour, une grande capacité d'autodérision, effectivement. Et elle travaille beaucoup, ce qui va lui permettre d'évoluer. C'est-à-dire que, effectivement, en 1925, elle est presque nue sur la scène, mais à la fin des années 1930, non seulement elle est habillée sur la scène du Casino de Paris, mais elle porte des tenues somptueuses,
0: Oui.
1: elle incarne, voilà, des personnages, et elle est réellement une référence. Enfin, c'est quelqu'un qui fait de la
0: Oui.
1: publicité pour les voitures de luxe, dont on
0: Voilà.
1: copie l'habillement, hein, c'est pas du tout le tirailleur de Banania, hein. Voilà,
0: C'est ça.
1: oui, c'est vraiment aussi, je dirais, une vedette, voilà, en
0: Tout
1: dehors
0: court.
1: tout à fait
0: Oui,
1: de
0: voilà.
1: sa couleur de peau. Et cet amour est réciproque, c'est-à-dire elle est très aimée en France et elle rêve de devenir française. Elle va devenir française par son mariage. Effectivement, dans les années 1930, et elle est extrêmement contente d'être française, et elle aura toujours un regard beaucoup plus critique sur les États-Unis que sur la France.
0: Alors, rappelons que son plus grand succès, hein, si on devait citer un titre de Joséphine, ce serait J'ai deux amours, mon pays et Paris, n'est-ce pas? Hein?
1: Oui. Et alors un pays qui est un peu changeant parce que
0: Eh oui.
1: comment dirais-je, elle a incarné beaucoup d'exotisme ou d'altérité différents selon les films, les chansons, voilà. Et donc parfois elle est antillaise, parfois elle est asiatique, parfois elle est africaine, voilà. Ben parce qu'aussi elle a ce n'est pas quelqu'un qui a fait Joséphine Baker, c'est Joséphine Baker qui s'est fait
0: Oui,
1: elle-même.
0: là, de ce point de vue, vous rejoignez la proposition que je formulais. Elle crée une contre-image à partir
1: Oui,
0: d'une
1: tout
0: image qui
1: à
0: aurait pu
1: fait.
0: l'enfermer.
1: Et bon, quitte à réécrire sa vie de manière évolutive au fil des années, mais elle a publié ses premières mémoires, elle avait 21 ans.
0: Ah oui, alors elle a le droit d'en changer quand même
1: Voilà,
0: un peu.
1: donc elle en a changé beaucoup jusque dans les années 1970, et aussi parce que j'ai dit son amour de la France et sa fierté d'être française, mais elle se considère comme une citoyenne du monde parce que après la Seconde Guerre mondiale, à cause aussi de l'expérience de la Seconde Guerre mondiale, au fond, elle va s'engager vraiment tout en
0: Et voilà.
1: continuant sa carrière pour lutter contre toutes les formes de préjugés de race, de religion, d'origine.
0: Et elle devient espionne au service de la France libre. Alors ça, c'est
1: Alors,
0: magnifique.
1: c'est un peu beaucoup dire.
0: Ah,
1: En tout
0: bon.
1: cas, elle est sollicitée par quelqu'un comment dirais-je, du 12e bureau de l'armée. Elle est tout à fait prête à faire quelque chose. En fait, ça n'aura pas beaucoup de concrétisation. Chose qu'elle reconnaîtra avec son grand humour, etc. Mais bon, disons qu'elle est prête à ça. Les hasards de la vie et de la carrière font que pendant la première partie de la guerre, elle est très gravement malade. Elle va rester hospitalisée plus d'un an au Maroc. Et quand elle sort de l'hôpital, le débarquement anglo-américain en Afrique du Nord française de novembre 1942 a eu lieu. Tout de suite, elle va se mettre au service de la cause et plus particulièrement de la cause de la France libre et du général de Gaulle.
0: Ça, c'est
1: Pour,
0: formidable quand
1: voilà.
0: même, hein?
1: Ah, mais oui, tout à fait, puisque elle abandonne complètement sa carrière privée et elle ne fait que des galas caritatifs, des représentations auprès des soldats, auprès des blessés, dans les hôpitaux. Elle voyage jusqu'en Égypte, éventuellement dans des conditions matérielles très difficiles. Elle se montre à la propagande pour montrer son soutien au général de Gaulle. Elle va même s'engager dans une unité de la France combattante des auxiliaires féminines de l'armée de l'air. Donc, elle revêt
0: Donc,
1: l'uniforme, elle
0: ben oui.
1: s'engage pour la durée de la guerre et elle sera ainsi, après les débarquements et le retour en France, elle suit l'armée de l'âtre de Tassigny. Elle sera la première à chanter en Alsace, la première artiste française depuis l'annexion de 1940 et la première artiste française à chanter à Berlin après la capitulation. Et
0: Formidable,
1: voilà.
0: formidable.
1: Et ça, vraiment, j'insiste, au détriment complètement de sa carrière, de son argent et aussi de sa santé, puisque elle va être tellement malade à nouveau après la libération qu'elle va être hospitalisée, qu'on va croire qu'elle va mourir et que du coup, vite, vite, on lui remet la médaille de la résistance à l'hôpital
0: C'est
1: en pensant
0: bouleversant,
1: que si ça
0: c'est
1: se trouve, elle ne
0: bouleversant.
1: survivra pas.
0: Oui, tout cela mérite vraiment les éloges parce que évidemment il y a toujours cette ce réflexe de la téléologie. Les gens savent la suite, alors ils se disent que tout est réglé. Mais d'une part, qui soutient le général de Gaulle en 40-41? Une poignée de gens. Donc quel est philosophiquement, moralement, d'emblée choisi ce camp n'était pas une évidence. Elle aurait pu rallier les Français de Washington et Dieu sait s'ils étaient
1: Ah non, mais
0: anti-gaullistes.
1: attendez, elle aurait pu aussi rallier rien du tout, tout
0: Et
1: simplement,
0: ne
1: et faire
0: rien
1: des
0: faire
1: ventes.
0: du tout,
1: Ou
0: bien
1: alors
0: sûr.
1: continuer à
0: Oui,
1: chanter, à se produire dans des
0: bien
1: salles de
0: entendu.
1: spectacle, attendre que ça se passe, tout simplement. C'est un engagement avec
0: Un risque.
1: un risque et une vraie, un choix politique, voilà, la France libre, le général de Gaulle, elle se produit partout avec un drapeau frappé de la croix de Lorraine qu'elle balade avec
0: Formidable,
1: elle, qu'elle a fait
0: formidable.
1: faire, etc. Voilà, donc vraiment, et par exemple, le général de Gaulle à Alger va lui donner une petite croix de Lorraine en or, elle va la mettre en vente aux enchères pour fournir de l'argent à la résistance. Vous voyez, elle est
0: Oui.
1: vraiment, elle est à fond, quoi. Elle y
0: Oui,
1: croit,
0: oui.
1: voilà.
0: Ah oui, c'est
1: Elle est à
0: un.
1: fond. Donc, tant pis pour les affaires d'espionnage, c'est pas grave.
0: Oui.
1: Ce qui est beau, c'est cet engagement vraiment entier et très sincère.
0: Inversement, on peut dire de la France libre qu'elle a su rallier à elle toutes sortes de gens. On a prêté au général de Gaulle des mots un peu apocryphes ou ironiques vis-à-vis de lui-même, mais en disant à quel point justement la France libre était une geste collective généreuse, ouverte à l'altérité et non pas repliée sur elle-même, ratiocinée sur quelques vieilleries nostalgiques, hein.
1: Ah bah surtout, enfin, n'oublions pas quand même que la France libre, à l'origine, c'est vraiment quelques centaines de gens qui viennent de France, et puis sinon, des gens qui viennent de l'empire colonial.
0: Mais
1: Toutes
0: oui.
1: sortes de gens qui viennent de l'empire
0: Mais
1: colonial,
0: oui.
1: hein, parce que on estime qu'à la fin de 1940, il y a 35 000 FFL, Force française libre, et sur le lot, il y en a 30 000 qui viennent de l'empire colonial, et encore, je suis modeste, hein. Donc, vraiment, oui, c'est une France avec un S à France
0: Voilà,
1: libre,
0: c'est une France
1: effectivement.
0: bigarrée et
1: Exactement,
0: comme le
1: oui.
0: dira le général à l'hôtel de ville de Paris, hein, la France éternelle, hein, la France, la seule France qui vaille, hein,
1: En tout cas, une France très accueillante. Alors bon, je dirais un peu de force,
0: Oui, bien
1: mais
0: sûr.
1: aussi, ça fait
0: Mais
1: partie de l'ADN de la France libre, effectivement.
0: oui, et le général de Gaulle a su incarner cela aussi. Cet
1: Aussi.
0: homme de culture quasi médiévale que ses copains de Saint-Cyr ont surnommé le connétable était capable de voir cela aussi, hein.
1: De voir cela et de reconnaître Aussi, je dirais, la sincérité des engagements, même si il avait cette roideur qui faisait qu'il
0: Oui.
1: considérait que chacun n'avait qu'à faire son devoir.
0: Oui.
1: Voilà.
0: Oui, comme disait Pompidou, vous verrez, il est un peu spécial, disait-il à l'Imperfite. Et Cordier l'a trouvé franchement antipathique la première fois
1: En
0: qu'il est
1: tout
0: venu.
1: cas, oui, très déçu parce que effectivement, Daniel Cordier fait partie de la première poignée, je dirais,
0: Oui.
1: des FFL, hein, des jeunes garçons qui vont constituer les Forces françaises libres. Et il s'attend à être félicité, remercié, câliné pour ça. Et non, non. C'était normal.
0: Voilà, c'est tout. Alors, cette Joséphine Baker survit à la maladie qui la frappe à la Libération et elle réentame une nouvelle vie, une nouvelle carrière de mère adoptive. Alors, c'est un autre versant qui parfois fait un peu grincer. On se dit, mais qu'est-ce qu'elle a fait d'adopter tous ses enfants, de les installer dans un château du Périgord que l'on peut voir encore et que
1: Absolument, que l'on peut
0: les gens de la
1: visiter.
0: région appellent le château de Joséphine.
1: Oui. Et d'ailleurs, c'est vrai que rétrospectivement, nous portons peut-être un regard plus sévère sur l'adoption.

0: que tous les hommes du monde sont frères. Voilà.
1: Formidable.
0: Voilà. Donc, alors après, ce qui nous pose effectivement maintenant question, c'est les conditions de ces adoptions qui sont pour le moins débarrassées de contraintes administratives, je vais dire les choses comme ça. Voilà, avec, ça devient un petit peu, je dirais, une sorte de passion qu'elle a du mal à réfréner,
1: Oui.
0: effectivement, chaque fois que une opportunité se présente.
1: Alors, Joséphine Baker va devenir une militante des droits de l'homme d'une façon générale et du droit des Noirs en pays ségrégationniste en particulier, et donc bien sûr dans son pays d'origine, aux États-Unis. Elle va même participer à la grande marche de Martin Luther King.
0: Oui, en fait, une fois sa carrière lancée en Europe, en Amérique latine, dans les années 1930, Joséphine Baker était retournée aux États-Unis où elle avait été assez maltraitée, effectivement, où on l'avait ravalée au rang de une danseuse noire parmi d'autres. On lui avait remis les bananes qu'elle avait quittées depuis 10 ans. En
1: Voilà.
0: France, ça s'était vraiment mal passé. Ça n'avait fait que conforter son amour pour la France. Après la Seconde Guerre mondiale, quand elle retourne aux États-Unis, sa réputation est beaucoup plus assise. Elle a réellement du succès. Elle a suffisamment de succès d'ailleurs pour imposer, par exemple, en Floride, que dans ses spectacles, bien des Afro-Américains puissent se joindre au public blanc, chose qui est vraiment voilà exceptionnelle, mais au fond elle-même ne cesse d'être confrontée à ce racisme personnellement et au fond elle va protester, quitter les États-Unis avec fracas, générer un certain nombre de scandales, subir de très lourdes accusations. Elle est menacée d'interdiction de venir aux États-Unis. Elle a un dossier qui est ouvert à son nom au FBI. Alors malheureusement, qui est très décevant pour les historiens parce qu'il ne contient en réalité que des ragots et des articles de journaux. Mais enfin, voilà,
1: Bon.
0: ça montre une ambiance particulièrement hostile qui se poursuivra dans les années 50 et 60. Où effectivement, eh ben, elle va prendre aussi cette dimension de militante pour la cause des Afro-Américains aux États-Unis. Vous avez raison, elle participera à la grande marche avec Martin Luther King. Elle prendra la parole et à cette occasion, elle revêt son uniforme de la France
1: Et
0: libre,
1: oui, c'est
0: effectivement,
1: magnifique
0: ce
1: ça.
0: qui prouve qu'elle entre encore dedans.
1: Ah
0: Voilà,
1: oui, et
0: après toutes ces années,
1: voilà.
0: hein, et elle a la vigne, et voilà, elle sera invitée au funérailles du président Kennedy aussi. Son statut va, voilà, évoluer, je dirais, aux États-Unis, mais avec toujours un succès public sans doute moins grand que celui qu'elle connaît en France et en Europe et dans
1: Oui.
0: beaucoup de pays du monde, hein, parce que vraiment, c'est quelqu'un qui se produit aussi bien au Japon, en Israël, en Amérique latine, hein,
1: Oui.
0: nous n'oublions pas, c'est vraiment une vedette internationale.
1: Le message universel qu'elle porte.
0: Oui, un message universel vraiment de fraternité, d'égalité, qu'elle a quand même, enfin, je pense qu'il s'est trouvé conforté par l'expérience de la Seconde Guerre mondiale et des persécutions, voilà, qui sont venues s'ajouter, bah, à ce qu'était son expérience personnelle, de la ségrégation et de ce qu'elle constatait aux États-Unis. Faut quand même pas oublier que quand elle retourne aux États-Unis, elle est à chaque fois en couple avec des hommes blancs et elle n'est pas autorisée à résider dans les mêmes hôtels qu'eux.
1: Hallucinant,
0: Oui,
1: hallucinant.
0: même à New York, qui est en principe donc.

0: pas dans un
1: Il a
0: état
1: plus
0: de
1: libéral.
0: ségrégation. Hein, donc, je pense que, et heureusement, nous avons un peu oublié ce que c'est que l'Amérique
1: Oui.
0: ségrégationniste, au moins jusque dans les années 1960.
1: Et n'oublions pas non plus ce qu'est la France et ce qu'elle a toujours été, quand même, malgré tout, malgré les fautes commises que nous ne devons pas oublier, mésestimer, négliger, bien sûr. Mais l'idéal que porte la France est un idéal universaliste.
0: Oui, c'est un idéal universaliste, effectivement. Et d'ailleurs, si nous nous sommes parfois un peu sévères, hein, sur cette famille internationale qu'elle s'est construite, c'est très, très bien accepté en France, c'est admiré, puisque quand elle va avoir trop de problèmes financiers, il va y avoir des appels aux dons publics qui,
1: Voilà.
0: auprès du public lambda, ont beaucoup de succès et qui vont lui permettre une fois, pas deux, mais une fois de sauver son château en Dordogne
1: Eh oui.
0: avec son projet de village-monde.
1: Eh oui, c'est émouvant, c'est émouvant. Donc au fond, le transfert de ses cendres est la réaffirmation par la France républicaine de ce message universaliste,
0: De
1: alors
0: ce
1: que ces
0: message
1: dernières
0: univers, oui,
1: années...
0: en plus, elle est d'origine étrangère et
1: Voilà.
0: elle a choisi la France.
1: Voilà.
0: Voilà.
1: Voilà. Ouais, oui. Alors, nous avons beaucoup parlé de... Enfin, non, pardon. C'est moi qui ai suggéré l'expression de contre-image que vous avez bien voulu accepter comme un postulat. Mais là, nous allons parler d'image. Et d'image de nouveau terrible. Fatalitas, voici l'occupation allemande. On l'avait chassée par la porte, la voici par la fenêtre. Mais un ouvrage absolument remarquable auquel vous avez contribué et qui porte sur le studio Harcourt. De quoi s'agit-il, Bénédicte Vergès, chez nous?
0: Alors, on va faire une transition, Frédéric,
1: Ah
0: c'est que vous
1: oui.
0: savez bien ce que c'est que le studio Harcourt, et bien entendu, Joséphine Baker a été photographiée par Harcourt avant la guerre, et puis dans son uniforme après la libération, et ensuite pendant de nombreuses années en tenue de soirée, dans ses costumes de
1: C'est...
0: scène, donc magnifiée par le style Harcourt. Alors, que venais-je faire, moi, au studio Harcourt à cette époque-là? Là, c'est une histoire de rencontre. Je rencontre par le documentariste Jérôme Prieur, un ami à lui, Nicolas Ragoneau, qui
1: Oui.
0: est un spécialiste, lui, de Proust.
1: Tout à fait.
0: Et donc, nous sympathisons comme ça et il tient un blog qui s'appelle Proustonomics et dans
1: Remarquable
0: lequel,
1: blog, soit dit
0: oui,
1: entre
0: et
1: parenthèses, hein.
0: dans lequel il parle de Proustiens divers et variés qu'il aime
1: Oui.
0: illustrer, si possible. Et donc, en cherchant une photo, il atterrit comme ça dans la collection Harcourt. Il faut savoir que dans les années 1980, le studio Harcourt, qui a eu plusieurs propriétaires depuis l'origine, connaît de très grandes difficultés financières et vend alors son fonds photographique à l'État. Le ministère de la Culture fait l'acquisition de, on ne sait pas exactement, à peu près 4 millions de tirages et de
1: Extraordinaire,
0: négatifs
1: oui.
0: qui couvrent depuis 1934 jusqu'à 1989. Et voilà, les archivistes de la médiathèque du patrimoine et de la photographie se mettent au travail pour inventorier cela grâce au
1: Oui.
0: fichier client. Et Nicolas Ragoneau, donc en allant chercher une photo de Stanislas de la Rochefoucauld, prend connaissance de ce fonds et se rend compte que le studio a continué à travailler sous l'occupation, photographiant des chanteuses, des comédiens, enfin, des
1: Oui.
0: artistes de tout genre, comme d'habitude, mais aussi des hommes politiques, dont Pierre Laval, Darquier Pellepoix, parmi les
1: Les
0: commissaires,
1: revoici, les
0: voilà, aux
1: revoici.
0: questions juives, et aussi des Allemands, qui venaient se faire un portrait souvenir
1: Oui.
0: chez Harcourt. Et donc, c'est là, et bien entendu, il y a des clients ordinaires, voilà. Et c'est donc là toute la société qui défile, toute la société aisée qui défile devant l'objectif de d'Harcourt, donc déjà assez intéressant. Et en fait, nous nous rendons compte à ce moment-là, quand Nicolas Ragoneau me sollicite, que c'est le moment où naît le style Harcourt que nous reconnaissons tous au
1: Oui.
0: premier coup d'œil, parce que comme c'est la guerre et que dans le cinéma, il n'y a pas autant de travail que d'habitude, les photographes de plateau, c'est-à-dire les photographes qui, sur les plateaux de cinéma, faisaient les photos très flatteuses et engageantes qui allaient servir à la promotion des films, n'ont plus assez de travail pour vivre et viennent travailler comme opérateurs chez Harcourt et appliquent les techniques du cinéma
1: Et voilà.
0: pour les cadrages, pour les lumières, pour des tirages en saturant les noirs, par exemple. Et voilà la naissance du grand style Harcourt et le résultat des malheurs de la guerre, si je puis
1: Et
0: m'exprimer ainsi.
1: l'intervention de Bénédicte
0: Voilà,
1: Vergès
0: tout à
1: Seignon.
0: fait, parce que Nicolas Ragoneau a l'idée de faire un livre et il se dit qu'il a besoin de quelqu'un qui connaisse cette période, lui connaît très bien la photo et le cinéma, et donc nous travaillons de concert. C'est donc une expérience vraiment très amusante, puisqu'il s'agit de plonger littéralement dans des fonds qui ne sont pas très exploités, dont certains négatifs n'ont pas été tirés en positif. Donc,
1: Oui.
0: on
1: Oui.
0: va parfois de découverte en découverte. C'est comme ça que je vais découvrir la série de photos de Corinne Lucher avec son
1: Voilà.
0: amant autrichien, voilà, qui a été réalisée par le studio parce que Corinne Lucher était une égérie du studio Harcourt. Donc, ça n'a pas été tiré. Je découvre, voilà,
1: Nous
0: les
1: reparlerons de
0: négatifs,
1: Corinne
0: mais
1: Lucert
0: voilà.
1: tout bientôt,
0: Voilà. Et
1: évidemment.
0: voilà, donc je ne peux pas vous dire à quel point j'ai
1: Bien
0: fait
1: sûr.
0: ma prétentieuse après auprès de Nicolas Ragoneau quand j'ai fait cette trouvaille. Et
1: Découverte, oui.
0: nous allons comme ça, jusqu'à la période de l'immédiate après-guerre, puisque à peine les Allemands ont-ils tourner les talons, que ce seront les résistants et les soldats alliés qui viendront se faire photographier chez Harcourt, qui a aussi. Alors, les opérateurs
1: Alors, je
0: Harcourt.
1: crois, pardon de vous
0: Oui, oui.
1: interrompre, mais je crois me souvenir à la lecture de votre livre que les fondateurs du studio étaient juifs et que le studio avait changé de main, évidemment, au moment de
0: Alors,
1: l'occupation.
0: c'est pas tout à fait ça, c'est.
1: Ma mémoire me fait défaut, je vous prie de
0: Voilà.
1: m'excuser.
0: Non, Harcourt, c'est l'alias de donc d'une des fondatrices du studio, Cosette Harcourt, de son vrai nom Germaine Hirschfeld, qui est juive et comme son nom ne l'indique pas, anglaise. Voilà. Et donc les autres fondateurs, qui sont les frères Jean et Jacques Lacroix, qui sont des propriétaires de
1: Ah,
0: presse
1: d'accord.
0: professionnelle, une presse professionnelle du genre Le Plombier, Zinguer, ou Le Couvreur français, hein, voilà, pas du tout glamour, hein, voilà. Et donc effectivement, il y a des petits micmacs pendant à partir du début de l'occupation pour changer le nom des propriétaires, voilà. Mais le studio va continuer, je dirais, sur sa lancée, et c'est bien
1: Avancer.
0: normal parce que je veux dire, faire des portraits, hein, c'est pas une activité qui est
1: Oui.
0: censurée ou c'est pas une activité qui contribue à l'effort de guerre, hein.
1: Mais en même temps, cette activité qui paraît innocente contribue, comme le dit Pascal Horry à propos du journal Comédia, journal qui traite de l'actualité du spectacle, à entretenir l'illusion d'une vie normale. Les
0: Oui,
1: gens vont se
0: absolument, ça
1: photographier.
0: introduit, ça entretient l'illusion de la normalité. Et ce qui est très déconcertant pour nous aussi, c'est de voir des personnalités de la collaboration ou des Allemands photographiés avec les canons Harcourt,
1: Oui.
0: c'est-à-dire effectivement être mis en valeur au maximum, voire
1: Voilà.
0: avoir un certain pittoresque
1: Oui.
0: pour certains d'entre eux. Et donc ça, c'est assez, c'est vrai que c'est assez déconcertant. Et bon, bah comme quoi, hein, enfin, je pense que Pierre Laval n'a jamais été aussi beau, tout étant relatif, que sur ses portraits
1: C'est
0: Harcourt.
1: sûr.
0: Voilà. Et les opérateurs Harcourt vont se déplacer jusqu'au ministère de la Guerre pour aller photographier le général de Gaulle. Et donc, il y a une série très amusante parce que le général de Gaulle, il est vraiment raide comme la justice et on sent que il est pas spécialement ravi d'être là, qui se plie à l'exercice. Et là, on n'a pas le style Harcourt avec le général de Gaulle.
1: Voilà,
0: Effectivement, ça, il n'y a pas de glamour.
1: ça ne rentre pas dans l'objectif
0: Non,
1: au
0: non,
1: sens
0: ça ne tient
1: propre
0: pas dans le
1: comme au
0: cadre.
1: sens
0: Vous avez tout à fait
1: figuré.
0: raison.
1: Alors, Bénédicte Vergès-Chaignon, ces pas de côté vous ont-ils distraite, divertie ou au contraire fait ressentir vos sujets d'étude d'une autre manière?
0: Je pense que c'est vraiment ça, c'est ressentir mes sujets d'étude d'une autre manière, éviter la lassitude. Hein, vous savez, après quand même une trentaine d'années de
1: Oui.
0: travail, voilà, hein, sur une période qui est très courte, c'est le plaisir de, je dirais, de d'utiliser les compétences que j'ai, bah, pour aller aussi fouiller dans des angles qui sont moins connus, découvrir alors de nouvelles sources, de nouveaux lieux aussi, puisque par exemple cette collection Harcourt, elle est conservée au fort de Saint-Cyr à Montigny-le-Bretonneux, et donc mais vraiment j'engage au moment des journées du patrimoine tous ceux qui peuvent à s'inscrire pour aller visiter ce lieu extraordinaire et tout à fait inattendu. Et voilà, ça c'est aussi, alors les à côté tellement merveilleux du plaisir de l'historien, c'est d'aller découvrir non seulement des sources, mais des lieux, des monuments, voilà, parfois sous un angle un peu différent.
1: Bon, mais écoutez, merci beaucoup de nous avoir parlé de ces personnalités qui étaient Colette et Joséphine Baker d'une part, et puis de ces archives photographiques du studio Harcourt. Nous allons nous retrouver pour le prochain épisode en un terrain plus classique, mais avec vous, Bénédicte Vergès-Chaignon, les dossiers les plus classiques ne sont jamais bourgeois. Et de cette manière, vous faites idéalement mentir notre cher Paul Claudel. Merci beaucoup, bonne fin de soirée et bonne soirée à tous. À très bientôt.

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2: Sage. 140 sur la ligne droite. Sur le toit de la maison de bois, les tuiles sont tièdes, le soleil décline orange, l'air est chaud. Soirée chez le type demain soir, tu m'emmènerais ? Yes, trop cool ! Tu ramènes quoi ? J'ai un rhum arrangé qui dort depuis des mois. Louise a obtenu son permis la première. C'est sa fierté. Il faudra se décider entre un pack de 16 ou une mauvaise bouteille de rouge. Elle jette le mégot dans le conduit de cheminée et s'avance vers le Velux. C'est par là qu'elle grimpe. Pour descendre, elle se met à plat ventre sur les tuiles, glisse ses jambes par l'ouverture et recule pour finir par toucher des orteils la caisse en bois posée sur la chaise de bureau. Les hanches font bascule, la peau pince parfois. Il ne faut surtout pas que la chaise pivote si Louise ne veut pas tomber lourdement sur le plancher. Téléphone connecté à sa chaîne Hi-Fi, du disco pour célébrer ce moment en solo, l'été commence. 10 minutes de route, le temps de faire du 140 sur la ligne droite et de freiner en douceur avant le grand virage. Antenne télescopique tirée, radio à fond et les basses poussées au max, parce que ce soir, la programmation est idéale. Les fenêtres sont ouvertes, la tiédeur de l'air annonce une douce soirée. Amis auditrices, amis auditeurs, bonsoir et bienvenue dans Anachronique, l'émission qui fait la part belle aux primo-romanciers, aux primo-romancières. Ce soir, j'ai le plaisir d'être en compagnie de Clara Boussion pour parler de son premier roman, Embraye Louise, qui paraît aux éditions L'Arpenteur. Bonsoir Clara.
3: Bonsoir.
2: J'ai également le plaisir d'être accompagnée de Marie-Jérémie, de Charles Sarrazin, nos deux chroniqueurs préférés. Bonsoir Marie.
4: Bonsoir Thomas.
2: Bonsoir Charles.
5: Bonsoir.
2: Alors ce soir, on va vous parler d'un premier roman assez... Étonnant, Embraye Louise, cette histoire foisonnante qui raconte les tranches de vie d'une jeune femme, Louise, qui traverse un certain nombre d'épisodes marquants de sa vie. On va en discuter avec un thème de la vélocité, une écriture d'ailleurs tout aussi véloce que le passage que vous avez entendu, à 140 en ligne droite. Et ben 140, c'est un peu l'impression que nous donne la lecture, 140 à l'heure, la lecture de ce livre qui part un peu dans toutes les directions de la vie. C'est un kaléidoscope, c'est un roman de la fuite en avant. On va en parler avec son autrice. Et plutôt que de vous faire une longue présentation, un long résumé, on va en parler évidemment longuement durant cette émission. Je vais donner la parole tout de suite à Clara Boussion en lui posant ma question rituelle. Clara, pourquoi ce titre Embraye Louise ?
3: Embraye Louise, parce que la voiture prenait une place importante. Dans tout le livre, que c'est un peu un fil conducteur. C'est un moyen de transport autant physique que peut-être mental. Et en bref, il y avait la question de la vitesse, de peut-être savoir jouer sur... sur différentes vitesses. Au début, le livre avait une forme... à 6 vitesses, j'ai agencé les différents tableaux en 6 vitesses et pour les réagencer autrement dans un autre sens après. Et voilà, je ne sais pas si ça répond à la question.
2: Je vais vous aider à préciser votre pensée. Parce qu'effectivement, c'est un roman. Alors, il faut le dire pour nos amis auditeurs, nos amis auditrices qui ne l'ont pas encore lu. C'est un livre en 3 parties. Mais dans chacune des parties, il y a des petits tableaux, des tranches de vie, des séquences qui ont des titres. Donc moi, je suis très sensible à ça, donc on va en reparler. Est-ce que déjà, Embraye Louise, c'est le titre que vous aviez à l'esprit quand vous avez commencé à travailler ? Est-ce que vous avez travaillé avec un titre qui vous donnait, si j'ose dire, le « là » du roman ? Est-ce qu'il vous est venu en travaillant ? Est-ce que c'est une discussion avec votre éditeur ? Comment ça s'est... Peut-être on va travailler comme ça.
3: Déjà, pour écrire ce livre, moi, j'ai été admise dans un master de création littéraire. Mmh. Et donc, pour intégrer ce master, il fallait présenter des textes avec un projet en tête, un projet d'écriture, pas forcément de livre, mais en tout cas d'écriture. Et donc j'étais arrivée avec cette idée de faire de Louise un personnage mouvant. Et le titre n'est pas arrivé tout de suite. Au début, j'avais pas du tout de titre. J'ai commencé à rédiger ces tableaux, ces espèces de pièces. Et au bout d'un moment, je me suis dit, bon, ça fait un an que je travaille dessus, il faut peut-être trouver un titre. Et c'est ça qui m'est venu peut-être un peu de manière hasardeuse, mais je trouvais que ça sonnait bien, il y avait cette virgule au milieu, ce prénom qui apparaît quand même beaucoup tout au long du texte. Et puis ce verbe à l'impératif qui a une certaine forme, force, je trouve, et en même temps qui me dit pas moi tout ce que... Ça ne m'explique pas forcément ce que j'ai voulu faire. Donc ça reste un peu un mystère pour moi, ce titre.
2: Oh, pas que pour vous, c'est bien pour ça que je commence toujours mes entretiens avec le mystère du titre, qu'on va essayer d'élucider en expliquant un peu comment vous avez travaillé, en revenant sur le détail de l'ouvrage. Peut-être m'arrêter un peu sur ce que vous disiez en parlant d'un master de création littéraire. Est-ce que pour nos éditrices, pour nos auditeurs, vous pouvez préciser un peu ce que c'est? Ça veut dire qu'on apprend à écrire des livres? Ça, c'est possible?
3: Ah, je crois pas. Mais par contre, c'est du temps donné pour pratiquer, s'exercer, faire des tentatives et donner à lire aussi aux autres, avoir peut-être des retours ou d'autres qui mettent en voix nos textes. Donc ça donne des expériences nouvelles qu'on n'a pas quand on est tout seul avec les mots.
2: Est-ce que vous êtes dans ces masters, vous êtes plusieurs et vous lisez les textes ensemble et puis vous travaillez un peu collégialement ou vous êtes quand même dans la solitude de l'écriture?
3: Ça dépend, il y a des moments où on a des ateliers d'écriture. Avec, par exemple, moi je me rappelle d'un atelier qui s'appelait... j'ai oublié le titre. C'était sur la ponctuation, le travail de la ponctuation... Dans le texte même, et donc l'idée c'était de réécrire un texte en travaillant précisément sur sa ponctuation. Et à ce moment-là, on avait la possibilité de travailler en groupe et donc de lire le travail des autres, de lire à haute voix le travail de quelqu'un d'autre et d'entendre du coup sa propre voix dire un texte et aussi faire entendre un texte de quelqu'un d'autre à d'autres encore autour. Donc c'est une espèce de vase communicant ou un peu un travail de passe-passe comme ça, qui permet d'observer des choses en fait, je trouve.
2: Vous travaillez avec des auteurs aussi, quand je dis des auteurs qui ont déjà publié, des gens qui ont de l'expérience?
3: Oui, on a deux intervenants, je peux les citer peut-être, c'est Frédéric Forté et Nicole Caligaris, ils sont tous deux écrivain et écrivaine, et ils nous donnent des ouvertures dans la littérature, ils nous partagent des textes, ils nous partagent des courants littéraires. Il y a plusieurs moyens de découvrir des trucs de l'écriture, mais...
2: L'écriture, c'est l'usage de petits trucs, on peut apprendre des techniques, des recettes, ou c'est quelque chose qu'on a en soi et qu'on a besoin de... Enfin, je vais préciser ma question. Est-ce que vous aviez en vous un désir d'écriture et vous vous êtes dit c'est l'occasion de faire sortir de moi ce que j'ai en moi? Ou est-ce que vous aviez plutôt l'envie d'écrire mais sans savoir trop comment s'y prendre et on vient vous donner des petites techniques, des petits outils, des petites clés qui, mises bout à bout, permettent de rédiger un texte, une fiction, un roman? On va en parler d'ailleurs un peu du statut de ce livre parce qu'il est, il y a une hétérogénéité des textes qu'il constitue. Donc je serais curieux de savoir comment vous avez travaillé ça. Mais je reviens à ma première question.
3: Moi, j'avais déjà une pratique de l'écriture personnelle. Et quand j'ai découvert qu'il existait des masters de création littéraire, je crois que j'avais vraiment ce désir d'être entourée. J'avais besoin. J'avais soif de faire partie d'un groupe, d'un ensemble, et d'avoir du coup une place aussi quelque part avec d'autres autour. Je sais plus, j'ai oublié la question.
2: C'est pas très grave. On va comme ça me permet d'avancer sur une autre question qui m'est venue en vous écoutant. Quand on travaille avec des auteurs, avec des autrices, est-ce qu'on n'est pas un peu écrasé, si j'ose dire, par les voix de ces personnes qui sont plus aguerries? Est-ce qu'on arrive à trouver son chemin ou est-ce qu'on est un peu inspiré, influencé? Comment est-ce que vous ménagez votre propre identité dans ce travail-là?
3: Je crois que moi, mon identité, c'était passer beaucoup par l'écoute, vraiment quelque chose de... écouter les voix justement qui parlent, et dans ces voix qui parlent, il y a des choses qui résonnent peut-être plus que d'autres. Et dans ce cas-là, moi, je l'ai noté.
2: Mmh. C'est important pour vous, l'oralité, dans un texte, parce qu'on oppose souvent l'écrit et l'oral. Mmh. On dit les mots restent, les paroles s'envolent. Et en vous écoutant, j'ai l'impression quand même que, soit par l'échange, soit par la discussion, il y a quelque chose qui passe par la parole. Et c'est d'autant plus frappant dans votre livre qu'il y a en filigrane de toute l'histoire une influence qui est celle du rap, qui est celle de la musique, qui vient nourrir la voix littéraire et qui parfois se mélange à elle. Donc j'imagine aussi que vous écrivez en musique ou que vous écrivez avec de la ou de la chanson à l'esprit. Quel rapport entretenez-vous avec ces différentes facettes de l'écriture et de l'écoute, justement?
3: Eh ben, c'est marrant que vous parliez du rap parce que en fait j'en écoutais un peu mais pas forcément en continu pendant l'écriture. J'écoutais de la musique pour écrire, c'est sûr, mais pas forcément du rap. Et c'est depuis que le livre est sorti et que du coup c'est comme si je pouvais prendre petit à petit la distance avec cet objet qui est né depuis peu en fait, que je comprends que en fait le rap est vraiment quelque chose d'important pour moi, et j'avais pas réalisé ça, donc je m'y replonge à nouveau alors que j'avais mis de côté mes playlists et mes goûts pour cette musique.
2: Qu'est-ce qui est important dans cette musique pour vous? C'est les textes, c'est le travail de la langue, c'est les thèmes que le rap aborde, c'est tout ça à la fois?
3: Ben là, j'ai commencé à réécrire des choses, mais de manière plus graphique, en travaillant la place des mots dans l'espace plutôt, mm-hmm. et en les disposant d'une manière pas forcément linéaire, comme tous mis bout à bout sur des lignes. Mm-hmm. Et j'ai l'impression du coup, en écoutant du rap maintenant, les mots m'apparaissent comme des espèces de casse-tête, de choses, des objets agencés les uns par rapport aux autres, que peut-être pour mieux les saisir ou les entendre, il faudrait réussir à les désolidariser les uns des autres. Enfin, il y a quelque chose comme ça du mouvement des formes les unes par rapport aux autres.
2: Oui, dans l'écriture, il y a ces solidarités mystérieuses, comme dirait Quignard, qui interviennent et qui peut-être doivent être dissolues pour retrouver les mots importants. Ce que vous me dites, moi, ça me fait penser un peu à la... Alors, on est très loin d'André Louise et d'un autre côté, on est proche de ce que vous dites, parce que un grand poète faisait un peu pareil. C'est Saint John Perse qui, lorsqu'il écrivait, identifiait une certaine constellation de mots qu'il mettait sur la page avec des grands blancs entre chaque mot. C'était agencé, un peu en ligne. Et à la fin, il remplissait le texte et il existait des liens un peu magiques entre ces chaînes de mots constituées de manière analogique. Il travaillait avec un dictionnaire. Bon. Et je me dis, à vous écouter, tiens, ça m'y fait penser. Ça veut dire que dans la phrase, dans la page que vous, quand vous écrivez, quand vous composez des textes, il y a des mots importants pour vous autour desquels des mots, soit parce qu'ils incarnent un thème, soit parce qu'ils ont une musique, soit parce qu'ils ont une force, autour desquels vous travaillez, ou c'est plutôt quelque chose de nouveau qui apparaît dans votre rapport à l'écriture?
3: Non, ça apparaissait plutôt quand j'écrivais. Ah, je me suis pas forcément beaucoup observée en train d'écrire, mais je sais que j'ai mis les mots les uns après les autres. Après, je remontais le texte, arrivé en bas, il fallait forcément que je remonte, et donc il y avait des choses qui se télescopaient ou qui se réavançaient autrement. C'est marrant que vous parliez de constellations parce que à un moment, quand j'étais dans l'écriture du livre, j'ai commencé à créer des constellations de personnes croisées qui se faisaient comme ça des formes dans l'espace. C'est drôle les résonances que vous faites apparaître.
2: Ah, bah, c'est un peu... alors, c'est des fois le hasard des lectures, mais on a chacun une manière de voir la phrase, de voir un texte différent. Et bon, moi, je propose hein, des interprétations, je vous propose des lectures. Et puis, si elles font écho à une pratique ou à d'autres lectures, j'en suis heureuse. Mais des fois, je suis tout seul dans mon interprétation. Vous allez me dire, on va rentrer dans le détail du livre si mes lectures sont totalement biaisées ou si je sens quelque chose de ce que vous avez, de ce que vous avez fait. Rentrons un peu dans le vif du sujet. On a évoqué comme votre entrée en littérature, si j'ose dire. Le livre, donc, je le suggérais tout à l'heure, est composé en trois parties. Et chacune de ces parties rassemble un certain nombre de tableaux. Je vous emprunte ce mot. Moi, j'avais à l'esprit des séquences de vie, des épisodes, mais on verra comment c'est apparu. Est-ce que ce sont des textes au départ autonomes que vous avez rassemblés et que vous avez structurés en disant dans ma première partie, c'est ces textes-là, dans la seconde, c'est ces textes-là, dans la troisième, c'est ces textes-là. Est-ce qu'il y a un fil rouge et le cas échéant, comment vous le percevez? Parce que je le dis, en fait, il n'y a pas une continuité temporelle entre le premier chapitre et le dernier chapitre. C'est pas très net. On a plutôt l'impression que on suit Louise à travers différents épisodes, des moments marquants. Je pense à un moment où elle est à vélo et elle grille un feu rouge et ça c'est un moment marquant. Et puis un peu avant, on a un épisode où elle est à la caisse d'une grande surface et elle, ça la fait réfléchir sur ce que c'est que travailler quand on est caissier, caissière. Et donc, quelle est la cohérence, s'il y en a une, de ces textes?
3: Eh bien, je me pose toujours la question, je crois. Je sais que j'avais choisi un certain ordre pour envoyer ce texte, pour le faire exister une première fois. Au départ, il y avait des groupes six groupes de textes pour faire six pièces de voiture. Après, j'ai réagencé ces textes pour leur trouver un nouvel ordre. Et c'est cet agencement-là que j'ai présenté pour la fin de mon master. Et en fait, au moment où mon livre a été édité, il a été question aussi de l'ordre ou de peut-être trouver une autre forme, un agencement peut-être temporel, chronologique à ces textes. Et donc, j'ai essayé de travailler ça. Et en même temps, je crois que c'est toujours pas chronologique.
2: Non, je confirme. En tout cas, on ne saisit pas comme ça. Peut-être que ça l'est, ça n'a pas besoin de l'être d'ailleurs, mais c'est simplement, je vais préciser ma question, quand vous les écrivez, ces tableaux, est-ce que vous les écrivez d'un bloc et en gros vous écrivez, je prends un exemple, je peux d'ailleurs en lire un extrait, ça va illustrer mon propos. Il y a un court chapitre, « Aller quelque part », je le lis donc, « Parfois sur les routes de campagne, Louise conduit sans trop savoir où elle va, où il faudrait aller ». Elle monte le volume de la radio pour ne pas entendre le son de sa propre voix et se met à parler aux absents. Puis, pour s'assurer du fait d'avoir parlé, elle crie jusqu'à rayer ses cordes vocales. Après, elle rentre. Et ce moment-là est un moment de vie qui est pris au hasard et il n'est pas tout à fait lié à ce qui se passera après, il n'est pas tout à fait lié à ce qui se passera avant. Donc est-ce que vous l'avez écrit d'un bloc? Est-ce que vous l'avez écrit en relation à d'autres parties du livre? Ou est-ce que c'est simplement vous avez votre petit carnet, votre petit stylo, là vous avez une idée, vous l'écrivez et après vous le réagencez?
3: Pour écrire ces textes, j'étais plus au carnet, j'étais uniquement à l'ordinateur déjà. C'était un changement dans l'outillage, on va dire. Et ces textes, ils sont apparus séparément. Vraiment, c'est vraiment qu'à la fin d'une première phase de travail qu'il a fallu décider d'un ordre. Et c'était vraiment une montagne à gravir de devoir trouver une... je sais pas si c'est une cohérence ou en tout cas une géométrie qui puisse tenir, je sais, en équilibre quelque part. Et voilà. J'ai pas d'explication nette.
2: Il n'y a pas forcément d'explication. Moi, je vous pose des questions. Je ne veux pas vous mettre en difficulté. C'est toujours très curieux de voir comment les écrivains, les auteurs, les autrices travaillent. J'aimerais qu'on rentre un peu davantage encore dans l'écriture. Il y a une langue qui est celle du roman, et elle est parfois percutée par, j'ai envie de dire, des expériences de style. Alors, ce n'est pas des expériences au sens où on n'a pas l'impression que vous arrêtez totalement de faire votre roman pour vous amuser, et puis après on revient au thème naturel. C'est plutôt qu'il y a des moments qui se prêtent à un travail tout à fait particulier sur la forme. Et je pense à deux chapitres particulièrement saillants de ce point de vue-là. C'est le chapitre intitulé « Bordel », qui se trouve à peu près au milieu du livre, et le chapitre intitulé « Compact », qui se trouve dans le dernier tiers. Et ces deux chapitres qui proposent un travail sur ce que certains appelleraient le flux de conscience, et on reviendra sur l'intériorité de vos personnages, parce que c'est une thématique sur laquelle j'ai envie de vous questionner, mais je vais vous faire écouter à nos auditeurs, pour que on mette un mot sur quelque chose, et je vous ferai réagir ensuite, Clara. Le bistrot est loué pour la soirée. Et là, on va entrer maintenant dans le cœur de ce passage. Beaucoup de gens déjà là, quand elle arrive avec une bouteille de blanc, des rayons du bas, à les déposer sur une table à l'intérieur. « I think you're freaky and I like you a lot ». Il faut d'abord traverser une cour, de la fumée, des silhouettes, des gens qui poussent la voix, des visages se tournent au ralenti. Elle passe, elle sait que personne ne la voit, personne ne la connaît. Elle pense, ceux qu'elle croit connaître l'ont oublié. Elle avance vers les marches qui montent vers la salle à l'intérieur. « I think you're freaky and I like you a lot ». Lumière, des visages désaccroisés lui disent « bonjour », pas de nom, des constellations vagues. Qui est qui? Personne et tout le monde. La bise déjà ivre, il dit salut, il regarde plus loin, dehors, vers d'autres. Elle a des gros seins qui débordent de son soutif, maquillage, coulure et une bouteille dans la main. Sexy boy, I think you're freaky and I like you a lot. Elle avance, minuscule corps d'enfant au milieu de cela. Plus formé, les seins lui semblent énormes. Elle qui voudrait faire disparaître les siens, prendre un verre. Les grands changements avaient fini par commencer. Elle avait pensé faire la même chose que dans une histoire où une fille de paysan choisissait pour faire partie d'un équipage de pirates d'enrouler son torse dans des bandages serrés, pour empêcher que ses masses ne poussent davantage, pour empêcher que cela se voie, pour grimper en haut du mât sans être gênée, aller à l'abordage avec l'équipage, il faut rouler une clope, se mettre au niveau. Elle a aussi pensé qu'elle était née dans le mauvais genre, que peut-être il fallait qu'elle se transforme entièrement, commencer avant que ça ne soit fini, et que ça se voit qu'elle était de ceux qui sont des « eux », qu'elle ne soit définitivement pas de celles qui sont des « elles ». Au début, elle y avait pensé, ça avait duré plus longtemps qu'au début seulement. Elle qui trouvait qu'elle arrivait trop tôt, elle arrive trop tard, pour que l'ivresse monte à temps, il fait nuit, elle fume un verre qu'elle remplit trop vite. « Jump, motherfucker, jump ». Et ça continue encore sur quelques pages. Vous voyez donc qu'on est dans une pensée et dans une langue totalement... totalement ivre, totalement intérieur, cette langue faite d'association. Donc moi, j'ai envie de vous demander, comment est-ce qu'on écrit ce genre de passages qui sont très techniques, sans se perdre dans la phrase, sans se perdre dans la pensée, et comment justement on adhère à la pensée d'un personnage, parce qu'il faut quand même réussir à reconstituer une intériorité qui n'est pas la sienne. Vous nous direz peut-être si elle est propre à des gens réels, si vous l'avez totalement façonné, et le cas échéant comment, mais enfin, on est un peu étonné quand on tombe dans ce genre de passage.
3: Oui, j'imagine qu'on est étonné. Quoi dire, celui-là, je ne l'avais jamais entendu lu par quelqu'un à voix haute, et il y a quelque chose de très à la fois on peut manquer d'air, et ça m'a fait cligner des yeux, comme si je sais pas, comme si je me prenais des petits, je sais pas, des très étranges. Ça m'a, et il y a quelque chose aussi qui coule. Enfin voilà, je découvre un peu mon texte à nouveau. Merci pour l'expérience.
2: Ça vous dérange d'entendre votre texte lu, ou c'est vous lisez à vous-même ou pas?
3: Celui-là, je l'ai lu à voix haute pour lors de ma soutenance de fin de master, donc devant tout un public, et je ne sais pas du tout comment ça a pu être reçu. J'ai pas eu de retour là-dessus. Mais je l'avais déjà mis en voix du coup, et donc j'avais découvert qu'il y avait vraiment une scansion assez particulière. Moi, pour l'écrire, j'ai tiré des bouts de vraiment des extraits de chansons qui existent. J'ai pas recréé de paroles. J'ai beaucoup travaillé sur ce passage. Je crois qu'il était très important. À faire exister, parce que dedans, je crois qu'il y a énormément de choses qui se bousculent et je voulais faire, pour Louise, comme elle se fait, elle-même bousculée par les mots, en fait. J'ai l'impression que elle se fait brasser par.
2: Ce personnage, Louise, est-ce que vous l'avez construit avant d'écrire? Est-ce qu'elle existe d'une certaine manière? Et est-ce que ce travail-là que vous avez fait pour écrire ce passage, vous lui prêtez quand même une voix intérieure? C'est pas facile, j'imagine, quand on écrit, d'inventer l'intériorité d'un personnage. Comment est-ce que l'on fait pour être juste?
3: C'est vrai qu'on se rapproche. Il était question d'autofiction pour qualifier ce texte quand j'ai dû. Il fallait que j'en parle de ce texte et donc je me suis appuyée sur des choses que j'avais découvertes pendant mes études littéraires. Et donc c'est vrai qu'on avait beaucoup abordé le sujet de l'autofiction et je pense que du coup l'apport universitaire m'a aidée dans la réflexion de mon projet.
2: Est-ce que quand vous écrivez, vous parlez du monde dans lequel on vit? Ou est-ce que le monde de vos personnages est un monde purement inventé? Parce que vous venez d'évoquer l'autofiction. J'ai l'impression que dans votre récit, il y a à la fois l'envie de parler du monde dans lequel on est. Il y a un certain nombre de sujets qui sont des sujets dont on pourrait même dire qu'ils sont politiques. On reviendra dessus. Vous nous direz si vous écrivez aussi pour promouvoir des thématiques, pour si l'écriture est un combat d'une certaine manière. Et il y a en même temps une tentation que je vous prête, mais peut-être que je me trompe, d'écrire pour le plaisir d'écrire. Il y a parfois une tentation du lyrisme que je vous soupçonne de maîtriser et que je vous soupçonne de un peu ligoter, bâillonner, si vous voyez à quoi je fais allusion. Mais je l'ai senti quand même parfois immergé un peu derrière une écriture sociale, si je puis dire.
3: Évidemment que je voulais parler du monde autour, mais en fait, je n'ai pas pu tout mettre. Et donc, dans ce cas-là, s'il y a des omissions, est-ce que ça reste toujours le monde, celui qui nous entoure? Il y a forcément des manques et des oublis et des trous, en fait, dans ce texte aussi.
2: Il y a des choses dont vous auriez voulu parler, dont vous n'avez pas pu, sur le thème duquel vous n'avez pas pu écrire?
3: Oui, je crois une fois que ce texte, j'ai toujours voulu terminer ce texte. Et en fait, une fois que c'était parti pour l'édition, je crois que je pouvais pas plus écrire, en fait, quelque chose avait malgré tout été fini. J'ai réussi à écrire pour terminer le travail et réussir à le clôturer pour que vraiment il soit édité. Mais
2: comment vous avez su que c'était fini? C'était la fin c'était juste la fin du cycle du master, ou est-ce que c'était la fin? Vous étiez arrivé au bout à un moment de ce que vous aviez envie de dire?
3: Après le master, je voulais le poursuivre, ce texte. Et donc, pendant 2 ans, c'est plutôt lui qui m'a poursuivi et moi qui me suis échappée, tout en l'ayant toujours en tête. Et puis, à un moment, je me suis dit, bon, il faut que ça se termine. Ça doit se terminer. Et à ce moment-là, j'ai décidé d'envoyer mon texte tel qu'il était, brut, pas retouché, alors que c'était mon souhait, peut-être un grand rêve aussi, je sais pas.
2: Pourquoi vous l'avez envoyé à l'Arpenteur? Pourquoi cette maison d'édition?
3: Parce qu'un ami du master m'avait conseillé cette maison d'édition. Il n'avait pas de doute que ça puisse correspondre. Moi, je connaissais l'Arpenteur juste grâce à Philippe Delerme et La Première Gorgée de Bière. Et j'aurais été incapable de savoir que mon texte pouvait correspondre à cette maison d'édition-là. Donc c'est vraiment aussi ces amitiés du master qui permettent des choses, je crois.
2: On a compris comment ça s'était fait. Moi, j'ai envie de dire que c'est un très joli texte parce que moi, ce qui m'a séduit, c'est ce côté un peu centrifuge. On a ce personnage de Louise et rayonne à partir d'elle tout un tas de thématiques qui sont des thèmes importants. J'en ai suggéré plusieurs. Et Marie me fait les gros yeux. Elle me dit, mais tu n'as pas encore parlé de Louise et tu devrais lui demander qui est Louise ?
3: Ah, Louise, c'est un personnage de fiction. Et elle existe grâce à l'écriture.
2: Comment vous la voyez ? Elle n'est pas tout à fait décrite dans le livre. Vous l'imaginez comment ?
3: Toute petite. Elle me fait penser un peu au personnage de U, le film d'animation. Je ne sais pas si vous connaissez.
2: Moi, je ne connais pas, mais je me tourne vers mes amis cinéphiles qui me font de grands gestes. Et ben, vous voyez, on va découvrir ce film grâce à vous. Et on va poursuivre l'émission avec une petite pause cinéma, justement. Vous me permettez de faire une transition tout à fait opportune avec la chronique cinéma de Charles Sarrazin. Charles, bonsoir.
4: Bonsoir Thomas, rebonsoir. Je vais... Alors, pour l'instant, on n'a pas encore... beaucoup échangé sur les détails de ce que concrètement vous racontez Clara dans votre roman, mais vous parlez de la confusion d'être de votre génération. Peut-être aussi pouvez-vous vous reconnaître dans la génération d'avant la vôtre, celle qui a eu 20 ans en l'an 2000, lorsqu'elle raconte une histoire à la fois actuelle et intemporelle, une histoire d'amour, de mémoire et d'oubli, une histoire où l'intériorité, pour reprendre le terme de Thomas tout à l'heure, passe par des images, et vraiment, c'est vraiment un film sur les images intérieures au lieu des mots. Et alors, donc, on va commencer d'emblée, puisque c'est une chronique qui traite des liens entre littérature et cinéma, par un moment de cinéma et de poésie proprement exemplaire de ce lien.
5: Oh, and there's this other one I like, it's by Pope Alexander, and it goes...
6: Alexander Pope?
5: Oh, yeah. Yeah, shit. It's just that... I told myself not to say Pope Alexander and sound like a dope, and then I go ahead and say...
6: It's no big deal.
5: You're such a sweetheart. The quote goes, "How happy is the blameless vessel's lot? The world forgetting by the world forgot. Eternal sunshine of a spotless mind. Each prayer accepted, and each wish resigned."
4: Entendu la secrétaire médicale Maryse Vévaux, jouée par Kirsten Dunst, réciter quatre vers d'un poème d'Alexander Pope, Héloïsa to Abelard. Ça, c'est le titre du poème. Et bien sûr, le troisième de ces quatre vers, si vous avez bien prêté l'oreille, a été choisi par le réalisateur Michel Gondry pour donner son titre au film Eternal Sunshine of a Spotless Mind. Alors pourquoi ce choix assez extraordinaire ? Pourquoi avoir donné à un film américain de 2004 un titre, certes, poétique, mais long, un peu abstrait, issu d'un vers datant d'un poème 2717, d'un poète anglais lui-même très peu lu aujourd'hui.
2: Mais peut-être parce qu'il raconte la même histoire, Charles.
4: Eh bien non, Thomas. Comme son titre l'indique, le long poème d'Alexander Pope est consacré à l'histoire légendaire, mais bien réelle, d'Héloïse et Abélard. Vous connaissez cette histoire. Abélard, prêtre et philosophe, Héloïse, jeune femme audacieuse, étonnamment cultivée pour l'époque, que tous admirent. Abélard la séduit, elle qui est bien plus jeune que lui, par ses poèmes, par ses leçons. Ils vivent une relation passionnée, voire un peu toxique, au trébuchet de nos normes contemporaines, et scandaleuse puisque lui est prêtre et elle, jeune fille de bonne famille. Ils s'enfuient, ils se marient, ils ont un enfant, ils rejettent leur propre mariage, à tel point que l'oncle et tuteur de la jeune fille, ulcéré par cette histoire qui détruit sa propre réputation, enferme Héloïse dans un couvent et fait châtrer Abélard, justice privée d'un clerc médiéval qui avait sans doute lu plus souvent l'Ancien Testament que le Nouveau et qui ne sera que mollement inquiété pour cet acte. Alors, Héloïse et Abélard ne se reverront plus, mais s'écriront des lettres amoureuses qui resteront comme une des premières grandes œuvres littéraires de notre langue. Le poème de Pope, donc là j'en viens à Alexander Pope, un écrivain anglais du début du XVIIIe siècle, s'inspire étroitement de cette histoire. Il est écrit, comme on l'a vu, en rime plate de vers de 10 pieds, forme poétique qui sera en fait développé et popularisé par Pope et qui aura un grand succès tout au long du XVIIIe siècle anglais. Et il crée une longue lettre imaginaire écrite par Héloïse à Abélard depuis sa retraite conventuelle. Héloïse y exprime avec subtilité, avec ardeur, sa peine amoureuse, ses sentiments et désirs contradictoires. Retrouver son amant et les délices de l'amour, ou et y renoncer pour Dieu et la paix de l'âme. Elle invoque régulièrement les éléments et la nature, et tout cela crée une atmosphère pré-romantique remarquable pour une œuvre composée au tout début du XVIIIe siècle.
2: Merci pour la leçon de poétique, Charles, mais le film alors ?
4: Alors, le scénario du film Génial de Michel Gondry, qui a d'ailleurs obtenu l'Oscar du meilleur scénario, est bien différent. Pour ceux qui n'auraient pas vu ce film mémorable, c'est le cas de le dire, et sans le divulgâcher excessivement, il s'agit de l'histoire d'amour de Joël et Clementine, incarnées respectivement par Jim Carrey et Kate Winslet. Le récit tourne autour de leur séparation, de la souffrance engendrée par celle-ci, pour l'un et pour l'autre, et de l'invention d'un médecin philanthrope qui propose d'effacer de votre cerveau le souvenir de votre ex. Et donc le film tourne autour de cette question. Doit-on recourir à cette facilité, l'absence de souvenir et donc de souffrance ? Vaut-elle mieux que le souvenir même douloureux ?
2: Donc toujours rien à voir avec Héloïse et Abélard.
4: Alors en effet, ce ne sont pas du tout les mêmes récits. D'ailleurs, Michel Gondry, cinéaste français d'un chef-d'œuvre américain, il faut le noter, a indiqué s'être notamment inspiré pour l'écriture du scénario du film de deux récits de Boris Vian, L'herbe rouge et L'arrache-cœur. Et pourtant, c'est bien de souffrance amoureuse qu'il s'agit dans les deux cas, pour Joël et Clémentine, comme pour Héloïse, et de la quête désespérée d'un soulagement face à cette souffrance. Reprenons le quatrain cité par Kirsten Dunst dans le film, ici dans une autre interprétation.
5: How happy is the blameless vestal's lot, the world forgetting by the world forgot. Eternal sunshine of the spotless mind, each prayer accepted and each wish resigned.
4: Alors Thomas, je sais bien sûr que vous êtes parfaitement anglophone, mais je me suis quand même permis une traduction libre de ces vers qui donnent « De quel sort heureux jouit la parfaite vestale, oublieuse du monde oublié, lumière éternelle de l'esprit sans tache, acceptant toute prière, rejetant tout désir. » Donc que fait Héloïse ici dans ces vers ? Elle envie le sort heureux de ses compagnes de couvent, qui contrairement à elle n'ont pas connu les joies et les tourments de l'amour. Ces vestales irréprochables vivent dans la lumière éternelle de l'esprit sans tache, elles n'ont ni remords ni regrets, et peuvent donc se consacrer à la contemplation sereine de Dieu et à la préparation à la vie éternelle. Alors, comment échapper aux tourments de l'amour ? Comment pour Héloïse, comment pour Joël ou Clementine ? Par l'oubli, par l'abolition de la mémoire. C'est-à-dire exactement ce que propose le bon docteur du film, dont le titre prend ainsi tout son sens.

0: 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Alors, lisez Alexander Pope, revoyez, ou découvrez Eternal Sunshine of the Spotless Mind, et gardez la mémoire de vos amours d'hiver, avec des apostrophes, parce que c'est une histoire qui se passe dans une ambiance très hivernale, qui donne beaucoup de charme au film, et de vos amours diverses aussi.
1: Merci Charles pour cette chronique cinéma. On va revenir un petit peu, non plus au XVIIIe siècle, mais au XXIe, puisque je suis toujours en compagnie de Clara Boussion, qui est avec nous pour nous parler de son premier roman, Ambreuil-Louise, qui paraît en ce début d'année aux éditions de l'Arpenteur. Vous êtes toujours sur Fréquence Protestante 100.7 FM, il ne faut pas que j'oublie de le dire, car après on me fait les gros yeux. Et vous dire donc que ce premier roman, l'histoire de Louise, traverse... un certain nombre d'épisodes marquants de la vie d'une jeune femme qui est mise en scène par Clara Boussion. Peut-être vous lire, pour reprendre cette émission, un court passage que j'avais corné. Alors, il y en a plein que j'ai corné, donc il faut que j'essaie de trouver... peut-être celui-ci, puisqu'on parlait d'Héloïse et Abélard. « Face au mur, Isa commence à encoller avec un gros pinceau plat, le visqueux sur les pierres poreuses, lui. » Elle tient le manche de ses deux mains pour y peser de toute sa force, ombre anguleuse de ses membres fins sur les pavés. Louise aligne une à une les pages sur chacune desquelles a été peinte une lettre noire. Sa main chasse les bulles d'air coincées entre le papier et le mur. Calcaire extrait des forêts pour bâtir la ville. Sol fertile creusé de mains de dos de peaux d'autres, les exploités d'un autre temps. Colonialisme, commerce triangulaire, négrier, royauté. Ce soir, c'est ce soir qui compte. Demain, tout sera arraché. Il faudra recommencer. C'est maintenant, petit nuage de buée devant la bouche, oreille tendue, moins de César, plus de Cléopâtre. Est-ce qu'écrire, Clara, c'est un acte politique? Et le cas échéant, est-ce que les écrivains sont comme ces personnes qui collent des papiers sur les murs, toujours obligés de recommencer leur travail?
2: Pour moi, je crois que oui. Je ne sais pas si je peux développer beaucoup, mais j'ai l'impression que écrire, c'est aussi tenter de saisir quelque chose du réel, et que là est l'acte presque d'incarnation et de présence au monde, je dirais. Qui est présent juste dans un temps. Et quelque chose de l'unicité à ce moment-là qui se joue.
1: Je vous interromps. J'aimerais juste... j'avais un passage auquel je pense en vous entendant. Et je viens de vous couper la parole alors que je ne le retrouve pas. Je suis désolé.
2: J'essayais de conclure sur... c'était comme si tout était concentré au même endroit, au moment même de l'écriture.
1: Est-ce que vous savez, aujourd'hui, où vous allez, sur quoi vous allez écrire? Est-ce que vous avez déjà commencé un prochain roman?
2: Non, je n'ai pas commencé de prochain roman, mais j'ai du temps pour écrire, donc j'écris. Ça continue de faire partie du temps.
1: Très bien. Ben, écoutez, on sera très curieux de voir ce que vous pourrez, ce que vous pourriez avoir envie d'écrire à nouveau. Moi, je trouve que, en tout cas, ces petits textes qui constituent autant de récits que vous avez réussi à articuler avec une grande sensibilité sont vraiment séduisants parce qu'ils donnent à voir quand même la voix d'une époque, la voix d'une génération. J'invite nos auditrices, nos auditeurs à parcourir ce livre parce que c'est d'une certaine manière aussi un roman de la jeunesse. On y comprend beaucoup de choses sur le monde que vous évoquez, que vous décrivez. Et c'est fait avec une certaine acuité. Je dois dire quand même que moi-même, ça m'a permis de, sur des phénomènes que j'observais, de me mettre un peu dans la page, à la place de ces personnages qui vivent des tranches de vie que moi je ne connais pas, que je ne connaîtrai pas. Et donc ça, c'est une réussite. Et je vois que l'heure tourne, donc j'avance. Moi, j'avais une question. J'essaie de trouver la question la plus intéressante pour le temps qui nous reste. Est-ce que, oui,

0: vous ne... Comment dire ? Je vous posais tout à l'heure la question d'à quoi ressemblait Louise. Mais il n'y a pas que Louise. Il y a plein d'autres personnages dans votre roman. Il y a toute une galerie de personnages. Est-ce que pour les écrire, ces personnages, vous avez un petit carnet dans lequel vous notez et vous dessinez vos personnages? Ou est-ce que vous les inventez au fur et à mesure? Est-ce que c'est des... Voyez, comment ils vous accompagnent, ces personnages?
1: Alors Inès, je crois grâce aux rencontres que j'ai pu faire, moi sur ma propre route, et forcément j'ai envie de les faire exister, je crois, d'une certaine manière. Mais est-ce que c'est une photographie ressemblante? Je me pose la question. Est-ce que peut-être certaines personnes qui liront ce livre se reconnaîtront ou pas? Est-ce que c'est déformant? Est-ce que ça crée des monstres? Ou est-ce que ça crée des personnages sympathiques? Tout ça m'est un peu inconnu. J'ai fait quelque chose, je sais que je l'ai fait. Et maintenant, le mystère reste entier, en fait. J'ai l'impression que j'aurais... Peut-être je cherchais à élucider quelque chose ou à dire quelque chose. Et en fait, maintenant que ça existe, c'est autre chose qui se joue.
0: Est-ce que, parlant de ces personnages, je vois en exergue, tout au début du roman, je lis la dernière phrase, depuis le bord de la terrasse en bois, une petite fille, un appareil photo jetable en main, les regarde. Et à d'autres moments du livre, la photographie intervient. Est-ce que vous êtes aussi. Je me suis demandé, est-ce que vous n'auriez pas envie d'être photographe? Est-ce que vous faites de la photo en parallèle?
1: Ben, ça fait 3 jours que je me suis mise à reprendre des photos. Mais j'aime les images, ouais, j'aime la photo.
0: Mais il n'y a pas de rapport direct entre l'écriture et la photographie pour vous. C'est pas deux arts qui constituent un rapport au monde.
1: Ah. Pour moi, il y a des correspondances à certains endroits, si.
0: J'avais une intuition. Je suis heureux de ne pas m'être tout à fait planté. Merci Clara Boussion. On va arriver au moment coup de cœur. Je vais vous parler d'un livre qui m'a beaucoup intéressé. Et on terminera l'émission avec la chronique musicale de Marie-Jérémie, puisque je vois qu'on arrive déjà à la fin de cet enregistrement. Comme on va finir en musique, on ne reprendra pas l'antenne. Alors il me reste à vous remercier, Clara, pour votre temps, d'avoir accepté cette invitation pour nous dévoiler un peu de votre travail. C'est pas toujours. C'est parfois. Comment dire? On essaye d'aller au fond de l'activité créatrice, alors avec des questions qui bousculent. J'espère que vous aurez que la lecture que je vous ai proposée d'André et Louise n'a pas été totalement fausse, n'a pas été totalement biaisée. J'invite évidemment nos auditrices, nos auditeurs à découvrir votre livre qui est donc paru aux éditions L'Arpenteur, André et Louise. Il me reste à vous remercier, Clara, et à enchaîner sur la chronique, enfin sur le mon coup de cœur.
1: Merci beaucoup.
0: Athanasius Kircher, un savant machine à l'âge baroque, c'est bien le titre que Laurent Ferry donne à son dernier livre qui paraît aux Belles Lettres. Alors, c'est un monstre, c'est 400 pages de texte sur l'immense penseur de la fin de la Renaissance et même un peu après, puisqu'on est au début du XVIIe siècle. Athanasius Kircher, certains le désignent comme le dernier homme qui savait tout. Parce qu'il est à la fois philologue, historien, kabbaliste. C'est un homme qui essaye de comprendre comment fonctionne le monde souterrain. C'est aussi un homme de la mystique occidentale. Il recherche les symboles du monde à travers l'arithmétique. Il parle l'hébreu. Il propose une première traduction des hiéroglyphes, totalement farfelus. C'est un individu qui nous paraît loufoque et qui était en réalité génial. Ce livre, donc, de Laurent Ferry, est incroyable parce qu'il propose en français pour la première fois un itinéraire à travers la pensée, un itinéraire à travers le destin de cet homme qui est profondément passionnant. Moi, je trouve que Athanasius Kircher, malheureusement, a été oublié aujourd'hui. Je vous propose donc de redécouvrir cette figure. En plus, je dois saluer le caractère tout à fait remarquable du travail des belles lettres dans l'édition de ce livre. C'est un très bel objet avec un certain nombre de textes qui sont collationnés pour donner à lire, donner à entendre Kircher. Je ne peux donc que vous conseiller de vous procurer l'ouvrage de Laurent Ferry, Athanasius Kircher, un savant machine à l'âge baroque. Vous allez voir, c'est beaucoup plus qu'une biographie, c'est beaucoup plus qu'un livre d'histoire, c'est un roman. Marie, bonsoir et merci d'être avec nous pour conclure cette émission avec une chronique musicale dont on va découvrir le thème.
2: Tout à fait. Bonsoir Thomas, bonsoir Charles et bonsoir aux auditeurs de Fréquence Protestante. Vous avez parlé de l'entrée dans le monde de l'écriture. Alors je vous propose ce soir de plonger ensemble dans la genèse d'une idée, le début d'un mot, la naissance d'une idée. La genèse, c'est une notion mystère, un débat qu'on a depuis longtemps. Qu'est-ce qui commence vraiment? Qui crée? Qui a créé? Etc. Étant musicienne, c'est une notion qui m'intéresse et qui est constante dans mon univers musical. Où commence la note? Dans mon cerveau, dans mes oreilles, au moment où l'archer se pose sur la corde, au moment où l'auditeur l'entend, ou bien avant, lorsque la note a émergé dans le cerveau du compositeur, existait-elle déjà avant que je la joue? Puis, comment je développe cette idée? À l'image de l'écrivain qui déploie son écriture au fil des pages, du compositeur qui gratte son papier à musique, l'interprète amène sa note quelque part, il l'amène au moins au bout de l'archer. Je dis archer par déformation professionnelle, mais je pourrais dire hanche, embouchure, doigt, coffre, avant de l'amener dans vos oreilles.

Le début de Crystal Seed, qui signifie graine de cristal, de Fabien Waxman, avec au piano Orlando Bass et au saxophone Luis González Garrido. Cette musique a été commandée par les deux interprètes. C'est une création. L'idée a donc germé, à l'inverse du schéma classique. Les interprètes ont passé commande à un compositeur. L'idée est née dans l'esprit des interprètes avant de naître dans le cerveau créateur. Crystal Seed est composé sur un ostinato rythmique joué sur un piano dit préparé. C'est-à-dire que le pianiste coince une feuille de papier entre les touches du piano et ça donne ce son particulier. Je vous propose, Charles et Thomas, au lieu de plisser comme ça les sourcils, je vous propose d'écouter dans l'extrait qui suit la ligne du piano. Concentrez-vous sur l'ostinato rythmique et surtout ce son si particulier de piano préparé.

Le côté très percussif du piano préparé tranche avec la mélodie du saxophone qui, très lyrique, semble plutôt couler tranquillement au-dessus de l'oscillateur rythmique. La mélodie, ça pourrait être l'humain qui cherche sa voix, qui cherche un sens entre tous les aléas de la vie. C'est d'ailleurs une mélodie qui recommence. On retrouve le thème à plusieurs reprises. Le saxophone tente toujours de se rattacher à ça. Le compositeur ajoute, à propos de sa musique, « Crystal Seed est un hommage à notre essence humaine. Trois motifs s'entremêlent et aboutissent à un sommet empli de joie, incarnant l'élan vital de l'humanité et sa capacité à prendre soin de cette graine de cristal aussi précieuse qu'irréductible qui symbolise notre singularité. » Je vous propose donc d'écouter « Crystal Seed » de Fabien Waxman, création française pour le disque de Luis González et Orlando Bass au label Clarté.

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Aujourd'hui, nous allons écouter avec beaucoup d'attention et de souvenirs pour les plus âgés, la violoncelliste Jacqueline Dupré.

Nous écoutions Jacqueline Dupré. Alors, cette émission est largement consacrée à Jacqueline Dupré, dont nous allons évoquer la mémoire et la vie combien particulière et dure par certains côtés, bien entendu, puisqu'elle est atteinte assez jeune de la sclérose en plaques et avec tout ce qui va s'en suivre. Mais j'ai choisi aussi de prendre sensiblement et même presque tout à fait le même programme que celui que je vous avais proposé il y a quelque temps par le violoncelliste Pierre Fournier. Donc les mêmes morceaux, et nous avions déjà écouté donc ces variations pour violoncelle et piano sur un thème de Judas Maccabée de Handel, bien connu des protestants, du protestantisme, à toi la gloire au ressuscité. Et ceci est une œuvre de jeunesse de Beethoven, composée en 1796 à l'occasion d'un voyage à Berlin. Alors, Jacqueline Dupré, il y a une chose que je vais tout de suite évoquer, je serai peut-être un peu long pour une fois, quitte à écouter peut-être un peu moins de musique, mais on va essayer quand même d'être bref, c'est bien entendu l'égérie, plus que l'égérie, l'épouse à un moment donné de Daniel Barenboim. Et ce n'est pas sans rappeler presque le couple Clara et Robert Schumann, tant leur fusion, leur amitié musicale a été forte et malheureusement trop brève en ce qui concerne Jacqueline Dupré. Alors, en ce qui concerne donc Jacqueline Dupré, et ici c'est Daniel Barenboim qui tenait le piano à ses côtés, eh bien elle est née en 1945, elle est née à Oxford, c'était une famille plutôt cultivée et sympathique, et elle débute très très vite, elle est complètement acquise par le violoncelle dès l'âge de 4 ans, et sa carrière commence très très jeune, en 1961, au Wigmore Hall, et là, elle va commencer à jouer publiquement, et un de ses premiers hauts faits, c'est son enregistrement du concerto d'Elgar avec l'Orchestre Symphonique de Londres, dirigé par rien de moins que John Barbirolli, et c'est en 1965, vous voyez donc qu'à 20 ans, elle est déjà complètement à la maîtrise de son instrument. Elle joue effectivement de façon, je ne sais pas comment définir, je me méfie toujours des commentaires sur les interprétations diverses et variées, mais en tout cas, elle est à la fois chaleureuse, ample, inspirée. Voilà, c'est vraiment une très très grande artiste. Et tout d'un coup, elle va rencontrer Daniel Barenboim, assez jeune, et il donne de nombreux concerts, et finalement, elle va l'épouser, et elle-même, du reste, va se convertir à cette occasion au judaïsme. Mais malheureusement, en 1971, ses capacités sont atteintes par une sclérose en plaques, et donc il y aura un déclin un peu... voilà, inévitable de l'artiste, puisque elle perd la maîtrise de ses doigts, la mobilité. Elle va donner à ce moment-là beaucoup d'enseignements avec des masterclass, et cette maladie l'emportera à l'âge de 42 ans. Alors, Daniel Barenboim, entre-temps, a refait sa vie à Paris, mais la période intense où ils furent ensemble est un grand moment de la musique, non seulement d'interprétation, mais de la musique tout court. Et on peut vraiment dire que Barenboim a été très marqué aussi par cette rencontre avec Jacqueline Dupré. Et j'aimerais dire un mot encore, je crois qu'on en a déjà parlé ici, mais Daniel Barenboim, qui lui, alors évidemment, est beaucoup plus âgé, puisqu'il est né en 1942, il est toujours en vie, mais il a dû avouer, entre guillemets, et déclarer avec beaucoup de courage, je ne dirais pas de l'humour, qu'il est atteint de la maladie de Parkinson, donc il n'a plus d'activité musicale. Et là où Daniel Barenboim m'émeut, c'est d'abord, je pense que c'est un des plus grands artistes, on ne peut plus dire du siècle, enfin contemporain. Et vous verrez que lors de sa disparition, il y aura un concert sans jeu de mots de louanges. Il a été à la fois capable d'interpréter fort bien toutes les sonates de Beethoven, par exemple, et son premier enregistrement, il est extrêmement jeune quand il le réalise. Il est chef d'orchestre, il est capable aussi de diriger aussi bien Parsifal que un opéra de Mozart. Et puis, dans le contexte international actuel, je pense qu'il faut rappeler que Barenboim a cru que la musique ferait plus qu'adoucir les mœurs, peut-être éviter les guerres, puisqu'il a cette particularité
d'avoir la nationalité palestinienne, israélienne, également argentine du reste, et il a créé un orchestre qui était composé de musiciens palestiniens et israéliens, et il a tout fait pour le rapprochement de ces deux communautés, on va dire, et avec beaucoup de tact, d'élégance et la foi dans la musique qui, de nouveau, pour moi, reste un moyen de communication absolument génial, mais qui, malheureusement, ne peut pas dire que sur le cas particulier dans lequel Barenboim s'était impliqué, il a eu la réussite qu'il aurait méritée. Mais voilà, ce n'est aussi qu'un musicien, qu'un chef d'orchestre, qu'un immense artiste. Et sa relation avec Jacqueline Dupré est extrêmement émouvante. Ça a été vraiment un couple très, très actif. Elle est évidemment décédée très jeune. Et quand on voit les dates d'enregistrement, là, de mémoire, je crois qu'elle a... Si elle doit quand même avoir 25 ans dans ce que nous venons d'entendre, mais très souvent elle a encore plus jeune, et puis très très vite, donc elle va commencer à décliner. Donc voici pour l'hommage à Jacqueline Dupré et à, bien entendu, Daniel Barenboim, et nous allons donc reprendre un peu le même programme. Alors vraiment, Pierre Fournier, je ne veux pas dire que c'est l'opposé, mais ce n'est pas du tout le même profil, et lui a eu la chance de vivre assez longtemps. Il a été aussi très heureux d'avoir un fils pianiste. C'est vraiment des rencontres de personnalités ou des filiations qui se retrouvent dans la musique. Alors, je vous propose donc d'écouter, comme il y a quelque temps, la troisième sonate pour piano et violoncelle de Beethoven, opus 69. C'est une de ses plus belles œuvres pour ces deux instruments. Elle est écrite en 1807, en pleine période prolixe pour Beethoven, avec aussi bien la cinquième, la sixième symphonie. Et elle est composée en quatre mouvements. Et alors, ça va être un peu long, je suis désolé, mais c'est tellement beau qu'on... J'espère que vous accepterez plus d'écouter la musique que de m'entendre. Et donc, nous allons écouter tout d'abord à la suite les deux premiers mouvements, l'Allegro Manon Troppo et le Scherzo. Et c'est donc Jacqueline Dupré et Daniel Barenboim qui interprètent donc ces deux premiers mouvements de la troisième sonate pour piano et violoncelle de Beethoven. Et c'est un enregistrement qui est fait alors qu'elle a 25 ans.

Nous écoutions les deux premiers mouvements de la troisième sonate opus 69 pour violoncelle et piano de Beethoven, interprété donc par Jacqueline Dupré et son époux Daniel Barenboim. Et Jacqueline Dupré, cet enregistrement date de 1970, donc très vite, elle va être atteinte de cette sclérose en plaques qui va l'éloigner des concerts. Et par contre, elle restera pédagogue le plus longtemps possible jusqu'à son décès à l'âge simplement de 42 ans. Alors, vraiment, toujours pour continuer à écouter cette immense artiste, cette immense violoncelliste morte à la fois jeune et surtout qui a dû quitter la scène encore plus jeune, je vous propose, il y a aussi un petit clin d'œil, une version donc des deux derniers mouvements, l'Adagio Cantabile enchaîné très vite avec l'Allegro Vivace de la dite sonate, de la troisième sonate de Beethoven pour piano et violoncelle, et là elle est accompagnée de Stefan Kovacevic. Alors Kovacevic, il est né aux États-Unis en Californie en 1940, et il est d'origine pour une part serbe par son père, sa mère était américaine. Et ce qu'il faut simplement savoir, ce qui est également assez notable, c'est qu'il a été un des compagnons de Martha Argerich, avec qui il a eu une fille, Stéphanie, et c'est aussi, d'une certaine façon, mais de façon bien différente, puisque et lui et Martha Argerich sont toujours en vie, contrairement à la malheureuse Jacqueline Dupré. Et puis Martha Argerich a eu beaucoup d'autres hommes dans sa vie. C'est un couple aussi assez mythique en matière d'interprétation, et donc nous les écoutons tous les deux. Donc, pour la fin de cette sonate, donc les deux derniers mouvements qui sont en général toujours joués plutôt à la suite. Pour les deux premiers, on a un peu fait on n'a pas complètement respecté tout le souffle qu'il aurait fallu pour changer de mouvement. Et donc, nous allons écouter cette troisième sonate, opus 69, par Stefan Kovacevic. Alors, c'est vraiment un grand romantique. Il a, comme Barenboim, du reste, enregistré l'intégrale des sonates de Beethoven. Je vous recommande notamment le final de la 29e sonate, Hammerklavier, par Kovacevic. Ça prend une espèce de dimension listienne, ou je ne sais pas comment dire, tout à fait extraordinaire, et à la fois virtuose et très très expressive. Et donc nous les écoutons tous les deux dans ces deux derniers mouvements de cette magnifique sonate pour piano et violoncelle.

extraordinaire fougue de cette chère Jacqueline Dupré et Stéphane Kovacevic. Ils sont tout jeunes, ils ont une vingtaine d'années tous les deux, et c'est vraiment une interprétation extrêmement brillante, mais voilà, très romantique, on va dire. Et alors, comme on parlait en évoquant Daniel Barenboim et Jacqueline Dupré, Clara et Robert Schumann, je vous propose d'écouter un peu de Schumann, c'était pas le cas du programme précédent. Et là, par contre, Jacqueline Dupré, qui est toute jeune, puisqu'elle a 18 ans quand elle enregistre ce morceau, elle est accompagnée par contre par Gérald Moore, qu'on ne présente plus, c'est le plus grand accompagnateur de tous les grands chanteurs de la période, et lui, là, il a plus de 70 ans. Et je vous propose donc de Schumann, trois Fantasiestück, donc la première délicate avec légèreté, vif, et la troisième rapide comme le feu. Donc nous écoutons à la suite les trois Fantasiestück de Schumann, interprétés par Gérald Moore et Jacqueline Dupré.

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0: Bonjour à toutes et à tous. Francoscopie accueille pour cette émission l'écrivain Philippe Moukoko qui nous vient droit de Montpellier parce que Philippe Moukoko est avocat au barreau de Montpellier. Et pour moi, c'est, comment dire, un invité fidèle puisque je l'avais déjà reçu ici pour son précédent roman « C'est beau la France ». Et il nous revient cette année avec un roman historique cette fois-ci qui s'intitule « Le sabre et le goupillon » qui revient sur l'histoire de la relation entre... qui revisite en fait la relation entre la France et le Congo. Dieu seul sait, comme c'est une relation qui a été beaucoup médiatisée grâce au traité signé par le roi Makoko et Pierre Savonia de Brazza, explorateur français. C'est une histoire donc qui cette fois-ci est revisitée par un écrivain. Je précise par un écrivain parce que Philippe Moukoko est aussi le père du dictionnaire général du Congo, donc qui cette fois-ci est un travail historique, savant, fouillé, et je pense que il a vu peut-être aussi les limites du travail historique. Et cette fois-ci, il revient revisite l'histoire du Congo via la fiction, et je pense que le résultat est heureux. Philippe Moukoko, bonjour.
1: Oui, bonjour Boniface Mongombo.
0: Alors, je dis que vous êtes, on vous présente, j'ai vu quelque part, comme le père du dictionnaire général du Congo. Dites-moi, quelle est la différence entre travailler sur un dictionnaire général et un roman historique?
1: Alors, la différence tient quand même au fait que dans un roman historique, on est essentiellement sur une œuvre de fiction qui mélange à la fois donc la fiction et les réalités historiques. Mmh. Alors que lorsqu'on est dans un dictionnaire général, c'est un essai et donc on doit respecter l'histoire telle qu'elle s'est déroulée. Et alors que dans une fiction, on est beaucoup plus libre de prendre de la distance par rapport à cette histoire, et d'autant plus que dans le roman, et on va y revenir, je me positionne du côté des victimes. L'histoire n'est pas racontée du point de vue des vainqueurs, mais l'histoire est racontée du point de vue des victimes, c'est-à-dire de ceux qui ont les perdants subissent cette histoire.
0: Mais oui, mais de toute façon, moi je pose cette question parce que quand j'ai vu à la fin du livre, la partie, la bibliographie est quand même assez fournie, et une biographie vraiment historique parce qu'il y a des textes qui datent de 1882.
1: Tout à fait.
0: Je me dis oui, mais il a procédé peut-être de la même manière. Est-ce que en ce moment-là, on peut pas être envahi par la documentation? À quel moment on se dit stop, je laisse de côté la documentation et je laisse...
1: Oui, tout à fait. Alors, le travail, mon travail en faisant de la fiction, ce que je recherche, c'est de ne pas revenir sur cette histoire, parce que cette histoire, elle a déjà été écrite, donc les sources existent, mais ces sources permettent, en tout cas, aux romanciers de mettre le narrateur dans le contexte historique, c'est-à-dire ce sont les mentalités de l'époque.
0: Oui,
1: donc connaître les mentalités de l'époque, tout ce qui se disait à l'époque, donc voilà, c'est l'ambiance historique, mais en revanche, l'histoire elle-même est une histoire qui est tout à fait une fiction.
0: Oui.
1: Donc voilà.
0: Alors justement, le titre est assez intéressant, Le sabre et le goupillon. Est-ce que on peut nous...
1: Oui, tout à fait. Alors Le sabre et le goupillon. Alors c'est une expression qui aujourd'hui n'est plus d'actualité, on retrouve ça très très difficilement, mais au 19e siècle, c'est une expression courante. Ça voulait simplement dire l'alliance de l'armée et de la religion, en fait, puisque on sait la loi de la séparation de l'Église et l'État, c'est 1905. C'est avant 1905, on avait donc l'armée qui était de l'armée coloniale, qui avait besoin, d'ailleurs on va revenir, l'armée qui chaque fois qu'elle partait dans les conquêtes avait besoin de la bénédiction de l'Église catholique.
0: Oui, alors justement on aurait pu s'attendre à ce que vous reveniez sur la figure manière légendaire de Savoyen de Braza. Ce n'est pas cette option que vous avez choisie. Et vous, vous analysez cette relation, disons, coloniale sous l'angle, on peut dire, religieux, mais plus spirituel. C'est-à-dire, c'est un peu le choc de deux spiritualités. Il y a d'une part le missionnaire et de l'autre, on peut dire peut-être le vieux Lufulakari. Dites-nous un peu davantage pourquoi ne pas justement le sable le goupillon, pourquoi pas les conquêtes coloniales. Ils ont été beaucoup documentés, il y a des livres qui existent, il y a des gens qui ont participé par exemple à la mission en Congo-Nil. Pourquoi le choix d'un missionnaire?
1: Alors le choix du missionnaire, je pars donc de l'idée, d'ailleurs on voit que l'histoire coloniale vue du côté de l'administration coloniale a été traité par Tierno Monenembo dans Le Roi de Kayel. Donc, c'était que sur cette option-là. Mais le côté religieux est très peu abordé, en tout cas dans la littérature africaine contemporaine. Ouais. Donc, moi, ce que j'ai voulu faire, c'est de revenir sur l'aspect religieux qui est peu, relaté. Il y a peu de fiction sur ça. Sinon, il faut repartir sur Mongo Betty.
0: Mais Mongo Betty,
1: le pauvre Christ de Bamba, c'est quand même, je crois, 1954 ou quelque chose comme ça. Donc, c'est beaucoup plus ancien. Et donc, l'histoire coloniale, c'est beaucoup plus l'histoire politique et administrative. Et donc, le pont, le côté religieux de cette histoire est souvent abandonné. Et donc, moi, j'ai voulu, pour enrichir la thématique de la littérature africaine, revenir sur ce pan des missionnaires, parce que en tout état de cause, il n'y a pas eu d'un côté l'histoire politique et de l'autre côté l'histoire religieuse. Non, ce sont deux histoires qui ont participé à la conquête de l'Afrique. Mmh. Et d'ailleurs, quand on aura le temps, on va revenir, on voit bien que De Braza, qui est celui qui a signé le traité avec le roi Makoko, De Braza ne pouvait pas conquérir le Congo sans l'apport des missionnaires.
0: Oui, ça c'est intéressant parce que je me demande bien, il y a quand même une figure très importante qui a eu le même impact que Pierre Savoyen de Braza dans la conquête du Congo, qui est Monseigneur Ogwa. Est-ce que il a servi de modèle à la figure du père Soulas, qui est le héros?
1: Oui, tout à fait. Oui. Monseigneur Ogwa a servi de modèle, mais c'est en écrivant le Dictionnaire général du Congo-Brazzaville que j'avais beaucoup travaillé à l'époque sur les lettres de Monseigneur Ogwa, et ces deux volumes. Et donc, je voyais qu'il y a des choses qui étaient dites dans ces lettres. En tout cas, il y avait, il y avait une autre histoire que moi, je pouvais lire à travers ses écrits. C'est-à-dire, lui, il parlait de la religion catholique qui est arrivée, qui a pu conquérir le territoire. Mais en lisant ses livres, on voit bien qu'il y a des pan de l'histoire qui était mis de côté, et mon rôle c'était de rentrer, d'interpréter les silences, de donner à voir tout ce qui était resté dans l'ombre, dans les interstices de cette histoire-là. J'ai pu en tout cas écrire ce roman, et donc finalement ce qui m'intéressait, ce n'était pas de parler de l'histoire religieuse telle que la relate Monseigneur Ogwa dans ses écrits. Ce que j'ai voulu faire, c'est de me positionner, comme je l'ai dit tout à l'heure, d'un autre côté, du point de vue des victimes, et à ce moment-là, voir l'histoire autrement. Et ce qu'on voit, c'est pas nécessairement ce que Monseigneur Ogwa ou même Monseigneur Kari ont laissé dans les écrits qui constituent aujourd'hui l'histoire religieuse du Congo-Brazzaville.
0: Je pense que l'une des clés de la réussite de ce livre tient au fait que ça y est construit comme une sorte d'initiation, parce que c'est un voyage.
1: Tout à fait.
0: À quel moment cette idée vous est arrivée et qu'est-ce qui vous a inspiré cette idée-là? Parce que moi, je pensais naïvement, mais c'est de la fiction, que le cœur de l'évangélisation au Congo, c'était justement du côté de la Bouenza, le Nyari, et voire le Poule. Or, ce n'est pas le cas dans la fiction, c'est au pays Bateke. Est-ce que ça renvoie à l'histoire ou bien c'est une fiction qui...
1: Alors, je pense que le début de l'histoire, c'est-à-dire que la narration commence par l'arrivée de Braza, oui. Et ça, c'est exactement ce qui s'est passé.
0: Ça, on le sait, dans les manuels.
1: Au mois de décembre, ça s'est passé. Et donc, quand Monseigneur, le Père Sola se retrouve à Brazzaville, Brazzaville, c'est chez les Teke. À l'époque, c'est chez les Teke.
0: C'est ça.
1: Voilà. Et donc, moi, je voulais voir, évidemment, là, c'est une part de fiction, je voulais voir comment les Teke, les peuples du Haut Congo, donc les Bangala, et les Congos, comment ils ont interagi autour de l'histoire. Ça, et effectivement, dans le concret, on voit bien que Monseigneur Ogwa, quand il fait son premier voyage, il est refoulé par les Bateke. C'est au second voyage qu'il est également refoulé, et c'est là où il part à Linzolo, chez les Congos. Et donc, c'est les Congos, et ce qui fait qu'à la fin de l'histoire, c'est les Congos qui donnent du dynamisme à l'histoire.
0: Mais en même temps, ce qui apparaît dans le roman, c'est que finalement, les Congos donnent du dynamisme à l'histoire, mais c'est les Congos, justement, qui déclenchent le vrai affrontement spirituel, puisque quelque part, le père Lufulakari dit à ses protégés ou à ses aides qu'ils ne doivent pas affronter le colon comme l'ont fait les Bateke, c'est-à-dire de manière frontale, mais plutôt par la dimension spirituelle.
1: Oui.
0: Est-ce que là, c'est une réécriture de l'histoire par la fiction qui est magnifique aussi?
1: Oui, tout à fait. Là, c'est, oui, évidemment que là, c'est de la fiction. Mais, sur ce que j'ai voulu faire, c'est quand même de regarder comment les résistances, parce qu'il y a eu des résistances.
0: C'est ça.
1: Ces résistances-là, on va pas les retrouver dans ce que disent les missionnaires.
0: Oui, c'est
1: ça. Parce que pour les missionnaires, c'était beaucoup plus facile. Et d'ailleurs, même Monseigneur Ogwar, il dit même que le Congo avait vraiment, les Congolais avaient besoin de la religion, que voilà. Et moi, mon travail a consisté à essayer de voir comment cette religion a été reçue. Donc, c'est une part de fiction.
0: Dites-moi, Antonio, pourquoi ce nom qui sonne un peu
1: portugais.
0: Portugais, oui.
1: Alors, Antonio, c'est un esclave.
0: Ouais,
1: mais à l'époque, depuis le 15e siècle, les Portugais sont déjà en Angola, au Congo, dans le royaume de Congo, dont parle Wilfried Tsondé dans ses deux derniers romans. Donc, l'esclavage, ça a toujours existé. D'ailleurs, ce sont les Portugais au 15e siècle qui ont introduit l'esclavage. Je parle de l'esclavage, ce qu'on appelait la traite négrière. Et donc, Antonio, c'est un jeune garçon qui a été racheté par les missionnaires, puisqu'il était esclave chez un Angolais. Il a été racheté par des missionnaires. Donc, il est passé de main en main, à travers plusieurs maîtres. Et c'est Antonio qui est élevé par les missionnaires catholiques et qui accompagne le Père Solas dans cette aventure au centre du continent africain au XIXe siècle.
0: Là, c'est intéressant. Là, c'est toujours des détails de l'histoire. Il y a une autre, et là je ne connaissais pas, vous allez éclairer ma lanterne. Il semblerait que le mot Fala, c'est comme ça qu'on appelle les Français, vient du Gabon.
1: Tout à fait.
0: Quelque part, c'est une note de bas de page, donc c'est pas la fiction. Vous dites, alors moi je me souviens bien, je crois que j'ai noté d'ailleurs, je crois que c'est la page 103 peut-être, que ça signifie abandon, le mot Fala, parce que entre 1840 ou 45, je crois, au moment où les Français arrivent au Gabon, Et 1870, parce qu'à la guerre, ils les abandonnent. Et cet épisode-là, moi, dites-moi, hein, je n'en savais pas, je voudrais en savoir un peu davantage.
1: Oui, tout à fait, parce que je pense qu'il y a eu une guerre entre l'Allemagne et la France.
0: En 1870. Hein,
1: voilà, donc c'est l'Allemagne qui avait remporté
0: l'Alsace,
1: à cette période-là. Ouais. Les Français étaient au Gabon.
0: Oui.
1: Et donc, quand l'Allemagne a remporté, les Français ont abandonné, en fait, cette partie du territoire.
0: Ah.
1: Et donc, en abandonnant cette partie du territoire, mm-hmm. les Pongwe, donc les populations du Gabon, ont dit, mais ils sont partis, et donc ils ont donné aux Français le nom de déserteurs, les Fala. Ah. Et à cette époque-là, comme cette partie de l'Afrique, c'est habité par les Bateke, mm-hmm. et donc, quand les Français ont remonté, donc allé au centre de l'Afrique, ce nom voyageait avec eux.
0: Ouais, il les a précédés.
1: C'est la même chose en ce qui concerne Stanley.
0: Stanley aussi,
1: quand il est arrivé, c'était dans le Bas-Congo, mm-hmm. quand il est venu pour lui, ce qu'il voulait,
0: brutale.
1: C'est de faire de façon brutale. Ce qu'il voulait, c'est d'avoir des voies qui permettent, d'acheminer la navigation. Lui, il cassait les rochers. On l'appelait Mbula Matari. Et là, nous sommes dans le Bas-Congo. Et quand Stanley est allé même jusque dans le Haut-Congo, on l'appelait toujours Mbula Matari, parce que ce sont des peuples du fleuve, et le nom, en quelque sorte, n'avait précédé, et Stanley aussi, c'est Mbula Matari.
0: Ah oui, d'accord.
1: Oui, tout à fait.
0: Ouais, ouais, moi je voulais bien avoir une précision, mais merci, j'ai appris quelque chose au point de vue historique, de ce point de vue. Alors, on va pas être fidèle un peu à l'histoire, mais quelque chose qui m'intéresse, dans ce roman, c'est la bataille entre deux spiritualités. Mmh. Est-ce que ça a été une imagination ou elle a réellement eu lieu dans les faits?
1: Elle a réellement eu lieu dans les faits. Parce que ce que je raconte, je pars effectivement de la fiction, mais tout à l'heure vous avez rappelé que je me suis appuyé sur des sources historiques. Mmh. En fait, tout ce que j'écris, je les ai retrouvés un peu partout, mais dispersés. Donc, mon rôle a été de rassembler les bouts, de faire une synthèse. Il y a des choses qui se sont passées au Congo, mais ça a eu lieu au Gabon, par exemple.
0: Oui, oui, oui.
1: Et puis partout, en fait.
0: C'est ça.
1: Et donc, c'est une histoire qui est disséquée. Et donc, le regard du narrateur, c'est pour ça que j'avais mis en exergue une citation, la deuxième, pas de Chinua Achebe, mais il y avait une autre citation qui, voilà.
0: Oui, aussi longtemps que les lions n'auront pas leurs propres historiens, les histoires de chasse ne peuvent que chanter la gloire du chasseur.
1: Ça, c'est, tout à fait.
0: Ça, c'est la citation de
1: Chinua Achebe,
0: le grand romancier nigérien. Voilà. Oui, oui. En fait, quand cette citation, en fait, quand explicite le projet du roman, en fait.
1: Tout à fait.
0: Oui.
1: Tout à fait.
0: Oui. Mais le narrateur n'est pas très, il est un peu omniscient. Il ne s'identifie pas à ce peuple. Il a quand même de la distance.
1: Ah oui, mais parce que le risque, en travaillant sur la fiction, je me suis rendu compte que par rapport à mon premier roman,
0: oui.
1: c'était un jeu.
0: Oui.
1: Et j'ai bien vu que je ne pouvais pas, il me fallait une distance.
0: Oui.
1: Prendre la distance par rapport à la narration, parce que l'histoire coloniale, c'est une histoire qui est très idéologique, puisqu'elle a été déjà écrite.
0: Mmh.
1: Donc le but, ce n'était pas de réécrire l'histoire.
0: C'est ça.
1: Et donc, pour ne pas me fondre dans l'idéologie de l'époque, j'ai donc pris un narrateur omniscient.
0: Mmh.
1: Ça lui permettait donc de prendre la distance, de raconter l'histoire, en prenant la distance, en mettant, par exemple, l'accent sur l'ironie, et ça me permet, en fait, de voir l'histoire dans son ensemble, mais de me positionner aussi, d'apporter un regard qui est un regard distancié, un regard ironique, qui n'est pas dans l'histoire, et donc ça permet, en fait, de voir ce que je voulais raconter avec une certaine distance, et de dire que c'est une autre histoire que je veux raconter.
0: Oui.
1: Et d'ailleurs, ce qui fait que j'ai mis à la périphérie Pierre Savornian de Brazza.
0: C'est ça.
1: Il est dans le premier
0: spectre.
1: Chapitre.
0: Ouais, ouais, ouais.
1: Stanley également et dans l'histoire, mais ce qui m'intéressait, ce n'était pas de raconter leur histoire. Ce qui m'intéressait, c'est d'apporter ce regard, et ce regard, je ne pouvais tenir ce regard qu'en prenant un narrateur qui soit omniscient.
0: D'ailleurs, à propos du narrateur omniscient, j'ai un regret, mais j'avais trouvé que c'était vraiment le, c'était là l'originalité du roman. Il y a un moment où le narrateur prend à témoin, comme chez Diderot, le lecteur. Oui. Et moi, je n'ai qu'un seul regret que ça n'ait pas été souvent répété, ce type de narration, parce qu'il est, vraiment, il casse la narration et il apporte quelque chose, un supplément en tant que compte de narration. Mais je me demande, si j'étais l'éditeur, j'aurais dit oui, mais il faudrait que ça revienne comme un leitmotiv. Mais bon, en tout cas, le peu qui a existé a été très très bien vu.
1: Merci.
0: Je tenais vraiment à te le dire. Bravo pour cette trouvaille. Alors, mais en même temps, ce qui est beau aussi dans cette histoire, et je voulais aussi toujours dans la partie éloge, c'est que le père Soulas n'est pas manichéen. Parce que quand il arrive, il veut pratiquement exterminer tous ces nègres. Mais à un moment, quand il y a la maladie de sommeil qui assomme tout le monde, il se fait protecteur des Noirs, en fait.
1: Oui, mais non, c'est pas contradictoire. C'est tout simplement l'ambivalence des missionnaires à cette époque. C'est-à-dire qu'à la fois, ils venaient, ils le disent. Bon, aujourd'hui, c'est choquant de l'entendre. Ils disaient que c'est un peuple dégénéré. C'est comme ça qu'ils considéraient les Africains, un peuple dégénéré. Ouais. Donc, ils venaient pour, comment dire, donner une naissance à ces Africains. Mais donc, on voit bien que l'altérité, le regard sur l'autre, c'est un regard qui est négatif.
0: Ouais, c'est ça.
1: Voilà. Mais en revanche, on voit bien que à la fois, il a besoin de ces Africains. Il veut de redonner, donner une nouvelle naissance à ces Africains. Mais on voit aussi quand même que il a besoin des Africains. Puisque sans ces Africains, l'œuvre missionnaire, ça n'a pas de sens. Et donc, c'est pour ça qu'on voit qu'il est ambivalent. On voit bien que quand les troupes françaises envoyées par De Brazza dans le cadre de la mission de l'Ouest africain arrivent, on voit bien que là, c'est clair, il est pour son pays, pour sa patrie. Donc, il fait tout, étant déjà sur place, avec le chef du village, Mpika, il lui dit, mais oui, mais ils viennent pour vous apporter la civilisation, il y aura le commerce, vous allez vous enrichir. Et donc là, c'est la patrie. Mais c'est justement le titre, le sabre et le goupillon. C'est cette alliance objective entre l'armée coloniale et la religion. Et donc c'est ce qu'il fait. Et puis on voit bien que quand ça n'arrange plus les intérêts de l'Église, et là, il se départit, par exemple, du gouvernement, du commissaire général, en disant quand la maladie du sommeil arrive, on lui dit, mais écoutez, là, la maladie du sommeil, ça a été une catastrophe. En fait, la maladie du sommeil, ils l'ont dit. C'est pour ça que je suis rentré dans les interstices. Parce que dans les ouvrages, on en parle. Mais on ne fait pas la corrélation entre la maladie du sommeil et
0: l'arrivée
1: est plutôt est plutôt la réussite ou de la mission. En fait, c'est cette partie-là. Comme la maladie du sommeil a tellement fait beaucoup de mal, tellement décimé les Africains entre 1904, 1906 jusqu'en 1907. Et à ce moment-là, on a bien vu que même les guérisseurs, les féticheurs locaux n'ont pas pu répondre à temps, à cette maladie. Ils n'ont pas trouvé de remède. Et ceux qui ont apporté ce remède, c'était les missionnaires. Et donc, ça part de là. Et Monseigneur Ogwa, il est ambivalent parce que à la fois, il est pour la patrie, et c'était clair à cette époque. De toute façon, il ne serait pas parti au centre du continent africain si l'administration française n'avait pas ouvert le chemin. Ouais. Et donc, eux, ils profitaient. Voilà, donc c'est vraiment une alliance comme ça. Et puis, évidemment, quand ce n'est pas possible, la loi de 1905 arrive. Et là, séparation de l'Église et l'État. Et là, on voit même que le procureur de la République, il lui dit non, écoutez, là, on ne peut plus aider les missionnaires. Voilà, débrouillez. Vous voyez, donc c'est ça. Donc, c'est toute cette évolution. Et donc, j'ai voulu vraiment m'appuyer sur l'histoire pour construire cette fiction, voir comment les rapports ont évolué entre voilà, les deux forces en présence à cette époque-là.
0: Alors, il y a une belle scène qui est une scène de, quelque part, un peu de soumission d'un grand féticheur congolais quand il atteint la maladie. Est-ce que c'est la fiction ou réellement, dans vos recherches, vous êtes rendu compte
1: Oui,
0: que...
1: tout à fait. Ouais. C'était vraiment la réalité. C'est la réalité, ça s'est passé... je pense que la scène, et d'ailleurs c'est écrit hein, c'est dans les ouvrages que j'ai cités, c'est exactement ce qui s'est passé. Et après, je veux dire, dans ces ouvrages, c'est pas, ils le présentent. Mais oui, mais c'était pour les missionnaires, c'était une gloire. Ils ont pu, parce que leur but, c'était quand même d'effacer les notables. Mmh. Et les notables à cette époque-là, c'était les féticheurs. On a bien vu qu'ils ont tellement jeté du discrédit sur les féticheurs qu'aujourd'hui, lorsqu'on parle de féticheurs, on rigole.
0: Ouais,
1: on dit oui, les féticheurs. Et en fait, c'est ce travail missionnaire en disant les forces vives sur le continent africain, c'était les chefs du village, mais on n'était pas chef du village lorsqu'on n'était pas féticheur. Même le roi Makoko, qui dont le pouvoir s'étendait sur les deux rives du fleuve Congo, il était nécessairement féticheur. Mais aujourd'hui, à cause des missionnaires, l'image même du féticheur, c'est devenu un sorcier, un charlatan, voilà, et on parle de charlatan. On les considère pas comme des guérisseurs, alors que ces féticheurs ont, d'ailleurs, si toutes, il y a des peuples qui ont disparu, mais ces peuples ont disparu, pourquoi ? Peut-être parce que à cette époque-là, il n'y avait pas, sans doute, la société n'avait pas la force nécessaire pour soigner des maladies et tout. Mais si l'Afrique est arrivée jusqu'à cette période-là, c'est quand même grâce aux forces vives du pays qui étaient à l'époque les notables, les féticheurs, parce que c'est ça qui a permis à la culture africaine d'arriver jusqu'au 19e siècle. Mmh. Maintenant, aujourd'hui, il n'y a plus rien, ça a été totalement, étouffé, et même aujourd'hui, l'Afrique, les féticheurs, c'est des charlatans, donc on se moque d'eux, vous voyez.
0: Donc au bilan, ce que vous essayez de montrer là, c'est que finalement, on s'est beaucoup contenté de parler de la colonisation sous l'angle de la conquête de l'espace, la conquête aussi militaire et voire politique, et qu'on n'a peut-être pas assez réfléchi sur, disons, la conquête ou la confrontation religieuse, spirituelle, en fait.
1: Oui, tout à fait.
0: Ouais. Et donc, c'est selon vous qui serait peut-être, la bataille la plus réussie, c'est peut-être la plus belle victoire. C'est d'abord le fait d'avoir gagné des âmes plutôt que de la conquête des territoires.
1: Non, à mon avis, ça l'est ensemble. C'est une œuvre qui est globale, quoi. Parce que la colonisation, on l'a vu que sous cet angle. Mais ce que j'essaie de montrer, il y a aussi une colonisation religieuse. Et d'ailleurs, on sait qu'il y a un livre qui est sorti, qui a fait, je crois, de Pascal, j'oublie le nom, un livre sur l'appropriation des corps.
0: Ah ouais.
1: Dans les colonies, qui a fait un pavé, un livre énorme, j'oublie le
0: Pascal
1: titre.
0: Blanchard.
1: Oui,
0: il y avait
1: une collection.
0: Il montrait
1: pour la première fois, avec des cartes postales, des photos en Indonésie, au Congo, partout où il y a eu la colonisation. Ce livre montre que il y a eu aussi, la colonisation, c'était aussi une appropriation des corps des femmes. Et ça, vous voyez, donc ça aussi... donc, le but, ce n'est pas... Non, ça va ensemble, mais le plus important, c'est que... Après, qu'est-ce qu'on doit faire ? C'est pour ça que c'est la fin du livre. Il faut construire des ponts. On ne reviendra plus sur cette histoire. Peu importe les points de vue qu'on a sur cette histoire coloniale, religieuse, mais au jour d'aujourd'hui, et c'est on termine le roman sur ça, c'est il faut construire des ponts. On a vu comment, d'où on est parti, avec toutes les difficultés. On a piétiné, une culture. Au jour d'aujourd'hui, au Congo, lorsqu'on va au Congo, on voit bien qu'il y a même des évangiles, des églises évangéliques qui sont partout. Donc ça montre quand même que cette religion, la religion catholique, elle a réussi. Mais après, qu'est-ce qu'on fait? Et c'est la question qui est posée à la fin du livre, c'est-à-dire construire des ponts entre différentes cultures.
0: Oui. Oh là là là là, ça... Oui. Ça invite à s'interroger. Ça a pris combien de temps, un livre comme ça pour...
1: Je pense que ça a pris 3 ou 4 ans.
0: Ouais. Entre la documentation et la période.
1: Ah non, je fais la même chose. En même temps que j'écris, je lis. Mais je pense que l'avantage que j'ai eu, enfin, si on peut l'appeler un avantage, c'est le fait que j'avais déjà écrit le Dictionnaire général du Congo-Brazzaville. Je savais déjà, j'avais lu des passages qui m'interrogeaient. Et en regardant, je me suis rendu compte qu'il y a des silences. On part, par exemple, on voit Stanley qui va, par exemple, chez les Bakouni. Il dit les Bakouni, c'est un peuple extraordinaire. Oui. Non, c'est des méchants, ça c'est Stanley. Oui. Et puis on voit De Brazza qui va chez le même peuple. Oui. Il dit qu'ils sont extraordinaires. Mais il faut savoir. Oui. En fait, c'est en lisant, en cherchant dans des sources, on va comprendre la raison. Mais ça, les explorateurs ne le diront pas. Et donc, voilà le rôle de ce que le romancier peut apporter à cette histoire coloniale vue sous l'angle de la religion catholique.
0: Est-ce que, après avoir écrit le dictionnaire, et maintenant vous avez écrit un roman historique, justement qui lit entre les lignes, on peut dire, est-ce que vous avez déjà vraiment une vision globale de la colonisation, puisque vous avez plongé dans les archives, vous avez cette... Quel est le bilan?
1: Ah, c'est difficile de répondre sur
0: le non, ne serait-ce que sur cette période-là. Après le bilan, maintenant le roman invite à établir les ponts. Mais je veux dire, on a toujours une vision partielle de la colonisation. Si on n'a pas de travail, à part les grands historiens, les historiens, on peut faire au Congo, il faut même le dire. Et que vous avez la chance d'avoir fait à la fois un travail d'historien, parce que le dictionnaire, c'est quand même un travail d'historien, et puis un travail de fiction, qui va vraiment interroger les âmes, la sensibilité, les corps mis en scène. J'aimerais bien savoir, à l'arrivée, ça, quand même, une synthèse, puisque c'est la colonisation, quand même.
1: Oui. Là, je laisse, la synthèse au lecteur. Moi, ce qui me préoccupait, c'était quand même que j'avais besoin de regarder cette histoire autrement et sous un autre angle. Ce que j'ai fait, je pense que c'est au lecteur j'ai pas voulu conclure, quoi. Mon but, c'était pas de conclure.
0: Je ne demande pas la conclusion. Je demande simplement, en tant que citoyen, en tant que lettré, et quand on plonge dans une histoire comme ça, on a quand même des conclusions à tirer soi-même. C'est ça ce que je veux dire.
1: Oui, mais ma conclusion, je pense que, je l'ai pas clairement explicité, mais ma conclusion, c'est que, on est interdépendant finalement. On est interdépendant parce que pourquoi on est interdépendant, c'est que quand on voit De Brazza partir de France pour aller au Congo et on voit qu'à cette époque le continent africain était impénétrable et on voit également Stanley, mais tous les commerçants, ils partaient en Afrique. Ça voulait quand même dire que avec ce qu'ils avaient en Occident, c'était pas suffisant. Ils avaient besoin des ressources, et ces ressources-là étaient sur un autre continent. Et le but, c'est quand même de dire nous sommes interdépendants. C'est-à-dire que l'Afrique a des choses que l'Occident n'a pas. L'Occident a des savoirs que l'Afrique n'a pas. Et aujourd'hui, avec cette histoire, avec tout ce que nous avons pu faire, ma conclusion, c'est que nous sommes interdépendants. Et donc, comment pourrons-nous bâtir quel est, parce que là, que ça soit du côté de la philosophie, je pense qu'il faut repenser, à partir de là, il faut repenser le monde. Mmh. C'est-à-dire que dès lors que nous sommes interdépendants, mmh. est-ce que la philosophie ne doit, l'histoire, tout ne doit pas être focalisé, parce que l'interdépendance amène à être ensemble pour aller plus loin. Donc moi, ce que j'en tire, c'est le fait que la colonisation, c'est quand même, ça montre, et d'ailleurs, ça montre cette interdépendance. On voit bien, d'un côté, les Occidentaux avaient besoin des matières premières, mm-hmm. c'était ça le but, mm-hmm. mais ils ne le disent pas, mm-hmm. ou Jules Ferry l'a dit plus clairement, oui. mais on voit aussi que ce que nous, on appelait la pacotille, mm-hmm. avait remplissé des besoins sociaux en Afrique. C'est-à-dire que nous, on a dit, c'est une pacotille. Mais vous vous rendez compte, une marmite à la fin du 19e siècle, au centre du continent africain, mais c'est quelque chose d'important. Ce qui veut dire que même les populations locales avaient besoin des marchandises européennes. Donc ça montre de part et d'autre une interdépendance. Mais malheureusement, cette interdépendance n'est pas allée dans le sens d'évoluer ensemble. L'humanisme. C'était pour étouffer les autres, en fait. C'est ça.
0: Alors, comme toujours, les femmes sont toujours les oubliées un peu de l'histoire. Il y a moins de femmes dans le roman. Il y a des sœurs. Il y a des sœurs qui arrivent du côté des missionnaires, de côté de l'Afrique. À part le turbulent Antonio, il y a moins de femmes.
1: Alors, il y a moins de femmes, alors, parce que l'historien, son rôle, ce n'est pas de... Enfin, l'historien. Le romancier, ouais. son rôle, ce n'est pas... parce que ce serait anachronique si, au XIXe siècle, je donnais, en tout cas dans cette partie de l'Afrique, parce qu'on sait qu'il y a une femme qui a joué un grand rôle. La reine Galifourou, mais ça, c'est après... Alors que mon roman s'arrête en 1910. Mm-hmm. Et puis, on a aussi, par exemple, dans le Royaume Congo, on a Kimpavita, mm-hmm. dont parle Wilfrid Sondé dans son dernier livre. Et dans ce royaume-là, Kimpavita, qui est une femme qui est souvent comparée à Jeanne d'Arc, c'est une femme qui est de poigne, qui a joué un rôle fondamental pour tenter de refonder le Royaume Congo. Mm. Mais au 19e siècle, au centre du continent africain, je n'ai pas trouvé, mais quand même, j'ai parlé de Mamboyo. Mamboyo, c'était la seule femme qui est accoucheuse. Mm-hmm. Et quand les tirailleurs sénégalais, mm-hmm. parce qu'aujourd'hui on pleure sur les tirailleurs sénégalais, mm-hmm. bon, ils n'ont pas reçu leur pension, mm-hmm. ainsi de suite, mais la conquête de l'Afrique, c'est faite avec les tirailleurs sénégalais. Ils étaient à Madagascar, partout. Donc, en travaillant sur cette période-là, j'ai été surpris de voir que les tirailleurs sénégalais, c'est eux qui allaient attaquer. C'est curieux.
0: Les fameux Mboulou-Mboulou.
1: Mboulou-Mboulou, ce sont des tirailleurs sénégalais. Donc, c'est souvent des Sénégalais mélangés avec des Guinéens.
0: Ouais, c'est ça.
1: Et c'est ça. Et donc, on voit bien qu'il y a une femme, Mamboyo, mm-hmm. qui, à cette époque-là, quand les tirailleurs sénégalais sont rentrés, elle a essayé de résister. Mais bon, ça n'a pas duré, compte tenu de ce qui s'est passé dans le roman. Oui.
0: Ça. Mm. Extraordinaire. Ben, j'aimerais vraiment, et là, avant d'écouter Pamela Munka, voilà, et peut-être qu'on va d'abord écouter Pamela et puis ensuite on va revenir parce que c'est un roman qui interpelle énormément. On a besoin de souffler.

0: Et Congo Yabiso des Bantous de la capitale, l'orchestre mythique de la République du Congo. C'est vrai que la musique congolaise vient de la rive droite, mais sur la rive gauche, il y a eu aussi des moments de gloire. D'ailleurs, elle est née d'abord sur la rive gauche, et puis la rive droite, c'était l'effervescence, le feu d'artifice. Bon, bref, c'était Congo de Pamelo Mouka. Nous sommes en compagnie de Philippe Moukoko, écrivain, qui nous rend visite avec son dernier roman, Le Sabre et le Goupillon, qui est publié cette fois-ci aux éditions des Lettres Mouchetées, alors que le précédent, Ce fort la France, était publié aux éditions de l'Armatron. Justement, entre ces deux romans, il y a quand même, comment dire, une rupture réellement, d'abord parce que le second est historique, mais aussi au niveau de la construction, comme je l'avais dit au début de l'émission, il est construit comme un voyage initiatique et une traversée comme ça du pays, et dans lequel on côtoie plusieurs peuples, et puis c'est un livre qui est fait, qui est sous forme dialogue, il y a beaucoup, beaucoup de dialogues. Est-ce que ça a été, cette structure du roman a été trouvée d'emblée, ou bien c'est au bout d'un certain nombre de
1: temps? Non, à mon avis, c'est arrivé vers la fin.
0: Ouais.
1: Parce que les titres des chapitres, c'était vers la fin. Mais ce qui est sûr, c'est que dès le départ, ouais, j'avais quand même les trois grandes parties.
0: Ouais.
1: Je voulais partir de la côte, donc faire tout ce voyage,
0: oui,
1: et comme à cette époque, rentrer au cœur du continent africain,
0: oui,
1: c'était quand même, c'était très très difficile, parce que il y a eu des expéditions qui n'ont pas pu arriver jusqu'au centre du continent africain. On se connaît que, on sait même que Stanley, quand il a traversé l'Afrique, je crois 1876, il y a eu, comment dire, beaucoup d'obstacles. Donc moi je voulais aussi, voilà, partir dans la côte. Donc la première partie, oui, ça je l'avais vu, de la côte jusqu'au centre du continent africain. Et une fois que on est au centre du continent africain, donc j'ai fait d'abord cette campagne d'évangélisation et les résistances locales qui aboutit à la fin de l'histoire. Donc les trois grandes parties, en revanche les titres, c'était, il fallait bien structurer ça, et puis je voulais mettre les personnages de l'époque, les mentalités. Ces mentalités ne pouvaient, être véhiculées que par par les dialogues,
0: oui,
1: voilà. Et c'est,
0: oui,
1: pour ça que le narrateur y venait de temps en temps,
0: oui,
1: pour mettre la distance et un peu de l'ironie, ou
0: ouais,
1: quand les missionnaires évangélisent,
0: ouais,
1: les peuples.
0: Ouais.
1: Et donc c'est quand même, c'est ce que j'ai trouvé extraordinaire. Moi-même aussi, j'ai beaucoup appris. C'est la rencontre de deux peuples. Pour la première fois au centre du continent africain, on parle de Jésus, un Dieu qui a un fils. C'est extraordinaire. Un Dieu qui a un fils. Donc, évidemment que le Dieu qui regarde tout, il

0: sait ce qu'il y a dans nos cœurs, il connaît nos pensées les plus intimes. Évidemment, par rapport à la conception bantoue de Dieu, c'était quelque chose, c'était un choc, puisque les bantous ont toujours cru en l'existence de Dieu. Mais le Dieu des Bantous, c'est pas le Dieu qui est omniscient, qui lit ce qu'il y a dans notre cœur. Non, le Dieu des Bantous, c'est un Dieu qui a créé la terre et il est parti.
1: Mais celui-là, il y a un fils.
0: Et donc c'est pour ça que les dialogues rendent compte parfois de la naïveté, mais parfois de dire mais comment est-ce que mais c'est extraordinaire, et d'autres doutent, ainsi de suite. Voilà, c'est pour ça que je mettais les dialogues. Je pensais que les dialogues pouvaient avoir cette vertu-là de nous immerger dans la réalité de l'époque, dans la façon de penser de l'époque. Et puis bien entendu, j'ai aussi fait des descriptions du paysage, des forêts, montrer qu'on est vraiment au cœur de l'Afrique, au cœur de la forêt équatoriale. Et donc, voilà un peu ce qui était mes partis pris, en fait.
1: Oui, mais il y a aussi l'enjeu des proverbes, quand même, chaque fois qu'il ponctule.
0: Alors, les proverbes, oui, parce qu'on ne peut pas, à cette époque, tout dans les palabres, c'est des proverbes.
1: C'est ça.
0: Alors, évidemment que mon but... pour nourrir ma narration, mon but, ce n'était pas... j'ai créé des proverbes. Donc, ça donne l'illusion que ce sont des proverbes africains, mais tout, ce ne sont pas des proverbes africains. Je connais la structure, parce que dans un proverbe africain, il faut qu'il y ait une bête, un animal, la forêt, quelque chose comme ça. Donc, je sais comment... Et donc, il y a des paroles qui sont... dans l'apparence de proverbes, en fait, ce sont des réflexions personnelles, parce que, évidemment, bien que je parle de ce voyage, mais ce qui m'intéresse, c'est quand même l'humain. Mon traitement, c'est le traitement de l'humain. Comment un humain peut marcher sur l'autre? Et en marchant sur l'autre, qu'est-ce qu'il met? Il s'appuie sur quoi? Donc, ce qui m'a intéressé, c'est pour ça que je disais, l'histoire coloniale m'intéressait très peu, parce que l'histoire coloniale, qu'elle soit religieuse ou politique, ça, on peut trouver ça dans les récits. Mais ce qui m'intéressait, c'était plutôt de voir les rapports de force, de voir aussi comment, deux peuples, les Occidentaux et les Africains, comment, sur quel mécanisme, parce que ce qu'on voit dans les mécanismes on voit bien que c'est l'ambivalence. À la fois, il montre, il dit au peuple, je vous aime. Quand il dit, mais vraiment, je suis venu dans votre village parce que je vous aime. Et donc ça touche les populations qui voient pour la première fois un blanc. Et puis, on sait bien qu'il le dit, mais il le dit, ce n'est pas vrai. Il vient pour évangéliser, mais il peut pas venir. Et puis, ce qui est quand même intéressant, c'était aussi de montrer, de montrer que les missionnaires n'avaient pas les mêmes outils que les administrateurs. Les administrateurs, ils venaient avec des Winchester à l'époque, donc des armes, ce qu'ils appelaient des carabines à répétition. Donc, ça pouvait envoyer 14 coups. À cette époque, c'était un exploit. Et donc, les administrateurs avec des carabines, et on voit les religieux, ils n'ont pas d'armes. Mais qu'est-ce qu'ils sont efficaces? Ils ont d'autres armes, ils savent rentrer dans la mentalité,
1: dans les têtes,
0: ainsi de suite. Ils savent qu'ils ont comment faire pour on crée des écoles. C'est comme ça, eux, ils sont, c'est par des écoles.
1: Ils ont une médecine.
0: Les écoles, ainsi de suite.
1: Oui, mais alors, j'ai une dernière question, juste toute dernière. C'est la présence des pygmées dans le roman. Comment expliquer cela, en fin de compte? Quel est leur rôle?
0: Les pygmées, le rôle des pygmées dans le roman, parce que les pygmées ont toujours... les pygmées font partie des peuples du centre africain. Et donc, le rôle des pygmées dans le roman, c'était pour montrer quand même que entre les deux peuples, on n'avait pas la même vision, on ne regardait pas le blanc de la même manière. Les bantous, ce qui les intéressait, c'était beaucoup plus les objets matériels des blancs, donc de la pacotille, des étoffes, et les pygmées, eux, ils en avaient absolument rien à faire. Mmh. Et voilà, donc c'était pour montrer un décalage.
1: Est-ce que à l'arrivée, et justement on n'a pas le temps d'en parler à l'arrivée, mais on trouvera quand même le temps, la grande leçon de ce livre, c'est vraiment la question de l'interdépendance, comme vous le dites en fin de compte.
0: Oui, tout à fait.
1: Ouais.
0: Tout
1: et à qui fait. Est très actuel en fin de compte.
0: Oui, tout à fait.
1: On l'a vu avec le Covid en fin de compte.
0: Tout à fait. Ouais. Tout à fait.
1: Le sabre et le goupillon, je recommande vraiment, alors vivement, d'autant plus que les lettres mouchetées, qui est une maison d'édition installée à Pointe-Noire au Congo, fait un travail remarquable. Philippe Moukoko, le sabre et le goupillon aux lettres mouchetées.
0: Merci beaucoup. Merci beaucoup.

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2: La grande dissolution. On disait souvent que cette république tenait debout grâce à ses pierres, des palais de marbre, des hémicycles monumentaux, des statues muettes. Mais ce que les citoyens ignoraient, c'est que derrière ces façades, leurs élus s'étaient mis à dépérir. Le président de la République n'écoutait plus personne depuis des mois. Dans son bureau, aux rideaux épais, il passait ses journées à contempler son reflet dans la vitre sombre. Ses conseillers osaient parfois lui souffler une idée, mais ses mots s'écrasaient contre une barrière invisible. Il n'entendait plus rien d'autre que le son de sa propre voix. Partout, le même mal frappait. Au Parlement, les élus débattaient à huis clos de nouvelles mesures de protection. Murs plus hauts, contrôle plus strict, interdictions plus larges. « Nous disparaissons, mes chers collègues !» hurlait l'un. Mais personne n'avait jamais vu ce fameux ennemi qu'ils craignaient. Leur grande obsession, le grand remplacement, n'était qu'un spectre qu'ils entretenaient eux-mêmes, comme une chandelle qu'on rallume chaque soir. Dans les villes, certains habitants, non encore contaminés par l'esprit de la haine et du rejet de l'autre, commençaient à se moquer doucement. Remplacés par qui ? Par le vent ? Par les pigeons ? Mais les élus n'entendaient pas les rires, ils se parlaient à eux-mêmes, de plus en plus fort, pour couvrir toute autre voix. Un matin de janvier, la rumeur courut que certains avaient littéralement disparu. En pleine conférence de presse, un maire s'était effacé, comme une silhouette de fumée. On avait retrouvé son micro au sol, mais plus de corps derrière. D'abord, on crut à un attentat, puis à une maladie rare. Mais les disparitions se multiplièrent. La télévision filma en direct l'instant le plus saisissant. Une séance parlementaire où 150 députés, levant la main pour voter une loi de fermeture supplémentaire, s'évanouirent à l'unisson. La caméra continua de tourner, fixant les fauteuils vides, tandis qu'une voix off tremblait. « Mesdames et messieurs, il semble que nous assistions à... » Les journalistes parlèrent bientôt de la grande dissolution, non pas la dissolution de l'Assemblée par décret présidentiel, mais une dissolution au sens littéral. Les élus se réduisaient en poussière, happés par le néant de leur propre enfermement. Dans les rues, l'étonnement céda à un étrange soulagement, peut-être est-ce ainsi, souffla une vieille boulangère en servant ses clients. On redécouvrit l'art de décider ensemble sans peur permanente de l'autre. Les habitants ouvrirent des assemblées de quartier, des cercles de parole, des conseils communs où l'on écoutait vraiment. La grande peur du grand remplacement s'évapora comme une bulle crevée. Les migrants, les étrangers, les voisins d'ailleurs cessèrent d'être des ombres menaçantes. Ils redevinrent des êtres humains. Et l'on comprit enfin, ce n'était pas eux qui menaçaient le pays. La véritable disparition venait du dedans, de ceux qui s'étaient enfermés dans leur miroir, jusqu'à se dissoudre dans son éclat vide.

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0: Bonjour, bonjour à toutes et à tous. 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Avec nous cet après-midi, j'ai la grande joie de recevoir Angéline. Angéline est une artiste. Elle pratique et transmet les arts de vivre du yoga et de l'ayurveda. Angéline est aussi dévouée à l'écriture et à la musique. C'est une véritable exploratrice de la voix. Angéline chante des mantras, des chansons et guide des ateliers de libération vocale. Au-delà de ce parcours très riche, Angéline a accepté de témoigner pour la dépendance à la nourriture. Bonjour Angéline.
1: Bonjour Gwenola.
0: Comment vas-tu ?
1: Écoute, ça va très bien. Je suis à la fois tout excitée et en même temps un petit peu d'appréhension toujours pour aborder ce sujet qui est très vulnérable et qui le sera toujours. Bien sûr, pour moi, et en même temps qui est très nécessaire. Donc, je sens à chaque fois qu'on parle de ce thème qu'on fait quelque chose de grand et d'utile.
0: Mmh. Oui, merci de le partager. Comme il est coutume dans l'émission, Angéline, pour mieux te rencontrer, afin vraiment de tisser un lien avec les auditeurs et les auditrices, est-ce que tu veux bien nous parler de ton enfance? Voilà, dans quel contexte tu as grandi, voilà, de tout ce qui peut jaillir de toi, de manière vraiment à mieux te connaître.
1: Oui, alors, j'ai eu deux lectures, dans ma vie j'ai eu deux lectures de mon enfance, disons, et c'est assez intéressant de voir que j'ai pendant longtemps retenu qu'une seule version de mon enfance. Et du coup, cette version-là, eh bien, que j'ai retenue, c'était une version d'une enfance vraiment parfaite. Je me souviens, on avait une petite cabane avec ma sœur que mon père avait fabriquée de ses mains, une cabane rose dans laquelle on jouait aux poupées d'or, etc. Et j'avais je symbolisais mon enfance comme étant cette maison rose un petit peu. Donc, j'ai vraiment eu l'impression de grandir dans une maison rose où tout était un peu cotonneux, parfait, des parents aimants, une maman qui avait arrêté de travailler pour pouvoir s'occuper de ses enfants. J'ai reçu beaucoup, beaucoup, beaucoup d'amour. Mes parents ont toujours été mes premiers fans et supporters de tout ce que je pouvais entreprendre. Et voilà, une grande famille, une famille qui sait célébrer, une famille qui exprime, oui, qui est pas mal dans la joie, dans la fête. Et puis donc j'ai grandi, donc voilà, j'étais enfant un petit peu enfant modèle, je pense, qui réussissait très bien à l'école, qui était première de la classe. Tout le monde avait de grands projets pour elle, et ça a été d'ailleurs un problème. J'en parle après, mais voilà, vraiment et je mets ça en avant parce que c'est après quand j'ai développé ces troubles alimentaires, j'ai évidemment relié cette perfection de vie à ça. Donc ça c'est la première lecture. Et la deuxième lecture, en fait, quand les troubles se sont plus tard, donc moi c'est à 18 ans où les troubles alimentaires se sont manifestés, à ce moment-là, j'ai regardé ma vie à nouveau, donc mon enfance, mon adolescence, et là c'est comme si j'étais enfin prête à percevoir les dysfonctionnements qui étaient pas du tout visible au premier abord. Qu'on était vraiment cette famille parfaite. Je pense qu'aux yeux des autres, on était ouais, vraiment la famille à quatre, voilà, très, très équilibrée. On a toujours eu ce qu'il fallait, etc. Et en fait, pour le coup, je pense que cet enfermement dans cette perfection et du coup, quand on touche à la perfection, le problème avec la perfection, c'est qu'on a peur de la perdre. Et donc, il y a une pression qui vient avec cette perfection, c'est-à-dire être un peu douée dans tout. Eh bien, j'ai eu cette pression toute ma vie, en fait. Je m'en suis rendu compte. J'avais l'impression de devoir répondre à des attentes tout le temps sans savoir d'où elles venaient vraiment. Et donc, si je parle de quelques dysfonctionnements, bien finalement, il y a quand même, des troubles dépressifs, de la dépression dans ma famille. Il y a eu notamment du côté de mon grand-père, dépression, de l'alcoolisme, voilà, toutes sortes d'addictions, des addictions. Je pense qu'il y a des troubles alimentaires aussi de personnes de ma famille. Que moi je vois ainsi maintenant, mais que ces personnes-là ne disent pas comme étant des troubles alimentaires, mais c'est après que j'ai vu que c'était pas forcément normal de manger comme ça. Donc j'ai été finalement baignée, je pense, dans... Il y avait un terrain addictif, il y avait un terrain dépressif dans ma famille, et quand même, je me souviens, et je m'en suis souvenue très très tard, enfin très tard, je suis jeune encore, mais très tard quand même par rapport à mon enfance, de phrases que ma mère ait pu dire quand elle a eu aussi un petit épisode dépressif avec cette phrase. Elle avait une peur immense de sombrer dans la folie. Il y a vraiment ça qui planait. Mon grand-père a fait pas mal d'allers-retours en hôpital psychiatrique. Il y avait ce... J'ai quand même eu l'impression toujours que on pouvait facilement glisser. On pouvait facilement sombrer, en fait. Qu'en un claquement de doigts, on pouvait passer de quelqu'un de sain à quelqu'un de fou qu'il fallait enfermer.
0: Ouais, comme mais si j'ai grandi avec ça. Un peu sur le fil. Et donc, tu te construis avec cette relation dysfonctionnelle à la nourriture. À quel moment elle prend vraiment de l'ampleur, en fait? C'est-à-dire que ça te bouffe complètement.
1: En fait, c'est vraiment... Alors moi, c'est vraiment à 18 ans. Et en fait, quand je pense après... depuis, quand j'ai repensé... je pense qu'avant 18 ans, il y avait déjà des troubles. Mais je trouvais, mais pour moi, c'était normal. Parce qu'en fait, quand j'ai grandi, je voyais ma maman qui, de temps en temps, que ça venait de nulle part, elle faisait des semaines où elle mangeait que de la soupe, par exemple. On n'a jamais eu de problème de surpoids dans la famille. Il n'y a jamais eu... Mais j'entendais souvent ma mère qui avait un problème avec son apparence... l'été, quand il fallait essayer les maillots de bain, je me rappelle de ça, c'était tout le monde, tous les quatre, hein, dans la famille, on était, c'était le gros stress. C'est-à-dire, l'été arrive, il va falloir que maman se trouve un maillot de bain et ça va être très intense. C'est-à-dire que c'était énorme.
0: L'événement.
1: Donc, il y a quand même... ouais, vraiment. Et donc, il y a vraiment... Il y avait une grande attache à l'apparence, mais en fait, ma mère n'a jamais mis ça sur nous, sur les enfants. Mais bien sûr, les enfants apprennent par mimétisme et en fait... on a beau recevoir un discours, ce qui compte au final, c'est les actes, et c'est ce qu'on a eu en face. Et moi, en face, j'avais quelqu'un qui se sentait dévalorisé par son apparence, clairement.
0: Mais elle avait des raisons de l'être, ou c'était une dysmorphophobie?
1: Non, vraiment, elle avait... En fait, il lui restait un petit ventre de ses grossesses. Et en fait, c'est juste ça. Je dis juste parce que jamais... Ma mère, je pense qu'elle peut... Elle n'a pas du tout la constitution pour être en surpoids. Enfin, elle n'a jamais été en surpoids, quoi. Donc, c'était vraiment une peur qui était tellement là qu'elle existait déjà, en fait. Tu sais, quand on a peur de quelque chose, en fait, la chose existe déjà, finalement. Donc voilà. Donc, il y avait ça quand même. Et en fait, nous, autour, on naviguait avec ça. Mais moi, c'est vrai que je portais pas mal, beaucoup d'importance à mon apparence quand j'étais au collège. Mais en regardant les autres autour de moi, les autres jeunes filles, en tout cas, je ne pensais pas porter plus d'importance que mes amis, en fait. Je pense qu'on était vraiment enfermés dans quelque chose d'assez superficiel, beaucoup de pression sur l'apparence. Et moi, ça s'est, au niveau de la nourriture, ça s'est déclenché à deux mois avant mes 18 ans. Et je me rappelle le médecin qui m'avait dit « Ah bah, vous faites ça tard, dis donc !» Comme s'il attendait que je le fasse. Et même là, je me suis dit « Mince, même dans ça, j'ai échoué, tu vois ?» La réflexion qui me fait dire que j'ai même échoué à tomber malade trop tard.
0: Oh là là.
1: C'était, ouais, il y a plein de phrases comme ça. Mais voilà, donc ça a été à 18 ans et c'était l'année, c'est pas anodin, c'était l'année du bac. Et comme je l'ai un peu évoqué tout à l'heure, j'étais vraiment très bonne élève et j'ai toujours adoré l'école. Plus que l'école, j'ai toujours adoré apprendre, donc me remplir de connaissances. Vraiment de me nourrir. C'était pas pour apprendre non plus, hein. C'était vraiment, j'avais du plaisir à me nourrir de connaissances. Et du coup, l'année du bac, il y a eu une pression en plus, la pression de trop que je me suis mise moi-même. Et je pense que ça a été un gros déclencheur de ces troubles.
0: Oui, ouais, cette manière de gérer ta pression, en fait.
1: Oui, de gérer la pression. Et puis quand même, il y a eu de la pression, même si c'était... alors, ça n'a jamais été malveillant. J'ai toujours été bien entourée par mes professeurs, etc. Mais en fait, aujourd'hui, je me rends compte des maladresses, des phrases maladroites. Et ça, c'est...
0: Les mots qui tuent.
1: Une phrase, ouais, c'est ça. Une phrase peut faire sombrer quelqu'un. Les phrases maladroites des professeurs qui, voilà, Angéline, on croit en toi. Et vas-y, ça va être Sciences Po. On vise ça, on vise ça. Ils avaient tous des plans pour moi, en fait. Vraiment, chaque professeur voulait que je sois, que je continue dans leur matière. Enfin, j'avais toutes les possibilités. Et j'avais l'impression que plus rien m'appartenait, en fait. Il fallait que je fasse plaisir à tout le monde. Et là, pour le coup, c'était pas possible. Donc, il y a eu ça. Et il y a quand même eu une phrase, et j'en parle souvent de cette phrase, et je la dis parce que depuis que je la dis, en face, quand les gens reçoivent cette phrase, ça fait aussi réfléchir sur les phrases qu'on peut dire, comme ça, les phrases anodines, et surtout les commentaires qu'on fait souvent sur le corps. Même si c'est des commentaires qui sont dits positifs, je trouve ça aujourd'hui même choquant quand on parle du poids de quelqu'un, même si c'est pour un compliment. Je trouve que ça ramène encore de l'importance ou ça réidentifie la personne à son poids. Et moi, ça a été le cas parce qu'à mes 18 ans, au moment de la rentrée scolaire en septembre, donc on sortait de vacances scolaires. Alors moi, j'étais assez contente. Je me sentais bien dans ma peau. Bah forcément, j'étais bronzée. Je rentrais de vacances. En plus, on a découvert les amis de classe avec qui on allait être. J'étais avec le plus beau mec de l'école et tout. Il y avait ce que j'étais trop bien, quoi. Et photo de classe au mois de septembre, donc j'étais bien, j'avais des nouveaux habits et tout, je me sentais bien. Et photo de classe, et là il y a un des garçons que je considérais comme un ami en plus et qui était très proche de moi, et un des garçons qui me regarde et qui me dit « Waouh, Angéline, toi vraiment, t'as le corps parfait ». Et il m'a dit ça, et j'ai senti, mais je m'en souviens encore, j'ai senti physiquement en moi quelque chose mais sombré en fait. C'est comme si à ce moment-là, je sais que j'ai glissé. Il m'a dit cette phrase et j'ai sombré. Et en fait, ce qui s'est passé à ce moment-là dans ma tête, après je l'ai identifié sur le moment, c'était un peu un choc, mais ce qui s'est passé dans ma tête, ça a été des calculs, le début des calculs, et ça a été, voilà. Donc si j'ai un corps parfait maintenant, ça veut dire que moindre petit écart, s'il y a quoi que ce soit qui se passe et que je grossis, je n'aurai plus le corps parfait. Donc, je vais essayer de me créer une petite marge, perdre un peu de poids. Comme ça, j'aurai une petite marge d'amplitude où je pourrais, voilà, il y a un peu de fluctuation, ça sera OK.
0: Les petits arrangements avec soi-même ont commencé.
1: Exactement. Donc, les fameux calculs, parce que c'est que des maths, hein, les troubles alimentaires. Et voilà, donc cette phrase, ça a été vraiment j'ai l'impression que ce mec-là a appuyé sur un interrupteur. Et il était hyper bienveillant, hein. J'en veux pas, hein, du tout. Hein. C'était un compliment pour lui.
0: Bah, disons qu'il y avait une faille et puis...
1: Voilà.
0: Voilà, quand ouais. Elle est là, il suffit qu'il pas grand-chose.
1: C'est ça, il a dit ce mot parfait et c'est un mot qui est lequel j'ai du mal.
0: Et alors, il y a plusieurs variations dans le panel des troubles du comportement alimentaire. Donc, il y a l'hyperphagie, la boulimie, l'anorexie, la boulimie avec vomissement. Toi, tu t'inscris dans quelle catégorie ?
1: Alors, moi, j'ai commencé avec de l'anorexie et après, s'en est suivi une phase de boulimie. Et il paraît que c'est assez fréquent que ça évolue dans ce sens-là. Et voilà. Et dans la boulimie, c'était la boulimie vomitive.
0: Donc tu te faisais vomir.
1: Ouais. Mm. Ouais. Et ça a été le plus bien plus difficile la boulimie vomitive que l'anorexie. Et c'est ça qui est difficile parce que du point de vue des autres, on remange, donc j'ai eu beaucoup moins d'attention et on s'est dit « Ah, elle guérit, elle remange » et ça a été en fait la phase la plus terrible. Encore une fois, attention aux apparences, on ne sait pas ce qui se passe dans la tête de la personne en fait.
0: Et cette phase-là, elle t'a accompagnée pendant tes études Comment ça s'est passé?
1: Alors, j'ai donc la première phase d'anorexie, ça s'est fait très progressivement. En fait, j'ai pas senti du tout que je sombrais dans un trouble, dans une maladie, dans une addiction. En fait, j'ai pas du tout senti ça. Pour moi, j'avais le contrôle. Pendant longtemps, pendant quelques semaines, j'ai eu le contrôle de la réduction de ma quantité alimentaire, en fait. Donc, je réduisais mon alimentation. Au départ, je réduisais juste les portions. Et puis après, pour gagner du temps, réviser davantage le midi, je sautais des repas et je commençais à augmenter la réduction, si ça se dit. Et en fait, ce qui a été le point de bascule où là, j'ai pris conscience. Donc, j'étais vraiment dans ce déni pendant 2-3 mois. Et où j'ai pris conscience que j'avais effectivement un problème et que là, c'était une maladie qui avait, pour le coup, pris le contrôle de moi, c'est quand, en fait, je me suis évanouie un jour par faiblesse. Je me suis évanouie et c'était en plus une scène assez cocasse. J'étais à l'hôpital pour voir une amie qui venait de se faire opérer. Je me suis évanouie dans la chambre d'hôpital. J'avais pas mangé. Je suis tombée sur un radiateur qui m'a ouvert l'arcade. Et tu vois, c'est un endroit qui saigne énormément. Donc ça... Donc il y a eu toute la scène a été vraiment dramatique en fait. Je me suis retrouvée dans une chaise roulante, le sang qui giclait, à être recousue. Et là je me rappelle de ce moment-là, ma mère est venue me chercher, elle m'a vue dans cet état-là. Et là elle m'a dit, je pense qu'elle savait que quelque chose n'allait pas, que je me cachais. Et là ça a été, ok, maintenant on peut plus nier en fait. Je pense que le sang, tu vois, le drame de la scène a aidé. Et là on est rentré à la maison et elle a dit à mon père, Angéline est malade. Et là, j'ai entendu le mot, en fait. Donc, ça a été le début. Donc là, il y a eu un point de bascule. Et là, au moment où ça a été découvert de tous et de moi aussi, eh bien, ça a amplifié mon anorexie. C'est à partir du moment où les gens savaient, j'y suis allée à 200%.
0: Plus de limite, en fait.
1: Ouais, c'est comme si du coup on m'avait autorisé. Je me suis dit, ah c'est bon, j'ai plus besoin de me cacher. Je vais être maintenant Angéline anorexique. Donc et comme j'ai toujours tout fait avec beaucoup d'intensité et toujours de manière très passionnée, bah je l'ai fait très passionnément. Et du coup je suis passée de une simple réduction alimentaire à j'ai mangé pendant des mois une pomme par jour. Ouais, une pomme par jour que je coupais en 1000 morceaux, tu vois bien.
0: En pleine conscience presque.
1: Oui, au début, oui, presque en pleine conscience. Et tu vois, je me souviens de ces moments, je me souviens de cette faim avant qu'elle ne devienne vraiment trop intense. Et quand la maladie a été trop intense, il n'y a plus de pleine conscience, il y a juste, j'étais juste un zombie et il n'y avait plus rien. Mais avant d'atteindre cet état-là, juste avant, je me souviens. Et je m'en souviens encore de ce que je cherchais, en fait, dans ça. Je me souviens de ce que m'apportait cette faim. Je me souviens de cette toute-puissance que je ressentais à travers la faim. Et aujourd'hui, que je me sens guérie et que je travaille avec l'alimentation de manière saine, on en parlera après, eh bien, je retrouve cette toute-puissance, cette souveraineté, en fait, que je cherchais, cette connexion spirituelle. Je la retrouve aujourd'hui, mais de manière saine. Et en fait, ça m'a beaucoup aidée depuis à me pardonner en me disant que je ne cherchais que ça, mais je n'avais aucune référence, j'avais aucun outil pour trouver cette connexion à plus grand en fait, cette grande puissance, cette grande puissance qui dit un peu waouh, moi je peux même vivre sans manger en fait, il y a un truc de
0: oui, la quête de l'absolu.
1: Exactement, il y a autre chose qui me soutient. Et c'est vrai parce qu'au départ même d'un point de vue physiologique, on voit bien dans les jeûnes, on développe plein de choses chimiquement pour tenir, le corps se débrouille hyper bien. Au départ,
0: il y a des ressources, oui, bien sûr. Ouais.
1: Jusqu'à ce que la ligne soit franchie. Et donc, il y a eu cette anorexie. Et quand j'ai commencé... Alors, je ne sais pas si je dois aller vraiment dans tous les détails, etc. Mais le moment de bascule avec la boulimie, ça a été... j'ai entrepris une thérapie assez tôt. Et ça a été ma grande chance. Et ma grande chance, ça a été d'avoir... des parents hyper ouverts aussi à la psychologie. Je pense que ma maman est aussi très en quête, mais je pense qu'elle n'a jamais assumé cette quête. Mais je pense qu'elle voulait... J'ai senti qu'à travers moi,
0: elle se réalisait quelque part.
1: Elle se réalisait, ouais, clairement. Clairement, j'ai fait beaucoup de... Je fais beaucoup de ce qu'elle aurait aimé faire, je pense. Il y a vraiment ce lien-là. On a un lien très fusionnel.
0: En tout cas, ils n'ont pas été dans le déni par rapport à la maladie.
1: pas du tout dans le déni, et j'ai jamais, parce que j'ai entendu plein d'autres témoignages depuis, et j'ai jamais non plus entendu, enfin j'ai toujours été prise au sérieux, c'est-à-dire qu'on m'a pas on m'a pas ni rionné, ils m'ont jamais non plus fait culpabiliser, enfin deux trois fois des phrases mais qui sont sorties de détresse en fait. Mais dans un des grands éléments qui me revient, un grand souvenir, alors sachant que j'ai peu de souvenirs de cette époque aussi, c'est ce que je peux dire, c'est qu'il y a un gros blackout. Il y a parfois ma mère qui m'a sorti des fois des souvenirs, des choses qui se sont passées, et j'en ai aucune idée. Donc je pense que, et c'est, je pense que c'est bien, je vais pas chercher à m'en souvenir. Je pense que j'ai vraiment filtré mes souvenirs depuis, parce que c'était trop douloureux. Mais il y a quand même un point de bascule, et ça a été quand un soir où mes parents rentraient de thérapie. Et ça a été la grande intelligence de mon thérapeute, qui a accepté de me suivre à condition de suivre aussi mes parents séparément. Et ça, vraiment, j'encourage les familles à faire ça, bien sûr, dans ce qui est possible pour elles. Mais du coup, le thérapeute permettait, enfin, le thérapeute essayait du coup de conseiller mes parents aussi à voilà la marche à suivre pour entourer quelqu'un de malade en fait. Et je pense que ça m'a beaucoup aidée aussi. Et du coup, un soir, ils rentrent de thérapie, et je me souviens, c'était rendez-vous dans la chambre, ils voulaient me parler, et c'est ma maman qui a parlé, qui a fait tout le discours, et je m'en souviendrai toujours, parce que depuis, je me dis, quel courage pour une mère de dire ça à son enfant. Et elle m'a dit, avec un ton très ferme et doux à la fois, et puis sans pleurer, elle n'a pas pleuré, et elle m'a dit, donc à un moment où vraiment je me laissais sombrer, elle a dit, ok, Angéline, on voit bien que tu te laisses sombrer. Maintenant, si t'as envie de mourir de cette maladie, si t'as envie de te tuer, eh bien, on va te laisser mourir. On va te laisser, tu fais ce que tu veux, c'est ta vie. On va te laisser mourir, mais nous, on va continuer à vivre. On va continuer à vivre, et tu peux rester sous notre toit si tu veux, mais on va plus s'occuper de toi. Et elle m'a dit tout ça, les yeux dans les yeux. Et moi, j'étais en face, je me souviens de la dureté à l'intérieur de moi, parce que j'ai l'impression que tout était mort à l'intérieur. Et je me souviens, la regarder dans les yeux, je pleurais en même temps. Et là, je lui dis, ah, tu m'abandonnes alors. Et c'est, mais je crois, la pire chose qu'un parent puisse entendre. Et là, je lui dis ça, et elle me dit, bah oui. Et du coup, là, j'ai senti ce jour-là, mais j'ai senti une rage et une tristesse. Je crois que j'ai jamais ressenti une tristesse aussi intense ce jour-là, parce que je me suis vraiment sentie abandonnée. Et je pense que c'est ce qui m'a sauvée.
0: Mais bien sûr, elle t'a offert un cadeau immense.
1: Ouais, exactement.
0: De te rendre responsable, en fait.
1: Exactement.
0: Ta victime, ouais.
1: Elle me redonnait ma responsabilité, elle me redonnait ma vie, puisque j'avais l'impression qu'elle m'échappait. Et elle me redonnait cette vie. Sauf que du coup, cette vie, elle vient avec, en effet, son lot de responsabilité et de prise en charge, quoi.
0: Oui, à partir de là, t'as eu vraiment l'élan de te rétablir.
1: Ouais, à partir de là, il y a eu vraiment un truc qui s'est fait en moi, mais c'est vraiment comme des... j'ai toujours des gestes en disant ça, parce que c'est vraiment presque physique que j'ai ressenti ça. Comme le déclic physique quand j'ai sombré, il y a vraiment eu un déclic physique à l'intérieur de moi, avec cette espèce de trappe qui s'ouvre dans l'obscurité. Et aujourd'hui, je dirais même que cette trappe, c'était Dieu, en fait. J'ai pas dit ce mot-là à ce moment-là, j'avais aucune idée de ce que Dieu était. Moi, pour moi, enfant, Dieu, c'était le Père Noël, donc je cherchais quelqu'un à qui me raccrocher, mais j'ai pas du tout grandi dans ça. Et en fait, maintenant, je pense que c'est ça, c'est cette trappe qui s'ouvre à ce moment-là, et cette voix qui m'a dit « Ok, alors maintenant, si t'es toute seule, il n'y a personne qui va te sauver, en fait. » Cette voix m'a dit ça. Elle me dit, il n'y a personne qui va te sauver. Donc, tu fais quoi? Et le thérapeute a pris un risque énorme et a été très intelligent et très fin, parce qu'il me connaissait bien, parce que ça peut être terrible de dire ça, de conseiller à une famille de dire ça, d'abandonner. Et en fait, j'ai su après qu'il avait dit à ma mère, il a dit, parce que ma mère a dit, mais vous imaginez, si elle se suicide, parce que moi, je me menaçais toujours de me suicider, etc., évidemment. Et elle me disait, mais si elle me suicide après ces mots. Et en fait, le thérapeute lui a dit, Angéline aime trop la vie et elle va s'en rendre compte. Et en effet, cette voix, ça a été, il y a quelque chose qui m'a relevé, quoi. Et du coup, j'ai su que j'allais pouvoir, en tout cas, j'avais l'envie de me sauver. Ça, c'était nouveau.
0: Ouais, ça part de là.
1: Ouais.
0: Ça part de là, oui. Et donc, on va aborder la deuxième partie après une petite pause musicale qui est exceptionnelle cet après-midi, puisque Angeline, donc tu es exploratrice de la voix, tu donnes des ateliers, mais tu chantes des mantras et tu es aussi auteur-compositeur. Est-ce que tu peux nous parler de ce titre ?
1: Oui, merci beaucoup de le diffuser. Ce titre s'appelle « T'as pas dit oui ». Et c'est un titre c'est une chanson que j'ai écrite quelques jours après avoir reçu le témoignage d'une amie qui a été victime d'un viol sous drogue. Et du coup, elle est venue à moi, elle m'a raconté de son discours très confus et du coup très troublant. Et en fait, j'ai vu, ce qui m'a surtout confirmé ce qui s'était passé, c'est que j'ai vu le vide dans ses yeux et je m'en souviens encore. Et là, à ce moment-là, je me suis dit, quand je ressens autant d'intensité et que j'ai besoin de me rendre utile, et pour moi, c'est la chanson, c'est mon médium à moi. Et du coup, la chanson est arrivée quelques jours après. Et donc, c'est une chanson qui est pas une chanson en colère, qui va être contre, tu vois, ultra féministe, qui est contre les hommes, etc. C'est pas du tout ça. C'est vraiment pour les hommes et pour les femmes, pour toute personne. Qui a été violée dans sa liberté, dans son intimité. Et surtout, ce que j'aime dans cette chanson, le twist, c'est que ça vient surtout déculpabiliser la victime. Et ça, c'est valable pour toutes les addictions, je pense aussi. Et la première chose à faire, c'est peut-être de déculpabiliser les personnes addictes. Parce qu'en fait, la culpabilité ne fait que ramener de la tension et ne fait que de la tension et ne fait que de ramener de la friction à l'intérieur et de la fermeture. Et du coup, ça parle un peu de cette nuance du consentement. De parfois, on n'a pas la possibilité de on n'a pas la possibilité de dire non. Donc voilà, t'as peut-être pas dit non, mais t'as pas dit oui non plus. Et le silence est un non.
0: Merci, Angeline.

0: retour dans cette émission, la deuxième partie du Forum des addictions. Merci d'être de plus en plus nombreuses et nombreuses à nous écouter. Merci à vous d'être là et merci à Angéline d'avoir accepté de témoigner sur cette relation, je pourrais dire, toxique avec la nourriture. Et aujourd'hui, Angéline, qu'est-ce que tu pourrais nous dire, nous partager sur vraiment les outils qui t'ont véritablement aidé dans ce parcours de résilience?
1: Oui, alors moi, ce qui m'a beaucoup aidé, c'est c'est la multidisciplinarité en fait des soins que j'ai pu recevoir ou des formes d'aide que j'ai pu recevoir. Donc clairement, la thérapie m'a beaucoup aidée. Thérapie avec un psychologue qui m'a beaucoup beaucoup aidée. Ça a été le point de départ. Ce qui m'a aussi beaucoup aidée. Donc depuis, j'ai d'autres outils et du coup, je les propose maintenant parce que j'aurais aimé les avoir évidemment à ce moment-là. Moi, ce qui m'a aidée, ça a été vraiment les choses de la vie. Alors, en fait, une fois que j'ai quand même réussi à passer mon bac cette année des 18 ans. J'étais en fin d'anorexie, j'étais plus dans la boulimie. J'ai passé mon bac. Du coup, j'ai eu une pression enlevée qui m'a un petit peu soulagée quand même. J'ai voulu travailler juste après et j'ai été travailler dans un centre aéré avec mon BAFA là, en tant qu'animatrice. Et je pense que ça m'a aussi sauvée. Et quand j'analyse aujourd'hui, je pense que ce qui m'a sauvée, c'est que j'ai passé du temps avec des enfants. Et que j'étais dans, encore une fois, cette notion d'utilité. Je l'ai déjà dit, mais je pense que c'est très important pour moi, mais je pense que c'est très important pour tous, en fait, de sentir, de trouver un espace dans lequel on se sent utile, on sent qu'on a notre place. C'est pas forcément quelque chose d'immense, mais c'est voilà, on sent qu'on est on évolue pour qui on est dans un espace. Et donc là, les enfants étaient contents de me voir, ils me voyaient moi, donc il y avait j'étais reconnue, je redevenais quelqu'un d'autre hors de ma maladie. Donc il y a une désidentification qui s'est faite au moment où je suis sortie aussi de mes milieux habituels, qui étaient le milieu scolaire ou le milieu familial où j'étais malade en fait. Donc je pense que ça peut être une des solutions, ça peut être de changer d'horizon comme ça, c'est pas forcément loin, c'est pas forcément prendre de grands risques, mais ça m'a beaucoup aidée. Et évidemment avec les enfants aussi, ce qui m'a aidée c'est leur innocence et le jeu en fait. Et ça c'est ce que quand j'ai parfois des personnes qui viennent me voir avec des troubles alimentaires, des jeunes filles la plupart du temps, mais ça touche tout le monde, eh bien je vais essayer de ramener du jeu. Ça peut être quand même le jeu, c'est pas forcément s'asseoir à une table et faire un jeu de société ou se mettre à courir dans le jardin. C'est vraiment ramener une vision plus légère des choses et ramener un peu d'innocence en fait, de légèreté. Et quand on est dans ces troubles-là, qu'on soit victime de ces troubles ou qu'on soit dans l'entourage, il y a quelque chose de tellement lourd, de tellement sombre tout le temps en fait, que la légèreté est très vite aspirée. Donc les enfants nous ramènent vraiment à ça. Et à ce moment-là, j'avais été aussi, on m'avait suggéré aussi de revenir à une photo de moi enfant. Et ça, je le suggère aussi tout le temps. C'est-à-dire de reconnecter avec l'enfant que j'étais, c'est-à-dire la personne que j'étais, la version la plus pure de moi, quand j'étais encore presque intouchée par la vie, les épreuves, etc. Et du coup, de me reconnecter à cette part de moi, ça m'a permis de me souvenir que cette petite fille, elle était encore là. Et poser la question, ok, si la version de moi qui a 18 ans se sent vraiment mort-vivante, est-ce que je peux nourrir la petite fille en moi, en fait? Donc, il y a eu ça qui a été assez énorme pour moi. Pour mon parcours, et c'est pas du tout forcément un conseil que j'en donne à tout le monde, mais en tout cas, moi, ce qui m'a beaucoup sauvée aussi, c'est que quand j'ai retrouvé un peu d'élan, que je me suis mise à travailler cet été-là, le thérapeute m'a conseillé, parce que je lui ai parlé de mon envie de partir, vraiment de partir à l'étranger, parce que j'étais passionnée de la langue anglaise, et du coup m'a vraiment encouragée à partir à Londres, qui était un de mes rêves. Donc la notion de rêve, très importante aussi. C'est pour ça, quand on est l'entourage, si vous qui nous écoutez, vous êtes de l'entourage d'une personne qui traverse ça en ce moment, de manière délicate, d'essayer de rappeler la personne à ses rêves, en fait. Et ça peut être... moi, je pense pas qu'on a beaucoup fait ça autour de moi, mais peut-être un peu, je sais plus, mais de rappeler, de se dire, oh, tu te souviens quand tu avais tel âge où tu parlais de faire ça, où tu voulais faire ça. Parce que clairement, quand on est dans ces troubles, on a oublié, en fait. Ça n'existe plus, il n'y a plus de...
0: On est anesthésié.
1: Exactement. Donc, du coup, de ramener au rêve, mais par des petites phrases comme ça, hein, vraiment du quotidien, en fait, qui peuvent vraiment être des déclics positifs pour les personnes malades. Et du coup, ce thérapeute m'a rappelé à ça. Et en septembre, je suis partie vivre à Londres. J'avais 18 ans. Je suis partie avec deux valises.
0: Excellent. Alors,
1: c'est très radical parce que quand j'y pense, ça a été une déchirure dans la famille. Ça a été assez brutal en fait. J'étais vraiment pas préparée. J'avais préparé personne. J'étais encore très malade, donc je savais pas comment j'allais survivre seule. Enfin, vraiment, c'était une grande source d'inquiétude pour ma famille. Et en fait, ça a été évidemment très très difficile. Mais encore une fois, je me suis retrouvée du coup seule dans un autre environnement. Et il y a, malgré la difficulté, ce qui a quand même pris le dessus du coup, ça a été la joie de la découverte en fait, de la curiosité. Il y avait ce truc de, il fallait que je mange parce qu'il fallait juste que j'aille explorer en fait. Donc j'étais un peu prise à mon piège en me disant bah oui, mais si je veux explorer la ville, je peux pas m'évanouir toutes les 5 minutes, parce que clairement j'en étais arrivée à ça. En fait, je pouvais plus vivre normalement. Il fallait que je prévoie juste une demi-heure de vitalité. Et après ça, j'avais plus rien. Donc petit à petit, ça m'a remise quand même dans cette idée que ah oui, mais la nourriture, c'est ce qui me donne de l'énergie. C'est pas juste ce qu'il y a dans l'assiette en fait. C'est de la vitalité. C'est ce qui me permet d'être dans le monde, ce qui permet de réaliser mes rêves. C'est ce que je mets dans mon assiette en fait. C'est tout simplement ça quoi. Donc il y a eu ces connexions qui se sont refaites, et le fait que je sois physiquement séparée de ma famille, ça a été dur, mais j'ai coupé les cordons, je les ai coupés à ce moment-là, et ça a été difficile. Je pense que même ma sœur m'en a voulu, ma petite sœur, parce que c'était un abandon pour elle, en tout cas ça a été vécu comme ça, et ça a été difficile pendant un moment. Et en fait, depuis, les liens se sont reconstruits sur des bases beaucoup plus solides. Et je le dis parce que je pense que la guérison demande de prendre des risques tout au long du chemin. Ces risques-là, les risques de perdre un peu sur le moment, mais pour gagner bien plus sur le long terme, en fait. Ouais, donc ça a été les grandes choses.
0: Mais maintenant... Alors, oui. Tu parlais de la nourriture tout à l'heure, de l'assiette vitalité. C'est à ce moment-là que tu as découvert la science de l'Ayurveda ?
1: Non, en fait, ça a été bien plus tard. Je pense que j'ai été diagnostiquée comme guérie de l'anorexie et de la boulimie un an après. Enfin, on m'a dit guérie. Donc c'était vraiment très court aussi, hein, je dois dire, c'est pas tous les chemins sont pas comme ça, et j'ai vraiment eu de la chance quand même. Ça a été très intense, mais une courte durée. Mais en fait, par rapport à ce que les médecins ont dit, que j'étais guérie, je pense que ça a duré bien 5-6 ans après. Et je le dis parce qu'en fait, il y a eu de la pression, et il y a eu de la culpabilisation de ma part, parce que je me suis sentie devenir un peu folle après, parce que on m'a dit guérie, et

0: Et c'est tant mieux, c'est ça qui fait qu'on reste dans une conscience de soi.
1: Oui, mais t'acquiers quand même des nouvelles bases.
0: Oui, c'est ça. Ouais. Et du coup, eh bien, donc j'ai avancé comme ça, et c'est bien plus tard que j'ai, bien plus tard, enfin quelques années après, que j'ai découvert le yoga. Donc c'est la porte du yoga qui a continué ma guérison, mais je ne le savais pas que c'était encore ça faisait partie de ma guérison, mais qui a continué ma guérison en me ramenant vraiment au centre de mon corps en fait. Et ça a changé toute la vision que j'avais de mon corps, sachant que les années d'avant, les années de mes 18 ans, de mon adolescence, mon corps c'était soit simplement une apparence, ou soit une espèce de quelque chose que je me traîne comme un fardeau, ou qui est douloureux en fait, qui est source de souffrance. C'était vraiment juste ça, mon corps. Et avec le yoga, ça a été, non, ça a été un corps de plaisir, le retour du plaisir, le retour du plaisir des sens. Ça a été ressentir de l'espace à l'intérieur de mon corps grâce aux postures, grâce à la conscience du souffle. Et cet espace, finalement, c'était ce que je cherchais en me laissant m'affamer. Je voulais de l'espace à l'intérieur, cette espèce de clarté qu'on peut avoir, qui est apportée par la faim, par le jeûne, tout ça. On a une grande clarté parce que d'un coup, l'énergie circule de manière plus limpide. Et du coup, j'ai retrouvé ce que je cherchais, en fait, mais de manière saine, en m'alimentant. Grâce à la pratique, j'accédais à plus d'espace intérieur. Et c'est le yoga qui m'a. Donc, le yoga qui était vraiment au départ une porte sur le corps. Donc, c'était purement de la posture pour moi qui était. C'était le corps simplement. Et j'ai très vite senti qu'il y avait autre chose et surtout que je voulais autre chose. Je me suis dit, ça ne peut pas s'arrêter au corps en fait, c'est pas possible. Et du coup, après travers différentes formations, à ce moment-là, j'ai eu d'autres portes qui se sont ouvertes et qui sont dans la continuité du chemin du yoga. Et ça a été vraiment cette connexion à une paix. À une paix intérieure, à un calme, à un apaisement du mental, à un apaisement du système nerveux, parce qu'avant le yoga, j'avais aucune idée de ce qu'était le système nerveux, et qu'aujourd'hui, je me rends compte que si un jour on avait posé, peut-être un médecin avait posé ces mots-là en disant on va essayer de réguler le système nerveux pour que Angéline puisse se calmer et Angéline puisse dormir, parce que en fait, toute ma vie, j'ai pas dormi, j'ai l'impression que j'ai pas dormi de ma jeunesse en fait. Et aujourd'hui, je me dis, mais si j'avais dormi, est-ce que j'aurais eu des troubles alimentaires? Je suis pas sûre en fait, si j'avais dormi jeune. Enfin, il y a tout ça qui, y a tout ça qui est, tout ça qui est revenu. Donc, je pense que le yoga a conscientisé tout ça et surtout m'a permis d'être légitime, de me sentir légitime dans ma faim. Et là, c'est la faim, j'appelle la grande faim, la faim au F majuscule. Dans ma faim, dans ma soif de ma soif spirituelle, ma faim spirituelle en fait. Et tout ce temps-là, je pense que c'est ce que je cherchais. Je cherchais à me raccrocher à l'invisible en fait. Je pense que j'ai été, voilà, je suis un peu le profil type. Malheureusement, souvent on parle des profils types, des troubles alimentaires, mais il y a aussi cette hypersensibilité en fait. On est souvent des gens qui sont hypersensibles et qui recevons beaucoup d'informations, beaucoup de messages. Je pense que j'étais canal de beaucoup de messages aussi, enfant. J'écrivais déjà, ça m'aidait un peu, mais j'en parlais pas. Et qu'en fait, je savais pas quoi en faire. Je savais pas quoi faire de tout ce que je ressentais. Donc, à un moment, on veut enfouir tout ça. Et parce que je me sentais clairement étrange, étrange par rapport aux autres de mon âge, en fait. Et du coup, le yoga m'a permis de me dire, ah non, mais c'est ça que je cherchais, c'est complètement légitime, c'est la quête d'une vie, en fait, la quête de l'humain, c'est de sentir qu'on est à la fois ce corps, et ce corps est un miracle, et qu'en même temps, on est bien plus, en fait. Mais tu vois, c'est un autre dépassement, c'est-à-dire, c'est pas, je veux dépasser mon corps comme j'ai eu cette espèce de cette naïveté en me disant je vais dépasser les limites de mon corps en continuant à vivre mais sans l'alimenter, sans en prendre soin, et on va voir qui est le boss. Il y avait un truc un peu arrogant comme ça de jeunesse, et maintenant c'est pas ça du tout. C'est pas dépasser mais les limites de mon corps, mais c'est au contraire prendre soin de mon corps pour que je puisse accéder à une dimension beaucoup plus grande. Moi je l'appelle Dieu, enfin c'est la spiritualité, c'est simplement reconnecter avec le subtil.
1: Mais aujourd'hui, enfin, pas aujourd'hui peut-être, mais hier.

0: plutôt quand tu as découvert le yoga, est-ce qu'il y avait quand même cette quête esthétique du corps qui était présente sur le corps physique, enfin l'apparence, l'enveloppe, les muscles?
1: Ouais. Au début, il y a eu des. Au début, c'est là que j'ai vu qu'il y avait des restes
0: Des
1: de.
0: résidus.
1: Ouais, des résidus. Parce que je me suis dit, c'est marrant, le yoga que j'avais choisi, moi j'étais,
0: Ah,
1: je
0: je
1: faisais de
0: t'engage, je suis sûre.
1: l'Ashtanga,
0: Ah, bah tiens.
1: évidemment. Ouais, tous les
0: Comme
1: addicts,
0: par hasard.
1: on finit tous en Ashtanga ou en Kundalini, je trouve.
0: C'est clair.
1: En fait, je cherchais, évidemment, on transpose, et parfois, même encore aujourd'hui, je me dis, est-ce que je transpose pas encore? Parce qu'en fait, toujours à la recherche de cette intensité, finalement, et maintenant, j'arrive à plus me raconter de bobards, donc je me rattrape dès que je vois que. Voilà, je retombe un peu dans mes penchants, mes recherches d'intensité. Mais oui, j'étais dans un yoga très physique, donc évidemment, ah bah, le corps top, les muscles et tout, puis vas-y qu'on se regarde. J'allais déjà dans des salles de yoga où on faisait le yoga face au miroir, donc déjà, pour essayer de sortir de l'ego et de croire qu'on est plus que le corps, c'était difficile, parce que tout ce qu'on avait devant nous, c'était un corps. Donc voilà, non, c'était au départ, oui, il y a eu des restes, et je pense, mais tu vois, je pense aujourd'hui, je me rends compte qu'il faut vraiment faire confiance à son intuition et à sa capacité à entendre sa voix intérieure, parce que tu vois, j'ai changé très vite de pratique, parce que je pense que j'ai senti que ça ne venait que renforcer mes penchants, et ça vaut pour toutes les pratiques d'ailleurs. Souvent, la pratique qui est la porte d'entrée, qu'importe la discipline, la pratique qui va être la porte d'entrée, c'est une pratique qui va souvent faire écho à des penchants qu'on a, parce que c'est quelque chose qui est connu. Et tant mieux, c'est une porte d'entrée. Mais après, très vite, c'est se rendre compte que ça vient qu'exacerber des penchants destructeurs ou négatifs, qui ne nous servent pas en tout cas. Et se rendre compte de ça et en fait aller vers des pratiques qui viennent augmenter ou amplifier ce dont nous sommes carencés en fait. Et ça, pour le coup, cette vision-là ou cette logique-là, cette réflexion-là, elle est très ayurvédique. Mais je l'ai rencontré à l'Ayurveda, la médecine de l'Inde, un peu plus tard, mais grâce au yoga. Et dans l'Ayurveda, c'est ça. C'est une médecine qui va placer alors la nourriture, l'alimentation vraiment au centre, un des piliers de cette médecine, et qui nous rappelle que toute la création est faite composée des cinq éléments, donc feu, terre, air, eau, et espace. Tout est composé de ça, cinq éléments seulement, qui se combinent entre eux, des combinaisons différentes, à proportions différentes, pour créer tout ce qu'on voit à l'extérieur de nous et pour nous créer nous. Et donc, ça, encore une fois, ça permet de nous remettre dans le tout, dans une nature, dans la nature. Et ça nous donne aussi ça nous rend notre responsabilité. On se rend compte du coup qu'on peut revenir à l'équilibre. Par nos propres moyens, en fonction de voilà ce qu'on mange, des relations qu'on va entretenir, des activités qu'on va faire, des pratiques qu'on va faire, etc. Et ça, en ça, l'Ayurveda est très très utile encore aujourd'hui pour moi, parce que c'est assez ludique comme réflexion, c'est de se dire que ah ok, donc là je suis un peu trop, je me sens un peu trop agitée. Parce que j'étais beaucoup, toute ma jeunesse, en fait, j'étais très agitée. Il y avait beaucoup, maintenant je vois ça comme beaucoup d'air en moi, il y avait beaucoup de pensées, il y avait beaucoup d'agitation du mental, j'allais partout, j'étais sur tous les fronts. Et bien du coup, maintenant ma réflexion, c'est ok, je sens qu'il y a ça en moi, qu'est-ce que je peux faire pour revenir à l'équilibre? Eh bien, je vais aller vers l'opposé, c'est-à-dire que je vais aller vers des choses à manger qui vont me ramener à la terre. Je vais manger. Des aliments qui viennent de la terre, des aliments plus denses. Je vais pratiquer des choses proches du sol. Je vais aller marcher pieds nus pour me retrouver proche de la terre, etc. Donc, si j'avais eu cette médecine, évidemment, plus jeune, je pense que je m'en serais sortie beaucoup plus rapidement. Donc, je pense que ça aussi, ça peut être une clé. Mais encore une fois, c'est pas forcément l'Ayurveda. La clé dans l'Ayurveda, c'est que ça nous ramène au tout. Ça nous rappelle que nous ne sommes pas dissociés de l'environnement dans lequel on est.
0: Oui, on est tous et toutes interreliés. Et
1: Exactement.
0: ça
1: Et du coup,
0: ramène
1: et c'est
0: aussi, ouais, du sacré à la nourriture, hein, qu'on n'a pas quand on
1: Exactement.
0: a des troubles du comportement alimentaire, puisque de toute
1: Ouais.
0: façon, en plus avec boulimie, avec vomissement,
1: Ouais.
0: peu importe ce qu'on mange.
1: Ouais. Et tu vois, ça a été justement un des déclics aussi. Pour la boulimie, alors quand je disais que ça a été pire parce qu'il y avait le vomissement et ça a été vraiment des pires choses de ma vie, je crois, de me faire vomir. Enfin, je me souviens de d'états dans lesquels je me retrouvais vraiment enroulée autour des toilettes, enlacée les toilettes. Enfin, c'était terrible. J'ai vraiment cru mourir plusieurs fois de mon cœur qui allait lâcher. Et je me souviens, parce que je commençais à m'ouvrir à cette spiritualité, à envisager qu'il puisse y avoir autre chose, Dieu, ou en tout cas une intelligence qui me dépassait. Je commençais à envisager ça. Et en fait, j'étais prise à mon propre piège, mais j'étais coincée parce que je me suis dit, bah oui, mais en fait, je peux pas penser qu'il y a ça et en même temps m'auto-détruire. Puisqu'en fait, si je suis le produit de ce créateur ou de cette grande intelligence, de cette nature, jamais ce que je me fais à moi, ce que je m'inflige à moi, jamais je ferai ça à la nature. Jamais, enfin, j'ai jamais laissé un bout de papier par terre parce que je veux surtout pas infliger ça à la terre. Et je me dis, mais qu'est-ce que je m'inflige à moi, en fait? Et souvent, ça peut aussi aider, c'est-à-dire Alors, c'est difficile hein, à faire, mais prendre cette distance et en fait se dire, ok, est-ce que... Et ça, même pour les gens qui sont pas forcément malades de troubles alimentaires, hein, d'ailleurs, parce que je pense qu'on a tous besoin d'apprendre à mieux se traiter soi-même. Mais c'est cette petite chose-là que je fais tout le temps, que je me fais tout le temps, que je m'inflige tout le temps. Est-ce que je ferais ça? Est-ce que je ferais même 1% de ça à une personne que j'aime? Et d'ailleurs, même à une personne que j'aime pas ou que je connais pas, un autre humain ou un autre être, est-ce que je ferais ça? Et la plupart du temps, c'est bah non, je ferais ça différemment. Je serais beaucoup plus douce. Je serais beaucoup plus à l'écoute. Et on se rend compte en fait que c'est encore une fois que de soi à soi, mais de c'est vrai de s'ouvrir à en tout cas à Dieu, à cette spiritualité, à cette intelligence. Moi, ça m'a permis de j'ai l'impression du coup de prendre soin de la nature en prenant soin de moi en fait, parce que c'est la même chose et que mon corps reviendra à la terre et qu'il vient d'elle et que le temps que je passe ici, ben je vais essayer de d'honorer ce miracle en fait, de rendre hommage.
0: Et aujourd'hui, tu te sens en paix avec ton corps?
1: Oui, aujourd'hui, je me sens en paix avec mon corps. Je me sens en paix avec mon corps parce que je me fous la paix, c'est ça en fait.
0: Au moins comme ça.
1: Ouais, parce que non, mais parce qu'en fait, dans le
0: C'est dit.
1: chemin, dans le chemin, sur le chemin au départ, quand je me sentais, je me disais oh, c'est bon, je pense que je suis guérie. Je me disais ouais, parce que j'aime bien mon corps et tout. Je me pensais guérie et en fait ces derniers temps je me suis dit ah mais ce que je pensais comme guérie j'ai l'impression d'être plus guérie que ce que j'étais guérie il y a quelques années parce que je pense que ça continue tout le temps à nous surprendre parce qu'en fait aujourd'hui c'est même pas j'aime mon corps c'est même pas j'aime mon corps ou j'aime pas c'est même plus une question c'est-à-dire que c'est je suis dedans en fait je suis tellement dedans que tu vois c'est plus
0: Tu
1: une question et
0: l'incarnes.
1: puis, exactement je suis vraiment dedans et c'est assez récent quand même hein, donc c'est vraiment un long chemin. Et je me rends compte d'ailleurs que très souvent, je peux passer des jours sans me voir. Maintenant, j'en ris parce qu'avant, j'ai passé tellement de temps devant le miroir toute
0: Pour
1: ma vie.
0: vérifier
1: Ouais.
0: que les cuisses sont comme ci, comme ça, l'écart entre les
1: Exactement.
0: cuisses, ouais.
1: Oh là là, toutes les combines. C'est ça. Et là, c'est des fois, je me vois, je sursaute et je fais, Ah, tiens, ça fait longtemps.
0: C'est moi. Salut. Bonjour Angéline. Oh. Ça va beauté.
1: Ouais, c'est ça. Donc oui, c'est le fait de plus y penser en fait. Maintenant, c'est plus, et au niveau de l'alimentation par exemple, mais c'est y a plus du tout la notion d'apparence. Par contre, la première chose maintenant qui me vient, c'est de manière très saine, c'est je mangeais, est-ce que ça me fait du bien? C'est ça en fait. Donc je suis passée à est-ce que c'est beau? Est-ce que ça va être beau? À est-ce que c'est bien? Parce qu'il y a aussi, tu vois, on veut rentrer dans les codes. Est-ce que ça, c'est bon? Est-ce que ça, il faut manger ça? Est-ce qu'il faut pas manger ça? Est-ce qu'on croit qu'il faut manger pareil pour tous les corps, etc. Donc, est-ce que ça, c'est beau? Est-ce que ça, c'est bien? Ah, maintenant, est-ce que c'est bon, en fait? Est-ce que ça me fait du bien? Est-ce que ça me fait plaisir?
0: Oui, la notion de plaisir, elle est quand
1: Ouais, et la
0: même
1: notion de plaisir.
0: importante, surtout quand on revient d'une vie
1: Ouais.
0: d'anorexie, où là,
1: Ouais.
0: y a plus aucun plaisir, hein.
1: Ouais, et puis aussi, il y a dans un autre des troubles alimentaires qui est malheureusement très, très, très répandu aujourd'hui et très difficile à déceler parce que c'est assez à la mode, c'est l'orthorexie aussi.
0: Oui.
1: Et l'orthorexie, c'est le trouble de, du coup, vouloir trop bien manger et d'être complètement stressé, mais pour le coup, à l'opposé, parce qu'on ne mangera pas si c'est pas bio, si c'est pas, il n'y a pas tel truc sur l'étiquette, etc. Et en fait, on est dans un trouble alimentaire, il y a les mêmes fonctionnements. T'as les mêmes conséquences, enfin, le même mécanisme et le même système mental. mais masqué parce que bah, c'est bien de manger bio, et c'est bien de manger ça, et c'est bien de... Enfin, tu vois, il y a tous les mots, je parle des mots-clés, évidemment,
0: Oui,
1: manger bio, mais...
0: c'est beaucoup plus fourbe à
1: Exactement,
0: déceler,
1: ouais.
0: bien sûr.
1: Donc voilà, donc en fait, de pas tomber dans ça non plus, et vraiment pour ça, y a... personne ne peut vous dire ce qu'il faut manger. Évidemment qu'on peut avoir des accompagnements, on peut être guidé, et ça, je conseille, et on peut être guidé, mais... Pour moi, il faut faire on peut faire confiance à un guide, à un accompagnateur ou accompagnatrice, que si cette personne, au final, nous ramène toujours à nous. Moi, je ferai confiance dans les professeurs que j'ai eus, dans les gens qui m'ont aidée et qui m'aident encore et qui m'aideront. Je fais confiance que si ils me rappellent toujours au fait qu'il n'y a que moi qui sais. Il n'y a que cette voix intérieure qui saura me dire si c'est bon pour moi ou pas.
0: Tu es ton propre gourou.
1: Voilà. Je secoue la tête.
0: Tu es ton propre gourou. Ben oui,
1: C'est
0: be
1: ça.
0: your own guru. Hein?
1: Ouais, c'est
0: Et on va
1: ça.
0: juste terminer, parce qu'on arrive à la fin de l'émission, par rapport à la voix, au chant, à l'organe aussi de la bouche quand même, qui sert aussi à manger, mais aussi à créer des mélodies. Enfin, c'est un art qui te nourrit énormément de chanter.
1: Ouais, eh bien, je pense qu'une des voix, VOIES, qui m'a guérie aussi, qui m'a aidée, qui a fait que ces troubles n'ont pas duré si longtemps finalement, je pense que c'est parce que, alors au moment où j'étais au plus mal dans la maladie, évidemment j'avais complètement arrêté de chanter parce qu'il n'y avait rien qui restait, mais quand j'ai commencé à avoir un peu d'élan, je me rappelle même mes parents me forçaient à continuer à chanter avec un groupe avec lequel je chantais. Je pense que c'est ça qui m'a maintenue encore accrochée à la vie. Et d'un point de vue plus énergétique même, c'est ça qui m'a aidée parce que je sollicitais cette gorge, en effet, qui est le passage, donc le pont hein, qui permet de faire passer les aliments à quelque chose de dense. On a l'aliment qui est visible, qui est hors de nous, qui est dans l'assiette. On fait passer à travers ce pont pour que cet aliment devienne d'un coup quelque chose de subtil et devienne énergie et soit transformé, etc. Et du coup, c'est vrai que chez les personnes avec des troubles alimentaires, quand je les accompagne, je peux travailler beaucoup avec la voix, alors de manière très progressive, parce que ça peut être très très intense et c'est très vulnérable de travailler avec la voix. Mais de travailler avec la voix, c'est aussi pour moi une porte d'entrée à une guérison des troubles alimentaires, et ça j'en suis persuadée, je l'ai vu et je l'ai senti moi-même. Parce que du coup, on remet de la vie dans cette zone qui est complètement abandonnée, qui est complètement abandonnée doublement. Alors elle est abandonnée physiquement parce que soit la nourriture ne passe pas, ou soit elle passe trop en fonction des troubles alimentaires qu'on peut avoir, ou alors on revomit, etc. Donc elle est sursollicitée. Et doublement parce que en fait, je pense vraiment que une personne qui a des troubles alimentaires ou qui a des addictions en général, je pense que cette personne a quelque chose à dire. Et que l'addiction à ce moment-là est la manière que cette personne a d'exprimer quelque chose de très profond que peut-être même elle, cette personne, n'a pas conscience. Je vois ça aujourd'hui comme, en tout cas pour moi, ça a été comme le seul moyen que j'avais de presque de protester. Il y avait une forme de protestation. C'était pas la vie que je voulais vivre à ce moment-là. Je voulais pas finir dans des grandes écoles, etc. Je voulais pas qu'on décide pour moi. Et cette maladie a été pour moi une manière de dire non, de dire stop. Donc on revient à cette espèce de
0: Le
1: oui, de non
0: consentement.
1: sacré, exactement. Et je pense que de travailler cette zone, de travailler avec le chant, même si ça paraît anodin comme ça peut être juste des chansons, chorales ou quoi que ce soit, ça peut vraiment venir soutenir une personne qui a des troubles alimentaires. Parce qu'il y a une, avec la voix, il y a une décharge une évacuation d'énergie assez efficace.
0: Merci beaucoup, Angéline, pour ce beau partage, magnifique partage. Est-ce que tu pourrais nous offrir un mot de la fin, un mot qui jaillit, un mot du cœur?
1: Eh bien, chantez maintenant.
0: Eh bien, chantons
1: C'est le
0: maintenant
1: printemps,
0: alors.
1: c'est le printemps.
0: Merci beaucoup, Angéline.
1: Merci.
0: Prenez soin de vous.

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4: Bonjour et bienvenue dans l'Odyssée du PAF, votre voyage au cœur des médias. Alors que la Coupe du Monde bat son plein, je reçois le journaliste qui a décidé de répondre à toutes les questions que vous vous êtes toujours posées sur cet événement planétaire sans jamais oser les demander, Philippe Vandel. Bonjour Philippe Vandel et bienvenue dans l'Odyssée du PAF.
5: Bonjour Thomas et merci de m'accueillir.
4: Philippe, vous publiez aux éditions Kalman-Lévy les pourquoi de la Coupe du Monde, où vous répondez à des questions comme pourquoi y a-t-il des commentaires pendant un match à la télé, pourquoi est-on expulsé par des cartons, encore pourquoi tant de joueurs sont des fétichistes du slip. Bon, on va en parler dans un instant, on a hâte d'avoir les réponses à toutes ces questions. Mais avant, j'aimerais revenir sur votre parcours dans les médias. Ma première question, Philippe, est donc un pourquoi plus personnel. Pourquoi être devenu journaliste alors que le journalisme ne vous faisait pas rêver ?
5: C'est une bonne question et je ne me l'explique toujours pas. C'est un concours de circonstances. En fait, moi, je voulais être ingénieur du son. Moi, j'aimais la musique, etc. Et je me suis rendu compte que ce qui me plaisait davantage que la musique, c'était le son. Et je me suis rendu compte que, en fait, les groupes sont ce que le producteur fait. C'est-à-dire que Sheila, c'est pas ce que j'écoute, mais le titre Spacer de Sheila est absolument génial. Parce qu'il a été fait par Nile Rodgers. Et Nile Rodgers, c'est le guitariste de Chic, mais c'est lui qui a fait le son de Let's Dance de Bowie. Et Let's Dance, c'est le seul titre que Bowie qui est devenu un tube planétaire. Et donc, voilà le métier que je voulais faire. J'ai fait l'école de Louis Lumière, qu'on appelait à l'époque Vaugirard, Louis Lumière. Et là, il y avait une prof extraordinaire qui m'a dit « Mais toi, t'es pas fait pour regarder des aiguilles dans des vues-mètres, t'es fait pour parler au micro ». Et alors que je pensais vraiment pas faire ce métier-là. Et voilà comment c'est venu. Et elle bossait pour France Culture et pour France Inter. Donc, vous voyez qu'on est dans l'univers de la radio. Et elle m'a présenté des gens. Et je me suis retrouvé à 20 ans, le plus jeune petit reporter sur France Inter, dans l'émission Adrénaline de Jacques Pradel. Puis ensuite, Radio Nova, plein de choses. Mais au départ, je voulais pas. Je trouvais que les journalistes étaient des gens qui racontaient la vie des autres au lieu de vivre la leur. Et vous avez raison, j'ai toujours pas expurgé ce paradoxe.
4: Et vous l'avez dit, vous avez débuté sur France Inter, puis vous avez vite rejoint Radio Nova. Donc, on était au début des années 80, en pleine explosion des radios libres. Et autant le journalisme ne vous faisait pas rêver, en tout cas au départ, comme vous l'avez dit, autant rejoindre Radio Nova vous faisait rêver, je crois.
5: Parce que c'était la radio que j'écoutais. En fait, je me suis dit, pour faire des choses, il faut être heureux. Et France Inter, je bossais avec Jacques Pradel, et il avait une émission le soir. Et... en radio, je vous apprends rien, le prime time, c'est le matin. Et donc, comme ça marchait très très bien, ils l'ont mis dans la matinale. Mais la matinale, c'est plus les mêmes sujets que le soir. Le soir, c'est des sujets décalés, et la matinale, c'est des sujets conso, santé, famille. Donc, ce n'était pas pour moi qui avait 20 ans et qui était un jeune chien fou. Donc, je me suis dit, je vais aller postuler pour la seule radio que j'écoutais à l'époque, qui était Radio Nova. Et j'avais interviewé Bizot pour Actuel, donc je l'ai rappelé, et il n'en revenait pas. Un mec de France Inter qui quittait Inter pour aller à Nova, je ne sais pas comment dire, c'est comme si vous quittiez Paris Match pour aller à l'écho de la Creuse, et j'ai rien contre la Creuse.
4: Et justement, à Radio Nova, donc, vous avez parlé de Jean-François Bizot qui était le patron de Radio Nova et qui était aussi le patron d'un magazine qui s'appelait Actuel, donc un magazine alternatif. Et vous, justement, en parallèle de Radio Nova, vous avez fait vos débuts dans la presse. Est-ce que vous pouvez nous raconter en gros ce que c'était Actuel, pour ceux qui ne connaîtraient pas ?
5: C'était extraordinaire. Jean-François, c'était pas seulement le patron, c'était le fondateur, c'était l'âme. C'était le boss du journal, mais c'était le mec qui écrivait l'édito. Et Actuel, c'était un journal de la contre-culture. Et alors, il faut dire une chose, c'est qu'à cette époque, quand Actuel se lance dans les années 80, avant l'élection de Mitterrand, tout est extrêmement corseté. C'est-à-dire un mec qui se promenait sur les Champs-Élysées avec un pantalon orange, c'est Patrick Rambaud qui m'a raconté ça, les flics lui demandaient ses papiers. Et donc, c'est beaucoup plus facile de faire de la contre-culture que maintenant. Mais c'était un mensuel qui faisait des enquêtes que personne ne faisait jamais. C'était ce qu'on appelle un magazine branché. C'est-à-dire qu'on racontait, je dis n'importe quoi, par exemple, les boîtes de nuit, les bars tendances, ou une toute petite mode qui aurait démarré aux confins de la Jamaïque, mais qui vendait 400 000 par mois. C'est 400 000 par mois, c'est impensable. Un magazine, maintenant, quand il vend 10 000, 12 000, 15 000, et ils font péter le champagne. Et c'était un truc vraiment absolument incroyable. C'était des grands, grands articles qui ont changé l'époque.
4: Et alors que vous êtes journaliste actuel, vous allez inventer un terme indissociable du monde de la télé, zapping.
5: Et je reconnais le son.
4: Et je précise que vous êtes à l'origine du mot zapping, hein, pas de la fameuse émission de Canal+, qui a fait les belles heures de la chaîne
5: De 89. Vous savez quoi, j'aurais été très très riche, parce que je ne savais pas qu'on pouvait déposer des mots. Mais voilà un bon exemple, vous avez vraiment choisi le très bon exemple. En fait, je fais un reportage, vous savez comment je trouve ce mot ?
4: Non.
5: Je fais un reportage sur les enfants surdoués.
4: D'accord.
5: Et c'est ça la sérendipité. Et ce qui m'intéresse, c'est à l'époque, on disait que la télévision abêtissait les gens. Comme auparavant, on a dit que le cinéma rendait les gens bêtes, et comme auparavant, on a dit que la littérature abêtissait les gens.
4: C'est fou.
5: En tout cas, on dit que la télé rend les gens bêtes. Et il se trouve qu'il y a une statistique qui est que les gamins, c'est une statistique canadienne, les gamins qui regardent le plus de chaînes sont ceux qui sont les meilleurs en classe. Donc, ça va totalement contre la doxa. Et c'est là où Actuel est un journal absolument génial et Bizot, un type visionnaire. Et au lieu de se dire, tiens, c'est super, on va en faire une brève, il me dit, tu pars au Canada et tu enquêtes là-dessus. Et j'enquête sur les télés, etc. Et ce qui a changé le monde de la télé, on croit souvent que ce qui change le monde, c'est ce qui se fait en Sorbonne. Non, ce qui a changé le monde, c'est l'invention de la pilule et du supermarché. C'est ça qu'a fait Mai 68. Mai 68, ce n'est pas des mecs qui ont étudié Mao dans des chambres de bonne. C'est des garçons qui voulaient aller voir les filles. Et comme maintenant, on pouvait se rencontrer sans avoir d'enfants, la pilule a changé le monde. Et ce qui a changé le monde de la télé, ce n'est pas la télé. C'est que ce sont les micro-ondes, les ondes à infrarouge et la télécommande. Et donc, il n'y a plus besoin de se lever. Et comme il n'y a plus besoin, vous allez me dire, mais qu'est-ce que ça va changer qu'on n'a plus besoin de se lever ? Avant la pub, vous étiez assis devant votre télé. Et il y avait une pub, et il y avait un mec qui vous disait « Regardez, buvez ce jus de pomme, il est vraiment délicieux. » C'était nul, mais il fallait se lever pour changer de chaîne. Une fois que la télécommande a été inventée, vous faites une pub comme ça. Eh bien, cette pub-là, vous n'en voulez pas, donc vous changez de chaîne. Donc, il faut que les pubs deviennent intéressantes. Et c'est ça qui a changé le monde, c'est le fait de pouvoir choisir. Et puisque j'y suis, je vous raconte d'où vient le mot. Donc, en enquêtant là-dessus, les mecs qui bossaient dans la pub dans les années 80, aux États-Unis, parce que la pub vient surtout des États-Unis, enfin les nouveautés viennent des États-Unis, au Canada c'était ça, parce que j'ai vu des publicitaires à New York. Dans les années 60, il lisait la bande dessinée des bandes dessinées de Buck Rogers. Et Buck Rogers, dans son avion, c'était un aviateur, il avait un rayon de la mort, il pouvait tuer un autre avion avec le rayon de la mort. D'accord ?
4: D'accord.
5: C'était une BD de science-fiction. Et le rayon de la mort, c'était le zap, tout zap. Et quand il faisait un zapping, il tuait le truc. Et les publicitaires disaient, il faut qu'on fasse des pubs anti-zapping. Il faut qu'on fasse des pubs que les gens ont envie de voir. Et je raconte tout ça. Et là, Bizot me dit, mais c'est absolument génial comme concept. Et on fait 6 pages. Et voilà, je vous ai raconté mon histoire, l'histoire de Jean-François, l'histoire du zapping, l'histoire de la pub.
4: Excellent, excellent. Et zapping est devenu aujourd'hui indissociable du paysage médiatique. Et en parlant de télé, justement, vous allez en faire sur TV6, l'ancêtre de M6, au milieu des années 80. Vous y présentez les bons plans d'Actuel. Et c'est grâce à cette émission que vous êtes repéré par Alain de Greff, l'iconique directeur des programmes de Canal+. Et sur Canal, on peut vous voir d'abord aux côtés de Michel Denisot, puis de Philippe Gildas dans le cultissime talk show Nulle part ailleurs. Votre rôle, poser des questions absurdes aux gens. On écoute une archive.
3: Après l'affaire Vimin, etc., c'est le problème des corbeaux et le problème des lettres anonymes. Le problème, c'est que tout le monde peut en subir, parce qu'on peut les recevoir n'importe comment, mais surtout, on ne sait pas comment lutter contre. Qu'est-ce qu'il faut faire ? Est-ce qu'il faut répondre, oui ou non, quand on reçoit une lettre anonyme ?
6: Grande et belle question.
3: Eh bien, c'est la question que j'ai posée dans la rue, vous allez voir ça.
6: Ça marche.
3: Des images en couleur, avec la caméra. Est-ce que vous pensez qu'il faut répondre aux lettres anonymes ou non ?
7: Répondre comment j'ai pas très bien compris là.
3: Aux auteurs de lettres anonymes, vous pensez qu'il faut leur répondre ?
7: Non.
8: Même pas, ça vaut pas le coup.
3: Pourquoi ?
8: Parce que à ce moment-là, c'est une chaîne sans fin, à mon avis.
3: C'est-à-dire ils écrivent une lettre anonyme, on leur répond, donc ils réécrivent.
8: Ils réécrivent, à mon avis, je pense.
3: Est-ce qu'il faut leur répondre aux auteurs de lettres anonymes ?
5: J'adore, j'avais complètement oublié ça. Et c'est drôle parce que je trouve que le lancement est mal fait. Parce que pour que les gens rient plus, j'aurais dû dire, vous savez qu'une lettre anonyme, comme elle est anonyme, on ne peut pas répondre. Et j'aurais dû plus l'expliciter. C'est drôle, hein. J'arrive pas, j'aime pas beaucoup m'entendre et je déteste me voir et je vois tout le temps les défauts. Et je me dis, j'aurais pu faire le lancement bien meilleur.
4: Et sur Canal, vous allez présenter une émission tout aussi culte que nulle part ailleurs, bien que réservée à un public averti, le journal du Hard, dédié au film X. Pourquoi avoir présenté cette émission, Philippe Vandel, alors que l'univers de la pornographie ne vous intéressait pas, comme vous avez pu le déclarer dans différentes interviews ?
5: Eh ben justement pour ça, ce qui est hyper intéressant, c'est de traiter des sujets qui ne vous intéressent pas. Il y a des très très grandes émissions, par exemple « Faites entrer l'accusé », Christophe Ondelat est fasciné par les tueurs en série, c'est pas un tueur en série. Et je me suis rendu compte que quand on fait un sujet, par exemple, moi j'adore la Formule 1.
4: D'accord.
5: Et j'avais écrit un papier sur la Formule 1 dans l'actuel, vous allez me dire quel rapport, et ben je trouvais que je l'ai complètement foiré. Et quand il y a une distance, ce qui m'intéressait à l'époque, maintenant tout ça est devenu pourri, mais ce qui me faisait marrer dans le X, c'est que je détestais ça. Et c'est justement cette distance. Et c'est pour ça que je l'ai fait, voilà.
4: Et au début des années 2000, l'aventure
5: Canal. Enfin, attendez, j'ai pas répondu à toute la question et je l'ai fait parce qu'on me l'a proposé.
4: Ah oui, d'accord.
5: C'est pas de
4: oui,
5: moi-même.
4: Oui, c'était pas de votre...
5: En fait,
4: d'accord.
5: Non, pas du tout. Je vous ai raconté la genèse de ça. C'est que en fait, Canal+, il y avait tous les jours un journal du cinéma qui faisait 6 minutes, qui était présenté par Isabelle Giordano. Et le mercredi, il durait 13 ou 26 minutes, parce que le mercredi, c'est le jour de sortie des films, présenté par Michel Denisot. Et donc, voilà, c'était super. Et le dimanche, il y avait, tous les dimanches, il y avait le journal, il y avait une sorte de star cartoon, parce qu'on diffusait des dessins animés. Et un jour, De Greff et Lescure, donc Alain De Greff, patron des programmes, et Pierre Lescure, président de Canal, disent, mais une fois par mois, on passe un film X, pourquoi on ne ferait pas un journal du X ? Donc, un journal du Hard. Michel a refusé de le présenter parce que il avait des filles, il avait des enfants, et ses filles avaient 12, 11, 13 ans, et il a eu totalement raison, parce que à la cour de récré, c'est pas possible, dira ton père, il fait cette émission. Ils ont proposé à Isabelle Giordano, qui a refusé, elle a eu tort, à chaque fois je lui dis mais merci, un grand merci d'avoir dit non, et là ils me l'ont proposé à moi, voilà. Et j'ai mis une condition, deux conditions, un, écrire tous les textes, parce que souvent les textes sont écrits par des auteurs, et deux, avoir le droit de refuser des images si elles me gênent, si elles me choquent. Voilà, fin de la chose. Mais ce n'était pas mon idée. Et en fait, on en parle beaucoup, mais pour tout vous dire, je l'ai fait 5 ans. Il y avait seulement 10 numéros par an. Donc, j'ai fait 5 ans de journal du Hard. Et pour comparer, parce que vous avez passé un extrait de Nulle part ailleurs, j'ai fait 1240 Nulle part ailleurs. Mais on retient le journal du Hard, évidemment, parce que c'était le premier dans le genre et même dans le monde.
4: Tout à fait, tout à fait. Et donc, sur Canal+, vous avez présenté de nombreuses émissions. On en a parlé jusqu'au début des années 2000, où l'aventure Canal s'arrête et commence alors un nouveau chapitre dans votre vie. Après l'absurde, après le journal du Hard, votre nouvelle spécialité devient les médias.

0: J'adore ce son.
1: Le
0: J'adore ce
1: générique
0: son
1: Arrêt
0: d'arrêt
1: sur
0: sur image.
1: image, exactement.
0: Ouais.
1: Exactement. Donc diffusé sur France 5, présenté par le journaliste Daniel Schneiderman de 95 à 2007. Le concept, hein, décrypter les médias et notamment la télé. Et vous y étiez chroniqueur et rédacteur en chef, c'est ça?
0: Exactement, ouais, exactement. Quelle bonne émission. C'était
1: Et
0: vraiment formidable.
1: aujourd'hui, Arrêt sur image, d'ailleurs, pour information, existe toujours, mais en tant que média en ligne. Et
0: Ouais.
1: puisqu'on parle de télé, Philippe, en mars dernier, dans un article publié sur le site de l'INA, consacré aux émissions de décryptage des médias, vous avez déclaré qu'à l'instar de la presse écrite, la télévision était condamnée à devenir un média de niche.
0: Ben
1: Selon vous,
0: évidemment.
1: la télé, grand public, c'est terminé?
0: Ah bah évidemment, la télé grand public, c'est terminé. Alors c'est marrant qu'on se parle aujourd'hui, puisqu'il y a une exception, c'est la Coupe du
1: C'est la
0: Monde.
1: Coupe du Monde, tout à fait.
0: Mais sinon, c'est terminé. Je sais pas si vous avez des enfants, moi mes enfants, ils ne regardent jamais la télévision. Parfois un peu les news, mais c'est tout, ils regardent jamais la télé. C'est plus là que ça se passe. Et en fait, moi quand j'ai commencé, il y avait, quand je suis né, il y avait, je me souviens plus quand je suis né d'ailleurs, puisqu'on ne regardait pas la télé. On n'avait pas la télé chez moi avant mes 15 ans. Mais il y avait
1: D'accord.
0: trois chaînes, puis quatre avec Canal, puis six avec la 5 et la 6, et puis après la TNT 27. Mais maintenant, on ne sait même plus combien de chaînes il y a, et maintenant, on regarde sur YouTube, et sur YouTube, on ne sait même plus combien de créateurs il y a, et il n'y a pas que YouTube. Sur TikTok, il y a les gens qui sont sur TikTok qui suivent telle ou telle personne, et il y a les gens sur Instagram. Et ce que je trouve de complètement dingue, c'est qu'à l'époque, quand moi j'étais gamin, quand quelqu'un était une vedette, c'était une vedette pour tout le monde. Donc, par exemple, je n'importe quoi, Léon Zitrone, c'était une vedette pour tout le monde. Ou Georges de Caunes, le père d'Antoine de Caunes, c'était une vedette pour tout le monde. Mais maintenant, par exemple, prenez Léna Situation ou Thibaut Inchep, qui sont suivis par 10 ou 12 millions de gens, ma mère ne sait pas qui c'est. Plus personne n'est suivi par tout le monde. Il n'y a que des médias de niche et la télévision est un média de niche. Et là où c'est complètement dingue, c'est que Netflix, qui a elle-même une niche, vient de mettre sur Netflix TF1, ce sont des niches dans des niches. Et il y a très très peu d'événements rassembleurs. Il n'y en a plus qu'un. Enfin, c'est le sport. Et dans le sport, c'est la Coupe du Monde.
1: C'est la Coupe du Monde exactement qui fait encore des audiences exceptionnelles.
0: Vous savez pourquoi elle fait des choses exceptionnelles?
1: Bah tiens, vous allez nous le dire, Philippe.
0: Ben, c'est très simple. Mais parce que c'est la télé qui a l'argent pour acheter les droits. Mais si, c'était pas M6 qui avait acheté les droits de la Coupe du Monde, mais c'est TikTok. Eh ben, je me serais abonné à TikTok. Je l'ai pas. Et si c'est payant, eh ben, je l'aurais pris. Voilà. C'est aussi simple que ça.
1: C'est aussi simple que ça. Effectivement, vous l'avez dit, hein, TF1 donc a noué un accord avec Netflix il y a quelques jours pour distribuer sur Netflix ses contenus ainsi que ceux de sa plateforme TF1+. C'est une première mondiale et c'est sans doute inéluctable. Les chaînes de télé vont devoir nouer des accords avec les plateformes si elles veulent continuer à attirer les téléspectateurs.
0: Mais je peux vous interrompre?
1: Bien sûr.
0: Il va y avoir une question ou pas du tout?
1: Bah,
0: Parce qu'en fait,
1: je vous écoute.
0: les chaînes de télé vont nouer des contacts avec les plateformes, mais tout d'un coup, les chaînes de télé vont être des plateformes, les plateformes vont être des chaînes de télé, et les sites vont être des plateformes, et les plateformes vont être des sites. Et vous avez vu qu'à la rentrée de TF1, le gros truc, c'est qu'ils ont signé, comment ils s'appellent, Carlito et McFly, ou McFly et Carlito,
1: Oui, tout à
0: qui
1: fait.
0: sont des youtubeurs. Voilà, et que tout va se mélanger.
1: Tout à fait, et ça va être très intéressant à suivre. Et puisqu'on décrypte les médias, le décryptage média est donc une de vos spécialités, Philippe, comme on peut l'entendre. Et après Arrêt sur image, vous avez animé Pif Paf sur Paris Première entre 2007 et 2010, puis participé au
0: Oh,
1: début
0: j'adorais.
1: de Touche pas à mon poste sur D8. Vous avez également plus récemment animé sur Europe 1 Culture Média, donc dédié au décryptage des médias. Et aujourd'hui, vous signez une chronique sur le monde médiatique dans la Tribune Dimanche.
0: Ouais.
1: Et je voudrais faire référence à nouveau à cet article de l'INA dont je vous parlais tout à l'heure. Dans cet article, vous expliquez qu'il est difficile d'être juge et partie quand on parle des médias. Aujourd'hui, vous écrivez dans la Tribune Dimanche, donc qui est un journal du groupe CMA Média, du milliardaire Rodolphe Saadé, qui possède aussi BFM TV, RMC ou encore Brut. Est-ce que justement, vous êtes totalement libre de parler des autres médias du groupe dans votre chronique?
0: Alors, je suis totalement libre et jamais une seule fois on m'a fait une remarque et jamais une seule fois on m'a donné une consigne, je veux le dire, comme c'était le cas quand j'étais sur Canal, à une exception près, je vous dirais, si ça vous amuse, je vous raconterai. Il y avait un journal interdit de médias sur Canal+, qui
1: Ah
0: était drôle,
1: bah,
0: c'est l'événement du jeudi, je ne l'ai jamais
1: d'accord.
0: raconté. Je vous raconterai après. et comme j'ai jamais une seule consigne quand j'étais sur Europe 1. Voilà. Et je suis complètement libre. Et même un jour, c'est drôle parce que ils sont, et j'adore la Tribune Dimanche, et ils sont extrêmement respectueux des usages. Et un jour, je parle de BFM ou du RMC, et le SR, le secrétaire de rédaction, a mis un truc en crochet en mettant qui appartient au même groupe que la Tribune. Voilà. Et je dis, mais ce n'est pas la peine de le dire parce que je ne fais pas une enquête politique. Je raconte ce qui se passe ce jour-là à l'antenne où, genre, n'importe quoi, il y a un mec qui a fait une glissade devant la caméra. Voilà, ça qui est amusant. Mais je suis totalement libre. Je vous assure de ça.
1: Et puisque vous m'avez tendu la perche, vous parliez de Canal et de l'événement du jeudi. Vous pouvez nous raconter un peu ?
0: Histoire géniale qui n'a jamais été racontée. Je ne l'ai jamais lue.
1: Super.
0: En fait, quand on faisait Nulle part ailleurs, on n'a jamais invité Jean-François Kahn.
1: Qui était le patron de l'événement du jeudi.
0: Le patron et fondateur. L'âme de l'événement du jeudi. Et c'était un mec super. Et un jour, j'ai dit à De Greff, mais pourquoi tu n'invites pas ? Parce que je voulais le recevoir, je ne sais pas quoi. Il m'a dit non, je ne veux pas, etc. Et j'ai dit, mais pourquoi ? Il m'a dit, je vais te dire. Parce que quand Canal allait très, très, très, très mal, ils ont fait un grand papier pour expliquer que c'était nul. Je ne sais plus ce qu'il m'a dit. Prenez pas au pied de la lettre ce que je viens de vous dire. Enfin, un papier ultra négatif. Mmh. Et ils avaient mis cette blague. Vous connaissez la différence entre Canal Plus et le Titanic ?
1: Non.
0: Eh bien, sur le Titanic, au moins, quand ça coulait, il y avait un orchestre.
1: C'est dur.
0: Et De Greff, non seulement c'est dur, mais De Greff n'a jamais oublié ça. Et c'est pour cette raison que dans Nulle part ailleurs, en live, il y avait un orchestre. On aurait pu se contenter de passer des séquences musicales. Je crois que ça n'a jamais été raconté. Et il y avait un orchestre, il y avait 10 musiciens qui jouaient tous les jingles en live parce que nous, on n'était pas le Titanic.
1: Incroyable. Incroyable cette origine.
0: C'est
1: donc
0: pas
1: du,
0: une belle histoire,
1: groupe. C'est une très belle histoire. Bah, merci pour cette exclusivité. Je rappelle que
0: je ne l'avais jamais raconté publiquement. C'est la première fois que je la raconte publiquement.
1: Merci Philippe pour cette exclusivité. Et je rappelle l'événement du jeudi pour ceux qui ne le sauraient pas. Donc, qui était un hebdo d'actualité comme Le Point. Ouais.
0: Et qui était l'ancêtre de Marianne.
1: L'ancêtre
0: c'est
1: de
0: Marianne, ouais. L'événement de jeudi.
1: Tout à fait. Et il y aurait encore beaucoup à dire sur votre parcours dans les médias, Philippe, vos années dans la bande à Ruquier, vos interviews, tout et son contraire sur France Info. Mais je vous propose de parler à présent de l'événement incontournable du moment, la Coupe du Monde.

0: Un extrait de l'hymne de cette Coupe du Monde interprété par Shakira. Philippe Vandel, vous avez décidé de répondre à toutes les questions que l'on se pose et celles que l'on ne se pose pas sur cet événement planétaire dans les Pourquoi de la Coupe du Monde aux éditions Calman Levy. Et en parlant de Shakira et de sa chanson pour la Coupe du Monde, vous répondez à une question à ce sujet. Pourquoi n'y a-t-il pas d'hymne de la Coupe du Monde? Ou s'il y en a un, pourquoi personne ne le connaît? Alors en effet, il y a un hymne puisqu'on vient de l'écouter, mais pas un hymne unique et reconnaissable, comme par exemple une autre compétition majeure de foot, la Ligue des Champions, qui utilise le même hymne depuis 92.
1: The Champions.
0: Exactement.
1: Qui est un hymne en trois langues, qui est absolument génial, qui est à la fois en allemand, en anglais et en français. Là déjà, juste un petit commentaire, ce qu'on vient d'entendre, c'est quand même une grosse merdouille. mais c'est quand même très très mauvais. Mais c'est qu'en fait, ils n'ont jamais réussi à se mettre d'accord et tous les hymnes, comment dire, ils ont toujours refusé d'avoir des... Enfin, comment dire, l'hymne, ils avaient commandé un hymne. Mais l'hymne est très, très, très mauvais. Il avait été composé en 1994 par un Allemand, j'ai pris des notes, Franz Lambert. C'est tellement nul que personne ne l'a suivi. Mais surtout, il y a une grosse différence, c'est que quand vous mettez l'hymne de la Ligue des Champions, c'est des clubs qui jouent. Donc, il n'y a pas d'hymne par pays. Et ce n'est pas la même manière de percevoir la musique quand on est des pays ou quand on est des villes. Et voilà pourquoi ils n'ont pas fait d'hymne. Alors, ils ont essayé de créer des champions, des hymnes que... Comment dire? Ils ont demandé à plein de chanteurs de faire des hymnes. Ils changent tous les 4 ans et ce n'est jamais réussi. Et ce n'est pas grave.
0: Et ça n'aura échappé à personne. Cette Coupe du Monde a lieu dans 3 pays. Les États-Unis, le Canada et le Mexique. Et pourquoi justement, Philippe?
1: Alors, c'est pour 2 raisons. D'abord, ça avait été fait une fois. Normalement, le règlement de la Coupe du Monde, il dit que ça doit être dans un seul pays. Je vous signale au passage que le règlement du prix Goncourt doit dire qu'on récompense un jeune auteur. Et une fois, c'est Marguerite Duras qui l'a eu, alors qu'elle avait, elle avait plus l'âge d'être un jeune auteur, elle avait l'âge d'être arrière-grand-mère. Bref, les lois sont faites pour être transgressées. Et en fait, ça a déjà été transgressé une fois avec la Coupe du Monde Japon-Corée. C'était 2 pays qui n'étaient pas des pays assez puissamment footballistiques pour faire une Coupe du Monde. Et cette fois-ci, elle aurait dit être aux États-Unis. Mais les États-Unis sont détestés par une grande partie des pays du globe. Or, ce sont tous les pays affiliés à la FIFA qui votent pour l'attribution de la Coupe du Monde, comme qui votent pour d'ailleurs n'importe quel sujet. Et un pays, une voix. C'est-à-dire que Curaçao, qui a 500 000 habitants, a une voix au même titre que la Chine, qui a 1,4 milliard. Ou les États-Unis qui ont 350 millions. Et donc, ils se sont dit, on va se grouper avec les Canadiens qui ont une très, très bonne image de marque dans les démocraties. Et on va se grouper avec les Mexicains qui ont une très, très bonne image de marque dans les pays en voie de développement. Et voilà comment ça a été fait. Voilà pourquoi ils sont à 3. Mais quasiment la majorité des matchs va se jouer aux États-Unis, même si le match d'ouverture était au Mexique. Mais la finale sera aux environs de New York.
0: Et la Coupe du Monde est le premier spectacle planétaire devant les JO ou le Super Bowl. Les audiences télé explosent à chaque fois.
1: Alors, ça dépend. Il y a deux sortes de façons de voir les chiffres.
0: D'accord.
1: Les JO font parfois autant que la Coupe du Monde parce qu'il y a des épreuves tout le temps, tout le temps, tout le temps. Mais les plus gros spectacles, les plus gros records d'audience à la télé, c'est 1,5 milliard de téléspectateurs. C'était France-Argentine en 2022, la finale, donc la dernière finale. 1,5 milliard de téléspectateurs, c'est un quart de l'humanité.
0: C'est colossal.
1: Vous vous rendez compte de ça? Et quand on dit le Super Bowl, non, le Super Bowl, c'est 300 millions, c'est rien du tout. C'est 5 fois moins que la Coupe du Monde.
0: C'est colossal, c'est impressionnant. Et en parlant de télé, Philippe, vous posez justement la question dans votre livre, pourquoi y a-t-il des commentaires pendant un match à la télé?
1: C'est un des pourquoi que je préfère. Parce qu'en fait, je vous expliquais, vous commencez à comprendre comment mon esprit marche en escalier et parfois... à rebrousse-poil. Et en fait, c'est en découvrant une info que je me suis dit, mais c'est absolument excellent cette histoire. C'est qu'en fait, à la base, quand vous allez voir un film, il n'y a pas de commentaire. Quand vous allez au stade, il n'y a pas de commentaire. Et jamais vous dites, putain, le match était nul, il n'y a pas de commentaire. Je retire le putain sur fréquence protestante, je suis désolé. les matchs sans commentaire, c'est absolument génial. En fait, c'est venu comme ça. La télé est arrivée dans les années 50, précédée par la radio. Et la radio, évidemment, il n'y a que du son. Ce n'est pas vous que je vais l'apprendre, il n'y a que du commentaire. Et les gens voyaient les matchs à la radio, écoutaient les matchs à la radio. Joli lapsus. Ensuite, la télévision est arrivée. Et elle est arrivée après la guerre, la Seconde Guerre mondiale, et les gens n'avaient pas l'argent. Et ils allaient voir les matchs ou dans la rue. devant les magasins de télévision. Il y avait, derrière la vitrine, il y avait un rideau de fer pour pas qu'on pique les télés, qu'on pète la vitre. Et il y avait les télés qui restaient allumées pour faire une sorte de teasing, un produit d'appel. Et les gens descendaient, et à l'époque, il y avait des petits transistors. Et ils écoutaient le match dans leur oreille à la radio, et ils allaient se poster devant la télé. Et quand la télé s'est mise à diffuser les matchs, ils ont, je crois, une fois ou deux, je ne suis pas certain de cette anecdote, diffusé sans commentaire. Mais personne n'en voulait. Et ce que voulaient les gens, c'est qu'il y ait des gens qui parlent. Et les commentateurs radio étaient tellement, tellement bons par rapport à ceux de la télé, puisqu'ils n'en avaient jamais fait, que les gens, très souvent, mettaient la télé allumée, coupaient le son et mettaient le son de la radio.
0: Et donc, les commentaires sont arrivés après, dans les matchs, à la télé.
1: Je peux boucler une boucle ?
0: Bien sûr, bien sûr.
1: Claude Dominique, on a parlé tout à l'heure de comment je suis arrivé à France Inter. Claude Dominique, qui était prof à l'U-Lumière, elle nous disait « La radio, c'est comme la télé, sauf qu'on n'est pas emmerdé par les images. »
0: C'est beau.
1: C'est génial.
0: C'est une belle définition.
1: J'adore. Je suis tellement d'accord avec ça.
0: C'est une très belle définition, effectivement. Et Philippe, vous répondez vraiment à tout type de questions dans votre livre. Alors, aussi bien sur la Coupe du Monde qui se déroule en ce moment que sur le foot en général, ou sur des sujets plus surprenants. Par exemple, j'ai noté celui-ci. Pourquoi certains footballeurs jouent-ils avec des chaussettes trouées ?
1: Alors, je ne sais pas si vous l'avez remarqué, ils ont des chaussettes trouées de 2 ou 3 ou petits trous à l'arrière du mollet. Et en fait, c'est une mode et ils pensent que la circulation sanguine derrière le muscle se fait mieux si la chaussette ne serre pas. Les footballeurs, ils ne mettent pas des chaussettes. La chaussette chez les footballeurs est obligatoire. Ils sont obligés de mettre des chaussettes pour protéger les protège-tibias, plutôt pour tenir les protège-tibias qui eux-mêmes protègent les tibias. En fait, le protège-tibia est obligatoire et la chaussette doit donc tenir le protège-tibia. Et aussi, la chaussette est obligatoire, vous savez pourquoi ?
0: Non.
1: Pour voir dans une action de qui est le pied, qui a touché l'action. Parce que l'arbitre voit de quelle couleur est la jambe qui a touché la balle. Voilà. Et donc, il y a des footballeurs qui mettent ça. Alors, est-ce que c'est vrai ? Est-ce que c'est mieux ? Est-ce que c'est moins bien ? J'en sais rien. C'est une mode actuellement. Souvenez-vous, il y a 10 ans, il y avait la mode de mettre des cuissards. Les types disaient qu'on avait une meilleure accélération avec des cuissards qui enserraient la cuisse. Et je ne sais pas, souvenez-vous, il y a 20 ans, il y avait une mode d'écarteurs de nez qui disait qu'on aérait mieux les poumons avec l'oxygène rentrait mieux. C'était une mode qui était venue du triathlon. Je ne sais pas ce que ça vaut. Moi, je mets des sockets, donc tout va bien.
0: Donc on est bien. Et j'en ai noté un autre qui est aussi absurde. Pourquoi tant de joueurs sont des fétichistes du slip ?
1: Ah, alors, ils ne sont pas fétichistes du slip. Ils sont fétichistes de leur slip. Et en fait, il y a plein de joueurs, Basile Boli l'a raconté, qui ont joué toute leur vie avec le même slip. Souvent, c'est la première fois qu'ils ont une énorme victoire et ils gardent ce slip et ils le remettent tout le temps. Boli raconte qu'il l'a lavé indéfiniment, qu'il l'a fait recoudre par sa femme. Il n'aurait pas pu le recoudre lui-même. C'est la vie, c'était comme ça, c'était les années 70-80. En fait, ça vient d'un truc très simple, c'est comme le sous-fétiche de Long Picsou. C'est qu'en fait, le fétichisme est partout. Alors, on peut ricaner de ça, mais si vous êtes en confiance, vous jouez mieux que si vous n'êtes pas en confiance. Donc, moi, je ne suis pas fétichiste. Mais si je suis entraîneur, et si un type qui me dit « Moi, je fais 4 fois le tour du terrain ou la pub de Zidane, toujours la jambe gauche et ensuite la jambe droite, si tu préfères comme ça et si tu mets plus de buts comme ça, je ne vais pas le faire chier à dire « Non, on commence par la droite. Non, on ne fait pas la morale. » Ce qui compte, c'est que les gens soient en confiance. Et ce qu'il y a d'extraordinaire avec le slip, c'est que tout est charté dans le football et surtout le football maintenant qui est devenu à la fois un sport, un jeu et un business. Et donc, les chaussures, c'est un contrat. Les chaussettes, le short, le maillot, le survêtement, c'est un contrat. La seule chose qui vous appartient, c'est ce que personne ne voit, c'est votre slip. Et donc, les gars, ils lui font confiance. Voilà pourquoi ils ont tous leur slip fétiche. Enfin, tous, mais beaucoup, beaucoup ont leur slip fétiche.
0: Et qui dit Coupe du Monde dit pronostic. Et lors de la Coupe du Monde de 2010, un certain Paul Le Poulpe avait créé l'événement. Et pour cause, il avait prédit exactement l'issue des 8 matchs pour lesquels il avait été consulté. Pourquoi et comment a-t-il fait ?
1: Alors, c'est extraordinaire, parce que moi, ça m'a complètement fasciné. Alors, c'est vraiment génial. Vous avez vu, il y a plein d'animaux en ce moment. Je ne sais pas si vous avez vu, hier, je voyais un sujet sur M6 et on voyait tous les animaux, un chat qui ne s'est pas trompé, une girafe qui ne s'est pas trompée, etc. Je ne sais pas si vous avez vu ça. Et il y a tout le temps ça. On verra à la fin. On est qu'au début, il reste encore les 32e, les 16e, les quarts, les 8e et la finale. Bref, voilà comment ça s'est passé. C'est qu'en fait, Paul Le Poulpe, il allait vers un aquarium et il y avait dans cet aquarium une moule. Et c'est sa friandise préférée. Et il choisissait un aquarium plutôt qu'un autre. Et les soigneurs du zoo, c'était à Berlin, si je me souviens bien, avaient mis les drapeaux des pays. Et il allait tout le temps, vers le pays qui avait gagné. Et comment il a fait ? Ben, en fait, c'est tout bête. Alors oui, il y a des gens qui ont dit, est-ce que c'est truqué ? Est-ce qu'on a mis les vidéos de Paul Le Poulpe après la victoire ? Comme si moi, je vous annonce la météo de la veille. Pas du tout. Il le donnait avec un jour ou deux jours d'avance. Ensuite, il y a des gens qui ont dit, mais non, c'est truqué. C'est le soigneur qui lui dit où aller. Genre, il met une super moule fraîche et une moule vide de l'autre côté. Oui, mais alors qui est ce soigneur ? Parce que qui est le mec qui prédit tous les bons résultats ? Qu'est-ce qu'il fout à bosser dans un zoo au lieu d'être joueur professionnel ? Non, c'est pas ça du tout. C'est un truc mathématique qui s'appelle le biais du survivant. Je vous raconte. Il devait donner les résultats de 3 matchs de poule et 5 matchs à élimination directe. Donc 3 matchs de poule, vous pouvez faire match nul, victoire ou défaite, donc une chance sur 3, et l'élimination directe, une chance sur 2. Donc, je vais faire rapidement le calcul. Ça fait 3 exposants 3 fois 2 exposants 5. C'est, il avait une chance sur 864 de trouver le bon résultat. Donc, on se dit, mais c'est complètement dingue. Alors d'abord, non, c'est pas complètement dingue, puisque le loto, c'est une chance sur 19 millions, et il y a toujours des gens qui gagnent. Donc là, c'est seulement une chance sur 864. Mais là, ce qui est fou, c'est de la psychologie humaine, c'est ce qu'on appelle le biais du survivant. Pourquoi vous m'en parlez maintenant ? Parce qu'il a donné tous les bons résultats et il a survécu. Mais tous les animaux qui n'ont pas donné les bons résultats, eh bien, on n'en parle plus. Donc, on a l'impression que lui-même avait tout deviné. Mais dans le monde entier, il y a des animaux qui essaient de deviner. Et c'est juste une fausse statistique et c'est de l'humain appliqué à la statistique. C'est presque bergsonien.
0: C'est hyper intéressant et on verra justement à la fin de cette Coupe du Monde de cette année s'il y a un autre animal, effectivement.
1: Alors là, je vais vous le dire. Ah non, je vais vous le dire. Alors, la réponse, c'est pas s'il y a un autre animal. Il y aura plus de matchs, donc il y aura une chance sur 10 000. Oui. Je dis n'importe quoi. Je dis les chiffres au pif, mais ce qui compte, c'est l'ordre de grandeur. Mais comme il y a 100 000 mecs qui filment leur toutou, leur chat, leur poulpe, leur girafe et leur okapi, il y en a un qui va réussir. Et je vous prends le pari, réinvitez-moi à la fin de la Coupe du Monde, il y a un animal qui aura tout trouvé. C'est, statistiquement, il est impossible que personne ne trouve.
0: Bah, le pari est pris en direct.
1: Bah, je suis certain de moi. C'est pas comme donner tous les scores des matchs. Il donnait pas les scores des matchs, il donnait le résultat.
0: Et puisqu'on a encore un petit peu de temps, il y a un autre pourquoi qui est intéressant. C'est sur la fréquence des... Enfin, la Coupe du Monde est un événement qui a lieu tous les 4 ans. Est-ce que vous pouvez nous expliquer pourquoi, Philippe Vandel ?
1: Pourquoi 4 ans ? Alors, c'est marrant parce que c'est un pourquoi dans le pourquoi. Mm-hmm. En fait, alors je vous dis, la première explication, elle est simple. C'est tous les 4 ans pour deux raisons. Parce que ça crée une sorte d'attente. C'est-à-dire que si on le fait tous les ans, c'est comme la Champions League et c'est pas intéressant. On pourrait le faire tous les 2 ans comme la CAN, la Coupe d'Afrique des Nations, mais vous voyez très bien qu'on parle beaucoup moins de la CAN. Même en Afrique, ils parlent plus de la Coupe du Monde que la Coupe d'Afrique des Nations. Alors, ils le font tous les 4 ans. Et ils sont calés sur le plus gros événement sportif mondial jusqu'alors, puisque la Coupe du Monde a été créée par Jules Rimet, le Français, en 1930, qui étaient les Jeux Olympiques. Et les Jeux Olympiques ont lieu tous les 4 ans. Donc, vous savez comment ça se passe, c'est les années paires. Là, on est quoi ? On est en 2026, donc c'est la Coupe du Monde. Dans 2 ans, on sera les JO, dans 2 ans, on sera la Coupe du Monde, et ainsi de suite. Mais après, c'est pourquoi les Jeux Olympiques, c'est tous les 4 ans. Et là, c'est drôle parce que j'ai fait des pourquoi dans plein d'endroits et dans un autre livre. Les Jeux Olympiques ont lieu tous les 4 ans parce que c'est ce qui semblait juste aux Athéniens, aux Grecs, parce qu'à l'époque, on ne comptait pas le temps en années, ça passait trop vite pour les Grecs. On comptait le nom en Olympie, et une Olympie, c'était 4 ans. Et si vous aviez un enfant de 8 ans, eh ben, ton gosse, il est pas mal quand même, il a quel âge ? Eh ben, il a 2 Olympies. Et celui qui a 12 ans, eh ben, il avait 3 Olympies. Et l'ado de 16 ans qui faisait chier tout le monde, il avait 4 Olympies. 4 fois 4, 16. Voilà comment ça fonctionnait. Et donc, les Jeux Olympiques, et ils s'appellent Olympiques parce qu'ils étaient à Olympe et qui duraient 4 ans.
0: D'accord, oui, c'est passionnant, c'est vraiment passionnant.
1: Merci.
0: Je le disais, il y a encore plein d'autres pourquoi et surtout des
1: Il y en
0: réponses.
1: a 60.
0: Il y en a 60. Et moi, je voulais justement avoir les dessous des pourquoi. Comment vous travaillez? On imagine que c'est un travail titanesque.
1: Alors, c'est titanesque et à la cool. C'est qu'en fait, j'ai tout le temps le cerveau en éveil et je me dis, tiens, ça ferait un bon pourquoi. Parfois, je me pose des questions. Par exemple, je raconte pourquoi la Chine, qui a 1 milliard 400 millions d'habitants, ni l'Inde, 1 milliard 400 millions d'habitants, n'a gagné la Coupe du Monde. J'ai travaillé là-dessus. Mais par exemple, j'ai fait un pourquoi. Pourquoi les footballeurs ont des belles dents? Je ne me suis pas posé la question. C'est parce que j'ai appris l'importance des dents dans le football que j'ai travaillé et je me dis, waouh, ça ferait un super pourquoi. C'est quand j'apprends une histoire, par exemple, l'histoire de pourquoi la Hollande joue en orange alors qu'il n'y a pas d'orange dans le drapeau hollandais, c'est en lisant l'histoire que je me dis, mais c'est tellement dingue, vous savez pourquoi?
0: Bah tiens, allez-y, pourquoi?
1: Eh bien, c'est très simple, parce que vous voyez, j'ai dit la Hollande et j'ai fait exprès de dire la Hollande. En fait, quand la Hollande s'est formée, c'était les Pays-Bas et c'était des provinces unies. Des Pays-Bas. Mais avant, elles avaient tout le temps été sous la coupe soit de la France, soit de la Belgique qui n'existait pas, soit de Charles Quint et de l'Espagne. Et donc les Pays-Bas, c'était des pays qui étaient bas, bas, ça veut dire au ras du niveau de la mer, d'où les polders, et ils sont unis. Et ça a été, il y a eu des provinces unies. Et ils n'avaient pas de couleur parce que chacun avait sa petite couleur. Et le roi, la famille régnante des Pays-Bas, c'était la famille Orange de Nassau. Et elle s'appelait Orange parce qu'il était comte d'Orange qui est dans le Vaucluse. Et quand il a fallu trouver une couleur de maillot, et ben la seule chose qui les réunissait, c'était Orange de Nassau. Nassau, c'est aux Bahamas, il n'y a pas de couleur et c'est trop loin, mais Orange, c'est une couleur. Et ils se sont dit, on va se mettre en Orange. Et je me suis dit, waouh, voilà un bon pourquoi.
0: Ouais, c'est vrai que c'est ce qui est hyper intéressant, c'est que non seulement pour ceux qui sont fans de foot ou tout simplement qui aiment regarder des événements comme la Coupe du Monde en ce moment, il y a plein de questions effectivement sur les dessous du foot, mais il y a aussi beaucoup de questions plus absurdes comme celle-ci qu'on ne se pose pas, ou encore il y en a une tiens qui m'a aussi intéressé. On le voit en ce moment dans les matchs. Pourquoi fait-on des holas dans les stades?
1: Oh là là, c'est très long d'expliquer ça. Vous avez vu l'inconscient, j'ai dit oh là là. C'est très long de raconter ça, mais en fait, c'est l'histoire qui m'a vraiment plu. C'est qu'en fait, la hola ne vient pas du tout du foot. La hola a été inventée par un type qui était cheerleader dans des matchs de foot américain et de baseball aux États-Unis. Les cheerleaders, c'est l'équivalent masculin des pom-pom girls. Et il a réussi à mettre au point une sorte de vague. C'est très compliqué, c'est des maths et c'est presque de la cybernétique pour expliquer ça. Et il se trouve que la première fois où la hola a pris,

0: petit, Philippe, puisque vous avez écrit différents pourquoi. Vous avez, par exemple, avant celui-ci, vous aviez, par exemple, sorti un pourquoi sur les JO en 2024. Quel sera votre prochain pourquoi ?
1: J'ai pas d'idée spécifique parce que les JO, c'est un événement. La Coupe du Monde, c'est un événement. Mais sinon, je stocke tout le temps des pourquoi. Et après, en fait, il faut toujours surprendre. Moi, j'ai appris ça d'Actuel et ensuite de Canal+. Et donc, si je fais des pourquoi thématiques, si je sais d'avance ce que je vais faire, ça m'intéresse moins que si je sais pas. Donc, je verrai bien. Et je suis même pas sûr de faire un pourquoi la prochaine fois parce que mon précédent livre, c'était le Dico français, comment parler 12 sous-langages du français. Et c'est ce que j'aime dans ce métier, c'est qu'on sait jamais ce qu'on va faire. Et pour surprendre les gens, il faut se surprendre soi-même. Oh là là, cette phrase, dis donc. Non, mais en plus, elle est vraie. On dirait un mec de la télé-réalité. Oh, tu sais quoi, pour se surprendre les gens, il faut se surprendre de soi-même. Non, mais en plus, c'est vrai. Voilà. Il faut que moi, j'ai de l'appétence pour aller écrire. Donc, si je me dis, oh là là, je dois le faire comme une tâche, je ne le fais pas.
0: Et tiens, en parlant de se surprendre, puisqu'il nous reste 2 minutes, Philippe Vandel, un pourquoi qui vous a surpris justement dans les pourquoi de la Coupe du Monde ?
1: Alors là, mais je m'en souviens plus parce que j'ai tellement travaillé dessus. J'aime beaucoup pourquoi on n'a pas le droit d'enlever son maillot. Mmh. Pourquoi les footballeurs n'ont pas le droit de retirer leur maillot ? Quand vous retirez votre maillot, vous prenez un carton jaune. Alors que je ne sais pas si vous avez vu, des fois, ils se mettent des patates dans les tibias et il n'y a pas de faute. Et là, tu retires le maillot et tu as un carton jaune. Et je l'adore parce qu'il est complètement contre-intuitif. C'est pour ça que je l'ai fait. Parce que je ne dis pas pourquoi on prend un carton jaune si on met une mandale. Ce qui est intéressant, c'est pourquoi on prend un carton jaune alors qu'on enlève son maillot. Parce que tous les soirs, les gens, quand ils rentrent chez eux, surtout avec la canicule, ils enlèvent leur maillot et personne ne prend un carton jaune. Eh bien, vous savez pourquoi ?
0: Non.
1: C'est pour interdire les messages publicitaires et les messages politiques.
0: D'accord.
1: Parce qu'ils veulent de l'audience et ils veulent interdire qu'on puisse avoir des messages politiques. Et pourquoi ils ne veulent pas de sponsor ? Parce que la Coupe du Monde a elle-même son sponsor et donc c'est pour ça qu'il n'y a pas de sponsor sur les maillots des équipes nationales.
0: Et je vous invite à retrouver plein d'autres pourquoi et toutes les réponses de Philippe Vandel qui vont vous permettre de regarder cette Coupe du Monde avec un regard plus éclairé.
1: Et de briller en société. Parce que ce qui est génial avec les pourquoi, c'est vous le lisez en douce, et après, quand il y a un dîner, vous dites « oui, mais moi, je sais ». Et là, pim, pim, pim, on marque des points.
0: Exactement, c'est le meilleur argument. Vous avez tout à fait raison, Philippe. Donc, les pourquoi de la Coupe du Monde à retrouver actuellement aux éditions Calman Lévy. Un grand merci, Philippe Vandel, d'être venu dans l'Odyssée du PAF.
1: Merci, Thomas, et à la prochaine. Et de toute façon, on doit se reparler quand on voudra, dans 2, 3, 4, 5, 6 mois, vous allez voir qu'il y a un animal qui aura donné tous les bons résultats.
0: Tout à fait. Et ben, on vous réinvitera.
1: C'est pas mon chat parce que ma chatte, elle n'a rien à foutre. Alors. Donc, le foot, ça n'intéresse pas.
0: Et ben, on vous réinvitera effectivement à ce moment-là. Merci beaucoup, Philippe Vandel.
1: Merci à vous. C'était super.
0: Les pourquoi de la Coupe du Monde aux éditions Calman Lévy. Merci à Arnaud à la réalisation. Et à bientôt pour remettre les pieds dans le paf.
1: Pauvre Arnaud. Pensez pour Arnaud qui a dû se partir, Shakira.

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1: Bonjour à tous et toutes dans Partage biblique. Aujourd'hui, nous allons parler de repas. Et pas de n'importe quel repas, le repas de la fin des temps, situé par les évangélistes dans le ciel, bien entendu, et donc réservé à un temps après l'histoire des hommes, quand commence vraiment pour toujours le temps de Dieu, le temps qu'on appelle eschatologique, c'est-à-dire le temps de la fin. Eschaton, c'est la fin. Et assez curieusement, on n'imaginerait pas forcément qu'il en est ainsi, mais le bien-être dans le royaume de Dieu est représenté par un grand repas où Dieu siège sans doute, mais aussi le Christ et puis les patriarches et puis tous ceux qui ont été autorisés, les croyants, à prendre part à ce repas. Et c'est donc de ce grand banquet dont je voulais vous parler, le banquet céleste de la fin des temps. Alors des repas, il y en a plein dans les évangiles. Les lecteurs de l'évangile le savent bien. On mange assez souvent, ce qui est d'ailleurs assez normal. L'évangile de Jean, par exemple, s'ouvre sur un repas. Après, passé le prologue, nous avons la fameuse séquence des noces qui ont lieu à Cana, où on nous parle donc du manque de vin auquel Jésus va pourvoir par son premier miracle. Et c'est un repas révélateur. L'évangéliste nous dira que les disciples virent ce que Jésus avait fait et ils crurent en lui. Simplement parce que de l'eau a été changée en vin. Alors, ça n'est pas anodin, évidemment, de changer de l'eau en vin, mais pourquoi est-ce que cela révèle Jésus, révèle sa messianité? Eh bien, c'est parce qu'il sert un vin particulier, le vin nouveau, le vin du royaume. Et donc, comme l'évangile de Jean s'ouvre par un repas, eh bien, il se clôt aussi par un repas, vous l'aurez peut-être remarqué. C'est la fameuse séquence, chapitre 21, le pique-nique, pourrait-on dire, de poissons au bord du lac, où Jésus va donc permettre une pêche miraculeuse et ensuite on va manger des poissons. Mais ce n'est d'ailleurs même pas les poissons qui ont été pêchés par les pêcheurs, puisque quand ils arrivent sur le rivage, ils trouvent des poissons déjà en train de griller. Donc ça reste toujours Jésus qui donne la nourriture. Donc dans Jean, nous avons cette thématique du repas qui est là au début et à la fin. Et on peut dire que Jésus est le maître du banquet, du vin au début, des poissons et du pain à la fin, c'est lui le maître du banquet. Le séjour dans le paradis, à la fin des temps, est régulièrement symbolisé par un grand festin en compagnie des figures bibliques, non pas toutes, elles n'ont pas toutes énumérées, mais les principales, Abraham, Isaac et Jacob. Et ce banquet qu'on retrouve dans l'évangile de Matthieu et dans l'évangile de Luc à plusieurs reprises est réservé aux élus, nous dit-on. Donc ce n'est pas n'importe qui rentre comme dans un restaurant, il faut en quelque sorte montrer patte blanche à l'entrée. Cette espérance, elle est exprimée donc dans le Nouveau Testament, et je pense par exemple dans l'évangile de Luc, chapitre 14, verset 15. C'est une séquence de banquet. Jésus est invité à un banquet, et tout le chapitre va décliner la thématique du repas et du banquet. Et au verset 15, une personne s'exclame, on nous dit, un de ceux qui étaient à table, après avoir entendu ces paroles, donc Jésus est en train d'enseigner, dit à Jésus, « Heureux celui qui prendra son repas dans le royaume de Dieu. » Heureux celui qui prendra son repas dans le royaume de Dieu. Donc, prendre le repas dans le royaume de Dieu, c'est une image, une phrase qui reflète le bonheur final de ceux qui sont, on va dire, dans le paradis. Le chapitre 14 de Luc met en scène les prémices de ce repas à travers un repas particulier, un repas de sabbat, un repas de shabbat, sachant que donc le shabbat, le samedi, la fête juive, est un temps de rencontre privilégiée avec Dieu. Et c'est ce qui va se décliner à travers donc tout ce chapitre 14. Ce qui est intéressant aussi, pour terminer sur ce chapitre 14, c'est on y remarque que le banquet final, vers lequel tend tout le chapitre, n'est finalement jamais raconté. Il va rester hors champ, car il est hors de l'histoire humaine. Donc Jésus va parler de ce repas. Il est préfiguré par le repas de Shabbat auquel Jésus prend part et pendant lequel il délivre des enseignements. Mais le repas final lui-même n'est jamais raconté. Il se trouve au-delà, donc dans la fin des temps. C'est un récit qui tourne autour de l'identité des invités, qui va se modifier au cours de ce que raconte Jésus, hein, plusieurs petits enseignements les uns derrière les autres, et se clôt, on connaît la séance par, séquence, par des nouveaux invités qui sont recrutés et qui vont remplacer les premiers invités. Je n'en dis pas plus sur ce récit de Luc chapitre 14, que vous pourrez relire pour voir les différences, avec celui que nous allons lire aujourd'hui, qui est la version de Matthieu, qui se trouve dans son chapitre 22, les versets 1 à 14. Je vous lis ce texte, Matthieu 22, 1 à 14. Jésus leur parla de nouveau en parabole, et il dit « Le royaume des cieux est semblable à un roi qui fit des noces pour son fils. Il envoya ses serviteurs pour appeler ceux qui étaient invités aux noces. Mais ils ne voulurent pas venir. Il envoya encore d'autres serviteurs en disant « Dites aux invités, j'ai préparé mon festin, mes bœufs et mes bêtes grasses sont tués, tout est prêt, venez aux noces. » Mais négligeant l'invitation, ils s'en allèrent. Celui-ci à son champ, celui-là à son commerce. Et les autres se saisirent des serviteurs, les outragèrent et les tuèrent. Le roi fut irrité. Il envoya son armée, fit périr ses meurtriers et brûla leur ville. Alors il dit à ses serviteurs, « Les noces sont prêtes, mais les invités n'en étaient pas dignes. Allez donc au carrefour et invitez aux noces tous ceux que vous trouverez. » Ses serviteurs s'en allèrent par les chemins, rassemblèrent tous ceux qu'ils trouvèrent, méchants et bons, et la salle des noces fut remplie de convives. Le roi entra pour voir les convives, et il aperçut là un homme qui n'avait pas revêtu son habit de noces. Il lui dit « Mon ami, comment es-tu entré ici sans avoir un habit de noces ?» Cet homme resta bouche close. Alors le roi dit aux serviteurs « Liez-lui les pieds et les mains et jetez-le dans les ténèbres du dehors, où il y aura des pleurs et des grincements de dents. Car il y a beaucoup d'appelés, mais peu d'élus. » Voilà, c'est la fin de la parabole racontée par Jésus. Alors, elle est assez étrange, puisqu'elle mêle des choses différentes. Et en ce sens, on estime souvent que la même histoire racontée par Luc est sans doute plus proche de ce qu'était le texte original, avant que chacun des deux évangélistes s'en empare pour le réécrire et le mettre dans son évangile. Car le récit de Luc, donc chapitre 14, raconte cette même parabole avec un roi ou un maître qui prépare un banquet, des serviteurs qui sont envoyés à des invités qui ne veulent pas venir. Le maître en colère envoie chercher de nouveaux invités et la salle est pleine et le banquet peut commencer avec les nouveaux invités. Donc ça, c'est la structure de base, on va dire, de la parabole racontée par Jésus, qu'on trouve donc sans doute de façon assez fidèle dans la version de Luc, mais que Matthieu aurait modifié en rajoutant un certain nombre de petits détails qui lui tiennent à cœur et qui, du coup, donne une autre orientation à la visée de la parabole. On remarque notamment, à partir du milieu du texte, le fait que le roi envoie une armée pour tuer les premiers invités qui n'ont pas voulu venir aux noces. Ce qui, en soi, évidemment, nous paraît un peu excessif. Hein. Si vous invitez des gens chez vous et qu'ils ne viennent pas, vous n'allez pas déchaîner votre colère jusqu'au meurtre. Sauf qu'on nous a dit que certains de ces invités qui ne voulaient pas venir avaient tué les serviteurs qui leur avaient été envoyés. Alors là aussi, on a quelque chose d'excessif et qui sort en fait hein, du récit de la parabole elle-même et du banquet. Et on voit bien que Matthieu est en train de parler d'autre chose, en tout cas qu'il donne à la parabole racontée par Jésus une ampleur avec des allusions qui dépassent largement l'idée d'inviter des personnes à ce banquet donc, final. Restons néanmoins sur Matthieu, en gardant donc en tête l'idée qu'il a sans doute modifié assez fortement le propos de Jésus en lui donnant une ampleur qu'il n'avait peut-être pas au départ et qu'il l'a donc adapté à sa propre polémique. Il faut noter également que dans l'évangile de Matthieu, cette parabole est racontée plutôt vers la fin du ministère de Jésus, puisque nous sommes déjà au chapitre 22, alors que dans Luc, elle est plutôt au milieu du livre, donc elle s'insère dans une série d'enseignements qu'on reçoit avec simplicité. Là, on est sur la fin du ministère de Jésus, et du coup, l'invitation qui est lancée est comme une dernière chance d'accepter la possibilité d'entrer dans le banquet final, car Jésus, effectivement, va bientôt vivre la passion, quatre chapitres plus tard. Et donc, voilà, c'est la fin des enseignements de Jésus. Il lance encore cet avertissement avec cette invitation, mais après, ça sera donc terminé. Autre modification également, dans Luc, on a « le maître organise un banquet ». Donc, quelque chose d'assez simple qui nous renvoie à la vie quotidienne. Dans Matthieu, il s'agit d'un roi qui organise une fête pour les noces de son fils. Et là, évidemment, tout de suite, le lecteur se dit que le roi, c'est Dieu, et que le fils, c'est le Christ. Donc, le Christ vit des noces, un peu comme les noces de Cana, cette image des noces qui sert à renvoyer à une très grande fête. Pense aussi aux noces dans l'Apocalypse, avec la Jérusalem nouvelle. Donc cette image des noces qui sert à dire le temps de Dieu qui commence une fois pour toutes. Eh bien là, donc, ce sont les noces du Fils. Donc le Christ est mis en valeur comme hôte d'honneur. Donc c'est bien Dieu qui organise, le roi qui organise le repas. Mais c'est un repas pour son Fils, pour les noces de son Fils. Donc le Christ est mis en valeur comme hôte d'honneur de ce grand banquet de la fin des temps. Dans l'évangile de Luc également, les invités déclinent un certain nombre d'excuses. Je ne peux pas venir pour telle raison ou pour telle raison. C'est plus bref dans Matthieu et ils ne s'excusent pas. On ne les entend pas dire « tiens-moi s'il te plaît pour excuser », ce qu'ils vont dire dans Luc. Donc on est face à des personnages qui sont beaucoup plus arrogants, sûrs d'eux, méprisants, comme vous voulez. Matthieu va ajouter également la maltraitance des serviteurs, outragés, tués. Donc là, évidemment, on se demande tout de suite de qui on parle, puisque la réaction est évidemment complètement disproportionnée avec le fait de ne pas vouloir aller à une invitation à dîner. La séquence des nouveaux invités est plus courte que dans Luc. Plus générale, le roi dit « prenez tous ceux que vous trouverez ». Et puis, ce qui est intéressant aussi, il ajoute « les bons et les méchants ». Je reviendrai sur cet élément, mais cela signifie que dans la salle de banquet, il n'y a pas que des bons, des saints, des purs, il y a des bons et des méchants. Bon, est-ce qu'ils sont invités à la conversion ou pas? On en reparlera, mais en tout cas, il n'y a pas cette idée d'être pur et saint à l'origine pour pouvoir entrer. Donc ça, c'est un élément qui est important. On serait dans une image d'une église qui est composite et qui n'est pas une église de saints. Donc ça, c'est intéressant. Et puis, évidemment, le dernier épisode qui est ajouté, sans doute ajouté par Matthieu, parce qu'on ne sait pas pourquoi Luc l'aurait coupé, donc peut-être Matthieu, c'est lui qui l'a ajouté, l'ajout de l'épisode de la visite du roi et du renvoi d'un convive. Et enfin, dernier verset, une conclusion finale, il y a beaucoup d'appelés mais peu d'élus, qui vient clore en quelque sorte donc cette cet appel à se rendre disponible pour le banquet.

partage biblique, nous parlons du grand banquet céleste de la fin des temps dans le royaume, avec donc une ambiance, la musique l'a bien soutenue, hein, une ambiance assez menaçante et une sorte de bras de fer en fait entre un roi qui organise un banquet et des invités qui ne veulent pas venir et qui peuvent même aller jusqu'à exprimer leur refus par une grande violence. Alors, ce texte, donc, je disais, se trouve dans l'évangile de Luc, chapitre 14. Ensemble, aujourd'hui, nous lisons Matthieu, chapitre 22, donc la même histoire, mais développée un peu différemment. Et on peut aussi noter qu'elle se trouve dans un troisième endroit, qui est l'évangile de Thomas, qui est donc un livre non canonique, hein, ce qu'on appelle le livre apocryphe, et qui se compose exclusivement de paroles de Jésus, sans aucun épisode narratif. Et effectivement, Évangile de Thomas, chapitre 64, on nous raconte l'histoire d'un maître qui fait un repas et qui envoie un esclave chercher des invités. Et les trois personnes différentes à qui il va s'adresser, donc on a aussi ce trio hein, qu'on retrouve dans Luc et dans Matthieu, eh bien, dans l'Évangile de Thomas, les trois personnes vont toutes donner une excuse qui est liée à l'argent. Elles sont trop occupées par leurs affaires. Et la séquence, donc la parabole racontée par Jésus dans l'évangile de Thomas, va se terminer par cette phrase « Les acheteurs et les marchands n'entreront pas dans les lieux de mon Père ». Donc c'est entièrement autour du commerce et de l'achat, et donc de l'argent. Voilà, donc une troisième version de cette parabole qui a été gardée en mémoire et donc transmise par les disciples de Jésus. Revenons à Matthieu. Matthieu, lui, donc, commence de la même façon que les autres, c'est-à-dire il s'agit d'une parabole, donc un langage à décoder, un langage qu'il faut comprendre pour pouvoir se l'approprier. Donc il y a bien les auditeurs de Jésus, mais il y a bien entendu aussi le lecteur qui est directement interpellé, qui doit chercher à décoder qui sont les personnages de la parabole et en de quelle façon lui-même est concerné donc par cette parabole. Il faut trouver le sens. C'est une parabole du royaume, donc qui renvoie à un ailleurs, le monde de Dieu, et en même temps, cet ailleurs, on voit qu'il est lié à un choix humain. Donc c'est le monde de Dieu, mais les hommes sont partie prenante, puisque une invitation leur est lancée, et on voit que Dieu ne force pas. Dans cette version de Matthieu 22, Dieu ne force pas les gens à entrer. Ils sont invités, ils peuvent entrer ou ne pas entrer, s'ils ont mieux à faire, s'ils estiment qu'ils ont mieux à faire. Donc c'est intéressant par rapport à la liberté humaine et puis aussi ces théories qu'on a développées hein, autour de la prédestination ou en quelque sorte, sur ce mot « élu » que Jésus emploie, il y a beaucoup d'appelés mais peu d'élus, il y aurait des personnes, eh bien, ça serait marqué en quelque sorte dès leur bulletin de naissance qu'elles doivent entrer dans le royaume et les autres n'entrent pas. C'est pas ce que dit le texte. On a le sentiment que les serviteurs vont trouver des invités, donc ceux-là ont été appelés ou ils sont au bénéfice d'une certaine élection, puisqu'on ne nous dit pas comment la liste des invités a été dressée. Donc ils sont déjà invités à un moment qui se trouve hors du texte, en amont du texte. À un certain moment, le repas est prêt. Donc vous êtes sur la liste des invités, le repas est prêt. Et là, on vient vous dire, c'est prêt. Donc venez, en quelque sorte. C'est quelque chose qui existe hein, dans l'Antiquité, hein, où effectivement, on envoyait un esclave vers les invités pour leur dire le moment où c'était prêt. Et là, il leur restait évidemment plus beaucoup de temps pour enfiler leurs vêtements de noces et puis terminer ce qu'ils étaient en train de faire et donc se déplacer. Mais effectivement, on envoyait toujours quelqu'un. Donc, dans l'histoire, un roi dénonce son fils. Donc le fils, c'est le prince héritier. Le roi, c'est la plus haute figure d'autorité. Et du coup, être invité aux noces du fils, c'est la plus grande réjouissance possible, inimaginable. C'est pas juste un petit repas qu'on fait comme ça, ou même un repas de Shabbat. Ce sont les noces du fils.
Donc il ne va se marier qu'une seule fois, il est le prince héritier, donc c'est un immense honneur, évidemment, d'être invité à ce festin. Festin, métaphore du festin messianique, où les justes se réjouiront en présence de Dieu. On va retrouver donc cette image dans l'Apocalypse. Je pense par exemple à Apocalypse 19, verset 9. « Heureux ceux qui sont invités au festin des noces de l'agneau ». Une expression donc qui est la concrétisation de toute l'espérance croyante, les noces de l'agneau. Donc c'est un honneur énorme que d'être invité à cette noce. D'un point de vue spirituel, c'est prendre place dans le royaume de Dieu pour l'éternité. Et vous voyez qu'il n'y a pas de rôle qui est distribué à la mariée, hein, ça n'a pas tellement d'importance. L'Apocalypse va parler de la Jérusalem céleste, l'épouse du Christ, parce qu'il fallait bien donner ce rôle féminin à quelqu'un. Vous voyez que dans Matthieu, c'est quelque chose qui n'a pas d'importance. L'accent est totalement sur les invités. Donc, nous avons deux appels qui vont se succéder l'un l'autre. Un premier appel, à partir du verset 3, donc, selon les règles de l'invitation orientale, les invités attendaient qu'un serviteur vienne les chercher pour leur dire « c'est le moment ». Donc, comme je le disais, ils sont déjà invités et ils sont censés se tenir prêts. On insiste sur la concrétisation de l'invitation, c'est prêt, donc c'est le moment de se déplacer. Combien de temps s'est-il passé entre le lancement de la première invitation et l'appel à se rendre aux noces ? On l'ignore. En tout cas, c'est un temps humain. Et les allusions historiques qui sont dans le texte nous amènent à penser qu'il s'agit de l'histoire d'Israël. C'est la naissance d'Israël. Est-ce qu'il faut la situer à Abraham ? Est-ce qu'il faut la situer à Moïse ? Le texte ne le dit pas. Mais le début de l'invitation, c'est évidemment le début de l'histoire d'Israël ou de l'histoire du peuple élu, du peuple invité, justement, qui se déroule pendant tout le temps historique et qui trouve sa réalisation à la fin des temps. Donc il y a ce hors-champ temporel situé dans le passé. Les Juifs diraient c'est Moïse, Paul dirait c'est à partir d'Abraham. Ça n'a pas tellement d'importance puisque on va nous parler d'Abraham, Isaac, Jacob hein, qui viennent au festin. Donc on est dans un temps ancien, qui est le temps du début de l'Alliance, pourrait-on dire. Donc, ce temps se déroule, et à un certain moment, eh bien, nous voilà hors du temps, nous sommes à la porte de l'éternité, il est temps de rentrer dans le royaume de Dieu. Et là, verset 3, deuxième partie, Jésus raconte dans la parabole, il dit « ils ne voulurent pas venir ». Il y a là posé un acte de volonté, un refus. Et si on pense que le maître qui invite est le roi, cela veut dire que ces simples citoyens doivent lui obéir, ils sont les sujets du roi, et donc ils se rebellent à l'ordre du roi, la désobéissance est claire. Et cela avec, en plus, une grande insolence. Ce qui est intéressant, c'est le rôle de la volonté. Ils ne voulurent pas venir. Répondre ou non à l'invitation du roi relève donc de la liberté de chacun. Dire oui ou dire non est fait en conscience. Dans Luc 14, il s'agissait de refuser une invitation privée. Ici, il s'agit de refuser d'obéir à son roi. Et évidemment, on imagine que cela aura forcément une conséquence funeste. Donc, soit les sujets de ce roi sont totalement stupides, soit ils sont totalement méchants. En tout cas, ils choisissent, en toute liberté de conscience, de refuser d'obéir à leur roi. Verset 4, on nous dit que le roi lance une nouvelle invitation aux mêmes invités, avec plus de détails. Une invitation qui se veut alléchante. Le roi dit qu'il s'agit d'un festin. Il détaille les bonnes choses à manger. Il parle de l'opulence de la viande qui va être servie, qui est donc un mets luxueux. Et il se fait plus pressant dans son ton et dans la temporalité.
aucun atermoiement n'est plus possible, il faut venir. Le maître insiste aussi sur le fait qu'il s'est donné du mal sur ses préparatifs, qui sont maintenant achevés. Il se fait insistant avec l'impératif « Venez !» Réponse. Verset 5, un premier groupe est dans la négligence, le désintérêt pour le festin. Ils sont accaparés par des occupations de la vie. Pour l'un, c'est son champ, pour l'autre, c'est son commerce. Et on repense à l'évangile de Thomas qui pointait les commerçants et les marchands. On reste sur des biens du monde, à chaque fois. Il ne parle pas du mariage dont parle Luc, on reste vraiment sur seulement les biens du monde. En tout cas, ils ont des excuses, mais ils ne s'excusent pas. Ils n'ont pas de parole d'excuse. Donc en fait, ils ne s'excusent que pour eux-mêmes. Ils ont donc du mépris pour l'invitation du roi. Un deuxième groupe, verset 6, lui, est dans une violence insensée et incompréhensible. Outragé et tué les serviteurs. Les serviteurs qui invitent au festin, donc des personnes totalement positives. On devine qu'on est sorti de la parabole et que Matthieu veut pointer en direction d'une situation historique. Qui sont ces serviteurs maltraités, outragés et tués? Une première hypothèse voit en eux les prophètes qui ont précédé le Christ, qui annoncent le Christ et qui ont été tués. Une deuxième hypothèse voit en eux des apôtres et des missionnaires qui proclament le Christ. Le fait que nous soyons avant le banquet de la fin des temps permet toute interprétation située dans l'histoire, soit les prophètes, soit les apôtres et missionnaires. Le fait que l'invitation soit explicitement pour les noces du Fils peut peut-être laisser penser qu'il s'agit plutôt de missionnaires chrétiens qui ont été tués, du fait qu'on insiste sur les noces du Christ et pas simplement sur la volonté de Dieu ou les infractions au commandement, comme on peut le voir dans les prophètes. De toutes les façons, cela reste ouvert. Verset 7, le roi, évidemment, est extrêmement en colère. Cela va entraîner l'appel de nouveaux invités. Là, on est d'accord avec le texte de Luc. Mais le fait qu'il s'agisse d'un roi qui a été gravement offensé entraîne une réaction proportionnelle à l'outrage. Il envoie son armée le venger. Donc là, on a évidemment une espèce de débordement puisqu'on se dit il y a quelques invités qui ont refusé de venir et on nous dit on va tuer les meurtriers et brûler leur ville. Alors une ville, évidemment, il y a beaucoup plus de gens que les simples invités. Et là, on devine qu'en fait, Matthieu est en train de nous parler de la guerre juive, celle entre les Juifs et les Romains entre 66 et 70, qui s'est terminée justement par la destruction d'Israël et la destruction de la ville de Jérusalem et du Temple par les armées romaines, donc en août 70. C'est une interprétation évidemment qui est assez violente. Elle laisse entendre que la destruction de Jérusalem et du Temple en 70 est une punition directe de Dieu, voulu par Dieu, au fait que les prophètes, les missionnaires et le Christ lui-même n'ont pas été accueillis donc à Jérusalem. Donc on devine que Matthieu est très en colère, hein. On sait que Matthieu est d'origine judéo-chrétienne, donc ce n'est pas un propos antisémite, mais c'est un propos anti-juifs qui n'ont pas reconnu Jésus, donc à son époque à lui, c'est-à-dire dans le dernier quart du 1er siècle. Donc Matthieu, juif converti au christianisme, avec sa communauté de juifs convertis au christianisme, est certainement en conflit plus ou moins violent avec la synagogue de l'époque, donc des années 70 et après du 1er siècle. Et quand la guerre va détruire Jérusalem, vous voyez qu'on ne parle pas d'Israël en général, hein, on parle de leur ville, donc c'est Jérusalem. Eh bien, Matthieu va voir cela comme une vengeance du mal qui a été fait au Christ et aux missionnaires. Mais on voit que c'est bien centré sur la ville de Jérusalem et ses meurtriers, c'est-à-dire un groupe à l'intérieur de cette ville responsable
et de la mort du Christ et de la mort de certains missionnaires. On le voit, hein, la mort d'Étienne dans le livre des Actes ou la mort de Jacques, frère de Jean aussi au chapitre 12 des Actes. Donc c'est assez ciblé quant aux personnes qui sont donc tuées.

0: On aurait envie d'écouter tout le morceau, évidemment, mais on ne peut pas, parce qu'il faut redonner la parole à Mathieu. Surtout qu'il y a un suspense maintenant que les premiers invités ont été tués. Donc, on imagine que Mathieu cible essentiellement la caste sacerdotale de Jérusalem, hein, qui a livré le Christ aux Romains et ensuite qui va persécuter la jeune église chrétienne, comme on le voit dans le livre des Actes. Eh bien maintenant, évidemment, nous attendons la suite. Et la suite, c'est que rien ne pourra empêcher les noces d'avoir lieu. Donc, l'Israël historique est en partie rejeté, en tout cas ceux qui n'ont pas reconnu en Jésus le Messie, selon Matthieu. Donc, je rappelle que Matthieu est lui-même d'origine juive, donc il se place, lui, dans l'Israël, disons, du bon côté, celui qui a reconnu en Jésus le Messie. Donc, maintenant que les ennemis du Messie sont supprimés, eh bien, les noces du Fils peuvent avoir lieu, mais qui va venir prendre place maintenant que les anciens invités ont été rejetés. Surtout que le maître va dire au verset 8, posant une déclaration de principe, cette condamnation des premiers invités, ils n'étaient pas dignes. Donc, en quelque sorte, le maître avait mis la barre trop haut avec une partie de l'Israël historique et certains ne se sont pas montrés dignes. Qu'ont-ils fait? Eh bien, ils ne se sont pas intéressés au festin, ils se sont écartés, ils l'ont méprisé, donc ils ont méprisé Dieu. C'est quelque chose qu'on retrouve aussi dans le corpus des prophètes, hein, bien entendu, hein, quand Dieu accuse son peuple de le mépriser et de lui préférer des idoles. Donc ça n'est pas une nouveauté sous la plume de Matthieu, hein, c'est tout à fait dans la lignée des condamnations prophétiques. Et du coup, nous imaginons que le roi va chercher des invités qui sont dignes, évidemment. Or, la surprise dans le choix des nouveaux invités, c'est que l'idée de dignité ne réapparaît pas. Le maître, verset 9, envoie ses serviteurs pour choisir donc de nouveaux invités et on nous dit que les serviteurs ont pris tous ceux qu'ils trouvèrent méchants et bons. Ce qui nous donne une impression de hasard. Tous ceux qu'ils trouvèrent, une place faite au hasard dans la sélection, sur les carrefours, les chemins, les routes, nous dit-on, au carrefour des chemins, donc un peu partout. L'idée d'une universalité, les carrefours des chemins, c'est l'endroit où les routes sortent des villes, la limite entre la ville et la campagne. On pense aussi qu'un espace s'ouvre. Visuellement, on imagine aussi ces interminables voies romaines qui traversaient toute l'Europe et qui conduisaient dans tout le monde habité de l'époque, hein, l'oïkouméné, le monde habité. Donc, les serviteurs prennent n'importe qui, tous ceux qu'ils trouvèrent méchants et bons. Alors, à la place de cette sélection, qui était là au départ, hein, une liste d'invités bien dressée, qui s'est avérée finalement être une liste mal composée, puisque une partie au moins des invités n'avait pas du tout envie de venir au banquet, et même se sont mis en colère contre les serviteurs. Là, nous avons tout et n'importe qui, les pécheurs, les justes, les juifs, les païens, toute la terre est invitée à entrer dans la salle de banquet. Évidemment, on s'est demandé, les exégètes se sont demandé, si le fait qu'on nous dise les méchants et les bons veut dire qu'il y a vraiment n'importe qui à l'intérieur de la salle. En général, on postule qu'il y a un appel des pécheurs, comme on voit l'appel de Lévi, par exemple, hein, qui débouche d'ailleurs sur un banquet, mais qu'une conversion, en fait, est quand même sous-entendue, c'est-à-dire que dès l'instant où on est appelé et où on décide de donner suite à l'invitation, plutôt que de lui tourner le dos, eh bien, il y a un changement de vie qui est en quelque sorte obligatoire. On doit se mettre à pratiquer la justice. Donc, il y a bien au départ des méchants ou des païens ou des indignes, mais ils ne sont pas destinés à rester toujours méchants. Cela est déduit du reste de l'évangile, et on pense notamment au sermon sur la montagne, avec des exigences éthiques qui sont quand même assez serrées, hein, et qui laissent entendre que si on vous a appelé alors que vous étiez méchant, vous n'êtes pas destiné à rester méchant toute votre vie. D'un autre côté, la deuxième facette de la pièce, pourrait-on dire, c'est que nous restons toujours pécheurs de toutes les façons. Donc, être invité pour rentrer dans la salle n'est pas un appel à une sainteté où il faudrait à tout prix, ou à une pureté, où il faudrait à tout prix se mettre dans un état supérieur pour pouvoir rentrer dans la salle. Je pense que dans l'évangile de Matthieu, on garde à l'idée que l'homme reste pécheur, que l'homme se convertit, que l'homme fait ce qu'il peut pour changer et se conformer aux paroles du Christ, hein. Jésus lui-même va dire « Pourquoi m'appelez-vous Seigneur? Ne faites-vous pas ce que je dis ?» Donc il y a bien l'idée de ne pas être négligent, mais de faire des efforts. Mais l'homme reste toujours pécheur de toutes les façons, et Jésus dit lui-même qu'il vient appeler les pécheurs. Donc je pense que c'est ce qu'il faut entendre par les bons et les méchants. On n'est jamais parfait, on n'est jamais pur. Bon. Donc tout ce monde-là, de toute la terre, va se retrouver à l'intérieur de la salle. Donc la dichotomie qu'il y avait entre les juifs et les païens, entre Israël élu et les païens qui comptent pour rien, hein, les nations qui ne comptent pour rien, eh bien c'est une frontière qui éclate, et l'évangile se donne comme universel. Toutes les nations reçoivent la prédication du salut. Il n'y a plus de théologie de l'élection juive. L'Église devient un corps mixte et hétérogène, composé de toutes sortes de gens, et n'est pas une société de purs. Maintenant, on pourrait s'arrêter là, si ce n'est que le roi va venir voir qui est dans la salle. Le roi qui passe dans la salle, au verset 11, cela correspond à une politesse du Proche-Orient ancien où on visite les convives et on vérifie que tout se passe bien. Ce temps où le roi vient visiter la salle se situe avant le commencement du banquet. Donc en quelque sorte, tout le monde est assis à sa place et ça va bientôt démarrer. Donc juste avant le démarrage du banquet eschatologique. Le lecteur est donc projeté plus loin que dans le texte de Luc. Il est à l'aube du temps de la fin. Et en même temps, vous voyez que le banquet n'a pas commencé. Donc il y a toujours ce temps qui est hors de l'histoire humaine et qui n'est pas raconté, qui reste hors champ. Et là, Matthieu va rajouter un personnage assez surprenant, le personnage de l'invité qui n'a pas d'habit de noces. Donc ce personnage semble s'être infiltré dans la salle. Le maître ne lui parle pas brusquement, comme on lui a dit, comme on le dit parfois, ou violemment, puisqu'il lui dit « Mon ami, comment es-tu entré ?» Et je pense que ça n'est pas ni une condamnation, ni quelque chose d'agressif dans le propos. C'est comme s'il lui donnait une chance, mon ami, de s'expliquer sur sa présence et surtout sur son absence d'habit. Mais on nous dit que le personnage reste silencieux. Il reste bouche fermée. Donc il ne va pas expliquer pourquoi il n'a pas la tenue adéquate. Et cela va en quelque sorte de nouveau susciter la colère du maître qui va le faire jeter dehors. Alors évidemment, on s'est posé beaucoup de questions. Qu'est-ce que c'est ce fameux habit de noces qu'il faut porter pour entrer, sachant que la consigne n'a pas été donnée à l'avance, qu'il fallait revêtir donc ce costume. Alors, on a souvent proposé de faire le parallèle avec l'expression « il faut revêtir le Christ » qu'on trouve dans les lettres du Nouveau Testament. Et donc, on a proposé de dire qu'il s'agissait de la robe blanche qui est portée par le néophyte qui va se faire baptiser. On était baptisé en robe blanche, et on le voit toujours d'ailleurs dans les églises baptistes. On est baptisé adulte en robe blanche. Donc, cela symbolise effectivement l'entrée dans cette nouvelle économie qui est celle du Christ. Donc, s'agirait-il d'une personne non chrétienne qui a réussi à se glisser dans le banquet? Bon, c'est un peu étrange, pourquoi pas. Une autre interprétation serait de dire que ce personnage est en fait un hypocrite, c'est-à-dire qu'il se donne comme chrétien, mais il n'a pas changé. Il n'est pas régénéré, il n'est pas né de nouveau, comme on le dit dans l'évangile de Jean. C'est un méchant qui est resté méchant, en quelque sorte. Il fait partie de ceux dont on dit, en ce jour-là, je leur dirai, vous qui commettez l'iniquité, je ne vous ai jamais connu. Hein, autre parole de Jésus. Donc il s'agirait en fait d'un personnage qui ne s'est pas converti intérieurement et qui n'est chrétien que d'apparence. En tout cas, cela va rester un mystère dans le texte. Et ce mystère, en fait, vise à renvoyer chaque lecteur à lui-même, bien entendu. C'est-à-dire, une fois qu'on a compris que bons et méchants étaient invités, que des gens de toute la terre pouvaient entrer, chaque lecteur est invité à se dire « Ai-je revêtu mon habit de noce ?» Et cela, évidemment, c'est une réponse personnelle. Donc, il y a plusieurs temps. Il y a le temps « accepter ou refuser l'invitation ». Il y a le temps se mettre en route tout de suite sans perdre de temps au moment où on dit « c'est le moment d'entrer dans la salle ». Et troisième temps, « ai-je revêtu mon habit de noce ?» Et cela, c'est évidemment à chacun de le déterminer. En quoi consiste cet habit qui fait que je peux être là dans la salle du banquet eschatologique ? Et nous resterons sur cette question ouverte qui nous donne à méditer sur le sujet.
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3: Bonsoir, chères auditrices et chers auditeurs de Radio Fréquence Protestante. Bienvenue à l'écoute de votre culte. Nous sommes en ce moment en plein été. Beaucoup parmi les auditeurs sont partis en vacances. La radio nous suit partout. C'est pour cela qu'il n'y a pas de problème, même si on est parti en vacances. Nous ne serons pas coupés du culte. Donc je vous invite, chères auditrices et chers auditeurs, pour ces quelques instants de méditation. Le texte de ce jour, selon la carte de lecture biblique, se trouve dans l'évangile de Jean, au chapitre 5. Et le dernier verset qui est dans cette lecture, que je voudrais relever ce soir, c'est « en vérité, je vous le dis, celui qui écoute ma parole et qui croit à celui qui m'a envoyé a la vie éternelle et ne vient point en jugement, mais il est passé de la mort à la vie. » Ce passage que Jésus ici déclare devant ses disciples, devant ceux qui sont venus l'écouter, est dans le contexte justement d'une présentation de lui-même par rapport à ce qu'il est. Nous voyons dans les versets qui précèdent que Jésus dit « Mon Père agit jusqu'à présent, et moi aussi j'agis. » Donc il dit, voilà, je ne suis pas tout seul, comme certains essaient de le dire, je ne suis pas un faiseur de disciples comme ça, qui est tombé de je ne sais où, mais je suis celui qui connaît le Père, votre Père céleste. Et ça plaisait pas d'ailleurs aux Juifs. À cause de cela, les Juifs cherchaient encore plus à le faire mourir, non seulement parce qu'il violait le sabbat, mais parce qu'il appelait Dieu son propre Père, se faisant lui-même égal à Dieu. Mais Jésus ne se faisait pas égal à Dieu, mais c'est vrai qu'il parlait de sa communion avec le Père, et là nous voyons un petit peu la difficulté qui, pour nous, avec le recul, nous chrétiens, qui connaissons la Trinité, le Père, le Fils et le Saint-Esprit, pouvons mieux comprendre. Mais à ce moment-là, il est vrai que les auditeurs pensaient « qu'est-ce que c'est que ça ?» Il se prend maintenant, il se fait passer pour Dieu lui-même, en se disant le Fils, et donc ils étaient très remontés, parce que justement, les chefs religieux étaient très rigoureux par rapport à la doctrine et à ce que à ce moment-là on connaissait de Dieu. Mais Jésus corrige tout de suite. Il dit en vérité je vous le dis, le Fils ne peut rien faire de lui-même, il ne fait que ce qu'il voit faire du Père, et tout ce que le Père fait, le Fils aussi le fait pareillement. Ainsi il dit, non, je ne me suis pas égal, mais je me fais l'exécutant de ce que le Père dit qu'il faudrait faire. Car le Père aime le Fils et lui montre tout ce qu'il doit faire. Voilà, ici dans ce passage, dans cette entrée en matière par rapport à ce verset, nous voyons une explication où, justement, Jésus est en train d'essayer de clarifier. Et nous voyons que pour les chefs religieux, c'était pas facile, mais Jésus maintenant est en train, par son ministère, par les signes qu'il donnait, par les miracles qu'il faisait, est en train de démontrer qu'il venait pour le bien du peuple. Nous écoutons un premier chant.

l'œcuménique de la Fédération protestante, et bien de l'évangile de Jean au chapitre 5, où Jésus est en train de faire une démonstration de qui il est par rapport à Dieu le Père, et que son action est une action concertée avec Dieu. Et comme je vous le disais, pour les chefs religieux, c'était compliqué ce que Jésus amenait là, parce que pour nous, aujourd'hui, avec le recul, qui avons tout le Nouveau Testament, nous avons compris que le Père, le Fils et le Saint-Esprit, ce sont trois personnes qui forment Dieu. Ce ne sont pas trois dieux, mais c'est un Dieu en trois personnes. Et ce qui est d'ailleurs intellectuellement pas toujours facile à comprendre, même si nous avons des images de ce que nous connaissons, un triangle qui a trois côtés et qui pourtant ne fait que un triangle, la notion du temps qui est passé, présent et futur et qui ne donne que un temps. Donc nous avons comme ça quand même, je dirais, dans ce que nous connaissons, la possibilité d'exprimer et d'expliquer certaines choses concernant cela. Alors ici, donc, Jésus est en train d'expliquer qu'il est venu pour faire ce que le Père lui demandait de faire, et il est venu aussi pour

intérieur d'un croyant pour que cette foi que lui apporte, cette connexion avec Dieu, soit quelque chose de concret et soit aussi quelque chose qui agit au milieu du cœur. Et ainsi donc, Jésus est en train de l'expliquer, il dit « Je suis venu donner la vie ». Le Père ne juge personne, mais il réunit tout jugement au Fils, afin que tous honorent le Fils comme ils honorent le Père. Et celui qui honore le Père honore le Fils. Celui qui n'honore pas le Fils n'honore pas le Père. Donc, ici, il lit clairement cette notion de l'honneur qu'on doit donner à Dieu. Et cet honneur qu'on doit donner à Dieu, eh bien, il l'exprime ici pour que les gens qui l'écoutent puissent connaître d'abord la dernière révélation de Dieu, puisque Jésus est venu amener la dernière révélation de qui Dieu est. Et il dira d'ailleurs dans une prière plus tard, dans l'évangile de Jean, il dira « Je leur ai révélé ton nom ». Et lorsque nous regardons « Je révélé ton nom », eh bien, c'était la révélation des noms, c'était en même temps la présentation de qui est Dieu. Nous écoutons

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Nous sommes dans le culte du lundi soir et nous parlons de ce passage de l'évangile de Jean au chapitre 5 où Jésus présente quelque part qui il est par rapport à Dieu le Père et présente aussi son œuvre qui se terminera par ce merveilleux verset que j'ai lu dès le début et que je voudrais encore relire durant tout ce culte pour que nous ayons vraiment compris ce que Jésus est en train de vouloir dire. En vérité, je vous le dis, celui qui écoute ma parole et qui croit à celui qui m'a envoyé a la vie éternelle et ne vient point en jugement, mais il est passé de la mort à la vie. Celui qui écoute ma parole et qui croit en Jésus, eh bien, que Dieu a envoyé, eh bien, il ne sera plus jugé, c'est-à-dire condamné à la perdition, il ne rentrera plus en jugement, mais il sera passé de la mort spirituelle à la vie spirituelle. Et chers auditrices et auditeurs, c'est l'expérience du chrétien quand il a ouvert son cœur à Jésus. Lorsque nous avons, à un moment donné de notre vie, eu un choix à faire et dit oui, nous voulons de ce Jésus, nous recevons le sacrifice qu'il a fait sur la croix, nous recevons le pardon des péchés, puisque Jésus dit ici que, en fait, il est venu pour donner le pardon des péchés. Nous écoutons un chant.

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Chers auditeurs, nous méditons dans l'évangile de Jean, au chapitre 5, les versets 17 à 24, où Jésus est en train de se présenter auprès du peuple, dont, parmi lesquels il y a les chefs religieux qui, justement, ont de la peine à entendre ce que Jésus est en train ici de leur dire. Puisque il est en train de leur dire que lui est avec le Père, ils œuvrent ensemble, il fait partie du Père. Et c'était un grand défi pour les scribes et les pharisiens, pour les chefs religieux, qui eux avaient une notion d'un Dieu qui n'était qu'un, et là, voilà que Jésus vient leur annoncer, Dieu a un Fils, et plus tard il ira même, il a une puissance qui s'appelle le Saint-Esprit, les trois sont trois personnes qui forment un. Et ça, c'était difficile pour les chefs religieux de le comprendre. En effet, eux, ils avaient l'Ancien Testament. Or, dans l'Ancien Testament, il y a le nom de Dieu avec ce tétragramme, comme on l'appelle, ces quatre lettres qui ne sont, on ne sait pas comment les prononcer, les uns disent Yahvé, d'autres Jéhovah, le sens n'est pas non plus très clair, puisque la raison pour laquelle on ne connaît pas la phonétique de ce mot, puisqu'à ce moment-là, en hébreu, on n'écrit pas les voyelles, et comme dans la tradition juive, il fallait ne prononcer le nom de Dieu qu'avec respect, de peur de ne pas respecter son nom, eh bien, on disait Adonai en hébreu, chez nous, dans notre traduction protestante, c'est l'Éternel. La tradition catholique utilise souvent Yahvé, et donc c'est pour cela que nous n'avons pas. Mais ce nom, effectivement, est un nom qui apparaît régulièrement dans beaucoup, beaucoup, beaucoup de passages. Mais il y a encore d'autres noms aussi que l'on pouvait donner de Dieu, et ça c'est aussi, là, pour le coup, les chefs religieux connaissaient, mais ils comprenaient pas, parce que dans tous ces présentations du nom de Dieu de l'Ancien Testament, il n'y a pas cette notion de Jésus, fils de Dieu. Et si on faisait on pourrait faire une liste. Je ne vais pas faire une liste aussi, mais on pourrait regarder, il y a un endroit où c'est écrit El Shaddai, qui veut dire Dieu Tout-Puissant, puis Yahvé Sebaoth, qui veut dire le Dieu des armées, Elohim Isri, qui veut dire Dieu d'Israël, Yahvé Rapha, qui veut dire Dieu guéri, Yahvé Nissi, qui veut dire Dieu mon étendard, Yahvé Roy, qui veut dire mon berger, Yahvé Shama, qui veut dire Dieu est là, Yahvé Oseni, qui veut dire notre Dieu, notre créateur, El Shai, Dieu vivant, El Kan, Dieu jaloux, et on trouve aussi Dieu Emmanuel, Dieu avec nous. Voilà, tous ces noms étaient accessibles au peuple, aux gens qui écoutaient la chose, mais pour... la notion de Jésus était nouvelle. Et c'est pour cela que Jésus a eu un peu de peine à être compris, mais il a insisté pour dire que d'abord, il ne faisait rien de par lui-même, il n'était pas en train de venir dire « moi je fais mieux que tout le monde, mais je fais ça en collaboration avec ce que Dieu le Père, c'est-à-dire avec ce que Yahvé ou Jéhovah les noms de Dieu qui étaient là, il disait, voilà, je fais selon que lui me dit de faire. Et c'est pour cela que vous voyez des miracles et des merveilles se faire. Et puis il dit, moi je ne suis pas non plus, le Père ne juge personne, mais il a remis le jugement au Fils, et moi je suis venu pour vous aider à honorer le Père et celui qui l'a envoyé, car je vous le dis. Celui qui va m'écouter maintenant, parce que je suis envoyé de Père, eh bien, celui qui écoute ma parole et qui croit en celui qui m'a envoyé, eh bien, il sera épargné du jugement, et plus que ça, il est passé de la mort à la vie. Et ça, c'est un des messages importants pour le chrétien. Nous sommes passés d'une mort spirituelle à une vie spirituelle dans laquelle Dieu veut nous conduire. Voilà, chères auditrices et chers auditeurs, ce culte va se terminer avec le dernier chant. Dans son discours au chapitre 5 de Jean, Jésus vient avec une révélation de ce qui va maintenant venir,
Lui, le Fils de Dieu, que l'on ne connaissait, dont personne ne connaissait l'existence dans l'Ancien Testament, eh bien maintenant, il vient pour apporter le salut des hommes. Et il nous invite, par ses paroles, nous qui sommes aussi indirectement ses auditeurs, à croire à sa parole et croire à ce que le Père, à l'amour du Père qui est préparé pour nous, et il veut se manifester cet amour, chers auditeurs. Nous pouvons remercier Jésus pour son œuvre et son message qu'il nous a apporté ce soir. Que le Seigneur vous bénisse et bonnes vacances, chères auditrices et chers auditeurs.

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1: Bonjour à tous, vous écoutez bien Fréquence Protestante, 100% FM pour la région parisienne, fréquenceprotestante.com pour le reste du monde. Je suis Trifaine Toutécazola et c'est moi qui vais vous accompagner pour ce nouvel épisode des Impromptus. Aujourd'hui, nous abordons un sujet très connu chez les jeunes, peut-être un peu moins connu chez les moins jeunes, la K-pop, mais aussi la vague Hallyu. Mais avant d'introduire ces termes un peu flous sûrement pour ceux qui nous écoutent, j'aimerais présenter mon invité aujourd'hui, Christelle Pécou. Bonjour Christelle.
2: Bonjour.
1: Christelle Pécou, vous êtes autrice de BD, née à Séoul, capitale de la Corée du Sud. Vous avez notamment réalisé la BD K-Shock, qui reprend un peu tout ça, le phénomène K-pop. Et en lien avec la K-pop, vous avez aussi participé à la réalisation d'un documentaire dédié à la K-Hip-Hop, qui est donc un sous-genre, intitulé « La K-Hip-Hop, l'onde de choc sud-coréenne » diffusée sur France TV/. Alors avec cette émission, j'aimerais surtout qu'on essaye de comprendre et faire comprendre à nos auditeurs concrètement qu'est-ce que la K-Pop, la Hallyu et comment la K-Pop a ouvert les portes à cette vague Hallyu qui touche à peu près à tous les secteurs du monde culturel. Mais avant de continuer, il faudrait donc introduire ces termes que nos auditeurs entendent peut-être pour la première fois. Alors Christelle Pécou, est-ce que vous pouvez commencer par expliquer qu'est-ce que la K-pop et la Hallyu, donc le terme Hallyu, et comment les deux termes sont reliés ?
2: Oui, alors la Hallyu, on va dire qu'on peut traduire ça par la vague culturelle coréenne. Et c'est donc un terme qui regroupe le soft power coréen, donc le soft power en opposition donc au hard power. Le soft power, en fait, ça représente tout ce qui est la culture d'un pays qui va donc s'exporter à l'extérieur de ce pays et donc va donner une image de ce pays. Donc par exemple, pour nous en France, c'est le cinéma, la gastronomie. Et en Corée du Sud, eh bien, il s'agit notamment des dramas, donc les séries télévisées coréennes, la gastronomie également. Et donc évidemment la K-pop qui est donc je pense le fer de lance de la Hallyu. Et la K-pop donc c'est un genre musical qui est donc issu de toute une histoire, je pense qu'on va peut-être revenir dessus après, toute une histoire musicale de la Corée du Sud et de ses liens aussi avec les États-Unis, car justement c'est un genre musical qui est très influencé aussi par le R&B américain et le hip-hop américain.
1: Oui, donc on comprend bien que la Hallyu, ça représente plein de choses, à commencer par la K-pop, qui est un univers sur lequel il y aurait tellement de choses à dire. J'aimerais juste revenir sur comment ce style musical a façonné une génération entière de fans, peut-être même plus qu'une génération, qui a aujourd'hui les yeux sur la Corée du Sud. Alors, est-ce que vous pouvez nous expliquer comment est-ce que le phénomène K-pop, il a commencé ?
2: Alors, c'est assez intéressant parce que justement, ça va beaucoup chercher, je pense, de ses origines dans justement ce qu'on appelle le trot coréen. Alors, je ne sais pas si vous connaissez le trot coréen, mais c'est une variété, on va dire, de chansons. Un peu comme chez nous, on avait la chanson avant, voilà. Eux, c'est un peu leur variété à eux coréenne. Et en fait, ce terme, le trot coréen, ça vient donc du foxtrot, qui était donc sur quatre temps, qui était donc vraiment influencé donc par les États-Unis. Et en fait, cette musique sur quatre temps s'est développée justement avec le temps, notamment à la fin des années 40, donc à l'après-guerre, les années 50, l'après-guerre, à la Seconde Guerre mondiale en Corée du Sud. Et donc, c'est devenu vraiment une manière de chanter pour les Coréens, où ils exprimaient à la fois leur joie et leur tristesse. Et c'est devenu au fur et à mesure du temps, sur toutes ces années-là, jusqu'aux années 2000, un genre musical qui a évolué justement vers la K-pop. Et dans les années 2000, ce qui s'est passé, c'est que c'est un genre qui a compris que s'il voulait toucher le plus de monde possible, il devait aussi se mélanger un petit peu justement avec les influences internationales de la musique de variété internationale. Donc, à l'époque, je pense que c'était beaucoup le R&B américain. Et donc, ils sont allés piocher aussi des influences vers cette musique américaine. Et donc, ils ont introduit des refrains en anglais, notamment. Ce qui a été tout de suite quelque chose qui a pu happer aussi un public un peu international. Et du coup, au fur et à mesure des années, et vraiment, je pense que l'apogée, en tout cas, c'est vraiment avec le groupe BTS dans les années 2016-2017 à peu près, l'explosion de la K-pop à l'international. En tout cas, c'est vraiment là que le genre est vraiment devenu un genre à part. Voilà, donc on peut dire effectivement que c'est aussi une forme de réappropriation culturelle qui s'est transformée au fur et à mesure des années.
1: Donc, est-ce qu'on peut vraiment dire que c'est grâce à cette industrie, la K-pop, que la vague Hallyu qui, comme je le rappelle, touche à plusieurs autres secteurs, est-ce que c'est grâce à la K-pop que la vague Hallyu a commencé à vraiment se propager internationalement?
2: Oui, tout à fait. Je pense que c'est aussi une culture qui a beaucoup intéressé la génération des années 2000, 2010, plutôt 2010, effectivement. De la même façon que moi, ma génération, donc moi je suis née en 76, ma génération a été plus marquée par la culture japonaise. La génération donc des années 2010 est marquée par justement cette culture coréenne, qui justement a amené des choses différentes de la culture japonaise. Le soft power japonais est souvent mis en opposition avec le soft power coréen. Et justement, d'ailleurs, la variété, la J-pop, la pop japonaise, n'a jamais voulu aborder justement ce virage international en mettant de l'anglais dans ses chansons. Ce que les Coréens ont fait vraiment sans vergogne et sans aucune limite. Et donc, justement, ils ont réussi à toucher ce public international tant désiré, en tout cas.
1: Et du coup, c'est grâce à la K-pop que les gens ont aussi commencé à s'intéresser à d'autres aspects de la Corée du Sud, pas seulement à la musique.
2: Oui, tout à fait, en fait. Je pense qu'il y a aussi YouTube qui y est pour beaucoup, puisqu'on a commencé aussi à s'intéresser aux clips vidéo, puisqu'il faut dire aussi que la K-pop s'exporte aussi grâce à YouTube, grâce à ces clips qui sont très colorés, avec donc cette musique qui est vraiment vive, colorée, très rythmée, avec des chants très percutants. Et donc, évidemment, elle s'exporte aussi grâce à des visuels qui l'accompagnent et qui donc, justement, touchent beaucoup les jeunes à cette époque, ouais. Enfin, il y a déjà 10 ans dont je dis cette époque. Mais...
1: c'est ça. Christelle Pécou, comme vous l'avez bien expliqué, je le rappelle, la Hallyu, c'est donc cette vague, hein, le mot veut littéralement dire vague, de pop culture coréenne qui touche un peu à tout. La musique, la nourriture, les séries et films, et justement une industrie qui participe aussi grandement à cette Hallyu, c'est l'industrie des K-dramas. Alors, pour expliquer rapidement ce qu'est un K-drama, eh bien, c'est tout simplement des séries coréennes. Il y en a de plusieurs genres, du cinglant Squid Game, une des séries phares de Netflix, au K-drama romantique comme True Beauty ou Business Proposal. Il y a même du fantastique avec All of Us Are Dead, aussi sur Netflix. Toutes ces séries que j'ai citées ont connu un très grand succès. Et complémentairement aux séries, il y a les films coréens aussi. Beaucoup d'entre eux connaissent également un très grand succès. On pense évidemment à Parasite, sorti en 2019 et multi-récompensé. Au niveau des K-dramas, Christelle Pécou, les plus populaires sont souvent des romances. Alors pourquoi est-ce que cette vision de l'amour un peu à de l'eau de rose, elle a autant de succès chez les fans?
2: Alors ça, c'est vraiment une recette très intéressante. Je pense, moi en tout cas, je suis une grande fan de Jane Austen. Et je pense qu'il y a beaucoup de liens justement dans ce type de romance. C'est vrai que c'est le genre de drama qui s'exporte le mieux, en tout cas à l'international. Je pense que les histoires d'amour, c'est quelque chose qui est universel déjà. Et c'est vrai qu'il y a aussi un aspect dans les K-dramas qui est très pudique. Et ça, je pense que c'est aussi un des pouvoirs d'exportation justement du soft power coréen, c'est que ça peut plaire à d'autres cultures qui sont, je pense aussi, assez pudiques. Donc c'est vrai que la musique est très influencée par les États-Unis, et par contre, effectivement, les dramas, notamment les romances, peuvent plaire dans des pays où, c'est vrai, par exemple, je suis allée dans les pays du Maghreb où les jeunes ont des t-shirts BTS. Je sais qu'ils regardent beaucoup de K-dramas, également beaucoup en Amérique du Sud. C'est vraiment un genre qui plaît à l'international.
1: Et du coup, ouais, c'est peut-être un thème aussi qui parle aux gens qui sont, parce qu'ils sont pas bloqués par la barrière de la langue, je rappelle, parce que ce sont des K-dramas qui sont forcément aussi en coréen. Du coup, la barrière de la langue ne pose pas de problème pour eux?
2: En tout cas, je sais que Netflix a énormément aidé justement à la diffusion des K-dramas à l'international. Le sous-titrage, évidemment, je pense que les fans des années 2010 ont commencé à utiliser les sous-titres très rapidement. Même il y avait des gens qui sous-titraient en avance en anglais, comme il y a pu y avoir dans le cadre de la culture du manga, où on traduisait d'abord en anglais sur des plateformes de manière illicite. Et là, je pense que ça a aussi commencé par ça pour les K-dramas. Et puis, grâce aux plateformes internationales, maintenant, ben en fait, justement, ces plateformes ont beaucoup eu d'influence justement sur l'industrie même des K-dramas. À l'heure actuelle, d'ailleurs, ça râle un petit peu en Corée du Sud par rapport à ça, parce qu'on dit qu'on produit plus sur Netflix des contenus coréens destinés à l'international et que donc, du coup, le type de drama coréen se perd un petit peu. Ça, c'est un vrai débat aussi à avoir qui est intéressant. Mais oui, en tout cas, les dramas ont plu à une génération qui était aussi différente de celle des films coréens, qui est plus ancienne, qui je pense à 5-10 ans d'avance par rapport, avec Bong Joon-ho, Park Chan-wook, qui va être président du Festival de Cannes là cette année, dans quelques jours. Oui, le cinéma coréen avait commencé avant, mais ce n'était pas le même public. Je pense que ce public était plus âgé. Là, les années 2010, les K-dramas, c'est vraiment la génération des années 2010, mais aussi les familles. Et aussi, je pense que c'est un public qui est pas assez, qui est souvent méprisé, les femmes. Tout simplement, les femmes sont de grandes spectatrices et consommatrices de K-drama et de K-pop aussi, de tous âges.
1: Et pour ces K-dramas qui sont le plus souvent romantiques, est-ce que c'est cette vision assez édulcorée de l'amour qui fait la force des K-dramas ?
2: Je pense dans un premier temps. Mais quand on s'intéresse aux K-dramas, on découvre aussi que l'amour a plein de formes différentes. Et les K-dramas sont très attachés justement à montrer toutes ces formes. C'est vrai que en général, ceux qui ont le plus de succès sont plutôt des dramas assez stéréotypés, qui ont une recette très efficace, donc ça marche très bien auprès des spectatrices et spectateurs. Mais également, on va montrer maintenant, d'ailleurs il y a une grande diversité par rapport à ça, on a des femmes divorcées, ce qui n'était pas trop le cas il y a 10 ans dans les K-dramas classiques. On va montrer des différences d'âge aussi. On va montrer des groupes d'amis aussi qui se défont. Enfin voilà. Et en plus d'ailleurs, il n'y a pas que les histoires d'amour. Il y a aussi tous les genres qui sont représentés dans les K-dramas. Je pense à des genres fantastiques, d'horreur, policiers, qui justement intéressent énormément de plus en plus les gens et pas seulement justement les fans de la Hallyu d'ailleurs. Donc ça s'exporte vraiment de plus en plus. Notamment, je pense à Squid Game.
1: Et justement, qu'est-ce qu'on peut dire ? Quelle est la place des K-dramas dans la Hallyu ? Est-ce que c'est une industrie qui est tout aussi importante, voire plus importante peut-être que l'industrie de la K-pop ?
2: Alors ça, c'est une vraie question piège, je pense. C'est vrai que ce n'est pas du tout le même public. Je pense que l'audience, en tout cas, de la K-pop est plutôt jeune, globalement. Même si évidemment chaque génération a un groupe différent de K-pop préféré, mais en tout cas pour les K-dramas, je pense qu'on est vraiment sur tous les âges. C'est vrai que moi je rencontre encore en salon ou même dans la vie de tous les jours des gens qui sont même plus âgés que moi et qui me disent ah oui non j'ai regardé ce drama juste par curiosité et vraiment je suis tombée dedans, c'est incroyable, le suspense est tellement bien ménagé et c'est pas du tout des spectateurs de romance, ils sont plus sur des dramas à suspense, voilà. Donc oui, il y a une grande diversité et je pense que les Coréens ont su s'adapter justement à ce format de Netflix ou même, je sais qu'il y a d'autres plateformes qui en font, hein, on va pas toutes les citer, mais elles y sont toutes mises hein, finalement à produire des dramas en Corée parce que justement les Coréens sont très forts pour faire ces dramas qui en plus n'ont en général qu'une seule saison. Alors justement Netflix est en train de changer ça aussi beaucoup, mais qui en plus peuvent être tournés de nuit très rapidement, en quelques semaines seulement, ouais.
1: Et ce format, comme vous le dites, d'une seule saison, et je sais aussi que les K-dramas sont souvent faits de sorte que chaque épisode dure assez longtemps, peut-être environ une heure. Est-ce que c'est un format qui n'est pas handicapant peut-être pour leur exportation internationale ?
2: C'est vrai que là, en ce moment, on voit justement sur les plateformes internationales plusieurs types de diffusion. Il y a le format qui est vraiment de diffuser tout d'un coup, toute une saison d'un coup. Donc là, y a beaucoup de spectatrices de drama qui adorent binge-watcher, vraiment manger toute la saison d'un coup, on va dire. Donc ça, voilà, il faut quand même avoir le temps aussi. Et puis, il y en a d'autres plateformes, pour certains dramas aussi, aiment les distiller petit à petit pour justement que leurs spectateurs, ou les consommateurs, en tout cas, restent le plus longtemps possible. En tout cas, je sais aussi qu'il y a des dramas plus courts maintenant, qui dure 30-35 minutes, notamment sur des formats un peu plus légers, un peu plus comiques. Ça, c'est un genre aussi qui plaît beaucoup. Mais c'est vrai que sinon, globalement, on va dire que non, les gens sont prêts à s'engager pour un format d'une heure. Après tout, les séries américaines, maintenant, en tout cas les grosses séries produites avec beaucoup d'argent, sont aussi sous ce type de format. Donc non, je pense que les gens sont habitués, finalement. Ils fragmentent peut-être aussi dans leur consommation, je pense, de leur visionnage, ouais.
1: Ouais. En plus de tout cet univers des K-dramas, j'ai aussi envie de parler d'un film plus récent, le film d'animation K-pop Demon Hunters. Bien qu'il soit de production américaine, il se tient dans cet univers K-pop. Les personnages principaux sont des groupes de K-pop, les chansons c'est de la K-pop aussi. Tout ce qu'on y voit dans ce film c'est lié à la K-pop. Et c'est un film qui a connu un énorme succès l'année dernière. Le film, il est rapidement devenu le plus visionné sur Netflix. La bande originale a cartonné dans les charts du monde entier, ce qui lui a même valu un Grammy Awards, le tout premier d'ailleurs pour une chanson sud-coréenne. Le film a aussi remporté des Oscars et des Golden Globes. En bref, c'était vraiment la consécration pour ce film que personne n'a vu venir. Alors ma question concernant tout ça, c'est comment est-ce qu'on peut expliquer cet engouement pour l'univers de la K-pop, qui même en fiction finalement.
2: C'est vrai que c'était assez étonnant, c'est un succès que personne n'a vu venir. Et je pense que les gens qui ont fait la musique, notamment les autrices et auteurs, compositeurs, eux-mêmes étaient surpris. Vraiment, c'était en plus des gens qui n'étaient pas forcément au top de leur carrière, qui étaient plutôt sur la pente déclinante de leur carrière. Mais c'était des gens de grand talent, avec beaucoup d'expérience. Et je pense que ça s'est vu aussi vraiment dans la qualité de ce qui a été proposé dans K-pop Demon Hunters. Après, j'ai l'impression, moi, dans ma façon de voir les choses là pour ce succès-là, que en fait justement les gens ont commencé à regarder ça avec leurs enfants, tout simplement. Ils ont accompagné le visionnage parce que c'était un film d'animation qui tombait au bon moment en tout cas. Et oui, très vite le côté entraînant, et c'est vraiment les mêmes recettes que la K-pop, c'est vraiment ce rythme, des paroles, un air très catchy, des visuels éclatants de couleurs, mais vraiment K-pop Demon Hunters, la palette de couleurs est incroyable quand on regarde. Des rebondissements, des valeurs familiales qu'on connaît déjà, qui sont universelles aussi, d'amitié, de vraiment d'entraide aussi, je trouve, entre les membres des groupes. Ça, c'était vraiment très, très beau. Et puis oui, je pense que vraiment, c'est toute cette recette de la K-pop de la IU était déjà dans K-pop Demon Hunters. Et je pense, voilà, je pense que vraiment, il y a quelque chose qu'on a repéré aussi dans les visionnages, c'est que les gens ont regardé K-pop Demon Hunters, mais ils avaient envie de le revoir tout de suite après. Moi, ça a été mon cas, d'ailleurs. Je l'ai vu, et en fait, on a été tellement happés par la musique, le rythme et l'histoire avec mon neveu, avec qui j'ai regardé, qu'on a voulu le revoir tout de suite dans la foulée. Et je pense que voilà, c'est ce qui s'est passé pour beaucoup de monde. Hein. En tout cas, moi, j'ai partagé mon expérience, et c'est ce qu'on m'a dit aussi.
1: Et du coup, c'est ce mélange de K-pop et aussi d'un film qui se veut assez familial, qui a fait le succès incroyable de ce film. C'est pas forcément que lié à la K-pop.
2: Non, évidemment, je pense qu'il y a aussi... en fait, ce qui est génial dans K-pop Demon Hunters, c'est que ça vend aussi beaucoup la Hallyu, la Corée du Sud. Ça vend la nourriture, ça vend le système de management aussi autour des artistes de K-pop. Ça vend vraiment le lifestyle coréen, la façon aussi de gérer les réseaux sociaux, etc., qui est pas toujours facile non plus, d'ailleurs. Mais en fait, voilà, c'est un ensemble K-pop Demon Hunters. Ça représente vraiment la Hallyu dans son ensemble. Donc quand on aime K-pop Demon Hunters, je pense que oui, on va s'intéresser à la Corée du Sud derrière, oui, tout à fait. Ouais.
1: Mais voilà, c'est peut-être une recommandation pour les auditeurs qui ne connaîtraient pas la Hallyu, peut-être de regarder ce film qui serait peut-être une bonne introduction à ce terme. Et du coup, en plus de tout cela, donc les K-dramas et le cinéma sud-coréen, une industrie qui, je pense, profite aussi bien aux acteurs de K-dramas, c'est celle de la K-beauty. Alors Christelle Pécou, est-ce que vous pouvez d'abord nous dire qu'est-ce que c'est que la K-beauty?
2: Eh bien, tout à fait. Donc, d'ailleurs, je voulais vous dire que, en ce moment, il y a une exposition au musée Guimet, qui est une des deux commissaires d'exposition, et donc Claire Solery, qui avait fait la préface justement de ma bande dessinée sur la K-pop K-Shock. Et justement, cette exposition explique très bien justement comment se passe, d'où est venue la K-beauty, et comment est-ce qu'elle est devenue au fur et à mesure des années précurseuse vraiment en matière de tendance de soins de la peau, de skincare. C'est vrai que ça vient aussi justement de toute cette tradition justement des femmes coréennes qui ont toujours pris soin d'elles. Et on montre justement dans l'exposition leurs cosmétiques, le soin qu'elles prenaient, les recettes qu'elles utilisaient aussi. Et aussi l'innovation aujourd'hui qu'il y a dans la K-beauty. C'est vrai que là, si vous allez dans un magasin de beauté coréenne, vraiment, on va trouver des produits coréens qui sont mis en avant. Et voilà, même pour les cheveux, enfin voilà, c'est assez étonnant aussi ça, cette influence de la Hallyu aussi dans la beauté et le soin de la peau en tout cas, ouais.
1: Ouais, c'est vrai qu'on voit un réel engouement autour des produits coréens, un peu comme s'ils étaient des faiseurs de miracles. En 2022, la Corée du Sud était d'ailleurs déjà le 4e exportateur mondial de cosmétiques. Donc on voit qu'il y a depuis longtemps une volonté de s'imposer dans ce secteur. Et on sait aussi que la Corée du Sud est un pays qui accorde beaucoup d'importance à l'apparence, à la beauté. Le désir d'être beau et de se sentir beau y est très grand. Alors, Christelle Pico, est-ce que vous pouvez nous dire pourquoi est-ce que la culture de la beauté, elle est si importante en Corée du Sud?
2: Ça, c'est une vraie question difficile. C'est vrai que je pense que pour moi, c'est un point négatif, en tout cas en Corée du Sud. Sachez que moi, quand j'ai mis les pieds en Corée du Sud pour la première fois dans les années 2010, justement, une des premières personnes que j'ai rencontrées était un chirurgien esthétique, un ami d'amis. Et il m'a serré la main, il m'a dit « Ah, je peux faire quelque chose pour vos yeux ». J'ai répondu « Mais bon. Non, c'est bon, j'ai besoin de rien, merci beaucoup. Mais oui, c'est une obsession. Et puis en fait, oui, c'est un cadeau, par exemple, qu'on fait souvent aux jeunes filles ou même aux jeunes hommes, parce que justement, cette influence de la beauté porte aussi sur les hommes de façon très lourde maintenant, en tout cas. Il n'y a pas que chez les femmes que ça porte. On leur propose souvent pour un anniversaire de refaire quelque chose de leur visage, beaucoup de soins de la peau notamment. Voilà, il ne faut pas vieillir, il ne faut pas être moche, il faut pas avoir les yeux trop bridés non plus. C'est très très très très compliqué, ouais. Et ça pèse lourdement parce qu'en plus ça peut avoir sachez que là-bas aussi le travail, le rang social est très important évidemment, et malheureusement maintenant c'est devenu très lié au physique des gens. Donc on va plus facilement embaucher en Corée du Sud quelqu'un qui est beau ou qui est belle. Et ça, je trouve ça absolument terrible, et pour moi c'est un peu une dérive en tout cas, ouais. Tout à fait.
1: Avant de s'intéresser plus largement à ce sujet, Christelle Pécou, je vous propose de faire une petite pause musicale avec un titre que vous avez choisi. Il s'agit de Cherry Blossom Ending par le groupe Busker Busker.

0: Vous êtes toujours sur Fréquence Protestante, vous écoutez un impromptu avec Christelle Pécou, autrice de BD, toujours sur le sujet K-pop et vague Hallyu. Donc après avoir parlé de K-pop et K-drama, mais aussi de K-beauty, donc des industries qui sont bien lucratives pour la Corée du Sud, j'aimerais qu'on s'attarde un peu sur le sujet de la K-beauty. Donc comme vous l'avez dit, Christelle Pécou, c'est tout ce qui tourne autour de ces produits de beauté cosmétiques sud-coréens. Si on regarde sur des sites en ligne, je ne sais pas si vous l'avez fait, mais la K-beauty, elle a vraiment une place particulière. Elle a son espace dédié chez les grands vendeurs de produits cosmétiques tels que Sephora et Nocibé. Il y a vraiment une catégorie à part pour la K-beauty. Et même sur d'autres sites, peut-être moins connus, ça montre que c'est vraiment une industrie spéciale et privilégiée. Alors, est-ce que vous pouvez nous dire qu'est-ce qui fait l'attrait de ce secteur de la K-beauty? Est-ce que c'est vraiment des produits qui sont faiseurs de miracles?
1: Alors, bon, je ne suis pas une spécialiste en beauté en général, mais par contre, c'est vrai que en tout cas, il y a un ordre pour mettre les produits, notamment en Corée du Sud. En France, on avait des blogueuses beauté dans les années 2000-2010 qui ont découvert ça, qui appelaient ça le millefeuille notamment. Et c'est vrai que, voilà, le soir, quand on revient, on va d'abord se démaquiller, donc on va utiliser des produits très différents du petit lait qu'on utilise avec le petit coton chez nous. Ça, là-bas, ça va être tout un process qui va passer par des huiles démaquillantes, ensuite on va passer du savon, après on va passer une eau et puis on va passer un sérum. Tout cet ordre-là, en fait, vraiment, ça vient de Corée du Sud. Maintenant, c'est quelque chose que les femmes en France font beaucoup plus parce que justement, ça s'est exporté. Mais c'est vrai que tout ce protocole, cet ordre, justement, de faire les choses dans cet ordre-là, ça vient vraiment de Corée. Et également, tout ce qui est sérum, crème, ils ont aussi inventé des crèmes qui sont à la fois qui protègent du soleil, parce que là-bas, le soleil fait beaucoup de dégâts. Il faut surtout pas, justement, avoir une peau plus colorée, en tout cas, parce que c'est un peu comme au Japon ou en Chine, il faut avoir la peau beaucoup plus pâle.

0: Là, récemment, on est plus, je crois, sur quelque chose qui ressemble un peu à de la laitance de saumon. Voilà. Ça fait déjà 5-10 ans, là. C'est déjà très à la mode. Et puis, ils ont aussi des masques incroyables qu'on laisse poser, même parfois pendant toute la nuit. Et qui, vraiment, là, le matin, quand vous levez, vous avez une peau de bébé après. Voilà, j'avoue que c'est très efficace. En tout cas, pour ces masques que moi, j'achète en nombre à chaque fois que j'y vais, en tout cas, que j'offre en cadeau, parce que j'ai beaucoup d'amis qui me demandent justement de leur amener des produits, les dernières nouveautés. C'est vraiment quelque chose qui est très couru. Et je tiens à dire aussi que oui, justement, les hommes s'y mettent beaucoup. D'ailleurs, c'est très, ça peut sembler paradoxal pour certaines personnes, mais ce n'est pas un pays non plus très égalitaire au niveau des hommes et des femmes. Mais par contre, les hommes subissent quasiment la même pression, je dirais quasiment, parce que quand même, c'est pas la même, pour être beau et jeune et ne pas avoir de cernes ou de traces de fatigue, hein, ou une très belle peau, pas d'acné, etc. Voilà, les hommes subissent aussi ça en Corée, en Asie et également au Japon, je tiens à le dire. Et donc justement, eh bien, il faut utiliser tous les produits. Donc, on va aussi beaucoup diversifier vers les hommes aussi pour la beauté coréenne.
1: Et est-ce qu'on peut dire que la K-beauty, c'est un secteur qui influence les tendances de beauté à l'international? Je repense par exemple à ce protocole dont vous parliez, de l'ordre particulier des soins du visage qu'il faut faire, qui a été lancé par les Sud-Coréens, qui s'exporte à l'international. Est-ce que c'est quelque chose que la K-beauty fait beaucoup, donc influencer les tendances de beauté?
0: Oui, tout à fait. Il y a des salons chaque année qui ont lieu là-bas. Je sais que j'ai une amie qui était influenceuse justement beauté, qui en a fait sa spécialité, hein, la beauté coréenne. Et chaque année, elle savait qu'elle allait là-bas de la même manière que nous, on va à Angoulême pour le... Maintenant, on n'y va plus beaucoup, mais bon. Pour Angoulême, nous, on va pour la bande dessinée, là, chaque fin janvier. Ben, elle savait que, à telle date, elle allait à ce salon, qui était le salon précurseur des tendances coréennes. Et oui, c'est vrai que c'est devenu quelque chose de marquant. On y présente les dernières nouveautés et tous les pays d'Asie aussi ne font que ça. Ils regardent tous ce qui se passe en Corée du Sud. Moi, j'ai vu des touristes philippines ou même là, j'étais au Japon récemment. J'ai vu des gens repartir avec des valises entières de masques coréens. Voilà, dans les enseignes pas très chères au Japon. Et même si vous allez à Myeongdong à Séoul, qui est donc un peu, on va dire, le Châtelet de Séoul, vous allez trouver effectivement ces magasins de beauté, vous allez trouver des masques vendus par 10 ou 20, et j'ai vu vraiment des femmes mettre ça dans des valises, quoi. Et genre, je sais pas si elles revendent après ou je ne sais pas, mais en tout cas oui, c'est incroyable.
1: Et est-ce que vous pensez, vous, que ces marques de cosmétiques coréennes, donc la K-beauty, ce serait en passe de devenir des marques incontournables qu'on retrouve sur toutes les étagères des magasins, mais aussi dans toutes nos armoires chez nous?
0: Alors, je pense que ça dépend des générations. Mais en tout cas, pour les générations 20 et 30, 20-30 ans, là, actuellement, je pense que oui, il y a toujours un masque coréen, au moins quelque part. Ça, pour moi, je pense que c'est en tout cas, les filles qui s'intéressent à la beauté, aux crèmes, aux masques, etc., je suis persuadée qu'elles en ont au moins un chez elles. Et puis sinon, même aussi tout ce qui est LED, vous savez, les masques à LED aussi, ça aussi, c'est quelque chose qui est très fort comme influence. Mais oui, je pense que, en tout cas, cette génération-là, ça c'est sûr. La mienne, celle des... Moi, je viens d'avoir 50 ans, donc c'est pas non plus... Voilà, mais je sais que celle des 40-50 s'intéresse énormément aussi à ce domaine, parce que justement, il y a des masques qui sont faits pour les femmes plus matures. Donc, oui, en tout cas, ma génération à moi, je pense que peut-être probablement pas, mais les beaucoup plus jeunes, oui, c'est sûr.
1: Bah, en tout cas, je connais des gens... peut-être plus âgé que vous, qui s'intéresse aussi à ce secteur-là.
0: Ah, j'en suis sûr, oui.
1: Je pense que c'est un secteur on en entendra encore parler. Une autre industrie qui profite bien à la vague Hallyu, Crystal Pekku, j'ai envie de dire, c'est la K-food, donc la nourriture coréenne. Avec l'essor du soft power sud-coréen, on s'intéresse aussi beaucoup à la gastronomie du pays. Et j'ai un chiffre en particulier à vous donner. Rien qu'à Paris, on compte 300 restaurants coréens. Et c'est un chiffre qui a triplé en 5 ans. Alors déjà, pour commencer, est-ce que vous pouvez nous expliquer c'est quoi cette cuisine coréenne? Comment elle est? Peut-être elle est faite de quoi en particulier? Juste pour la décrire pour nos auditeurs qui connaîtraient pas peut-être très bien la gastronomie de ce pays.
0: Alors, je pense que pour ça, un bon exemple, ça serait le plat le plus connu en Corée du Sud, qui est le bibimbap. Le bibimbap, c'est un plat qu'on vous amène dans un bol chaud, un dolsot,

0: Donc c'est un bol en pierre chaude dans lequel vous allez avoir du riz au fond notamment. Vous allez avoir de l'omelette coupée, vous allez avoir des épinards, vous allez avoir des carottes préparées un peu dans l'huile de sésame bouillie, etc. Vous allez avoir un petit peu de viande, peut-être des pousses de soja, enfin voilà, divers ingrédients qui vont faire que justement le plat va être très équilibré. C'est-à-dire qu'à la fois vous allez avoir des protéines, mais à la fois vous allez avoir des légumes. Également vous allez avoir des glucides avec le riz, qui souvent est plus brut et pas, c'est pas du riz blanc en tout cas, du riz complet plutôt, avec des céréales parfois dedans qui lui donnent parfois une couleur un peu violette, donc c'est encore meilleur. Et donc tout ça va continuer à cuire, donc en général vous pouvez mélanger donc ce plat, et il va continuer à cuire dans le bol, et donc ça va être un plat très équilibré, très agréable à manger, très réconfortant. Et je pense que ça, ce sont des adjectifs qui qualifient bien, en tout cas, la gastronomie coréenne. C'est une cuisine qui est beaucoup basée, notamment aussi, vous allez l'accompagner de kimchi, qui est donc un plat fermenté, de choux pimentés fermentés, qui est très très bon pour la santé aussi. Et c'est vrai que la cuisine coréenne, on parle beaucoup de fermentation, d'équilibre, et c'est vrai que c'est à la fois une cuisine savoureuse, équilibrée, et qui met vraiment, je pense, aussi en avant les ingrédients comme les légumes et la fermentation globalement. Donc voilà, c'est une cuisine qui s'inspire de plein de choses différentes, mais voilà, je pense que c'est avant tout une cuisine équilibrée qui va donner des consignes de bonne santé, enfin peut-être pas forcément des consignes, mais qui a des notions de bonne santé en tout cas, et de bonnes choses, voilà. Et il y a aussi une autre nourriture coréenne qui est un peu plus moderne aussi, qui est beaucoup plus junk food, on va dire, aujourd'hui, qui est très publicitée par les jeunes, qui va être plus à base de choses un peu frites, avec des glucides, un peu plus lourdes, pimentées, sucrées, beaucoup plus de sucre aussi maintenant dans la nourriture coréenne moderne. Voilà, donc il y a un peu ces deux tendances aussi, je pense, dans la K-food actuellement.
1: Et est-ce que, comme vous parliez de nourriture avec tous ses bienfaits, est-ce que c'est tout ça, c'est ça qui fait que les Français et même le monde, ils sont aussi intéressés par la cuisine coréenne ?
0: En fait, c'est parce que je pense que c'est une cuisine qui déjà ne coûte pas très cher non plus quand vous allez au restaurant. Elle n'est pas si difficile à comprendre non plus, je pense, tout simplement. Elle est réconfortante, elle est bonne. Voilà, et puis en fait, je pense aussi que le fait de la voir beaucoup dans les dramas, et ça c'est quelque chose que les dramas mettent beaucoup en avant aussi, c'est la nourriture. Voilà, je pense que ça compte beaucoup aussi. Quand vous allumez la télévision en Corée, c'est un peu comme dans d'autres pays en Asie, mais c'est vrai qu'avant tout, vous allez voir des jeux, notamment, et on va aussi beaucoup vous parler de nourriture. C'est une télévision qui met beaucoup en avant de la nourriture. Si on veut faire carrière dans la télévision en Corée du Sud, il faut apprendre à manger. C'est vraiment quelque chose de très important. Donc et puis on doit avoir un vocabulaire quand on parle de nourriture. Voilà. Donc et ça, je pense que c'est un des liens aussi avec les Français. Quand on est à table, on adore parler des autres repas qu'on a fait. Donc voilà, les Coréens sont assez similaires en tout cas. Ils nous ressemblent beaucoup pour ça.
1: Du coup, ce succès de la nourriture coréenne, ça vient pas juste du fait qu'elle soit de Corée du Sud. Il y a vraiment une plus-value, que j'ai envie de dire, avec cette cuisine.
0: Oui, parce que justement, je pense que ça vend aussi un lifestyle complet. C'est vraiment, ça vend la façon de vivre coréenne. Et là, je parle pas que de la nourriture, de la beauté, des séries télé, etc. Je parle vraiment d'un ensemble de choses. Alors, c'est assez paradoxal parce que quand on va là-bas, c'est aussi un pays où la culture du travail est très intense. Donc voilà, on va même mourir au travail. Hein. C'est un peu comme au Japon, c'est un peu terrible. Mais en même temps, voilà, on va beaucoup mettre en avant les bons moments à côté du travail. Les moments de plaisir, de choses partagées, de moments en famille, entre amis, entre collègues de bureau, qu'on va partager. Tout se fait autour d'un repas aussi. Les problèmes se règlent autour des repas aussi. Il y a aussi derrière la culture de la boisson qui va avec, souvent. Là-bas, quand on va au bar, on mange aussi beaucoup avec. Quand vous allez au service militaire, on vous sert aussi des plats qui sont spécifiques au service militaire, donc des marmites avec beaucoup de choses pimentées notamment dedans, je me souviens. En tout cas, c'est ce que j'ai vu beaucoup dans beaucoup de reportages et de sur le sujet. Et voilà, donc à chaque fois, c'est toujours très lié à la nourriture. Voilà. Donc je pense que c'est pour ça que les Coréens sont aussi attachés à cette thématique. Ça compte énormément pour eux. Et puis il faut aussi savoir que c'est un pays où il y a eu des problèmes de famine, notamment. Dans les années 70, les années 80, les années 60, tout ça, il y a eu des épisodes de famine assez importants. Voilà, donc je sais que l'ancienne génération, par exemple, ne gaspille pas la nourriture. Alors, la génération d'aujourd'hui, c'est un peu différent. Mais voilà, nourriture est vraiment centrale, c'est un sujet d'importance en Corée du Sud.
1: Un dernier secteur important aussi qui, je pense, participe à la Hallyu, c'est la mode à la coréenne, donc la K-fashion, qui est également devenue très populaire, surtout chez les jeunes. C'est un style qu'on peut définir comme étant assez flamboyant, extravagant. On privilégie l'oversize, donc les vêtements trop grands. Et c'est souvent un style très décontracté. C'est un secteur qu'on peut dire en essor constant. On le voit aussi bien du côté grand public avec les sites de mode à la coréenne qui sont super populaires, mais aussi du côté des professionnels avec de plus en plus de marques coréennes qui apparaissent à la Fashion Week de Paris, par exemple. Même s'il y a certaines marques qui sont là depuis longtemps, il y a aussi une nouvelle vague de créateurs émergents qui font parler d'eux. Du coup, Christelle Pécou, en quoi est-ce que ce style, cette mode, elle se distingue de la mode occidentale que nous, on connaît ?
0: Alors, je pense que ça, c'est un élément de la Hallyu qui est encore en plein essor. Je pense qu'il n'est pas encore complètement installé, en tout cas, dans l'influence de la vague culturelle coréenne. C'est vrai que les stars de K-pop, de cinéma, sont devenues de véritables ambassadrices de grandes marques de luxe françaises. Je pense notamment que le groupe Blackpink n'avait pas assez de membres pour toutes les marques de luxe françaises, en tout cas, vu que chacune en a choisi une pour comme égérie. Donc c'est vrai que, en tout cas, les stars de la K-pop ont ce rôle de représenter justement la mode à l'international. Mais pour le coup, pour le moment, elles sont plus égéries de marques françaises, notamment de marques donc pas coréennes. Et je pense que c'est justement un domaine où la Corée du Sud est en train d'essayer de prouver qu'elle peut rivaliser justement avec les grandes marques européennes. Donc ça, c'est une très bonne chose. Je pense que justement, il faut suivre la Fashion Week de Séoul avec intérêt, parce qu'il y a effectivement beaucoup de créateurs qui peuvent arriver par ce biais-là. Je pense qu'en tout cas, il y a beaucoup de choses qui se passent aussi au niveau du streetwear. Donc la mode plutôt un peu plus décontractée, un peu plus jeunes. En tout cas, là, c'est vrai que c'est un domaine où justement les marques essaient de faire en tout cas des collaborations justement à chaque fois avec des gens de Corée ou d'autres marques coréennes. Voilà. Donc je pense qu'en tout cas, Séoul est vraiment devenue une capitale de la mode en Asie. C'est très clair, c'est eux qui influencent la mode, hein, je pense, tout simplement en Asie. Quand on va au Japon, quand on va en Chine, quand on va à Hong Kong, en tout cas dans cette région de l'Asie, et même les gens qui viennent du sud de l'Asie aussi, sont influencés par la mode coréenne. Quand un Coréen se balade en Asie, on le reconnaît tout de suite. Voilà, c'est quelqu'un qui a une façon de s'habiller qui est reconnaissable immédiatement. Et je suis pas sûre qu'on puisse dire ça de nombreux autres pays, en tout cas. Mais même à Paris, moi, je peux reconnaître des Coréens par rapport à d'autres gens qui viennent d'Asie. Ouais.
1: Du coup, est-ce que ce serait un secteur qui pourrait s'étendre à toutes les générations ou bien est-ce qu'elle pourrait rester exclusivement adorée par la jeune génération ?
0: Je pense que ça va dépendre aussi de la façon de vendre certains éléments de la mode. Par exemple, je pense que le Japon avec Uniqlo est déjà une très grosse longueur d'avance, en tout cas. Enfin, en tout cas, seulement probablement avec Uniqlo, avec des marques de basket aussi, de sneakers, je pense. Je pense que la Corée du Sud n'a pas encore sa grosse marque ou ses grosses marques comme ça, de grande consommation qui ont pris le pas sur ces marques japonaises, en tout cas. Je pense qu'une fois qu'ils auront trouvé la grosse marque qui fonctionne à l'international, là, pour l'instant, j'en ai pas en tête, à moins que vous en ayez une.
1: Non, pas vraiment.
0: Oui, voilà, mais je pense que justement, ça c'est un peu parlant. Ça veut dire que justement, ils n'ont pas encore trouvé leur fer de lance à exporter à l'international. Mais après, c'est vrai que moi, quand je vais en Corée, c'est ça qui est un peu étrange aussi, c'est que finalement, il y a plein de marques locales qui sont super, qui sont plutôt très en avance aussi sur la façon de proposer des vêtements, etc. Mais c'est vrai que bon, c'est peut-être pas le domaine le plus. Enfin, en tout cas, j'ai pas une marque là qui me vient tout de suite en tête.
1: Christelle Pécou, vous l'avez sans doute constaté, cette Hallyu qui devient de plus en plus importante, elle contribue grandement au tourisme sud-coréen. Le pays devient l'un des plus prisés au monde. La Corée du Sud, c'est un pays qui accueille environ 16 millions de touristes par an, ce qui en fait une destination importante à l'échelle mondiale, même si elle reste derrière les grandes puissances touristiques comme la France ou l'Espagne. Elle reste tout de même une des top destinations en Asie, aux côtés du Japon et de la Thaïlande. Sa croissance récente est très rapide, notamment grâce à la Hallyu qui attire des visiteurs pour la K-pop, la K-beauty ou la K-food. Est-ce que on peut dire aujourd'hui que la Corée du Sud, avec toutes ses industries, fait partie des pays les plus influents culturellement au monde, si ce n'est le pays le plus influent culturellement au monde ?
0: Oui, je pense vraiment que les gens aujourd'hui, quand ils vont en Asie, ils se concentrent plutôt sur le Japon et la Corée du Sud. En tout cas chez les jeunes, les gens de moins de 45 ans. Et même, je connais beaucoup de familles aujourd'hui qui ont des jeunes adolescents qui privilégient la Corée du Sud et le Japon, en tout cas en destination en Asie. Hong Kong est totalement malheureusement passé de mode. Je dis malheureusement parce que c'était formidable ce qu'il y avait là-bas aussi dans les années 90-2000. Malheureusement, c'est passé de mode. La Chine est en train justement d'émerger auprès des jeunes générations. Et puis après, il y a tout le reste, effectivement, dans l'Asie du Sud qui est formidable aussi, le Vietnam, la Thaïlande, Bali, etc. Mais c'est vrai que dans l'Asie du Nord, on va dire que c'est surtout la Corée et le Japon. Et c'est vrai que aussi beaucoup les Asiatiques eux-mêmes vont en Asie, voilà. C'est vrai que là-bas, quand on est là-bas, on voit beaucoup, plutôt je pense, des touristes moins de 45 ans en tout cas. Moi, je me considère déjà, à 5 ans, je me considère déjà comme étant un peu dépassé par la majorité des touristes là-bas. Et c'est vrai qu'aussi, c'est une destination privilégiée, notamment pour les étudiants qui cherchent un système, bah, justement, pour aller faire leurs études en Asie. La Corée et le Japon sont vraiment deux endroits très privilégiés. Donc, souvent, ce sont des jeunes qui vont parfois rester. Voilà, ça peut être possible, mais qui en tout cas vont revenir comme ambassadeurs du pays, voilà, en disant bah ouais, c'est génial la Corée, c'est super, voilà. Et quand ils vont être sur les réseaux sociaux, ils vont vendre ce style de vie aussi, et justement ça rend encore plus la Corée du Sud attractive aux yeux des jeunes aujourd'hui. Et c'est ça qu'ils vont chercher, ils vont chercher ce style de vie qu'ils ont vu dans les dramas, dans la K-pop, voilà.
1: Et tout ça, du coup, c'est exclusivement grâce à la Hallyu.
0: Moi, je pense que oui. Enfin, vraiment, je vois pas d'autres raisons. C'est vraiment la Hallyu, c'est la puissance culturelle japonaise. Coréenne. Vous voyez ? Non, mais c'est parce que je pensais à la japonaise en même temps, qui passe par totalement autre chose, par les animés. Alors c'est drôle parce que c'est vraiment deux points totalement qui peuvent être complémentaires, mais qui sont pas non plus les mêmes. Et c'est intéressant parce que justement, je sais qu'il y a beaucoup de gens qui adorent le Japon, qui ont quand même aussi envie de visiter la Corée, qui souvent, des fois, maintenant, font le voyage sur les deux pays. Donc voilà, c'est quelque chose qu'on voit beaucoup en ce moment.
1: Eh bien, merci beaucoup Christelle Pécou d'avoir accepté mon invitation.
0: Merci.
1: Éclairci, j'espère, les auditeurs concernant ce sujet si vaste et si intéressant qui peut-être ne connaissaient pas très bien. C'est la fin de cet épisode des Impromptus. Merci à tous de nous avoir écoutés et à très bientôt sur Fréquence Protestante.

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2: Bonjour, Intermezzo reçoit Lila Ajosi, chef de chœur qui publie un nouveau CD intitulé Yanoua, à la tête de l'ensemble vocal Irini qu'elle a créé, consacré à Guillaume Dufay, en lien avec de la musique orthodoxe. Je lui ai demandé d'abord de nous présenter Guillaume Dufay. Lila Ajosi.
3: C'est un compositeur, alors dit de l'école bourguignonne, même si encore une fois c'est un nom qui a été donné plus tard. Lui-même ne se disait pas de l'école bourguignonne, mais c'est un compositeur du coup actif au XVe siècle. Il est né en 1398, donc vraiment il a été actif au XVe siècle purement. Donc il a pas mal voyagé comme beaucoup de compositeurs de l'époque. On le connaît surtout comme un compositeur qui s'est établi à Cambrai. C'est vrai, quand on pense Dufay, pour ceux qui connaissent un peu, on pense Cambrai. Et ce que je voulais montrer avec Yanoua, c'est qu'en fait, il a eu aussi une vie dans le sud avant de devenir maître de chapelle à Cambrai. Il a aussi été au service donc de la famille Malatesta près de l'Adriatique à Rimini, et il a aussi du coup accompagné son patron Pandolfo jusqu'au Péloponnèse en Grèce, et il a été en lien avec le monde orthodoxe. Parce que ce qui s'est passé à cette époque, c'est ça que raconte Yanoua. Globalement, on connaît à peu près tous la chute de Constantinople. Quand on a appris nos petites frises d'histoire en cinquième, on sait que 1453, chute de Constantinople, fin du Moyen-Âge. Encore une fois, c'est une borne qui est discutée. L'histoire, c'est toujours comme ça. On peut jamais dire ça, c'est le début, ça, c'est la fin. Mais on va dire que moi, en tout cas, quand j'étais en cinquième, j'ai appris 1453, chute de Constantinople, voilà, fin du Moyen-Âge. Mais on connaît beaucoup moins ce qui s'est passé avant. Parce qu'une chute de civilisation monumentale comme a été celle du monde byzantin, ça n'arrive pas comme ça de nulle part. Il s'est passé des choses avant. Et le rôle du monde grec aussi est assez peu connu aujourd'hui. Par exemple, on parle de chant grégorien, on pense tout de suite à Rome, on pense tout de suite... Mais en fait, Rome était en lien avec Constantinople. Constantinople, c'est la Rome d'Orient. En fait, il faut se dire que voilà, on a peu, nous, de connaissances en Occident de ce monde gréco-romain. Puisque Constantinople, donc, qui est dans l'actuelle Turquie, qui s'appelle aujourd'hui Istanbul, était donc la capitale de l'Église chrétienne d'Orient, mais c'était aussi l'héritière de Rome. C'était le dernier morceau de l'Empire romain, politiquement parlant. Donc il y a en fait des, historiquement parlant, ce sont des choses très puissantes qui remontent à loin dans la mémoire collective, qui vont chercher des symboles très très forts. Et clairement, au Moyen-Âge, Constantinople et Rome, donc on va dire le monde occidental chrétien et le monde oriental chrétien, se font plutôt concurrence, on va dire, politiquement parlant et religieusement parlant, c'est pas la joie. En 1054, donc quand même 300 ans et quelques avant, 350 ans avant notre histoire, il y a eu le schisme. Le grand schisme, où du coup on a séparé l'Église d'Orient et l'Église d'Occident sur plein de questions. Par exemple, le filioque, c'est-à-dire est-ce que, bon là, on va pas rentrer trop dans les détails, mais est-ce que l'esprit procède du Père et du Fils ou seulement du Père?
4: Oui,
3: voilà.
4: Il y a une des grandes différences dogmatiques entre catholicisme et orthodoxie, en fait.
3: Exactement. Donc ces deux églises ont été séparées, et ainsi que les deux pouvoirs politiques, Rome, donc avec le pape, s'est allié avec le Saint-Empire romain germanique, avec ça, pour se rendre indépendante de Constantinople, en fait. Parce que à l'époque, la puissance militaire, elle était du côté de Constantinople. Sauf que 350 ans plus tard, la situation a complètement changé. Constantinople est vraiment sur la fin. La démographie a baissé. On est vraiment sur une puissance qui a toujours une aura. Parce qu'encore une fois, c'est Rome. C'est toujours l'héritière de l'Empire romain. Et l'Empire romain est toujours très présent au Moyen-Âge, dans les esprits. Comme aujourd'hui, Donc, Constantinople, voilà, c'est l'aura, c'est la puissance. On a toujours ce mythe de puissance dorée, pleine de richesses, qui a été pillée d'ailleurs par les croisés.
4: La pensée byzantine, qui est quand même une philosophie tout à fait particulière. Du coup, alors, en tant que musicienne et avec votre science de tout ça, est-ce que c'est le fait que Dufay a eu affaire à ce monde orthodoxe qui justifie pour vous, enfin j'imagine, j'enfonce un peu une porte ouverte, de programmer côte à côte pour ce disque, Yanoua, des œuvres de Dufay et des œuvres qui viennent du monde byzantin?
3: Mais tout à fait, dans la mesure où, encore une fois, alors pour revenir un petit peu en arrière, quand Constantinople se casse la figure et est en train de se faire clairement menacer par l'Empire ottoman, la question se pose de est-ce qu'on sauve ou pas Constantinople ? Est-ce que l'Occident sauve Constantinople ? Et est-ce que du coup l'Occident s'aliène l'Empire ottoman, qui est quand même une des plus grandes puissances à l'époque ?
4: Oui.
3: Et ce qui est drôle, c'est que l'Empire ottoman se veut lui-même héritier de l'Empire romain, veut devenir le nouvel Empire romain. Vraiment, Rome plane partout dans cette histoire. Donc, Mehmet, à l'époque, le sultan de l'Empire ottoman, lui, il veut conquérir Constantinople pour vraiment s'imposer comme le nouvel Empire romain. Et du coup, l'Occident, est-ce qu'on sauve Constantinople ou pas ? Et après moult tergiversations, ils ont décidé de pas le faire. Résultat, chute de Constantinople. Mais du coup, tout ce qui s'est passé avant 1453, ça a été ces débats de est-ce qu'on y va ou est-ce qu'on n'y va pas. Et justement, là-dedans, il y a eu une énorme émulation artistique et de l'Occident et de l'Orient, où on a produit de chaque côté des apologies pour réunir les deux églises, pour justement venir au secours. Et oui, les musiques qu'on fait dans ce disque, je pense notamment au canon pour le Concile de Florence, est une musique qui a été écrite pour demander l'alliance des deux églises. Et il y a eu ce concile de Florence Ferrare qui a justement prononcé la réunion des deux églises, sauf que c'est une décision qui n'a pas été suivie par la population

0: Après cette première illustration musicale du CD Yannois de l'ensemble Irini, la pièce Vasilissa Ergo Gaude de Guillaume Dufay, peut-être quelques mots, Lila Ajosi, sur ce qu'est cet ensemble et pourquoi ce nom d'Irini, la paix en grec.
1: C'est un ensemble qui a été fondé, on va dire, entre 2014 et 2015, avec un vrai début en 2015. Moi, à l'époque, j'avais 24 ans, j'étais encore étudiante et je vivais depuis plusieurs années une suite de choses assez traumatisantes pour ma génération qui ont été, enfin, moi, je suis entrée, comment dire, je suis une génération qui a vécu les attentats du 11 septembre, qui a vécu la guerre en Syrie, qui a vécu Charlie Hebdo, et en fait, on est un peu tombé des nues. Et justement, Irini, pour moi, en plus, j'ai grandi dans un milieu musical où on se mélangeait, bah, mon prof de musique appelait ça la très grande Méditerranée, les Balkans, l'Inde, voilà, on avait un truc très ouvert où moi, j'ai grandi dans le croisement, dans un bouillon de culture avec des gens qui venaient de partout avec leur culture, leur musique, et on échangeait, et du coup, se heurter comme ça, se heurter à la haine, à la violence, à la mort, ça a été pour moi une espèce de chute vraiment du paradis. Et fonder Irini, ça a été vraiment c'était pire, Charlie.
0: Un geste de réconciliation, quoi.
1: C'est ça qu'on veut, c'est de la paix. Moi, j'ai besoin de ça, j'ai besoin de rapprocher les cultures et de ne pas tomber justement dans l'érection de murs et le creusement de fossés, quoi. Donc, Irini, c'était vraiment ça, c'est pitié, il nous faut de la paix.
0: Ce qui me frappe quand j'écoute ce disque et que j'essaye d'oublier tout ce que je ne sais pas, c'est justement quelque chose dans la résonance et dans la réverbération, si je puis dire, mais je crois que vous l'avez aussi travaillé du point de vue de la technique sonore, qui est de l'ordre d'une sorte de plénitude. Pour moi, c'est la plénitude qui caractérise d'abord cette musique. Est-ce que ça signifie que par rapport à toutes les conflits qu'ont vécu les gens de ces époques-là, comme nous, quelque chose est évacué au profit d'une paix qui est celle de la foi? Ou est-ce qu'il y a des raisons musicales différentes à cette plénitude? Ma question est peut-être un peu compliquée.
1: Non. Alors, encore une fois, dans la mesure où les sources sont limitées sur le ressenti personnel des gens de l'époque, je peux pas trop répondre là-dessus. Par contre, ce que je peux dire, c'est que cette plénitude que vous ressentez, ça me fait plaisir de savoir que vous la ressentez comme ça, avec une écoute pure et authentique, sans a
0: Vierge,
1: priori.
0: quoi.
1: Voilà, vierge, c'est merveilleux de savoir que vous ressentez ça, parce que c'est ça que moi je veux donner dans cette musique, parce que c'est une musique qui est totale. Pour reprendre très rapidement l'article de Théodora, la musique du Moyen-Âge et on va dire, du début, moitié de la Renaissance fonctionne sur ce que Théodora appelle l'analogie. Et c'est tout simple, c'est de dire la musique est une science qui est enseignée avec la géométrie, l'astronomie et les mathématiques au Moyen-Âge. C'est un art du nombre. La musique rend compte de l'organisation du monde et du corps humain et des planètes. C'est la musique qui est faite, en tout cas, de ces gens-là. Hein. Je ne parle pas des jongleurs, des ménestrels, des chansons populaires, etc. On va dire que la musique dite savante, existe pour rendre compte de la perfection structurelle de la création divine. Et donc, la plénitude que vous ressentez, c'est la plénitude qu'on cherche à donner, parce que c'est celle exactement qu'a voulu écrire aussi Dufay. C'est la totalité, la plénitude. C'est pour ça que je compare ça avec une cathédrale. Moi, je me souviens très bien la première fois, quand j'étais tout enfant, que j'ai vu la façade de Notre-Dame de Paris, je suis tombée. Enfin, on a dû me rattraper. C'était tellement grand, tellement plein, tellement que je suis juste tombée de d'immensité. Plus je regardais, plus j'essayais de faire rentrer tout dans mon regard, plus c'était énorme, gigantesque, plein, parfait. Et du coup, j'en suis littéralement, à force d'essayer d'avoir du recul pour tout voir, paf, je tombais en arrière. Et ça me fait la même chose quand on voit un tableau comme le radeau de la Méduse, etc. C'est tellement immense, c'est tellement plein, c'est tellement complet, qu'on a ce sentiment de on ne sait plus où poser le regard, et on voudrait dézoomer, on n'y arrive pas, et du coup, on essaie de saisir cette totalité, et on finit par s'accrocher à des petits détails, et c'est ça, en fait, cette musique. Ça rend compte de ça, et finalement, c'est la même chose que vous avez quand vous regardez le ciel. Vous voyez plein d'étoiles partout, vous avez l'impression que vous n'allez jamais pouvoir regarder le ciel en entier, et qu'est-ce qu'on a fait? On a dessiné des constellations. Voilà, je relis telle et telle étoile, j'essaye de donner des formes à ce truc gigantesque. Donc, ça me fait plaisir que vous me dites que vous avez ce sentiment de plénitude, parce que c'est ça, la musique de cette époque. C'est exactement ça.

0: Comme tous les ensembles, évidemment, vocaux et instrumentaux, enfin, une grande partie de votre vie musicale, c'est le concert. Quel lien vous faites, enfin, comment vous vous représentez idéalement la place du disque dans votre activité par rapport à la place du concert, par rapport à votre public ou votre réputation? Comment
1: Oui.
0: ça se joue?
1: Alors, il y a deux réponses. Il y a la réponse du cœur et la réponse pragmatique. La réponse pragmatique, c'est... Je vais d'abord faire la réponse pragmatique parce que c'est la moins jolie. La réponse pragmatique, c'est qu'aujourd'hui, avoir des disques, c'est très important en termes de crédibilité, de ce qu'on est capable de graver, de concrétiser, de faire. C'est des jalons posés dans la carrière d'un artiste. Sans parler évidemment des récompenses critiques qu'on peut avoir et des retours. Tout ça, ça donne, dans une époque où c'est quand même compliqué de programmer et où tous les festivals sont un peu en recul et en repli, avoir un ensemble qui a les épaules pour produire des disques et qui a des bons retour critique, ça leur donne une forme de crédibilité pour se dire je vais prendre le risque de programmer cet ensemble. Ça, c'est la réponse pragmatique. Ma réponse de cœur, c'est que je ne sais pas combien de temps va durer cet ensemble, je ne sais pas combien de temps va durer la musique de service public. Graver un disque, c'est graver un instantané, c'est graver quelque chose de dire, c'est un peu comme une photo de famille. Voilà, on fait la photo, se dire voilà, ouais, ça c'était nous. Ça, c'était nous en 2025. En octobre 2025, c'était nous, c'était ce qu'on était capable de faire. C'est un jalon aussi, parce qu'on peut regarder l'évolution d'un ensemble et se dire, voilà, ça, c'était notre premier disque, ça, c'était le deuxième, le troisième, on a changé, qu'est-ce qui a changé, qu'est-ce qui a évolué. Et c'est de laisser une trace de quelque chose qui existera bien après l'ensemble. Je pense que bien après que l'ensemble Irini aura disparu, il y aura toujours ces disques. Et oui, quand on met autant d'énergie, autant de passion, laisser quelque chose derrière soi, c'est important. Quand quelqu'un fera des recherches sur Dufay, ben, il y aura notre version au milieu des autres. Voilà. On laisse une
0: Mais en
1: trace.
0: même temps, contrairement à une photo prise comme ça sur l'instant, le disque, avec l'énorme quantité de travail et de minutie que j'imagine vous avez mise en œuvre pour quelque chose qui est quand même très parfait au point de vue sonore, c'est tout le contraire d'un instantané. C'est vraiment une sorte de trace de travail extrême. Et je sais pas, enfin, c'était juste une façon de demander si vous tenez autant, c'est pas là pour le coup, c'est pas du tout une question provocante ou polémique, hein. Est-ce que vous tenez autant à cette perfection qu'à l'imperfection du moment du concert, ou est-ce que c'est vraiment deux exercices complètement différents?
1: Alors je dirais que ça dépend des disques. Yanoa, pour être honnête avec vous, je pense que c'est le disque que j'ai fait où il y a eu le moins de prises. En fait, on l'a tellement fait en concert avant ce programme que quand on est arrivé, ça a été relativement fluide. Il y a pas eu énormément de prises. L'ingénieur du son était elle-même surprise que pour la densité de cette musique, on l'a fait en relativement peu de prises, ce qui n'était pas le cas des disques d'avant. Donc il y a eu peu de montage, mais parce qu'on l'a tellement fait en concert avant. Que du coup, la musique était là, les réflexes étaient là, tout était là. Et je suis tout à fait d'accord avec vous. Pour moi, il y a quelque chose de très différent dans une forme de perfection du disque, un peu figée, un petit peu artificielle, parce qu'on n'a jamais une perfection pareille en concert, jamais, évidemment. Mais je pense qu'effectivement, les deux sont importants. Je pense que ce serait intéressant qu'on se reparle pour le cinquième. Parce que du coup là, on fera un enregistrement live à Royaumont, et c'est la première fois que je ferai un enregistrement live pour un disque. Et je sais pas ce que ça va donner. Quoi qu'il en soit, oui, c'est deux exercices très différents et c'est deux attentes différentes.

0: dans ce disque, il y a quelque chose que j'ai trouvé aussi très intéressant, c'est la présence des instruments, entre autres les sacbouts. Et la troisième place, par exemple, Oh ma seule amour, qui est aussi de Dufay, est une pièce purement instrumentale. C'est pas ça?
1: Ma seule amour, c'est Briquet, je crois. Ah oui, c'est une erreur. Il y a une erreur sur le
0: Ah,
1: livret.
0: il
1: Il
0: y
1: y
0: a
1: a une
0: une
1: erreur sur
0: erreur. D'accord. Donc, c'est pas Dufay. C'est
1: C'est
0: qui?
1: Briquet.
0: Briquet.
1: Briquet comme un briquet.
0: Non, pas Briquet.
1: Briquet. Ouais, il y a une erreur. On
0: Contemporaine
1: s'en est rendu
0: Dufay.
1: compte après.
0: Oui. Enfin, en tous les cas, c'est une pièce purement instrumentale. C'est une
1: Tout à
0: façon
1: fait.
0: simplement de faire respirer un peu l'ensemble ou.
1: C'est une façon de mettre en valeur nos super sacbouts que j'avais envie qu'elles ressortent et qu'elles puissent s'exprimer en dehors du chant et qu'on puisse entendre l'instrument tout seul pour comparer aussi et entendre que cet instrument peut aussi être très lyrique tout seul sans avoir besoin d'accompagner des voix. Je voulais vraiment leur donner une chance d'être voilà de briller
0: Au
1: et de
0: premier
1: s'exprimer
0: plan. Les
1: aussi.
0: sacs
1: Parce qu'elles ont travaillé seules. C'est une proposition qu'elles ont faite seules. Leur interprétation, c'est la leur. Moi, je ne suis pas intervenue ni dans le choix des pièces, ni dans leur interprétation. C'est vraiment leur pièce à elles.
0: Et les sacs, le fait qu'il y ait des sacs-boutes, je veux dire, elles font partie intégrante de l'ensemble Irini ou bien c'est des musiciens amis?
1: Non, bah, quand elle j'ai envie de vous dire, nous en fait, dans les ensembles indépendants, on a quand même pas mal de turnover, mais ce sont Sandy Griot et Claire McIntyre. Pour Yanoi, ce sont toujours celles que j'appelle. Jusqu'à maintenant, on les a toujours eues. Mais pour moi, elles font clairement partie de l'ensemble. Je les rappellerai à chaque fois que j'aurai un programme avec trombone. Maintenant que la rencontre est faite et que ça fonctionne si bien. Il n'y a pas besoin de chercher midi à 14h quand c'est bon et que c'est beau, je prends.
0: Oui, je veux dire, l'ensemble Irini est quand même un ensemble vocal a priori. Les instruments, c'est en plus.
1: En fait, ça dépend des programmes. J'ai envie d'élargir. La voix sera toujours le centre de l'ensemble Irini, toujours. Mais je vous avoue que moi, je traite les sacbouts comme des voix. C'est aussi pour ça que je voulais leur donner leur moment instrumental, parce que moi, je les traite vraiment comme des voix faisant partie du chœur et de la polyphonie. Mais l'ensemble d'Irini est clairement un ensemble vocal qui parfois fait appel à des instruments pour compléter l'effectif. Mais à ce moment-là, elles sont traitées comme une part du

0: Je sais que vous avez eu un projet de chant lyrique dans le début de votre carrière qui a été interrompu. Quel est comment dire, le rayonnement de ce projet de chant qui est quand même en vous, j'imagine, pour toujours, dans votre façon de diriger des chanteurs?
1: Je dirais que l'avantage d'avoir été chanteuse et d'avoir été une chanteuse accidentée par la vie qui a dû faire une rééducation vocale, c'est que ça m'a donné quand même une certaine connaissance de l'appareil vocal et aussi de ce que c'est d'être chanteur. Après, pour être honnête, la réalité de ce que c'est d'être chanteur, on la perd très très vite avec le temps qui passe. Et donc, il faut pas en faire un acquis et de se dire, moi, je sais comment c'est d'être chanteur, parce qu'en fait, c'est une réalité de laquelle on s'éloigne très très vite. Donc, c'est un peu piégeux. Donc, à la fois, ça me donne des réflexes de respiration, on va dire, clairement, ça me facilite la tâche. Si j'avais jamais abordé le chant, ce serait plus difficile, je pense, pour moi, de diriger un chœur. Et en même temps, ce qui est beau, c'est qu'en face de moi, j'ai des gens qui sont extrêmement spécialisés, qui ont un très haut niveau de maîtrise de leur instrument. Et à ce niveau-là de maîtrise, ce n'est pas à moi de leur dire, comment trouver les solutions que je demande. Mon boulot, c'est de leur demander des solutions et d'attendre ce qu'ils me proposent et de dire ça je prends, ça je prends pas, etc. Donc j'ai envie de dire à la fois ça me donne des choses et en même temps je dois faire très attention à mon patrimoine de chanteuse et ne pas oublier que je ne le suis plus aujourd'hui et qu'en face de moi par contre j'ai des gens qui le sont et qui en sont extrêmement spécialistes. Donc j'ai envie de dire c'est du positif et en même temps du attention précaution.
0: Voilà. Alors, le programme Yannois, il va donner lieu à des concerts ce printemps ou bien c'est déjà fait?
1: Alors là, on a eu pas mal de concerts l'année dernière et l'année d'avant. Là, Yannois, c'est plutôt début 2027 pour l'instant.
0: D'accord. Donc là, pour le moment, c'est le disque surtout, hein, l'important. Le disque dans
1: Oui,
0: les bacs et voilà. Mais pour
1: c'est
0: côté
1: ça.
0: concert de Yannois, c'est pour l'année prochaine.
1: Plutôt au début 2027, je pense qu'il a beaucoup tourné ce programme et que là, comme on a deux nouvelles créations qui sont en diffusion, je pense que voilà, ça aère un petit peu. Donc début 2027, Yannois, oui, janvier-février 2027, janvier-février-mars. Et en attendant, on a notre nouvelle création Post Tenebras pour laquelle on est en résidence là maintenant tout de suite et Invictae. Donc gros programme Gabrielli à 20 artistes sur scène, donc 16 chanteurs, 4 sacs-boutes et programme beaucoup plus chambriste avec 6 chanteuses, danseuses. Et les chanteuses qui jouent aussi des instruments, musique médiévale 100% féminin, ça c'est Invictae. Voilà.
0: Un grand merci à Lila Ajosi pour sa présentation dans notre émission de son dernier enregistrement à la tête de l'ensemble Irini, intitulé Yanoua, paru sous le label Psalmous et consacré à de la musique orthodoxe et à des pièces de Guillaume Dufay, dont nous écoutons pour finir Recordare Domine. À bientôt!

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1: Gérard de Nerval.
2: Je suis le ténébreux, le veuf, l'inconsolé. Le prince d'Aquitaine à la tour abolie. Ma seule étoile est morte, et mon luth constellé porte le soleil noir de la mélancolie. Dans la nuit du tombeau, toi qui m'as consolé, rends-moi le posilipe et la mer d'Italie, la fleur qui plaisait tant à mon cœur désolé, et la treille où le pampre à la rose s'allie. Suis-je amour ou Phébus, Lusignan ou Biron? Mon front est rouge encore du baiser de la reine, j'ai rêvé dans la grotte où nage la sirène, et j'ai deux fois vainqueur traversé l'Achéron, modulant tour à tour sur la lyre d'Orphée, les soupirs de la sainte et les cris de la fée. Myrto. Je pense à toi, Myrto, divine enchanteresse, au posilipe altier de mille feux brillants, à ton front inondé des clartés d'Orient, au raisin noir mêlé avec l'or de ta tresse. C'est dans ta coupe aussi que j'avais bu l'ivresse, et dans l'éclair furtif de ton œil souriant, quand au pied d'Iacus on me voyait priant, car la muse m'a fait l'un des fils de la Grèce. Je sais pourquoi là-bas le volcan s'est rouvert. C'est qu'hier tu l'avais touché d'un pied agile, et de cendres soudain l'horizon s'est couvert. Depuis qu'un duc normand brisa tes dieux d'argile, toujours sous les rameaux du laurier de Virgile, le pâle Hortensia s'unit au myrte vert. Horus. Le dieu Cnef, en tremblant, ébranlait l'univers. Isis, la mère, alors, se leva sur sa couche, fit un geste de haine à son époux farouche, et l'ardeur d'autrefois brilla dans ses yeux verts. « Le voyez-vous, dit-elle, il meurt, ce vieux pervers. Tous les frimas du monde ont passé par sa bouche. Attaché son pied tort, éteigné son œil louche, c'est le dieu des volcans et le roi des hivers. » L'aigle a déjà passé, l'esprit nouveau m'appelle, j'ai revêtu pour lui la robe de Cybèle. C'est l'enfant bien-aimé d'Hermès et d'Osiris. La déesse avait fui sur sa conque dorée, la mer nous renvoyait son image adorée, et les cieux rayonnaient sous l'écharpe d'Iris. Antéros. Tu demandes pourquoi j'ai tant de rage au cœur et sur un col flexible une tête indomptée. C'est que je suis issu de la race dentée. Je retourne les dards contre le dieu vainqueur. Oui, je suis de ceux-là qu'inspire le vengeur. Il m'a marqué le front de sa lèvre irritée. Sous la pâleur d'Abel, hélas ensanglantée, j'ai parfois de Caïn l'implacable rougeur. Jéhovah, le dernier, vaincu par ton génie, qui du fond des enfers criait « Ô tyrannie !» C'est mon aïeul, Bélus, ou mon père, Dagon. Ils m'ont plongé trois fois dans les eaux du Cocyte, et protégeant tout seul ma mère Amalécite, je ressème à ses pieds les dents du vieux dragon. Delphica. La connais-tu, Daphné, cette ancienne romance, au pied du sycomore ou sous les lauriers blancs, sous l'olivier, le myrte ou les saules tremblants, cette chanson d'amour qui toujours recommence? Reconnais-tu le temple au péristyle immense et les citrons amers où s'imprimaient tes dents, et la grotte fatale aux hôtes imprudents où du dragon vaincu dort l'antique semence? Ils reviendront, ces dieux, que tu pleures toujours. Le temps va ramener l'ordre des anciens jours. La terre a tressailli d'un souffle prophétique. Cependant la Sibylle au visage latin est endormi encore sous l'arc de Constantin, et rien n'a dérangé le sévère portique. Artémis. La 13e revient. C'est encore la première, et c'est toujours la seule, ou c'est le seul moment, car es-tu, reine, ô toi, la première ou dernière? Es-tu roi, toi le seul ou le dernier amant? Aimé qui vous aima du berceau dans la bière, celle que j'aimais seule m'aime encore tendrement. C'est la mort ou la morte, ô délice, ô tourment, la rose qu'elle tient, c'est la rose trémière. Sainte napolitaine, aux mains pleines de feu, rose au cœur violet, fleur de sainte Gudule, as-tu trouvé ta croix dans le désert des cieux? Rose blanche, tombée, vous insultez nos dieux, tombée, fantôme blanc, de votre ciel qui brûle, la sainte de l'abîme est plus sainte à mes yeux.

Le Christ aux oliviers. Dieu est mort, le ciel est vide. Pleurez, enfants, vous n'avez plus de père. Jean-Paul. Quand le Seigneur, levant au ciel ses maigres bras sous les arbres sacrés, comme font les poètes, se fut longtemps perdu dans ses douleurs muettes et se jugea trahi par des amis ingrats, il se tourna vers ceux qui l'attendaient en bas, rêvant d'être des rois, des sages, des prophètes, mais engourdi, perdu dans le sommeil des bêtes, et se prit à crier « Non, Dieu n'existe pas !» Il dormait. « Mes amis, savez-vous la nouvelle ? J'ai touché de mon front à la voûte éternelle. Je suis sanglant, brisé, souffrant pour bien des jours. Frère, je vous trompais. Abîme, abîme, abîme. Le Dieu manque à l'autel où je suis la victime. Dieu n'est pas, Dieu n'est plus. » Mais il dormait toujours. Il reprit. « Tout est mort. J'ai parcouru les mondes et j'ai perdu mon vol dans leur chemin lacté. Aussi loin que la vie en ses veines fécondes répand des sables d'or et des flots argentés. Partout, le sol désert côtoyé par des ondes, des tourbillons confus d'océans agités. Un souffle vague émeut les sphères vagabondes, mais nul esprit n'existe en ces immensités. Et, en cherchant l'œil de Dieu, je n'ai vu qu'une orbite vaste et noire et sans fond, d'où la nuit qui l'habite rayonne sur le monde et s'épaissit toujours. Un arc-en-ciel étrange entoure ce puits sombre, seuil de l'ancien chaos dont le néant est l'ombre, spirale engloutissant les mondes et les jours. Immobile destin, muette sentinelle, froide nécessité. Hasard qui, t'avançant parmi les mondes morts sous la neige éternelle, refroidit par degrés l'univers pâlissant. Sais-tu ce que tu fais, puissance originelle, de tes soleils éteints, l'un l'autre se froissant? Es-tu sûr de transmettre une haleine immortelle entre un monde qui meurt et l'autre renaissant? Ô mon Père, est-ce toi que je sens en moi-même? As-tu pouvoir de vivre et de vaincre la mort? Aurais-tu succombé sous un dernier effort de cet ange des nuits que frappa l'anathème? Car je me sens tout seul à pleurer et souffrir. Hélas, et si je meurs, c'est que tout va mourir. Nul n'entendait gémir l'éternelle victime, livrant au monde en vain tout son cœur épanché. Mais, prêt à défaillir et sans force pencher, il appela le seul éveillé dans Solime. « Judas ! » lui cria-t-il, « tu sais ce qu'on m'estime. Hâte-toi de me vendre et finis ce marché. Je suis souffrant, ami, sur la terre couché. Viens, ô toi qui, du moins, as la force du crime. » Mais Judas s'en allait, mécontent et pensif, se trouvant mal payé, plein d'un remords si vif qu'il lisait ses noirceurs sur tous les murs écrites. Enfin, Pilate seul, qui veillait pour César, sentant quelque pitié, se tourna par hasard. « Allez chercher ce fou, » dit-il au satellite. C'était bien lui, ce fou, cet insensé sublime, cet Icare oublié qui remontait les cieux, ce phaéton perdu sous la foudre des dieux, ce bel Atys meurtri que Cybèle ranime. L'augure interrogeait le flanc de la victime, la terre s'enivrait de ce sang précieux,

0: enfant du limon. Vert doré. Et quoi, tout est sensible, Pythagore. Homme, libre penseur, te crois-tu seul pensant dans ce monde où la vie éclate en toutes choses? Des forces que tu tiens, ta liberté dispose, mais de tous tes conseils, l'univers est absent. Respecte dans la bête un esprit agissant. Chaque fleur est une âme à la nature éclose. Un mystère d'amour dans le métal repose. Tout est sensible et tout sur ton être est puissant. Crains dans le mur aveugle un regard qui t'épie. À la matière même, un verbe est attaché. Ne le fais pas servir à quelque usage impie. Souvent, dans l'être obscur, habite un dieu caché. Et comme un œil naissant couvert par ses paupières, un pur esprit s'accroît sous l'écorce des pierres.
1: Gérard de Nerval, Les Chimères, 1854. Texte lu par Thibaut Giraud.

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1: Peu importe l'âge, ils ont tous des tablettes, des consoles, voire même des téléphones. Ils me parlent de Roblox, de Brawl Stars, de

0: TikTok, de Fortnite. C'est officiel, sous le sapin, la tablette a détrôné la Barbie. D'après une enquête de Vie Publique, en 2025, les enfants français de 6 à 17 ans ont passé en moyenne 4 heures et 11 minutes par jour devant un écran. Aujourd'hui, on va essayer de comprendre pourquoi le téléphone portable arrive parfois dans les mains des petits dès la poussette. Pourquoi de plus en plus de parents laissent leur enfant passer de nombreuses heures sur les écrans.
1: Je m'appelle Sabrina, j'ai 9 ans. Comme je sors à 15 heures, je reste chez moi et je fais mes devoirs et j'utilise ma tablette pour jouer.
2: On regarde la télé et on joue avec Alexa.
0: Premier constat, l'âge baisse. Ces enfants ont entre 6 et 12 ans et même les plus petits sont exposés aux écrans, presque sans limite, que ce soit en termes de temps ou de contenu. Prenez Yacine, 6 ans, et Sarah, 9 ans. Sur Roblox, ils jouent en ligne, avec des amis ou même de parfaits inconnus. Pour eux, les écrans ne sont jamais loin.
1: J'ai une Switch, mais je n'utilise pas.
3: Est-ce que vous jouez à Roblox ?
4: Oui.
3: Oui, toi aussi ?
4: Oui.
5: Oui, on a plein de jeux. On joue à presque tous les jeux.
6: Oui, il a le téléphone de ma mamie.
0: La RBP est une association ancrée dans un quartier populaire dans le 13e arrondissement. L'objectif de cette association, c'est d'apaiser le quartier sous tension, de créer du lien, d'aider les habitants. Il y a plusieurs activités pour les enfants qui leur permettent de sortir de leur quotidien, d'être ensemble, de lâcher les écrans. Par exemple, il y a la balade des écoliers où deux animatrices emmènent les enfants du quartier visiter des musées et des parcs dans Paris. L'association propose aussi de l'aide aux devoirs et une ludothèque. C'est là que travaille Iris. Elle est aux premières loges pour observer l'impact des écrans sur leur comportement.
7: On est une association de quartier avec des activités qui sont très centrées sur favoriser, encourager le mieux vivre ensemble. Donc on a plusieurs activités dans ce sens. Et on a donc la Ludomou. En fait, c'est une Ludomou citoyenne. Donc on a une boîte rouge qui est remplie de jeux. Et 5 jours par semaine, on sort les jeux, on installe des espaces et on accueille tous les publics, mais on a quand même un public très famille avec surtout des enfants de 4 à 8 ans qui viennent avec leurs parents ou leurs grands-parents. Très souvent, on le sait parce qu'ils n'arrêtent pas d'en parler. Quand ils passent des heures et des heures sur les jeux vidéo ou sur... moi, j'ai les gamins qui viennent parfois pour nous demander immédiatement est-ce que vous avez... Fortnite, ils aiment beaucoup. Est-ce que vous avez Fortnite ? Non, on n'a toujours pas Fortnite, on n'a pas de jeux vidéo, on est en extérieur. Je pense que c'est de plus en plus rare d'avoir de très jeunes enfants qui n'ont pas du tout d'écran. Je sais que la balade des écoliers, ça fait partie du but en fait, de se dire qu'ils sont là et pendant au moins 2 heures, on sait qu'ils font quelque chose qui n'est pas le portable, l'ordinateur, les écrans, etc., etc. Et puis pareil ici, en fait, comme on est en extérieur, comme on n'a pas d'écran, c'est un temps où en fait, ça leur permet un peu de déconnecter et d'être des enfants.
0: À ce stade, vous vous demandez sûrement, mais pourquoi ces enfants sont autant exposés aux écrans ? Pourquoi les parents ne les surveillent pas ? En réalité, ce n'est pas aussi simple. À la fin de la journée, les parents sont épuisés, le quotidien n'est pas forcément facile. Entre le stress professionnel, les tâches ménagères et les impératifs administratifs, la charge familiale est très souvent lourde. Alors, la tablette devient un moment de répit pour les parents, un moment pour souffler. Elle offre aux parents une parenthèse de tranquillité. Les parents peuvent terminer une tâche urgente sans interruption. Ce n'est pas forcément un choix, mais une réponse face à la fatigue.
7: Je pense que la plupart des enfants ont au moins la vidéo YouTube que tu mets pendant 3 minutes parce que tu as absolument besoin d'occuper ton enfant et que c'est un peu le plus simple et le plus pratique.
0: Ariane est psychologue dans un hôpital de jour pour enfants. Tous les jours, elle est en contact avec eux.
8: De ce que j'observe, c'est que bien souvent, les enfants très jeunes qui ont accès comme ça aux écrans, c'est plus par du côté des parents une facilité. Donc c'est plus quelque chose, finalement, une solution du côté des parents pour pouvoir avoir un peu de temps à soi. Alors, des fois, c'est pas du temps à soi. Moi, ce qu'on me décrit, c'est pouvoir faire les tâches domestiques, par exemple.
7: Oui, tout à fait.
8: Mais c'est à défaut d'avoir trouvé une autre solution, hein, que les parents ne savent pas comment faire autrement. Il y a aussi ça, le manque de ressources des parents, une espèce de désarroi parfois aussi. Il y a des enfants aussi qui ne se calment que comme ça.
0: Et puis, il y a une autre réalité, c'est que dans ces foyers, comme partout ailleurs, l'écran est partout. Le discours de déconnexion est plus difficile à tenir si les parents eux-mêmes sont captivés par leur propre téléphone. parce qu'aujourd'hui, on est dans une société où l'écran est partout. Pour communiquer, mais aussi pour l'administratif, pour s'informer, pour se divertir, beaucoup de parents ne se rendent pas compte que leurs enfants sont occupés à tuer leurs amis sur un autre serveur. Et surtout, beaucoup de parents sont eux-mêmes en permanence sur un écran.
7: Je pense que c'est difficile pour les parents aussi en réalité, parce qu'en fait, on parle beaucoup du problème lié à la petite enfance et c'est vrai que c'est un problème. En réalité, on vit dans un monde qui est quand même de plus en plus dépendant des écrans, tout en disant aux gens qu'il faut limiter les temps sur écran, et c'est quand même très contradictoire. J'ai l'impression qu'ils contrôlent avec difficulté, et plus précisément, moi j'ai l'impression que leur méthode de contrôler, c'est plutôt d'envoyer les enfants hors de la maison pour qu'ils aient pas accès aux écrans en fait.
0: Mais alors, cette exposition, pourquoi est-ce qu'on s'alarme? Pourquoi c'est dangereux? D'abord, il faut savoir que certains jeux vidéo sont faits de telle manière que ça surexcite complètement les enfants. Prenez par exemple un jeu comme Roblox. Le principe est simple, c'est des mini-défis ultra rapides, des sons partout, des récompenses toutes les 30 secondes. C'est ce qu'on appelle le circuit de la récompense. Le cerveau de l'enfant reçoit un shot d'adrénaline et de plaisir immédiat. C'est littéralement une usine à dopamine. Le problème, c'est addictif. Résultat, quand ils rentrent de l'école, qu'ils vont à l'aide aux devoirs ou chez eux, plus de concentration. Et puis après, il y a aussi le mélange dopamine et violence. L'enfant finit par ne plus faire la différence entre les jeux vidéo et la réalité. Et c'est comme ça que parfois, dans les cours de récré, on peut voir des jeux où il faut frapper les autres, où on reproduit certains comportements. La violence devient un jeu, ça devient fun, ça devient normal.
4: En fait, quand il a un 5 jours, en fait, il est mort, on doit le soigner comme ça, il nous aide à tuer.
9: Quand on a dépassé 99 jours, bah, il part. Et maintenant, c'est un autre monstre qui va... Les gens doivent survivre plus de jours et on gagne des diamants.
0: Toute cette dopamine, toute cette adrénaline, ça pousse les enfants à s'isoler pour continuer à jouer. C'est aussi pour ça que les écrans sont particulièrement dangereux chez les enfants. Un enfant qui grandit, qui se développe, il a besoin de l'autre, d'échanger avec les gens de son âge. Et une exposition trop forte aux écrans, ça les enferme dans leur bulle.
8: Si c'est une façon de d'avoir la paix, que notre enfant nous fiche la paix, bah, très vite il va s'isoler avec ça. Et donc du coup, il ne va pas construire de lien avec l'autre, et ça va être handicapant pour lui. Mais évidemment, si on le laisse s'isoler avec ça, c'est pas terrible du tout. Ça peut aller jusqu'à quand ils sont tout jeunes, ça peut avoir l'allure de très autistique aussi. On n'est pas dans l'autisme, mais ça a cette allure-là.
0: Bon, après, soyons honnêtes, gérer les écrans avec des enfants, c'est tout sauf évident. Ce qu'on observe, c'est que certains parents préfèrent parfois savoir leurs enfants sur le canapé que quelque part dans la rue. Et puis aussi, il y a un aspect dont on ne parle pas souvent, les écrans, ça peut être bénéfique. Le problème, ce n'est pas tant l'outil, mais ce qu'on en fait. Si les parents s'y intéressent vraiment, ça peut devenir un vrai support de discussion. Ça crée un lien avec l'enfant au lieu de l'isoler. C'est pour ça que la politique du zéro écran pur et dur, celle qu'imposent certains parents ou même certains professionnels, ce n'est pas forcément idéal.
8: Parmi les professionnels, il y a des adeptes du zéro écran. Voilà, c'est pas mon cas. Moi, je pense que ça peut être un médium. Pour les enfants, ça dépend comment on l'utilise. Moi, c'est ce que je fais avec des enfants qui sont très preneurs de ça. Ben, je m'y intéresse. Donc, du coup, ça devient un médium dans le lien.
0: Pourtant, aujourd'hui, 63% des parents régulent le temps consacré aux jeux vidéo et à l'utilisation d'Internet.

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Général inconnu. Sur un champ de bataille, un de ceux dont personne ne se souvient là-bas, à la page 47 de l'Atlas, où il y a une grande tache jaunâtre avec quelques noms contenant beaucoup de H, éparpillés çà et là. On a trouvé l'autre jour, lors d'un sondage effectué en vue d'une éventuelle prospection géologique, on a trouvé donc un général. Il gisait sous une mince couche de sable, probablement apportée par le vent au cours de ces longues années, si nombreuses maintenant. Il gisait comme n'importe quel pauvre malheureux, comme le dernier des fantassins, comme un vagabond sans patrie, comme un chameau crevé de soif, comme un gueux maudit, bien qu'il eût été un général. Parce que les dissemblances n'existent que tant que nous vivons, parlons, paradons, chacun récitant son rôle, et puis c'est fini. Nous sommes tous égaux, dans la position identique de la mort, si simple, si adaptée aux conditions requises par l'éternité. Description. Un squelette plutôt délabré, en mauvais état, avec cependant tous ses os, taille 1,72 m environ, aucune fracture, aucun trou, les mâchoires entrouvertes, comme s'il avait de la peine à respirer. À propos, une dent en or. Et puis, des lambeaux d'étain de l'uniforme de campagne qui avait la consistance d'une toile d'araignée, des restes présumés de bottes, de ceinturons, de gants aussi, une paire de lunettes de soleil ou de myopes. Rien de particulier en somme. Et les prospecteurs, qui étaient tous des techniciens, des hommes positifs, n'en auraient pas fait grand cas si, à l'endroit correspondant à la clavicule, il y avait eu deux épaulettes d'argent avec des franges d'argent, elles aussi. À l'endroit de la tête, un casque avec une fine grecque d'or. À la hauteur de la poitrine, un médaillé avec toutes ses médailles d'argent et de bronze, retenues par des petits rubans qui conservaient encore leur belle couleur. Des médailles en or, il n'y en avait pas. Un des ouvriers jura d'étonnement, un autre dit « Oh !» Un troisième poussa des exclamations, mais tout de suite l'ingénieur « Attention les gars, surtout ne touchez à rien !» Parce qu'il avait entendu parler de certains trésors antiques enterrés et savait combien ils deviennent délicats et fragiles avec le temps. En fait, il n'y eut pas besoin de le toucher. Il faisait à cet endroit-là une chaleur terrible, le soleil était déjà haut, 9h40, les ouvriers qui travaillaient aux fouilles étaient en nage, et tout autour, les choses tremblotaient dans l'air brûlant. Cependant, l'air de la mer, qui n'était pas loin, soufflait par bouffées intermittentes, avec cette odeur sincère qui fait tant de bien. Les témoins virent alors, au contact de cet air vif, authentique, fort et primordial, les épaulettes, les médailles et les petits rubans se dissoudre en microscopiques paillettes, en une impalpable poussière d'argent que le vent éparpillait. En 2 minutes, il ne subsista de tant de gloire que le casque en métal. Mais l'ingénieur était un homme capable et il avait immédiatement pris des photos avec l'appareil qu'il portait toujours en bandoulière, de sorte que le document existe, prouvant qu'il s'agissait bien d'un général et non d'un quelconque pauvre type. Quoi qu'il en fût, l'ingénieur géologue et toute son équipe restaient plantés là comme des piquets. Ils ne savaient plus quoi dire. Ce malheureux squelette leur causait une curieuse impression et pourtant, ils n'étaient pas des mauviettes, ils en avaient vu déjà de toutes les couleurs. Les ouvriers ne savaient rien, ou presque, de la guerre qui s'était déroulée à cet endroit. C'étaient tous des gars entre 23 et 25 ans, alors vous pensez. L'ingénieur en savait un peu plus long, mais guère davantage. Il était encore un petit garçon quand on s'était bagarré là-haut, et il se moquait bien de ces histoires-là. Pourtant, ils comprirent tous immédiatement que c'était un général, un homme important en son temps. Avec les précautions qui s'imposaient, ils cherchèrent alors entre les côtes, le sternum, les vertèbres et les fémurs, s'il subsistait quelques papiers d'identité, une carte, une photo ou un laissez-passer. Enfin, quelque chose de palpable, mais rien. Pas le moindre nom, ni initial,
ni autre indice. Un général, c'est tout. Les hommes qui vivent aujourd'hui, les jeunes gars aux bras puissants comme des chaînes, les ingénieurs rompus au mystère de l'électronique et de l'automation, n'ont pas le loisir ni le désir de s'attendrir sur un mort. Ils ne bronchent pas devant le petit oiseau étranglé, devant le chat aplati comme du beurre sur la route, par les pneus du camion, devant l'enfant noyé dans le ruisseau, devant le père ou la mère s'ils en font un drame. Mais ça, c'est pire que tout. Un général dont personne ne connaît le nom, dont personne ne se souvient, à qui personne ne tient compagnie. Sans officier d'ordonnance, sans automobile personnel, sans sonnerie de trompette. Et voilà maintenant que le vent, lui, a même emporté ses médailles et l'a laissé tout nu comme un chien. À l'ampleur du ceinturon, on peut déduire qu'il était plutôt corpulent. La cinquantaine bien sonnée, sorti de l'école de guerre, auteur de monographies remarquables, spécialiste en logistique, mariage avec une demoiselle de l'aristocratie très comme il faut, homme d'esprit, ami des arts, brillant causeur, officier de grand avenir. Et en fait, constellé de médailles commémorant les batailles que tu as perdues, toutes, sauf celles que tu aurais livrées demain, mais juste ce jour-là, tu es mort. Tu avais des épaulettes d'argent brillantes comme le mirage de la gloire, à droite et à gauche, sur tes épaules un peu arrondies par la graisse, et maintenant, tu ne les as même plus. Mais qui te les avait offertes, petit os en forme de flûte, tibia gracieux et compétent? Tu en as éprouvé pourtant des satisfactions quand tu pesais sur l'étrier, vibrant d'un désir martial, au bruit des fanfares, rêvant de ces victoires héroïques que l'on trouve dans les livres de classe pendant la revue nationale. Petit os en forme de sceptre, aujourd'hui fragile comme un graissin, que commandais-tu? Tu étais probablement affecté à l'arrière dans le but évident de contrôler un vaste secteur. C'est un chef compétent, disait-on. Et maintenant, tu es ici. Est-ce qu'il n'y a pas une quelconque trompette capable de sonner le garde à vous pour le général X? Non, il n'y en a pas. Les généraux n'ont jamais été sympathiques aux gens, et maintenant moins que jamais. Il devait avoir une belle bedaine, celui-là, observe malicieusement un ouvrier en désignant le gisant. Ils se mirent tous à rire, même le vent qui ricana en sifflant dans les arbustes alentours, tout en épines et en maigres feuilles pelucheuses. Pourquoi le pauvre petit soldat inconnu éveille-t-il encore la pitié, malgré tout ce qui est arrivé dans ces dernières années et le règlement des comptes qui a emporté les drapeaux? Mais pas le général. Les généraux n'ont pas faim parce que leur table personnelle est la préoccupation dominante de l'intendance. Les généraux n'ont pas de chaussures en cuir bouilli qui se craquellent, martyrisant les pieds. Les généraux n'ont pas une bonne amie lointaine dont le souvenir jaloux les fait pleurer de désespoir quand vient le soir. Les généraux n'ont pas de maman qui les attend, en cousant, assise au coin du feu, qui lève les yeux de temps en temps pour regarder leur photographie, là, sur la commode. Et c'est pour cela que les gens ne les aiment pas et n'ont pas pitié d'eux. Les généraux ne meurent pas à l'insu du monde, sous l'enfer de l'artillerie, des bombes et de la mitraille, sans que personne ne s'en aperçoive et qu'aucun communiqué n'en signale la perte. Celui-ci est une exception à la règle. Et c'est pourquoi les gens ne les aiment pas et n'ont pas pitié d'eux. Comme c'est difficile d'être général, surtout mort. Dans le temps, oui, on y allait, d'une cérémonie ou d'un monument, mais maintenant, au mieux des choses, on fait la moue et hop, aux ordures, oubliées. Alors, un des ouvriers poussa du pied le sable pour combler l'excavation et recouvrir au moins le malheureux. Et puis, après avoir ramassé ses outils, il sauta avec les autres dans la Jeep qui démarra aussitôt et il alluma une cigarette.

le défunt par erreur. Un matin, le célèbre peintre Lucio Predonzani, 46 ans, qui s'était retiré depuis longtemps dans sa maison de campagne à Vimercate, resta pétrifié en ouvrant son journal quotidien, car il venait d'apercevoir en troisième page, à droite, en bas, sur quatre colonnes, le titre suivant « L'art italien en deuil ». Le peintre Predonzani est mort. Et puis, au-dessous, une petite note en italique « Vimercate, 21 février ». À la suite d'une brève maladie devant laquelle les médecins sont demeurés impuissants, le peintre Lucio Predonzani vient de s'éteindre il y a 2 jours. Le défunt avait exprimé la volonté que l'annonce de son décès ne soit communiquée qu'après les obsèques. Suivait un article nécrologique fort élogieux d'une colonne environ, plein de louanges, signé du grand critique d'art Stefani. Il y avait même une photographie qui datait d'une 20aine d'années. Abasourdi, n'en croyant pas ses yeux, Predonzani parcourut fébrilement l'article nécrologique, relevant en un clin d'œil, malgré sa précipitation, quelques petites phrases d'une réserve venimeuse, glissées çà et là avec une diplomatie indéniable, au milieu d'une volée d'adjectifs élogieux. « Mathilde ! Mathilde ! » appela Predonzani aussitôt qu'il eut repris son souffle. « Qu'est-ce qu'il y a ?» répondit sa femme de la pièce voisine. « Viens, viens vite, Mathilde » implora-t-il. « Attends un moment, je suis occupée à repasser. Mais viens donc, je te dis !» Sa voix était tellement angoissée que Mathilde planta là son fer et accourut. « Tiens, lis !» gémit le peintre en lui tendant le journal. Elle le prit, pâlit, et avec le merveilleux illogisme des femmes, éclata en sanglots désespérés. « Oh mon Lucio, mon pauvre Lucio, mon trésor !» balbutiait-elle dans ses larmes. La scène finit par exaspérer l'homme. Tu deviens folle, Mathilde. Tu ne vois donc pas que je suis là? Mais tu ne comprends donc pas que c'est une erreur? Une épouvantable erreur !» Mathilde cessa immédiatement de pleurer, regarda son mari. Son visage se rasséréna et alors, soudain, tout aussi rapidement qu'elle s'était sentie veuve un instant auparavant, touchée par le côté comique de la situation, elle fut prise d'une crise d'hilarité. « Oh mon Dieu, que c'est drôle ! Quelle histoire ! Excuse-moi, Lucio, mais tu sais, un deuil pour l'art. Et tu es ici, frais et rose, piaillait-elle en pouffant de rire. Allons, ça suffit, s'emporta-t-il. Tu ne te rends pas compte. C'est terrible, absolument terrible. Ah, il va m'entendre, le directeur du journal. Ça va lui coûter cher, cette plaisanterie. » Predonzani se précipita en ville, courut tout droit au journal. Le directeur l'accueillit avec affabilité. « Je vous en prie, mon cher maître, asseyez-vous. Non, non, ce fauteuil-là est plus confortable. Une cigarette ? Oh, ces briquets qui ne fonctionnent jamais, c'est vraiment énervant. Tenez, voilà le cendrier. Et maintenant, je vous écoute. Quel bon vent vous amène ? » Simulait-il ou ignorait-il vraiment ce que son journal avait publié ? Predonzani en resta pantois. « Mais aujourd'hui, sur le journal, en troisième page, il y a l'annonce de ma mort. » « De votre mort ?» Le directeur prit un journal qui traînait, plié sur le bureau, l'ouvrit, vit, comprit, ou fit semblant de comprendre, eut un bref moment d'embarras, oh, juste une fraction de seconde, se reprit merveilleusement et tout sauta. Effectivement, une petite erreur s'est glissée, une légère divergence. On aurait dit un père qui tançait pour la forme son enfant devant un passant excédé par le bambin. Predonzani perdit patience. « Divergence ! » hurla-t-il. « Vous m'avez tué ! Voilà ce que vous m'avez fait, c'est monstrueux !»« Oui, oui, » fit le directeur placide, « il se peut. Je dirais que le contexte de l'information a un peu dépassé nos intentions. » D'autre part, j'espère que vous avez su apprécier à sa juste valeur l'hommage que mon journal a rendu à votre art. Oh, bel hommage ! Vous m'avez ruiné ! Je ne nie pas qu'une légère erreur se soit glissée dans le... Comment ?
Vous dites que je suis mort alors que je suis vivant. Vous appelez ça une erreur? Enfin, il y a de quoi devenir fou, tout simplement. J'exige une rectification en bonne et due forme et exactement à la même place que cet article. Et je me réserve tous les droits de vous poursuivre en dommages et intérêts. Dommage, mais bon monsieur. Ah, du maître, il était passé au simple monsieur. Mauvais signe. Vous ne réalisez pas la chance extraordinaire qui vous arrive. N'importe quel autre peintre ferait des bonds de joie, haut comme ça. La chance. Oui, la chance, et comment? Quand un artiste meurt, les prix de ses tableaux montent considérablement. Sans le vouloir, oui, parfaitement, sans le vouloir, je l'admets, nous vous avons rendu un service inestimable. Et alors, moi, il va falloir que je fasse le mort? Que je disparaisse? Que je me volatilise? Mais certainement, si vous voulez profiter de cette sensationnelle occasion. Parbleu, vous ne voudrez pas la laisser échapper, réfléchissez un peu. Une belle exposition posthume, un battage bien orchestré. Nous ferons nous-mêmes tout notre possible pour la lancer. Ce sera une affaire de plusieurs millions, mon cher maître. Mais moi, dans tout ça, qu'est-ce que je deviens? Il faudra que je disparaisse de la circulation. Dites-moi, est-ce que vous n'auriez pas un frère par hasard? Si, pourquoi? Il vit en Afrique du Sud. Magnifique! Et il vous ressemble? Oui, assez, mais il porte la barbe. À merveille. Laissez pousser la vôtre aussi et dites que vous êtes votre frère. Tout passera comme une lettre à la poste. Faites-moi confiance. Il vaut mieux laisser les choses suivre leur cours. Et puis, comprenez-moi, une rectification de ce genre, on ne sait trop à qui elle sert. Vous, personnellement, pardonnez ma sincérité, vous feriez une figure un peu ridicule. Inutile de le contester, les ressuscités ne sont jamais sympathiques. Et dans le monde de l'art, vous savez bien comment vont les choses. Votre résurrection, après tant d'éloges, produirait une très mauvaise impression et serait d'un goût plus que douteux. Il ne sut pas dire non. Il rentra dans sa maison de campagne. Il se terra dans une pièce et laissa pousser sa barbe. Sa femme prit le deuil. Des amis vinrent la voir, tout spécialement Oscar Pradelli, peintre lui aussi, qui avait toujours été l'ombre de Predonzani. Et puis, les acheteurs commencèrent à arriver. Marchands, collectionneurs, gens qui flairaient une bonne affaire. Des tableaux qui, avant, atteignaient péniblement 40, 50 000, se vendaient maintenant sans peine 200. Et là, dans son antre clandestin, Predonzani travaillait, une toile après l'autre, en antidatant, bien entendu. Un mois plus tard, sa barbe était assez fournie, Predonzani se risqua à sortir, se faisant passer pour le frère, arrivé d'Afrique du Sud. Il avait mis des lunettes et imité un accent exotique. Oh, « c'est fou ce qui lui ressemble !» disaient les gens. Par curiosité, lors d'une de ses premières promenades après sa claustration, il poussa jusqu'au cimetière. Sur la grande dalle de marbre dans le caveau de famille, un tailleur de pierre était en train de graver son nom avec la date de sa naissance et celle de sa mort. Il lui dit qu'il était le frère du défunt. Il ouvrit la serrure de la petite porte de bronze, descendit dans la crypte où les cercueils de ses parents étaient empilés l'un sur l'autre, comme ils étaient nombreux. Et il y en avait un, tout neuf, très beau. « Lucio Predonzani », lut-il sur la plaque de cuivre. Le couvercle était fixé par des vis. Avec une crainte obscure, il frappa de ses doigts repliés sur un pan de la caisse. Le cercueil sonna creux. Heureusement. Curieux. Au fur et à mesure que les visites d'Oscar Pradelli se faisaient plus fréquentes, Mathilde s'épanouissait, semblait rajeunir. Le deuil,
c'est certain, lui allait bien. Predonzani observait sa métamorphose avec un sentiment mêlé de plaisir et d'appréhension.

Un soir, il se rendit compte qu'il la désirait comme cela ne lui était plus arrivé depuis des années. Il désirait sa veuve. Quant à Pradelli, son assiduité n'était-elle pas intempestive ? Mais quand Predanzani le fit remarquer à Mathilde, elle réagit presque avec agressivité. « Qu'est-ce qui te prend, pauvre Oscar ? Ton unique véritable ami, le seul qui te regrette sincèrement ? Il se donne la peine de consoler ma solitude et tu le soupçonnes ? Tu devrais avoir honte. » En attendant, l'exposition posthume fut organisée et remporta un magnifique succès. Elle rapporta, tout frais payé, 5,5 millions. Après quoi l'oubli, avec une rapidité impressionnante, descendit sur Predanzani et son œuvre. Son nom était cité de plus en plus rarement dans les rubriques et dans les revues artistiques, et bientôt il en disparut complètement. Avec une stupeur désolée, il constatait que même sans Lucio Predanzani, le monde continuait à tourner comme avant. Le soleil se levait et se couchait comme avant. Comme avant, les domestiques secouaient leurs tapis le matin, les trains fonçaient, les gens mangeaient et s'amusaient, et la nuit, les garçons et les filles s'embrassaient debout contre les grilles sombres du parc, comme avant. Jusqu'au jour où, revenant d'une promenade à la campagne, il reconnut, pendu dans l'antichambre, l'imperméable de son cher ami, Oscar Pradelli. La maison était calme, étrangement intime et accueillante, et par là, des voix qui parlaient tout bas, des chuchotements, de tendres soupirs. Sur la pointe des pieds, il fit demi-tour jusqu'à la porte, il sortit tout doucement et se dirigea vers le cimetière. C'était une douce soirée pluvieuse. Lorsqu'il se trouva devant la chapelle de famille, il regarda tout autour de lui. Il n'y avait pas âme qui vive. Alors, il ouvrit le battant de bronze, sans hâte, tandis que la nuit venait lentement, il enleva avec un canif les vis qui fermaient le cercueil tout neuf, son cercueil, celui de Lucio Predanzani. Il l'ouvrit, très calme, s'y étendit sur le dos, prenant la pose qu'il supposait devoir convenir aux défunts pour leur sommeil éternel. Il la trouva plus confortable qu'il ne l'avait prévu. Sans se troubler, il ramena tout doucement au-dessus de lui le couvercle. Lorsqu'il ne resta plus qu'une toute petite fente, il prêta l'oreille quelques instants au cas où quelqu'un l'aurait appelé. Mais personne ne l'appelait. Alors, il laissa retomber complètement le couvercle.

un religieux du nom de Célestin s'était fait ermite et était allé vivre au cœur de la métropole, là où la solitude des cœurs est la plus grande et la tentation de Dieu la plus forte. Car si la force des déserts de l'Orient fait de pierre, de sable et de soleil, où l'homme le plus obtus arrive à prendre conscience de sa propre petitesse devant la grandeur de la création et les abîmes de l'éternité, et merveilleuse, plus puissante encore est le désert des villes, fait de multitudes, de vacarmes, de mous, d'asphalte, de lumière électrique et de pendules qui marchent toutes ensemble et prononcent toutes au même moment la même condamnation. Donc, le Père Célestin vivait dans un des endroits les plus isolés de cette terre aride, perdu le plus souvent dans l'adoration de l'Éternel, mais comme on savait que le Seigneur l'aimait, les gens affligés ou tourmentés venaient le voir pour lui demander conseil et se confesser. Derrière un hangar aux charpentes métalliques, il avait trouvé, qui sait par quel hasard, la carcasse d'un vieux camion dont la minuscule cabine du conducteur, qui n'avait plus de vitres, hélas, lui servait de confessionnal. Un soir, comme la nuit tombait déjà et qu'il était resté des heures et des heures à écouter les énumérations plus ou moins contrites de péchés, le Père Célestin allait quitter sa guérite quand, dans la pénombre, une silhouette fluette s'approcha d'un air repentant. Ce n'est qu'au dernier moment, lorsque l'étranger se fut agenouillé sur le marchepied, que l'ermite s'aperçut qu'il avait affaire à un prêtre. « Que puis-je pour toi, mon fils ?» dit l'ermite avec sa patience exquise. « Je suis venu me confesser, » répondit l'autre, et sans attendre, il commença à énumérer ses péchés. Désormais, Célestin était habitué à subir les confidences, surtout celles des femmes qui venaient se confesser par une espèce de manie, le fatiguant avec le récit méticuleux d'actions bien innocentes. Mais il ne lui était encore jamais arrivé d'entendre un être aussi dénué de mal. Les fautes dont le petit prêtre s'accusait étaient tout bonnement ridicules, tellement futiles, menues, légères. Mais comme il connaissait bien les hommes, l'ermite comprit que la faute la plus importante n'avait pas encore été avouée et que le petit prêtre tournait autour. « Allons, mon fils, il se fait tard et pour être sincère, il commence à faire froid. Venons-en au fait. »« Mon père, je ne m'en sens pas le courage, » balbutia le petit prêtre. « Qu'est-ce que tu as fait ? Tu parais être un brave garçon dans l'ensemble. Tu n'as pas toué, je suppose. Tu ne t'es pas vautré dans le péché d'orgueil. » « Si, tout juste, » fit l'autre dans un souffle presque imperceptible. « Hein ? Tu as assassiné ? Non, l'autre. Tu es orgueilleux ? Est-ce possible ?» Le prêtre fit signe que oui, tout contrit. « Mais parle, explique-toi, mon fils. Bien qu'aujourd'hui, on recourt immodérément à la miséricorde de Dieu, elle est toujours aussi grande et le fonds disponible qui reste devrait suffire, je pense, pour toi. » Finalement, l'autre se décida. « Voici, mon père, la chose est très simple, bien qu'elle soit plutôt horrible. Je suis prêtre depuis quelques jours seulement. Je viens à peine de prendre mes fonctions dans la paroisse qui m'a été assignée et... Mais parle, mon petit, parle, je ne te mangerai pas. Eh bien, quand je m'entends appeler mon révérend, qu'est-ce que vous voulez ? Ça vous paraîtra ridicule, mais j'éprouve un sentiment de joie comme si quelque chose me réchauffait le cœur. À la vérité, ce n'était pas un grand péché. La majorité des fidèles, prêtres compris, n'auraient même pas eu l'idée de le confesser. Et l'anachorète, bien que connaissant parfaitement ce phénomène qu'on appelle l'homme, ne s'attendait pas à celle-là. Sur le moment, il ne sut quoi répondre, ce qui ne lui était encore jamais arrivé. « Je comprends. Ce n'est pas beau, en effet. » Si ce n'est pas le diable en personne qui te réchauffe le cœur, il s'en faut de peu. Mais heureusement, tout cela, tu l'as compris tout seul.
et ta honte me laisse espérer que tu ne retomberas pas. Certes, ce serait triste, jeune comme tu l'es, si tu te laissais corrompre. Ego te absolvo. »

3 ou 4 ans passèrent et le père Célestin avait complètement oublié son pénitent. Quand le prêtre inconnu revint pour se confesser à lui. « Mais il me semble que je t'ai déjà vu. Est-ce que je me trompe ?»« Non, c'est vrai. Laisse-moi te regarder un peu. Oui, oui, tu es bien ce petit prêtre, celui qui éprouvait du plaisir à s'entendre appeler révérend, ce n'est pas vrai ?»« Si, c'est bien ça, fit le prêtre, qui ressemblait un peu moins à un séminariste parce que une certaine dignité nouvelle marquait son visage, mais qui était toujours aussi jeune et fluet que la première fois, et il rougit jusqu'aux cheveux. « Oh !» diagnostiqua sévèrement Célestin avec un sourire résigné. « Et pendant tout ce temps-là, nous n'avons pas su nous amender ? C'est pis, pis encore. Tu me fais peur, mon fils, explique-moi, explique-toi. » « Bon, dit le prêtre en faisant un effort surhumain sur lui-même. C'est encore pis qu'avant, je... » « Courage !» exhorta Célestin en lui prenant les mains et en les serrant entre les siennes. « Ne me fais pas languir. Voilà, voilà ce qui m'arrive. Si quelqu'un m'appelle Monseigneur, je... Tu en éprouves de la satisfaction, hein ?»« Oui, hélas. Une sensation de bien-être, de chaleur. Exactement. » Mais le père Célestin le congédia rapidement. La première fois, le cas lui avait semblé plutôt intéressant comme une singularité de la nature humaine, plus maintenant. « Je vois ce que c'est, pensait-il, il s'agit d'un pauvre garçon, un saint homme peut-être, et les gens se divertissent à ses dépens. Fallait-il le laisser soupirer un peu après l'absolution ?» En une minute, le père Célestin prit sa résolution et l'envoya en paix avec Dieu. Une dizaine d'années passèrent encore et l'ermite était désormais vieux quand le prêtre revint. Il avait vieilli lui aussi, naturellement, il était plus pâle, plus maigre, il avait les cheveux gris. Sur le coup, le père Célestin ne le reconnut pas. Mais à peine l'autre eut-il commencé à parler que le timbre de sa voix réveilla le souvenir endormi. « Ah mais je te reconnais, tu es celui du révérend et du monseigneur, est-ce que je me trompe ?» demanda Célestin avec un sourire désarmant. « Tu as bonne mémoire, mon père. Combien de temps a passé depuis ? Presque 10 ans. Et au bout de 10 ans, tu en es encore au même point ? C'est encore pis ! Qu'est-ce à dire ? Eh bien, vois-tu, mon père, maintenant, si quelqu'un s'adresse à moi en m'appelant « Votre Excellence », je ne me dis rien d'autre, mon fils, l'arrêta Célestin avec sa patience à l'épreuve des bombes. J'ai déjà tout compris. Ego te absolvo. » Et en même temps, il pensait, hélas, avec l'âge, ce pauvre prêtre devient de plus en plus ingénu et simplet. Les gens se moquent de lui, il tombe dans le piège de la tête la première. Et il y trouve même un certain plaisir, le pauvre. Dans 5 ans, 6 ans, je parie que je le verrai surgir devant moi pour me confesser que lorsqu'on l'appelle votre éminence. Et effectivement, c'est ce qui arriva, avec un an d'avance sur le temps prévu toutefois. Et puis, avec la rapidité affolante que tout le monde connaît, des années passèrent encore. Le père Célestin était désormais si vieux, si décrépit qu'on devait le porter à son confessionnal chaque matin et le ramener à sa pauvre tanière quand le soir venait. Est-il besoin de raconter par le menu comment un jour le petit prêtre inconnu reparut ? Un peu plus vieux lui aussi, plus chenu, courbé et desséché. Toujours tourmenté par le même remords ? Non, évidemment, ce n'est pas la peine. « Mon pauvre petit prêtre !» le vieillard anachorète le salua avec affection. « Te voilà donc encore avec ton vieux péché d'orgueil. Tu lis dans mon âme, mon père. Et maintenant, avec quel titre les gens te flattent-ils ? Ils t'appellent sa sainteté, j'imagine, non ? Oui. Exactement, admit le prêtre, sur le ton de la mortification la plus cuisante. Et chaque fois qu'on t'appelle comme ça, une sensation de bien-être, de vitalité t'envahit, presque de bonheur. Hélas, ce n'est que trop vrai. Dieu pourra-t-il jamais me le pardonner ?

Le père Célestin sourit intérieurement. Une telle candeur obstinée lui paraissait émouvante. Dans un éclair, il imagina la vie obscure de cet humble petit prêtre pas très intelligent, qui devait exercer dans une paroisse perdue, de montagne au milieu de visages fermés, obtus, sournois. Et ses journées monotones, chacune ressemblant à l'autre, et les saisons monotones et les années monotones, et lui, toujours plus mélancolique, et les paroissiens toujours plus cruels. Votre Excellence, votre Éminence, et maintenant sa Sainteté. Vraiment, ces imbéciles n'avaient plus aucune retenue dans leurs plaisanteries. Et pourtant, le petit prêtre ne se montait pas la tête pour autant. Ces grands mots éblouissants éveillaient seulement dans son cœur une résonance enfantine de joie. Bienheureux les pauvres en esprit, conclut pour lui-même l'ermite. Ego te absolvo. Et puis, un jour, le très vieux père Célestin, sentant sa fin prochaine, demanda, pour la première fois de sa vie, quelque chose pour lui. Il voulait qu'on le portât à Rome par n'importe quel moyen. Avant de fermer les yeux pour toujours, il voulait voir, ne fût-ce qu'un instant, Saint-Pierre, le Vatican et le Saint-Père. Pouvait-on le lui refuser ? On chercha une litière, on y déposa l'ermite et on le porta au cœur de la chrétienté. Mais ce n'est pas tout. Sans perdre de temps, car les heures de Célestin étaient désormais comptées, on le hissa dans les escaliers du Vatican et on le fit entrer avec 1000 autres pèlerins dans une grande salle. Et puis, on le laissa attendre dans un coin. Après une longue attente, le père Célestin vit la foule s'écarter, faire la haie et du fond du salon avancer une petite silhouette blanche un peu courbée. Le pape. Comment était-il fait? Quel visage avait-il? Avec une horreur indicible, le père Célestin, qui avait toujours été myope comme un rhinocéros, s'aperçut qu'il avait oublié ses lunettes. Heureusement, la silhouette blanche avançait, devenant de plus en plus grande, et vint s'arrêter juste devant sa litière. L'ermite essuya du revers de la main ses yeux brouillés de larmes et les leva lentement. Il vit alors le visage du pape, et il le reconnut. « Oh ! C'était donc toi, le pauvre petit prêtre ! » s'écria le vieillard avec un irrésistible élan de toute son âme. Et dans la majesté vétuste du Vatican, pour la première fois dans l'histoire, on assista à la scène suivante. Le Saint-Père et un très vieux moine inconnu, venu d'on ne sait où, qui se tenant étroitement les mains, sanglotaient ensemble.

tout ce qui se rapportait à lui. Désormais, serait écrit ou dit avec des majuscules à cause du tribut d'honneur. Il avait donc atteint l'ultime objectif de sa vie et il ne pouvait raisonnablement désirer rien de plus. À 45 ans, la domination de la terre. Et il n'y était pas parvenu selon la coutume par la violence, mais par son travail, sa fidélité, son austérité, le sacrifice de toute distraction, des rires, des joies physiques et des sirènes mondaines. Il était pâle et portait des lunettes, toutefois personne n'était au-dessus de lui. Il se sentait bien un peu fatigué, mais heureux. Un bonheur sauvage, si intense qu'il en devenait presque douloureux, l'imprégnait jusque dans les profondeurs de sa chair. Tandis qu'il parcourait à pied, démocratiquement, les rues de la ville, en méditant sur son propre succès. C'était lui, le grand musicien, qui, quelques instants auparavant, au théâtre impérial de l'Opéra, avait entendu les notes de son chef-d'œuvre germer et s'épanouir dans le cœur du public haletant, remportant un triomphe. Et dans son crâne résonnaient encore les cataractes massives des applaudissements ponctués de hurlements de délire, comme il n'en avait jamais entendu, ni pour lui, ni pour les autres, dans lesquels il y avait de l'extase, des larmes, de la soumission. C'était lui, le grand chirurgien qui, une heure auparavant, devant un corps humain, déjà aspiré par les ténèbres au milieu du désarroi de ses assistants qu'il croyait devenu fou, avait osé ce que personne n'avait encore jamais osé imaginer. Détectant de ses mains magiques la petite lueur vacillante dans les profondeurs insondables du cerveau, où cette ultime parcelle de vie s'était cachée comme un pauvre chien moribond qui se traîne dans la solitude d'un bois, pour que personne n'assiste à l'humiliation déshonorante de sa fin. Et cette microscopique étincelle, il l'avait libérée du cauchemar des ténèbres en la recréant, pour ainsi dire, de sorte que le défunt avait rouvert les yeux et souri. C'était lui, le grand financier qui venait de triompher d'une série de manigances perfides, qui devait l'amener à la catastrophe et l'écraser, mais par un coup de génie, il les avait retournés contre ses ennemis en les minant. À la suite de cette périlleuse manœuvre, dans un frénétique crescendo de téléphones en folie, de calculatrices et de téléscripteurs électroniques, son compte créditeur s'était amplifié d'une capitale à l'autre comme un lourd nuage d'or, au-dessous duquel, maintenant, il trônait victorieux. C'était lui, le grand savant qui, dans un élan d'inspiration divine, venait de percer dans son misérable bureau la sublime essence de la formule suprême, devant laquelle les gigantesques efforts mentaux de centaines de savants collègues disséminés dans le monde entier devenaient du coup, en comparaison, des balbutiements ridicules et incohérents, et maintenant il savourait la béatitude spirituelle de tenir bien serrée dans ses mains la vérité première, comme une douce et irrésistible créature humaine qui serait sienne. C'était lui ! Le généralissime qui, encerclé par des armées en nombre bien supérieur, avait, par sa ruse et son énergie, transformé son armée épuisée et découragée en une horde de titans déchaînés. Et le cercle de fer et de feu qui l'étouffait s'était brisé. En quelques heures, les bataillons ennemis terrorisés fuyaient en débandade. C'était lui, le grand industriel, le grand explorateur, le grand poète, l'homme finalement victorieux, après de très longues années d'un travail laborieux et ingrat, d'obscurité, d'économie, de fatigues incessantes et dont les stigmates, hélas, sont indélébiles sur le visage là, par ailleurs lumineux et rayonnant. C'était une merveilleuse matinée ensoleillée, c'était un crépuscule orageux, c'était une tiède nuit éclairée par la lune, c'était un glacial après-midi de tempête, c'était une aube de cristal très pur, c'était seulement l'heure rare et merveilleuse de la victoire que peu d'hommes connaissent. Et il marchait, perdu dans cette exaltation indicible, tandis que les immeubles faisaient la haie autour de lui, dans l'évidente intention de lui rendre les honneurs. S'ils ne se courbaient pas pour le saluer, c'était seulement parce qu'ils étaient faits de pierre, de fer, de ciment et de briques, d'où une certaine rigidité. Et les nuages du ciel, eux aussi, fantômes heureux, se plaçaient en cercle par bandes superposées, en formant une espèce.

0: C'est alors, comme il traversait les jardins de l'amirauté, que son regard, par hasard, en passant, se posa sur une jeune femme. À cet endroit, le long de l'allée, s'étendait une sorte de terrasse surélevée, bordée d'une balustrade en fer forgé. La jeune fille se tenait là, les coudes appuyés sur la balustrade, et elle regardait distraitement en dessous. Elle pouvait avoir une vingtaine d'années, pâle, les lèvres paresseusement entrouvertes avec une expression d'apathie languissante et destructrice. Ses cheveux très noirs, tirés sur le haut de la tête, étaient coiffés en chignon qui projetait, elle de jeune corbeau, une ombre sur son front. Elle se trouvait dans l'ombre à cause d'un nuage, très belle. Elle portait un simple pullover de couleur grise et une jupe noire très serrée à la taille. Le poids de son corps reposait sur la balustrade et ses hanches s'épanouissaient librement de biais, nonchalantes et animales. C'était peut-être une étudiante de la bohème d'avant-garde, pas une de ces filles qui, avec leur négligence et leur impertinence, parviennent à une élégance presque agressive. Elle portait de larges lunettes bleues. D'en bas, mais juste pendant une fraction infinitésimale de seconde, il entrevit ses jambes au travers de la grille de la balustrade, juste une partie, car les pieds étaient cachés par le bord de la terrasse et sa jupe était plutôt longue. Il perçut toutefois, à contre-jour, la courbure insolente des mollets qui s'élargissait au-dessus des chevilles fines en cette émouvante progression charnelle que tous connaissent, bien vite cachée cependant par le bord de la jupe. Ses cheveux flamboyaient au soleil. Elle pouvait tout aussi bien être une fille de famille, une actrice, une pauvre créature ou encore une fille perdue. Quand il passa devant elle, la distance entre deux n'était guère plus de 2,5 mètres, 3 mètres. Cela dura le temps d'un clin d'œil, mais il put la voir très bien. La fille le regarda, non par curiosité, au contraire même, c'était plutôt par une sorte de suprême indifférence qui faisait que, tout à son apathie, elle ne contrôlait même pas ses regards. Après lui avoir lancé un coup d'œil fugitif, il avait de nouveau regardé droit devant lui pour garder sa dignité, d'autant plus que son secrétaire et deux autres acolytes l'escortaient. Mais il ne put résister et, le plus rapidement possible, tourna de nouveau la tête pour la voir. De nouveau, la fille le regarda. Il lui sembla même, mais ce devait être une idée qu'il se faisait, que les voluptueuses lèvres exsangues avaient un frémissement comme lorsqu'on va parler. Allons, suffit. Il ne pouvait décemment plus rien risquer. Il ne la reverrait sans doute jamais. Sous la pluie qui tombait à verse, il s'appliqua à ne pas mettre les pieds dans les flaques d'eau de l'allée. Il lui sembla ressentir une vague chaleur sur la nuque, comme si un souffle l'effleurait. Peut-être le fixait-elle encore. Il pressa le pas. Mais à ce moment précis, il s'aperçut que quelque chose lui manquait. Une chose essentielle, très importante. Il haleta. Il s'aperçut avec effroi que le bonheur d'avant, cette sensation d'apaisement et de victoire, avait cessé d'être. Son corps était un poids triste et une foule dans lui l'attendait. Pourquoi ? Qu'était-il arrivé ? N'était-il pas le dominateur, le grand artiste, le génie ? Pourquoi ne réussissait-il plus à être heureux ? Il marchait, désormais, le jardin de l'amirauté se trouvait derrière lui. Où se trouvait cette fille maintenant ? Quelle absurdité, quelle sottise ! Parce qu'il avait une femme. Amoureux, comme ça, tout d'un coup ? Non, c'était pas des choses pour lui. Une fille inconnue, peut-être une pas grand-chose. Et pourtant, là où, quelques instants auparavant, vibrait une délectation infinie, s'étendait maintenant un désert aride.
1: Il ne la reverrait plus jamais, il ne la connaîtrait jamais, il ne lui parlerait jamais, ni à elle, ni à ses semblables. Il vieillirait sans même leur adresser un mot. Dans la gloire, oui, mais dans cette bouche, sans ces yeux à la patine lancinante, sans ce corps mystérieux. Et tout cela, sans le savoir, il l'avait fait pour elle. Pour elle et les femmes comme elle, les inconnues, les dangereuses créatures qu'il n'avait jamais touchées. Et si ces années infinies de claustration, d'efforts, de rigueur, de pauvreté, de discipline, de renoncement, n'avaient eu que ce but, si dans la profondeur et le dépouillement de ces macérations, ce désir effrayant s'était tapi, si derrière la soif de célébrité et de puissance, sous ces misérables apparences, l'amour seul l'avait éprôné. Mais il n'avait jamais compris. Il ne s'en était jamais douté. La seule pensée lui aurait semblé une folie scandaleuse. Ainsi les années étaient passées, inutilement, et aujourd'hui, il était trop tard.

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0: 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Il est 1h.
1: Conte traditionnel pour les petits et pour les grands. Le géant sans cœur. Conte de France.
2: Il était une fois un géant qui vivait au plus profond d'une sombre forêt. On le nommait le géant sans cœur. Ce géant avait enlevé la princesse d'un château voisin. Il en avait fait son esclave. Le roi, son père, avait proclamé « Celui qui réussira à délivrer la princesse, je le couvrirai d'or. » Mais tous étaient terrorisés par ce géant. Personne n'aurait osé le défier. Seul un jeune homme, prénommé Yvon, décida de le braver. Avant de partir, il alla prendre conseil auprès d'une magicienne. Sur ton chemin, tu croiseras 3 animaux qui auront besoin de toi. Aide-les. Ils te seront d'une grande utilité. Grâce à eux, tu pourras être victorieux et sauver la princesse. Il la remercia et lui promit de riches présents. Yvon était prêt à affronter le géant sans cœur. Alors qu'il longeait une rivière, il vit un énorme poisson pris dans un filet. Il délivra le poisson. « Merci, jeune homme, tu m'as sauvé. Si tu en as besoin, dis, Seigneur des mers, viens à mon aide, et tu seras changé en poisson. » Yvon salua le poisson et continua sa route. Bientôt, il arriva aux abords de la sombre forêt. Il s'y engagea. À peine avait-il fait quelques pas qu'il entendit le feulement d'un tigre. Yvon était sur ses gardes. Il aperçut le tigre. Celui-ci semblait souffrir à la patte. Yvon s'approcha. Le tigre avait une énorme épine plantée dans un de ses coussinets. Prudemment, il avança jusqu'au tigre et lui enleva l'épine.
3: Merci, jeune homme. Tu m'as soulagé. Si tu en as besoin, dis « Seigneur des terres, viens à mon aide et tu seras changé en tigre. »
2: Yvon salua le tigre et continua sa route. Quelque temps plus tard, il vit un aigle. Le bel oiseau avait les pattes engluées et glatissait de désespoir. Il alla libérer l'aigle.
3: « Merci, jeune homme. Tu m'as dégagé d'une bien mauvaise situation. Si tu en as besoin, dis, Seigneur des airs, viens à mon aide et tu seras changé en aigle. »
2: Yvon salua l'aigle et continua sa route. Il marcha encore longtemps avant d'apercevoir une maison. Il se cacha et guetta un moment. Bientôt, il vit une jeune fille sortir de la maison. C'était la princesse. Elle avait un seau à la main. Elle se dirigea vers un cours d'eau qui était un peu plus loin. Yvon s'approcha.
3: « Chut ! N'ayez pas peur. Je suis venu à votre secours. Je vais combattre le géant pour vous.
4: Malheureux ! Jamais vous ne pourrez le vaincre. Il est le géant sans cœur. Vraiment sans cœur. »
3: C'est la raison pour laquelle il est invincible. Son cœur est ailleurs. Un jour, il m'a révélé où il l'avait caché. Mais l'endroit où il se trouve est inaccessible.
4: Dites-le-moi, princesse. Je parviendrai jusqu'à ce lieu. Je trouverai son cœur. Le géant mourra et vous serez libre.
2: La princesse lui raconta tout ce qu'elle savait. Son cœur se trouve dans un coffre bien fermé. Le coffre se trouve au fond d'un puits. Le puits se trouve sur une île. L'île se trouve à quelques kilomètres à la sortie de cette sombre forêt. Le prince quitta aussitôt la princesse en lui disant de ne pas perdre espoir.
4: Il cria « Seigneur des airs, viens à mon aide !»
2: il fut métamorphosé en aigle. Il survola la forêt. Bientôt, il en vit la fin. Et au loin, sur une mer immense, il aperçut la petite île. Il se posa. Il trouva le puits et cria « Seigneur des mers, viens à mon aide !» Il fut métamorphosé en poisson. Il plongea dans le puits et remonta le coffre. Il posa le coffre sur l'herbe et cria « Seigneur des terres, viens à mon aide !» Il fut métamorphosé en tigre. D'un coup puissant de ses griffes, il brisa le cadenas. Là se trouvait le cœur du géant. À ce moment-là, le géant sentit un trouble en lui.
5: « Je me sens si mal. Quelqu'un en veut à mes jours. Je sens ma fin approcher. »
2: Yvon tenait son épée au-dessus du cœur du géant. Il le transperça. Là-bas, au-delà de la mer immense, dans la sombre forêt, le géant s'écroula. La princesse était libre. Yvon la rejoignit et, victorieux, la raccompagna au château. Le roi le couvrit d'or. Yvon n'oublia pas de remercier la magicienne en lui donnant de riches présents. La princesse tomba amoureuse de ce valeureux jeune homme, celui qui avait vaincu le géant sans cœur.
1: Conte traditionnel pour les petits et pour les grands. Le lion et le rat. Fable de Jean de La Fontaine.
6: Il était une fois un lion qui se reposait à l'ombre d'un baobab. Un rat sortit de terre entre ses pattes. Le lion le regarda et dit
7: « Je te laisse la vie sauve. »«
8: Oh, roi des animaux, je n'oublierai pas votre geste. »
6: Peu de temps après, le lion fut capturé dans un filet. Il ne pouvait plus bouger, juste rugir. Le rat entendit ses rugissements. Il se précipita à son secours.
7: Que crois-tu pouvoir faire pour m'aider, petit rat ?
8: Majesté, je ferai avec mes dents ce que vos griffes n'ont pas pu faire.
6: Le rat rongea une à une les mailles du filet, et le lion put sortir.
7: Ma force n'a pas pu me délivrer. Ta petitesse et ta patience ont été les plus fortes. Sois remercié pour ce geste.
8: On a souvent besoin d'un plus petit que soi, mais c'est aussi ta bonne action qui t'a sauvé.
6: Répondit le rat en filant bien vite. Il valait mieux tout de même être prudent. Il était vraiment tout petit par rapport à ce lion.
1: Conte traditionnel pour les petits et pour les grands. Blanche-Neige. Conte de Grimm.
6: Il était une fois une reine qui mit au monde une petite fille. Cet enfant avait le teint si blanc qu'on l'appela Blanche-Neige. La reine mourut peu après sa naissance. Blanche-Neige resta seule avec son père, le roi. Quelques années plus tard, il décida de se remarier. Sa nouvelle femme était belle, mais méchante et fière. Chaque jour, elle se dirigea vers son miroir magique et demandait « Miroir, miroir, dis-moi qui est la plus belle du royaume. » Chaque jour, le miroir répondait
9: « Madame, vous êtes la plus belle de tout le royaume. »
6: Elle était rassurée. Le miroir disait toujours la vérité. Les années passèrent. Chaque jour, la reine interrogeait son miroir. « Miroir, miroir, dis-moi qui est la plus belle du royaume. »
9: « Madame, vous êtes très belle, mais Blanche-Neige est bien plus belle encore. »
6: La reine, ivre de jalousie, appela un de ses serviteurs. « Emmenez Blanche-Neige dans la forêt et tuez-la !» L'homme emmena Blanche-Neige au plus profond de la forêt. Il eut pitié d'elle. « Fuyez, fuyez aussi loin que vous le pouvez. La reine veut vous tuer. Ne revenez jamais au château. » Blanche-Neige s'enfuit, affolée. Elle marcha longtemps, longtemps, et se retrouva devant une petite maison. « Je vais pouvoir me reposer, » pensa-t-elle. Elle entra et fut très surprise. Dans la pièce, tout était petit. Il y avait une petite table avec 7 petites chaises et dessus 7 couverts étaient mis. Elle s'assit sur une des chaises. Elle prit de quoi manger dans chacune des assiettes et but de l'eau dans chacun des verres. À l'écart, il y avait 7 petits lits. Fatiguée, elle se coucha en travers des petits lits et s'endormit. Le soir, les habitants de la maisonnette rentrèrent. C'était 7 nains. Ils s'aperçurent que tout n'était pas dans le même ordre que le matin.
7: « Quelqu'un s'est assis sur ma chaise. »«
5: Quelqu'un a mangé dans mon assiette. »«
7: Quelqu'un a pris un morceau de mon pain. »
5: « Quelqu'un a goûté à mes légumes. »«
7: Quelqu'un a utilisé ma fourchette. »«
5: Quelqu'un a touché à mon couteau. »«
7: Quelqu'un a bu dans mon verre. »
6: Ils avancèrent dans la pièce et virent la jeune fille.
7: « Quelqu'un dort dans nos lits. »
6: Blanche-Neige se réveilla. Elle fut d'abord surprise et un peu inquiète. Mais les 7 nains la regardaient en souriant. En chœur, ils lui demandèrent « Qui es-tu? Comment t'appelles-tu ?» Blanche-Neige raconta son histoire. Apitoyés, les 7 nains l'accueillirent avec plaisir. Blanche-Neige se réfugia donc chez les 7 nains. Le lendemain matin, avant de partir au travail, ils lui recommandèrent d'être prudente.
7: « La reine est dangereuse, sois sur tes gardes !»
6: Au même moment, la reine interrogeait son miroir. « Miroir, miroir, dis-moi qui est la plus belle du royaume !»«
9: Madame, vous êtes la plus belle ici. Mais Blanche-Neige dans la forêt, chez les 7 nains, est bien plus belle encore. »
6: La reine était furieuse. Ainsi, le serviteur lui avait désobéi. Blanche-Neige était toujours en vie. Elle décida de tuer Blanche-Neige elle-même. Elle prépara une pomme empoisonnée. Puis elle se déguisa en vieille paysanne. Elle était méconnaissable. Ainsi déguisée, elle se rendit jusqu'à la maisonnette des 7 nains. Blanche-Neige était seule. La vieille paysanne s'approcha. « Voulez-vous goûter à mes pommes ?» Elle lui tendit la pomme empoisonnée. Blanche-Neige ne se méfia pas, croqua la pomme et tomba au sol. La reine retourna au château. Elle interrogea son miroir. « Miroir, miroir, dis-moi qui est la plus belle ?»«
9: Madame, vous êtes la plus belle du royaume. »
6: À leur retour, les nains trouvèrent Blanche-Neige allongée sur le sol et sans vie. Elle était toujours aussi belle. Ils décidèrent de la placer dans un cercueil de verre au milieu de la forêt. Un beau jour, un prince passa. Il vit la jeune fille dans le cercueil de verre et 7 nains qui priaient à côté. La jeune fille semblait juste dormir. Il tomba sous son charme. Il ouvrit le cercueil et se pencha au-dessus d'elle. Irrésistiblement attiré, il posa un baiser sur son front. Blanche-Neige ouvrit les yeux. Les nains furent stupéfaits. Blanche-Neige était vivante. L'amour du prince l'avait éveillée. Blanche-Neige remercia les 7 nains et suivit le prince. Elle devint reine. Reine d'un royaume si éloigné qu'elle ne revit jamais la reine jalouse et cruelle.
1: Le corbeau et le renard. Fable de Jean de La Fontaine.
10: Il était une fois un corbeau qui tenait un fromage bien serré dans son bec. Il était très content d'avoir déniché un si bon repas. Il s'était posé sur une grosse branche et se délectait à l'idée de le déguster. Un renard passa juste sous l'arbre. Il vit le corbeau et il vit le fromage. Il fut attiré par sa bonne odeur. Il dit d'une voix suave
8: « Maître corbeau, ce matin vous êtes vraiment très en beauté. » Vos plumes noires brillent magnifiquement au milieu du feuillage.
10: Le corbeau, tout fier, se redressa sur sa branche.
8: Sincèrement, si votre chant est aussi beau que votre plumage, alors je vous l'affirme, vous êtes le plus bel oiseau de ces bois.
10: Le corbeau voulut aussitôt montrer sa belle voix au renard. Alors il ouvrit largement son bec et le fromage tomba. Le renard le ramassa et dit
8: « Vous voilà sans fromage, monsieur le corbeau. Vous avez été bien naïf de croire à ma flatterie. J'espère que ça sera pour vous une bonne leçon. »
10: Tous les flatteurs profitent de ceux qui les écoutent et qui les croient.
1: Conte traditionnel pour les petits et pour les grands. Tom Pouce. Conte d'Angleterre.
10: Il était une fois un paysan et sa femme qui se désespéraient de ne pas avoir d'enfants. Ce jour-là, la femme dit « Si nous avions un enfant, ce serait un vrai bonheur. Même s'il était petit comme un pouce, je l'aimerais. » Et c'est ce qui arriva. Quelques mois plus tard, la femme mit au monde un petit garçon, pas plus grand qu'un pouce. Ils l'appelèrent Tom Pouce. Les années passèrent et Tom Pouce, pourtant bien nourri et choyé, ne grandissait pas. Cependant, il était intelligent et malicieux. Un matin, le paysan dit à sa femme « Je vieillis, ah ! Si quelqu'un pouvait conduire la charrette à ma place, mais notre fils est bien trop petit pour guider le cheval. » Tom Pouce avait entendu et répliqua
8: « Père, je peux conduire la charrette. Je vais me mettre dans l'oreille du cheval et lui dirai quelle direction prendre. »
10: C'est ainsi qu'il fit, et bientôt, il remplaça son père. Deux étrangers virent passer la charrette sans cocher. Cependant, ils entendirent quelqu'un donner des ordres au cheval. « Quelle est cette bizarrerie ? Une charrette qui avance sans cocher ? Et un cocher qu'on entend mais ne voit pas ?» Ils suivirent la charrette. Arrivé chez lui, le père aida Tom Pouce à sortir de l'oreille du cheval. « Voilà le secret. Cet enfant n'est pas plus grand qu'un pouce. C'est lui qui conduit le cheval. Ce petit pourrait faire notre fortune. Achetons-le. » Ils s'adressèrent au paysan qui, évidemment, refusa de vendre son fils. Mais Tom Pouce lui murmura à l'oreille.
8: « Père, vendez-moi. Prenez l'argent. Je serai assez futé pour me débarrasser de ces deux hommes. Ne vous inquiétez pas pour moi, je reviendrai bien vite. »
10: Le père, qui avait confiance en son fils, le laissa partir en échange de 5 pièces d'or. Les deux hommes prirent le chemin de la ville. Tom Pouce s'était perché sur le chapeau d'un des hommes. Peu de temps après leur départ, il dit à l'homme
8: « Déposez-moi, j'ai besoin de me dégourdir les jambes. »
10: Dès qu'il fut au sol, il s'élança dans les brindilles.
8: « Adieu, mes amis !»
10: Il disparut dans un trou de souris. Les hommes eurent beau chercher partout, ils ne le retrouvèrent pas. Ils finirent par partir, très contrariés du tour que leur avait joué Tom Pouce. Tom Pouce se reposait dans le trou de souris. Soudain, il entendit des voix qui disaient « Comment faire pour dérober son or au maire du village ?» Comment rentrer dans sa maison sans se faire voir ni entendre ?
8: Je peux vous aider !
10: Quelle est cette diablerie ? Qui parle ?
8: Laissez-vous et vous me verrez !
10: Les deux complices furent stupéfaits de voir un être si petit. Ils lui demandèrent : Comment pourrais-tu nous aider ?
8: Je me glisserai à travers les barreaux des fenêtres et je vous passerai tout ce que vous voulez.
10: Les deux voleurs, enthousiastes, emmenèrent Tom Pouce devant les fenêtres de la maison du maire. Tom Pouce se mit alors à crier.
8: « Voulez-vous tout ce qu'il y a ici ?»«
10: Chut, parle plus bas !» Tom Pouce fit semblant de ne pas comprendre et cria encore plus fort.
8: « Je ne prends que l'or et les bijoux ?»
10: Le maire apparut à la fenêtre. Les voleurs s'enfuirent à toutes jambes. Tom Pouce, riant de sa malice, alla se cacher dans la grange à côté. Là, il s'endormit sous le foin. Le lendemain matin, le paysan entra dans la grange. Il donna le foin à la vache qui avala tout. Et Tom Pouce se réveilla dans son ventre.
8: « Laissez-moi sortir ! Laissez-moi sortir !»
10: Le paysan prit peur. « Une vache qui parle ? On n'a jamais vu ça !» Le paysan tua la vache et alla déposer la carcasse au loin. Un loup passa. Il avala ce qui restait de la vache. Tom Pouce passa du ventre de la vache au ventre du loup.
3: Pour s'en sortir, il lui fallait encore ruser. Il dit
8: « Cher loup, ne t'effraie pas, je suis là pour t'aider. »
3: Le loup fut étonné d'entendre parler son ventre.
8: « Je vais te conduire dans un endroit rempli de victuailles. »
3: Tom Pouce lui expliqua où était sa maison et comment y entrer. Le loup, toujours affamé, obéit à son ventre. Arrivé devant la maison, Tom Pouce précisa
8: « Glisse-toi par le soupirail. Dans la cave, tu trouveras des saucisses et du jambon. »
3: Le loup entra et dévora tout ce qui s'y trouvait. Repu, il voulut ressortir par le soupirail. Son ventre avait tellement gonflé qu'il resta coincé. C'est ce qu'espérait Tom Pouce. Il se mit à crier
8: « au secours, je suis dans le ventre du loup !»
3: Il hurla si fort que ses parents se réveillèrent. Ils trouvèrent le loup coincé dans le soupirail. Là, ils reconnurent la voix de leur enfant.
8: « au secours !»«
3: Tom, c'est toi ? C'est bien toi ?»«
8: Oui, je suis dans le ventre du loup !»
3: Le père assomma le loup et ouvrit son ventre. Tom Pouce fut enfin délivré.
8: « Si vous saviez toutes les aventures que j'ai vécues, mais je vous avais bien dit que je reviendrais !»
3: Grâce à sa ruse et son courage, Tom Pouce en était sorti. Ses parents ne se séparèrent plus de leur petit et vrai trésor.
1: Conte traditionnel pour les petits et pour les grands. La grenouille qui voulait être aussi grosse que le bœuf. Fable de Jean de La Fontaine.
10: Il était une fois une petite grenouille qui se prélassait sur un nénuphar. Ce matin-là, elle vit passer pour la première fois un bœuf.
8: « Que cet animal est grand, qu'il est beau !»
10: Elle appela ses trois amis et dit
8: « Voyez cet animal, je vais m'enfler jusqu'à devenir aussi grosse que lui. Alors, je serai la grenouille la plus importante de la mare. »
10: Ses amis l'observèrent sans rien dire. Ils la virent gonfler ses joues en inspirant très fort. « Tu n'y es pas encore !» dirent les grenouilles. Elle continua de s'enfler. « L'animal est bien plus gros !» dirent les trois amis. Alors elle essaya encore et encore et encore, tant et si bien qu'à la fin, elle éclata. Les grenouilles furent stupéfaites.
8: « Pourquoi a-t-elle voulu devenir un autre animal qu'une grenouille ?»«
7: Vouloir ressembler à un animal si grand et si fort, quel insensé !»«
5: Sa vanité l'a perdue. Devenir aussi grosse qu'un bœuf, quelle prétentieuse !»
10: Il eût mieux valu que la grenouille se satisfasse de sa petite taille. Elle serait encore heureuse avec ses amis sur son nénuphar.
1: Conte traditionnel pour les petits et pour les grands. Cendrillon. Conte de Charles Perrault.
10: Il était une fois un homme qui avait perdu sa femme. Il restait seul avec sa fille. Une jeune fille d'une grande bonté et surtout très belle. Un jour, il décida de se remarier. Sa nouvelle femme avait deux filles. Deux filles hautaines et méchantes. Cette femme détesta d'emblée la fille de son mari. Elle ne supportait pas sa gentillesse et encore moins sa beauté. Elle lui fit faire tous les travaux de la maison et lui installa un coin dans la cuisine pour dormir. La jeune fille se couchait devant la cheminée, tout proche des cendres grises qui finirent par la couvrir de la tête aux pieds. Les deux méchantes filles se moquaient d'elle. « Tu es si vilaine, une vraie souillon avec ces cendres qui te salissent. Désormais, nous t'appellerons Cendrillon. » Cendrillon n'osait pas se plaindre à son père. Lui, il était très épris de sa nouvelle femme et ne voyait pas les tourments de sa propre fille. Mais même avec des vêtements salis et abîmés, même en supportant toutes les corvées, Cendrillon restait toujours la plus belle des trois filles. Un jour, le prince organisa un grand bal. Toutes les jeunes filles des alentours furent invitées. La mère des deux méchantes filles leur fit confectionner de magnifiques robes. Une des deux sœurs demanda à Cendrillon « Et toi, Cendrillon, aimerais-tu aller au bal ?»«
3: Je n'ai pas de quoi me vêtir pour être présentable. »«
11: Surtout couverte de cendres. On rirait bien si tu venais ainsi devant le prince. »
3: Elles se mirent à rire, d'un rire cruel. Cendrillon regarda les deux jeunes filles partir et se mit à pleurer. Ses pleurs furent entendus. Une femme au regard doux apparut. « Qu'y a-t-il, mon enfant ? Qui êtes-vous ? Je suis ta marraine, la fée. » Cendrillon fut surprise, mais aussitôt s'apaisa. « J'aimerais tant aller au bal, mais je n'ai ni robe, ni carrosse. Tu iras au bal. Apporte-moi une citrouille. »
10: Cendrillon partit en ramasser une et la déposa aux pieds de sa marraine.
3: La fée, d'un coup de baguette magique, changea la citrouille en carrosse. Six souris qui observaient la fée furent changées en chevaux. Un gros rat fut changé en cocher. Six lézards changés en laquais. Dépêche-toi d'aller au bal.
11: Avec mes habits tout salis,
3: que je suis distraite.
10: D'un dernier coup de baguette, elle habilla Cendrillon d'une robe dorée et de pantoufles de verre.
3: À minuit, cet enchantement cessera et tout redeviendra comme avant. Aussi, avant le 12e coup de minuit, tu devras quitter le bal.
11: Je partirai bien avant minuit, répondit Cendrillon.
10: Quand Cendrillon entra dans la grande salle du château, elle fit sensation.
3: « Quelle beauté !» s'exclamèrent les invités.
10: Le prince la remarqua aussitôt et la convia à danser. Ils dansèrent ensemble toute la soirée. Si bien que Cendrillon en oublia l'heure. Tout d'un coup, elle entendit sonner le premier coup de minuit. Elle s'enfuit précipitamment. En courant, elle perdit une de ses pantoufles. Au 12e coup de minuit, la belle robe dorée disparut et Cendrillon se retrouva vêtue de sa vilaine robe. Le charme était rompu. Il n'y avait plus ni carrosse, ni cocher, ni chevaux, ni laquais, mais six souris, un rat et six lézards autour d'une citrouille. Le prince ramassa la pantoufle qu'elle avait perdue. Il proclama devant tous et toutes « J'épouserai celle à qui la pantoufle ira parfaitement. » L'annonce fut affichée dans tout le royaume. Toutes les jeunes filles essayèrent la pantoufle. Aucune ne parvint à la mettre. Un jour, le serviteur du prince se présenta face aux deux méchantes filles. En vain, leurs pieds étaient trop grands ou trop gros. Cendrillon apparut. Puis-je essayer ? Les sœurs se mirent à rire.
11: Petite prétentieuse, que crois-tu ? Ce n'est pas pour les souillons.
10: Toute jeune fille peut essayer la pantoufle, objecta le serviteur du prince. Cendrillon s'assit sur un tabouret, tendit sa jambe et présenta son petit pied couvert de cendres. Le serviteur lui essaya la pantoufle de verre. Elle était juste à sa taille. Ainsi c'était-elle la princesse mystérieuse, la princesse du bal, la belle princesse. On célébra le mariage du prince et de celle qui avait été nommée Cendrillon.
1: Conte traditionnel pour les petits et pour les grands. Le héron, fable de Jean de La Fontaine.
10: Il était une fois un héron, oiseau au long cou et au long bec, qui marchait fièrement au bord d'une rivière. L'eau de la rivière était très claire. Il vit passer une carpe et un brochet, deux beaux et copieux poissons. Il n'aurait eu qu'à se pencher pour les attraper. Mais pour le moment, il n'avait guère d'appétit. Il continua de longer le cours d'eau. Il commença à avoir faim. Il vit de gros poissons verdâtres sortir des fonds sablonneux.
7: « Des tanches, voilà qui n'est pas à mon goût. »
10: Plus loin, il vit passer des petits poissons argentés.
7: « Des goujons à présent. Ce n'est pas un dîner pour un héron digne de ce nom. Inutile de s'abaisser à les pêcher. »
10: Il continua son chemin. Maintenant, il avait faim, mais il ne voyait plus aucun poisson. Il chercha, se pencha, il n'y avait plus rien. Finalement, il trouva un limaçon
3: un tout petit limaçon qu'il avala bien vite et dont il se contenta. Maigre repas pour le héron. S'il n'avait pas été si difficile et si fier, il aurait pu manger à sa faim.
1: Conte traditionnel pour les petits et pour les grands. Le chat beauté. Conte de Charles Perrault.
3: Il était une fois un meunier qui avait trois fils. Au premier, il donna son moulin. Au deuxième, il donna son âne. Au troisième, il donna son chat. Un chat, c'est comme si je ne possédais rien. Que vais-je devenir ? Le chat soudain lui répondit.
8: Ne soyez pas si triste, mon maître. Donnez-moi un sac et une paire de bottes. Vous verrez que tout peut s'arranger.
3: Le jeune homme, stupéfait, décida de faire confiance à ce chat extraordinaire et lui apporta ce qu'il avait demandé. Te voilà un beau chat beauté. Et maintenant, que vas-tu faire ?
8: Ne vous préoccupez de rien. Laissez-moi faire et je vous apporterai le bonheur.
3: Le chat partit vers le bois tout proche. Il remplit son sac de salade, se cacha et attendit. Bientôt, un lapin trop gourmand entra dans le sac. Le chat beauté s'empressa de le fermer. Le lapin était bien attrapé. Le chat s'en alla chez le roi et demanda audience.
8: Sire, je vous offre ce lapin de la part de mon maître, le marquis de Carabas.
3: Je ne connais pas le marquis, mais remercie-le bien. Le chat beauté venait d'inventer le nom et le titre de marquis de Carabas. Mais le roi crut que ce marquis existait bel et bien. Comment douter d'un si beau chat beauté qui, de plus, lui apportait un si bon cadeau ? Dès le lendemain, le chat beauté repartit chasser. Avec son sac et quelques grains de blé, il attrapa deux perdrix. Aussitôt, il les apporta au roi.
8: Sire, je vous offre ces perdrix de la part de mon maître, le marquis de Carabas.
3: Le roi le remercia, toujours sans se douter que ce marquis n'était qu'une invention du chat beauté. Pendant des jours et des jours, le chat alla offrir les produits de sa chasse au roi de la part de ce fameux marquis de Carabas. Le roi était comblé. Un beau jour, le chat beauté apprit que le roi et la princesse allaient se promener au bord de la rivière. Il accourut voir son maître et lui dit
8: « Je vous ai promis le bonheur. Aujourd'hui, vous allez faire ce que je vous dis, sans poser de questions, et je pourrai tenir ma promesse. »
3: « Et que dois-je faire ? » ?»«
8: Vous baignez dans la rivière, mon maître. »
3: Alors que le jeune homme se baignait, le roi et la princesse arrivèrent au bord de la rivière. Le chat beauté prit soin de cacher les vêtements de son maître et se mit à crier.
8: Au voleur, des brigands ont volé les vêtements et le cheval du marquis de Carabas. »
3: Le roi reconnut le chat beauté et ordonna qu'on apporte des vêtements au jeune homme pour qu'il puisse sortir de l'eau décemment. Puis il l'invita à monter dans son carrosse. Comme le jeune homme était beau, paré de ses habits neufs, la princesse le trouva très séduisant. Le chat avait filé en avant. Il alla dire aux paysans.
8: Quand le roi passera, dites que tous ces champs appartiennent au marquis de Carabas et vous en serez récompensés.
3: Aussi, quand le carrosse du roi arriva, les paysans saluèrent le jeune homme.
12: « À qui appartiennent ces cultures ?» demanda le roi.
3: « À notre bien-aimé marquis de Carabas !» répondirent en chœur les paysans. Le roi fut très impressionné. Le chat, toujours en avance, alla jusqu'au château voisin. Là vivait un ogre qui possédait des pouvoirs magiques. Il ne faisait pas peur au chat beauté qui lui dit
8: « Monseigneur, on m'a dit que vous pouviez vous changer en toutes sortes d'animaux. Cela me semble bien impossible. »«
5: C'est possible et vous allez voir. En quoi voulez-vous que je me transforme ?»«
8: En lion ?»
3: L'ogre se transforma en lion. Le chat eut juste le temps de se cacher. De sa cachette, il dit
8: « En lion ? Oui, je vois. Et en souris. Est-ce possible ?»«
5: C'est possible, vous allez voir. »
3: Ni une ni deux, Le chat sortit de sa cachette, se jeta sur la souris et la mangea. Ainsi mourut l'ogre. Le carrosse du roi arrivait. Le chat courut à sa rencontre.
8: Sire, soyez le bienvenu au château du marquis de Carabas, mon maître.
3: Le roi était ébloui. La princesse l'était tout autant. Quant au jeune homme, il se réjouissait de la malice de son chat, car désormais, le château et les champs lui appartenaient. Le jeune homme et la princesse se plaisaient tant qu'ils décidèrent de se marier. Le chat beauté fut récompensé comme il se doit, ainsi que tous les paysans qui avaient acclamé le jeune homme. Ainsi, le pauvre jeune homme épousa une princesse grâce à son chat, rusé et beauté.
1: Conte traditionnel pour les petits et pour les grands. Pierre qui criait au loup. Fable d'Ésope.
10: Il était une fois un jeune berger qui se prénommait Pierre. Chaque jour, Pierre emmenait ses moutons dans le pré juste à la sortie du village. Les journées étaient longues. Pierre s'ennuyait à compter ses moutons. Un jour, pour se distraire, il se mit à crier
8: « Au loup ! Au loup ! »
10: Aussitôt, tous les villageois affolés accoururent. Pierre se mit à rire, ce qui n'amusa pas du tout les villageois. Le lendemain, il recommença.
8: « Au loup ! Au loup ! »
10: Les villageois arrivèrent de tous les coins. Pierre riait à gorge déployée. Les villageois étaient furieux. Le surlendemain, Pierre, gardant un œil sur ses moutons, se prélassait dans l'herbe quand il entendit des hurlements au loin. Puis, il vit des silhouettes tourner autour des moutons. Aucun doute, une meute de loups les encerclait. Il cria
8: « Au loup ! Au loup ! Au loup ! Au loup ! »
10: Mais personne ne vint. Et les loups mangèrent tous les moutons.
1: Conte traditionnel pour les petits et pour les grands. Le vaillant petit tailleur. Conte de Grimm.
10: Il était une fois un jeune garçon qui vivait dans un petit village. Il était tailleur. Du matin au soir, il cousait, reprisait, ourlait. Ce matin-là, il fit une pause et se prépara une belle tartine de miel. Aussitôt, des petites mouches se mirent à virevolter autour de lui. « Pas question que vous y goûtiez !» s'écria le petit tailleur. Il prit un morceau de tissu et frappa si bien qu'il en tua 7. 7 d'un coup. Le petit tailleur fut fier de son exploit. Il décida de broder sur une grosse ceinture les mots « 7 d'un coup ». Il voulait que le monde entier sache qu'il était brave. Il prit un sac dans lequel il déposa un petit fromage. Il prit aussi avec lui, dans sa grande poche de manteau, son petit canari. « Petit oiseau, tu me tiendras compagnie. » Alors, il partit sur les chemins pour montrer sa vaillance. Le petit tailleur marcha longtemps avant de croiser quelqu'un. Et celui qu'il croisa était un géant.
5: « Halte, que fais-tu ici ?»«
10: Je veux que tout le monde lise les mots sur ma ceinture. »
5: « Et qu'y a-t-il d'écrit sur ta ceinture ?»«
10: 7 d'un coup !»«
5: Tu as donc abattu 7 hommes d'un coup ? Tu es bien puissant, petit homme !»
10: Le petit tailleur ne lui avoua pas qu'il n'avait abattu que des mouches. Le géant était perplexe. Il proposa un défi. Il prit un caillou et dit
5: « Je vais broyer ce caillou avec une seule main. Es-tu capable d'en faire autant ?»
10: Alors le petit tailleur, rusé, faisant semblant de ramasser un caillou, prit le fromage dans son sac et le broya aussi facilement que le géant avait broyé le caillou. Le géant fut impressionné, mais à nouveau, il voulut mettre le petit tailleur à l'épreuve.
5: « Peux-tu comme moi jeter un caillou si haut dans le ciel qu'il en dépasse les nuages ?»
10: Discrètement, le petit tailleur plongea la main dans son sac et prit l'oiseau. Il le jeta et dit « Vois, je jette mon caillou si haut qu'il ne retombe même pas. » Le canari, heureux d'être à l'air libre, s'envola et ne revint pas.
5: « Ma foi, tu es très fort !»
10: Maintenant, le géant craignait le petit tailleur, mais n'appréciait pas d'être ainsi vaincu par un petit homme. Il voulut s'en débarrasser.
5: « Il est bien tard, viens te reposer chez moi. »
10: Le géant lui montra où il pouvait dormir, mais le lit était si grand que le petit tailleur préféra se mettre sur un coussin qui se trouvait dans un coin de la chambre. Et il fit bien de ne pas se coucher dans le grand lit. Le géant attendit la nuit et alla frapper à grands coups de barre de fer sur le lit.
5: Une bonne chose de faite.
10: Le lendemain matin, le géant fut bien surpris de voir le petit tailleur sortir de la chambre en pleine forme. Décidément, ce petit homme était trop fort pour lui. Il prit peur et préféra s'enfuir. Le petit tailleur continua son chemin. Il marcha encore longtemps et l'après-midi, bien fatigué, s'endormit au pied d'un arbre. Des villageois passèrent et virent sa belle ceinture brodée.
12: Oh, ce petit homme a tué cet homme d'un coup.
10: Oh, c'est d'un homme comme lui dont nous avons besoin. Il va nous débarrasser des deux géants de la forêt qui nous tourmentent depuis si longtemps. Allons avertir le roi. Le roi fit venir le petit tailleur jusqu'au château et lui dit « Si tu es aussi vaillant que tu le dis, tu pourras vaincre les deux géants de la forêt. En échange de ta bravoure et du service rendu au royaume, tu pourras épouser la princesse. »
12: « J'accepte, » répondit le petit tailleur.
10: Et il partit courageusement vers la forêt. Il trouverait bien un moyen pour vaincre ces deux géants. Après une heure de marche, il aperçut les géants. Par chance, ils dormaient. Le petit tailleur eut une idée. Il ramassa des cailloux et grimpa en haut de l'arbre sous lequel se tenaient les dormeurs. Puis, il les jeta sur leur ventre. Les géants s'éveillèrent.
5: « Pourquoi me frappes-tu ainsi ?»
10: dit l'un en sautant sur son camarade.
5: « Ah, c'est trop fort! C'est toi qui viens de me donner un gros coup dans le ventre !»
10: dit l'autre en se lançant dans la bagarre. Le combat fut terrible. Il dura jusqu'à ce que les deux géants s'effondrent. Ils s'étaient battus à mort. Le petit tailleur

0: Fontaine.
1: Il était une fois une jeune fermière prénommée Perrette. Perrette allait vendre le lait de sa vache au marché du village. Elle en avait rempli un pot. Perrette avait posé le pot sur sa tête. Elle marchait d'un bon pas. Chemin faisant, elle se mit à rêver. « Avec l'argent de la vente, j'achèterai des poules. Ainsi, j'aurai des œufs à volonté. » Elle avait parcouru la moitié du chemin. Le renard pourrait bien attraper quelques poules, mais je serai vigilante. Elle allait d'un pas encore plus énergique. Elle apercevait déjà le clocher du village. Je pourrais vendre mes œufs et bientôt acheter un cochon. Elle voyait les premières maisons du village. Si je nourris bien ce cochon, je pourrais le revendre à bon prix. Alors, j'aurai assez d'argent pour acheter une vache et son veau. Je le vois déjà sautiller dans le pré, et Perrette se mit à sautiller. Et le pot de lait tomba au sol, et tout le bon lait se déversa sur le chemin. Adieu le veau, la vache, le cochon, les poules et les œufs. Doux est le rêve, mais il n'est pas bon de trop rêver.
0: Conte traditionnel pour les petits et pour les grands. Le pêcheur et le poisson d'or. Conte de Russie.
1: Il était une fois un vieux et une vieille qui vivaient dans une cabane au bord de la mer. Ils étaient très pauvres. Pour toute nourriture, ils n'avaient que du poisson que le vieux allait pêcher. Un jour, le vieux ne prit dans ses filets qu'un tout petit poisson. Mais ce n'était pas un poisson comme les autres. C'était un petit poisson d'or. Le petit poisson s'adressa au vieux pêcheur. « Ne me prends pas, laisse-moi retourner dans la mer et j'accomplirai tous tes vœux. » Comme il était bon, le vieux remit le petit poisson à l'eau, mais ne trouva rien à demander. Quand il revint au logis, il raconta l'histoire à sa femme. « Aujourd'hui, j'ai pêché un drôle de petit poisson, un poisson d'or. » Il m'a supplié, d'une voix humaine, de le remettre dans l'eau. En échange, il m'a proposé de faire un vœu et m'a dit qu'il l'exaucerait. J'ai eu pitié de lui, je lui ai rendu sa liberté, sans rien demander. « Ah, Nigo, tu avais la possibilité de nous nourrir et tu as laissé passer notre chance. Retourne le chercher et demande-lui du pain. » Le vieux retourna au bord de l'eau et cria « Petit poisson d'or !» « Montre-toi, j'ai besoin de toi !» Le petit poisson nagea jusqu'à lui. « Que désires-tu, brave homme ? Ma femme s'est mise en colère parce que je ne t'avais rien demandé. Elle m'a envoyé à toi pour que je te demande du pain. Rentre chez toi, ne te soucie pas, tu auras du pain. » Le vieux repartit chez lui. Il y avait du pain en abondance. Cependant, la vieille dit « « Va revoir le petit poisson d'or et demande-lui une nouvelle maison. La nôtre est trop vétuste et risque de s'écrouler. » Le vieux repartit aussitôt et appela de nouveau. « Petit poisson d'or, montre-toi, j'ai besoin de toi. Que veux-tu cette fois, vieil homme ?»« Ma femme n'est toujours pas satisfaite et elle crie après moi. Cette fois, elle veut une maison. Rentre chez toi, il y aura une belle maison. » Le vieux remercia chaleureusement le petit poisson et se rendit sans tarder jusqu'à chez lui. Là, il découvrit une splendide demeure. La vieille ne semblait pas ravie pour autant. Elle semblait même encore plus furieuse. Elle injuria son mari. « Bougre d'âne, tu ne sais donc pas t'enrichir. Nous avons une maison alors que nous pourrions avoir un palais. » Je ne veux plus être une pauvre femme de pêcheur. Je veux devenir reine, avoir de beaux habits, être servie. Retourne voir le petit poisson d'or et dis-lui ce que je veux. » Le vieux regagna la berge à contre-cœur. « Petit poisson d'or, montre-toi, j'ai besoin de toi. » Le petit poisson réapparut. « Que faut-il encore ?» Tout peiné, le vieux dit. « La vieille n'arrête pas de crier, elle ne me laisse pas en paix. Maintenant, elle veut être reine, avoir un palais, des serviteurs et des vêtements luxueux. Ne te soucie pas, elle aura son palais et sera reine. » À son retour, le vieux aperçut un haut palais au toit doré. Derrière s'étendait un grand jardin. La vieille était vêtue d'une riche robe et de bijoux. Elle donnait des

0: ordre à des serviteurs. Mais ce n'était pas encore assez pour la femme. Quelques jours plus tard, elle alla voir le vieux. « Va dire au poisson d'or que je ne veux plus seulement être reine. Je veux aussi être impératrice des océans. Je veux que tout ce qui vit dans l'eau m'obéisse. » Le vieux voulut la raisonner, mais elle criait fort et menaçait même de le mettre en prison s'il n'allait pas de suite retrouver le poisson d'or. Résigné et apeuré, le vieux se dirigea au bord de la rive et appela. « Petit poisson d'or, montre-toi, j'ai besoin de toi !» Mais le petit poisson ne parut pas. Le vieux appela une deuxième, puis une troisième fois. Le petit poisson d'or apparut. « Que demande encore ta femme ?»« Elle est comme folle, elle veut être impératrice des océans. » Que tout ce qui vit dans l'eau lui obéisse. » Le petit poisson d'or ne répondit rien. Il s'enfonça dans la mer qui était devenue noire comme de l'encre. La mer se déchaîna. Le vieux attendit un moment, puis se décida à rentrer chez lui. Quand il arriva, il n'en crut pas ses yeux. Tout avait disparu. Le palais et les serviteurs. La vieille était vêtue d'une simple robe, sans aucun bijou. Le vieux repartit pêcher. Plus jamais il ne revit le petit poisson d'or.
1: Conte traditionnel pour les petits et pour les grands. Le rat des villes. Et le rat des champs. Fable de Jean de La Fontaine.
0: Il était une fois un rat des champs qui avait pour ami un rat des villes. Le rat des champs invita son ami à venir dîner chez lui, à la campagne. Il offrit à son hôte quelques grains de blé et de maïs. Le rat des villes s'indigna.
2: « Mon ami, tu mènes une vie de fourmi. Chez moi, il y a de la nourriture en abondance. Je t'attendais demain. »
0: Le rat des champs, alléché, fut très heureux d'accepter l'invitation. Quand il arriva le lendemain, il fut accueilli comme un prince. Le couvert était mis. Viande, fromage, sucrerie, rien ne manquait. Il était à la fois ébloui et ravi. Les deux rats commencèrent le succulent dîner. Soudain, ils entendirent du bruit. Aussitôt, le rat des villes s'enfuit en criant.
2: « Mettons-nous à l'abri, il y a peut-être un danger. » Fausse alerte, retournons dîner.
0: Mais peu après, un chat entra dans la pièce. Le rat des villes emmena aussitôt le rat des champs se cacher.
2: « Surtout ne fais aucun bruit, ne bougeons plus !»
0: Les deux rats tremblaient de peur. Le chat ne les trouva pas et repartit. Le rat des villes proposa de finir le repas. Mais le rat des champs s'écria
2: « C'est assez! Tu manges peut-être des mets raffinés, mais en étant sans cesse interrompu, à quoi bon se trouver devant un festin si l'on a peur au moindre bruit ?» Je retourne chez moi, à la campagne, grignoter mon maigre repas sans être dérangée, ni crainte pour ma vie à chaque bouchée.
1: Conte traditionnel pour les petits et pour les grands. Timoléon. Conte d'Angleterre.
0: Il était une fois une jeune fille qui était très gourmande. Un jour, elle mangea les 5 tartelettes que sa mère avait préparées pour le déjeuner. La mère s'en rendit compte et fut furieuse. Pour se calmer, elle se mit sur son métier à tisser en chantonnant. « Ma gourmande de fille a mangé 5 tartelettes aujourd'hui, elle en a mangé 5, 5, 5, elle en a mangé 5, 5, 5. » Le roi passa à ce moment-là. « 5 quoi ? 5 belles pelotes de lin, majesté. Ma fille a filé 5 pelotes de lin. » Elle ne pouvait pas dire la vérité au roi. Tout le monde savait que le roi adorait les beaux tissus. Elle voulait lui plaire, et surtout que sa fille plaise au roi. « Présentez-moi votre fille et montrez-moi son travail. » La jeune fille apporta des pelotes de différentes couleurs et des tissus magnifiques. Le roi fut charmé par la jeune fille et par son art du tissage. « Merveilleux, j'emmène votre fille au palais. Pendant un mois, elle devra filer chaque jour 5 écheveaux de fil de différentes épaisseurs et de différentes couleurs. Au bout de ce mois, si elle réussit tout son travail, je l'épouserai. » C'est ainsi que la jeune fille se retrouva au palais, en face d'un métier à tisser dont elle ne savait pas se servir. Elle ne savait ni tisser, ni teindre le lin. Elle se mit à sangloter.
2: « Pourquoi pleures-tu ainsi ?»
0: C'était un lutin, pas plus haut que trois pommes, qui parlait. La jeune femme fut surprise, mais continua de gémir.
2: « Je pourrais peut-être t'aider ?»
0: Alors la jeune fille raconta son histoire.
2: « Confie-moi ton travail. En un mois, j'aurais filé cela en pelote colorée, digne d'un roi. »«
0: Que te devrais-je en échange ?»«
2: Tu devras juste deviner mon nom. Tu auras le droit à 3 essais par jour. Si tu ne trouves pas, je t'emmènerai au pays des lutins. »
0: Il y a 30 jours dans un mois, et j'ai le droit à 3 essais, je finirai bien par trouver son nom. Elle désirait être reine. Elle ne savait pas tisser. Elle accepta. Aussitôt, le lutin disparut de sa vue. Le lendemain soir, il apporta le lin filé et teint.
2: « À toi de jouer maintenant. Quel est mon nom ?»«
0: William ?»«
2: Non. »«
0: Jimmy ?»
2: Non.
0: Elliot ?
2: Non, non et non. Tu as encore 29 jours.
0: Chaque soir, le lutin ramenait les 5 nouvelles pelotes. Chaque soir, la jeune fille tentait de deviner le nom du lutin, sans succès. Elle chercha dans des livres et cita des noms plus rares. Cléon ? Nemo ? Marcus ? Saturnin ? Casimir ? Philémon ? Sylvestre ? Célestin ? Elle ne trouvait pas. Le matin du 30e jour, le roi vint voir la jeune fille. Il fut ravi. « Vous avez divinement travaillé. Demain, avec ces fils, je me ferai confectionner les plus beaux habits du monde. Et je vous ferai faire une magnifique robe pour notre mariage. Fait-on ça ?» La jeune femme était soucieuse. « Si ce soir je ne trouve pas le nom du lutin, je serai obligée de le suivre. » « Je ne pourrais pas épouser le roi. » Le roi, lui, était joyeux et riait. Il se mit à raconter ce qui lui était arrivé juste avant de venir la voir. « Dans la forêt, j'ai aperçu un drôle de petit bonhomme, un nain sans doute. Il chantait à tue-tête.
2: « Pendant que je fais des pelotes, mademoiselle se morfond. Jamais elle ne saura la sotte, jamais elle ne saura mon nom. Jamais elle ne saura la sotte que je m'appelle Timoléon. »
0: Et il riait en répétant « Timoléon, Timoléon, qu'il était amusant !» La jeune femme se mit à rire. Ce petit homme ne pouvait être que le lutin. Maintenant, c'était sûr, elle serait reine. Elle trinqua avec le roi. Le soir, le lutin apporta les dernières pelotes de lin. Puis il dit
2: « Dernière chance pour toi, as-tu deviné mon nom ?»
0: La jeune femme s'amusa d'abord en disant « Tim ?
2: Non.
0: Tom ?
2: Non plus.
0: Timoléon ?
2: Comment est-ce possible ? Comment as-tu deviné ?
0: Je suis un peu magicienne, répondit-elle en l'embrassant sur le front. Le lutin avait perdu. Il se mit à chanter.
2: Mademoiselle n'est pas sotte, elle a trouvé mon nom. J'ai fait toutes les pelotes pour un baiser sur le front. J'ai fait toutes les pelotes, pauvre Timoléon.
0: La jeune fille épousa le roi et la gourmande put se régaler de tartelettes autant qu'elle le voulait.
1: Conte traditionnel pour les petits et pour les grands. Le loup et le chien. Fable de Jean de La Fontaine.
0: Il était une fois un loup affamé qui croisa la route d'un chien. Le loup n'aimait pas les chiens qui le chassaient et lui rendaient la vie difficile. Ce jour-là, le loup l'aurait volontiers attaqué car le chien se trouvait seul. Mais le chien était gros et semblait robuste. Aussi, le loup l'aborda avec réserve.
3: « Bonjour, ami. Vous semblez en pleine forme. Je vous envie votre bonne mine. Il ne tient qu'à vous d'être en aussi bonne santé. Quittez les bois et suivez-moi. » « Quittez les bois ? Et pourquoi ? Pour ne plus être traqué par les hommes, être nourri chaque jour et ainsi vivre tranquillement.
4: Et que faut-il faire en échange de tous ces privilèges ?
3: Presque rien. Restez auprès des hommes.
4: C'est tout ?
3: Les protéger.
4: Et encore ?
3: Vous serez aimé et caressé.
0: Le loup fut convaincu. Il suivit le chien. Marchant à côté du chien, il vit une marque sur son cou.
4: Qu'avez-vous ? Votre cou est tout pelé.
5: Ça doit être la trace de mon collier.
4: Quel collier ?
5: Le collier auquel on attache ma chaîne.
4: Attaché ? Vous êtes attaché ? Vous êtes donc obligé de rester là où on vous l'impose ? Vous ne pouvez pas courir où bon vous semble ?
5: Pas toujours, mais c'est sans importance.
4: Mais si, au contraire, cela a beaucoup d'importance. Je ne veux pas de vos caresses et de vos repas. À aucun prix. Je préfère avoir une vie errante et moins sûre, plutôt que d'être choyé et moins libre.
0: Sur ce, le loup s'enfuit et court encore. Qu'il fasse trembler, pleurer, rêver, sourire ou rire, les contes traditionnels font grandir les petits comme les grands. Prochainement sur votre radio, deux contes, Le Rossignol et l'Empereur et Le Petit Poisson.
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0: Bonjour à toutes et à tous. Au moment où les crises se succèdent, les crises internationales s'enchaînent, s'aggravent, et où nous sommes bouleversés par le déclenchement de l'attaque en Iran et l'extension de la guerre au Moyen-Orient, alors que nous assistons au retour des empires depuis quelques années et au mépris du droit international, j'ai le plaisir et l'honneur d'accueillir dans le studio de Fréquence Protestante l'ambassadeur de France Philippe Étienne, qui a été conseiller diplomatique du président Emmanuel Macron de 2017 à 2019, puis ambassadeur aux États-Unis. Il publie Le Sherpa, mémoire d'un diplomate aux avant-postes de l'histoire, aux éditions Talendier, un livre de mémoire passionnant, dont nous allons parler avec lui, bien sûr. Monsieur l'ambassadeur, bonjour.
1: Bonjour.
0: Merci infiniment d'avoir accepté mon invitation.
1: Merci de m'avoir invité.
0: Alors, dites-nous, pourquoi avez-vous écrit ce livre de mémoire ? Quelle était votre intention ?
1: Alors, à vrai dire, ce n'était pas mon intention d'écrire mes mémoires. Moi, je me voyais plutôt écrire des essais sur les relations franco-américaines, franco-allemandes. Mais cette maison d'édition Talendier, qui est remarquable et qui a publié plusieurs de mes collègues déjà, m'a convaincu que précisément dans cette époque que vous avez rappelée au début, il était important, étant donné les postes que j'ai eu la chance d'occuper et en fait l'honneur d'occuper, de commencer par retracer les différentes étapes de ma carrière diplomatique. Car on pourrait y trouver des éléments d'explication de ce monde un peu déboussolé où nous vivons aujourd'hui et des racines des problèmes que nous avons aujourd'hui affrontés.
0: Alors, l'intérêt, bien sûr, de ce livre, c'est effectivement de relater, de faire le récit de votre parcours et de vos expériences. Depuis l'Europe centrale jusqu'à Washington, en passant par Berlin et Paris.